0: Il dit quand même, c'est un peu plus compliqué que juste mes émotions ou sentiments, parce qu'il ne s'agit pas de moi, mais de la survie de mon pays. Bonsoir Général Jérôme Pellistrandi.
1: Bonsoir Julien.
0: Rédacteur en chef de la revue Défense Nationale, vous avez écrit ce livre, Les armées françaises, paru aux éditions Que sais-je. Est-ce qu'on peut répondre simplement par oui ou par non à cette question? Les États-Unis sont-ils en train de trahir l'Ukraine?
1: En tout cas, ça y ressemble fort. En tout cas, je dirais, Donald Trump pourrait être en train de trahir, effectivement, et Zelensky, et l'Ukraine, et les Européens. Il faut bien comprendre, en fait, que la problématique pour Donald Trump, il n'a qu'une obsession, c'est le 3 novembre, les élections de mi-terme, et il est prêt à tous les coups pour obtenir un deal et essayer de ne pas perdre dans les urnes, alors qu'effectivement, eh bien, il emploie tous les moyens, quitte à trahir. Les Ukrainiens.
0: Est-ce que vous croyez, Général Jérôme Pellistrandi, est-ce bien sérieux de croire à une erreur technique majeure, parce que ça fait quand même deux jours qu'il y a des problèmes avec le réseau Starlink, absolument essentiel, et on va y revenir, essayer de comprendre pourquoi c'est essentiel pour les Ukrainiens, mais sur le terrain, ça a de très graves conséquences.
1: Oui, ça a de très graves conséquences.
0: Et est-ce que c'est une erreur technique?
1: En tout cas, bon, on le présente, il faut des éléments de langage pour essayer d'adoucir en quelque sorte cette affaire-là. Mais on sait que Elon Musk est très versatile. Au début, il était à fond derrière les Ukrainiens. Et puis là, il suit exactement ce que Donald Trump veut en quelque sorte entendre. Et de même, n'oubliez pas que Donald Trump, la semaine dernière, a dit qu'il faut changer de président et que Elon Musk a embrayé là-dessus en disant qu'il faut effectivement virer Zelensky et trouver en quelque sorte un président qui serait plus accommodant, en fait, qui signerait la capitulation de l'Ukraine vis-à-vis de la Russie.
0: Est-ce qu'il y a un vent mauvais en ce moment qui souffle pour l'Ukraine, qui fait face à des vents contraires, à une ambiance, pesante sur elle?
1: Oui, une ambiance très pesante. On a parlé des États-Unis de Donald Trump, mais regardez les déclarations en Allemagne du parti donc d'extrême droite Alternative für Deutschland et qui
0: l'AfD
1: et qui veut effectivement suspendre l'aide à l'Ukraine en considérant que éventuellement peut-être l'aide humanitaire. Donc en fait, on voit qu'il y a un certain nombre.
0: C'est aussi ce que dit, c'est ce qu'a dit encore aujourd'hui à Bruxelles Marine Le Pen, candidate à la présidentielle pour le Rassemblement national. La France n'a plus les moyens d'aider l'Ukraine financièrement.
1: Alors d'abord, il faut rappeler que la France est loin dans la hiérarchie des pays fournisseurs d'argent à l'Ukraine. On a fourni des moyens militaires, des moyens d'ailleurs qui sont absolument parfaitement adaptés aux besoins ukrainiens, mais qui sont plutôt anciens. Voilà. Et donc là, en fait, c'est des choix majeurs, et on va le voir d'ailleurs dans les mois à venir avec les campagnes électorales. C'est-à-dire, il faut bien comprendre qu'on a d'un côté Vladimir Poutine, qui est incapable de gagner la guerre sur le terrain. Ses troupes ne progressent pas. Donc, il se venge comment? En bombardant la population ukrainienne. Je rappelle que depuis le 1er octobre, on est à plus de 120 civils tués. Et je ne parle pas, bien sûr, des blessés, dont de nombreux enfants. Il s'attaque aux infrastructures et il se moque éperdument de ce fameux accord que Donald Trump a cité en disant, ça y est, les Russes et les Ukrainiens vont plus taper sur les ressources énergétiques. Bien au contraire, Poutine poursuit sa campagne de destruction systématique des capacités énergétiques qui sont indispensables pour les Ukrainiens, alors que l'hiver approche et donc les conditions de vie seront terribles pour notamment les habitants des villes.
0: Général Jérôme Pellistrandi, il y a un problème en Ukraine désormais depuis quelques temps au niveau des renseignements militaires. Hier soir, un missile russe a ciblé une centrale thermique dans la capitale. Aucun avertissement préalable de la part des partenaires de l'Ukraine, selon le président Volodymyr Zelensky. Les systèmes ont détecté ces missiles lorsqu'ils étaient quasiment sur le point d'atteindre leur cible. Donc non seulement les Russes détruisent les infrastructures énergétiques, mais l'Ukraine ne reçoit plus d'alerte. L'Ukraine est très dépendante du renseignement militaire. Est-ce qu'il y a d'abord une faille, notamment renseignement américain, de la part des Américains? Deuxième question, évidemment, qui suit, est-ce que les Européens, l'OTAN, ne peuvent pas prendre le relais?
1: Alors il faut bien comprendre que oui, les Ukrainiens sont très dépendants de ce que fournissent les Américains, on va dire, dans

0: le satellitaire, que ce soit le renseignement ou les transmissions, on a parlé de Starlink. Bon.
1: Et que, là, on parle de protéger la population de ces attaques.
0: Hein. Exactement. Or, la problématique, c'est que pour se protéger face aux attaques de missiles balistiques ou de drones, il faut du renseignement. Et avec des boucles très courtes, parce que c'est des questions de quelques minutes, le temps de vol. Et si, eh bien, effectivement, vous réduisez les tuyaux de Starlink, si vous réduisez les capacités de renseignement, eh bien, les soldats ukrainiens chargés de la défense solaire découvrent trop tard les cibles. Pour bien faire comprendre à nos auditeurs, imaginez que au lieu d'avoir votre smartphone en 5G, je vous redonne un vieux machin en 2G pour lequel vous pouvez faire juste des SMS, même pas de WhatsApp, de LinkedIn. Voilà, c'est ça en fait. Et donc, la problématique, c'est qu'ils sont dépendants et que les Européens, certes, fournissent du renseignement, mais pas au même niveau, notamment de cycles de décision, que les Américains.
1: C'est-à-dire qu'on n'a pas le même matériel, on n'est pas équipé de la même manière.
0: Alors, disons que les Américains ont une telle redondance dans leur système qu'ils peuvent fournir en temps réel l'information. Pour les systèmes otaniens, eux-mêmes, ils sont dépendants des satellites américains. Nous, la France, nous avons nos capacités stratégiques, mais pas suffisantes pour aller aussi vite que ce que les Américains pouvaient fournir. Alors, il va falloir voir dans les heures et jours à venir quelle va être l'évolution de la position de Donald Trump, parce que lui-même est très critiqué en interne sur, justement, le fait de choisir Moscou plutôt que Kiev.
1: Quelles sont les conséquences, général Jérôme Pélistrandi, si la situation pourrit sur place, si on en reste à ce stade-là, avec un statu quo et ces systèmes de renseignement défaillants, quelles peuvent être les conséquences pour l'Ukraine?
0: Alors, paradoxalement, il faut bien comprendre que les Ukrainiens continueront à résister. C'est-à-dire, au bout de 4 ans et demi de guerre, ils ne sont pas prêts, en quelque sorte, de céder, de capituler. Mais ça veut dire que la vie au quotidien pour les Ukrainiens va être, et notamment avec l'arrivée de l'hiver, un enfer. Et c'est ça ce qui est terrible. C'est-à-dire, imaginez que vous habitez dans des immeubles qui font 15-20 étages, où vous n'avez plus d'électricité, vous n'avez plus d'eau, vous n'avez plus de chauffage. Et ça, c'est ce qui risque de se passer durant tout l'hiver.
1: Je parle aux militaires, général Jérôme Pélistrandi. Quel est l'objectif de Donald Trump et des Américains avec cette stratégie, si ça en est une, parce que officiellement pour l'instant on dément mollement la situation et ce qui est en train d'être dénoncé par les Ukrainiens.
0: En fait, le sentiment, alors, c'est que Donald Trump voudrait un dirigeant ukrainien qui signe tout ce qu'on lui présente, c'est-à-dire qui signe la capitulation.
1: Voilà, l'objectif, voilà. Ce serait donc la capitulation.
0: La capitulation de l'Ukraine et l'acceptation de ce que Vladimir Poutine demande, et en quelque sorte, donc, défaite, bien sûr, de l'Ukraine, mais ça veut dire aussi, bien sûr, que là, pour Donald Trump, il pourra dire, ça y est, j'ai arrêté la guerre, mais ça veut dire surtout que la prochaine cible, c'est l'Europe.
1: Ce serait la suite logique.
0: Mais bien entendu, il faut bien comprendre que Vladimir Poutine, lui, son ambition, c'est de reconstituer cet empire, je dirais, soviético-russe, et que l'Ukraine est une étape, il y a les États baltes, il y a la Moldavie, et donc il poursuivra de toute façon, quoi qu'il arrive, sa guerre. Donc, une fois le dossier ukrainien, entre guillemets, réglé, par faire tout ce qu'il peut pour cliver l'Europe, fracasser le projet européen, et pour lui, le calendrier, hélas, lui est favorable.
1: Merci, général Jérôme Pélistrandi, rédacteur en chef de la revue Défense Nationale, auteur de ce livre « Les armées françaises » paru aux éditions Que sais-je.
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4: Et il nous ramène ce matin aux Porges, dans cette commune de Gironde, meurtrie par l'incendie. L'incendie géant de l'été qui a détruit plus de 180 maisons. Il y a 2 mois, le Premier ministre s'était rendu sur place. Sébastien Lecornu avait fait des promesses pour faciliter la reconstruction, mais les sinistrés, les 600 personnes qui sont toujours relogées, estiment que rien n'avance, Marina Capitaine.
5: Il pleut et c'est la première fois au Porge depuis l'incendie. À part ça, le paysage n'a pas changé sur la longue avenue du bassin d'Arcachon. À gauche, à droite, les décombres des 52 maisons parties en fumée le long de cette route. Rien n'a été nettoyé, déblayé. Il faut attendre le feu vert des assurances.
6: Donc je m'appelle Yves Brugière-Garde. Pour le moment, on n'a aucun droit de déblayer. Et puis alors, ce qui est horrible, parce que quand on passe sur cette avenue, il y a encore des gens qui roulent à 30 à l'heure pour regarder nos maisons sinistrées. C'est la même ruine que le jour où je l'ai découverte. Et ces ruines, ça nous rappelle le désastre. Et si cette ruine, elle partait, déjà, ça serait une étape psychologique énorme. Parce que là, on pourrait se dire, ouais, ça y est, c'est passé. Maintenant, on va pouvoir faire autre chose.
5: Aujourd'hui, vous vivez où ?
6: Aujourd'hui, je vis dans un domaine...
5: Vous entendez Kiev être un peu gêné en évoquant cet endroit, car il s'agit d'un domaine naturiste dans lequel il loue un petit chalet de vacances.
6: On s'est inscrit là-bas parce qu'on savait qu'il y a plein de gens qui ne voudraient pas y aller à cause du naturisme. C'est une région où les loyers sont assez chers et donc on accepte des conditions de logement qui sont sans commune mesure avec nos conditions de vie avant.
5: Après le passage de 2, 4, parfois 10 experts et contre-experts sur les ruines de leur logement, tous les sinistrés du Porge fulminent contre les assurances. Leur maire aussi, Martial Zaninetti.
7: Très clairement, les assurances ne jouent pas le jeu. Donc maintenant, on a demandé au service de l'État d'aller beaucoup plus vite parce que cette temporalité n'est pas acceptable pour nos administrés qui sont aujourd'hui dans la douleur, dans l'attente. Nous arrivons en plus sur la période automnale. Psychologiquement, c'est très douloureux et ça affecte tout le village. On ne sort pas de ce drame, on n'arrive pas à tourner la page.
5: Sébastien Lecornu avait promis de surveiller les assureurs lors de sa visite au Porge.
8: Celles et ceux qui joueront le jeu, on dira lesquels. Et celles et ceux qui ne joueront pas le jeu, eh ben on dira lesquels aussi.
5: Autre engagement du Premier ministre, la délivrance de permis de construire en un mois. C'était il y a 2 mois et la mesure est dans un projet de loi pas encore programmé à l'Assemblée nationale. Et puis, un nouveau zonage a été annoncé par la préfecture. Votre terrain est en vert, vous pourrez reconstruire. Orange aussi, sous condition. Mais en zone rouge, la reconstruction de votre maison vous est interdite. C'est le cas de Philippe, 74 ans, qui vient d'apprendre la nouvelle quand je le rencontre dans son mobilhome du camping municipal où 25 familles sinistrées sont encore logées.
9: Alors là, on est là, ça va faire 2 mois. Ça commence à devenir... Moi, j'avais 1 hectare, hein, je faisais tout. J'avais ma volaille, j'avais mes poules, mes canards. Jusqu'à ce putain de feu. Et ça a rasé la vie d'un coup. Mais je pense que j'étais toujours dans... Non, ça allait, quelque chose me portait. Là, ça fait 2-3 jours, non, plus rien ne me porte. C'est pas normal. On me met pas au bout de 36 ans dehors, quoi. Alors, je pleure beaucoup. Alors on me dit « espère », mais il n'y a plus à espérer, il n'y a plus que dalle. Alors j'essaye de ne pas boire, de pas sombrer dans une addiction à la combe.
5: Tensions intrafamiliales, séparations sont observées par les associations qui alertent. L'incertitude mine les Porgeais. Se projeter, reconstruire, ce sera aussi se reconstruire, même si rien ne sera comme avant, dit Yves.
6: C'est quelque chose dont on discute entre sinistrés. Et en fait, tout le monde arrive à la même conclusion. On ne peut pas revivre au même endroit, exactement de la même façon. Donc, il y a beaucoup de gens qui, sur la même forme de maison, puisqu'on y est tenu par les assurances, vont complètement modifier les intérieurs pour essayer de se faire une maison différente qui permet d'oublier ce qui s'est passé.
5: Certains ont déjà décidé de tirer un trait sur le Porge. Dans 2-3 ans, quand leur nouvelle maison sera enfin terminée, ils la vendront.
4: Le choix de France Info en Gironde ce matin, signé Marina Cabitaine.
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10: On commence donc avec vous, Fanny, comme d'habitude, avec cette question. Pourquoi le géant américain des puces électroniques, Nvidia, entre au capital de Doctolib ?
11: La plateforme de prise de rendez-vous médicaux. Eh bien, c'est pour lancer la révolution de l'intelligence artificielle en Europe. Rien que ça. C'est en tout cas l'objectif affiché par le patron de Nvidia, qui est de passage à Paris en ce moment et qui ne se prive pas de souligner combien le vieux continent est très très en retard en matière d'intelligence artificielle. Alors, vous le savez, Nvidia, on en parle souvent, a beaucoup d'argent. C'est actuellement la société la plus valorisée en bourse au monde. Presque 6 000 milliards de dollars de capitalisation, ça donne le tournis. Et elle est à l'affût de petites pépites européennes et notamment tricolores. Autrement dit, Nvidia a les moyens de faire son marché et elle ne se prive pas de le faire en Europe en ce moment.
10: Et Doctolib, c'est une belle réussite.
11: Une très belle réussite, c'est une des principales sociétés françaises de santé numérique. Un petit fleuron lancé il y a 13 ans, dont les services sont désormais utilisés par 100 millions de patients, près de 600 000 soignants en Europe. Aujourd'hui, Doctolib est valorisée plus de 3,5 milliards d'euros. Surtout, ses dirigeants assurent qu'elle est rentable et promise à un bel avenir. On ne sait pas exactement combien Nvidia va injecter dans Doctolib, mais la firme entre au capital avec une participation minoritaire.
10: De l'argent, même si on ne connaît pas le montant encore pour l'instant, de l'argent qui doit permettre à Doctolib de se développer.
11: De se développer, de recruter des ingénieurs pour accélérer dans l'IA, justement, déployer un peu plus vite son futur assistant destiné aux patients qui répondra à leurs questions de santé, les accompagnera dans leur parcours de soins. Cet assistant numérique doit être accessible à tous l'an prochain. Parce qu'il faut bien voir que l'apport d'NVIDIA dans Doctolib, ça n'est pas qu'un investissement financier. Grâce à ses cartes graphiques, ses composants électroniques, le géant américain va surtout aider la plateforme française à entraîner ses propres modèles d'intelligence artificielle. Doctolib utilise déjà depuis un an la technologie Nvidia, mais ça va lui donner clairement un coup de boost.
10: Il y a une question sensible quand même, Fanny, de savoir si Nvidia aura accès aux données, à nos données en fait sur Doctolib.
11: Et c'est très sensible, c'est tout le sujet, même parce que Doctolib, on le sait, recense les rendez-vous médicaux, ça recense votre parcours de soins, ça a accès à vos données qui sont saisies aussi par vos médecins, les antécédents médicaux, vos ordonnances, bref, des millions de données qui valent de l'or et qui, même si elles sont anonymisées pour faire travailler les intelligences artificielles, eh bien présentent désormais le risque d'être captées par les Américains.
10: Le chiffre du jour.
11: 166 milliards d'euros, ce sont les aides versées aux entreprises selon le chiffrage du gouvernement. Et c'est moins que les 211 milliards qui avaient été évalués par le Sénat l'an dernier. C'est un montant, en tout cas, qui promet d'être regardé de près, de très près, en pleine discussion budgétaire.
10: Fanny Guinochet, le billet éco.
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10: Combien coûte la guerre au Moyen-Orient ? Question dans France Info Monde ce matin avec vous, Nathanaël Charbonnier. Bonjour.
12: Bonjour.
10: On sait en tout cas que l'addition devient de plus en plus salée pour l'Arabie Saoudite, le Qatar et le Koweït.
13: Oui, c'est la douche froide que les dirigeants du Golfe n'ont pas forcément vu venir, ou dit autrement, ils ne pensaient surtout pas qu'elle serait si forte. L'Arabie Saoudite va connaître cette année un recul de son activité économique, analyse à prendre au sérieux, car elle est signée du FMI, le Fonds Monétaire International. Il prévoit un recul du PIB, du produit intérieur brut, de 3,3%. Et ce constat ne tient pas compte des dernières attaques de la semaine qui plongent la région dans un début de chaos. L'Arabie en rouge, le Qatar en rouge vif. Il a perdu 42% de ses revenus au premier semestre de cette année. Le Koweït n'est pas mieux loti, qui lui aussi voit son PIB baisser. Les responsables politiques locaux parlent de la plus grave crise qu'ait connue le pays depuis la guerre de 1990 et l'invasion du pays par l'Irak.
10: Et ce n'est peut-être qu'un début.
13: Oui, ce qu'il faut dire, c'est que le problème n'est pas financier uniquement. Les monarchies du Golfe ont de quoi voir venir et n'auront pas d'ajout à payer à la fin du mois à leur banque. Le problème n'est donc pas qu'une histoire d'argent, même si cela compte. Le problème est psychologique. Tous les États de la région étaient en train de construire une sorte de dollar paradis où les youtubeurs de l'Occident étaient heureux de se prendre en photo devant leur piscine. Et cette image de bonheur soleil a aujourd'hui du plomb dans l'aile. Mais ce n'est pas le pire. On le voit, la tendance est à la destruction de tout ce qui rapporte de la richesse, à savoir les infrastructures pétrolières. Hier encore, l'Arabie a visé un site de la compagnie pétrolière du Yémen et pas autre chose, tout comme les Houthis qui menacent d'une destruction de l'ensemble des infrastructures saoudiennes et qui appellent les employés des sites pétroliers à s'en éloigner. Or, ce petit jeu revient tout simplement à scier la branche sur laquelle poussait l'or du Moyen-Orient.
10: Les pays du Golfe ont donc intérêt à cesser la guerre sous peine de le payer vraiment très cher.
13: C'est une évidence, mais il y a un endroit où c'est déjà trop tard. Le monde d'avant 2026 dans le Golfe ne sera plus jamais celui d'après, car ce qui se passe aujourd'hui va accélérer la sortie du pétrole, notamment en Occident. Je vous laisse découvrir d'ailleurs les images de la nouvelle 2 chevaux de Citroën au salon de l'auto totalement électrique. En 2028, quand elle arrivera sur le marché, elle n'aura plus besoin des pays du Golfe et de leur pétrole pour rouler et avancer.
10: Et justement, on ira voir tout à l'heure au Mondial de l'Auto ce que pensent les visiteurs de cette nouvelle de Dodge électrique avec Raphaël Ebenstein. Merci beaucoup, Nathanaël Charbonnier, France Info Monde.
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10: Dans l'œil de Constance Villanova ce matin, à Hollywood, on peut désormais commander la destruction d'une réputation, de vie compris.
12: Oui Simon, une enquête choc du New York Times l'a révélée ce week-end grâce à 6 témoignages d'actrices, d'influenceuses et de productrices. Détruire une réputation en ligne, c'est possible, on peut payer. Pour ne plus croire la parole des femmes, la méthode, eh ben, c'est toujours la même. Un faux site au nom de la cible, qui l'accuse de prostitution, de mythomanie ou d'addiction. Des faux comptes sur X et Instagram pour partager ses faux articles. Et surtout, des centaines de liens cachés pour que ce site sorte en premier lors des recherches Google, car Google fait remonter les pages dont tout le monde parle.
10: Comment on a remonté la piste ?
12: Tout part de la comédienne américaine Blake Lively, vue dans la série Gossip Girl. Fin 2024, elle porte plainte contre son partenaire de jeu Justin Baldoni pour harcèlement, puis dénonce une campagne de dénigrement en ligne. Lors de l'enquête, des SMS révèlent les autres affaires, 5 plaintes au total, et partout, l'ombre d'un même trio et son travail de sape. Un avocat d'abord, surnommé le Pitbull, une attachée de presse spécialisée des crises, et un stratège, Jed Wallace, qui se présente comme un tueur à gages, rien que ça. Hein. Le procès, la presse, Google, le pack complet. Écoutez Jed Wallace expliquer sa méthode pour propager les fausses rumeurs dans cette note vocale envoyée à un client.
14: Yes, it is now fully indexed.
15: C'est entièrement indexé. Google le reconnaît maintenant, en tout cas, comme un site établi, donc il va grimper dans les résultats. Et ça, putain, c'est spectaculaire. Ça va devenir vraiment moche pour cette fille.
10: Alors, combien ça coûte, ce genre de service, Constance ?
12: Cher, très cher Simon, voici l'échange de SMS entre l'attaché de presse du trio et un des commanditaires, Fanny et Renaud, vous nous l'interprétez.
16: 110$ pour un site intraçable, promotion sur toutes les plateformes pendant 3 mois.
11: Attends, seulement 110$ ?
16: 110 000, pardon, grosse différence.
12: Je ne sais pas si on est à Radio France ou au cours Florent, en tout cas. 110 000€ pour un pack tout compris. Aujourd'hui, les accusés démentent. Aucun n'a été condamné. En 2026, une femme qui parle risque que désormais de voir sa page Google gangrénée de fake news, une irréputation qui la suivra partout, chez un nouvel employeur, auprès d'un nouvel amour. Le 5 octobre, on fêtait l'anniversaire du mouvement MeToo. Et aucun doute, 9 ans plus tard, le retour de bâton est bel et bien la pire. Il est devenu un commerce.
10: Merci Constance Villanova.
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1: Il est 2h30, le flash Philippe Père. Il passe sa première nuit en prison à Aubagne. Le collégien auteur d'une fusillade dans son établissement lundi a été placé en détention provisoire ce mercredi soir. Il a reconnu avoir été influencé par une communauté fascinée par les tueries de masse. Lundi matin, cet adolescent de 14 ans a blessé le principal de son collège ainsi qu'une enseignante après leur avoir tiré dessus avec un fusil de chasse. Les féminicides sont en hausse en France. 111 femmes ont été tuées par leur conjoint ou leur ex-conjoint l'année dernière, soit une augmentation de 4% sur un an, selon les dernières données communiquées par le ministère de l'Intérieur ce mercredi. Le ministère de la Justice lui a indiqué ce mercredi que près de 8000 personnes ont été placées en garde à vue depuis le début du mouvement lycéen. 7950 précisément, 85% d'entre elles sont des mineurs. C'est demain, jeudi, que les représentants des organisations lycéennes ont rendez-vous avec le ministre de l'Éducation nationale. Dans ce contexte de mobilisation lycéenne, Alliance Police Nationale attaque l'État devant la justice pour mise en danger de la vie d'autrui. Consignes floues, injonctions contradictoires et discours de façade. Pour le syndicat de police, entre les déclarations publiques du ministre de l'Intérieur et les consignes transmises par la hiérarchie, la dissonance est devenue insupportable. En Ukraine, le président Zelensky appelle au rétablissement de la connexion au réseau Starlink d'Elon Musk, précieux notamment pour faire voler les drones pour combattre les Russes. Le milliardaire américain assure que tout ralentissement de ce réseau est dû au gouvernement américain et non à son entreprise SpaceX. Ce mercredi, de nouvelles frappes russes ont fait 15 morts et ont endommagé des infrastructures énergétiques. Les attaques des Houthis pro-iranien du Yémen se poursuivent en Arabie Saoudite. Un site du géant pétrolier Aramco et l'aéroport de Riyad, la capitale, ont été une nouvelle fois touchés par des frappes ce mercredi. Le budget 2027, un mauvais scénario qui effraie tout le cinéma français. Dans une tribune publiée dans le journal Le Monde ce mercredi, plus de 170 personnalités du grand écran disent craindre un effacement du cinéma français, en cause notamment les efforts financiers demandés aux deux gros financeurs du cinéma que son Canal+ et France Télévisions. Le cinéma français, sa grande soirée des Césars fin février, elle sera présidée par Léa Seydoux, la comédienne, annonce faite ce mercredi par l'Académie et Canal+, deux semaines après avoir désigné Vincent Dedienne, comédien et humoriste, en maître de cérémonie. Et puis ce duel au sommet en Ligue des champions de foot ce mercredi soir, le PSG a brillé en s'imposant 4-2 à Manchester City et prend la tête du classement.
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3: Le blocage de lycées, d'universités qui s'est poursuivi aujourd'hui dans une moindre mesure que les jours précédents, à la veille d'une nouvelle rencontre au ministère, tandis que le gouvernement mise sur un essoufflement avec l'arrivée des vacances scolaires et accélère l'affectation de professeurs remplaçants. Depuis le début de ce mouvement, certains élèves n'ont pas du tout eu cours. Pour d'autres, en ce moment, le quotidien est rythmé par de rares cours en distanciel. Claire Loallier pour France Info a pu rencontrer des élèves à Paris qui alternent leur emploi du temps entre détente, mais aussi parfois inquiétude pour la suite.
4: Assis sur un banc près du centre commercial, Gabriel consulte Pronote sur son ordinateur. Cela fait deux semaines que le lycée de cet élève de seconde est bloqué.
5: Donc là, je suis en train de checker Pronote pour un devoir que je devrais recevoir comme un devoir maison à faire en anglais et le renvoyer une heure après.
4: Depuis le début du blocus, ces journées se déroulent toutes de la même façon.
5: Le matin, techniquement, je me réveille comme si j'allais en cours, je prépare mes affaires et j'y vais. Puis après, j'arrive, je vois qu'il y a le blocus et donc je reste un peu, je vois avec des potes, je regarde s'il y a des visios ou pas. Et puis après, souvent, on va déjeuner ensemble avec les amis. Et après, on fait un foot, on joue. Et après, je rentre chez moi, je regarde. C'est un peu une sorte de boucle répétitive.
4: Gabriel n'a eu depuis un mois que quelques cours d'anglais et d'allemand. C'est déjà plus que Louise, élève en terminale au lycée Turgot, bloqué depuis le début du mouvement.
6: On a quand même fait des contrôles samedi pendant 4 heures. Même si on n'avait pas une semaine de cours pour réviser tout ça. Donc ça, c'est un peu chiant. Mais à part ça, Non, on n'a pas du tout cours.
4: Alors, quand cette lycéenne ne participe pas au blocus ou aux manifestations, elle sort avec ses amis. Alix, par exemple, en profite pour faire tout ce qu'elle n'a jamais le temps de faire quand elle a cours.
0: Bah, aller au cinéma, sortir un peu plus avec nos amis, ou juste passer du temps avec notre famille, du sport, des activités en dehors, en fait. Bah, cette semaine, je suis beaucoup allée au cinéma, du coup. Et on va voir plein de films et c'est super sympa.
4: Mais plus la mobilisation dure, plus certains commencent à s'inquiéter du retard qu'ils prennent sur le programme. C'est le cas de Lise.
7: D'un côté, j'ai pas hâte de reprendre les cours, mais j'aimerais bien continuer ce programme parce que je sais que pour moi, après, ça va être un stress énorme de tout rattraper en moins de temps, du coup, en ayant un mois en moins.
4: La lycéenne va d'ailleurs passer les vacances à réviser avec sa grand-mère, ancienne professeure d'anglais.
3: Claire Loalier pour France Info. Des blocages qui se poursuivent donc dans certains lycées, mais aussi dans certaines universités. C'est le cas dans celle de Lyon 3, classée plutôt à droite, souvent en retrait des mouvements sociaux. Mais ce blocus dans cette université est survenu très tôt et il a conduit la présidence à fermer la fac pour la journée. C'est un reportage à Lyon pour France Info de Christophe Vincent.
8: Scène rarissime, tôt ce matin, à la Manufacture des Tabacs, le site des licences. Devant l'entrée principale, une soixantaine d'étudiants posent des poubelles et des barrières métalliques. Des CRS arrivent et les dispersent. La présidence de Lyon 3 ferme le site. Témoignage d'une étudiante en lettres modernes.
9: Très vite, il y a eu une grosse masse de gens qui avaient cours du coup dès 8h. Qui, par curiosité, sont restés un peu regarder, voir comment ça se déroulait, mais ils sont vite repartis. Et les CRS, du coup, ils ont un peu pris peur en début et ils ont lancé des bombes lacrymogènes. Ils sont vite partis aussi. C'est un peu une première dans l'histoire que notre fac se rebelle.
8: D'habitude, les mouvements d'humeur se cantonnent à Lyon 2, bastion de l'ultra-gauche, et Lyon 3, réputée fac de droite, reste à l'écart. Visiblement, les temps changent et Mehdi, étudiant en langue, s'en réjouit.
10: J'avais vraiment cette image de Lyon 3, dernière enclave pour la droite et qui résiste à tous les blocus. Et aujourd'hui, bah, on voit que ce n'est pas du tout le cas. Ça s'est même fait plutôt facilement et rapidement. Je suis étonnée et très contente. Au-delà du côté un peu gauche-droite et politique, je pense qu'aujourd'hui, quand même, le mouvement lycéen touche beaucoup plus de personnes. On voit qu'il y a vraiment un réel ras-le-bol dans la population générale. Je pense que c'est ça qui ramène autant de monde aujourd'hui pour ce mouvement.
8: À Lyon 3, ce scénario inédit fait débat. Étudiant en sciences éco, Nasser accepte mal cette situation.
11: On est une fac qui, honnêtement, fonctionne plutôt sur la méritocratie. Et cette fac, en fait, sélectionne très difficilement ses élèves. Dès le bac, par exemple, sur Parcoursup, beaucoup sont refusés ici. Et en fait, ça permet aussi de trier les élèves et d'avoir que des élèves qui veulent travailler, qui savent pourquoi ils sont là. On est tous là pour travailler, on ne veut pas forcément arrêter les cours. On a eu l'occasion hier d'aller manifester. Maintenant, aujourd'hui, on était censé avoir cours. C'est fermé par cause de blocus.
8: Les grévistes de Lyon 3 se joindront à ceux des autres facs et participeront samedi à la manif initiée par les anciens gilets jaunes.
3: Voilà, reportage à Lyon pour France Info, signé Christophe Vincent. On va parler maintenant de ce chiffre donné aujourd'hui par le Premier ministre Sébastien Lecornu. 937 policiers et gendarmes blessés, dont 40 sur la seule journée de mardi. C'est ce que Sébastien Lecornu a dit aujourd'hui au Sénat lors de la question d'actualité au gouvernement. 149 membres du personnel de l'éducation nationale et 248 élèves ont également été blessés dans ce mouvement. Au-delà des chiffres, il y a une bataille aussi dans les mots, les communiqués, avec aujourd'hui des lycéens qui dénoncent des gardes à vue pour les faire taire, la Fédération de parents d'élèves, la FCPE, qui dénonce dans un communiqué des interventions policières disproportionnées qui visent des parents d'élèves encadrant les cortèges. Et puis dans le même temps, ce soir, il y a un syndicat de police, le syndicat Alliance, qui annonce déposer une plainte contre l'État pour mise en danger de la vie d'autrui et dénonce des injonctions contradictoires faites aux policiers, exposées, je cite le communiqué, à la violence et livrées à la vindicte dans le cadre du mouvement lycéen. Pour en parler avec nous, Rudy Mana, délégué national d'UNSA Police. Bonsoir à vous. D'abord, bonsoir. Un mot sur cette bataille de communiquer ce soir de dénonciation tous azimuts d'un côté comme de l'autre.
12: Ben moi, ce que je retiens dans les chiffres que vous avez exposés, c'est les 140, plus de 140 professeurs et proviseurs qui ont été blessés. C'est du jamais vu. Hein. On n'a jamais vu une telle violence à l'encontre du personnel de l'éducation nationale. C'est les 960 policiers également et gendarmes qui ont été blessés. On avait aussi rarement vu ça, même pendant la période des Gilets jaunes. Et puis, effectivement, on a des affrontements qui ont lieu, qui sont extrêmement difficiles. Il ne faut pas se voiler la face. On a des tirs de mortier, on réplique par des tirs de gaz lacrymogène. On est vraiment dans quelque chose de ultra-violent. Hein. Alors, à certains moments, parce que malheureusement, vous savez, on ne parle jamais des blocus qui se passent bien. On a des endroits où ça se passe très, très bien avec les lycéens. Mais on retient que les endroits où ça se passe malheureusement pas bien. Et souvent, ce n'est pas les lycéens. D'ailleurs, vous le savez, hein, c'est souvent des rassemblements qui sont intégrés par des individus qui n'ont rien à voir avec des lycéens, qui sont là uniquement pour semer le chaos et pour créer la discorde et des violences inouïes à l'encontre de l'État. Et l'État, ben, sur le terrain, malheureusement, c'est les policiers, les professeurs et les gendarmes.
3: Le syndicat de police Alliance dépose une plainte. D'abord, est-ce que vous comprenez la démarche? Et j'ai surtout envie de vous interroger sur ce qu'il dénonce, c'est-à-dire des injonctions contradictoires qui semblent, en tout cas c'est ce que dit le syndicat, visiblement gêné et poser problème aux policiers sur le terrain.
12: Alors moi, je ne peux pas parler pour Alliance, hein, c'est eux qui vous diront les raisons pour lesquelles ils ont fait ce dépôt de plainte. Déjà, est-ce qu'ils l'ont fait vraiment, ce dépôt de plainte? Ça, c'est une interrogation que j'ai. Ensuite, effectivement, on est aujourd'hui, il ne faut pas se voiler la face, les copains CRS nous disent que ce n'est pas toujours facile d'intervenir, parce que parfois on a des consignes de ne pas bouger, parfois on a des consignes d'intervenir rapidement. Ce n'est pas toujours évident, mais vous savez, c'est le quotidien d'un policier. Moi, ça fait 31 ans que je suis policier. Je n'ai pas attendu les consignes souvent. Quand on est sur une intervention de voie publique, on essaye d'agir du mieux pour sauver des gens, pour interpeller des délinquants et pour faire au mieux pour la société. Donc, si vous voulez, je comprends pas trop. Maintenant, si vous voulez des explications en ce qui concerne la plainte ou la prétendue plainte qu'a posée le syndicat Alliance, il faudra leur poser la question à eux. Moi, en tout cas, je suis une sa police, on ne dépose pas de plainte.
3: Non, mais ce que j'ai envie de vous demander, c'est de quoi on parle, en fait? Quelles sont ces consignes ou ces éventuelles injonction contradictoire? C'est-à-dire, est-ce que quand il y a un mouvement, par exemple comme celui qu'il y a en ce moment, les policiers reçoivent des consignes précises pour le maintien de l'ordre?
12: Évidemment. Alors, quand vous êtes en maintien de l'ordre, les choses sont très claires. Vous avez une autorité civile. L'autorité civile, c'est le DIPN, le directeur à Paris. Ça peut être le préfet de police de Paris. Ça peut être le directeur de l'ordre public. Ça, c'est là l'autorité civile. Et ensuite, vous avez un commandant des troupes sur le terrain. Vous avez l'ordre qui est donné par l'autorité. Et ensuite, vous avez le commandant des troupes qui adapte l'ordre qui est donné en fonction de ce qui se passe sur le terrain. Parce que c'est en étant sur le terrain qu'on peut dire si on peut faire ou on ne peut pas faire. C'est depuis la nuit des temps que c'est comme ça. Le maintien de l'ordre en France a toujours fonctionné de cette manière-là. Il n'y a pas aucune ambiguïté là-dessus et ça n'a pas changé. Effectivement, parfois, il y a les collègues CRS, et moi j'étais avec eux hier matin sur Paris, où ils nous disent, des fois on a l'impression d'être de la chair à canon. Parce que pour intervenir, c'est extrêmement long. Parce qu'ils ont des consignes de dire aujourd'hui, on n'intervient pas tout de suite. On laisse faire. Et puis il y a des jours où effectivement, on doit intervenir un peu plus rapidement. C'est un peu là-dessus où ça change en fonction de l'évolution, quoi. Mais je vous assure que les copains CRS nous ont dit parfois, vraiment, on a l'impression de lâcher à canon, parce que pendant 2, 3, 4 heures, vous prenez des insultes. Encore, les insultes, c'est pas très grave, ça nous fait pas mal. Ça nous fait mal un peu au cœur, mais pas forcément physiquement. Et puis vous recevez des mortiers, vous recevez des pavés, et vous ne bougez pas parce que l'autorité civile n'a pas décidé d'intervenir. Et on n'intervient pas si on n'a pas l'ordre de l'autorité de le faire.
3: Et est-ce que parfois il y a des contradictions entre les ordres qui vous sont donnés sur le terrain et des consignes, par exemple, qui viennent d'au-dessus ?
12: Absolument pas, c'est en totale corrélation. Le maintien de l'ordre et tout ce que je vous ai expliqué tout à l'heure, c'est extrêmement clair. L'autorité civile donne un ordre et le commandant des troupes, le commandant de la force publique qui est sur le terrain, décide si cet ordre est applicable ou pas. Effectivement, quand on est sur le terrain, on peut voir si l'ordre qui est donné est adaptable ou pas. Et c'est le commandant de la force publique qui est un commandant de CRS en règle générale, le patron des CRS, de la CRS qui est concerné, qui décide ou pas d'intervenir. Mais il n'y a pas d'ordre qui se chevauche les uns les autres. C'est une décision qui est prise par ces deux autorités-là et appliquée par les collègues des compagnies républicaines de sécurité.
3: Un mot de conclusion, Rudy Manas, que vous redoutez la journée de samedi?
12: Si je vous dis non, je serais menteur. Effectivement, on redoute cette journée. Alors, ça se trouve, parfois, on redoute des journées et ça se passe correctement. Et puis celle-là, on a l'impression quand même que ça bouge un petit peu avant. On a des influenceurs de je ne sais où qui commencent à passer des messages en disant qu'il faut recruter des gens qui ont fait des gardes à vue pour s'en prendre aux policiers. On voit beaucoup de choses qui bougent. Et puis surtout, ce qui m'inquiète un peu, c'est que ça ne va pas être encadré par les syndicats. Les organisations syndicales ne vont pas encadrer ces cortèges. Alors c'est ça souvent le plus dangereux, parce que quand il y a les organisations syndicales, en général, il y a un cordon de sécurité qui fait quand même une première étanchéité. Là, ça ne sera pas ça, donc c'est un petit peu confus. Et quand c'est confus, en général, ce n'est pas très bon. Donc on verra, en fonction du nombre de personnes qui seront présentes sur le terrain, qui se rassembleront, on verra comment ça peut se passer. Vous savez, aujourd'hui, c'est très aléatoire. Et on n'est jamais à l'abri de rien. Et en fait, quand on vient travailler, on sait quand on commence, mais on sait rarement quand on finit.
3: Merci Rudy Mana, délégué national. UNSA Police.
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14: Salut, c'est Corentin, ça dit quoi ?
15: Mes parents étaient aux Gilets jaunes, c'est à notre tour, il faut se lever pour nos droits, venir aider, venir manifester, parce que c'est notre avenir, c'est notre France.
14: Avant de commencer cet épisode, je tenais à vous présenter à toutes et tous des excuses pour l'épisode d'hier. Je te disais que les récents bombardements de centres de données en Russie avaient enclenché une baisse du nombre de bots russes sur les réseaux sociaux. Informations basées sur des spéculations et des chiffres qui étaient tout simplement faux. C'était une erreur et je tiens donc à vous demander pardon. On fera preuve d'une plus grande prudence à l'avenir. Sans plus tarder, les lycéens étaient dans la rue à nouveau hier. 480 000 manifestants dans toute la France selon les syndicats, plus de 160 000 selon le ministère de l'Intérieur. Pour cet acte 5 de la mobilisation lycéenne, plus de 3 semaines après le début du mouvement, des défilés à Brest, Marseille, Lyon ou encore Paris. Il y avait même un orchestre avec 200 musiciens qui ont joué en début de manifestation. Et à Saint-Denis, les lycéens ont d'ailleurs accueilli une Avengers, la militante écologiste Greta Thunberg.
16: C'est une atmosphère pleine d'espoir avec des jeunes qui enfin réclament un meilleur avenir, qui se battent pour leurs droits, dit-elle, quand le système ne va pas le faire pour eux. Je leur ai dit de rester forts et que le monde les soutenait.
14: Alors dans 2 jours, c'est les vacances scolaires. Alors forcément, la question se pose, est-ce que ça continue ou pas ? Mon collègue Théo Cobel, d'ici Occitanie, est allé poser la question dans le cortège toulousain. Et eux, ils ont déjà une date en tête, la grosse mobilisation du 17 octobre, ce samedi.
17: Bien évidemment qu'on sera là. C'est un mouvement solidaire pour tout le monde et c'est aussi nos revendications.
18: Le mouvement, il s'arrête pas parce que nous, on travaille plus. Enfin, forcément, faut continuer même en vacances et même si on peut pas bloquer nos lycées, on peut quand même bloquer la route.
14: Et puis à Tours, un policier a été mis en examen pour violence aggravée après un tir de LBD il y a une dizaine de jours. Il avait éborgné un adolescent de 16 ans. On revient ce matin sur ce drame qui a eu lieu lundi à Aubagne. 200 personnes se sont rassemblées hier dans la commune en soutien au personnel éducatif du collège au lendemain de cette fusillade par un élève de 14 ans blessant le principal et une enseignante. Et selon le parquet national antiterroriste, cet adolescent serait un adepte de la mouvance True Crime Community, une mouvance masculiniste et fan de violence. Et une fois n'est pas coutume, ça nous vient des États-Unis. Mon collègue Gwendal Lavina t'explique en quoi ça consiste.
19: Sur des forums et des messageries, des jeunes, généralement âgés de 13 à 18 ans, partagent leur fascination morbide pour les tueries de masse. Ils s'échangent des vidéos d'attaques, analysent la façon dont elles sont menées et publient même de courts romans basés sur celles-ci. Ses membres sont aussi appelés Columbiners, en référence à la tuerie dans un lycée de Columbine dans le Colorado en 1999. 2 élèves avaient alors tué 12 autres lycéens et un professeur avant de se suicider.
14: Et puis restons dans le sordide aux États-Unis avec cette info tombée cette nuit. Dwayne Davis, le commanditaire du meurtre de la légende Tupac, a été condamné à 40 ans de prison. Il avait déjà été reconnu coupable en août, 30 ans après la mort du rappeur.
20: things change. That's the way it is. Come on, come on. That's just the way it is.
14: Justice toujours, comment va Rachida Dati? Ben pas top, hein, on imagine. Le Conseil supérieur de la magistrature a rendu hier un avis défavorable à sa réintégration dans la magistrature.
21: Là je n'en peux plus, je suis en bout du rouleau, j'ai envie de rentrer, me foutre ma servante et terminer bonsoir.
14: Pour rappel, l'ex-ministre s'était vu proposer un poste de chargé de mission à la délégation des affaires européennes et internationales au ministère de la Justice. Mais le garant de l'autorité judiciaire estime que le poste il n'est pas compatible avec une mise en cause pénale. Hein. Rachida Dati est notamment soupçonnée d'avoir perçu 900 000 euros d'une filiale de Renault. Il souligne aussi que le poste a été créé pour l'ancienne ministre de la Culture et qu'il n'a pas été diffusé à l'ensemble des magistrats. La balle est maintenant dans le camp de Gérald Darmanin. C'est lui qui décidera s'il suit ou pas l'avis du CSM. De nouvelles frappes hier au Yémen, frappe de la coalition militaire menée par l'Arabie Saoudite contre des sites houthis. L'Arabie Saoudite qui a annoncé avoir intercepté plusieurs missiles au-dessus de Riyad où une explosion a retenti et fait 4 blessés. Samedi dernier, une précédente attaque des houthis sur cet aéroport avait fait 13 morts et des centaines de blessés. Allez, c'est mercredi, jour de sortie ciné. Et si je vous dis bas diagonale, bas droite, droite, ça vous dit un truc ? Et ouais, c'était la combinaison pour faire un Hadouken, la boule de feu emblématique de Street Fighter, sortie aujourd'hui du nouveau film, mettant en scène Ryu, Ken, Blanca et toute la clique de combattants issus du plus célèbre jeu de combat de tous les temps. Alors à noter que c'est pas le premier film hein, Street Fighter, il y en a eu déjà un en 1994, avec dans le rôle de Guile, notre Belge adoré.
22: Jean-Claude Van Damme.
23: Assez rigolé, je vous arrête tous.
22: Jean-Claude Van Damme.
14: Et alors, anecdote pour ce nouveau Street Fighter, Benoît Saint-Denis, Paul Dena et Cédric Doumbé, les trois champions de MMA, sont au casting VF du film.
24: Cédric Doumbé dans la maison, dans le studio de doublage. Pour doubler qui ? Pour doubler le personnage de Balrog. Mais tu sais très bien qui c'est Balrog. Balrog de Street Fighter qui va sortir le 14 octobre.
14: La licence Street Fighter qui va fêter ses 40 ans l'an prochain. D'ailleurs, pendant longtemps, hein, Street Fighter 2, c'était le jeu de combat le plus vendu au monde. 12 millions d'exemplaires, tous supports confondus, sans compter les bornes d'arcade. C'était Corentin de France Info. À Dokken.
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25: Et nous sommes à Tokyo, c'est France Info Asie avec Yann Rousseau. Bonjour Yann.
26: Bonjour.
25: Et vous, est-ce que vous aimeriez participer s'il existait des championnats du monde de sommeil, en tout cas au Japon? Plusieurs entreprises sponsorisent, Yann, des compétitions pour identifier les meilleurs dormeurs du pays. Il y a même beaucoup d'argent à gagner.
26: Oui, effectivement, au Japon, on peut vraiment devenir riche en dormant. Il y a quelques jours, lors de la dernière compétition de ce type à Tokyo, eh bien, le gagnant a remporté un prix de plus de 2 millions de yens, c'est-à-dire plus de 12 000 euros. Alors, comment est-ce qu'on devient champion du sommeil? On s'inscrit d'abord en ligne à une compétition sponsorisée. Hein. Dans ce cas précis, c'était un fabricant de matelas. On se retrouve dans une grande salle plongée dans la pénombre hein, avec une vingtaine de lits. On enfile des vêtements confortables et on s'allonge. Et les juges viennent placer des électrodes sur votre front pour surveiller en permanence hein, la qualité de votre sommeil. Chaque épreuve dure 90 minutes. Et les juges vous attribuent des points en fonction de votre capacité à vous endormir rapidement, à passer en sommeil profond et même à résister à des bruits extérieurs un peu agressifs. Il y a plusieurs tour. Et à la fin, le dormeur qui a le plus de points repart avec la cagnotte et un matelas. Bien sûr, toute la compétition qui dure 8 heures est retransmise en direct sur YouTube hein, avec des commentateurs en pyjama.
25: Franchement, ça a l'air dans mes cordes. Il y a plusieurs événements de ce type, Yann, au Japon.
26: Alors, on n'a pas encore un grand championnat japonais du sommeil ici, mais il y a plusieurs initiatives. Hein. Un fabricant de somnifères a créé, lui, une compétition mêlant les jeux vidéo et le sommeil. Cela s'appelle, bien sûr, Sleep Fighter 2, en référence évidemment au jeu vidéo Street Fighter 2. C'est une épreuve par équipe hein, qui se déroule sur plusieurs jours. Et les points sont gagnés dans les combats du jeu vidéo, mais aussi dans la qualité du sommeil de chaque joueur. Hein. Ils doivent dormir au moins 6 heures entre chaque match. Et là aussi, hein, des capteurs mesurent leur capacité à bien dormir.
25: Pourquoi autant de compétitions autour du sommeil au Japon ?
26: Eh bien, à chaque fois, les sponsors expliquent qu'ils veulent aider le pays à lutter contre le manque de sommeil, hein, qui est un problème presque national au Japon. Il y a plein de raisons, mais notamment les heures supplémentaires passées au travail. Les Japonais comptent ainsi parmi les pires dormeurs de la planète. 40% des adultes dorment moins de 6 heures par nuit. Il y a donc plein d'initiatives du secteur privé et de l'État, hein, pour essayer de changer ces mauvaises habitudes et pousser la population à rester au lit un petit peu plus longtemps.
25: Merci Yann et merci à vous si vous nous écoutez dans votre lit et que vous essayez de vous réveiller.
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1: Bonjour Vincent Lindon.
2: Bonjour.
1: Il y a des acteurs qui prêtent leur visage à des personnages et puis il y a ceux qui vont chercher derrière un visage tout ce qu'un homme ne montre pas. Une voix, un regard, une inquiétude, une colère, une fragilité, quelque chose d'eux-mêmes sans doute qu'ils ne racontent pas toujours mais que la caméra, elle, finit par voir. Ça fait plus de 40 ans que vous faites partie de cela, Vincent. Il y a surtout cette manière très particulière que vous avez de prendre soin de ceux que vous interprétez, de ne jamais les regarder de haut, de ne jamais les réduire à ce qu'ils ont fait, à ce qu'ils possèdent, à l'endroit d'où ils viennent ou à ce que la vie a fait d'eux. Les ouvriers, les chômeurs, les patrons, les pères, les hommes amoureux, les hommes seuls, vous ne cherchez pas tellement à en faire des héros, vous cherchez l'homme qui se cache derrière. Et aujourd'hui, vous êtes Jean Valjean. Je voudrais savoir à quel moment vous le rencontrez. Parce que c'est vrai que quand on regarde Les Misérables, il y a cette évidence, une évidence qui saute aux yeux, dans le regard, dans votre façon d'interpréter, pour dénoncer les injustices de la société.
4: C'est pas une rencontre directe. C'est un chemin où j'ai croisé beaucoup de palier, c'est tous les rôles que j'ai fait avant, souvent des hommes en quête d'absolu, qui essaient de soigner un abandon en essayant de faire du bien aux autres. Et la somme de ces gens-là, c'est comme s'ils m'avaient amené doucement à cette rencontre avec le patron de tout ça, le big boss, qui est Jean Valjean. Je l'ai cherché sans le chercher, mais je l'ai trouvé et je m'en suis accaparé. Et j'ai pas voulu lâcher ma proie.
1: Ce rôle est une vraie caisse de résonance avec votre vie. Votre père est dirigé une entreprise dans laquelle travaillaient notamment des détenus. Et vous avez parlé de cette discipline sociale qui vous avait transmise, la politesse, le respect. Jean Valjean, ancien bagnard, devient Monsieur Madeleine, patron d'une usine, et utilise sa réussite pour donner justement à son tour du travail et de la dignité aux autres. Quand vous avez joué cet homme-là, est-ce qu'il vous est arrivé de penser à votre père ?
4: Oui, beaucoup. Pas pendant que je jouais, parce qu'on n'a pas le temps de penser à autre chose. À ça, je me rajoute une chose qui est terrible, qui est l'illégitimité. J'ai toujours peur du ridicule, mais évidemment qu'avant de faire ce personnage, j'ai énormément pensé à mon père, et évidemment que c'est pas pensé là, c'est mon obsession. C'est très émouvant, hein. Quelquefois je me dis à quoi bon, puisque mon père ne le verra pas. C'est ça qu'il aurait voulu voir. Mais aussi, je me réponds, mais c'est parce que quelqu'un vous manque, parce que quelqu'un vous a fait de la place, parce que quelqu'un est parti, qu'il a décuplé vos forces de conviction, d'envie, et que peut-être que mon père prenait trop de place, et que du coup, il m'a laissé une petite part de son regard sur les autres, pour que je puisse, moi à mon tour, faire au moins un petit peu.
1: Au bagne, Jean Valjean s'endurcit pour survivre, il n'a pas le choix. Hein. C'est ça ou la mort. Il y a cette phrase, ce sont les coups de bâton qui rendent les gens féroces. Vous avez raconté que de votre enfance, quelque chose de très différent, évidemment. Vos tics, vos ongles rongés, la séparation de vos parents lorsque vous aviez 5 ans, et cet enfant hein, que vous avez décrit comme très malheureux. Est-ce que l'acteur que vous êtes a appris à chercher derrière la dureté ou la colère d'un homme la blessure que les autres ne voient pas ?
4: J'ai pas vraiment besoin de chercher parce que je la connais. Et en plus, je pense que souvent les blessures sont les mêmes. Il n'y a pas 36 blessures. Hein. J'ai pas besoin d'aller chercher très longtemps pour savoir que j'ai plutôt vécu un abandon. Et un abandon, on m'a pas abandonné, on m'a pas amené dans un home, on m'a pas confié à d'autres parents. Non, mais un abandon, ça peut être aimer des enfants très fort, mais pas toujours savoir en quelle classe ils sont, pas prendre assez de repas de famille avec eux, avoir une maman qui m'aime à la folie, mais qui s'occupe pas de mes devoirs, qui m'a jamais déposé à l'école, qui m'aime comme un enfant qui doit être bien coiffé, propre, qu'on emmène en vacances, qui doit avoir du répondant, une sorte d'idéal de petit garçon, quoi. Mais les souffrances, il n'y en a pas des plus ou moins chics, des plus ou moins fortes, des plus ou moins excusables. Chaque enfant fait comme il peut. Et puis, ça serait indécent, je ne vais pas me plaindre. J'ai énormément de chance de faire ce métier, énormément de chance d'être là. Énormément de chance de travailler. Je pourrais pas me supporter à m'écouter. Rien que là, je réponds à ces questions, mais j'ai presque envie de terminer le portrait en disant mais tout ça n'a pas grand intérêt.
1: Ce qui a un grand intérêt, c'est que dans ce film, Victor Hugo, et c'est là sa force, c'est qu'il montre qu'on a tous une histoire, qu'on a tous, c'est
4: tous
1: ce que
4: blessés.
1: Dit Javert d'ailleurs.
4: Tous
1: oui.
4: blessés.
1: On est tous blessés inévitablement, et que c'est aussi ça la qualité de la vie, c'est de s'intéresser aux autres et de tenir compte du fait que de juger les gens sans connaître leur histoire, c'est compliqué.
4: Et c'est un fil, car les parents font des erreurs, nous-mêmes allons ou faisons des erreurs, à notre insu, on ne sait même pas qu'on les fait. Voilà, moi j'ai énormément de chance d'avoir fait ce rôle. Ça va être très compliqué derrière, c'est très vertigineux. Quand on a été Jean Valjean, il faut se retrouver. Si tant est que je me sois perdu, mais il faut retrouver l'entrain, la niaque pour y retourner, sans derrière comparer et dire « Ah, c'est moins bien que Valjean ».
1: Merci Vincent Lindon d'être passé dans Le Monde d'Élodie sur France Info. Le Misérable de Fred Cavaillé sort aujourd'hui dans les salles. Vous y êtes Jean Valjean avec cette humanité, cette justesse qui vous accompagne depuis toujours. Merci beaucoup.
4: Merci beaucoup.
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1: Il est 3h, le flash Philippe Père. Il a reconnu avoir été influencé par une mouvance fascinée par les tueries de masse. À Aubagne, l'adolescent auteur d'une fusillade dans son collège lundi matin a été placé en détention provisoire ce mercredi soir. Il a tiré avec un fusil de chasse sur le principal et une enseignante de son collège. Leurs jours ne sont pas en danger. C'est la toute première fois que la justice antiterroriste chargée de l'enquête fait le lien en France entre un passage à l'acte et ce genre de profil. C'est demain, jeudi, que le ministre de l'Éducation nationale va recevoir les représentants des principales organisations lycéennes. Ce mercredi, le Premier ministre a indiqué que depuis le début de ce mouvement, 248 élèves ont été blessés en marge des mobilisations, 149 personnels enseignants et 937 policiers et gendarmes. Le syndicat Alliance Police Nationale a annoncé ce mercredi qu'il portait plainte contre l'État pour mise en danger de la vie d'autrui. Il dénonce des consignes floues et des injonctions contradictoires adressées aux forces de l'ordre. Agriculteurs, jardiniers, postiers, marins, ouvriers du bâtiment, vous faites peut-être partie des 3,5 millions de salariés qui travaillent dehors et vous êtes de fait exposés aux UV, une exposition à ces ultraviolets qui doit être considérée comme un risque professionnel à part entière, plaide ce jeudi l'Agence nationale de sécurité sanitaire, l'ANSES, selon qui il y a un lien avéré entre cette exposition et les cancers de la peau, des cancers qui ont plus de chances d'être anéantis s'ils sont détectés tôt. C'est un coup de pouce qui concerne pas moins de 14 millions de retraités. Les pensions des complémentaires du privé vont augmenter de 1,4% l'année prochaine. La mesure a été actée par les partenaires sociaux ce mercredi. La connexion au réseau Starlink de SpaceX s'est améliorée en Ukraine. C'est ce qu'a annoncé le ministère de la Défense du pays ce mercredi soir. Plus tôt dans la journée, le président ukrainien avait demandé le rétablissement de ce réseau, propriété de Elon Musk, essentiel au bon fonctionnement des drones. Le milliardaire américain a de son côté assuré que tout ralentissement du réseau est dû au gouvernement américain et non à son entreprise. Le PSG a largement dominé Manchester City ce mercredi soir. Deuxième phase de Ligue des Champions à l'issue de laquelle les Parisiens prennent la tête du classement. Et puis Pastime Paradise, Isn't She Lovely, Sir Duke, des chansons dans la tonalité de la vie ou Songs in the Key of Life, du nom de ce chef-d'œuvre de Stevie Wonder sorti il y a 50 ans. L'un des plus grands albums du XXe siècle que l'artiste américain va interpréter ce jeudi soir à l'Accor Arena de Paris dans le cadre de sa tournée anniversaire. Il est 3h passées de 3 minutes et je vous accompagne toute la nuit pour vous informer.
2: 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Julien Langlais.
3: Cette question à présent, les États-Unis sont-ils en train de trahir l'Ukraine? Si la question se pose, c'est qu'au-delà de l'accord que s'apprêtent à signer Washington et Moscou sur l'exportation de gazole russe sur les marchés, il y a désormais ces problèmes rencontrés ces derniers jours avec le renseignement et des restrictions de l'usage du réseau Starlink qui ont eu de graves conséquences sur le terrain. On va y revenir. En déplacement à Londres aujourd'hui, le président Volodymyr Zelensky, le président ukrainien, a affirmé tout de même aujourd'hui compter sur le partenariat avec les États-Unis au début de son entretien avec le Premier ministre britannique Andy Burnham. Et puis, dans une interview au journaliste Piers Morgan, dont des extraits ont été diffusés en ligne, le président ukrainien Volodymyr Zelensky demande officiellement à Elon Musk de rétablir l'accès à Starlink en Ukraine, accès qui a été coupé.
4: C'est une grave erreur. Il y aura de nombreuses victimes. Des gens vont mourir si les attaques se poursuivent et si Starlink ne fonctionne plus. Ça n'a aucun sens. Mon message est donc clair. J'espère sincèrement qu'il s'agit d'une erreur. Peut-être d'un énorme problème technique, je n'en sais rien. Mais nous demandons que le service soit rétabli. Ce serait une décision juste et honnête, conforme à l'esprit de partenariat qui devrait nous unir.
3: Voilà, le président ukrainien Volodymyr Zelensky s'est

0: s'appelle Trump et pourrait être en train de trahir effectivement et Zelensky et l'Ukraine et les Européens. Il faut bien comprendre en fait que la problématique pour Donald Trump, il n'a qu'une obsession, c'est le 3 novembre, les élections de mi-term, et il est prêt à tous les coups pour obtenir un deal et essayer de ne pas perdre dans les urnes, alors qu'effectivement, eh bien, il emploie tous les moyens, quitte à trahir donc, les Ukrainiens.
1: Est-ce que vous croyez, général Jérôme Pélistrandier, est-ce bien sérieux de croire à une erreur technique majeure, parce que ça fait quand même deux jours hein, qu'il y a des problèmes avec le réseau Starlink, absolument essentiel, et on va y revenir, essayer de comprendre pourquoi c'est essentiel pour les Ukrainiens, mais sur le terrain, ça a de très graves conséquences.
0: Oui, ça a de très graves conséquences.
1: Et est-ce que c'est une erreur technique ?
0: En tout cas, bon, on le présente, il faut des éléments de langage pour essayer d'adoucir en quelque sorte cette affaire-là, mais on sait que Elon Musk est très versatile. Au début, il était à fond derrière les Ukrainiens, et puis là, il suit exactement ce que Donald Trump veut en quelque sorte entendre. Et de même, n'oubliez pas que Donald Trump, la semaine dernière, a dit qu'il faut changer de président, et que Elon Musk a embrayé là-dessus en disant qu'il faut effectivement virer Zelensky et trouver en quelque sorte un président qui serait plus accommodant, en fait, qui signerait la capitulation de l'Ukraine vis-à-vis de la Russie.
1: Est-ce qu'il y a un vent mauvais en ce moment qui souffle pour l'Ukraine, qui fait face à des vents contraires, à une ambiance, j'allais dire, pesante sur elle ?
0: Oui, une ambiance très pesante. On a parlé des États-Unis de Donald Trump, mais regardez les déclarations en Allemagne du parti donc d'extrême droite Alternative für Deutschland et qui
1: l'AfD, oui.
0: L'AfD et qui veut effectivement suspendre l'aide à l'Ukraine en considérant que éventuellement peut-être l'aide humanitaire. Donc en fait, on voit qu'il y a un certain nombre.
1: C'est aussi ce que dit, pardon, hein, mais c'est ce qu'a dit encore aujourd'hui à Bruxelles Marine Le Pen, candidate à la présidentielle pour le Rassemblement national. La France n'a plus les moyens d'aider l'Ukraine financièrement.
0: Alors d'abord, il faut rappeler que la France est loin dans la hiérarchie des pays fournisseurs d'argent à l'Ukraine. On a fourni des moyens militaires, des moyens d'ailleurs qui sont absolument parfaitement adaptés aux besoins ukrainiens, mais qui sont plutôt anciens. Voilà. Et donc là, en fait, c'est des choix majeurs, et on va le voir d'ailleurs dans les mois à venir avec les campagnes électorales. C'est-à-dire, il faut bien comprendre qu'on a d'un côté Vladimir Poutine qui est incapable de gagner la guerre sur le terrain. Ses troupes ne progressent pas. Donc, il se venge comment ? En bombardant la population ukrainienne. Je rappelle que depuis le 1er octobre, on est à plus de 120 civils tués. Et je ne parle pas, bien sûr, des blessés, dont de nombreux enfants. Il s'attaque aux infrastructures et il se moque éperdument de ce fameux accord que Donald Trump a cité en disant, ça y est, les Russes et les Ukrainiens vont plus taper sur les ressources énergétiques. Bien au contraire, Poutine poursuit sa campagne de destruction systématique des capacités énergétiques qui sont indispensables pour les Ukrainiens, alors que l'hiver approche et donc les conditions de vie seront terribles pour notamment les habitants des villes.
1: Général Jérôme Pélistrandi, il y a un problème en Ukraine désormais depuis quelques temps au niveau des renseignements militaires. Hier soir, un missile russe a ciblé une centrale thermique dans la capitale. Aucun avertissement préalable de la part des partenaires de l'Ukraine, selon le président Volodymyr Zelensky. Les systèmes ont détecté ces missiles lorsqu'ils étaient quasiment sur le point d'atteindre leur cible. Donc non seulement les Russes détruisent les infrastructures énergétiques, mais l'Ukraine ne reçoit plus d'alerte. L'Ukraine est très dépendante du renseignement militaire. Est-ce qu'il y a d'abord une faille, notamment renseignement américain, de la part des Américains ? Deuxième question, évidemment, qui suit, est-ce que les Européens, l'OTAN, ne peuvent pas prendre le relais ?
0: Alors il faut bien comprendre que oui, les Ukrainiens sont très dépendants de ce que fournissent les Américains, on va dire, dans le satellitaire, que ce soit leur renseignement ou les transmissions. On a parlé de Starlink.
1: Bon. Et là, on parle de protéger la population de ces attaques.
0: Hein. Exactement. Or, la problématique, c'est que pour se protéger face aux attaques de missiles balistiques ou de drones, il faut du renseignement. Et avec des boucles très courtes, parce que c'est des questions de quelques minutes, le temps de vol. Et si, eh bien, effectivement, vous réduisez les tuyaux de Starlink, si vous réduisez les capacités de renseignement, eh bien, les soldats ukrainiens chargés de la défense

0: solaire découvrent trop tard les cibles. Pour bien faire comprendre à nos auditeurs, imaginez que au lieu d'avoir votre smartphone en 5G, je vous redonne un vieux machin en 2G pour lequel vous pouvez faire juste des SMS, même pas de WhatsApp, de LinkedIn. Voilà, c'est ça en fait. Et donc, la problématique, c'est qu'ils sont dépendants et que les Européens, certes, fournissent du renseignement, mais pas au même niveau, notamment de cycles de décision, que les Américains.
1: C'est-à-dire qu'on n'a pas le même matériel, on n'est pas équipé de la même manière.
0: Alors, disons que les Américains ont une telle redondance dans leur système qu'ils peuvent fournir en temps réel l'information. Pour les systèmes otaniens, eux-mêmes, ils sont dépendants des satellites américains. Nous, la France, nous avons nos capacités stratégiques, mais pas suffisantes pour aller aussi vite que ce que les Américains pouvaient fournir. Alors, il va falloir voir dans les heures et jours à venir quelle va être l'évolution de la position de Donald Trump, parce que lui-même est très critiqué en interne sur, justement, le fait de choisir Moscou plutôt que Kiev.
1: Quelles sont les conséquences, général Jérôme Pélistrandi, si la situation pourrit sur place, si on en reste à ce stade-là, avec un statu quo et ces systèmes de renseignement défaillants, quelles peuvent être les conséquences pour l'Ukraine ?
0: Alors, paradoxalement, il faut bien comprendre que les Ukrainiens continueront à résister. C'est-à-dire, au bout de 4 ans et demi de guerre, ils ne sont pas prêts, en quelque sorte, de céder, de capituler. Mais ça veut dire que la vie au quotidien pour les Ukrainiens va être, et notamment avec l'arrivée de l'hiver, un enfer. Et c'est ça ce qui est terrible. C'est-à-dire, imaginez que vous habitez dans des immeubles qui font 15, 20 étages, où vous n'avez plus d'électricité, vous n'avez plus d'eau, vous n'avez plus de chauffage. Et ça, c'est ce qui risque de se passer durant tout l'hiver.
1: Je parle aux militaires, général Jérôme Pélistrandi. Quel est l'objectif de Donald Trump et des Américains avec cette stratégie, si ça en est une, parce que officiellement pour l'instant on dément mollement la situation et ce qui est en train d'être dénoncé par les Ukrainiens.
0: En fait, le sentiment, alors, c'est que Donald Trump voudrait un dirigeant ukrainien qui signe tout ce qu'on lui présente, c'est-à-dire qui signe la capitulation.
1: Voilà, l'objectif, voilà. Ce serait donc la capitulation de
0: l'Ukraine et l'acceptation de ce que Vladimir Poutine demande, et en quelque sorte, donc, défaite, bien sûr, de l'Ukraine, mais ça veut dire aussi, bien sûr, que là, pour Donald Trump, il pourra dire, ça y est, j'ai arrêté la guerre, mais ça veut dire surtout que la prochaine cible, c'est l'Europe.
1: Ce serait la suite logique.
0: Mais bien entendu, il faut bien comprendre que Vladimir Poutine, lui, son ambition, c'est de reconstituer cet empire, je dirais, soviético-russe, et que l'Ukraine est une étape, il y a les États baltes, il y a la Moldavie, et donc il poursuivra de toute façon, quoi qu'il arrive, sa guerre. Donc, une fois le dossier ukrainien, entre guillemets, réglé, par faire tout ce qu'il peut pour cliver l'Europe, fracasser le projet européen, et pour lui, le calendrier, hélas, lui est favorable.
1: Merci, général Jérôme Pélistrandi, rédacteur en chef de la revue Défense Nationale, auteur de ce livre « Les armées françaises » paru aux éditions Que sais-je.
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4: Et il nous ramène ce matin aux Porges, dans cette commune de Gironde, meurtrie par l'incendie. L'incendie géant de l'été qui a détruit plus de 180 maisons. Il y a 2 mois, le Premier ministre s'était rendu sur place. Sébastien Lecornu avait fait des promesses pour faciliter la reconstruction, mais les sinistrés, les 600 personnes qui sont toujours relogées, estiment que rien n'avance, Marina Capitaine.
5: Il pleut et c'est la première fois aux Porges depuis l'incendie. À part ça, le paysage n'a pas changé sur la longue avenue du bassin d'Arcachon. À gauche, à droite, les décombres des 52 maisons parties en fumée le long de cette route. Rien n'a été nettoyé, déblayé. Il faut attendre le feu vert des assurances.
6: Donc je m'appelle Yves Brugière-Garde. Pour le moment, on n'a aucun droit de déblayer. Et puis alors, ce qui est horrible, parce que quand on passe sur cette avenue, il y a encore des gens qui roulent à 30 à l'heure pour regarder nos maisons sinistrées. C'est la même ruine que le jour où je l'ai découverte. Et ces ruines, ça nous rappelle le désastre. Et si cette ruine, elle partait, déjà, ça serait une étape psychologique énorme. Parce que là, on pourrait se dire, ouais, ça y est, c'est passé, maintenant on va pouvoir faire autre chose.
5: Aujourd'hui, vous vivez où ?
6: Aujourd'hui, je vis dans un domaine...
5: Vous entendez Kiev est un peu gêné en évoquant cet endroit, car il s'agit d'un domaine naturiste dans lequel il loue un petit chalet de vacances.
6: On s'est inscrit là-bas parce qu'on savait qu'il y a plein de gens qui ne voudraient pas y aller à cause du naturisme. C'est une région où les loyers sont assez chers. Et donc, on accepte des conditions de logement qui sont sans commune mesure avec nos conditions de vie avant.
5: Après le passage de 2, 4, parfois 10 experts et contre-experts sur les ruines de leur logement, tous les sinistrés du Porge fulminent contre les assurances. Leur maire aussi, Martial Zaninetti.
7: Très clairement, les assurances ne jouent pas le jeu. Donc maintenant, on a demandé aux services de l'État d'aller beaucoup plus vite. Parce que cette temporalité n'est pas acceptable pour nos administrés qui sont aujourd'hui dans la douleur, dans l'attente. Nous arrivons en plus sur la période automnale. Psychologiquement, c'est très douloureux et ça affecte tout le village. On ne sort pas de ce drame. On n'arrive pas à tourner la page.
5: Sébastien Lecornu avait promis de surveiller les assureurs lors de sa visite au Porge.
8: Celles et ceux qui joueront le jeu, on dira lesquels. Et celles et ceux qui ne joueront pas le jeu, eh ben on dira lesquels aussi.
5: Autre engagement du Premier ministre, la délivrance de permis de construire en un mois. C'était il y a 2 mois et la mesure est dans un projet de loi pas encore programmé à l'Assemblée nationale. Et puis, un nouveau zonage a été annoncé par la préfecture. Votre terrain est en vert, vous pourrez reconstruire. Orange aussi, sous condition. Mais en zone rouge, la reconstruction de votre maison vous est interdite. C'est le cas de Philippe, 74 ans, qui vient d'apprendre la nouvelle quand je le rencontre dans son mobil-home du camping municipal où 25 familles sinistrées sont encore logées.
9: Alors on est là, ça va faire 2 mois, ça commence à devenir... Moi j'avais 1 hectare, hein, je faisais tout, j'avais ma volaille, j'avais mes poules, mes canards, jusqu'à ce putain de feu, et ça rasait la vie d'un coup, mais je pense que j'étais toujours dans... Non, ça allait, quelque chose me portait. Là ça fait 2-3 jours, non, plus rien ne me porte. C'est pas normal. On me met pas au bout de 36 ans dehors, quoi. Ah, je pleure beaucoup. Alors on me dit, espère, mais il n'y a plus à espérer, il n'y a plus que dalle. Alors j'essaye de pas boire, de pas sombrer dans une addiction à la con.
5: Tensions intrafamiliales, séparations sont observées par les associations qui alertent. L'incertitude mine les porgets. Se projeter, reconstruire, ce sera aussi se reconstruire, même si rien ne sera comme avant, dit Yves.
6: C'est quelque chose dont on discute entre sinistrés. Et en fait, tout le monde arrive à la même conclusion. On ne peut pas revivre au même endroit, exactement de la même façon. Donc, il y a beaucoup de gens qui, sur la même forme de maison, puisqu'on y est tenu par les assurances, vont complètement modifier les intérieurs pour essayer de se faire une maison différente qui permet d'oublier ce qui s'est passé.
5: Certains ont déjà décidé de tirer un trait sur le Porge. Dans 2-3 ans, quand leur nouvelle maison sera enfin terminée, ils la vendront.
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10: C'est l'heure du vrai ou faux avec Armelle Balogog. Bonjour Armelle.
11: Bonjour.
10: Et cette question ce matin, manifeste-t-on davantage en France qu'ailleurs en Europe?
11: C'est ce que vous a répondu hier l'ancien général de gendarmerie Richard Caminade quand vous l'interrogiez sur les nombreux manifestants blessés sur le dispositif de maintien de l'ordre.
12: Aucun autre pays d'Europe n'a autant de manifestations pratiquement qu'en France.
10: Vrai ou faux?
11: Mais c'est plutôt faux. Hein. La France n'est pas le pays d'Europe où il y a le plus de manifestations. Elle n'est pas loin du top du classement, mais elle est 4e depuis au moins 6 ans, selon les données de l'ACLED, une organisation internationale et indépendante qui recense toutes les manifestations et tous les conflits dans le monde. Avant la France, il y a l'Espagne, l'Italie et l'Allemagne. Je donne quand même le trio de tête, Simon, qui se disputent donc les 3 premières places.
10: Donc ce que je voulais vous dire, c'est que ce général de gendarmerie disait aussi que les manifestations sont plus violentes en France qu'ailleurs.
11: Mais là, c'est vrai, c'est en France qu'il y a le plus d'émeutes. L'ACLED distingue les manifestations sans violence de ce qu'elle appelle les riots, les émeutes, quand des personnes mobilisées commettent des violences physiques ou matérielles, même si ce ne sont pas elles qui ont commencé les violences. Et donc en France, depuis 2020, l'ACLED a compté 1200 émeutes. L'Allemagne, qui est 2e au classement, en compte moins de 800.
10: En parallèle, est-ce que les forces de l'ordre françaises sont aussi aussi plus violentes.
11: Oui, la France est deuxième dans deux catégories qui en disent long sur le dispositif de maintien de l'ordre à la française. D'abord, c'est l'un des pays où les policiers et gendarmes interviennent le plus pendant des manifestations, même quand elles sont pacifiques, par exemple pour disperser la foule alors que tout le monde est calme. Et c'est aussi le deuxième pays d'Europe derrière l'Italie où la réponse des forces de l'ordre a été parfois la plus excessive, selon la CLED, et disproportionnée ces six dernières années, causant de graves blessures à des manifestants non armés et pacifiques. La France s'apprête même à passer première en la matière cette année. Et encore, les observations de la CLED se sont arrêtées fin septembre pour l'instant et n'ont pas pu prendre en compte de nombreuses blessures infligées ces derniers jours à des lycéens.
10: Armel Balogog, le vrai ou faux de France Info.
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10: Combien coûte la guerre au Moyen-Orient ? Question dans France Info Monde ce matin avec vous, Nathanaël Charbonnier. Bonjour.
13: Bonjour.
10: On sait en tout cas que l'addition devient de plus en plus salée pour l'Arabie Saoudite, le Qatar et le Koweït.
14: Oui, c'est la douche froide que les dirigeants du Golfe n'ont pas forcément vu venir, ou dit autrement, ils ne pensaient surtout pas qu'elle serait si forte. L'Arabie Saoudite va connaître cette année un recul de son activité économique, analyse à prendre au sérieux, car elle est signée du FMI, le Fonds Monétaire International. Il prévoit un recul du PIB, du produit intérieur brut, de 3,3%. Et ce constat ne tient pas compte des dernières attaques de la semaine qui plongent la région dans un début de chaos. L'Arabie en rouge, le Qatar en rouge vif. Il a perdu 42% de ses revenus au premier semestre de cette année. Le Koweït n'est pas mieux loti, qui lui aussi voit son PIB baisser. Les responsables politiques locaux parlent de la plus grave crise qu'ait connue le pays depuis la guerre de 1990 et l'invasion du pays par l'Irak.
10: Et ce n'est peut-être qu'un début ?
14: Oui, ce qu'il faut dire, c'est que le problème n'est pas financier uniquement. Les monarchies du Golfe ont de quoi voir venir et n'auront pas d'ajout à payer à la fin du mois à leur banque. Le problème n'est donc pas qu'une histoire d'argent, même si cela compte. Le problème est psychologique. Tous les États de la région étaient en train de construire une sorte de dollar paradis où les youtubeurs de l'Occident étaient heureux de se prendre en photo devant leur piscine. Et cette image de bonheur soleil a aujourd'hui du plomb dans l'aile. Mais ce n'est pas le pire. On le voit, la tendance est à la destruction de tout ce qui rapporte de la richesse, à savoir les infrastructures pétrolières. Hier encore, l'Arabie a visé un site de la compagnie pétrolière du Yémen et pas autre chose, tout comme les Houthis qui menacent d'une destruction de l'ensemble des infrastructures saoudiennes et qui appellent les employés des sites pétroliers à s'en éloigner. Or, ce petit jeu revient tout simplement à scier la branche sur laquelle poussait l'or du Moyen-Orient.
10: Les pays du Golfe ont donc intérêt à cesser la guerre sous peine de le payer vraiment très cher.
14: C'est une évidence, mais il y a un endroit où c'est déjà trop tard. Le monde d'avant 2026 dans le Golfe ne sera plus jamais celui d'après. Car ce qui se passe aujourd'hui va accélérer la sortie du pétrole, notamment en Occident. Je vous laisse découvrir d'ailleurs les images de la nouvelle 2 chevaux de Citroën au salon de l'auto totalement électrique. En 2028, quand elle arrivera sur le marché, elle n'aura plus besoin des pays du Golfe et de leur pétrole pour rouler et avancer.
10: Mais justement, on ira voir tout à l'heure au Mondial de l'Auto ce que pensent les visiteurs de cette nouvelle de Dodge électrique avec Raphaël Ebenstein. Merci beaucoup, Nathanaël Charbonnier, France Info Monde.
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10: Dans l'œil de Constance Villanova ce matin, à Hollywood, on peut désormais commander la destruction d'une réputation, de vie compris.
15: Oui Simon, une enquête choc du New York Times l'a révélé ce week-end grâce à 6 témoignages d'actrices, d'influenceuses et de productrices. Détruire une réputation en ligne, c'est possible, on peut payer pour ne plus croire la parole des femmes. La méthode, eh ben, c'est toujours la même. Un faux site au nom de la cible qui l'accuse de prostitution, de mythomanie ou d'addiction. Des faux comptes sur X et Instagram pour partager ces faux articles. Et surtout, des centaines de liens cachés pour que ce site sorte en premier lors des recherches Google, car Google fait remonter les pages dont tout le monde parle.
10: Comment on a remonté la piste ?
15: Tout part de la comédienne américaine Blake Lively, vue dans la série Gossip Girl. Fin 2024, elle porte plainte contre son partenaire de jeu Justin Baldoni pour harcèlement, puis dénonce une campagne de dénigrement en ligne. Lors de l'enquête, des SMS révèlent les autres affaires, 5 plaintes au total, et partout, l'ombre d'un même trio et son travail de sape. Un avocat d'abord, surnommé le Pitbull, une attachée de presse spécialisée des crises, et un stratège, Jed Wallace, qui se présente comme un tueur à gages, rien que ça. Hein. Le procès, la presse, Google, le pack complet. Écoutez Jed Wallace expliquer sa méthode pour propager les fausses rumeurs dans cette note vocale envoyée à un client.
13: C'est entièrement indexé. Google le reconnaît maintenant, en tout cas comme un site établi, donc il va grimper dans les résultats. Et ça, putain, c'est spectaculaire. Ça va devenir vraiment moche pour cette fille.
10: Alors, combien ça coûte, ce genre de service, Constance ?
15: Cher, très cher Simon, voici l'échange de SMS entre l'attaché de presse du trio et un des commanditaires, Fanny et Renaud, vous nous l'interprétez.
16: 110$ pour un site intraçable, promotion sur toutes les plateformes pendant 3 mois.
17: Attends, seulement 110$ ?
16: 110 000, pardon, grosse différence.
15: Je ne sais pas si on a Radio France ou au cours Florent, en tout cas. 110 000€ pour un pack tout compris. Aujourd'hui, les accusés démentent. Aucun n'a été condamné. En 2026, une femme qui parle risque désormais de voir sa page Google gangrénée de fake news, une irréputation qui la suivra partout, chez un nouvel employeur, auprès d'un nouvel amour. Le 5 octobre, on fêtait l'anniversaire du mouvement MeToo. Et aucun doute, 9 ans plus tard, le retour de bâton est bel et bien la pire. Il est devenu un commerce.
10: Merci Constance Villanova.
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1: Il est 3h30, le flash Philippe Père. C'est une première en France, une attaque menée par un individu fasciné par les tueries de masse. Voilà ce qu'a indiqué ce mercredi le parquet antiterroriste face à ce collégien qui a ouvert le feu lundi à Aubagne et tiré sur un principal et une enseignante. En garde à vue, il a reconnu avoir été influencé par la mouvance TCC, True Crime Community, qui s'intéresse de très près à ce genre de massacre. Cet adolescent de 14 ans vient d'être placé en détention provisoire. La discussion va-t-elle permettre d'apaiser leur colère et de mettre fin au mouvement ? Les organisations lycéennes et étudiantes ont rendez-vous avec le ministre de l'Éducation nationale et celui de l'enseignement supérieur demain, en fin d'après-midi, après pas moins de 5 journées de manifestations depuis le début du mouvement et des blocages qui se poursuivent depuis près d'un mois maintenant. En marge de cette mobilisation, près de 250 élèves ont été blessés, plus de 900 côté forces de l'ordre, selon le dernier bilan communiqué par le Premier ministre ce mercredi. Des violences envers les policiers et gendarmes et des consignes du ministère de l'Intérieur dans leur gestion de ces mobilisations qui pourraient relever de la mise en danger de la vie d'autrui. C'est en tant que ce que dénonce le syndicat Alliance Police Nationale qui annonce ce mercredi avoir porté plainte contre l'État. Il dénonce, ce syndicat, des injonctions contradictoires et un manque de soutien des forces de l'ordre. Richard Ferrand doit quitter la présidence du Conseil constitutionnel. C'est ce qu'a demandé ce mercredi Marine Le Pen, après qu'il a publiquement balayé sa proposition de réviser la Constitution par référendum, projet phare de la candidate du RN à la présidentielle. Selon Marine Le Pen, Richard Ferrand a rompu avec son obligation de neutralité. Marine Le Pen, qui était à Bruxelles ce mercredi, elle a dénoncé la tentative de verrouillage du futur budget pluriannuel européen. Une volonté à ses yeux d'étouffer par anticipation les choix démocratiques à venir. Une critique formulée à la veille de l'ouverture du sommet européen ce jeudi et vendredi. Les chefs d'État et de gouvernement ont 2 jours pour traiter un ordre du jour très chargé. Les négociations sur le prochain budget donc, mais aussi le soutien à l'Ukraine, les prix de l'énergie, la défense européenne et la crise au Moyen-Orient. Le pape suit une évolution post-opératoire normale. C'est ce qu'a assuré le Vatican ce mercredi au lendemain de son opération pour une tumeur au poumon. Le président des États-Unis, Donald Trump, lui a adressé ce mercredi soir ses vœux de rétablissement. Et puis le PSG s'est offert un succès de prestige hier soir sur la pelouse de Manchester City. Victoire 4-2. C'était leur deuxième match de Ligue des Champions. Il est 3h passées de 33 minutes et je vous retrouve à 4h pour un prochain point sur l'info.
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3: Donc, le blocage de lycées, d'universités qui s'est poursuivi aujourd'hui dans une moindre mesure que les jours précédents, à la veille d'une nouvelle rencontre au ministère, tandis que le gouvernement mise sur un essoufflement avec l'arrivée des vacances scolaires et accélère l'affectation de professeurs remplaçants. Depuis le début de ce mouvement, certains élèves n'ont pas du tout eu cours. Pour d'autres, en ce moment, le quotidien est rythmé par de rares cours en distanciel. Claire Loalier pour France Info a pu rencontrer des élèves à Paris qui alternent leur emploi du temps entre détente, mais aussi parfois inquiétude pour la suite.
4: Assis sur un banc près du centre commercial, Gabriel consulte Pronote sur son ordinateur. Cela fait 2 semaines que le lycée de cet élève de seconde est bloqué.
5: Donc là, je suis en train de checker Pronote. Pour un devoir que je devrais recevoir comme un devoir maison à faire en anglais et le renvoyer 1 heure après.
4: Depuis le début du blocus, ces journées se déroulent toutes de la même façon.
5: Le matin, techniquement, je me réveille comme si j'allais en cours, je prépare mes affaires et j'y vais. Puis après, j'arrive, je vois qu'il y a le blocus et donc je reste un peu, je vois avec des potes, je regarde s'il y a des visios ou pas. Et puis après, souvent, on va déjeuner ensemble avec les amis. Et après, on fait un foot, on joue. Et après, je rentre chez moi, je regarde. C'est un peu une sorte de boucle répétitive.
4: Gabriel n'a eu depuis un mois que quelques cours d'anglais et d'allemand. C'est déjà plus que Louise, élève en terminale au lycée Turgot, bloquée depuis le début du mouvement.
6: On a quand même fait des contrôles samedi pendant 4 heures. Même si on n'avait pas une ou deux semaines de cours pour réviser tout ça. Donc ça, c'est un peu chiant, mais à part ça... Non, on n'a pas du tout cours.
4: Alors, quand cette lycéenne ne participe pas au blocus ou aux manifestations, elle sort avec ses amis. Alix, par exemple, en profite pour faire tout ce qu'elle n'a jamais le temps de faire quand elle a cours.
7: Aller au cinéma, sortir un peu plus avec
0: nos amis ou juste passer du temps avec notre famille, du sport, des activités en dehors en fait. Bah, cette semaine, je suis beaucoup allée au cinéma du coup. Et on va voir plein de films et c'est super sympa.
4: Mais plus la mobilisation dure, plus certains commencent à s'inquiéter du retard qu'ils prennent sur le programme. C'est le cas de Lise.
7: D'un côté, j'ai pas hâte de reprendre les cours, mais j'aimerais bien continuer ce programme parce que je sais que pour moi, après, ça va être un stress énorme de tout rattraper en moins de temps, du coup, en ayant un mois en moins.
4: La lycéenne va d'ailleurs passer les vacances à réviser avec sa grand-mère, ancienne professeure d'anglais.
3: Claire Loalier pour France Info. Des blocages qui se poursuivent donc dans certains lycées, mais aussi dans certaines universités. C'est le cas dans celle de Lyon 3, classée plutôt à droite, souvent en retrait des mouvements sociaux. Mais ce blocus dans cette université est survenu très tôt et il a conduit la présidence à fermer la fac pour la journée. C'est un reportage à Lyon pour France Info de Christophe Vincent.
8: Scène rarissime, tôt ce matin, à la Manufacture des Tabacs, le site des licences. Devant l'entrée principale, une soixantaine d'étudiants posent des poubelles et des barrières métalliques. Des CRS arrivent et les dispersent. La présidence de Lyon 3 ferme le site. Témoignage d'une étudiante en lettres modernes.
9: Très vite, il y a eu une grosse masse de gens qui avaient cours du coup dès 8h. Qui, par curiosité, sont restés un peu regarder, voir comment ça se déroulait, mais ils sont vite repartis. Et les CRS, du coup, ils ont un peu pris peur en début et ils ont lancé des bombes lacrymogènes. Ils sont vite partis aussi. C'est un peu une première dans l'histoire que notre fac se rebelle.
8: D'habitude, les mouvements d'humeur se cantonnent à Lyon 2, bastion de l'ultra-gauche, et Lyon 3, réputée fac de droite, reste à l'écart. Visiblement, les temps changent et Mehdi, étudiant en langue, s'en réjouit.
10: J'avais vraiment cette image de Lyon 3, dernière enclave pour la droite et qui résiste à tous les blocus. Et aujourd'hui, bah, on voit que ce n'est pas du tout le cas. Ça s'est même fait plutôt facilement et rapidement. Je suis étonnée et très contente. Au-delà du côté un peu gauche-droite et politique, je pense qu'aujourd'hui, quand même, le mouvement lycéen touche beaucoup plus de personnes. On voit qu'il y a vraiment un réel ras-le-bol dans la population générale. Je pense que c'est ça qui ramène autant de monde aujourd'hui pour ce mouvement.
8: À Lyon 3, ce scénario inédit fait débat. Étudiant en sciences éco, Nasser accepte mal cette situation.
11: On est une fac qui, honnêtement, fonctionne plutôt sur la méritocratie. Et cette fac, en fait, sélectionne très difficilement ses élèves. Dès le bac, par exemple, sur Parcoursup, beaucoup sont refusés ici. Et en fait, ça permet aussi de trier les élèves et d'avoir que des élèves qui veulent travailler, qui savent pourquoi ils sont là. On est tous là pour travailler, on ne veut pas forcément arrêter les cours. On a eu l'occasion hier d'aller manifester. Maintenant, aujourd'hui, on était censé avoir cours. C'est fermé par cause de blocus.
8: Les grévistes de Lyon 3 se joindront à ceux des autres facs et participeront samedi à la manif initiée par les anciens gilets jaunes.
3: Voilà, reportage à Lyon pour France Info, signé Christophe Vincent. On va parler maintenant de ce chiffre donné aujourd'hui par le Premier ministre Sébastien Lecornu. 937 policiers et gendarmes blessés, dont 40 sur la seule journée de mardi. C'est ce que Sébastien Lecornu a dit aujourd'hui au Sénat lors de la question d'actualité au gouvernement. 149 membres du personnel de l'éducation nationale et 248 élèves ont également été blessés dans ce mouvement. Au-delà des chiffres, il y a une bataille aussi dans les mots, les communiqués, avec aujourd'hui des lycéens qui dénoncent des gardes à vue pour les faire taire, la Fédération de parents d'élèves, la FCPE, qui dénonce dans un communiqué des interventions policières disproportionnées qui visent des parents d'élèves encadrant les cortèges. Et puis dans le même temps, ce soir, il y a un syndicat de police, le syndicat Alliance, qui annonce déposer une plainte contre l'État pour mise en danger de la vie d'autrui et dénonce des injonctions contradictoires faites aux policiers, exposés, je cite le communiqué, à la violence et livrés à la vindicte dans le cadre du mouvement lycéen. Pour en parler avec nous, Rudy Mana, délégué national d'UNSA Police. Bonsoir à vous. D'abord, bonsoir. Un mot sur cette bataille de communiquer ce soir de dénonciation tous azimuts d'un côté comme de l'autre.
12: Ben moi, ce que je retiens dans les chiffres que vous avez exposés, c'est les 140, plus de 140 professeurs et proviseurs qui ont été blessés. C'est du jamais vu. Hein. On n'a jamais vu une telle violence à l'encontre du personnel de l'éducation nationale. C'est les 960 policiers également et gendarmes qui ont été blessés. On avait aussi rarement vu ça, même pendant la période des Gilets jaunes. Et puis, effectivement, on a des affrontements qui ont lieu, qui sont extrêmement difficiles. Il ne faut pas se voiler la face. On a des tirs de mortier, on réplique par des tirs de gaz lacrymogène. On est vraiment dans quelque chose de ultra violent. Hein. Alors, à certains moments, parce que malheureusement, vous savez, on ne parle jamais des blocus qui se passent bien. On a des endroits où ça se passe très, très bien avec les lycéens, mais on retient que les endroits où ça se passe malheureusement pas bien. Et souvent, ce n'est pas les lycéens. D'ailleurs, vous le savez, hein, c'est souvent des rassemblements qui sont intégrés par des individus qui n'ont rien à voir avec des lycéens, qui sont là uniquement pour semer le chaos et pour créer la discorde et des violences inouïes à l'encontre de l'État. Et l'État, ben, sur le terrain, malheureusement, c'est les policiers, les professeurs et les gendarmes.
3: Le syndicat de police Alliance dépose une plainte. D'abord, est-ce que vous comprenez la démarche? Et j'ai surtout envie de vous interroger sur ce qu'il dénonce, c'est-à-dire des injonctions contradictoires qui semblent, en tout cas c'est ce que dit le syndicat, visiblement gêné et poser problème aux policiers sur le terrain.
12: Alors moi, je ne peux pas parler pour Alliance, hein, c'est eux qui vous diront les raisons pour lesquelles ils ont fait ce dépôt de plainte. Déjà, est-ce qu'ils l'ont fait vraiment, ce dépôt de plainte? Ça, c'est une interrogation que j'ai. Ensuite, effectivement, on est aujourd'hui, il ne faut pas se voiler la face, les copains CRS nous disent que ce n'est pas toujours facile d'intervenir, parce que parfois on a des consignes de ne pas bouger, parfois on a des consignes d'intervenir rapidement. Ce n'est pas toujours évident, mais vous savez, c'est le quotidien d'un policier. Moi, ça fait 31 ans que je suis policier. Je n'ai pas attendu les consignes souvent. Quand on est sur une intervention de voie publique, on essaye d'agir du mieux pour sauver des gens, pour interpeller des délinquants et pour faire au mieux pour la société. Donc, si vous voulez, je comprends pas trop. Maintenant, si vous voulez des explications en ce qui concerne la plainte ou la prétendue plainte qu'a posée le syndicat Alliance, il faudra leur poser la question à eux. Moi, en tout cas, je suis une sa police, on ne dépose pas de plainte.
3: Non, mais ce que j'ai envie de vous demander, c'est de quoi on parle, en fait? Quelles sont ces consignes ou ces éventuelles injonction contradictoire? C'est-à-dire, est-ce que quand il y a un mouvement, par exemple comme celui qu'il y a en ce moment, les policiers reçoivent des consignes précises pour le maintien de l'ordre?
12: Évidemment. Alors, quand vous êtes en maintien de l'ordre, les choses sont très claires. Vous avez une autorité civile. L'autorité civile, c'est le DIPN, le directeur à Paris. Ça peut être le préfet de police de Paris. Ça peut être le directeur de l'ordre public. Ça, c'est là l'autorité civile. Et ensuite, vous avez un commandant des troupes sur le terrain. Vous avez l'ordre qui est donné par l'autorité. Et ensuite, vous avez le commandant des troupes qui adapte l'ordre qui est donné en fonction de ce qui se passe sur le terrain. Parce que c'est en étant sur le terrain qu'on peut dire si on peut faire ou on ne peut pas faire. C'est depuis la nuit des temps que c'est comme ça. Le maintien de l'ordre en France a toujours fonctionné de cette manière-là. Il n'y a pas aucune ambiguïté là-dessus et ça n'a pas changé. Effectivement, parfois, il y a les collègues CRS, et moi j'étais avec eux hier matin, sur Paris, où ils nous disent, des fois on a l'impression d'être de la chair à canon. Parce que pour intervenir, c'est extrêmement long. Parce qu'ils ont des consignes de dire aujourd'hui, on n'intervient pas tout de suite. On laisse faire. Et puis il y a des jours où effectivement, on doit intervenir un peu plus rapidement. C'est un peu là-dessus où ça change en fonction de l'évolution, quoi. Mais je vous assure que les copains CRS nous ont dit parfois, vraiment, on a l'impression de lâcher un canon, parce que pendant 2, 3, 4 heures, vous prenez des insultes. Encore, les insultes, c'est pas très grave, ça nous fait pas mal. Ça nous fait mal un peu au cœur, mais pas forcément physiquement. Et puis vous recevez des mortiers, vous recevez des pavés, et vous ne bougez pas parce que l'autorité civile n'a pas décidé d'intervenir. Et on n'intervient pas si on n'a pas l'ordre de l'autorité de le faire.
3: Et est-ce que parfois il y a des contradictions entre les ordres qui vous sont donnés sur le terrain et des consignes, par exemple, qui viennent d'au-dessus ?
12: Absolument pas, c'est en totale corrélation. Le maintien de l'ordre et tout ce que je vous ai expliqué tout à l'heure, c'est extrêmement clair. L'autorité civile donne un ordre et le commandant des troupes, le commandant de la force publique qui est sur le terrain, décide si cet ordre est applicable ou pas. Effectivement, quand on est sur le terrain, on peut voir si l'ordre qui est donné est adaptable ou pas. Et c'est le commandant de la force publique, qui est un commandant de CRS en règle générale, le patron des CRS, de la CRS qui est concernée, qui décide ou pas d'intervenir. Mais il n'y a pas d'ordre qui se chevauche les uns les autres. C'est une décision qui est prise par ces deux autorités-là et appliquée par les collègues des compagnies républicaines de sécurité.
3: Un mot de conclusion, Rudy Manas, que vous redoutez la journée de samedi?
12: Si je vous dis non, je serai un menteur. Effectivement, on redoute cette journée. Alors, ça se trouve, parfois, on redoute des journées et ça se passe correctement. Et puis celle-là, on a l'impression quand même que ça bouge un petit peu avant. On a des influenceurs de je ne sais où qui commencent à passer des messages en disant qu'il faut recruter des gens qui ont fait des gardes à vue pour s'en prendre aux policiers. On voit beaucoup de choses qui bougent. Et puis surtout, ce qui m'inquiète un peu, c'est que ça ne va pas être encadré par les syndicats. Les organisations syndicales ne vont pas encadrer ces cortèges. Alors c'est ça souvent le plus dangereux, parce que quand il y a les organisations syndicales, en général, il y a un cordon de sécurité qui fait quand même une première étanchéité. Là, ça ne sera pas ça. Donc c'est un petit peu confus. Et quand c'est confus, en général, ce n'est pas très bon. Donc on verra en fonction du nombre de personnes qui seront présentes sur le terrain, qui se rassembleront, on verra comment ça peut se passer. Vous savez, aujourd'hui, c'est très aléatoire. Et on n'est jamais à l'abri de rien. Et en fait, quand on vient travailler, on sait quand on commence, mais on sait rarement quand on finit.
3: Merci Rudy Mana, délégué national. UNSA Police.
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13: Salut, c'est Corentin, ça dit quoi ?
14: Mes parents étaient aux Gilets jaunes, c'est à notre tour, il faut se lever pour nos droits, venir aider, venir manifester, parce que c'est notre avenir, c'est notre France.
12: La France.
13: Avant de commencer cet épisode, je tenais à vous présenter à toutes et tous des excuses pour l'épisode d'hier. Je te disais que les récents bombardements de centres de données en Russie avaient enclenché une baisse du nombre de bots russes sur les réseaux sociaux. Information basée sur des spéculations et des chiffres qui étaient tout simplement faux. C'était une erreur et je tiens donc à vous demander pardon. On fera preuve d'une plus grande prudence à l'avenir. Sans plus tarder, les lycéens étaient dans la rue à nouveau hier. 480 000 manifestants dans toute la France selon les syndicats, plus de 160 000 selon le ministère de l'Intérieur. Pour cet acte 5 de la mobilisation lycéenne, plus de 3 semaines après le début du mouvement, des défilés à Brest, Marseille, Lyon ou encore Paris. Il y avait même un orchestre avec 200 musiciens qui ont joué en début de manifestation. Et à Saint-Denis, les lycéens ont d'ailleurs accueilli une Avengers, la militante écologiste Greta Thunberg.
15: C'est une atmosphère pleine d'espoir avec des jeunes qui enfin réclament un meilleur avenir, qui se battent pour leurs droits, dit-elle, quand le système ne va pas le faire pour eux. Je leur ai dit de rester forts et que le monde les soutenait.
13: Alors dans 2 jours, c'est les vacances scolaires, alors forcément la question se pose, est-ce que ça continue ou pas ? Mon collègue Théo Cobel d'ICI Occitanie est allé poser la question dans le cortège toulousain. Et eux, ils ont déjà une date en tête, la grosse mobilisation du 17 octobre, ce samedi.
16: Bien évidemment qu'on sera là. C'est un mouvement solidaire pour tout le monde et c'est aussi nos revendications.
17: Le mouvement, il s'arrête pas parce que nous, on travaille plus. Enfin, forcément, faut continuer même en vacances et même si on peut pas bloquer nos lycées, on peut quand même bloquer la route.
13: Et puis à Tours, un policier a été mis en examen pour violence aggravée après un tir de LBD il y a une dizaine de jours. Il avait éborgné un adolescent de 16 ans. On revient ce matin sur ce drame qui a eu lieu lundi à Aubagne. 200 personnes se sont rassemblées hier dans la commune en soutien au personnel éducatif du collège au lendemain de cette fusillade par un élève de 14 ans blessant le principal et une enseignante. Et selon le parquet national antiterroriste, cet adolescent serait un adepte de la mouvance True Crime Community, une mouvance masculiniste et fan de violence. Et une fois n'est pas coutume, ça nous vient des États-Unis. Mon collègue Gwendal Lavina t'explique en quoi ça consiste.
18: Sur des forums et des messageries, des jeunes, généralement âgés de 13 à 18 ans, partagent leur fascination morbide pour les tueries de masse. Ils s'échangent des vidéos d'attaques, analysent la façon dont elles sont menées et publient même de courts romans basés sur celles-ci. Ses membres sont aussi appelés Columbiners, en référence à la tuerie dans un lycée de Columbine dans le Colorado en 1999. 2 élèves avaient alors tué 12 autres lycéens et un professeur avant de se suicider.
13: Et puis restons dans le sordide aux États-Unis avec cette info tombée cette nuit. Dwayne Davis, le commanditaire du meurtre de la légende Tupac, a été condamné à 40 ans de prison. Il avait déjà été reconnu coupable en août, 30 ans après la mort du rappeur. That's just the way it is. Justice toujours, comment va Rachida Dati? Ben pas top, hein, on imagine. Le Conseil supérieur de la magistrature a rendu hier un avis défavorable à sa réintégration dans la magistrature.
19: Là je n'en peux plus, je suis en bout du rouleau, j'ai envie de rentrer, me foutre ma servante et terminer bonsoir.
13: Pour rappel, l'ex-ministre s'était vu proposer un poste de chargé de mission à la délégation des affaires européennes et internationales au ministère de la Justice. Mais le garant de l'autorité judiciaire estime que le poste, il n'est pas compatible avec une mise en cause pénale. Hein. Rachida Dati est notamment soupçonnée d'avoir perçu 900 000 euros d'une filiale de Renault. Il souligne aussi que le poste a été créé pour l'ancienne ministre de la Culture et qu'il n'a pas été diffusé à l'ensemble des magistrats. La balle est maintenant dans le camp de Gérald Darmanin. C'est lui qui décidera s'il suit ou pas l'avis du CSM. De nouvelles frappes hier au Yémen, frappe de la coalition militaire menée par l'Arabie Saoudite contre des sites houthis. L'Arabie Saoudite qui a annoncé avoir intercepté plusieurs missiles au-dessus de Riyad où une explosion a retenti et fait 4 blessés. Samedi dernier, une précédente attaque des houthis sur cet aéroport avait fait 13 morts et des centaines de blessés. Allez, c'est mercredi, jour de sortie ciné. Et si je vous dis bas, diagonale, bas, droite, droite, ça vous dit un truc ? Et ouais, c'était la combinaison pour faire un Hadouken, la boule de feu emblématique de Street Fighter, sortie aujourd'hui du nouveau film mettant en scène Ryu, Ken, Blanca et toute la clique de combattants issus du plus célèbre jeu de combat de tous les temps. Alors à noter que c'est pas le premier film hein, Street Fighter, il y en a eu déjà un en 1994, avec dans le rôle de Guile, notre Belge adoré.
20: Jean-Claude Van Damme.
21: Assez rigolé, je vous arrête tous.
20: Jean-Claude Van Damme.
13: Et alors, anecdote pour ce nouveau Street Fighter, Benoît Saint-Denis, Paul Dena et Cédric Doumbé, les trois champions de MMA, sont au casting VF du film.
22: Cédric Doumbé dans la maison, dans le studio de doublage. Pour doubler qui ? Pour doubler le personnage de Balrog. Mais tu sais très bien qui c'est Balrog. Balrog de Street Fighter qui va sortir le 14 octobre.
13: La licence Street Fighter qui va fêter ses 40 ans l'an prochain. D'ailleurs, pendant longtemps, hein, Street Fighter 2, c'était le jeu de combat le plus vendu au monde. 12 millions d'exemplaires, tous supports confondus, sans compter les bornes d'arcade. C'était Corentin de France Info. À Dokken.
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24: C'est l'heure du monde est vous avec Sofiane Aklouf. Bonjour Sofiane.
25: Bonjour Simon.
24: Ça se passe en Australie où une pratique que l'on pensait franchement en déclin fait son retour, payer en espèces.
25: Les billets de banque font de la résistance. Après 20 ans de recul, les Australiens recommencent à utiliser un peu plus souvent leur argent liquide. Selon la banque centrale du pays, 15% des paiements ont été effectués en espèces l'an dernier, contre 13% 3 ans plus tôt. Légère hausse, mais contre-intuitive.
24: Alors pourquoi les Australiens restent-ils aussi attachés aux espèces ?
25: L'explication la plus simple, c'est que comme partout dans le monde, la population vieillit. Or, les personnes âgées sont plus attachées au liquide. Mais quand on regarde dans le détail ces chiffres, on s'aperçoit que chez les jeunes, la part de ceux qui paient en cash ne baisse plus. C'est aussi une tendance sur les réseaux sociaux. Maîtriser son budget en mettant, vous savez, son argent dans des petites enveloppes pour prendre conscience de ce que l'on dépense vraiment. Mais l'argent liquide a un autre avantage. Il fonctionne même quand la technologie nous abandonne. C'est la banque australienne elle-même qui le dit.
26: Les trois quarts des personnes gardent de l'argent liquide dans leur portefeuille en cas de situation d'urgence. Cela couvre généralement les achats essentiels pendant une courte période, soit environ 65 dollars australiens en moyenne par personne.
25: Ce qui fait 40 euros environ dans le portefeuille des Australiens. Et à une époque où l'on pirate jusqu'au réfrigérateur connecté dans les grandes surfaces, c'est vrai qu'avoir quelques billets en poche a un côté rassurant. Et cette crainte de la panne gagne des pays très numérisés. Au Danemark, la banque centrale recommande désormais de conserver une trentaine d'euros en liquide par personne directement à la maison. En Suède, c'est près de 90 euros par adulte.
24: Et cet attachement aux pièces et aux billets, le gouvernement australien a décidé d'en tenir compte.
25: Oui, depuis janvier, les grandes surfaces alimentaires et les stations-service ont l'obligation d'accepter les paiements en liquide. Tout comme en France, hein, un commerçant doit en principe accepter vos pièces et vos billets jusqu'à une certaine limite. Selon la Banque de France, les paiements par cash représentent 43% des paiements en 2024. On résiste ici. Pourtant, leur usage continue quand même de reculer hein, chez nous. Pour la première fois, la carte bancaire est passée devant les espèces. Même pour acheter sa baguette, c'est vrai qu'on sort parfois sa carte ou son téléphone. Mmh. Un changement d'usage qui va de pair avec la raréfaction des DAB, vous savez, les distributeurs automatiques de billets. Le nombre de sites équipés a encore diminué de près de 3% l'année dernière.
24: Merci Sophie Anaclouf.
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0: Bonjour Vincent Lindon.
1: Bonjour.
0: Il y a des acteurs qui prêtent leur visage à des personnages, et puis il y a ceux qui vont chercher derrière un visage tout ce qu'un homme ne montre pas. Une voix, un regard, une inquiétude, une colère, une fragilité, quelque chose d'eux-mêmes, sans doute qu'ils ne racontent pas toujours, mais que la caméra, elle, finit par voir. Ça fait plus de 40 ans que vous faites partie de cela, Vincent. Il y a surtout cette manière très particulière que vous avez de prendre soin de ceux que vous interprétez, de ne jamais les regarder de haut, de ne jamais les réduire à ce qu'ils ont fait, à ce qu'ils possèdent, à l'endroit d'où ils viennent ou à ce que la vie a fait d'eux. Les ouvriers, les chômeurs, les patrons, les pères, les hommes amoureux, les hommes seuls, vous ne cherchez pas tellement à en faire des héros, vous cherchez l'homme qui se cache derrière, et aujourd'hui vous êtes Jean Valjean. Je voudrais savoir à quel moment vous le rencontrez, parce que c'est vrai que quand on regarde Les Misérables, il y a cette évidence, une évidence qui saute aux yeux dans le regard, dans votre façon d'interpréter, pour dénoncer les injustices de la société.
1: C'est pas une rencontre directe, c'est un chemin où j'ai croisé beaucoup de paliers, c'est tous les rôles que j'ai fait avant, souvent des hommes en quête d'absolu, qui essaient de soigner un abandon en essayant de faire du bien aux autres. Et la somme de ces gens-là, c'est comme s'ils m'avaient amené doucement à cette rencontre avec le patron de tout ça, le big boss, qui est Jean Valjean. Je l'ai cherché sans le chercher, mais je l'ai trouvé et je m'en suis accaparé. Et j'ai pas voulu lâcher ma proie.
0: Ce rôle est une vraie caisse de résonance avec votre vie. Votre père est dirigeant une entreprise dans laquelle travaillaient notamment des détenus. Et vous avez parlé de cette discipline sociale qu'il vous avait transmise, la politesse, le respect. Jean Valjean, ancien bagnard, devient Monsieur Madeleine, patron d'une usine, et utilise sa réussite pour donner justement à son tour du travail et de la dignité aux autres. Quand vous avez joué cet homme-là, est-ce qu'il vous est arrivé de penser à votre père ?
1: Oui, beaucoup. Pas pendant que je jouais, parce qu'on n'a pas le temps de penser à autre chose. À ça, je me rajoute une chose qui est terrible, qui est l'illégitimité. J'ai toujours peur du ridicule, mais évidemment qu'avant de faire ce personnage, j'ai énormément pensé à mon père, et évidemment que c'est pas pensé là, c'est mon obsession. C'est très émouvant, hein. Quelquefois je me dis à quoi bon, puisque mon père ne le verra pas. C'est ça qu'il aurait voulu voir. Mais aussi, je me réponds, mais c'est parce que quelqu'un vous manque, parce que quelqu'un vous a fait de la place, parce que quelqu'un est parti, qu'il a décuplé vos forces de conviction, d'envie, et que peut-être que mon père prenait trop de place, et que du coup, il m'a laissé une petite part de son regard sur les autres, pour que je puisse, moi à mon tour, faire au moins un petit peu.
0: Au bagne, Jean Valjean s'endurcit pour survivre, il n'a pas le choix. Hein. C'est ça ou la mort. Il y a cette phrase, ce sont les coups de bâton qui rendent les gens féroces. Vous avez raconté que de votre enfance, quelque chose de très différent, évidemment. Vos tics, vos ongles rongés, la séparation de vos parents lorsque vous aviez 5 ans, et cet enfant hein, que vous avez décrit comme très malheureux. Est-ce que l'acteur que vous êtes a appris à chercher derrière la dureté ou la colère d'un homme la blessure que les autres ne voient pas ?
1: J'ai pas vraiment besoin de chercher parce que je la connais. Et en plus, je pense que souvent les blessures sont les mêmes. Il n'y a pas 36 blessures. J'ai pas besoin d'aller chercher très longtemps pour savoir que j'ai plutôt vécu un abandon. Et un abandon, on m'a pas abandonné, on m'a pas amené dans un home, on m'a pas confié à d'autres parents. Non, mais un abandon, ça peut être aimer des enfants très fort, mais pas toujours savoir dans quelle classe ils sont, pas prendre assez de repas de famille avec eux, avoir une maman qui m'aime à la folie, mais qui s'occupe pas de mes devoirs, qui m'a jamais déposé à l'école, qui m'aime comme un enfant qui doit être bien coiffé, propre, qu'on emmène en vacances, qui doit avoir du répondant, une sorte d'idéal de petit garçon, quoi. Mais les souffrances, il n'y en a pas des plus ou moins chics, des plus ou moins fortes, des plus ou moins excusables. Chaque enfant fait comme il peut. Et puis, ça serait indécent, je vais pas à me plaindre. J'ai énormément de chance de faire ce métier, énormément de chance d'être là, énormément de chance de travailler. Je pourrais pas me supporter à m'écouter. Rien que là, je réponds à ces questions, mais j'ai presque envie de terminer le portrait en disant mais tout ça n'a pas grand intérêt.
0: Ce qui a un grand intérêt, c'est que dans ce film, Victor Hugo, et c'est là sa force, c'est qu'il montre qu'on a tous une histoire, qu'on a tous, c'est
1: tous
0: ce que dit Javert d'ailleurs.
1: Tous blessés.
0: On est tous blessés inévitablement, et que c'est aussi ça la qualité de la vie, c'est de s'intéresser aux autres et de tenir compte du fait que de juger les gens sans connaître leur histoire, c'est compliqué.
1: Et c'est un fil. Car les parents font des erreurs, nous-mêmes allons ou faisons des erreurs, à notre insu, on ne sait même pas qu'on les fait. Voilà, moi j'ai énormément de chance d'avoir fait ce rôle. Ça va être très compliqué derrière, c'est très vertigineux. Quand on a été Jean Valjean, il faut se retrouver. Si tant est que je me sois perdu, mais il faut retrouver l'entrain, la niaque pour y retourner, sans derrière comparer et dire « Ah, c'est moins bien que Valjean ».
0: Merci Vincent Lindon d'être passé dans Le Monde d'Élodie sur France Info. Le Misérable de Fred Cavaillé sort aujourd'hui dans les salles. Vous y êtes Jean Valjean avec cette humanité, cette justesse qui vous accompagne depuis toujours. Merci beaucoup.
1: Merci beaucoup.
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0: juste.
1: Il est 4h, le flash Philippe Père. Il passe sa première nuit en prison à Aubagne. Le collégien auteur d'une fusillade dans son établissement lundi a été placé en détention provisoire hier soir. Il a reconnu avoir été influencé par une communauté fascinée par les tueries de masse. Lundi matin, cet adolescent de 14 ans a blessé le principal de son collège ainsi qu'une enseignante après leur avoir tiré dessus avec un fusil de chasse. Les féminicides sont en hausse en France. 111 femmes ont été tuées par leur conjoint ou leur ex-conjoint l'année dernière, soit une augmentation de 4% sur un an, selon les dernières données communiquées par le ministère de l'Intérieur hier. Le ministère de la Justice, lui, a indiqué hier que près de 8000 personnes ont été placées en garde à vue depuis le début du mouvement lycéen. 7950 précisément. 85% d'entre elles sont des mineurs. C'est ce jeudi que les représentants des organisations lycéennes ont rendez-vous avec le ministre de l'Éducation nationale. Dans ce contexte de mobilisation lycéenne, Alliance Police Nationale attaque l'État devant la justice pour mise en danger de la vie d'autrui. Consigne flou, injonction contradictoire et discours de façade pour le syndicat de police entre les déclarations publiques du ministre de l'Intérieur et les consignes transmises par la hiérarchie. La dissonance est devenue insupportable. L'ombre de Donald Trump va planer à Bruxelles ce jeudi où s'ouvre un sommet européen avec les 27 pour deux jours. Les chefs d'État et de gouvernement ont un ordre du jour bien chargé, soutien à l'Ukraine, prix de l'énergie, défense européenne ou encore la crise au Moyen-Orient. Autant de sujets qui sont bousculés par le président des États-Unis et ses décisions prises à chaud, décisions auxquelles l'Union européenne est très souvent contrainte de s'adapter. La connexion au réseau Starlink de SpaceX s'est améliorée en Ukraine. C'est en tout cas ce qu'a annoncé le ministère de la Défense du pays hier soir. Plus tôt dans la journée, le président ukrainien avait demandé le rétablissement total de ce réseau, propriété d'Elon Musk, essentiel au bon fonctionnement des drones. Le milliardaire américain a de son côté assuré que tout ralentissement de Starlink est dû au gouvernement américain et non à son entreprise SpaceX. Le cinéma français et sa grande soirée des Césars fin février. Elle sera présidée par la comédienne Léa Seydoux. L'annonce a été faite hier, jour marqué par cette tribune, signée par pas moins de 170 personnalités du grand écran qui disent craindre l'effacement du cinéma français face au projet de budget 2027 qui est examiné en ce moment. Et puis ce duel au sommet en Ligue des champions de football hier soir, le PSG a brillé en s'imposant 4-2 à Manchester City et prend la tête du classement. Cap maintenant sur mardi prochain face au Barça, vainqueur de tous ses matchs, toutes compétitions confondues depuis le début de sa saison. Il est 4h tout pile 3 minutes et je vous accompagne toute la nuit pour vous informer.
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2: Bonsoir à tous, ravi de vous retrouver pour les informés mercredi 14 octobre. Voici notre fait du jour. L'Ukraine bombardée sans même pouvoir l'anticiper. L'indispensable réseau Starlink coupé quelques heures. Ce sont les dernières informations en provenance de Kiev et elles interrogent beaucoup. Voit-on là les premiers effets du lâchage de Donald Trump avec aussi, je vous le signale, cette dernière déclaration ce soir de Volodymyr Zelensky. Il demande, le président ukrainien, à Elon Musk de rétablir Starlink. Beaucoup de questions. Donc ce soir, l'Ukraine est-elle désormais plus que jamais à la merci des missiles russes? Les États-Unis sont-ils vraiment en train d'abandonner Kiev? Et puis les Européens, quant à eux, peuvent-ils prendre le relais? En ont-ils les moyens? Avec aussi des questions sur les prochains mois qui s'annoncent. L'hiver, avec cette guerre de l'énergie, l'Ukraine doit donc craindre ou doit-elle craindre un hiver difficile? Nous avons 25 minutes pour répondre à toutes ces questions, les informer. C'est parti! Et avec ce soir, autour de la table, Paul Gogo, bonsoir.
3: Bonsoir.
2: Vous êtes journaliste indépendant, ancien correspondant en Russie et vous avez publié il y a quelques mois « Moscou parano, la Russie de Poutine mise à nu » aux éditions du Rocher. Bonsoir Romuald Ciora, directeur de l'Observatoire politique et géostratégique des États-Unis à l'IRIS. Vous, votre livre, c'est « Lettre ouverte à Trump d'un Américain de papier » aux éditions Point Nemo. Bonsoir Cyril Brett. Bonsoir. Vous êtes géopolitologue, expert associé à l'Institut Montaigne et Paul de Coustin. Bonsoir.
4: Bonsoir.
2: Vous êtes rédacteur en chef adjoint à La Croix. Cette alarme que vous entendez, les habitants de Kiev y sont tristement habitués. Et bien cette nuit, la nuit précédente, ils ne l'ont pas entendue ou parfois bien trop tard. Même chose d'ailleurs pour les alertes envoyées sur les téléphones, alors même que la Russie frappait des centrales électriques mais aussi un immeuble résidentiel, au moins 13 morts. Alors voyons déjà pour commencer ce qui s'est passé précisément. Bonsoir Virginie Pironon.
3: Bonsoir.
2: Journaliste à la rédaction internationale de Radio France, vous connaissez très bien l'Ukraine, vous y allez régulièrement. On est face là, Virginie, à des frappes massives, répétées, venues de Russie sur les infrastructures, notamment énergétiques.

0: que ce soit pire cette année. Alors, les autorités, à propos des frappes sur les stations énergétiques, ont essayé de se préparer. J'ai été, par exemple, en reportage là, ce mois de septembre dans la ville de Kryvyi Rih, où on a pu voir comment les autorités de la ville s'organisaient pour restaurer tout le réseau de chaufferies de la ville. Il y en avait une soixantaine, et ils étaient en train de voir comment, par exemple, si l'une d'entre elles était touchée, on pouvait brancher un hôpital sur une autre de ces chaufferies. Ils sont en train de se préparer, mais ils savent déjà qu'il y aura forcément des coupures.
1: Alors évoquons peut-être aussi, et c'est bien sûr ce qui nous interpelle ce soir, c'est que l'Ukraine dit ne pas avoir été prévenue de ces frappes, ou en tout cas trop tard. Et puis on note aussi, c'était cette nuit aussi, l'interruption du réseau Starlink. Là, les effets ne sont pas les mêmes, on va évidemment en parler.
0: Alors, sur le renseignement, effectivement, malgré le démenti ce soir des États-Unis, et puis l'Union européenne aussi a dit par la voix de la porte-parole de la Commission qu'il n'avait pas eu l'information que Washington avait coupé son renseignement à l'Ukraine. Qu'est-ce que les Ukrainiens observent? Eux, ils croient ce qu'ils voient, c'est-à-dire que cette nuit, il y a effectivement eu des frappes massives et ils n'ont pas été avertis. Comment ça se passe une frappe en Ukraine habituellement? Les autorités ukrainiennes reçoivent le renseignement de la part des États-Unis, hein, c'est eux qui fournissent en majorité ce renseignement à l'Ukraine. Ils leur disent quand les missiles sont en train de partir. Par exemple, si ça part des sites de lancement de missiles à Bryansk ou si ça part de la mer Noire, les autorités américaines disent aux Ukrainiens, voilà, ça part. Et à ce moment-là, les Ukrainiens répercutent vers la population, sur les chaînes Telegram notamment, attention, frappe de missiles en cours, c'est parti de tel endroit et ça va arriver à tel endroit dans certaines régions, ce qui permet aux Ukrainiens qui sont ailleurs de respirer et aux autres de se dire, oui, il faut qu'on aille aux abris. Et en général, ils ont à peu près entre 20 et 30 minutes pour y aller. Et là, ça fait 2 soirs de suite, 2 nuits de suite, puisque c'était le cas aussi dans la nuit de lundi à mardi, qu'ils n'ont pas été avertis et que donc, vous le disiez, qu'ils ont parfois eu des alertes qui sont arrivées après les explosions.
1: Un petit mot sur peut-être sur Starlink, effectivement, Virginie.
0: Alors, sans Starlink, il faut bien savoir, vous le savez, on est dans une guerre de technologie et Starlink, c'est absolument essentiel pour l'armée ukrainienne pour plusieurs raisons. Alors, ils ont observé la nuit dernière un ralentissement des terminaux, ce qui les a fortement impactés. Ça permet quoi, Starlink? C'est la communication sur le champ de bataille qui est essentielle aujourd'hui pour l'armée ukrainienne. C'est le fonctionnement des drones d'attaque, notamment pour les frappes en profondeur en Russie. Et ça sert aussi aux drones intercepteurs. Ces drones intercepteurs qui sont aujourd'hui si importants, encore une fois, pour défendre les populations, parce que ce sont eux qui tentent d'intercepter et les taux d'interception sont faibles. Vous le savez, ces nouveaux drones à réaction qui vont très vite, qui volent à peu près à une vitesse de 500 à 600 km/h et qu'il est très difficile d'intercepter. Donc, sans les réseaux Starlink, ça va être très difficile pour l'armée ukrainienne. Et ce qu'on dit aujourd'hui en Ukraine et à Kiev, dans l'entourage du président Volodymyr Zelensky, c'est que cette décision est certainement une décision politique, que c'est lié avec tout ce qui s'est passé ces derniers jours, les dernières tensions entre Donald Trump et Volodymyr Zelensky, et que si Elon Musk, propriétaire de Starlink, a pris cette décision, c'est forcément parce que Donald Trump lui a demandé.
1: Merci beaucoup Virginie Pironon pour ce point extrêmement complet. On a vraiment bien compris ce qui était en train de se jouer. Peut-être Cyril Brett, effectivement, c'est si facile que ça de couper un peu le. Ben, commençons d'ailleurs par Starlink. Hein, c'est si facile que ça de couper le robinet. De toute évidence, ça semble se confirmer puisque, comme je le disais, l'information de ce soir, c'est que Zelensky demande à Elon Musk, Volodymyr Zelensky demande à Elon Musk de rétablir Starlink.
2: Oui, Starlink, c'est un système de partage de données et de télécommunications à gros débit satellitaire. Donc effectivement, ça sert à tous les usages qui ont été énoncés. Ça sert également à communiquer pour les services de sécurité civile, pour évidemment aller porter secours à la population, pour réparer les infrastructures. Et donc, comme tout fournisseur de services de partage satellitaire, effectivement, on peut ralentir le débit, on peut également invoquer des difficultés techniques. Hein, c'est de la très haute technologie, c'est des gros serveurs, c'est des gros équipements, c'est un système réticulaire, donc c'est un réseau extrêmement large qui est résilient, mais également vulnérable. On peut utiliser, effectivement, toutes les difficultés techniques pour entraver la collecte de renseignements, les télécommunications, donc également les réactions des forces armées, des forces de sécurité intérieure et des forces de sécurité civile.
1: Romuald Sura, on s'en va, enfin en tout cas pour certains d'entre nous, on se souvenait qu'il y avait eu un peu

0: d'eau dans le gaz entre Donald Trump et Elon Musk. Je rappelle Elon Musk, donc propriétaire de cette constellation Starlink. Il peut donc, de toute évidence, y avoir une pression, un conseil de l'administration Trump à Elon Musk sur il faut ralentir le débit de Starlink pour les Ukrainiens.
1: Mais rappelons-nous que Elon Musk, aujourd'hui, travaille à nouveau pour le gouvernement américain. Il travaille pour le Pentagone, il a un contrat en bonne et due forme. Oui, après la fameuse bromance du début 2025 entre Donald Trump et Musk, il y a eu quelques brouilles, quelques tensions, mais elles ont été très vite résorbées. On se rappelle d'une rencontre dans le bureau ovale entre les deux hommes. L'amitié, entre guillemets, est toujours là. Et il est clair que, de toute manière, Elon Musk partage la même vision que Donald Trump. L'un et l'autre ne peuvent tout simplement, pardonnez-moi d'être prosaïque, ne peuvent tout simplement pas piffer, sentir Zelensky, et depuis longtemps. Donc ils appellent à un changement de régime, il y a une stratégie derrière tout cela, qui n'est pas simplement un effet électoral, bien sûr. Ce deal avec la Russie permet à Trump de flatter un petit peu les magas, de leur dire, voyez, j'ai trouvé une solution pour le prix de l'essence, et de toute façon, ce n'est pas ma faute si les prix flambent, c'est la faute de ce méchant Zelensky qui harasse la pauvre Russie. Mais au-delà de ceci, Elon Musk travaille pour Donald Trump et les deux hommes marchent main dans la main.
0: Paul Gogo, il y a un côté, quand on voit, que ce soit sur le renseignement, on va en parler, mais aussi sur l'incapacité pour un certain nombre de drones, ce que nous expliquait Virginie Pironon, finalement de faire leur mission, donc d'aller frapper vers la Russie, etc. Il y a un côté aubaine. Là pour la Russie, pour Vladimir Poutine.
2: Oui, bien sûr, et la question qu'on peut se poser, c'est dans quelle mesure, parce qu'on voit bien que Donald Trump a des intérêts, notamment en interne, de créer cette sorte de séquence étrange, sauf que ça tombe à un moment où Vladimir Poutine a aussi ses intérêts, et donc on se demande à quel point ils ont pu se concerter. Je m'explique, votre correspondant d'ailleurs l'a bien décrit tout à l'heure, le président russe a lancé une offensive, son offensive d'hiver, il y a à peu près un mois, et la stratégie principale de la Russie, parce qu'il ne reste quasiment plus que ça à Vladimir Poutine, c'est d'y aller le plus fort possible sur l'Ukraine. Et régulièrement, Vladimir Poutine a toujours agi de cette façon-là. Il ouvre une petite fenêtre et il dit « si vous voulez capituler, c'est maintenant ». Et là, Donald Trump, en agissant de la sorte, ouvre finalement la fenêtre pour Vladimir Poutine, qui, en gros, Vladimir Poutine reste plutôt silencieux d'ailleurs, mais la fenêtre s'ouvre d'elle-même et la question se pose d'elle-même. « Si vous voulez capituler, c'est maintenant ou jamais, jusqu'à en tout cas la prochaine fenêtre qui s'ouvrira ». Avec la promesse que derrière les choses seront toujours plus fortes, toujours plus terribles, d'autant plus si Volodymyr Zelensky et son armée perdent le renseignement, d'autant plus s'ils perdent l'accès à Starlink.
0: Parce que effectivement, vous disiez, Paul Gogo, y aller le plus fort possible, et là peut-être effectivement Paul de Coustin, vous pouvez nous raconter aussi ce que dans La Croix vous avez publié, c'est je crois cette semaine, un reportage avec des frappes aussi sur pas seulement sur des sites énergétiques, mais aussi sur des sites industriels.
3: Voilà, tout à fait. On est allé à Zaporijjia pour aller visiter le complexe industriel métallurgique de Zaporijjstal, qui est à l'arrêt depuis la fin août suite à des très violents bombardements russes, et la métallurgie ukrainienne qui représentait à peu près 6% du PIB du pays l'année dernière est maintenant désormais quasiment totalement à l'arrêt. Et donc derrière, ce sont des emplois, des salaires, des emplois indirects qui s'arrêtent, et tout ça, ça aggrave les difficultés globales de l'industrie et de l'économie ukrainienne. Et donc, à l'approche de cet hiver qui est très redouté en Ukraine, et avec cette offensive qui a commencé il y a un mois sur, là, pour le coup, les infrastructures énergétiques du pays, ça renforce un climat de crainte du côté ukrainien.
0: C'était intéressant aussi ce que disait Paul Gogo sur le côté y a-t-il eu une forme de concertation Romuald Ciora, entre Donald Trump et Vladimir Poutine? Vu de notre fenêtre, ça paraît quand même complètement inimaginable. On a du mal, qu'importe qu'il aime ou qu'il n'aime pas Volodymyr Zelensky, Donald Trump, on a du mal à imaginer qu'il puisse se dire « bon, finalement, je m'en fiche que les Russes y aillent ».
1: Concertation, peut-être pas, mais alignement. Ce qu'il faut garder à l'esprit, c'est que Trump de haut n'a rien à voir avec le premier Trump. Ce n'est pas un homme isolé qui est arrivé à la Maison-Blanche l'année dernière. C'est un homme qui a été élu avec l'aide de l'extrême droite américaine. Cette extrême droite est parvenue au pouvoir et ses représentants sont des intellectuels et idéologues de haut niveau, J.D. Vance, vice-président, ou Susie Wiltz, secrétaire générale de la Maison-Blanche. Et toutes ces personnes ont des objectifs très clairs pour l'intérieur comme pour l'extérieur. pour l'extérieur, en ce qui nous intéresse ce soir, mettre à bas le système multilatéral post-45, nous ramener dans une ère où règne le bilatéralisme, les relations d'État à État, la loi du plus fort, et où surtout, les alliances ne sont plus que de circonstances et reposant sur l'idéologie. Et on est en plein dedans. Il y a trois éléments qui expliquent pourquoi Trump a décidé de pactiser, si je puis dire, avec Poutine. Un, circonstanciel, ça lui permet au pays de prétendre avoir trouvé une solution pour, on en a parlé, pour les prix de l'essence, mais essentiellement idéologique. Oui, aujourd'hui, entre le Kremlin et la Maison-Blanche, il y a des liens idéologiques évidents. Et au-delà de cela, il y a une stratégie qui est très claire. Et je le regrette, je suis ukrainien par ma mère, donc je ne suis pas défaitiste par choix, mais plutôt pas réaliste. Nous allons probablement, et je le crains très fort, assister à un partage de l'Ukraine. Aujourd'hui, ce qui se dessine est la chose suivante. Trump a déjà fait beaucoup de concessions sur l'Ukraine à Vladimir Poutine, il va lui en faire d'autres, mais il va néanmoins, on va assister à quelques petits volte-face, car Trump va quand même pousser l'Ukraine à résister un tant soit peu pour que Poutine ne puisse pas obtenir tout ce qu'il voulait en 2022, c'est-à-dire avaler l'intégralité du pays. Tout ce petit monde va se retrouver à la table des négociations, probablement après que Zelensky ait été poussé en dehors du pouvoir, un nouveau président ukrainien beaucoup plus proche de la Maison-Blanche, voire du Kremlin, et là, Donald Trump surgira comme le garant des nouvelles frontières de l'Ukraine, qui leur garantira la sécurité ad vitam aeternam, en échange évidemment d'un accès illimité aux terres rares et aux richesses naturelles de l'Ukraine. Donc un partage du pays entre la Russie et les États-Unis.
0: Parce que effectivement l'actualité évolue assez vite ce soir. Je vous propose d'écouter, on vient juste de l'obtenir, le son de Volodymyr Zelensky, la voix de Volodymyr Zelensky pour ceux qui nous écoutent, l'image pour ceux qui nous regardent. Le président ukrainien qui était ce soir sur la chaîne britannique Channel 5.
4: Nous lui demandons de le faire, de rallumer Starlink. Je pense que ce serait honnête, que ce serait juste entre partenaires.
0: Un mot peut-être là-dessus, Cyril Brett, cette demande de Volodymyr Zelensky.
5: Oui, ça montre à la fois sa faiblesse et sa force. On connaît la résilience de Volodymyr Zelensky qui a été élu en 2019 sur un profil politique extrêmement atypique. Là, sa demande qui s'adresse directement aux autorités américaines et aux fournisseurs d'accès privés, eh bien, c'est dans la lignée du rôle de chef de guerre qu'il a endossé depuis 2019, qu'il a fait reconnaître par son propre peuple dans une certaine union sacrée qui n'a pas empêché des crises politiques internes et une forte contestation au Parlement, et donc il se pose, si ce n'est en père la victoire, du moins en père chef de guerre de son pays. Il est pleinement dans son rôle et il l'assume d'autant plus crânement que, comme ça vient d'être rappelé, effectivement il a été ce week-end encore une fois attaqué sur sa légitimité par l'administration Trump, qui, on a presque tendance à l'oublier, mais c'était il y a trois jours, qui a appelé de façon virulente, de façon brutale, au remplacement du président Zelensky. Ça n'est pas une foucade ponctuelle. C'est une demande du candidat Trump, puis du président Trump, puis du président Trump qui, aidé de son vice-président en février 25, a humilié le président ukrainien et qui a très longtemps tout fait pour affaiblir son statut intérieur et extérieur.
0: Un mot, Paul de Coustin.
3: Et ça peut paraître bizarre d'entendre le mot partenaire dans la bouche de Zelensky, mais en fait, il est obligé de continuer à flatter, entre guillemets, les Américains parce qu'il en est dépendant et que ce qu'on a dit tout à l'heure avec votre journaliste sur l'importance des renseignements américains et l'importance du réseau Starlink pour l'Ukraine, c'est parce que aussi aujourd'hui, l'Ukraine n'a pas d'autre solution pour pallier ses moyens américains.
0: Alors effectivement, dépendance sur Starlink, dépendance aussi sur le renseignement, c'est ce qu'a bien sûr montré, on l'évoquait avec Virginie Pironon en début d'émission, ces frappes notamment sur une centrale électrique de Kiev mardi soir, pas d'avertissement a dit Volodymyr Zelensky de la part de nos partenaires, là encore, pour réutiliser ce mot. Alors, il y a le renseignement, il y a peut-être aussi une autre explication, c'est ce que disait le ministre des Affaires étrangères ukrainien, Andriy Sybiha.
6: Il est vrai que durant l'attaque d'hier, l'alerte aérienne a été déclenchée avec un certain retard. Cela s'explique par le type d'armement spécial utilisé par la Russie.
7: special type of the weaponry which was used by Russian side.
0: Alors, Paul Gogo, est-ce que c'est une façon de dire poliment, bon, il y a aussi une autre raison qu'on met quand même en avant pour pas complètement s'aliéner nos partenaires et trop dénoncer les États-Unis, ou est-ce que la Russie potentiellement peut aussi avoir de nouvelles armes qui sont plus furtives?
2: On le sait de toute façon que la Russie, les deux camps, mais la Russie parvient à concevoir des drones qui vont de plus en plus vite, des missiles de plus en plus difficiles à intercepter. Les Ukrainiens en parlent et ça sert même d'appui aux Ukrainiens pour réclamer toujours plus d'aide aux Occidentaux. Le pays est bombardé de plus en plus, toutes les soirs, toutes les nuits. Les Ukrainiens manquent de missiles. Il y avait une aide qui était encore une fois réclamée aux États-Unis, qui peut nous paraître particulièrement lointaine désormais. Mais il y avait un réel besoin. C'est vraiment le centre-ville de Kiev qui est touché quasiment toutes les nuits. Ce sont aussi les voies de chemin de fer, les accès à l'Ukraine, parce que c'est un pays dont on ressort et on n'entre pas si facilement aujourd'hui. Et tout cela arrive après tout ce que Volodymyr Zelensky est parvenu à faire en Crimée cet été, en Russie cet été. Et je pense que, alors évidemment, la stratégie de Poutine est la même depuis toujours et elle ne fait que s'intensifier. Mais il y a peut-être aussi un petit côté russe, réponse à ce que les Ukrainiens sont parvenus à faire cet été, avec de toute façon ce côté, on est les plus grands, les plus forts. On va vous faire vivre un hiver terrible. Il y a un moment, il va falloir discuter et capituler. Ça reste la seule stratégie du président russe aujourd'hui qui, d'un autre point de vue, est totalement embourbée dans le Donbass.
0: Un mot, Cyril Brett.
5: Oui, sur le plan capacitaire et technologique, je souscris à ce qui vient d'être dit. Identifier, analyser, évaluer un vecteur, un effecteur, que ce soit un drone, que ce soit un missile, que ce soit un aéronef, c'est extrêmement compliqué. Ça demande des radars, ça demande des bases de données, des calculateurs, ça demande également des radars qui sont adaptés à l'évolution des matériaux qui sont faits pour rendre tous ces objets de plus en plus furtifs. Et vous l'avez rappelé, la Russie est engagée dans une boucle d'innovation continue sur le sujet. Et c'est là où les Ukrainiens ne peuvent pas se passer d'une aide extérieure. On a ce soir, là, le constat évidemment que l'aide extérieure américaine est très conditionnelle et sert de levier de pression. N'oublions pas non plus l'aide européenne.
0: N'est pas suffisante de toute évidence.
5: Qui n'est manifestement pas suffisante.
0: En termes de renseignement.
5: On a parlé de l'effet de masse. Il faut parler aussi de l'effet de retard dans les technologies européennes, puisque les Européens, eux, ne sont pas engagés dans une boucle technologique de retour du champ de bataille. Et c'est là peut-être la plus grande vulnérabilité structurelle sur le plan militaire de l'Ukraine. Elle est dépendante de toutes ces capacités extrêmement sophistiquées de détection et de reconnaissance.
0: Un dernier mot, Romuald Sciorra, avec là encore ce soir décidément le ton qui commence à monter. Volodymyr Zelensky, qui reconnaît dans la même interview à la télévision britannique s'être senti trahi après l'accord négocié par Donald Trump sur le diesel russe. On peut imaginer que là, Donald Trump peut-être va trouver encore, prendre ça pour prétexte pour encore hausser le ton aussi.
1: Bien évidemment, je me permets brièvement de revenir sur les appels à démission de Zelensky. N'oublions pas que ce matin, Musk a appelé également Zelensky à démissionner. Zelensky a tout à fait raison, c'est une trahison, il n'y a pas d'autre mot. N'oublions pas qu'aujourd'hui, des civils sont morts faute d'aide du renseignement américain. Et on sait très bien que c'est un signal qui a été envoyé à la Maison-Blanche. Oui, malheureusement, Zelensky n'a pas d'autre choix que de proclamer ce qu'il a encore aujourd'hui proclamé, de résister à Trump. Mais malheureusement, je crains que son sort soit scellé aujourd'hui à la Maison-Blanche.
0: Un grand merci à tous les trois, tous les quatre même, d'être venus explorer cette actualité qui est donc en train encore ce soir d'évoluer dans les informés. Paul Gogo, journaliste indépendant, ancien correspondant en Russie. On peut vous lire ces mots. Coup parano, la Russie de Poutine, mise à nu, édition du Rocher. Romuald Sciorra, directeur de l'Observatoire politique et géostratégique des États-Unis à l'IRIS. Vous, c'est Lettre ouverte à Trump d'un Américain de papier aux éditions Point Nemo. Et Cyril Brett, géopolitologue, expert associé à l'Institut Montaigne.
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1: Il est 4h30, le flash Philippe Père. Il a reconnu avoir été influencé par une mouvance fascinée par les tueries de masse. À Aubagne, l'adolescent auteur d'une fusillade dans son collège lundi matin a été placé hier soir en détention provisoire. Il a tiré avec un fusil de chasse sur le principal de son établissement ainsi qu'une enseignante. C'est la première fois que la justice antiterroriste est chargée de l'enquête. Fait le lien en France entre un passage à l'acte et ce genre de profil. C'est aujourd'hui que le ministre de l'Éducation nationale va recevoir les représentants des principales organisations lycéennes. Hier, le Premier ministre a indiqué que depuis le début de ce mouvement, 248 élèves ont été blessés en marge des mobilisations, 149 personnels enseignants, 937 policiers et gendarmes. Le syndicat Alliance Police Nationale a annoncé hier qu'il portait plainte contre l'État pour mise en danger de la vie d'autrui. Il dénonce des consignes floues et des injonctions contradictoires adressées aux forces de l'ordre. Au Mexique, la tempête tropicale Rachel a fait au moins 8 morts lors de son passage dans le nord-ouest du pays, selon un tout dernier bilan publié à l'instant par les autorités qui faisaient précédemment état de 4 personnes décédées. Le compte à rebours est lancé à Bruxelles. Les 27 ont rendez-vous aujourd'hui et demain à Bruxelles pour une bataille autour du prochain budget de l'Union européenne, avec un objectif, réussir à le boucler avant la cascade d'élections en 2027, à commencer par la présidentielle en France. En Ukraine, le ministre de la Défense assure que la connexion au réseau Starlink de SpaceX s'est améliorée hier soir, après cet appel du président ukrainien de rétablir ce réseau qui est essentiel au bon fonctionnement des drones. Le milliardaire américain Elon Musk a de son côté assuré que tout ralentissement de ce réseau est dû au gouvernement américain et non à son entreprise SpaceX. Le PSG a largement dominé Manchester City hier soir, deuxième phase de la Ligue des champions de football, à l'issue de laquelle les Parisiens prennent la tête du classement. Et puis, Pastime Paradise, Isn't She Lovely, Sir Duke, des chansons dans la tonalité de la vie, ou Songs in the Key of Life, du nom de ce chef-d'œuvre de Stevie Wonder, sorti il y a tout juste 50 ans, l'un des plus grands albums du XXe siècle que l'artiste américain va interpréter ce jeudi soir à Paris. Ce sera lors d'un concert à l'Accor Arena, dans le cadre donc de cette tournée anniversaire. Il est 4h passées de 33 minutes. Prochain point sur l'info, c'est à 5h.
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2: Les informés de France Info, je souhaite la bienvenue aux téléspectateurs qui nous rejoignent à l'instant sur le canal 16 dans cette demi-heure et de 30 déjà, 30 candidats, et oui, à l'élection présidentielle, avec ce matin une ancienne journaliste, Natacha Polony, qui s'est lancée à leur quart d'heure de gloire, poste ministériel, fond pour un parti de l'extrême gauche à l'extrême droite. Que viennent chercher celles et ceux qui s'imaginent à l'Elysée sans parfois beaucoup de chance d'y arriver? Et puis beaucoup de candidats, est-ce signe d'une démocratie qui se porte bien ou au contraire d'un régime malade, alors que tout le monde peut s'imaginer à la tête de l'État? Et a-t-on déjà vu par le passé une telle profusion de vocations présidentielles? Nos experts pour vous répondre. Et puis dans les 10 dernières minutes, les informés vous font prendre un temps d'avance, et ce soir, elle est loin d'attirer autant les regards que la COP climat, mais est-elle moins importante? On vous parlera de la COP biodiversité, elle commence lundi prochain. Et avec nous pour nous accompagner dans cette deuxième partie, Elisabeth Pinault, bonsoir.
3: Bonsoir Adrien.
2: Vous êtes correspondante à l'Élysée et Matignon pour l'agence Reuters. Bonsoir Emmanuel Rivière.
4: Bonsoir.
2: Politologue spécialiste de l'opinion, je signale votre livre « La guerre civile n'aura pas lieu pour en finir avec la vision d'un pays déchiré ». C'est chez Robert Laffont. Écoutez, ça donne envie de le lire, c'est assez optimiste. Et bonsoir Jean Garrigue, historien spécialiste de la vie politique et des institutions. Et puis Paul de Coustin est toujours avec nous. Vous êtes rédacteur en chef adjoint à la Croix. C'est donc à s'y perdre, ou presque. L'élection présidentielle compte depuis ce matin une nouvelle candidate, la 30e, très connue du grand public. La journaliste Natacha Polony se lance. Alors, pourquoi venir ajouter sa candidature à une campagne qui n'en manque déjà pas? Voici sa réponse au micro de Benjamin Duhamel ce matin sur France Inter.
5: Alors, en effet, il ne m'a pas échappé qu'il y avait beaucoup de candidats. Mais il ne vous a pas échappé, je pense, que jusqu'à présent, ça n'a absolument pas débloqué la situation. Le principe, c'est que vous avez deux offres clairement identifiées. Elles sont deux offres qui sont perçues par la majorité des Français comme des offres qui fracturent. Et vous avez des gens qui ont exercé le pouvoir. Vous avez des gens dont les idées ont déjà été portées. Et c'est pour ça que, malgré ce nombre de candidats, vous avez un effondrement.
2: Alors, on va revenir sur ce que dit Natacha Polonier, qui est intéressant aussi sur l'aspect des candidats qui ont déjà exercé le pouvoir, des candidats qui sont rejetés par les Français. Donc, on pense à Édouard Philippe d'un côté, Gabriel Attal, et de l'autre, Jean-Luc Mélenchon, Marine Le Pen. Mais d'abord, peut-être, Elisabeth Pinault, pour nos auditeurs, nos téléspectateurs qui n'ont jamais songé, eux, à se présenter à l'élection présidentielle, à quel moment on se dit, tiens, pourquoi pas moi? Pourquoi j'irai pas?
3: Mais pourquoi pas? Enfin, c'est l'idée. On a vu un Coluche qui l'a envisagé, on a eu un Emmanuel Macron jamais élu qui l'a réussi, on a un Francis Lalanne qui s'est présenté, chanteur, on a aujourd'hui quelqu'un comme David Lisnard, qui lui il est maire de Cannes, il est président c'est un autre profil.
2: C'est pas farfelu,
4: et mais c'est le petit candidat qui monte.
3: Exactement, c'est pour donner un exemple d'un candidat qui monte, c'est une bonne expression à ma droite, qui est très présent sur les réseaux sociaux, très important. Et Natacha Polony, elle avait déjà laissé entendre qu'elle voulait être candidate, et là, elle l'a officialisé ce matin. Un ou une journaliste qui devient candidat, c'est pas une première, il y en a eu, même François Hollande a été un temps journaliste économique, et puis on a eu Éric Zemmour, plus éditorialiste que journaliste, mais on a eu Noël Mamère, voilà, d'autres exemples. Qui a fait quand même un score chez les Verts. Donc, c'est aussi la démocratie. N'importe qui peut se présenter, mais in fine, il faut avoir les 500 parrainages.
2: Voilà, bien sûr.
3: Voilà, ça, c'est pas un petit obstacle. Mais pourquoi pas? Après tout, là, on est bientôt à 6 mois. Ça fait longtemps qu'on dit qu'on est à 7 mois, mais on est à 6 mois. Cette fois, ça avance. Donc, on s'approche de l'échéance. Donc, il va bien sûr y avoir un écrémage. Mais en tout cas, là, elle fait entendre sa voix pour apporter des idées, au minimum.
2: Le regard de l'historien, peut-être, Jean Garrigue, sur la question que je posais, comment on se dit, tiens, si je devenais président, c'est quoi? On songe à un espace politique, on songe à un témoignage, on songe, pardonnez-moi, à de l'ego pur, quelquefois.
6: Eh bien, c'est un petit peu de tout ça, mais je pense que il y a d'abord, malgré tout, y compris chez les tout petits candidats qui ont été nombreux depuis la première élection, depuis 1965, il y a une volonté de témoigner. Ce à quoi se joint un ego monumental, parce que pour être candidat à la présidentielle, notamment lorsqu'on n'a pas déjà une expérience de parti ou de gouvernance d'une commune ou d'autres choses, il faut quand même avoir une sacrée grosse tête. Mais il y a d'abord la volonté de porter quelque chose. Le Marcel Barbu, c'était en 1965 le candidat des chiens battus. C'était un chrétien qui voulait défendre les pauvres, qui voulait un ministère des droits de l'homme, qui voulait des tas de choses comme ça pour se rapprocher de la misère sociale. Et voyez, il savait très bien qu'il n'aurait aucune chance. Le général de Gaulle le traitait d'hurluberlu ou de couillon parfois en prison. Mais c'est quelqu'un qui avait un projet. Et on voit bien que Natacha Polony, par exemple, elle est porteuse de quelque chose. Ils ne sont pas tous comme ça, malgré tout, parce qu'avec Francis Lalanne, le projet me semble un petit peu plus flou. On a eu déjà des candidats. Prenez l'exemple de Coluche. Coluche, il n'y avait pas véritablement un projet politique. Il y avait une manière de témoigner d'une certaine distance vis-à-vis de ce qui était proposé, vis-à-vis de l'offre politique. C'était une manière d'exprimer une sorte de ras-le-bord, une sorte de vote blanc, j'allais dire, général des électeurs, jusqu'à ce que l'entourage de François Mitterrand lui dise « Là, vous êtes en train de nous prendre des voix ». Et qu'il abandonne sa candidature. Mais vous voyez, il y a en général, malgré tout, ce besoin d'apporter quelque chose au débat.
2: Effectivement, et Natacha Polony, en clair, Emmanuel Rivière, c'est j'ai été chevènementiste en 2002, j'ai un parcours souverainiste de gauche, etc. Il y a un espace pour ce type de candidature, ce type de projet aujourd'hui, où finalement c'est déjà recouvert d'une certaine façon par d'autres.
7: Mais quand on, c'est vraiment comme ça qu'il faut poser la question. Quand on regarde sa déclaration de candidature qu'elle a postée sur les réseaux sociaux, voilà, sur les 2-3 minutes que ça dure, peut-être un peu plus, hein, le regard d'analyse d'opinion que je peux porter, c'est que sur à peu près tous les constats qu'elle fait, elle est en phase avec ce que pense une grande partie des habitants de ce pays. Donc, d'une certaine manière, elle l'a bien senti. À coup, son créneau se précise, comme vous l'avez défini, créneau souverainiste, plutôt de gauche, avec voilà une intervention forte de l'État. Il y a une partie de cette pensée-là qui est déjà préemptée, notamment par Jean-Luc Mélenchon, à gauche, dont l'électorat sera pas très facile à décrocher. Il y a aussi beaucoup des constats, qui, surtout sur le souverainisme, qui sont partagés par une partie de l'électorat de Marine Le Pen. Donc après, sur ce qui reste, c'est plus compliqué d'être sur cette ligne-là. Et puis surtout, c'est le passage, en fait, de « je suis une bonne ambassadrice ou un bon ambassadeur de l'état d'esprit du pays, de ses ressentis, à « mon nom va devenir une solution ». Et là où, effectivement, une partie des gens qui nous écoutent, et qui peut-être probablement l'ont écouté ce matin, se sont dit « mais pourquoi ?» en fait. Et c'est pas si facile que ça de répondre à la question du « pourquoi moi ?» sans donner le sentiment, effectivement, d'être dans une forme d'ego qui ferait s'estimer soi-même capable là où d'autres ne l'ont pas été.
8: Vous visez juste parce que c'est pour cette raison, c'est parce qu'on n'arrivait pas vraiment à répondre pourquoi qu'on s'est dit qu'on allait faire ce débat ce soir. Paul de Coustin, peut-être, sur ce que dit aussi Natacha Polony et qui est quand même à noter. Elle dit... On a face à nous des gens qui ont déjà gouverné, donc Édouard Philippe, Gabriel Attal notamment, et des gens qui sont rejetés. Il y a aussi cette réalité, on a plusieurs fois parlé sur ce plateau des informés, du manque d'entrain qu'il peut y avoir chez les Français vis-à-vis de leurs candidats, en réalité.
6: Tout à fait, elle parle d'une situation bloquée. Le seul reproche que je pourrais lui faire, c'est que j'ai pas l'impression que sa candidature va débloquer quoi que ce soit. Vous parliez d'une solution, je suis pas sûr que sa candidature apporte une solution à cette situation, effectivement, qu'on peut estimer bloquée. Alors, il y a 37% des gens, selon les derniers sondages, pour qui la situation est pas du tout bloquée. Ils ont une candidate, ils ont la ferme intention de voter pour elle. Eux, ils sont très contents de l'élection qui arrive. Ils ont l'impression que ça y est, enfin, le Rassemblement National et sa candidate Marine Le Pen va accéder au pouvoir. Donc eux, je pense pas que pour eux la situation soit bloquée ou qu'ils aient besoin d'une quelconque solution. On a de l'autre côté des gens qui sont très contents de voter pour Jean-Luc Mélenchon et qui voient aussi dans de nombreux sondages que ce candidat va se qualifier au second tour. Eux aussi sont ravis. C'est pour tout le reste entre ces deux candidats que la situation est bien plus compliquée. Et notamment pour des gens, vous le disiez, qui ont exercé des fonctions, et pas n'importe lesquelles, on a quand même deux anciens premiers ministres qui sont pour le moment déclarés candidats, et pour qui, là, l'accès au second tour n'est pas garanti, et donc la situation est effectivement toujours compliquée.
8: C'est vrai, Emmanuel Rivière, vous qui étudiez l'opinion, qu'il y a quand même aussi ce sujet de toute une partie de l'opinion qui peut-être se dit, le casting tel qu'on nous le présente ne fait pas rêver.
7: Alors, certes, la situation ne fait pas rêver, mais il se trouve qu'on a fait une grande enquête récemment, près de 180 personnes interrogées en entretien. C'était pas un sondage, c'était des entretiens approfondis.
8: Qualitatif, comme
7: dans le cadre, exactement, dans le cadre d'une initiative qui s'appelle Écoutez-nous. Je précise qu'aucun d'entre nous n'est candidat à quoi que ce soit.
8: Ah.
7: Mais le but, c'était de faire en sorte que la campagne puisse entendre les Français. Et on leur a donné la parole. On a parlé de 80 heures d'enregistrement. Tout ça, d'ailleurs, est accessible en ligne. Sur ces 80 heures, il y a très peu de noms propres, de candidats, de personnalités qui sont sortis. Ils nous disent pas que c'est une question de casting et qu'un nom de plus ou de moins arrange les choses. Ils nous disent la manière dont on fait et conçoit la politique dans ce pays ne va pas. Et contrairement aux idées reçues, leur volonté principale pour y remédier n'est pas la tentation autoritaire. C'est simplement une envie et un appétit démocratique qui consiste à dire voilà, donnez-nous aussi la parole, donnez-nous une part de solution. Après, c'est vrai que le bruit que peuvent faire, ou l'intérêt que peuvent susciter chez ceux qui n'ont pas de solution, je souscris totalement à ce qui a été dit, il y a beaucoup de gens qui ont une solution, ce type de candidature hors du système politique, parce que la politique n'arriverait pas à résoudre le problème, dit aussi quelque chose de l'affaissement des principaux partis qui n'arrivent pas à fermer le jeu en imposant leur candidat.
8: Jean Garrigue, vous vouliez réagir?
9: Oui, enfin, non, pour aller dans le même sens que mon voisin, mais pour dire aussi que on parle de situation bloquée, mais je rappelle que là encore, historiquement, J'invente rien, parce que ça se dit beaucoup, mais c'est très rarement le favori à 6 mois de l'élection qui a fini par la gagner. Je veux dire par là que dans cet espace qui apparaît comme bloqué, ou en tout cas dont on ne voit pas sortir ou émerger un candidat potentiellement éligible, il va se passer des choses.
8: C'est vrai qu'on a l'impression que tout est un peu figé, voilà. À part pour la deuxième place, quoi, grosso modo.
9: Comme vous l'avez dit, c'est vrai que pour les électeurs potentiels du Rassemblement National, c'est pas du tout figé. Ils sont persuadés que ça va permettre, justement, au contraire, de débloquer la société. Et c'est pareil pour les électeurs de Jean-Luc Mélenchon. Mais les électeurs du bloc central là, qui vont de Raphaël Glucksmann jusqu'à Bruno Retailleau ou David Lisnard, mais eux aussi ils ont envie que les choses bougent, et ça va bouger, forcément ça va bouger. Donc je pense qu'il faut quand même être aujourd'hui très prudent, très raisonnable. Mais là où je rejoins ce qui a été dit, c'est qu'effectivement, ce qu'on sent malgré tout, c'est ce fossé de défiance envers la proposition, envers l'offre politique. Mais justement, ce fossé de défiance ouvre la voie à quelque chose qui devra se produire. Est-ce que ce seront des recompositions ? Est-ce que ce sera un candidat, une candidate qui va émerger, ou quelqu'un qu'on n'a pas encore vu apparaître ? Mais je veux dire que il y a une telle déception, un tel écart entre les citoyens et les acteurs politiques, que ça laisse précisément la place à quelque chose.
8: Il y a ça aussi, Elisabeth Pinault, l'idée, Jean Garrigue disait, que quelqu'un puisse émerger, qu'il puisse se passer quelque chose. Il y a beaucoup de candidats qui peut-être ont en tête un certain Emmanuel Macron qui est arrivé comme ça en 2017 un peu par effraction et se disent, au fond, sur un malentendu.
3: Oui, ça peut marcher, mais sauf qu'à l'époque où nous parlons, Emmanuel Macron était déjà l'un des favoris. Si quelqu'un émerge en février, ce sera vraiment une situation très différente. Et bien sûr, qui dit multiplication des candidatures, dit dispersion des voix. Le record, je crois que c'était en 2002, je crois qu'il y avait 16 candidats. Oui. On sait le résultat, c'est Jean-Marie Le Pen au second tour. Donc là, ça peut changer beaucoup de choses. Et puis, il y a beaucoup de candidats, mais qui veut être vraiment président ? Moi, ça fait très longtemps que je fais ça. J'ai vu Nicolas Sarkozy, ministre de l'Intérieur, j'ai vu François Hollande, premier secrétaire, j'ai vu Emmanuel Macron sous les toits à l'Élysée. Ça, c'est des gens qui voulaient être président de la République. Et ça se sent, et ça vient de loin, ça vient de l'enfance. Il y a souvent un rapport au père, ça vient de là, ça vient vraiment du ventre.
9: Donc,
3: n'a pas cette envie, l'envie suffisante. Et ça, évidemment, ça fait la différence.
8: Elisabeth, là, vous attisez ma curiosité. vous les avez vus, tout cela. Aujourd'hui, qui, selon vous, a cette envie qui le dévore, quelque part ?
3: Quelqu'un comme Gabriel Attal, par exemple. Je trouve que c'est quelqu'un qui a quelque chose qui est chevillé au corps. Je dirais que Marine Le Pen, que je suis depuis longtemps, a des doutes. Je sens ça en elle. Voilà, je suis pas psychologue, hein, mais je sens plus de doutes, peut-être parce que c'est une femme, mais peut-être pas, que quelqu'un qui fonce, comme un François Hollande, voilà, que j'ai suivi sur toute la campagne, sur la primaire, la campagne. Voilà, il était sûr de lui. Et Emmanuel Macron aussi, il y avait vraiment quelque chose qui le portait.
8: On dit que François Hollande pensait qu'il avait une bonne étoile qui l'emmenait, et voilà.
3: Oui, et la finesse politique. Hein, oui. C'est vraiment, il est très très malin politiquement.
8: Paul de Coustin et après Emmanuel Rivière.
10: Non, je voulais demander à Elisabeth un Édouard Philippe qu'on a senti soulagé de quitter Matignon après le Covid, qui avait été une période évidemment très particulière, mais on se souvient qu'il avait des boutons de manchette en forme de tongue.
3: Sa petite fantaisie, là, des boutons de manchette, on lui en offre, enfin voilà, un peu fantaisiste.
10: Est-ce qu'il a vraiment envie de rempiler pour 5 ans et puis cette fois-ci à la tête de l'État ?
3: Encore une fois, je ne suis pas psychologue, je ne vais pas faire de la psychologie.
8: Non, mais la question quelquefois de l'envie d'Edouard Philippe peut se poser. Certains la posent.
3: Certains la posent. Après, peut-être qu'avoir des doutes. Et il l'a montré à l'émission la semaine dernière. Il s'est bien gardé d'être trop sûr de lui. Et il a dit qu'il avait changé d'avis sur certains sujets. Il était assez clair là-dessus. C'est peut-être un homme nouveau, voilà, qui est moins sûr de lui. On sait combien on a reproché à Emmanuel Macron d'être Jupiter, de tout savoir, de donner des leçons, de « je vais faire votre bien, mais ne vous inquiétez pas, je m'occupe de tout ». l'arrogance, le procès en arrogance l'a suivi pendant 10 ans. Donc pour le prochain président, c'est forcément une leçon à retenir.
8: Un mot, Emmanuel Rivière.
7: Oui, non, rapidement, c'est vrai que c'est une idée très installée que le fait d'avoir envie fait des bons candidats. Est-ce que ça fait derrière des bons présidents? C'est aussi fondamentalement la question de la présidentielle qui est posée aujourd'hui. Et je pense que cette profusion de candidats, ce sentiment que ça ne fonctionne pas, il est aussi lié au fait que notre présidentielle fonctionne beaucoup moins bien. Quand le monde était binaire, gauche-droite, c'était le scrutin parfait, il y a 2 places au second tour, duel gauche-droite, ça fonctionnait très bien entre 1974 et 2012, 2002 faisait élection. Aujourd'hui, dans un monde qui est plutôt partagé en 3, cette question de la présidentielle, de l'hyper-présidentialisation, du type de candidat et de campagne qu'il faut faire, ça fabrique aussi les immenses déceptions consécutives.
8: C'est la question que je posais en introduction, effectivement, Jean Garrigue, est-ce que c'est un signe forcément de bonne santé démocratique, c'est chouette, il y a 30 candidats, pourquoi pas 50, pourquoi pas 200, ou est-ce que finalement c'est le signe qu'il y a quelque chose qui ne tourne pas complètement rond?
9: Oui, c'est j'irais plutôt dans le sens de la deuxième hypothèse, parce que on le sait bien, il y a une crise de la démocratie, pas simplement en France, mais elle est particulièrement virulente en France, une crise de confiance des citoyens envers les acteurs politiques. Ce qui veut dire que il faut effectivement se poser la question de ce que doit être la présidentialité. Je prépare un livre sur le sujet. Je suis au cœur de ça, mais c'est plus simplement la question de savoir si on va trouver la bonne personne qui va incarner quelque chose, parce qu'on voit très bien que au fond les états de grâce aujourd'hui ils durent 2 mois. Donc si on ne réfléchit pas à la manière d'être président, c'est-à-dire d'être des présidents qui sont à l'écoute, véritablement à l'écoute des Français, un peu aux antipodes malheureusement de ce qu'a fait Emmanuel Macron, on n'y arrivera pas. Je veux dire que c'est pour ça d'ailleurs que si on a un candidat ou des candidats qui arrivent à donner l'impression qu'ils sont véritablement à l'écoute de ce que profondément demandent les Français, éventuellement d'ailleurs en proposant des pratiques référendums ou des consultations.
8: Beaucoup l'évoquent.
9: Ou des conventions citoyennes. Je veux dire que ce sera un bon point pour eux dans la campagne.
8: Elisabeth Pinault a commencé à évoquer la question de la dispersion des voix, qui est quand même un des sujets quand il y a beaucoup de candidatures. Et bien en voilà un qui n'est pas forcément convaincu par l'idée de la dispersion des voix. C'est Jean-Luc Mélenchon, écoutez-le. Il s'exprimait lors de sa rentrée, c'était à Valence, à la fin du mois d'août.
11: À la présidentielle, le plus important, ce n'est pas le nombre de candidatures. L'histoire l'a prouvé. Il y en a toujours eu beaucoup à gauche depuis 1974, y compris les 2 fois où on a gagné. Dès lors, ce qui compte et qui est le plus important, ce n'est pas le nombre de candidatures, c'est le nombre d'électeurs.
8: Alors, le spécialiste de l'opinion, Emmanuel Rivière, qu'en dites-vous? Est-ce que finalement, c'est pas très grave d'avoir parfois trop de candidatures, y compris sur un segment un peu disputé?
7: C'est pas du tout ce que les gens ressentent. Dans les enquêtes, ils sont inquiets du nombre de la dispersion des candidatures. Jean-Luc Mélenchon oublie un tout petit détail dans son raisonnement, c'est que dans les élections qu'il évoque, il n'y avait pas cette hantise qu'ont les uns de voir le Rassemblement National gouverner, qu'ont les autres de voir Jean-Luc Mélenchon gouverner, où là, tout d'un coup, l'élection devient un casse-tête, parce que finalement, on accorde plus d'importance au scénario qu'on veut empêcher qu'au scénario qu'on désire. Et les électeurs de gauche, notamment, plusieurs enquêtes qui ont été très claires. Une large majorité des électeurs de gauche, c'est un peu moins vrai à droite, mais c'est quand même majoritaire, à hauteur de 60%, voulaient des primaires, non pas en se posant toutes les questions qu'on se pose, est-ce que c'est des machines à perdre, etc., pour réduire le nombre de candidats de manière démocratique, parce que les gens savent compter, ils savent très bien comment ça fonctionne, ils savent très bien qu'à l'élection présidentielle, il n'y a que 2 places au second tour, et qu'il faut donc avoir le moins de candidats possible pour s'y frayer un chemin, et la gauche n'est plus au second tour à l'élection présidentielle depuis 2012.
8: Un mot, Jean Garrigue, est-ce qu'on peut imaginer que, là, les 30 candidats dont on parle, à la fin, Elisabeth Pinault le disait au début, on en aura peut-être 15. Est-ce que, quand même, on peut imaginer avoir une des présidentielles où il y aura un record, peut-être, de candidats?
9: C'est toujours possible, mais moi je pense qu'on va en arriver à une fourchette entre 12 et 15, parce que ça a toujours été comme ça, il n'y a pas de raison que ça change. Ce qui peut... Dans cette situation de blocage, ce qui peut arriver, me semble-t-il, c'est peut-être de voir émerger un gros candidat dont on n'a pas encore le nom. Moi, il me semble que pour la première fois, peut-être, dans l'histoire des élections présidentielles, c'est une hypothèse qui est crédible, non seulement parce qu'il y a cette espèce de blocage, cette tripartition de l'opinion, mais aussi parce qu'il y a véritablement cette attente, ce désarroi des citoyens par rapport à ce qui leur est proposé. Je pense que c'est une situation qui peut favoriser ce type d'émergence. J'en sais rien, je ne suis pas prophète, et peut-être que ce passera tout le contraire. Mais on est dans une situation qui peut favoriser. Et alors, je rappelle juste à propos de la division des candidatures, du nombre des candidatures, qu'en 2002, ce qui provoque, l'une des raisons qui provoque l'échec de Lionel Jospin dès le premier tour, c'est qu'il avait face à lui des candidats de gauche qui s'appelaient Christiane Taubira et Jean-Pierre Chevènement, qui lui ont pris peut-être presque 10% des suffrages.
8: Effectivement. Allez, voilà donc pour ce débat sur le nombre de candidats à la présidentielle, comme chaque soir à présent, les informés vous font prendre en avance une actu que vous n'avez peut-être pas vue ou une actu dont on va parler ces prochains temps. Elisabeth, commençons avec vous et vous nous parlez ce soir du président qui, lui, est toujours président. Il reste, je crois, à partir d'aujourd'hui 200 jours à Emmanuel Macron et il poursuit une forme de tournée d'adieu.
3: Il ne faut pas dire ça à l'Élysée, pas encore. Il est au service des Français jusqu'au dernier quart d'heure et il travaille encore pour eux. Et en l'occurrence, il va la semaine prochaine au Proche-Orient, dans le Golfe, pour s'occuper de l'affaire des carburants, essayer de faire baisser les prix, très concrètement. Il va au Bahreïn, aux Émirats Arabes Unis et au Qatar, qui sont des alliés anciens de la France, pour essayer de faire bouger les choses. Ensuite, il y aura une tournée africaine un peu plus loin, un peu plus tard. Je crois qu'il doit aller sans doute au Nigeria et puis au Sénégal. Il ira au Cambodge en novembre pour un sommet de la francophonie. Et puis ensuite viendra, je pense vraiment, la tournée des adieux. Ce sera plus début 2027. C'est vrai que moi, j'ai vécu les derniers mois de Chirac, les derniers mois de Hollande, quand on savait qu'ils n'étaient pas candidats. C'est vrai que c'est toujours un peu particulier, les tout derniers voyages d'un président sortant. Là, il est encore dans l'action, Emmanuel Macron.
8: Merci Elisabeth Pinault, correspondante à l'Élysée, et Matignon pour l'agence Reuters. Paul de Coustin, vous êtes donc rédacteur en chef adjoint à La Croix, Jean Garrigue, historien spécialiste de la vie politique et des institutions, et Emmanuel Rivière, politologue spécialiste de l'opinion. Merci à tous. Les informés reviennent demain matin 9h. Bonne soirée.
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25: Bienvenue à tous, merci d'être fidèles au 5-6 de France Info. Toute la rédaction est déjà sur le pont pour vous mettre à jour sur l'actualité de ce 15 octobre. Un premier rendez-vous dans 10 minutes, un premier dossier avec les États-Unis de Donald Trump. Sont-ils en train de lâcher l'Ukraine? Volodymyr Zelensky dit s'être senti trahi par les dernières annonces du président américain qui se rapproche de Moscou, alors que l'Ukraine aussi dit ne pas avoir été prévenue par Washington de bombardements imminents. Tout ça, nous le décrypterons juste après le journal qui arrive. Bonjour Christine Peña.
26: Bonjour à tous.
25: D'abord votre météo avec un jeudi très ensoleillé.
26: Très ensoleillé, une fois débarrassé des brouillards, un peu comme hier. Il y en a un peu moins qu'hier, mais il y en a quand même. Nous avons ces brouillards qui vont se dissiper. Il va falloir attendre la fin de matinée si vous avez du brouillard pour voir le soleil. Mais le soleil s'impose quasiment partout. On a quelques entrées maritimes sur le Languedoc-Roussillon ce matin. Pas grand-chose. Ça se dissipe cet après-midi. Et puis, vers les côtes de la Manche, quand même, vous verrez arriver les nuages. Mais pas grand monde les verront arriver finalement. Côté température, alors il fait frais ce matin, on a du mal à s'habiller, hein, donc couvrez-vous ce matin, mais cet après-midi, bah, on repart dans les tours. Et là, ça sera sans doute l'après-midi la plus chaude de la semaine. On peut parler d'une après-midi estivale avec 31 à Pau, 31 degrés. Hein. 30 à Espelette, célèbre pour son piment.
25: Oui, c'est chaud 24, le piment.
26: 24 à Paris, comme à Lyon, à Chambéry, au Havre, 24 degrés cet après-midi, c'est assez incroyable. On est très au-dessus des valeurs de saison, 21 à Nancy. Et Quimper, et puis dès demain, les températures vont commencer à baisser. On a de la pluie, pas grand-chose hein, qui arrivera et qui traversera le pays. Mais c'est surtout ce week-end où les températures chuteront. Vous êtes prévenus.
25: Merci beaucoup Christine Peña et merci à tous d'écouter France Info. Il est 5h. Et à la une ce matin, l'adolescent de 14 ans qui a ouvert le feu dans son collège d'Aubagne a été mis en examen hier soir et placé en détention. À la une aussi, Duralex, le fabricant des verres de cantine, partiellement sauvé, un repreneur a été retenu. Dans l'actualité de ce jeudi aussi, des grands noms du cinéma français qui alertent sur les conséquences du projet de budget sur le secteur. Et puis une pluie de buts, le PSG s'impose 4-2 sur la pelouse de Manchester City en Ligue des Champions. Il vient de passer sa nuit en prison après 2 jours de garde à vue. L'adolescent de 14 ans qui a ouvert le feu avec un fusil lundi dans son collège d'Aubagne dans les Bouches-du-Rhône et qui a blessé le principal et une enseignante. Il a été mis en examen, placé en détention par le parquet national antiterroriste qui est désormais chargé du dossier après avoir donné 2 premières explications sur son geste, Aurélien Tirard.
0: Il reconnaît les faits mais conteste avoir voulu tuer les personnes qu'il a visées. C'est en résumé la position de l'adolescent qui affirme avoir voulu se venger du harcèlement dont il se dit victime au collège. Donc d'après lui, si son adhésion à la mouvance de la True Crime Community existe bien, elle n'a rien à voir avec son passage à l'acte. Ça, c'est ce qu'il a affirmé en garde à vue. Les 3 juges d'instruction antiterroriste qui dirigent l'enquête doivent désormais confirmer si c'est bien le cas. Pour le vérifier, ils ont à disposition de très nombreux contenus numériques de l'adolescent. Des contenus que les enquêteurs ont trouvés sur ses multiples comptes de réseaux sociaux, sur la plateforme de mail sécurisée Proton, sur Discord, Snapchat ou TikTok. Les policiers analysent en particulier un à un les contenus qu'il republiait sur l'un de ses comptes, exclusivement dédiés à la promotion des publications en lien avec cette idéologie qui promeut l'extrême violence et glorifie les tueries dans les écoles.
25: Aurélien Tirard du service police-justice de France Info. Ses verres sont incassables et l'entreprise Duralex limite la casse. Pour son avenir, la justice a validé le projet de reprise porté par l'entrepreneur Cédric Meston qui prévoit la sauvegarde de 155 des 220 emplois de la célèbre verrerie après l'échec de la SCOP, cette gestion par les salariés directement. Et bien c'est un nouveau chapitre qui s'ouvre, Lydie Lahaye, et tout le monde sur place veut y croire.
1: Quentin Jaillet, le maire de la Chapelle-Saint-Mesmin, est le premier à parler d'une bonne nouvelle.
5: L'histoire continue, donc d'abord c'est une bonne nouvelle de savoir que le site de la Chapelle-Saint-Mesmin va continuer à produire des verres auxquels les Français sont attachés. Maintenant, on veut de la stabilité. Je pense que tous les employés de l'entreprise Duralex ont envie de trouver cette pérennité, ce relâchement et cette confiance dans l'avenir qui a fait défaut pendant de nombreuses années.
1: À la sortie de l'usine, les quelques rares salariés qui s'arrêtent ne disent pas autre chose.
15: On attend de voir comment ça va se passer la suite, en espérant que ça se passe le mieux possible.
17: S'ils veulent que ça marche, il faut faire beaucoup de changements dans cette entreprise, parce qu'il y a beaucoup de choses qui ne vont pas.
19: Moi, je pense qu'il a un bon projet. Après, c'est une usine où il faut investir. Si vous investissez pas, c'est mort. Il faut investir dans les machines, faire des réparations de machines, il faut remettre l'outil de travail en marche. On travaille, c'est vous, mais on a trop de pannes, les machines sont vieilles.
1: Le nouveau PDG, Cédric Meston, prévoit d'arrêter le four actuel qui fonctionne au gaz pour le remplacer par un four électrique en 2029. Sa priorité, faire de Duralex le verre le plus vert au monde.
25: Lydie Lahaye, ici Orléans, pour France Info. Les chefs d'État et de gouvernement de l'Union européenne sont réunis à partir d'aujourd'hui jusqu'à demain à Bruxelles, en sommet 2 jours avec un ordre du jour assez chargé et fixé par Donald Trump, alors que les États-Unis, ça ne vaut pas la peine de le rappeler, ne sont pas membres de cette Union européenne, mais c'est bien Donald Trump qui fixe les gros sujets. Alors, il y a évidemment des sujets européens, le prochain budget pluriannuel de l'Union, mais il y a aussi les prix de l'énergie, la défense, la crise au Moyen-Orient. Et ça, c'est le président américain, évidemment, qui est derrière tous ces sujets. Un éléphant dans la pièce, voilà comment on le qualifie à Bruxelles. Lui qui dicte l'agenda européen à force de prendre des décisions auxquelles les 27 sont contraints de s'adapter et quand ils le peuvent, de faire face, Fabien Cazot.
2: Ce ne sont pas les sujets de désaccord profond, comme disent les diplomates européens, qui manquent pour faire de Donald Trump l'absent le plus présent à la table du Conseil européen. Parmi les préoccupations les plus immédiates des 27 chefs d'État et de gouvernement de l'Union, l'envolée des prix de l'énergie, directement liée à l'intervention américaine contre l'Iran et à ses répliques dans tout le Moyen-Orient, ou encore l'accord annoncé le week-end dernier avec Moscou sur des livraisons de diesel, totalement à rebours des sanctions européennes infligées au secteur énergétique russe depuis plus de 4 ans. La chef de la diplomatie européenne, Kaya Kallas, exprime à ce sujet un malaise largement partagé parmi les 27.
4: Notre message aux États-Unis, c'est qu'il n'y a que la pression qui fonctionne avec la Russie. On voit bien qu'ils sont en train de la relâcher en concluant des accords, mais on voit bien aussi comment la Russie y répond, en attaquant davantage et en jouant l'escalade. Donc, ça ne marche pas.
2: Prendre les sujets les uns après les autres sans en faire une affaire personnelle avec Donald Trump, c'est la ligne que veulent se donner les hauts gradés de la Commission et du Conseil européen. Les désaccords n'empêchent pas le dialogue, au contraire, veulent croire certains, résolus, au risque d'être accusés de naïveté, à convaincre Donald Trump de l'importance des liens transatlantiques.
25: Fabien Cazot à Bruxelles pour France Info. Alors que le budget 2027 de la France est en plein examen à l'Assemblée nationale et qu'il est question de désindexer les retraites de l'inflation, on peut déjà vous dire que les retraites du privé, celles qui sont gérées par l'AGIRC Arco, augmenteront d'1,4% l'an prochain pour une inflation estimée à 2%. Tout cela a été acté par la majorité des partenaires sociaux. Ce sont eux qui gèrent ce régime de retraite et non pas l'État. Le patronat, FO, la CFDT et la CFTC se sont prononcés pour. La CGT, elle, a voté contre. D'autres mesures prévues dans le projet de budget de l'an prochain qui inquiètent cette fois une partie du cinéma français.

0: en près d'un milliard d'euros, et donc il nous donnait une visibilité à long terme. Là, l'accord, si l'environnement fiscal bouge et si la TVA remonte à 20, il est caduque. Ensuite, le cinéma français repose sur plusieurs piliers. Il y a Canal, il y a le CNC, il y a le service public. Là, tout est attaqué en même temps.
1: Le texte rappelle que cette menace pèse aussi sur un système actuel de financement redistributif que beaucoup considèrent comme vertueux, une industrie regroupant 260 000 emplois et un cinéma respecté qui s'exporte bien. Les signataires demandent une loi cinéma pour pérenniser et protéger ce système.
2: Merci Matteo Maestrachi. Le tenant du titre impressionne encore en Ligue des champions de football. Le PSG s'est imposé hier soir sur la pelouse de Manchester City pour le compte de la deuxième journée de compétition. Score final 4-2 face à l'actuel leader du championnat anglais. Le Paris Saint-Germain, pour vous refaire un peu le film, a marqué 3 buts en première période avant une révolte des mancuniens qui ont tenté de remonter au score. L'entraîneur parisien Luis Enrique est conscient d'avoir assisté à un show, à un grand match.
3: Ça a été un match passionnant. On avait prévu ce type de match passionnant, incroyable, avec un rythme trépidant. Mais à la fin, gagner de nouveau à Inglaterre et contre les leaders, c'est toujours et motivant, et je pense que c'est important pour nous.
2: Avec cette victoire, le Paris Saint-Germain prend la tête de la phase de Ligue de cette Ligue des Champions et dépasse le FC Barcelone. Et puis si vous aimez voir des buts en football, je crois que c'est un petit peu le but justement, Christine Peña, eh bien, il y en a eu beaucoup hier soir, 46 buts en 9 matchs du grand spectacle partout, avec un triplé par exemple marqué par le français Bradley Barcola pour Liverpool. À 5h08, Christine, on regarde le ciel, on regarde le thermomètre et on se prépare une journée estivale.
4: Estivale, oui. Alors, il fait frais ce matin, hein. Vous trompez pas. 5 degrés à Nancy, c'est pas beaucoup. On a 11 degrés du côté de Paris, de Tarbes, de Lille. 12 degrés à Bourges, à Toulon. Ça fait longtemps qu'on n'a pas parlé de Toulon.
2: Oui, ça m'énerve.
4: 16 degrés ce matin. Et cet après-midi, effectivement, on part alors là de 25 à 31 degrés. Le plus chaud, ça sera au pied des Pyrénées. Ça sera pas à Toulon aujourd'hui.
2: Merci beaucoup, Christine. 5h09.
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2: Au programme, pour nous emmener jusqu'à 5h30 sur France Info, nous montrons avec des ados dans un car scolaire qui se renverse et qui fait des tonneaux. Pas de panique, tout est sous contrôle. C'est une opération de sensibilisation pour le port de la ceinture de sécurité. Elle est sacrément impressionnante, cette opération. Rendez-vous dans 10 minutes. D'abord, une question. Les États-Unis sont-ils en train de trahir l'Ukraine ?
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2: Pourquoi se pose-t-on cette question ? Eh bien parce qu'il y a des signes ces derniers jours. Il y a déjà eu cet accord que s'apprête à signer Washington et Moscou pour lever les sanctions sur le diesel russe. C'est une idée de Donald Trump pour faire baisser le prix à la pompe aux États-Unis. Mais il y a aussi ces problèmes rencontrés ces derniers jours par l'Ukraine qui a été de nouveau lourdement bombardée par la Russie. L'Ukraine qui a manqué de renseignements. Les alliés qui d'habitude préviennent Kiev de bombardements imminents ne l'ont pas fait. Les alliés, ce sont surtout les États-Unis. Et puis, il y a eu aussi, ces dernières heures, des restrictions de l'usage du réseau Starlink, réseau satellitaire créé par Elon Musk, le milliardaire. Le réseau Starshield aussi, c'est le volet militaire. Tout ça a été restreint avec de graves conséquences sur le terrain pour les militaires ukrainiens. Et justement, hier soir, interviewé au Royaume-Uni par Piers Morgan, Volodymyr Zelensky, le président ukrainien, a réclamé le rétablissement de ce réseau.
7: C'est une grave erreur. Il y aura de nombreuses victimes. Des gens vont mourir si les attaques se poursuivent et si Starlink ne fonctionne plus. Ça n'a aucun sens. Mon message est donc clair. J'espère sincèrement qu'il s'agit d'une erreur. Peut-être d'un énorme problème technique, je n'en sais rien. Mais nous demandons que le service soit rétabli. Ce serait une décision juste et honnête, conforme à l'esprit de partenariat qui devrait nous unir.
2: It will be fair between partners. Alors Volodymyr Zelensky semble croire à une possible panne, mais il est aussi inquiet d'un possible lâchage en règle.

0: par les États-Unis ces dernières heures. Alors, est-ce vraiment ce que vise Donald Trump? Lâcher l'Ukraine, arrêter son soutien? C'est en tout cas ce que semble penser le général Jérôme Pellistrandi, spécialiste des questions militaires, rédacteur en chef de la revue Défense Nationale.
1: Ça y ressemble fort. En tout cas, je dirais, Donald Trump pourrait être en train de trahir, effectivement, et Zelensky, et l'Ukraine, et les Européens. Il faut bien comprendre, en fait, que la problématique pour Donald Trump, il n'a qu'une obsession, c'est le 3 novembre, les élections de mi-term, et il est prêt à tous les coups pour obtenir un deal et essayer de ne pas perdre dans les urnes, alors qu'effectivement, eh bien, il emploie tous les moyens, quitte à trahir. Les Ukrainiens.
2: Est-ce que vous croyez, général Jérôme Pellistrandi, est-ce bien sérieux de croire à une erreur technique majeure, parce que ça fait quand même deux jours hein, qu'il y a des problèmes avec le réseau Starlink, absolument essentiel, et on va y revenir, essayer de comprendre pourquoi c'est essentiel pour les Ukrainiens, mais sur le terrain, ça a de très graves conséquences.
1: Oui, ça a de très graves conséquences.
2: Et est-ce que c'est une erreur technique ?
1: En tout cas, on le présente, il faut des éléments de langage pour essayer d'adoucir en quelque sorte cette affaire-là. Mais on sait que Elon Musk est très versatile. Au début, il était à fond derrière les Ukrainiens. Et puis là, il suit exactement ce que Donald Trump veut en quelque sorte entendre. Et de même, n'oubliez pas que Donald Trump, la semaine dernière, a dit qu'il faut changer de président et que Elon Musk a embrayé là-dessus en disant qu'il faut effectivement virer Zelensky et trouver en quelque sorte un président qui serait plus accommodant, en fait, qui signerait la capitulation de l'Ukraine vis-à-vis de la Russie.
2: Est-ce qu'il y a un vent mauvais en ce moment qui souffle pour l'Ukraine ?
1: On a parlé des États-Unis de Donald Trump, mais regardez les déclarations en Allemagne du parti donc d'extrême droite Alternative für Deutschland, et qui,
2: L'AFD, ouais.
1: L'AFD, et qui veut effectivement suspendre l'aide à l'Ukraine, en considérant que éventuellement peut-être l'aide humanitaire. Donc en fait, on voit qu'il y a un certain nombre...
2: C'est aussi ce que dit, c'est ce qu'a dit encore aujourd'hui à Bruxelles Marine Le Pen, candidate à la présidentielle pour le Rassemblement National. La France n'a plus les moyens d'aider l'Ukraine financièrement.
1: Alors d'abord, il faut rappeler que la France est loin dans la hiérarchie des pays fournisseurs d'argent à l'Ukraine. On a fourni des moyens militaires, des moyens d'ailleurs qui sont absolument parfaitement adaptés aux besoins ukrainiens, mais qui sont plutôt anciens. Voilà. Et donc là, en fait, c'est des choix majeurs, et on va le voir d'ailleurs dans les mois à venir avec les campagnes électorales. C'est-à-dire, il faut bien comprendre qu'on a d'un côté Vladimir Poutine qui est incapable de gagner la guerre sur le terrain. Ses troupes ne progressent pas. Donc il se venge comment ? En bombardant la population ukrainienne, il s'attaque aux infrastructures et il se moque éperdument de ce fameux accord que Donald Trump a cité. Poutine poursuit sa campagne de destruction systématique des capacités énergétiques qui sont indispensables pour les Ukrainiens, alors que l'hiver approche et donc les conditions de vie seront terribles pour notamment les habitants des villes.
2: Général Jérôme Pellistrandi, il y a un problème en Ukraine désormais depuis quelques temps au niveau des renseignements militaires. Hier soir, un missile russe a ciblé une centrale thermique dans la capitale. Aucun avertissement préalable de la part des partenaires de l'Ukraine, selon le président Volodymyr Zelensky. Les systèmes ont détecté ces missiles lorsqu'ils étaient quasiment sur le point d'atteindre leur cible. Donc non seulement les Russes détruisent les infrastructures énergétiques, mais l'Ukraine ne reçoit plus d'alerte. L'Ukraine est très dépendante du renseignement militaire. Est-ce qu'il y a d'abord une faille, notamment renseignement américain, de la part des Américains ? Deuxième question, évidemment, qui suit, est-ce que les Européens, l'OTAN, ne peuvent pas prendre le relais ?
1: Alors, il faut bien comprendre que oui, les Ukrainiens sont très dépendants de ce que fournissent les Américains, on va dire, dans le satellitaire, que ce soit le renseignement ou les transmissions. On a parlé de Starlink.
2: Bon. Et là, on parle de protéger la population de ces attaques.
1: Hein. Exactement. Or, la problématique, c'est que pour se protéger face aux attaques de missiles balistiques ou de drones, il faut du renseignement. Et avec des boucles très courtes, parce que c'est des questions de quelques minutes, le temps de vol. Et si, eh bien, effectivement, vous réduisez les tuyaux de Starlink, si vous réduisez les capacités de renseignement, eh bien, les soldats ukrainiens chargés de la défense solaire découvrent trop tard les cibles. Les Européens, certes, fournissent du renseignement, mais pas au même niveau que les Américains.
2: C'est-à-dire qu'on n'a pas le même matériel, on n'est pas équipé de la même manière.
1: Alors, disons que les Américains ont une telle redondance dans leur système qu'ils peuvent fournir en temps réel l'information. Pour les systèmes otaniens, eux-mêmes, ils sont dépendants des satellites américains. Nous, la France, nous avons nos capacités stratégiques, mais pas suffisantes pour aller aussi vite que ce que les Américains pouvaient fournir.
0: Le général Jérôme Pellistrandi, rédacteur en chef de la revue Défense Nationale, qui répondait aux questions France Info de Julien Langlais. Après 3 semaines de mobilisation, de blocage par endroits par les lycéens en colère, alors que les représentants doivent être reçus pour la 3e fois aujourd'hui par le ministre de l'Éducation nationale, eh bien, écoutons les lycéens qui ne se mobilisent pas. Agathe Mahué pour France Info, vous vous êtes rendue dans les Yvelines à Rambouillet, où il n'y a pas de perturbation au lycée Louis Bascan, et vous avez tenté de comprendre pourquoi.
3: Il y a bien eu un petit blocus au début du mouvement.
4: On a participé au premier quand tous les lycées faisaient.
3: Amir et Lucas sont en première au lycée Louis Bascan.
4: Après,
3: ça n'a pas pris.
4: Ça sert à rien, on a lâché, en plus on ne va pas faire blocus à 3. Quoi.
3: Lynn, elle a sacrifié il y a 15 jours 1 heure de français, c'était sa limite.
5: Je ne pouvais pas non plus faire le blocus pendant 2 semaines. Mes parents, ils n'auraient pas voulu.
3: Elle a le bac de français à la fin de l'année.
5: C'est courageux de leur part, là-bas en tout cas à Paris ou dans les banlieues, d'avoir des lycées très bloqués, etc. Mais je pense que c'est handicapant quand même pour la suite. 3 semaines de retard, c'est beaucoup.
3: Ici, tous se savent bien lotis.
4: Il est bien notre lycée en vrai. C'est-à-dire que ceux qui font les blocus, c'est juste pour faire comme les autres lycées, tout ça. En soi, notre lycée, il n'y a rien à reprocher.
3: Et il n'y a pas cette volonté chez vous d'agir par solidarité avec des lycées moins favorisés, par exemple ?
6: Pas réellement.
3: Ibrahim, pourtant, voit les choses autrement.
7: Tout simplement, les jeunes de cet environnement-là ne sont pas courageux, n'ont pas la niaque. La hargne que les jeunes de Paris peuvent avoir. Parce que
8: de Trap, par exemple.
7: C'est vrai qu'ici, ils ne sont pas à plaindre.
3: Paul et Rachel, en seconde, regrettent aussi que le blocus n'est pas tenu ni le matin ni l'après-midi.
9: Sur les pauses du midi, on part tous manger. Le problème, c'est qu'après, on n'a pas d'énergie parce qu'on digère, on est fatigué.
3: Ah, c'est la digestion qui vous empêche de manifester. Dans ce lycée public, des questionnaires ont été distribués aux élèves pour recueillir leurs suggestions et dialoguer. C'est le temps de démocratie lycéenne voulu par le gouvernement. Et pour Théo, c'est bien suffisant. Lui ne se reconnaît pas dans les manifestations.
10: Par exemple, on a vu des drapeaux de la Palestine ou des choses comme ça. Je trouve que ça n'a rien à voir avec le lycée. Où on voit des slogans, par exemple, ACAB, donc All Cop Are Bastard.
3: Des insultes contre la police.
10: Alors qu'en France, on ne voit pas tant d'agressions que ça, du moment où on ne fait pas de la merde.
3: Ça vous a pas choqué des gamins en manifestation qui ont eu un membre arraché, par exemple ?
10: Après, faut réfléchir aussi avant de faire ce qu'on fait.
11: Ils ne sont pas violents tant qu'on ne fait rien de mal. Hein.
3: Mais Madeleine lui répond pas du tout d'accord.
12: On aimerait se mobiliser, mais malheureusement, la police, ça fait très peur. Nous, on l'a vu, on sait très bien la violence des policiers. Même s'il y en a qui vont marcher normalement à Paris, ils vont tous les prendre. Dans le même bateau, en fait. Ça fait quand même peur, je trouve.
3: Elle aurait voulu rejoindre ce samedi le rassemblement prévu dans la capitale, mais n'ira pas pour cette raison-là.
0: France Info, reportage signé Agathe Mahué. Un bus scolaire avec des ados qui fait un tonneau. Ne vous inquiétez pas, tout cela n'est qu'un exercice pour les pousser à porter leur ceinture. Reportage dans une minute.
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0: Bonjour Laura Dulieu.
14: Bonjour.
0: À 5h20, c'est l'heure de faire un tour complet de l'actu avec vous. Et à la une, le syndicat de police Alliance qui annonce porter plainte contre l'État.
14: Pour mise en danger de la vie d'autrui, le syndicat dénonce des consignes floues et contradictoires de la part de la hiérarchie lors du mouvement lycéen. Près d'un millier de policiers ont été blessés. Selon le gouvernement, 36 enquêtes IGPN sont ouvertes. Près de 8000 personnes ont été placées en garde à vue mineure pour la plupart. Les représentants lycéens, eux, doivent à nouveau être reçus aujourd'hui au ministère de l'Éducation. C'était attendu, le collégien de 14 ans qui a blessé par balle un principal et une enseignante à Aubagne reste en prison. Il a été placé hier soir en détention provisoire. Il reconnaît avoir été influencé par une mouvance fascinée par les tueries de masse. 1,4% d'augmentation des retraites complémentaires. Les partenaires sociaux ont fini par s'entendre hier soir pour revaloriser les pensions complémentaires du privé pour 2027. Elles avaient été gelées cette année après l'échec des discussions l'an dernier. Le Paris Saint-Germain signe un très bon match en 2e journée de Ligue des champions face à Manchester City hier soir, 4-2, à moins d'une semaine de son autre choc face cette fois au FC Barcelone.
0: France Info. C'est un réflexe pour tout le monde désormais. En voiture, on met sa ceinture, mais dans le car, eh bien, c'est beaucoup moins respecté. Et pourtant, ça peut évidemment sauver la vie. Et c'est ce que veut démontrer une opération de prévention menée par l'entreprise de transport Keolis en Occitanie avec un car pédagogique qui se renverse comme lors d'un accident. Salah Hamdaoui, vous l'avez découvert avec des élèves du collège Saint-Guilhem de Clermont-l'Hérault.
6: Des enfants accompagnés par leur principal, Eric Onagoiti.
8: Nous, sur le collège, on a 80% de nos élèves qui sont en transport scolaire. Donc ça fait du monde, voilà, plus de 400 élèves qui prennent le transport matin et soir.
6: Tous les cars doivent être équipés de ceintures de sécurité et bouclés. Sa ceinture est obligatoire également, pourtant.
13: Qui s'attache tout le temps ?
15: Ça dépend
13: de quoi ?
6: Sondage express réalisé par Georges, le formateur à bord des cars pédagogiques.
15: S'il y a des descentes ou si je fais pas confiance au chauffeur.
13: Est-ce que le conducteur vous demande de vous attacher ?
15: Non.
13: Il devrait faire ou pas ?
6: D'autant plus que 7 enfants sur 10 ne mettent pas leur ceinture quand ils prennent le car.
13: Avec vos parents, vous vous attachez ?
15: Ça dépend
13: aussi.
6: Une petite vidéo pour montrer les ravages provoqués par un accident. Exemple.
13: Le coup du lapin. Si la nuque est brisée, on est mort. On meurt sur le coup.
6: A l'inverse, boucler sa ceinture est un geste qui sauve. La preuve en situation.
13: C'est bon pour vous ?
15: Oui.
13: Ok, très bien. Allez.
15: Champonneau.
6: Le car commence à se renverser, mais ce qui peut prendre 2 secondes à peine dans un vrai accident dure ici 17 secondes. Les collégiens apprennent aussi à évacuer le car et une fois dehors...
15: Super bien.
16: Mais franchement...
17: J'allais vomir sur ma camarade. Ouais,
16: ça aurait dû être plus sensationnel.
15: Ouais.
16: C'est trop bien.
18: On dirait un manège à sensation ultime. Tu vois vraiment que tu bascules, que tu vas vers le côté. Et moi, je m'étais fait écraser du coup.
6: L'important après tout, c'est de retenir la leçon.
16: Sans la ceinture, on avait une vidéo aussi. Vraiment à 80 km/h, on prend un accident sans ceinture... On risque de pas s'en sortir.
18: Ah oui,
16: il faut mettre beaucoup la ceinture, sinon tu peux te faire beaucoup mal.
6: On va même dire toujours, et c'est valable pour les adultes.
0: Reportage de Salah Hamdaoui d'ici Hérault à 5h23. On bascule dans le monde d'Élodie Suigo.
19: Bonjour Emmanuel Perrier-Bardoux.
20: Bonjour.
19: Bonjour Guylain Bardoux.
21: Bonjour Élodie.
19: Vous êtes des explorateurs des temps modernes, des amoureux des océans, des aventuriers qui ont choisi de consacrer leur vie à découvrir ce qui se cache sous la surface de notre planète. Depuis près de 20 ans, vous parcourez les mers du monde avec Under the Pole, l'organisation que vous avez fondée ensemble en 2008. Vous êtes à la fois un couple des navigateurs, des plongeurs et des explorateurs engagés dans la connaissance de la préservation du monde marin. Et cette fois, vous avez choisi de partir à la rencontre de l'un des derniers territoires mystérieux de notre planète, c'est l'Antarctique. Un endroit où les explorateurs d'autrefois risquaient leur vie pour découvrir de nouvelles terres, où vous avez choisi, vous, de descendre sous la surface pour découvrir un monde vivant que nous ne soupçonnons même pas. Cette aventure extraordinaire, vous la racontez aujourd'hui dans Subantarctica. C'est à la fois un livre et un film documentaire du même nom, présenté en avant-première donc le 16 octobre au Grand Rex à Paris. Le 21 novembre, vous serez d'ailleurs au FIFAV. Qu'est-ce qui vous pousse encore aujourd'hui à partir vers l'inconnu ?
22: D'abord la curiosité, je pense. L'envie de répondre à des questions. L'envie de mettre des paysages sur des idées qu'on peut se faire, par exemple, de l'Antarctique. Et puis de ses profondeurs en particulier. Parce qu'en fait, c'est des contrées qui sont gigantesques, qui sont immenses. Et finalement, nous, on les explore à coups de pointe d'épingle. Mais petit à petit, on les connaît un petit peu mieux. Voilà. Et aujourd'hui, on sait qu'il y a des forêts animales marines resplendissantes en Antarctique.
19: On le voit d'ailleurs dans le documentaire. Alors, c'est assez fou parce qu'on n'imagine pas du tout autant de couleurs. Peut-être parce que c'est blanc et qu'il y a des icebergs partout. Et en fait, c'est assez impressionnant. C'est ça aussi le but de votre démarche. C'est pas d'éduquer le monde, mais de tendre la main pour qu'on accède à finalement des images qu'on ne peut pas voir.
20: Je pense que c'est évidemment la passion de l'exploration. Qu'est-ce qui nous pousse encore à faire ça ? Je pense que c'était mon rêve d'enfant. Donc, on a envie de préserver ces mondes-là parce qu'on les aime tellement et en même temps, on les voit souvent disparaître sous nos yeux aussi, dans l'espace d'une vie. Et en Antarctique, c'est complètement incroyable parce qu'on arrive sur ce continent qui est un camaïeu de blanc, de bleu, de gris, qui est un continent de paix et de science quand même au départ. Et quand on passe sous la surface, on a cette explosion de couleurs, ces écosystèmes qui sont riches, qui sont diverses et qui sont méconnues. Et donc, on a quand même l'impression, très modestement, mais de revisiter l'exploration de ce continent avec un nouveau regard, avec ce regard sous-marin, et en espérant de tout cœur, pour une fois, arriver avant qu'il soit trop tard et pouvoir le protéger à la hauteur de la beauté qu'il habite, en fait.
19: À quel moment vous décidez de créer Under the Pole ? Donc, évidemment, c'est né en 2008, mais le but du jeu, c'était quoi, à la base ?
20: La toute première expédition, c'était partir sur la banquise du pôle Nord géographique, et l'idée, c'était de ramener un témoignage de la face sous-marine de la banquise. Aujourd'hui, ce serait plus possible de faire cette expédition. C'était magnifique. Et en fait, quand on est revenu, assez naturellement, on s'est dit qu'on voulait continuer et en faire un projet de vie.
19: C'est assez fou, ces moments de plongée, parce que là, le corps humain prend très cher. On sent que chacun va jusqu'au bout de ce qu'il peut encaisser. Parce que c'est violent quand même, c'est douloureux hein, de plonger quand il fait moins 1 degré.
22: Oui, c'est dur. C'est
19: jusqu'à 130 mètres.
22: J'ai l'habitude de dire que c'est les plongées les plus dures qui soient, hein, pour moi. Parce que bah, le froid en surface, le froid évidemment en plongée. Mais je parle de la surface parce que finalement, pour plonger, déjà une fois, bon, bah, on va passer plusieurs heures en surface à se préparer, donc dans le froid, dans le mauvais temps parfois, dans le vent, dans l'humidité. Voilà. Mais ce qui est dur, en fait, c'est de tenir dans la durée. C'est-à-dire, c'est pas de plonger simplement une fois, mais de répéter une deuxième fois, une troisième fois. Et en fait, de faire une expédition qui va durer 3 mois, sur laquelle on va faire finalement 35 plongées. Chaque plongée fait en moyenne 3 heures, hein, donc c'est des très grosses plongées. C'est usant. Mais ce qu'on a vu sur les kilomètres qu'on a parcourus en propulseur dans les profondeurs de l'Antarctique, c'est des paysages qui défilent et c'est des paysages qui sont vivants, qui n'ont rien à envier aux régions tropicales.
19: La première photographie du livre, elle est saisissante. Hein. Votre bateau apparaît au milieu des icebergs. On a l'impression que l'homme retrouve soudain sa véritable place dans l'immensité du monde. Est-ce que ce n'est pas ce qui définit ce que vous faites aujourd'hui, Guylain et Emmanuel?
20: Ce qui est sûr, c'est qu'en arrivant en Antarctique, il y a quelque chose que moi, j'ai ressenti nulle part ailleurs. C'est l'impression d'arriver dans un monde où l'homme n'aurait jamais été là. On porte un regard nouveau et les animaux n'ont pas peur de nous approcher, ils ne sont pas chassés. C'est ça qui est saisissant, en fait. C'est qu'on arrive dans ce monde qui est magnifique, qui est vierge et en même temps qui est terriblement menacé par le réchauffement climatique. Donc il y a cette espèce de paradoxe où d'un côté, on est dans le plus bel endroit du monde, un endroit qu'on a presque réussi à sauvegarder, et d'un autre côté, bah, il y a, comme d'habitude, l'appétit industriel, d'où l'urgence de vraiment cette prise de conscience et de pouvoir protéger l'océan austral.
19: Merci beaucoup Guylain et Emmanuel Perrier-Bardoux, parce que c'est un peu votre histoire commune d'être passé dans le monde. Élodie sur France Info, je rappelle que votre film documentaire Subantarctica sera donc présent le 21 novembre au FIFAB. Il y a cet ouvrage qui est magnifique. Merci infiniment.
20: Merci, merci Élodie.
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0: Christine Peignan se prépare à la plus belle journée de la semaine.
2: Mais oui, après dissipation des brouillards, c'est
0: tout
2: vrai,
0: même.
2: Ils sont assez nombreux ce matin, nous avons le soleil qui va s'imposer assez facilement sur pas mal de régions, la quasi-totalité du pays. On a deux petits bémols, alors vers le Languedoc-Roussillon, c'est vrai qu'il y a pas mal de nuages qui vont circuler et qui vont limiter d'ailleurs la hausse des températures. C'est pour ça qu'il fera souvent autour de 23-24 degrés à peine, hein, finalement. À peine, je dis à peine, parce qu'on va dépasser les 30 degrés près des Pyrénées où il fera très beau, grand soleil, ciel tout bleu, 31 à Pau, par exemple. Nous aurons jusqu'à 24 du côté de Paris, 25 du côté de la Bretagne, à Rennes. Donc, vous voyez que ces températures sont dignes d'un mois de juillet. Alors, ne vous trompez pas. Hein, demain, arrivée de la pluie, et on n'en aura pas beaucoup par le nord. Et puis surtout, ce sera suivi d'une nette baisse des températures. On va perdre quasiment 10 degrés d'un coup. C'est samedi qui fera très très frais.
0: Merci beaucoup Christine Peignas, qui vous attend sur France Info dans la prochaine demi-heure. La mise en examen de l'adolescent de 14 ans qui a ouvert le feu dans son collège d'Aubagne lundi dernier. Il est depuis hier soir en détention et on en sait plus sur sa fascination pour les tueries de masse découvertes par les enquêteurs. Nous serons aussi avec une psychologue spécialiste du sujet et elle l'assure, ce phénomène, il est en train de prendre de l'ampleur. À venir également, le choix de France Info avec des agriculteurs qui tentent de se remettre de la sécheresse, d'autant que beaucoup n'ont pas réussi à se faire assurer avant cet événement climatique. Et puis nous entendrons aussi des lycéens dans 5 minutes. Ces lycéens qui veulent tenter de rester mobilisés malgré les vacances qui se rapprochent. D'abord, le journal de 5h30. Bien, merci d'être avec nous.
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0: Et à la une du football, avec le Paris Saint-Germain qui prend la tête de la phase de Ligue, de la Ligue des Champions. Le tenant du titre s'est imposé hier soir lors d'un match, allez disons-le, grandiose sur la pelouse de Manchester City. Score final 4-2. Les Parisiens ont très largement dominé avant tout de même un regain de force pour les Mancuniens en deuxième période. Alors depuis le début de la saison dans le championnat français, le bilan du PSG n'est pas extraordinaire. Mais là, Nicolas Perronnet, le message envoyé à l'Europe par les Parisiens est très clair.
4: Rarement, la partition n'avait été aussi bien exécutée. La dernière fois, sans doute, le récital. 5-0 en finale de leur première Ligue des Champions décrochée face à l'Inter. Pendant une demi-heure, le PSG a joué à un football de rêve. De quoi permettre à ses supporters de chambrer avant même la mi-temps à 3-0. Aucune fausse note, savoure le chef d'orchestre Ousmane Dembélé.
5: On prend énormément de plaisir quand on joue comme ça. Ça roulait tout seul. C'est un grand match à l'extérieur face au leader de la Première Ligue et il fallait juste répondre présent.
4: Ça a donc été le cas, mais beaucoup moins bien quand même dans ce drôle de match. De retour des vestiaires, la dynamique s'est subitement inversée. Paris a souffert beaucoup, mais a quand même réussi à envoyer un message à toute l'Europe, quoi qu'en dise l'entraîneur Luis Enrique.
21: L'unique message, c'est l'équipe à la fin de la saison qui gagne la Coupe d'Europe. Ce n'est pas important d'être dans les meilleurs à ce moment de la compétition.
4: Jamais le PSG ne s'était imposé à Manchester City. Jamais le PSG n'avait marqué 10 buts lors de ses deux premiers matchs de Ligue des Champions. Le message est quand même assez clair.
0: Merci Nicolas Perronnet. Le PSG qui prend la tête de la phase de Ligue, nous le disions, et qui passe devant le FC Barcelone, qui sera justement le futur adversaire des Parisiens dans 5 jours au Parc des Princes. Marine Le Pen prévient qu'elle arrêtera le soutien à l'Ukraine si elle est élue à l'Elysée l'an prochain. Elle le dit à la télévision publique flamande alors qu'elle est en Belgique en ce moment. Elle assure tout de même qu'elle maintiendra le soutien pendant 6 mois pour que l'Ukraine s'y prépare. La candidate du RN estime que la France n'a plus les moyens de financer cet effort. Une aide-soignante d'un EHPAD de Menton dans les Alpes-Maritimes, mise en examen et placée en détention, elle est soupçonnée d'avoir drogué des personnes âgées pour leur voler leurs effets personnels. Un décès est potentiellement lié à cette affaire. Cette femme âgée de 53 ans avait déjà été condamnée précédemment pour des vols au préjudice de seniors. L'exposition aux rayons UV doit être considérée comme un risque professionnel à part entière. C'est ce que dit l'ANSES, l'agence sanitaire, dans une expertise publiée aujourd'hui. L'exposition aux UV qui augmente le risque de cancer de la peau. L'agence recommande aussi d'améliorer le dépistage précoce de ces cancers par la médecine du travail, Anne Le Gall.
23: Ils sont agriculteurs, travailleurs du BTP, facteurs, marins, professionnels du sport. Au total, 3,5 millions de salariés français sont exposés de façon répétée aux rayons du soleil en raison d'un travail à l'extérieur. Or, l'analyse de la littérature scientifique met en évidence un lien de causalité entre ces expositions aux UV et certains cancers, souligne Amandine Paya. Elle est la coordinatrice de cette expertise pour l'Agence nationale de sécurité sanitaire.
24: Les éléments scientifiques ont montré que même les expositions intermittentes en extérieur pouvaient conduire à des cancers de la peau.
23: 150 000 professionnels sont par ailleurs exposés aux UV en intérieur lors d'activités de soudage ou d'éclairage, poursuit-elle. L'ANSES plaide donc pour la mise en place d'un tableau de maladies professionnelles pour les cancers cutanés.
24: Ça permettra aux travailleurs qui sont exposés et qui ont développé des cancers de la peau de pouvoir plus facilement faire reconnaître et se faire indemniser pour ces cancers et faire reconnaître leur maladie en maladie professionnelle.
23: Autre recommandation de ce rapport, la formation des médecins du travail au dépistage précoce des lésions de la peau, car 90% des cancers cutanés guérissent s'ils sont repérés tôt.
0: Anne Le Gall du service Sciences, Santé, Environnement de France Info. Et puis on l'a surnommé le TGV du futur. Le nouveau modèle du train à grande vitesse de la SNCF effectuera son voyage inaugural le 6 novembre prochain. Ce sera entre Paris et Marseille. Alors la mise en service a pris beaucoup de retard. Elle était au départ prévue pour les Jeux Olympiques et Paralympiques de Paris. C'était il y a plus de 2 ans, mais il y a eu donc beaucoup de retard. Et la SNCF a commandé au total 160 TGV de nouvelle génération à Alstom, le fabricant, pour une facture totale de 4,5 milliards d'euros. Merci d'écouter France Info, il est 5h35.
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0: Et cette question, à présent, alors que les représentants des lycéens seront reçus aujourd'hui en fin de journée par le ministre de l'Éducation nationale, ce mouvement lycéen va-t-il durer alors que les vacances approchent? Ce sera à la fin de la semaine. En tout cas, beaucoup comptent rester mobilisés et même se joindre aux appels déjà lancés à la manifestation samedi prochain, notamment un appel par les Gilets jaunes, nous le disions. Donc il va y avoir des discussions aujourd'hui avec le gouvernement, les réponses déjà fournies ne conviennent pas à ceux qui organisent ce mouvement lycéen et étudiant. Ils comptent rester mobilisés et les élèves lambda, ceux qui ne sont pas élus mais qui sont dans les manifestations et dans les blocages, eux aussi. Flore Catala, vous avez rencontré des élèves de l'Est parisien dont les lycées sont bloqués et les cours annulés et qui continuent aussi de se réunir pour discuter de l'avenir du mouvement.
7: Conseil de guerre improvisé entre élèves dans un square de Montreuil, en petit comité, avant la prochaine manifestation, samedi.
9: L'arrivée à Concorde, mais le départ...
7: Ils ne viennent pas des mêmes lycées, mais tous ont déjà les yeux rivés sur la suite.
10: Après le 17, on va continuer le mouvement.
7: Samuel est en terminale à Vincennes.
10: Le gros enjeu, c'est de se dire que le mouvement ne faiblit pas. On continue dans la même lancée, tant que le gouvernement n'a rien fait de concret. Quoi.
7: Assis en tailleur, l'air déterminé, Robinson et Giovanni viennent du lycée Jean Jaurès de Montreuil et planifient leur Toussaint.
11: Moi, je pars pas en vacances. Il y a des manifs qui sont prévus justement pour montrer qu'on est encore là. Ce sera quand même des vacances engagées pour garder ce mouvement en vie.
12: On est appelé à justement bloquer d'autres lieux, donc typiquement des gares, des autoroutes, des routes.
7: Des idées, de la motivation et aussi beaucoup d'optimisme. Chez Mia, elle est en première au lycée Berlioz à Vincennes.
25: J'ai l'impression qu'on va y arriver en fait. Enfin, j'ai un peu ce rêve de changer le monde, mais je pense que ce qu'on a fait là pendant les trois dernières semaines, c'est un des plus grands mouvements de la jeunesse. Moi, j'y crois.
7: Mais il faut aussi continuer à convaincre du monde. Et ce n'est pas toujours facile, racontent ses élèves. Certains lycéens se retrouvent tiraillés entre bloqués ou révisés. Et d'autres parfois de plus en plus empêchés par des parents réticents au mouvement.
0: Un reportage de Flore Catala pour France Info. Et à 5h37, faisons le tour de la question avec Laura Dulieu sur l'une des revendications de ce mouvement autour des toilettes. Ça peut paraître anecdotique, mais ça ne l'est pas du tout. C'est vraiment, Laura, une des revendications qui revient dans toutes les manifestations lycéennes.
26: Oui, manque de papier, de savon, sans porte, voire parfois sans cuvette. Les WC de nos lycées sont dans un état déplorable, selon les élèves. Ça fait partie même des problèmes les plus souvent remontés sur la plateforme en ligne mise en place par le gouvernement. Et ça ne date pas d'aujourd'hui, loin de là. Les premiers signaux d'alerte sur l'état des WC dans les établissements scolaires datent des années 80.
0: Et les élèves ont bien conscience que c'est un problème qui est ancien et récurrent, Laura, comme ici au lycée Jean-Pierre Timbaud, 1500 élèves, c'est dans l'Essonne, à Brétigny-sur-Orge, où les blocus s'enchaînent depuis trois semaines. Vous vous y êtes rendu pour France Info, Marc Bertrand.
27: Dans la brume du matin, les lycéens sont en train de pousser des poubelles pour bloquer les grilles.
28: Voilà. Ça fait 40 ans que ça dure.
27: Un élève harangue la foule.
29: Voilà, c'est triste. Mai 68.
28: On n'était même pas nés, ce combat il existait déjà.
27: Voilà. Les lycéens disent que quelqu'un a tenté de mettre le feu au WC du bâtiment B. Iliès, 16 ans, y voit un acte politique face à l'état des toilettes.
30: Catastrophique. Manque de papier toilette, manque de savon. Les toilettes sont délabrées, il y en a qui sont HS. C'est atroce.
31: C'est quelle toilette là déjà où tu rentres? T'as pas la toilette. T'as juste la... Le trou là,
30: c'est dans le bâtiment B, ça je crois.
32: On a des écrans à 3000 balles tactiles, etc., dans nos salles. Mais à côté, il y a des gens qui ont fait le tour de tout le lycée pour trouver du papier toilette, qui n'ont pas trouvé, qui ont fini par demander à des gens si j'avais du PQ dans leur sac.
33: Démission Macron !
27: Les filles, elles sont en première ligne dans ce combat. Lily, en terminale, ose prendre la parole.
34: Nombre de fois où je me suis pris des absences injustifiées juste parce que j'avais mes menstruations et je ne pouvais pas aller justement parce qu'il y avait un manque de papier toilette, de savon, ouais. De lumière.
35: Aussi. Oui, de vitres et de lumière. On n'a plus d'électricité.
36: Aussi. Il y a une boîte à serviettes hygiéniques et de tampons. Elle est vide depuis le 19e siècle.
27: Dans la foule, les premiers mortiers d'artifice fusent.
37: C'est pas sérieux, les gars.
27: Oriane sursaute, les mains sur les oreilles. C'est la prof d'espagnol, syndiquée CGT, solidaire du mouvement. Elle est pourtant plus nuancée.
38: Nous n'avons pas de papier toilette parce que certains élèves s'amusent avec le papier toilette. Du coup, la direction décide de retirer le papier toilette dans tout le lycée. Quoi.
27: Les WC, c'est aussi l'endroit où l'on se cache pour fumer la puff. Le lieu des embrouilles et même du vice.
38: C'est une zone de deal, ouais, effectivement. Ouais. Alors, il y a eu des grosses discussions pour l'installation de caméras aux abords des toilettes pour dissuader les élèves de continuer à faire des trafics. Ça a été voté, ça a été accepté, mais la région ne les a jamais installées parce que ça coûtait trop cher.
27: La région répond que les dotations pour le papier toilette, le savon ou les petites réparations ont doublé en 10 ans.
28: Chacun ses torts de cette histoire. Chacun ses torts.
27: Pour Yanis, 17 ans, c'est une question de dignité.
31: Mais le fait qu'il n'y ait pas de PQ, c'est quand même quelque chose. Tu veux aller aux toilettes, tu peux pas te torcher, c'est quand même grave, je trouve que c'est grave.
27: À côté de lui, Assiatou fait comme beaucoup d'élèves.
39: Mais je vais pas aux toilettes au lycée.
28: Tu vas pas aux toilettes au lycée?
39: Non, je vais pas, c'est trop sale.
27: La vérité, dit un autre lycéen, c'est qu'on se retient toute la journée.
0: Reportage à Brétigny-sur-Orge en région parisienne a signé Marc Bertrand. Alors on continue de faire le tour de la question avec vous. Laura Dulieu, cette situation, elle est généralisée en France?
7: Oui, en 2014, l'Observatoire national de la sécurité et de l'accessibilité des bâtiments d'enseignement affirmait que près d'un tiers des collégiens et des lycéens évitaient d'aller aux toilettes. Dans une étude de 2017, le CNESCO, le Centre national d'études des systèmes scolaires, rappelle que près de 40% des collèges et lycées publics déclarent ne pas avoir suffisamment de sanitaires dans leurs locaux et dans la plupart des cas, ils sont dégradés ou il manque des produits d'hygiène. L'année dernière, une enquête du magazine Jeunesse Okapi montrait que 8 collégiens sur 10 évitent d'aller aux toilettes au point de se retenir toute la journée, ce qui est évidemment très mauvais pour la santé.
0: Et est-ce qu'il y a des réponses de la part des pouvoirs publics?
7: Il y en a, oui. La région Île-de-France a justement lancé un plan toilettes en 2019. 85 millions d'euros pour rénover celle de 125 lycées. Il s'agissait de remplacer les toilettes vétustes, voire carrément des toilettes à la turque. Et si la dotation au lycée pour le fonctionnement et l'entretien des sanitaires a doublé en 10 ans. De l'aveu même de la région, ce sont parfois les proviseurs qui refusent de faire les petites réparations quand il s'agit de dégradations volontaires. Autre exemple, on l'a entendu dans le reportage, les directions préfèrent parfois supprimer carrément le papier toilette pour punir collectivement les élèves qui jouent avec. Bref, c'est un sujet complexe. Des réflexions plus poussées existent. En Bretagne, par exemple, depuis 2024, avec un projet de recherche participative pour discuter et améliorer la situation des toilettes au collège et au lycée. Il a été reconduit encore cette année pour cibler cette fois les toilettes des écoles primaires.
0: Merci beaucoup Laura Dulieu pour le tour de la question à 5h42. C'est l'heure du choix de France Info à la rencontre de ces agriculteurs qui craignent de ne pas pouvoir se remettre de la sécheresse historique que la France vient de vivre. 10% des 400 000 fermes françaises sont en grande difficulté selon le ministère de l'Agriculture. Il y aura une réunion d'ailleurs consacrée au plan de relance agricole aujourd'hui autour du Premier ministre avec un plan qui doit compléter l'enveloppe d'urgence d'1 milliard d'euros. Et ce matin, Édouard Marguier, vous vous intéressez à l'assurance récolte, qui peut être une solution, mais beaucoup d'exploitants n'y ont pas accès. Exemple, dans les Deux-Sèvres, l'un des départements de France les plus touchés par l'été caniculaire.
2: La terre de son champ est dure comme de la pierre. Il n'a pas plu de manière significative ici depuis le mois d'avril.
3: Là, bah, c'est sec, mais là, il va falloir beaucoup de précipitations avant de retrouver un terrain cultivable. C'est catastrophique.
2: Rémi Laurando est maraîcher. Il me reçoit sur son exploitation avancée dans le sud des Deux-Sèvres. Sa production de fruits et légumes a chuté à cause de la sécheresse. Ses comptes sont dans le rouge.
3: On a même du mal à aller dans le champ parce que on se cache un peu la vérité. Donc là, les pommes de terre, c'est catastrophique. Moi, je tape sur au moins 70% de pertes.
0: L'avenir de l'exploitation, là, il est comment?
3: Là, moi, je me pose la question d'arrêter à la fin du mois.
2: Car l'aide d'urgence qu'il touchera ne suffira pas, selon lui. Elle devrait tourner autour de 800 euros.
3: Quand on voit les sommes qui ont été débloquées, pour nous, c'est absurde.
2: Il aura droit à l'indemnité de solidarité nationale pour la perte de récolte, c'est-à-dire le minimum, car il n'a pas pu souscrire à une assurance récolte. Un tel contrat lui aurait permis de poursuivre son activité, mais il ne peut tout simplement pas y prétendre.
3: Ça fait 3 ans qu'on se bat pour pouvoir être assuré, mais les assureurs ne nous prennent pas en charge. Donc ça veut dire qu'on aura très peu. Mais oui, bien sûr, moi j'aurais aimé avoir une assurance. Je dormirais mieux et je verrais avec l'avenir, l'avenir un peu plus serein.
2: Alors pourquoi ne peut-il pas souscrire à un tel contrat? Pour y répondre, direction Paris, le siège de Groupama, premier assureur du monde agricole.
4: Bonjour.
2: Gwenaël Simon me reçoit dans son bureau. Il est le directeur adjoint assurance des biens. Il confirme, il ne peut pas faire de contrat pour les maraîchers.
5: Aujourd'hui, le contrat d'assurance climatique récolte s'appuie sur des données individuelles de production. Donc ce qui est simple, on va dire, pour un producteur de blé, il peut facilement vous dire sur les 3 ans, les 5 ans, voire même 10 ans, quelle production il a réalisée en volume, ce dont on a besoin pour former le contrat et lui faire bénéficier des subventions. En maraîchage, on va avoir une approche beaucoup plus différente de production, avec des changements beaucoup plus réguliers de production d'une année à l'autre, ce qui fait que quand vous interrogez un maraîcher sur ses productions passées, il aura beaucoup de mal à définir quelle a été sa production en volume. Son approche est beaucoup plus basée sur un chiffre d'affaires. Donc du coup, on a cette difficulté à rentrer dans le cahier des charges.
2: L'assureur précise que des discussions sont en cours avec les filières et le ministère pour faire entrer ces agriculteurs dans le dispositif. Ils sont 61 000 dans ce cas-là, les maraîchers diversifiés donc, mais également les apiculteurs.
0: Régler ce problème, Édouard, permettrait donc d'augmenter le nombre de contrats d'assurance récolte et le gouvernement souhaite justement que plus d'agriculteurs assurent cette récolte.
2: Aujourd'hui, 20% seulement des surfaces cultivées en France sont couvertes par l'assurance récolte, qui est non obligatoire, rappelle Gwenaël Simon.
5: Le premier profil, c'est des agriculteurs qui font, on va dire, des grandes cultures, type céréales, le blé, le maïs, les productions industrielles, type pommes de terre, betteraves. On retrouve ça en premier. Le deuxième, c'est la viticulture. Et ce qui se développe quand même, c'est l'assurance des prairies chez les éleveurs.
2: Le coût de cet été caniculaire et de la sécheresse pour Groupama est en train d'être évalué, mais il sera très élevé.
5: Ça sera considéré comme une mauvaise année pour les assureurs. En l'occurrence, ce que je peux dire, c'est que de toute façon, les sinistres seront très largement au-dessus des cotisations perçues.
2: Pour inciter les agriculteurs à prendre une assurance récolte, les contrats sont subventionnés à 70% par l'Union européenne. Le montant de la cotisation varie en fonction des productions. Retour maintenant dans les Deux-Sèvres, mais dans le nord du département cette fois, sur l'exploitation de Thierry Bernier, éleveur de bovins. Il cultive du maïs et des prairies pour le fourrage. Il y aura un avant et un après sécheresse 2026.
1: Alors donc moi je suis assuré récolte, hein, on a 20% de franchise hein, comme toute assurance. Donc, mais enfin bon, on va dire que sur la partie maïs, j'ai touché ce que je devais retoucher, hein, autour de 8000 euros. Après c'est sur la partie prairie, effectivement, moi je ne l'avais pas pris. Par contre il va falloir que je le prenne l'année prochaine pour pouvoir essayer de trouver une solution financière aussi. Ça ramènera un souffle de trésorerie si on a un problème climatique l'année prochaine.
2: En attendant, il espère avoir assez de fourrage pour nourrir ses vaches tout l'hiver. À cause de ces prairies brûlées, il puise dans les stocks depuis le mois de mai.
0: Le choix de France Info signé ce matin. Édouard Marguier, spécialiste agriculture de la rédaction. L'ado d'Aubagne qui a tiré dans son collège lundi dernier a été mis en examen. Il confirme adhérer à la mouvance True Crime Community, mouvance en ligne fascinée par la violence. On va faire le point dans un instant sur France Info.
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0: D'abord l'info en une minute avec Laura Dulieu et à la une en Ukraine. Tout ralentissement du réseau militaire Starshield est dû au gouvernement américain.
26: Et non à SpaceX, voilà ce qu'affirme son patron Elon Musk. Alors que Volodymyr Zelensky appelle au rétablissement du réseau Starlink dont les restrictions entravent lourdement la défense antiaérienne de Kiev. Les dernières frappes russes ont fait 15 morts et endommagé des infrastructures énergétiques du pays. Les représentants lycéens à nouveau reçus aujourd'hui au ministère de l'Éducation nationale alors que le mouvement de contestation se poursuit. Près de 8000 personnes, pour la plupart mineures, ont été placées en garde à vue depuis 3 semaines. De son côté, le syndicat de police Alliance annonce porter plainte contre l'État pour mise en danger de la vie d'autrui. Il dénonce des consignes floues et contradictoires de la part de la hiérarchie. Duralex est sauvé au prix de 64 emplois. La justice valide le projet de reprise de Cédric Meston qui avait déjà repris l'entreprise Tupperware l'année dernière. 155 emplois seront donc conservés au sein de la verrerie qui en est à son 5e redressement judiciaire en 20 ans. Les chauffeurs de taxi appelé à manifester aujourd'hui contre la concurrence jugée déloyale des VTC dans les aéroports parisiens. Le collectif Team Taxi réclame notamment des zones blanches pour empêcher les plateformes VTC d'attribuer des courses dans certaines zones.
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0: Cette fois, ses motivations sont un peu plus claires. L'adolescent de 14 ans qui a tiré dans son collège d'Aubagne a été mis en examen et placé en détention au terme de sa garde à vue. Il y a assuré ne pas avoir voulu tuer et il confirme aussi adhérer à la mouvance de la True Crime Community qui se fascine pour la violence et les tueries de masse. C'est la première fois qu'un lien est fait en France entre cette mouvance et un passage à l'acte, mais le phénomène est bien en augmentation, confirme Laure Westphal. Elle est docteure en psychologie et surtout spécialiste des violences contemporaines.
6: Ça fait quelques années quand même déjà qu'on note de plus en plus de jeunes gens, de plus en plus jeunes, attirés par la violence qui n'est pas forcément idéologisée, comme ça pouvait être le cas, ça l'est encore, mais il y a de plus en plus de jeunes gens, en effet, qui sont attirés par une forme d'extrémisme nihiliste, en réalité, attirés par la violence pour elle-même. Parmi ces jeunes, on relève des dispositions qui favorisent des passages à l'acte. On retrouve quand même assez fréquemment des jeunes gens effectivement isolés, alors soit qui s'isolent eux-mêmes, soit qui se sentent isolés, qui ont un parcours soit de harcèlement, soit de maltraitance familiale, enfin en tout cas qui se sentent en marge de la société, qui le subissent et qui cherchent à se venger, en fait à restaurer un sentiment de toute puissance après s'être senti particulièrement impuissant dans une situation donnée sans rien avoir dit à personne.
8: Une volonté d'être quelqu'un, enfin, de se faire un nom.
6: C'est ça, après un sentiment d'avoir été rien, personne, discriminé ou déclassé ou ostracisé, c'est une façon déjà d'exulter un petit peu la haine de soi en haine de l'autre. Donc déjà, c'est revigorant pour ces personnes qui peuvent enfin trouver une façon expiatoire d'exulter leur haine qu'ils nourrissaient en eux-mêmes auparavant. Ça leur permet aussi, dans leur communauté, d'avoir une place, d'être connus, d'être un peu des héros. Alors, dans un premier temps, ils ne sont pas tous déterminés à agir. Hein. Ils peuvent tout à fait être portés par leur groupe, d'autant plus soutenus et galvanisés par leur groupe qu'ils se sentent isolés à l'extérieur dans la société. Ouais. Et puis, parfois, un événement, une rupture, un événement traumatique à l'école, en famille, peut déclencher le sentiment qu'un passage à l'acte est nécessaire. Mmh. Et donc là, en effet, ils peuvent avoir l'impression d'être enfin quelqu'un. Alors, parfois, il s'agit de détruire un maximum de choses et de monde. C'est le goût du chaos pour le chaos. Parfois, certains cherchent à se supprimer eux-mêmes aussi. Ouais.
8: Et les fusillades dans les écoles, ça vient des États-Unis?
6: C'est là-bas qu'on a noté les premières tueries de masse, en effet. Ouais. Il y a eu aussi d'autres tueries de masse qui inspirent un certain nombre d'adolescents, parce que le sujet, en fait, quand même dans ces réseaux sociaux là qui fédèrent un certain nombre de jeunes, c'est que c'est quand même très international. Donc, ils s'inspirent les uns les autres. Il y a des personnes comme Anders Breivik aussi, par exemple, qui a agi pour d'autres raisons.
8: En Norvège. Oui,
6: pour des questions d'ultra-droite, suprémaciste, etc. Mais qui inspirent beaucoup. C'est-à-dire qu'un certain nombre de jeunes admirent en fait, certaines personnes qu'ils considèrent être comme des héros. Et il y a aussi pour certains l'idée de devenir, d'accéder à une forme de virilité et aussi d'accéder à une forme de statut d'ennemi public, après n'avoir encore une fois été personne.
8: On pense forcément et toujours à la fusillade de Columbine aux États-Unis. C'était en 99, pourtant il y avait eu 13 morts. Ça, c'est une référence pour les fans de tueries de masse. Là, le jeune garçon, il avait 14 ans, donc il n'était même pas né. Hein. Mais il connaissait visiblement quand même cette tuerie.
6: Ceux qui ont fait un maximum de dégâts peuvent effectivement fasciner et inspirer, dans le sens où ils deviennent des modèles identificatoires, souvent pour des jeunes qui n'en ont pas. Ces personnes peuvent devenir des modèles. Il s'agit de faire pareil. Et alors, il y a effectivement l'exemple que vous citez, très justement, mais il y en a pas mal d'autres. C'est-à-dire ceux qui ont agi pour le compte du nihilisme, mais aussi ceux qui ont agi pour le compte de certaines idéologies. Et j'attire d'ailleurs votre attention sur le fait que certains jeunes de cet âge, là, 14-16 ans, parfois n'ont pas d'idéologie, veulent la violence pour la violence, mais parfois ont des fascinations pour certaines idéologies violentes parce qu'elles sont violentes, et parfois ils fabriquent des idéologies très personnelles, hybrides, avec des idées qui n'ont rien à voir les unes avec les autres, passent d'une idéologie à l'autre, bref, peu importe, l'essentiel étant de s'identifier à celui qui a fait le plus de dégâts, et pour certains, donc, ils les admirent, et pour d'autres, ils passent à l'acte en espérant devenir pareil.
0: Laure Westphal, docteur en psychologie, spécialiste des violences contemporaines, avec Céline Baydarcourt sur France Info. Alliance porte plainte contre l'État. Le syndicat de police classé à droite dénonce une mise en danger de la vie d'autrui, de la vie des agents face au mouvement lycéen. Alliance accuse l'État de, je cite, les exposer à la violence, de les livrer à la vindicte avec des injonctions contradictoires, des consignes floues et des discours de façade. Que pense l'UNSA Police, autre syndicat de cette plainte? Rudy Mana et son délégué national. Alors, il refuse de se prononcer sur la plainte elle-même, mais il confirme le constat d'Alliance.
9: C'est pas toujours facile d'intervenir, parce que parfois on a des consignes de ne pas bouger, parfois on a des consignes d'intervenir rapidement. C'est pas toujours évident, mais vous savez, c'est le quotidien d'un policier. Moi, ça fait 31 ans que je suis policier. J'ai pas attendu les consignes. Souvent, quand on est sur une intervention de voie publique, on essaye d'agir du mieux pour sauver des gens, pour interpeller des délinquants et pour faire au mieux pour la société.
10: Quelles sont ces consignes ou ces éventuelles injonctions contradictoires? C'est-à-dire, est-ce que quand il y a un mouvement, par exemple comme celui qu'il y a en ce moment, les policiers reçoivent des consignes précises pour le maintien de l'ordre?
9: Évidemment. Alors, quand vous êtes en maintien de l'ordre, les choses sont très claires. Vous avez une autorité civile. L'autorité civile, c'est le DIPN, le directeur à Paris. Ça peut être le préfet de police de Paris. Ça peut être le directeur de l'ordre public. Ça, c'est l'autorité civile. Et ensuite, vous avez un commandant des troupes sur le terrain. Vous avez l'ordre qui est donné par l'autorité, et ensuite vous avez le commandant de troupe qui adapte l'ordre qui est donné en fonction de ce qui se passe sur le terrain. Parce que c'est en étant sur le terrain qu'on peut dire si on peut faire ou on ne peut pas faire. Le maintien de l'ordre en France a toujours fonctionné de cette manière-là. Il n'y a aucune ambiguïté là-dessus, et ça n'a pas changé. Effectivement, parfois, les collègues CRS disent, des fois on a l'impression d'être de la chair à canon, parce que pour intervenir, c'est extrêmement long. Parce qu'ils ont des consignes de dire aujourd'hui, on n'intervient pas tout de suite. On laisse faire. Et puis, il y a des jours où, effectivement, on doit intervenir un peu plus rapidement. On n'intervient pas si on n'a pas l'ordre de l'autorité de le faire.
10: Et est-ce que parfois, il y a des contradictions entre les ordres qui vous sont donnés sur le terrain et des consignes, par exemple, qui viennent d'au-dessus ?
9: Absolument pas. C'est en totale corrélation. L'autorité civile donne un ordre et le commandant des troupes, le commandant de la force publique qui est sur le terrain, décide si cet ordre est applicable ou pas. Effectivement, quand on est sur le terrain, on peut voir si l'ordre qui est donné est adaptable ou pas. Et c'est le commandant de la force publique qui est un commandant de CRS en règle générale, le patron des CRS de la CRS qui est concerné, qui décide ou pas d'intervenir. Mais il n'y a pas d'ordre qui se chevauche les uns les autres. C'est une décision qui est prise par ces deux autorités-là et appliquée par les collègues des compagnies républicaines de sécurité.
0: Le délégué national de l'UNSA Police, Rudy Mana, avec Julien Langlais sur France Info à 5h56. C'est l'heure de l'actu éco avec Emmanuel Cuny.
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0: Tout ce qu'il faut retenir de l'actualité économique. Bonjour Emmanuel.
12: Bonjour.
0: On commence avec la SNCF qui inaugurera son tout nouveau TGV Inouï début novembre sur la ligne Paris-Marseille.
12: Oui, TGV-M pour la SNCF, nom de code TGV-Avelia pour son constructeur Alstom. Mais au bout du compte, un train nouvelle génération commandé en 2018 par la Société Nationale des Chemins de Fer au nombre de 160 exemplaires pour un montant total de 4,6 milliards d'euros. Avec ses deux étages, ce nouveau TGV Inouï accueille 740 places par rame, soit plus de 1400 passagers d'un coup lorsque les rames sont doublées, ce qui lui donne 20% de capacité supplémentaire par rapport à l'ancien modèle, le tout en consommant 20% d'énergie en moins.
0: Air France KLM échoue à racheter la compagnie aérienne TAP Air Portugal.
12: Oui, le groupe franco-néerlandais a été coiffé au poteau par son concurrent allemand Lufthansa. Ce dernier, premier transporteur aérien européen, remporte la course à la privatisation partielle de la compagnie nationale portugaise pour prendre près de 45% du capital de TAP Air Portugal. Lufthansa a mis sur la table un peu plus d'un milliard d'euros, mieux offrant que les 850 millions proposés par Air France KLM. L'État portugais entend à ce stade conserver au moins 50% du capital de TAP afin de préserver l'identité nationale de la compagnie qui a été nationalisée en urgence en 2020. Pour faire face aux conséquences de la pandémie de Covid.
0: Les députés adoptent la contribution française au budget de l'Union européenne.
12: Oui, le vote a eu lieu hier tard dans la soirée. Les députés ont approuvé la participation de Paris à ce budget de l'Union qui est prévu dans le projet de loi de finances pour 2027. LFI et RN ont voté contre. Le texte prévoit un prélèvement de 31 milliards d'euros au bénéfice de l'Europe l'an prochain.
0: Emmanuel, dans une demi-heure dans France Info Éco, il sera question des retraites complémentaires du secteur privé.
12: Oui, elles vont être revalorisé d'1,7% l'année prochaine. C'est ce que viennent de décider les partenaires sociaux qui gèrent le système Agirc-Arrco. Un petit pied de nez au gouvernement en pleine déconfiture financière.
0: Alors c'est 1,4, vous l'avez bien écrit sur votre feuille, mais vous avez dit 1,7, c'est pas bien grave. La faute est pardonnée.
12: Non seulement la voix n'est plus là, mais le cerveau avec.
0: Mais vous êtes parfait malgré tout. Merci Emmanuel, on vous retrouve à 6h23 à la météo.
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0: Christine Peña, brouillard ce matin et soleil cet après-midi.
13: Bah voilà, brouillard et fraîcheur ce matin. Couvrez-vous, mais cet après-midi, vous allez pouvoir enlever des couches, vous éplucher parce que la chaleur sera au rendez-vous. Alors, c'est un peu la journée la plus ensoleillée, la plus chaude, jusqu'à 24 à Caen, à Paris, comme à Montélimar et Toulon d'ailleurs, 24 degrés. À cause de ces quelques nuages là qui vont traîner en Méditerranée, notamment sur le Languedoc-Roussillon d'ailleurs, pas trop vers Toulon. 25 du côté d'Alençon, à La Rochelle, à Clermont-Ferrand, à Grenoble. 26 du côté de Limoges, de Toulouse. Et on a mieux 30 degrés à Dax et même 31 au pied des Pyrénées du côté de Pau et de Tarbes.
0: Merci beaucoup Christine Peña. À 6h, c'est l'heure de vous dire bonjour Simon Le Baron, bonjour.
14: Bonjour, mais oui, deux fois bonjour. Tiens, William Gay-Costa, à tout à l'heure William, à tout à l'heure Christine. À tout à l'heure Emmanuel Cuny aussi, avec la voix et le cerveau rebranchés. Et bienvenue à vous sur France Info, jeudi 15 octobre. Il est 6h.
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14: Et à la une ce matin, Solène Cressant, bonjour.
15: Bonjour.
14: Duralex, sauvé des eaux.
15: L'entreprise historique est sévère, incassable, un nouveau repreneur, celui qui fabrique les steaks végétaux Apivore et qui a déjà repris Tupperware. Beaucoup d'espoir sur place. Le gouvernement américain a-t-il volontairement coupé le réseau Starlink en Ukraine hier au point d'enrayer la défense antiaérienne? Le gouvernement ukrainien s'interroge. Les auteurs Costa Gravas, Jacques Audiard ou encore Justine Trier s'inquiète sur le budget 2027. Il menace, selon eux, le cinéma français. Et puis le Paris Saint-Germain, à la hauteur de son statut de champion d'Europe hier soir en Ligue des Champions. Victoire écrasante 4-0 face à Manchester City. C'est un fleuron français et l'expression ici n'est pas galvaudée. L'entreprise Duralex, celle qui a réussi à récolter il y a un an 7 millions d'euros auprès de milliers de Français prêts à lui venir en aide, débute une nouvelle page de son histoire. Après l'échec de la SCOP et de cette levée de fonds inédite mais insuffisante, la célèbre verrerie du Loiret près d'Orléans a trouvé un nouveau repreneur, Cédric Meston. Il a déjà volé au secours de Tupperware il y a un an. Il est cofondateur de la marque Apivore, saucisses, jambon et autres steak végétaux. Il prévoit de sauver 155 postes sur 220 chez Duralex. Et sur place, Lydie Lahaye, tout le monde veut y croire.
16: Quentin Jaillet, le maire de la Chapelle Saint-Mémin, est le premier à parler d'une bonne nouvelle.
17: L'histoire continue. Donc, d'abord, c'est une bonne nouvelle de savoir que le site de la Chapelle Saint-Mémin va continuer à produire des verres. Des verres auxquels les Français sont attachés. Maintenant, on veut de la stabilité. Je pense que tous les employés de l'entreprise Duralex ont envie de trouver cette pérennité, ce relâchement et cette confiance dans l'avenir qui a fait défaut pendant de nombreuses années.
16: À la sortie de l'usine, les quelques rares salariés qui s'arrêtent ne disent pas autre chose.
18: On attend de voir comment ça va se passer la suite, en espérant que ça se passe le mieux possible.
19: S'ils veulent que ça marche, il faut faire beaucoup de changements dans cette entreprise, parce qu'il y a beaucoup de choses qui ne vont pas.
20: Moi, je pense qu'il a un bon projet. Après, c'est une usine où il faut investir. Si vous investissez pas, c'est mort. Il faut investir dans les machines, faire des réparations de machines, il faut remettre l'outil de travail en marche. On travaille, si vous, mais on a trop de pannes, les machines sont vieilles.
16: Le nouveau PDG, Cédric Meston, prévoit d'arrêter le four actuel qui fonctionne au gaz pour le remplacer par un four électrique en 2029. Sa priorité, faire de Duralex le verre le plus vert au monde.
15: Lydie Lahaye, ici Orléans pour France Info.
14: Une première nuit en prison pour l'adolescent suspecté d'avoir tiré dans son collège à Aubagne.
15: Le garçon de 14 ans a été mis en examen, placé en détention provisoire par le parquet national antiterroriste qui s'est saisi de l'affaire. Il reconnaît les faits, mais il conteste avoir voulu tuer les personnes qu'il a visées, le principal et une enseignante. Il assure avoir voulu se venger face à des faits de harcèlement. Confirme son adhésion aussi à la mouvance de la True Crime Community qui glorifie les tueries de masse. Les organisations lycéennes s'apprêtent à être reçues par le ministre de l'Éducation nationale. Tout à l'heure, troisième réunion, après presque un mois de blocage et de manifestations partout en France pour réclamer de meilleures conditions d'enseignement. Depuis le début du mouvement, deux tiers des lycées ont connu des perturbations plus ou moins importantes à travers tout le pays, dit le ministère. Et ces blocages, les violences aussi, ont été racontées dans de nombreux pays. Beaucoup de journalistes internationaux couvrent le mouvement qui intéresse au-delà de nos frontières, Noémie Bonin.
21: Des journalistes colombiens, canadiens, suédois, anglais, américains, belges, japonais, grecs.
22: Moi, je m'appelle Katarzyna Motyczkova.
21: Ou encore tchèques se sont intéressés ces derniers jours à la mobilisation des lycéens. Katarzyna repart à Prague après une semaine passée à Paris, étonnée par l'intensité du mouvement.
22: Et la rapidité avec laquelle certains peuvent dégénérer un affrontement. J'étais également été surprise par l'utilisation des gaz lacrymogènes et encore les incendies d'objets.
21: Mais aussi par les descriptions de délabrement de certains lycées français.
22: Parce que c'est pas le pays en développement. Ça m'étonnait beaucoup.
21: Représentants lycéens et enseignants sont donc régulièrement interviewés. Pour certains, c'est totalement inédit. Pour les plus expérimentés, ça rappelle la période très intense du Covid. Notre pays est observé, confirme Martina Castigliani, journaliste dans un quotidien italien.
23: L'opinion publique est très très intéressée à ce qui est en train de passer. Comment c'est possible qu'en France, ils sont en train d'aller dans la roue pour demander des choses que nous aussi on veut demander. Pourquoi on ne fait pas la même chose?
21: La reporter italienne a par exemple raconté dans son journal l'interdiction des grenades
26: contraintes assourdissantes ou encore les dégâts qu'ont subi certains lycées.
15: Noémie Bonin, les proviseurs sont appelés à leur tour ce matin à exprimer leur ras-le-bol à l'appel de leur principal syndicat. Ils se disent épuisés et ne prévoient de gérer que les situations d'urgence. Par ailleurs, le syndicat de police Alliance porte plainte contre l'État pour mise en danger de la vie d'autrui. Les policiers dénoncent les injonctions contradictoires qui leur ont été faites face aux manifestations. Le Premier ministre assure que plus de 900 policiers et gendarmes ont été blessés depuis le début des blocages. 36 enquêtes de la police des polices, l'IGPN, sont ouvertes pour des soupçons de violence de la part des forces de l'ordre.
14: France Info 6h05, alors que des frappes russes ont tué hier une quinzaine de personnes en Ukraine, le gouvernement américain est-il en partie responsable ?
15: Dès hier matin, le président ukrainien Volodymyr Zelensky pointait du doigt des coupures, des baisses de débit dans le réseau Starlink qui permet pourtant de repérer et donc d'intercepter les missiles russes. Une grosse erreur, a-t-il dénoncé, sauf que le fondateur de Starlink, ce réseau de satellites, Elon Musk, a estimé de son côté qu'il n'y était pour rien. Il suggère que le gouvernement américain est responsable de ce potentiel ralentissement du réseau militaire sécurisé qui s'appelle Starshield.
14: On va s'arrêter justement dans 5 minutes sur les responsabilités et les graves conséquences de ce ralentissement du réseau Starlink ou Starshield pour l'Ukraine. En France, le monde du cinéma alerte sur le projet de budget 2027.
15: Le journal Le Monde publie une tribune signée par 174 personnalités du cinéma, les réalisateurs Jacques Audiard, Justine Triet ou les frères Dardenne. Tous redoutent un effacement du cinéma français à cause des menaces qui pèsent sur son financement dans ce projet de budget, Matteo Maestrachi.
1: Le projet de loi prévoit à la fois un doublement de la TVA de Canal+, qui passerait à 20%, et une baisse de 47 millions d'euros de la dotation pour France Télévisions, soit deux des principaux

0: que beaucoup considèrent comme vertueux, une industrie regroupant 260 000 emplois et un cinéma respecté qui s'exporte bien, les signataires demandent une loi cinéma pour pérenniser et protéger ce système.
1: Matteo Maestrachi, le festival de BD d'Angoulême, nouvelle version, pourra bien avoir lieu en 2027. Le recours des anciens organisateurs vient d'être rejeté par la justice. Il avait été en partie annulé l'année dernière.
2: C'est une première en France, des assises de la ménopause ouvre tout à l'heure à Paris.
1: Oui, la ménopause, un sujet qui reste tabou, qui touche pourtant toutes les femmes autour de la cinquantaine. Ces assises vont permettre aussi de détailler les premiers résultats d'une grande étude scientifique dont le but est de mieux comprendre les spécificités des femmes françaises ménopausées ou périménopausées, c'est-à-dire juste avant. Résultat que France Info vous dévoile ce matin, Solène Lehen.
3: À 49 ans, Émilie explique avoir été peu informée sur la ménopause.
4: C'est sûr que la reproduction de la fougère que j'ai appris en 6e, ça ne m'a pas appris grand-chose sur ce que j'allais vivre dans la vie.
3: Et pourtant, elle qui n'est pas encore ménopausée, elle est en périménopause, la phase juste avant, ressent déjà plusieurs symptômes.
4: Prise de poids, perte de tonicité musculaire, douleur articulaire. Les bouffées de chaleur, elles ne sont pas massives, mais je sens qu'il y a des moments où je vais avoir très chaud, et ensuite un réveil systématique entre 2 et 4 heures du matin.
3: Les troubles du sommeil fréquents chez les femmes en périménopause, c'est l'une des surprises de cette étude, détaille le docteur Alexandre Vallée, qui mène cette recherche à l'hôpital Foch à Suresnes.
5: Ce qu'on observe, c'est que près d'un tiers des femmes ont une atteinte du sommeil de manière importante, qui se poursuit aussi pendant la ménopause. Et donc une répercussion à la fois sur la famille, sur le travail, sur le quotidien.
3: Autre découverte des chercheurs, le sentiment de solitude accroît le ressenti des symptômes. Avec cette étude, à laquelle 8000 femmes ont déjà participé et qui va durer 10 ans, les chercheurs espèrent mieux comprendre la périménopause et la ménopause chez les femmes françaises et ainsi aider les professionnels de santé à les accompagner lors de cette période clé de la vie.
1: Solène Lehen, et puis le message du Paris Saint-Germain a été clair hier soir en Ligue des champions de football. Paris est double champion d'Europe et compte bien renouveler son titre cette saison. Sur la pelouse de Manchester City, les Parisiens se sont imposés 4-2 face à l'actuel leader du championnat anglais. 3-0 rien qu'à la mi-temps. Et puis les Anglais ensuite se sont ressaisis, un grand match donc, oui. Après un début de saison plutôt poussif en Ligue 1.
2: Merci beaucoup Solène Cressant. Message clair aussi de la météo aujourd'hui. Christine Peña, c'est le soleil qui renouvelle. Oui. Sa domination sur
6: la France. Exactement, alors là sur quasiment la totalité du pays, ça sera très ensoleillé, une fois débarrassé des brouillards. Nous avons une petite fraîcheur hein, quand même matinale, là il fait 6 degrés à peine à Strasbourg. Pardon, j'allais m'étouffer. contre 16 du côté de Bordeaux et cet après-midi, 21 à Cherbourg, 26 à Limoges et Toulouse, jusqu'à 31 à Pau, c'est l'été.
2: Restez avec nous Christine, il nous reste encore 3 heures ensemble. 6h10, la suite du programme dans un instant.
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2: À suivre, comment les partenaires sociaux ont-ils réussi à s'entendre pour revaloriser les retraites du privé? On parle Agirc Arrco, juste avant 6h30 dans France Info Écho. Qui sont les futurs cybercombattants de la France? Reportage dans 5 minutes, mais tout de suite, les États-Unis sont-ils en train de lâcher l'Ukraine?
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2: Question qui se pose après des coupures du réseau Starlink. Starlink, ou plus exactement Starshield, son application militaire. C'est le service d'accès à Internet par satellite développé par SpaceX, l'entreprise d'Elon Musk. L'Ukraine en a cruellement besoin pour ses drones aériens, pour sa défense anti-aérienne. Mais ce ralentissement du réseau a de très graves conséquences. C'est ce qu'explique le président Volodymyr Zelensky.
9: C'est une grave erreur. Il y aura de nombreuses victimes. Des gens vont mourir si les attaques se poursuivent et si Starlink ne fonctionne plus. Ça n'a aucun sens. Mon message est donc clair. J'espère sincèrement qu'il s'agit d'une erreur. Peut-être d'un énorme problème technique, je n'en sais rien. Mais nous demandons que le service soit rétabli. Ce serait une décision juste et honnête, conforme à l'esprit de partenariat qui devrait nous unir.
2: Sauf qu'Elon Musk renvoie, lui, vers Donald Trump. Le patron de SpaceX assure que les systèmes sécurisés Starshield sont détenus et contrôlés par le gouvernement américain. Voilà pourquoi on se demande si

0: Les États-Unis de Trump sont en train de trahir l'Ukraine, quelques jours après l'annonce d'un accord avec la Russie sur le gasoil. Écoutez ce qu'en pense le général Jérôme Pellistrandi, rédacteur en chef de la revue Défense Nationale.
1: Ça y ressemble fort. En tout cas, je dirais, Donald Trump pourrait être en train de trahir, effectivement, et Zelensky, et l'Ukraine, et les Européens. Il faut bien comprendre, en fait, que la problématique pour Donald Trump, il n'a qu'une obsession, c'est le 3 novembre, les élections de mi-terme, et il est prêt à tous les coups pour obtenir un deal et essayer de ne pas perdre dans les urnes, alors qu'effectivement, eh bien, il emploie tous les moyens, quitte à trahir les Ukrainiens.
2: Est-ce que vous croyez, général Jérôme Pellistrandi, est-ce bien sérieux de croire à une erreur technique majeure, parce que ça fait quand même deux jours hein, qu'il y a des problèmes avec le réseau Starlink, absolument essentiel, et on va y revenir, essayer de comprendre pourquoi c'est essentiel pour les Ukrainiens, mais sur le terrain, ça a de très graves conséquences.
1: Oui, ça a de très graves conséquences.
2: Et est-ce que c'est une erreur technique ?
1: En tout cas, on le présente, il faut des éléments de langage pour essayer d'adoucir en quelque sorte cette affaire-là. Mais on sait que Elon Musk est très versatile. Au début, il était à fond derrière les Ukrainiens. Et puis là, il suit exactement ce que Donald Trump veut en quelque sorte entendre. Et de même, n'oubliez pas que Donald Trump, la semaine dernière, a dit qu'il faut changer de président et que Elon Musk a embrayé là-dessus en disant qu'il faut effectivement virer Zelensky et trouver en quelque sorte un président qui serait plus accommodant, en fait, qui signerait la capitulation de l'Ukraine vis-à-vis de la Russie.
2: Général Jérôme Pellistrandi, il y a un problème en Ukraine désormais depuis quelques temps au niveau des renseignements militaires. Hier soir, un missile russe a ciblé une centrale thermique dans la capitale. Aucun avertissement préalable de la part des partenaires de l'Ukraine, selon le président Volodymyr Zelensky. Les systèmes ont détecté ces missiles lorsqu'ils étaient quasiment sur le point d'atteindre leur cible. Donc non seulement les Russes détruisent les infrastructures énergétiques, mais l'Ukraine ne reçoit plus d'alerte. L'Ukraine est très dépendante du renseignement militaire. Est-ce qu'il y a d'abord, une faille de la part des Américains ? Deuxième question, évidemment, qui suit, est-ce que les Européens, l'OTAN, ne peuvent pas prendre le relais ?
1: Alors, il faut bien comprendre que oui, les Ukrainiens sont très dépendants de ce que fournissent les Américains, on va dire, dans le satellitaire, que ce soit leur renseignement ou les transmissions. On a parlé de Starlink. Or, la problématique, c'est que pour se protéger face aux attaques de missiles balistiques ou de drones, il faut du renseignement. Et avec des boucles très courtes, parce que c'est des questions de quelques minutes, le temps de vol. Et si, eh bien, effectivement, vous réduisez les tuyaux de Starlink, si vous réduisez les capacités de renseignement, eh bien, les soldats ukrainiens chargés de la défense solaire découvrent trop tard les cibles. Les Européens, certes, fournissent du renseignement, mais pas au même niveau que les Américains.
2: C'est-à-dire qu'on n'a pas le même matériel, on n'est pas équipé de la même manière.
1: Alors, disons que les Américains ont une telle redondance dans leur système qu'ils peuvent fournir en temps réel l'information. Pour les systèmes otaniens, eux-mêmes, ils sont dépendants des satellites américains. Nous, la France, nous avons nos capacités stratégiques, mais pas suffisantes pour aller aussi vite que ce que les Américains pouvaient fournir.
0: Le général Pellistrandi, invité de France Info avec Julien Langlais. Et pendant ce temps, et notamment face aux attaques russes, l'armée française cherche ses cybercombattants. C'est un exercice mené depuis une semaine par le commandement militaire de la cyberdéfense. Son nom, DefHack, comme défense hacking. Son objectif, tester et recruter parmi les étudiants en école d'informatique, comme l'IUT de Saint-Malo par exemple, où Aurélien Colli a suivi une session de cet exercice.
3: Donc là, tu es dans le Shell, c'est un FreeBSD, mais tu peux faire SSH.
4: Le scénario est simple, le système informatique d'une frégate a été attaqué, les étudiants doivent à leur tour pirater le système pour comprendre ce qu'il s'est passé, identifier les données compromises et réparer.
3: Globalement, même nous, on ne comprend pas trop comment faire.
4: À la tête d'une des équipes, Oscar, cheveux en pétard et ordinateur dans les mains.
3: Donc l'idée, ça va être de mettre en place une solution qui permette de rentrer dans le réseau à plusieurs en même temps.
4: Assis devant lui, en train de taper sur son clavier, c'est Elijah, le seul qui a réussi à s'introduire pour l'instant.
5: Il y a des identifiants qu'on n'a pas et qu'on a besoin pour tous se connecter en même temps. Je vais trouver les identifiants et les communiquer au reste de mon équipe pour qu'on puisse tous travailler en même temps.
6: Et Oscar, qu'est-ce que vous allez chercher ?
3: Alors, une fois qu'on sera tous dans le système, on a une liste d'objectifs à remplir, notamment un site web qui permet de communiquer avec toute l'armée qu'on doit remettre en place urgemment.
4: Évidemment, le système informatique n'est pas celui d'une frégate. C'est une simulation taillée sur mesure par les instructeurs de l'armée qui pilotent l'exercice, avec plusieurs niveaux de sécurité, des pièges et même de l'intelligence artificielle.
7: Il va y avoir des gestions de crise, il va y avoir des événements prévus et imprévus. Les étudiants doivent à la fois maîtriser de la technique, de l'organisationnel, de la communication et tout aussi l'aspect humain, donc la gestion de stress, savoir tenir dans la durée.
4: 6 heures précisément, c'est la durée de l'exercice sous le regard de Frédéric Weiss, le responsable du cursus cybersécurité. Lui fait le parallèle avec l'actualité, notamment les attaques contre des réfrigérateurs de supermarchés il y a quelques jours.
8: C'est complètement ce qui s'est passé avec les frigidaires. On a vu le résultat. Là, c'est en tout point comparable. Le système change, mais les outils que les étudiants utilisent sont les mêmes que ceux qui attaquent ces systèmes-là. Dans le discours des militaires, ce qui a évolué, c'est la partie opérationnelle, c'est-à-dire qu'on s'occupe des incidents, mais aussi on s'occupe de la partie attaque.
9: De toute façon, on a trouvé comment faire pour que tout le monde puisse accéder aux machines. On vous envoie tout sur le groupe Olvid.
4: Oscar et son équipe ont réussi à ouvrir une porte en moins de 2 heures. Démarrage en trombe qui impressionne le lieutenant qui suit leur groupe.
10: Ils s'en sortent très bien, très en avance par rapport à d'autres écoles, mais c'est très très bon, ils ont trouvé des choses que certains n'avaient pas trouvées et c'est un collectif, donc l'intelligence collective prime sur tout le reste, donc ça c'est plutôt prometteur pour la suite.
4: Prometteur pour la suite de l'exercice, prometteur aussi pour l'armée qui assume d'organiser cet événement pour recruter 16 écoles et 600 étudiants impliqués. Le commandement de la cyberdéfense compte aujourd'hui 5000 cybercombattants. Il veut en recruter 500 de plus d'ici à 2030.
0: Le reportage d'Aurélien Colli, l'info en une minute à suivre.
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0: Il est 6h21, l'info en une minute, c'est avec vous Laura Dulieu, bonjour.
21: Bonjour.
0: Et à la une, le collégien qui a tiré dans son collège d'Aubagne dans les Bouches-du-Rhône a passé sa première nuit en prison.
21: Un adolescent de 14 ans reconnaît avoir été influencé par une mouvance fascinée par les tueries de masse. Il avait blessé lundi le proviseur et une enseignante du collège. Il est mis en examen et donc placé en détention provisoire. Le syndicat de police Alliance annonce porter plainte contre l'État pour mise en danger de la vie d'autrui. Le syndicat dénonce des consignes floues et contradictoires de la part de la hiérarchie lors du mouvement lycéen. Près d'un millier de policiers ont été blessés selon le gouvernement. 36 enquêtes IGPN sont ouvertes. Les représentants lycéens doivent à nouveau être reçus aujourd'hui au ministère de l'Éducation. Israël a tué 4 personnes hier à Gaza, selon la défense civile et 2 hôpitaux de l'enclave. Depuis le cessez-le-feu censé être en vigueur depuis un an, près de 1500 Palestiniens ont été tués par l'armée israélienne. Dans les Pyrénées-Orientales, 2 frères ont été condamnés à 30 ans de réclusion criminelle pour avoir commandité l'incendie d'une épicerie en 2022. Ils voulaient empocher les indemnités d'une assurance. 8 personnes avaient été tuées, 2 immeubles avait brûlé.
0: France Info. Bonjour Emmanuel Cuny.
22: Bonjour à tous.
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0: Déjà que vous avez la voix qui flanche un peu, si en plus on vous ouvre pas le micro.
2: Problématique. On va essayer de tenir.
0: Deux bonnes nouvelles ce matin, presque deux miracles, Emmanuel. Un, des retraites qui augmentent, oui. Et deux, un dialogue social qui fonctionne. On parle des pensions de retraite complémentaires du secteur privé qui vont être revalorisées d'1,4% l'an prochain grâce à l'accord des partenaires sociaux qui gèrent le système Agirc-Arrco.
2: Oui, la mesure s'appliquera, alors comme il est de tradition, dès le 1er novembre. C'est un plus par rapport à l'année dernière. En effet, les retraites complémentaires du secteur privé avaient été gelées pour cause d'échec des discussions. Alors, revalorisation en 2027 pour quelques 14 millions d'assurés, mais ça sera en dessous de l'inflation. Les représentants des employés et des employeurs qui cogèrent le système ont joué la prudence pour ne pas mettre à mal l'équilibre des comptes du régime.
0: Que pèsent précisément ces pensions complémentaires pour les personnes concernées ?
2: Alors, c'est une part très variable de la pension de retraite totale. 30% pour les petits salaires, 60% pour les cadres. Toute revalorisation a donc son importance, et plus encore, évidemment, dans le contexte économique et social actuel. La marge de manœuvre des partenaires sociaux était quand même limitée, avec une règle imposant de ne pas sortir d'une hausse comprise entre 1,2 et 1,9%.
0: Avec présent à l'esprit la nécessité de ne pas trop entamer les réserves financières du système.
2: Oui, chaque année, au moment de décider d'une revalorisation des pensions complémentaires pour le privé, les gestionnaires, les co-gestionnaires évaluent l'impact à long terme et ils doivent s'assurer de garder en réserve 6 mois de versement disponible sur 15 ans. Une équation difficile à résoudre en période d'inflation, sachant que les réserves de l'Agirc-Arrco sont aujourd'hui d'un peu plus de 90 milliards d'euros, soit 10 mois de versement possible.
0: Un joli bas de laine, une belle réserve regarde de très près le gouvernement.
2: Et oui, la tentation est grande d'aller puiser dans cette manne financière disponible. Les partenaires sociaux sont vraiment sur le qui-vive à 6 mois d'élection présidentielle. Revalorisation des retraites complémentaires du secteur privé, certes, mais pas trop, pour ménager les ardeurs du gouvernement. Oui, l'Agirc-Arrco est bien géré et entend le rester, mais ne doit pas servir de vache à lait à un état dispendieux.
0: Merci Emmanuel. Une petite pastille ?
2: Oh, volontiers. Je crois même qu'il me faudra plus que ça.
0: On va vous apporter ça.
2: C'est gentil, merci.
6: 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Il fait 12 à Lyon.
0: Et on retrouve Loïc Piala pour France Info Amérique. Bonjour Loïc.
22: Bonjour.
0: Un nouveau chapitre ce matin dans la guerre culturelle qui fait rage aux États-Unis. Cette fois, il concerne Netflix et son adaptation d'une très célèbre série de livres pour enfants, Les Chroniques de Narnia.
22: Oui, en l'occurrence, l'adaptation du Neveu du Magicien, le 6e tome de la série, budget annoncé 280 millions de dollars. C'est gigantesque. Et Netflix, pour une fois, sortira et laissera le film en salle bien avant de le diffuser sur sa plateforme. La bande-annonce est sortie mardi. Voilà, vous reconnaissez peut-être en fond Stairway to Heaven, le fameux morceau de Led Zeppelin. Vous ne voyez pas en revanche l'esthétique psychédélique. La scénariste et réalisatrice Greta Gerwig, égérie du cinéma indépendant, a annoncé vouloir faire du livre une sorte d'opéra rock.
0: Mais ce n'est pas forcément ce qui pose problème, si j'ai bien compris.
22: Alors il faut savoir que C.S. Lewis, l'auteur britannique des Chroniques de Narnia, fait des références très claires à la religion chrétienne dans ses livres. L'un des personnages, le lion Aslan, est décrit comme une représentation de Jésus-Christ, ce qui fait qu'une partie de la droite évangélique aux États-Unis reste très attachée au livre et surveille de près cette adaptation par Netflix, souvent attaquée pour être trop woke, et Gerwig, auteur d'une version incontestablement féministe de Barbie. Et pour la voix du lion Aslan, eh bien Gerwig a choisi Meryl Streep. Dans les adaptations des années 2000, c'est l'acteur Liam Neeson qui prêtait sa voix plus grave au personnage, et certains croient reconnaître dans la bande-annonce très colorée du film le rose et le bleu du drapeau transgenre.
0: Mais la polémique avait commencé en fait avant la bande-annonce, non ?
22: Dès l'annonce du casting de Meryl Streep, en fait. C'est une stratégie bien connue des ennemis de Dieu de subvertir et détruire les symboles du christianisme, avait-on pu lire à l'époque dans le Christian Post. Un pasteur texan a dénoncé du vandalisme créatif. Sur Twitter, un internaute suggère que le film est blasphématoire. Ils font ça parce qu'ils détestent le Christ, dit un autre. Greta Gerwig intrigue, en tout cas, adore hein, les livres depuis l'enfance. La famille de C.S. Lewis l'a confirmé en se rendant sur le tournage. Et dans Le Guardian, on s'étonne que des conservateurs considèrent comme sacrilège de donner une voix de femme à une représentation de Jésus, mais pas que la représentation en question soit un animal.
0: Loïc Piala aux États-Unis pour France Info. Merci Loïc. Et merci à vous d'écouter France Info. Dans quelques secondes, la météo avec Christine Peña et le journal de 6h30.
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0: Si on a un peu de temps, Christine, on va le prendre pour voir la météo du jour et peut-être des prochains, tiens.
6: Oui.
0: Retour de la chaleur d'abord aujourd'hui sur de nombreuses régions.
6: Ah oui, c'est la journée la plus chaude l'après-midi, parce que ce matin il fait frais, on ne sait plus trop comment s'habiller, donc couvrez-vous ce matin, c'est un conseil. En revanche, cet après-midi on pourra se balader en petite robe d'été. 24 à Paris, 25 à Alençon, à Rennes, à Bourges, on fait rarement mieux hein, au mois de juillet. 26 à Limoges et Toulouse. Oui, bah, pour un mois de juillet.
0: Ah oui, voilà, c'est
6: on
0: ça.
6: On est bien.
0: On est sur des températures de juillet.
6: Voilà, il ne suit pas, il suit
0: pas. Oh là là.
6: 30 degrés à Dax, 31 à Pau au mois d'octobre, c'est vrai.
0: Oui, c'est vrai, vous savez qu'on est en octobre, pardon, je vous ai un peu sous-estimé. Donc, des températures de juillet en octobre, ça fait un peu peur. Pour la suite alors?
6: Ça ne va pas durer en fait, hein. Le temps va commencer à changer dès demain, avec des températures qui vont commencer à baisser. Et puis, nous allons avoir une petite perturbation qui devrait entrer par le nord. Elle donnera peu de précipitations, en tout cas pas assez malheureusement. En revanche, entre vendredi et samedi, on risque de perdre 10 degrés. Samedi sera très frais à Paris, on pourrait avoir à peine 13 degrés contre les 24. Vous voyez, 10 degrés, même un peu plus. Et dans le sud-ouest, c'est là où peut-être que la chute sera la plus terrible.
0: Bon, mais ça va revenir à la normale.
6: Ça va revenir à la normale, peut-être un peu en dessous d'ailleurs.
0: Merci
6: beaucoup. Et à partir de lundi, tiens, on surveillera les pluies en Méditerranée de nouveau.
0: Oui, qui pourraient être très fortes, vous nous l'avez dit. Merci Christine Peña. Bienvenue à vous, 6h30. Le journal de Solène Cressant.
21: Volodymyr Zelensky reconnaît qu'il se sent trahi après l'accord conclu entre le président américain et la Russie sur le diesel russe. Le président ukrainien doute du soutien américain, pourtant crucial au cœur de cette guerre, surtout qu'hier, le réseau Starlink, essentiel pour la défense antiaérienne, a été coupé. Le bilan des frappes russes est d'au moins 15 morts. Elon Musk, fondateur de Starlink, de ce réseau de satellites, pointe lui directement du doigt le gouvernement américain, seul responsable, selon lui, de cette baisse de débit. Le rapprochement entre Washington et Moscou prend de court l'Ukraine, autant que les Européens. Le sujet sera au cœur du Conseil européen qui s'ouvre tout à l'heure à Bruxelles. Des 27, pas toujours sur la même longueur d'onde, avec cette mise en garde de Marine Le Pen à la télévision flamande. Hier, la candidate pour l'élection présidentielle assure que si elle est élue l'année prochaine, l'aide à l'Ukraine ne durera pas.
24: La France est au bord du défaut. J'ai donc dit que, à partir de mon élection, durant 6 mois, nous maintiendrions les aides qui sont actuellement le cas pour ne prendre personne, encore une fois, mettre personne au pied du mur, mais qu'après, nous cesserions l'aide financière à l'Ukraine car nous n'avons plus les moyens de le faire. Et je pense que c'est un discours d'honnêteté à avoir à l'égard de M. Zelensky que de lui dire que nous ne pouvons plus assumer cette aide financière. Mais peut-être y a-t-il d'autres pays de l'Union européenne qui sont dans une situation financière meilleure que la France et qui pourront très certainement prendre le relais.
6: La candidate du Rassemblement national à la présidentielle, Marine Le Pen, interrogée par la télévision flamande. Le syndicat de police Alliance porte plainte contre l'État pour mise en danger de la vie d'autrui. Il dénonce les injonctions contradictoires faites aux policiers face aux manifestations des lycéens qui durent depuis près d'un mois. Le Premier ministre assure que plus de 900 policiers et gendarmes ont été blessés depuis le début des blocages, sans donner de détails sur la gravité des blessures. En parallèle, 36 enquêtes de l'IGPN, la police des polices, sont ouvertes. Ce mouvement lycéen se poursuit avant le début des vacances de la Toussaint. Les organisations de jeunesse sont reçues au ministère de l'Éducation nationale en fin de journée. Mais les proviseurs entendent bien exprimer leur ras-le-bol à leur tour. Aujourd'hui, à l'appel de leur principal syndicat, ils se disent épuisés par ces 3 semaines de mobilisation et ils ne prévoient de gérer que les situations d'urgence. Camille Marigot, comme ici en Loire-Atlantique.
4: Comme tous les matins depuis 2 semaines, ce proviseur essaie d'être un peu partout entre les gendarmes et les barricades.
7: Attendez 2 minutes, on va voir si c'est sécurisé là-bas.
4: Le blocus de son lycée est finalement levé.
8: Bah les autres matins, on n'intervenait pas.
4: Ce chef d'établissement, pourtant syndiqué, n'en dira pas plus à notre micro par prudence, dit-il, face aux tensions de plus en plus fortes entre parents, élèves, enseignants.
9: Veuillez sortir du lycée, s'il vous plaît, évacuation incendie.
4: Et les choses se calment, mais la situation ici, à 20 km de Nantes comme ailleurs, reste selon lui très compliquée. Les proviseurs ne vont pas bien du tout, résume-t-il.
10: Ça résonne, vous avez voilà, un grand lycée quasiment vide.
4: Elle aussi a de tout petits yeux, Fabienne Dubourg, après des jours de blocage dans son lycée de la Basse-Goulaine.
10: Honnêtement, je passe par des hauts et des bas. La semaine dernière, j'étais bousculée lors du blocage. Donc c'est vrai qu'on prend des risques pour pouvoir assurer l'entrée des élèves ou la sécurité. Il y a de la fatigue aussi, puis on dort pas bien, puisque on est inquiet, donc c'est très difficile.
4: Secrétaire académique du SNPDEN UNSA, elle se sent d'abord impuissante face aux revendications, souvent nationales, de ses élèves, en colère aussi contre ceux qui bloquent et contre sa hiérarchie.
10: Là, on est bien content que les chefs d'établissement soient autonomes dans ce cas-là. On nous laisse faire en nous disant, enfin, on n'a pas trop de rappel à l'ordre sur le fait qu'on doit ouvrir absolument les établissements, mais cette impression d'être seule par rapport aux décisions à prendre.
4: Rouvrir ou pas son lycée, par exemple. En attendant, elle aborde les vacances avec soulagement et inquiétude. Comme beaucoup de proviseurs, elle doute que le mouvement se calme d'ici la rentrée.
6: Reportage de Camille Marigot. Une aide-soignante soupçonnée d'avoir drogué des personnes âgées dans une maison de retraite vient d'être mise en examen à Menton dans les Alpes-Maritimes. Accusée de les avoir droguées pour leur voler des bijoux et autres objets de valeur. Une résidente en est peut-être décédée. L'enquête doit encore le déterminer. Cette femme de 53 ans est déjà connue pour des faits de vol et d'escroquerie. Elle a reconnu les faits et elle les justifie par le besoin de financer sa consommation de stupéfiants. Et puis les députés disent oui à une extension de la taxe soda dans le cadre de l'examen du budget de la Sécurité sociale. Cette fiscalité sur les produits sucrés pourrait s'étendre aux viennoiseries, pâtisseries, biscuits et autres gâteaux industriels bien trop sucrés.
0: Merci Solène Cressan. 6h34 à suivre. Question avant 7h sur les raisons de la colère lycéenne et étudiante. Dans quel état sont les toilettes de nos établissements scolaires? Question loin d'être anecdotique, mais de respect et de dignité, nous ferons le tour de la question. Les universités françaises sont-elles en train de gravement décrocher, faute de moyens? Le président de Paris Dauphine alerte. Il sera avec nous en direct. Pourquoi tant d'agriculteurs n'ont pas droit à l'assurance récolte? Autre question essentielle, celle-là dans le choix de France Info, dans 3 minutes. Et question essentielle, évidemment, à l'heure du péril climatique. Mais tout de suite, l'histoire du jour.
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0: Avec vous Mélodie Pépin, bonjour.
26: Bonjour.
0: L'histoire d'un robot humanoïde soupçonné d'agression sexuelle sur une mineure.
26: L'affaire se passe en Allemagne et s'est pris très au sérieux. La police a ouvert une enquête. Alors pas contre le robot lui-même, mais contre 2 jeunes hommes, dont un mineur qui est le propriétaire du robot, pour savoir s'il lui a dicté, programmé ses mouvements. Bref, s'il y a une intention humaine derrière ces agissements problématiques qui ont été filmés, puisque c'est l'œuvre d'un influenceur qui diffuse les aventures régulièrement de son robot.
0: De quels agissements parle-t-on exactement?
26: D'attouchements sur les fesses. Les faits remontent au week-end dernier dans les rues de Cologne. Sur la vidéo, on voit le robot 1m20. Il se promène en Marcel blanc, jogging noir, une chaîne en or très bling bling autour du cou, baptisé Ahmed, quand soudain...
27: Oh my god, Ahmed.
26: Le cri qu'on entend, c'est celui de la jeune fille de 16 ans. Ahmed vient de se coller à ses fesses, puis il recule. Le propriétaire demande alors à la jeune fille si elle veut faire connaissance. Nine, la réponse est non. C'est là qu'Ahmed se met à faire des mouvements obscènes. Des va-et-vient, comme s'il mimait un acte sexuel. Et ce, à deux reprises. Il te veut, lance son propriétaire, tout ça sous les regards amusés des passants autour, sauf que la police est alertée. Elle retrouve l'influenceur et son complice, et le robot dans le coffre d'une voiture, qui est saisi, tout comme les téléphones portables des suspects.
0: Le robot baptisé Ahmed, donc le propriétaire, lui, a priori, évoque un accident.
26: Oui, sur ses réseaux, il assure que le robot a percuté, sans faire exprès, la demoiselle en voulant contourner quelqu'un. Mais ce qu'on voit aussi sur ses réseaux, c'est que ce n'est pas la première fois qu'Ahmed, le robot, imite des gestes obscènes devant des femmes et même devant une voiture de police. Ici, il mime une masturbation, mais ce jour-là, la police repart. À chaque fois, le même scénario. L'influenceur fait mine d'être choqué tout en riant, c'est son fonds de commerce. Quant au fabricant chinois de ce robot qui coûte 5000 euros, il affirme qu'il fonctionne de manière autonome, mais qu'il est possible de lui apprendre des mouvements. Il suffit de lui montrer, il intègre et il reproduit.
0: Cette affaire, en tout cas, soulève des questions juridiques inédites.
26: Comment poursuivre de harcèlement sexuel un robot ou ses propriétaires, puisqu'il faut un contact physique direct dans le droit allemand? C'est pourquoi l'influenceur et son complices sont poursuivis au titre de suspicion d'injure à caractère sexuel. Ils risquent 2 ans de prison, une affaire qui met aussi en lumière les nouveaux défis à venir pour les forces de l'ordre. Et pour les propriétaires qui peuvent aujourd'hui acheter ces robots, ils devront s'interroger sur leur responsabilité dans l'usage de ces machines.
0: Merci Mélodie Pépin pour cette histoire du jour.
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0: Et dans le choix de France Info ce matin, comment l'agriculture française va-t-elle se relever après la sécheresse historique ? 40 000 fermes sur 400 000, donc une sur 10, sont en grande difficulté financière, selon le ministère. Et justement, les ministres concernés se réunissent à Matignon aujourd'hui autour du plan de relance agricole qui doit compléter l'enveloppe d'urgence d'1 milliard d'euros. Parmi les solutions qui pourraient aider les agriculteurs face aux aléas climatiques, l'assurance récolte, sauf que tous n'y ont pas accès, comme cet agriculteur des Deux-Sèvres que vous avez rencontré, Édouard Marguier.
11: La terre de son champ est dure comme de la pierre. Il n'a pas plu de manière significative ici depuis le mois d'avril.
12: Là, c'est sec, mais là, il va falloir beaucoup de précipitations avant de retrouver un terrain cultivable. C'est catastrophique.
11: Rémi Laurendeau est maraîcher. Il me reçoit sur son exploitation avancée dans le sud des Deux-Sèvres. Sa production de fruits et légumes a chuté à cause de la sécheresse. Ses comptes sont dans le rouge.
12: On a même du mal à aller dans le champ parce que on se cache un peu la vérité. Donc là, les pommes de terre, c'est catastrophique. Moi, je tape sur au moins 70% de pertes.
13: L'avenir de l'exploitation, là, il est comment ?
12: Là, moi, je me pose la question d'arrêter à la fin du mois.
11: Car l'aide d'urgence qu'il touchera ne suffira pas, selon lui. Elle devrait tourner autour de 800 euros.
12: Quand on voit les sommes qui ont été débloquées, pour nous, c'est absurde.
11: Il aura droit à l'indemnité de solidarité nationale pour la perte de récolte, c'est-à-dire le minimum, car il n'a pas pu souscrire à une assurance récolte. Un tel contrat lui aurait permis de poursuivre son activité, mais il ne peut tout simplement pas y prétendre.
12: Ça fait 3 ans qu'on se bat pour pouvoir être assuré, mais les assureurs ne nous prennent pas en charge. Donc ça veut dire qu'on aura très peu. Mais oui, bien sûr, moi j'aurais aimé avoir une assurance. Je dormirais mieux et je verrais avec l'avenir, l'avenir un peu plus serein.
11: Alors pourquoi ne peut-il pas souscrire à un tel contrat ? Pour y répondre, direction Paris, le siège de Groupama, premier assureur du monde agricole.
14: Bonjour.
11: Gwenaël Simon me reçoit dans son bureau. Il est le directeur adjoint assurance des biens. Il confirme qu'il ne peut pas faire de contrat pour les maraîchers.
14: Aujourd'hui, le contrat d'assurance climatique récolte s'appuie sur des données individuelles de production. Donc ce qui est simple, on va dire, pour un producteur de blé, il peut facilement vous dire sur les 3 ans, les 5 ans, voire même 10 ans, quelle production il a réalisé en volume, ce dont on a besoin pour former le contrat et lui faire bénéficier des subventions. En maraîchage, on va avoir une approche beaucoup plus différente de production, avec des changements beaucoup plus réguliers de production d'une année à l'autre, ce qui fait que quand vous interrogez un maraîcher sur ses productions passées, il aura beaucoup de mal à définir quelle a été sa production en volume. Son approche est beaucoup plus basée sur un chiffre d'affaires. Donc du coup, on a cette difficulté à rentrer dans le cahier des charges.
11: L'assureur précise que des discussions sont en cours avec les filières et le ministère pour faire entrer ces agriculteurs dans le dispositif. Ils sont 61 000 dans ce cas-là, les maraîchers diversifiés donc, mais également les apiculteurs.
0: Oui, régler ce problème permettrait, Édouard, d'augmenter le nombre de contrats. Le gouvernement, en effet, souhaite que plus d'agriculteurs puissent assurer leur récolte.
11: Aujourd'hui, 20% seulement des surfaces cultivées en France sont couvertes par l'assurance récolte, qui est non obligatoire, rappelle Gwenaël Simon.
14: Le premier profil, c'est des agriculteurs qui font, on va dire, des grandes cultures, type céréales, le blé, le maïs, des productions industrielles, type pommes de terre, betteraves. On retrouve ça en premier. Le deuxième, c'est la viticulture. Et ce qui se développe quand même, c'est l'assurance des prairies chez les éleveurs.
11: Le coût de cet été caniculaire et de la sécheresse pour Groupama est en train d'être évalué, mais il sera très élevé.
14: Ça sera considéré comme une mauvaise année pour les assureurs. En l'occurrence, ce que je peux dire, c'est que de toute façon, les sinistres seront très largement au-dessus des cotisations perçues.
11: Pour inciter les agriculteurs à prendre une assurance récolte, les contrats sont subventionnés à 70% par l'Union européenne. Le montant de la cotisation varie en fonction des productions. Retour maintenant dans les Deux-Sèvres, mais dans le nord du département cette fois, sur l'exploitation de Thierry Bernier, éleveur de bovins. Il cultive du maïs et des prairies pour le fourrage. Il y aura un avant et un après sécheresse 2026.
2: Alors donc moi je suis assuré récolte, hein, on a 20% de franchise, hein, comme toute assurance. Donc, mais enfin bon, on va dire que sur la partie maïs, j'ai touché ce que je devais retoucher, hein, autour de 8000 euros. Après c'est sur la partie prairie, effectivement, moi je ne l'avais pas pris. Par contre il va falloir que je le prenne l'année prochaine pour pouvoir essayer de trouver une solution financière aussi. Ça ramènera un souffle de trésorerie si on a un problème climatique l'année prochaine.
11: En attendant, il espère avoir assez de fourrage pour nourrir ses vaches tout l'hiver. À cause de ces prairies brûlées, ils puisent dans les stocks depuis le mois de mai.
0: Merci Édouard Marguier pour ce choix de France Info. L'info en une minute dans quelques secondes.
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0: Cette fois, Donald Trump est-il pour de bon en train de sacrifier l'Ukraine? On en parle dans France Info Monde juste après l'info en une minute. Avec vous, Laura Dulieu, 6h44 et à la une, les représentants des lycéens à nouveau reçus au ministère de l'Éducation nationale.
21: Une réunion prévue à 17h30 tout à l'heure. Près de 8000 personnes, pour la plupart mineures, ont par ailleurs été placées en garde à vue depuis 3 semaines. De son côté, le syndicat de police Alliance annonce porter plainte contre l'État pour mise en danger de la vie d'autrui. Il dénonce des consignes floues et contradictoires de la part de la hiérarchie. Marine Le Pen promet de maintenir durant 6 mois l'aide financière à l'Ukraine si elle est élue présidente en 2027. Mais au-delà, la candidate du Rassemblement national dit qu'elle cessera le soutien financier car la France n'en a selon elle plus les moyens. En Charente, un instituteur de 60 ans d'une école maternelle de Soyaux au sud d'Angoulême est mis en examen pour agression sexuelle et viol sur mineurs. L'alerte a été donnée par 3 parents accusant le professeur d'agression sexuelle sur leur fille de 3 ans. Les pâtisseries ou viennoiseries sous emballage, les céréales ou encore les petits gâteaux seront-ils bientôt concernés par la taxe soda? Les députés ont approuvé hier soir en commission l'extension de cet impôt dans le prochain budget de la Sécurité sociale pour tous les produits sucrés pré-emballés les plus riches en sucre.
0: 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Bonjour Nathanaël Charbonnier.
19: Bonjour.
0: Cela ressemble donc à un tournant dans l'histoire de la guerre en Ukraine, un coup qui fait mal car il est signé des Américains. Qui lâche le président Zelensky?
19: Oui, Donald Trump pense que pour sauver sa peau aux élections de mi-mandat qui arrivent, il doit sacrifier l'Ukraine, une sorte de « c'est eux ou moi ». Dans une vision qui se fait à court terme, les Américains voteront le 3 novembre prochain pour élire une partie de leur congrès. Et oui, Donald Trump risque de perdre sa majorité. Ce sacrifice passe par des décisions visibles et simples. Accord avec Vladimir Poutine sur le diesel, ce qui va permettre aux Russes de financer plus facilement facilement leur guerre. Fin de l'aide et de l'utilisation des satellites du réseau militaire Starshield de son ami Elon Musk pour anticiper les missiles russes qui tombent sur Kiev. Fragiliser le président Zelensky en défendant l'idée d'une nouvelle élection présidentielle en Ukraine, comme le demande le président russe Vladimir Poutine. Cela intervient après d'autres coups tordus et alors que les émissaires russes et ukrainiens étaient censés discuter de la paix en Floride cette semaine. C'est clair, avec des amis américains comme cela, les Ukrainiens n'ont pas besoin d'ennemis.
0: Décision donc de Donald Trump, manifestement, de lâcher les Ukrainiens, décision que n'assume pas totalement Elon Musk.
19: Il est difficile de savoir si Elon Musk réagit en tant que citoyen, homme politique ou homme d'affaires, mais oui, il a tenu à marquer une petite différence. Le multimilliardaire a pris soin de préciser les choses. Il a déclaré que tout ralentissement du réseau militaire Starshield est dû au gouvernement américain, mais qu'en revanche, le réseau Starlink, destiné aux civils, lui fonctionne dans une version dégradée. Elon Musk qui enfonce bien le clou en rappelant qu'il n'est en rien responsable de la décision politique de priver les Ukrainiens de ses satellites. Une prise de position en forme de réponse au président Zelensky qui, un peu plus tôt, avait parlé de grosse erreur car des gens vont mourir si les attaques continuent et si Starlink ne fonctionne pas. Zelensky, lucide, qui a déploré perdre un partenaire de poids et qui a regretté que les Américains choisissent le mauvais côté de l'histoire.
0: La question donc, c'est de savoir si cet épisode peut devenir un tournant, comme vous le disiez, dans la guerre en Ukraine et faire perdre Kiev, qui ne peut compter désormais plus que sur les Européens.
19: Ah oui, le président américain peut être rassuré car les Européens vont parler de l'Ukraine au sommet qui se tient à Bruxelles pendant 2 jours. Des Européens fidèles au poste mais bien impuissants, avec chez nous aussi des nuages qui se profilent comme la volonté de certains pays de l'Union de baisser à moyen terme les aides à l'Ukraine. Bref, les nouvelles ne sont pas bonnes, Simon, avec une tempête qui va souffler pendant encore 15 jours, le temps d'arriver aux élections américaines. Ensuite seulement, suivant le résultat, la donne pourra peut-être changer. D'ici là, il faut que l'Ukraine fasse le dos rond et tienne.
0: Merci Nathanaël Charbonnier. 6h48, on fait le tour de la question. Ce matin avec vous, Laura Dulieu, on fait le tour des sanitaires. Et ce n'est pas joli joli, car l'état des toilettes dans les établissements scolaires, c'est une revendication qui revient dans toutes les manifestations lycéennes.
1: Oui, manque de papier, de savon, sans porte, voire parfois sans cuvette. Les WC de nos lycées sont dans un état déplorable, selon les élèves. Ça fait partie des problèmes les plus souvent remontés sur la plateforme en ligne mise en place par le gouvernement. Et ça ne date pas d'aujourd'hui, loin de là. Les premiers signaux d'alerte sur l'état des WC dans les établissements scolaires datent des années 80.
0: Les élèves, d'ailleurs, ont bien conscience que c'est un problème ancien et récurrent, comme ici au lycée Jean-Pierre Timbaud, 1500 élèves à Brétigny-sur-Orge dans l'Essonne, où les blocus s'enchaînent depuis 3 semaines et où s'est rendu Marc Bertrand.
3: Dans la brume du matin, les lycéens sont en train de pousser des poubelles pour bloquer les grilles.
5: Voilà. Ça fait 40 ans que ça dure.
3: Un élève harangue la foule.
5: Voilà, c'est triste, mai 68. On n'était même pas nés, ce combat il existait déjà.
3: Voilà. Les lycéens disent que quelqu'un a tenté de mettre le feu au WC du bâtiment B. Iliès, 16 ans, y voit un acte politique face à l'état des toilettes.
18: Catastrophique. Manque de papier toilette, manque de savon. Les toilettes sont délabrées, il y en a qui sont HS. C'est atroce.
20: C'est quelle toilette là déjà où tu rentres? T'as pas la toilette. T'as juste le trou là
18: c'est dans le bâtiment B, ça je crois.
22: On a des écrans à 3000 balles tactiles, etc. dans nos salles, mais à côté, il y a des gens qui ont fait le tour de tout le lycée pour trouver du papier toilette, qui n'ont pas trouvé, qui ont fini par demander à des gens si j'avais du PQ dans leur sac.
24: Démission Macron.
3: Les filles, elles sont en première ligne dans ce combat. Lily, en terminale, ose prendre la parole.
27: Nombre de fois où je me suis pris des absences injustifiées juste parce que j'avais mes menstruations et je pouvais pas aller justement parce qu'il y avait un manque de papier toilette, de savon, ouais. de lumière. Quoi. Oui, de vitres et de lumière. On n'a plus d'électricité
28: aussi. Il y a une boîte à serviette hygiénique et de tampons. Elle est vide depuis le 19e siècle.
3: Dans la foule, les premiers mortiers d'artifice fusent.
29: C'est pas sérieux, les gars.
3: Oriane sursaute, les mains sur les oreilles. C'est la prof d'espagnol, syndiquée CGT, solidaire du mouvement. Elle est pourtant plus nuancée.
30: Nous n'avons pas de papier toilette parce que certains élèves s'amusent avec le papier toilette. Du coup, la direction décide de retirer le papier toilette dans tout le lycée.
3: Les WC, c'est aussi l'endroit où l'on se cache pour fumer la puff, le lieu des embrouilles. et même du vice.
30: C'est une zone de deal, ouais, effectivement. Ouais. Alors, il y a eu des grosses discussions pour l'installation de caméras aux abords des toilettes pour dissuader les élèves de continuer à faire des trafics. Ça a été voté, ça a été accepté, mais la région ne les a jamais installées parce que ça coûtait trop cher.
3: La région répond que les dotations pour le papier toilette, le savon ou les petites réparations ont doublé en 10 ans.
5: Chacun ses torts de cette histoire. Chacun ses torts.
3: Pour Yanis, 17 ans, c'est une question de dignité.
20: Mais c'est, le fait qu'il n'y ait pas de PQ, c'est quand même quelque chose. Tu veux aller aux toilettes, tu peux pas te torcher. C'est quand même grave. Je trouve que c'est grave.
3: À côté de lui, Assiatou fait comme beaucoup d'élèves.
4: Mais je vais pas aux toilettes au lycée.
5: Je vais pas aux toilettes au lycée.
4: Non, je vais pas, c'est trop sale.
3: La vérité, dit un autre lycéen, c'est qu'on se retient toute la journée.
0: On continue avec vous, Laura Dulieu, de faire le tour de la question donc sur l'état des toilettes dans les établissements scolaires. C'est une situation généralisée en France.
1: Oui, en 2014, l'Observatoire national de la sécurité et de l'accessibilité des établissements d'enseignement affirmait que près d'un tiers des collégiens et des lycéens évitaient d'aller aux toilettes. En 2017, le Centre national d'études des systèmes scolaires rappelait que près de 40% des collèges et lycées publics disent ne pas avoir suffisamment de sanitaires dans leurs locaux et dans la plupart des cas, ils sont dégradés ou bien il manque des produits d'hygiène. L'année dernière, une enquête du magazine Jeunesse au Capi montrait que 8 collégiens sur 10 évitaient d'aller aux toilettes au point de se retenir toute la journée, ce qui est évidemment très mauvais pour la santé.
0: Est-ce qu'il y a des réponses de la part des pouvoirs publics ?
1: Il y en a, oui. La région Île-de-France, justement, a lancé un plan toilette en 2019, 85 millions d'euros pour rénover celle de 125 lycées. Il s'agissait de remplacer les toilettes vétustes, voire carrément des toilettes à la turque. Et si la dotation au lycée pour le fonctionnement et l'entretien des sanitaires a doublé en 10 ans, de la aveu même de la région, ce sont parfois les proviseurs qui refusent de faire les petites réparations quand il s'agit de dégradations volontaires. Autre exemple, on l'a entendu dans le reportage, les directions préfèrent parfois supprimer carrément le papier toilette pour punir collectivement les élèves qui jouent avec. Bref, c'est un sujet complexe. Des réflexions plus poussées existent. En Bretagne, par exemple, depuis 2024, avec un projet de recherche participatif pour discuter et améliorer la situation des toilettes au collège et au lycée. Il a été reconduit encore cette année pour cibler cette fois les toilettes des écoles primaires.
0: Merci Laura du lieu et la colère des lycéens, on le sait, s'ajoute désormais à celle des étudiants, notamment chez vous, dans une université pourtant pas franchement connue pour son côté contestataire. Bruno Bouchard, bonjour.
6: Bonjour.
0: Vous êtes le président de Paris Dauphine PSL et vous alertez ce matin sur France Info notamment, mais aussi vous l'avez fait dans l'Express, dans les Échos, vous alertez sur l'état de l'enseignement supérieur et de la recherche en France. Question très terre à terre d'abord, l'état des toilettes chez vous, l'état des locaux en général, c'est un problème aussi à la
6: fac ? On n'a pas de problème de toilettes, on n'a pas d'étudiants qui jouent avec le papier toilette et par ailleurs on est en phase de rénovation du campus, on a cette très grande chance et donc on a des locaux qui petit à petit sont des locaux tout à fait neufs.
0: Reste que votre université est bloquée donc pour la première fois depuis 10 ans. Et vous soutenez, en tout cas vous comprenez vos étudiants, puisque vous dites que l'université fait face à un grave manque de moyens. Aujourd'hui, les universités françaises sont en train de décrocher à cause de ce manque de moyens.
6: Alors oui, tout à fait. Et peut-être avant de répondre à votre question, je voudrais dire quelque chose qui me semble extrêmement important. L'éducation, l'enseignement, c'est ce qui nous permet de faire société. Une éducation, un enseignement, une recherche de haut niveau, c'est ce qui nous permet de produire des richesses intellectuelles, mais aussi des richesses économiques, bien évidemment. C'est ce qui nous permet d'être compétitifs et, au final, de financer notre modèle social et nos retraites.
0: Donc c'est un investissement d'avenir.
6: C'est un investissement d'avenir.
0: Donc il faut des moyens, c'est ce que vous dites.
6: Et c'est ce qui nous permet, et ça je pense qu'il faut vraiment que tout le monde ait bien ça en tête, c'est ce qui nous permet d'assurer notre souveraineté technologique. On parle en ce moment de le fait qu'on ait coupé Starlink en Ukraine.
0: Oui.
6: Voilà, ce genre de choses, aujourd'hui, peut nous arriver. Donc c'est très important de continuer à financer de manière très importante l'éducation, la recherche.
0: 500 millions supplémentaires dans l'enseignement
6: supérieur.
0: 500 millions d'euros supplémentaires dans l'enseignement supérieur dans le budget, en tout cas prévu 2027. Alors, par rapport à l'inflation, ça baisse, mais c'est quand même en valeur un budget en hausse. C'est pas du tout assez.
6: Non. Vous prenez les chiffres publics, par exemple, entre 2021 et 2024, c'est deux tiers du fonds de roulement des universités qui a disparu.
0: Deux tiers.
6: Les universités, en début d'année, un certain nombre d'universités en France n'avaient pas, je parle même pas de déficit budgétaire, n'avaient pas de plan de trésorerie. C'est-à-dire l'argent que vous avez pour payer
0: immédiatement
6: dans votre caisse,
0: ouais.
6: Voilà, n'avait pas de plan de trésorerie qui tenait l'année. On a été pris dans un effet ciseau avec des hausses 500 millions, mais c'est pas du tout à la hauteur de l'inflation.
0: Uh-huh.
6: Des hausses en termes réels qui sont en fait des baisses, et en plus de l'autre côté des transferts de charges massifs de l'État vers les universités.
0: Et quand on regarde effectivement nos voisins, l'Allemagne, la Suède, la Belgique, eh bien on se rend compte que la part du PIB consacrée à la recherche et à l'enseignement supérieur est supérieure justement chez eux que chez nous. Malgré tout, on reste assez bon en maths, deuxième palmarès mondial au niveau de la médaille Fields, l'équivalent du Nobel des maths. L'université de Paris-Saclay, par exemple, est 13e au prestigieux classement mondial de Shanghai. Donc on n'est pas encore totalement largué, mais on est en train de plonger, c'est ce que vous dites ?
6: On est au bout du chemin. On est vraiment au bout du chemin. On a toujours eu une communauté scientifique exemplaire en France, mais là, on est au bout du chemin. Quand on parle de l'Allemagne, par exemple, en termes de rémunération des enseignants-chercheurs, on a un différentiel de 30% par rapport à l'Allemagne. L'érosion liée au fait que le point d'indice est gelé, malgré les primes qui ont été augmentées, oui, c'est pour un prof de classe exceptionnel, donc tout en haut, c'est 20%, un cinquième. Vous imaginez, on vous coupe votre salaire d'un cinquième. Hein.
0: Ouais, c'est énorme.
6: Un cinquième, 20% de perte de pouvoir d'achat depuis 2010.
0: Puisqu'on parle de moyens, l'un des gros problèmes, c'est le manque de places disponibles, en fait, pour vous, dans les universités, pour accueillir des étudiants. L'Union étudiante, notamment, réclame 250 000 places supplémentaires dès la rentrée prochaine pour permettre aux lycéens et lycéennes d'accéder aux formations de leur choix sans être soumis à une sélection algorithmique de Parcoursup. Est-ce que c'est réaliste ? 250 000 places.
6: Il faut
0: plus
6: le faire. Aujourd'hui, le débat se cristallise autour de Parcoursup. Mais Parcoursup, c'est juste une plateforme de mise en relation des candidats avec les établissements qui ensuite font leur sélection, le tri.
0: Donc quand les étudiants réclament la suppression de Parcoursup, vous vous dites que c'est pas,
6: non, c'est pas le problème. Non, c'est pas le sujet. On n'a jamais eu un système aussi efficace en termes de libération de places. Quand j'étais jeune, on faisait la queue devant l'université pour déposer son dossier papier. On attendait fébrilement le courrier. C'était pas sur téléphone, c'était peut-être moins stressant, mais on attendait fébrilement le courrier dans la boîte aux lettres au mois de juillet, au mois d'août. Et si on n'avait pas une place tout de suite, il fallait attendre septembre ou octobre. Donc l'algorithme lui-même de mise en relation, on peut l'améliorer, mais il est hyper efficace. On n'a jamais eu aussi efficace. Le problème,
0: mais il faut des places.
6: C'est
0: donc des moyens.
6: Les places derrière. Quand vous voyez, quand même, regardez les réorientations en première année de licence. On parle toujours de l'échec massif en licence. En fait, l'échec, il est de l'ordre de 20%, le vrai échec, ceux qui sortent du système. Vous avez 20% des étudiants qui demandent, tout de suite après être arrivés en licence générale, un BTS ou un BUT. Vous trouvez ça normal ? En fait, ils sont là en attente, parce qu'ils n'ont pas obtenu de place.
0: Oui.
6: Donc ce qu'il faut, c'est faire la cartographie de là où il manque des places, et il faut créer des places.
0: Vous chiffrez ça à combien ?
6: J'ai pas de chiffrage à vous donner, mais ce que je peux vous dire, c'est qu'on est sur un plus haut étudiant, comme dans les années 90. On est sur un pic.
0: Ça va baisser, mais là, on est sur un pic.
6: Bah, ça va pas baisser tout de suite, ça va durer encore quelques années, et on n'est pas du tout au niveau en termes de capacité.
0: Une mesure pour terminer, Bruno Bouchard, si vous deviez citer, voilà, une mesure que pourrait prendre le gouvernement pour répondre à la colère et aux revendications des étudiants aujourd'hui, ce serait laquelle ?
6: Il y a deux choses à faire. Il y a l'orientation au niveau du lycée. Là, il faut mettre des moyens dans les lycées, je pense. Et puis ensuite, il faut créer des places au niveau de l'université. Et le gouvernement va faire ce qu'il peut, on verra des discussions cet après-midi, mais ce qu'il faut, c'est que les candidats et candidates à la présidentielle est un véritable plan d'action sur 10 ans. C'est massif ce qu'il faut faire. C'est massif.
0: Merci beaucoup Bruno Bouchard. Discussion cet après-midi donc avec les ministres de l'Éducation nationale et de la Recherche et les syndicats lycéens et étudiants. Et donc on a entendu votre appel au candidat à la présidentielle. Je rappelle que vous êtes le président de l'Université Paris-Dauphine PSL.
6: Merci beaucoup.
0: Merci à vous. Restez sur France Info, la météo et le journal de 7h à suivre.
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0: Une journée, on le disait tout à l'heure, Christine Peña, digne d'un mois de juillet.
8: Alors qu'on est bien en octobre, mi-octobre, effectivement, nous aurons jusqu'à 31 au pied des Pyrénées du côté de Pau, 30 à Dax, 29 à Agen, 26 à Limoges, 25 à Alençon, en Normandie, en Bretagne également, 25 degrés cet après-midi, c'est digne effectivement d'un mois de juillet, 24 à Paris, à Caen, à Toulon, tout ça sous le soleil.
0: Merci.
8: Exactement, une fois débarrassé des brouillards.
0: Évidemment. Merci beaucoup Christine Peña et très bon début de journée avec nous sur France Info, donc, dans le brouillard ou pas. Jeudi 15 octobre, il est 7h. Et à la une, William Gay-Costa, bonjour.
9: Bonjour.
0: Un risque qui menace 3,5 millions de Français.
9: L'Agence de sécurité sanitaire appelle à reconnaître l'exposition aux UV comme un risque professionnel pour ceux qui travaillent dehors, en plein soleil, mais pas seulement. À la une également, l'ado de 14 ans qui a tiré dans son collège d'Aubagne, mis en examen et en prison, il en a dit un peu plus sur ses motivations en garde à vue. Nous entendrons un commandant de la CRS gravement blessé en marge d'une manifestation lycéenne. Et puis le PSG qui brille, victoire 4-2 à Manchester City en Ligue des Champions. On sait à quel point il est essentiel à notre vie, à notre bien-être, à notre santé, mais trop de soleil n'est pas sans conséquence. Tout ça est de la faute des rayons UV qu'il émet, et ce risque, nous le disions, n'est pas assez pris en compte pour les travailleurs, selon l'ANSES, l'Agence de sécurité sanitaire, qui publie aujourd'hui une expertise. L'exposition à ces UV doit être considérée comme un risque professionnel à part entière, en raison du risque de cancer de la peau, et elle préconise aussi d'améliorer le dépistage par la médecine du travail, Anne Le Gall.
10: Ils sont agriculteurs, travailleurs du BTP, facteurs, marins, professionnels du sport. Au total, 3,5 millions de salariés français sont exposés de façon répétée aux rayons du soleil en raison d'un travail à l'extérieur. Or, l'analyse de la littérature scientifique met en évidence un lien de causalité entre ces expositions aux UV et certains cancers, souligne Amandine Paya. Elle est la coordinatrice de cette expertise pour l'Agence nationale de sécurité sanitaire.
11: Les éléments scientifiques ont montré que même les expositions intermittentes en extérieur pouvaient conduire à des cancers de la peau.
10: 150 000 professionnels sont par ailleurs exposés aux UV en intérieur lors d'activités de soudage ou d'éclairage, poursuit-elle. L'ANSES plaide donc pour la mise en place d'un tableau de maladies professionnelles pour les cancers cutanés.
11: Ça permettra aux travailleurs qui sont exposés et qui ont développé des cancers de la peau de pouvoir plus facilement faire reconnaître et se faire indemniser pour ces cancers et faire reconnaître leur maladie en maladie professionnelle.
10: Autre recommandation de ce rapport, la formation des médecins du travail au dépistage précoce des lésions de la peau, car 90% des cancers cutanés guérissent s'ils sont repérés tôt.
9: Anne Le Gall du service Sciences Santé de France Info.
0: Il vient de passer la nuit en prison.
9: Après deux jours de garde à vue, cet adolescent de 14 ans qui a tiré avec un fusil dans son collège d'Aubagne lundi dernier et qui a blessé le principal et une enseignante, il est mis en examen, placé en détention provisoire par le parquet national antiterroriste, désormais chargé du dossier, après avoir donné deux premières explications aux enquêteurs sur son geste, Aurélien Tirard.
12: Il reconnaît les faits mais conteste avoir voulu tuer les personnes qu'il a visées. C'est en résumé la position de l'adolescent qui affirme avoir voulu se venger du harcèlement dont il se dit victime au collège. Donc d'après lui, si son adhésion à la mouvance de la True Crime Community existe bien, elle n'a rien à voir avec son passage à l'acte. Ça, c'est ce qu'il a affirmé en garde à vue. Les trois juges d'instruction antiterroriste qui dirigent l'enquête doivent désormais confirmer si c'est bien le cas. Pour le vérifier, ils ont à disposition de très nombreux contenus numériques de l'adolescent. Des contenus que les enquêteurs ont trouvés sur ses multiples comptes de réseaux sociaux, sur la plateforme de mail sécurisée Proton, sur Discord, Snapchat ou TikTok. Les policiers analysent en particulier un à un les contenus qu'il republiait sur l'un de ses comptes, exclusivement dédiés à la promotion des publications en lien avec cette idéologie qui promeut l'extrême violence et glorifie les tueries dans les écoles.
9: Les précisions d'Aurélien Tirard.
0: Et c'est vrai que ça peut poser question de voir un ado de 14 ans tout seul avec son fusil de chasse mis en examen pour terrorisme. Alors qu'est-ce qui justifie cette qualification de terroriste? Le procureur national antiterroriste nous réserve sa première prise de parole sur France Info. Olivier Christen sera avec nous dans 5 minutes.
9: Les représentants du mouvement lycéen ont rendez-vous avec les ministres de l'éducation et de l'enseignement supérieur à 17h30. C'est le troisième rendez-vous, alors qu'ils estiment ne pas avoir été entendus par le gouvernement, avec toujours cet appel à se mobiliser samedi prochain aux côtés des Gilets jaunes. Lui, il y a 10 jours, a été gravement blessé en marge d'un cortège lycéen à Paris. Un témoignage à présent sur France Info, celui du commandant de la CRS 8, unité normalement spécialisée dans les violences urbaines. Il est l'un des 937 membres des forces de l'ordre blessés depuis le début ce mouvement. Le 6 octobre, il s'est retrouvé face à des Black Blocs et il vous a raconté la suite, Emmanuel Leclerc.
13: Emmanuel Taxel raconte qu'il a eu beaucoup de chance sur ce boulevard Voltaire en début de semaine dernière. Un miracle que son tibia n'ait pas été brisé en deux quand il découvre au sol ce morceau de pierre, un bout de mur de près de 2 kilos qui venait de le frapper.
14: Malgré un protège-tibia, ça l'a fendu en deux. Sinon, j'avais le tibia cassé, des séquelles à vie.
13: Le commandant de la CRS 8 attend alors la fin de la manœuvre pour appeler l'équipe de secours qui le recoue sur place, plusieurs points de suture, alors que l'un de ses agents vient de s'évanouir après avoir lui aussi aussi reçu un pavé, mais sur la nuque.
14: Notre unité, on voit vraiment qu'elle est prise sous le feu. Je peux vous montrer, hein, aussi une vidéo, vous voyez, tir de mortier, on le voit, c'est caractérisé. Nous sommes là, vous voyez. Vous avez vu la taille de la pierre qui est là ?
13: Emmanuel Taxel ne veut pas laisser dire que sa compagnie charge au moindre feu de poubelle et dire que ce mardi 6 octobre, ce n'étaient pas des lycéens qu'ils avaient face à eux, mais plus de 300 black blocs que l'on voit sur les manifestations les plus violentes ces dernières années.
14: Naturellement, face à cette jeunesse qui pourrait être nos enfants, on est très sensible et on fait très attention. Maintenant, si on est pris à partie et qu'il y a des blessés, on est dans l'obligation de riposter pour préserver l'intégrité de nos fonctionnaires.
13: Le chef de la CRS 8 estime que s'il n'y avait pas eu ce jour-là d'autres unités CRS et de la préfecture de Paris en renfort sur les moments les plus critiques, il y aurait eu beaucoup plus que 6 blessés et des deux côtés.
9: Et le syndicat policier Alliance lui annonce une plainte contre l'État pour mise en danger de la vie d'autrui et dénonce des policiers, je cite, « abandonnés, exposés à la violence et confrontés à des consignes floues ».
0: Marine Le Pen prévient, elle arrêtera le soutien à l'Ukraine si elle est élue à l'Élysée l'an prochain.
9: Mais elle maintiendra ce soutien pendant 6 mois pour que l'Ukraine puisse se préparer. La candidate du RN estime que la France n'a plus les moyens de financer cet effort. Et puis les États-Unis, eux, sont-ils déjà en train d'arrêter de soutenir Kiev ? Le président Zelensky déclare s'être senti trahi alors que Donald Trump compte lever des sanctions sur le pétrole russe pour faire baisser les prix dans les stations américaines. Alors que l'Ukraine s'inquiète aussi d'une possible rétention de renseignements de la part de Washington qui expose les Ukrainiens au bombardement. On va y revenir dans le journal de 7h30. Duralex limite la casse. La verrerie qui fabrique entre autres les fameux verres de cantine ne va pas mettre la clé sous la porte. Un repreneur a été retenu. Cédric Meston qui avait repris Tupperware l'année dernière. 155 emplois sur 220 seront sauvegardés.
0: France Info 7h07. Une pluie de buts hier en Ligue des Champions.
9: 46 buts en 9 matchs du jamais vu dans la compétition européenne. Du grand spectacle, notamment le show PSG, le tenant du titre, s'est imposé 4-2 sur la pelouse de Manchester City. Les Parisiens ont très largement dominé au début du match, avant tout de même un regain de force pour les Mancuniens en deuxième période. Alors depuis le début de la saison, dans le championnat français, le bilan parisien n'est pas folichon. Mais là, Nicolas Perronnet, le message envoyé par le PSG à l'Europe est très clair.
15: Rarement, la partition n'avait été aussi bien exécutée. La dernière fois, sans doute, le récital. 5-0 en finale de leur première Ligue des Champions décrochée face à l'Inter. Pendant une demi-heure, le PSG a joué à un football de rêve.

0: Jamais le PSG n'avait marqué 10 buts lors de ses deux premiers matchs de Ligue des Champions. Le message est quand même assez clair.
1: Et grâce à cette victoire, le Paris Saint-Germain prend la tête de la phase de Ligue de cette Ligue des Champions, devance le FC Barcelone qui sera le prochain adversaire des Parisiens au Parc des Princes dans 5 jours. Et puis Netflix continue de relancer des programmes cultes. D'abord ça, X-Files, la série sur les aliens qui sera de retour. On ne sait pas encore quand, avec un nouveau duo pour remplacer Gillian Anderson et David Duchovny. Et puis il y a un autre comeback en bon français qui va se faire sur Netflix, le comeback d'un ovni belge.
2: C'était pour savoir si il y avait moyen de louer un bus.
3: Louer un bus? T'es malade, toi? Enfin, permis à vous louer un bus? Homologué? Mais t'es malade, toi?
1: Eh oui, François Damiens, le roi du cringe, un autre mot anglais qui signifie malaise, il revient avec ses fameuses caméras cachées.
4: Écoutez, c'est un double oui. Hein,
1: ben oui,
4: allez. Merci, William
1: bon programme
4: Costa.
1: Netflix.
4: La météo du jour. Christine Peña, aujourd'hui, débrouillard. Ce matin et du soleil cet après-midi.
5: Mais oui, ça va se dissiper, mais il y en a pas mal à Orléans, à Lorient, à Rennes, à Niort, à Bordeaux, Bourges, Lyon, Metz, Nancy, Avignon et j'en oublie. Nous avons ces brouillards assez épais par endroits qui peuvent limiter d'ailleurs la visibilité. Ils vont se lever d'ici la fin de matinée pour laisser place le plus souvent au soleil et surtout ces températures qui vont nettement grimper après la fraîcheur matinale. Elle sera vite oubliée. 24 à Caen comme à Paris, 25 à Alençon, 29 à Bordeaux et jusqu'à 31 à Pau.
4: Merci Christine. La suite du programme arrive.
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4: Il est 7h10 et à suivre, deux questions sur le mouvement lycéen. Est-il vrai que seule une toute petite partie de ces lycéens manifeste? La réponse à suivre donc dans le vrai ou faux. Et qu'est-ce que ça fait justement d'assister à ce mouvement sans en faire partie? Reportage dans un de ces lycées, pas du tout bloqué. Mais tout de suite, qu'est-ce qui justifie une enquête pour terrorisme contre un enfant de 14 ans?
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4: Cet élève de 3e qui a tiré dans son collège lundi matin à Aubagne dans les Bouches-du-Rhône, qui a blessé le principal de l'établissement et une enseignante, et qui était manifestement, on en parlait hier matin avec un expert, fasciné par les tueries de masse. Alors pourquoi cette qualification de terrorisme inédite en France dans une affaire de ce genre? Eh bien voyons cela avec celui qui dirige le parquet national antiterroriste qui s'est saisi de cette enquête. Bonjour Olivier Christen.
10: Bonjour monsieur.
4: Merci de réserver à France Info votre première prise de parole dans cette affaire. Avec cet adolescent de 14 ans donc, qui a, on le disait, passé sa nuit en prison, placé hier soir en détention provisoire. Ça veut dire que vous le considérez comme dangereux?
10: Alors peut-être par rapport à ce que vous avez indiqué juste il y a quelques instants, ce n'est pas la première fois que le parquet national antiterroriste se saisit de cette typologie de procédure.
4: Après un passage à l'acte.
10: C'est la troisième fois, c'est la première fois après un passage à l'acte, en effet. La toute première enquête qui a été ouverte sur cette typologie de faits avait été en 2021, et puis à nouveau l'an dernier, en 2026, où un individu a été également placé en détention pour ses liens supposés avec cette mouvance qu'on appelle la TCC.
4: Oui, vous allez nous en parler, mais je voulais dire effectivement, et vous l'avez dit, première fois que vous faites le lien entre cette mouvance et un passage à l'acte, et donc que vous ouvrez une enquête pour terrorisme. Sur le placement en détention provisoire, dites-nous pourquoi vous avez pris cette décision.
10: Alors c'est le magistrat instructeur qui a saisi le juge des libertés de la détention qui a placé ce jeune mineur en détention, parce que les faits tels qu'ils ont été commis, c'est-à-dire avec la préméditation, la programmation qui est nécessaire pour que nous entrions dans ce que la loi appelle l'entreprise terroriste, l'usage répété d'une arme à feu dans un établissement scolaire par cet élève en direction de la seule communauté éducative de façon incriminée, nous a paru, lorsque l'information a été ouverte, pouvoir entrer dans les qualifications terroristes et, de fait, face à un mineur qui reconnaît la matérialité des faits, sur par rapport aux investigations qui sont, encore à conduire, il a paru nécessaire de le placer en détention provisoire à ce stade des investigations pour permettre à celle-ci de se dérouler.

0: écoulées correctement, de prévenir la réitération des actes et d'avoir toutes les de permettre en effet de protéger aussi tout ce qui pourrait être amené à refaire compte tenu de son inscription dans cette communauté TCC.
1: Il est mis en examen pour tentative d'assassinat en lien avec une entreprise terroriste, c'est ça ?
0: C'est ça.
1: Un mot sur l'avancée de l'enquête. Est-ce qu'il y a eu d'autres interpellations ?
0: Alors, l'information maintenant est donc conduite par 3 magistrats instructeurs. Et à ce stade de mes prises de position publique, je ne veux pas évoquer les développements des investigations. Il y a un certain nombre d'actes qui vont être réalisés par les juges, par les services de police qui ont été saisis, hein, la sous-direction antiterroriste et la direction générale de sécurité intérieure. Et je pense que vous comprendrez que pour des raisons, pas uniquement de confidentialité, mais de permettre aux investigations de se dérouler sereinement et sans risque d'y nuire. Je ne veux pas, au moment où nous parlons, parler plus davantage ouais. de ce qui va se dérouler dans les heures qui viennent, dans les jours qui viennent.
1: Très bien. Venons-en donc à cette mouvance. Vous avez dit TCC pour True Crime Community, donc ces réseaux en ligne où on se partage des contenus ultra-violents et en particulier, dans le cas dont on parle, des contenus qui glorifient les tueries de masse. Vous avez donc trouvé, en tout cas les enquêteurs ont trouvé, sur son portable, sur son ordinateur, beaucoup de contenus en lien avec cette mouvance.
0: Oui, en fait, c'est une communauté qui a été identifiée il y a un peu plus d'une dizaine d'années maintenant. Comme je vous le disais, pour m'embarquer, la première enquête qui a été ouverte en lien avec celle-ci, c'était en 2021. Il y a une véritable préoccupation sur ce qu'elle représente comme type de menace, à la fois au niveau préoccupation qui est à la fois des services européens, Europol a pu faire des travaux sur celle-ci, des rapports ont été rendus, et par les services français. Pour comprendre ce qu'elle recouvre et ce qui apparaît en effet, c'est que c'est la diffusion massive de contenus ultra-violents, la glorification des tueries de masse avec ce qu'on appelle un genre de sous-communauté qui est plutôt focalisée sur les tueries en milieu scolaire, mais qui, au-delà de diffuser et donner accès à des vidéos d'ultra-violence, tend à travers cette diffusion à promouvoir un passage à l'acte dans ce que l'on pourrait appeler une forme de nihilisme pour revendiquer à travers ce passage à l'acte le mal-être de l'intéressé, mais ce rejet global de ce qu'est la société et de sa destruction.
1: Vous parlez de nihilisme, il n'y a plus de valeur, la vie n'a plus de valeur, il n'y a plus aucune règle valable. Est-ce qu'il y a une idéologie derrière, par exemple une idéologie masculiniste, une idéologie en lien avec l'ultra-droite, par exemple, ou finalement ça c'est secondaire ?
0: Alors en fait, d'aucuns ont parlé en faisant référence à cette communauté de fragmentation idéologique, c'est-à-dire qu'il n'y a plus d'action qui est fondée sur la religion ou une idéologie qui est clairement définie, mais davantage par un mélange de tout ce qui représente le rejet de la société telle qu'elle est aujourd'hui, et donc par cette volonté de tout briser pour exprimer encore une fois son mal-être. Alors après, il y a des ponts qui existent entre dans les diffusions de la True Crime Community avec ce qu'on peut retrouver en effet parfois sur ce que vont dire les masculinistes, les partisans de la manosphère, sur des fois certaines branches de ce qu'on pourrait rattacher à une forme de d'ultra-droite radicale violente par le rejet, la xénophobie, le rejet de l'autre en général. Mais ce sont plutôt des segments idéologiques qui sont distincts les uns des autres, voilà, que des fois on peut, dans le parcours des personnes qui vont être impliquées dans cette typologie de faits, dans leur parcours intellectuel, on retrouve des fois un peu l'attirance vers cette même typologie.
1: Ça se passe sur quel réseau, sur quelle plateforme ?
0: Ça se passe sur à la fois les réseaux très grand public, type TikTok, Snapchat, des fois des plus confidentiel comme Discord ou ProtonMail. Et ce que l'on constate, c'est un petit peu la même chose que ce que l'on constate sur toutes les radicalisations en ligne, avec souvent des vidéos qui sont d'abord d'un accès plus grand public, parce que il y a des filtres qui existent sur ces plateformes qui, en général, bloquent ce qui va être le plus violent ou ce qui pourrait être contraire à la loi. Et une fois que la personne est attrapée, qu'elle a été prise dans ce filet, elle va être orientée vers les chaînes qui sont cette fois-ci complètement ouais. fermées et, ou très confidentielles, qui sont en général sur des réseaux plutôt type Telegram, ces choses comme ça.
1: Ouais. Et la justice ne peut rien faire contre ces plateformes. Est-ce qu'il n'y a pas un défaut de surveillance? On sait que, manifestement, les enquêteurs ont constaté que cet adolescent d'Aubagne était en lien avec d'autres utilisateurs de ces plateformes. Il a admis avoir mûri son projet pendant des mois. Comment ça se fait que personne n'ait rien vu venir?
0: Alors, la justice peut faire beaucoup de choses, mais ne peut pas tout faire. Et ce qui est très clair, c'est que je vous faisais tout à l'heure référence à l'action d'Europol qui a parfaitement identifié ce type de réseau, qui, exactement comme cela est fait pour les réseaux en ligne de type djihadiste, va essayer de faire de casser l'accès à ces réseaux, va essayer de les déréférencer et va solliciter parfois les grandes plateformes pour qu'ils les sortent. Il va y avoir la même action qui va être faite au niveau national par les services français. Et puis après, on est à un stade qui est celui de rapport avec que les... Ce sont déjà mineurs, donc le rapport oui. que les parents vont avoir avec leurs enfants, leur capacité à leur dire de ce qu'il faut aller voir ou ne pas voir. On est dans un domaine qui relève plus de l'éducation que uniquement de la coercition.
1: Vous parlez de jeunes mineurs. En un mot, parce qu'il nous reste quelques secondes, Olivier Christen, est-ce que cet adolescent d'Aubagne est le plus jeune ou l'un des plus jeunes que vous avez dans vos enquêtes, dans vos radars au parquet national antiterroriste, en tout cas sur cette True Crime Community?
0: Alors sur la période très récente, il y a eu 6 mineurs de 14 ans et moins de 14 ans qui ont été mis en cause dans des affaires de terrorisme. Le plus jeune avait 13 ans, c'était en 2025. Oui. En revanche, il est le plus jeune actuellement qui soit passé à l'acte, qui était jusqu'à ce stade-là de sa préparation et pour avoir été capable donc de faire oui. les faits pour lesquels il est mis en examen.
1: Et cette mouvance, pour terminer, c'est une menace qui monte en France?
0: C'est une menace pour laquelle on a un nombre de procédures qui reste relativement faible, qui est cependant un point de préoccupation, pas uniquement en France, mais dans beaucoup de pays de l'Union européenne, parce qu'on la voit croître. Après, elle reste totalement marginale par rapport oui. au reste de la menace terroriste. La menace principale terroriste aujourd'hui reste la menace djihadiste, qui représente à peu près 88% oui. des procédures que nous avons, y compris pour les mineurs.
1: Merci beaucoup Olivier Christen, procureur national antiterroriste. 7h21, l'info en une minute à suivre.
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1: Avec vous, Laura Dulieu, à 7h21, je le disais, et cette enquête à la une pour apologie du terrorisme et de crimes contre l'humanité qui est ouverte à Caen.
3: Information de ici Normandie après la publication de vidéos sur Snapchat où l'on voit trois personnes posées de dos avec des maillots siglés du nom de Mera, Ben Laden et Hitler devant deux lycées à Caen et Hérouville-Saint-Clair. Vidéo postée le 8 octobre, jour où des dégradations ont été commises dans plusieurs lycées de l'agglomération caennaise. En Ukraine, Elon Musk pointe le gouvernement américain responsable, selon lui, de tout ralentissement du réseau militaire Starshield développé par SpaceX et dont les restrictions entravent lourdement la défense anti-aérienne de Kiev. Et les chauffeurs de taxi appelés à manifester aujourd'hui contre la concurrence jugée déloyale des VTC dans les aéroports parisiens. Le collectif Team Taxi réclame notamment des zones blanches pour empêcher les plateformes VTC d'attribuer des courses dans certaines zones.
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1: Il est aussi des lycées où la vie suit son cours alors que les blocages, les perturbations persistent, alors que des milliers de jeunes manifestent pour réclamer des professeurs, des infirmières, des locaux en bon état, des emplois du temps cohérents. Certains vivent une année scolaire normale ou presque, souvent dans de petites villes ou des villes moyennes comme Rambouillet dans les Yvelines, moins de 30 000 habitants, au cœur de la forêt du même nom, et un lycée public qui n'a jamais connu ou quasiment jamais de perturbations depuis le début du mouvement. Reportage d'Agathe Mahuet.
3: Il y a bien eu un petit blocus au début du mouvement.
4: On a participé au premier quand tous les lycées faisaient.
3: Amir et Lucas sont en première au lycée Louis Bascan.
4: Après,
3: ça n'a pas pris.
4: Ça sert à rien, on a lâché, en plus on ne va pas faire blocus à trois.
3: Lynn, elle a sacrifié il y a 15 jours une heure de français, c'était sa limite.
5: Je ne pouvais pas non plus faire le blocus pendant deux semaines, mes parents ils n'auraient pas voulu.
3: Elle a le bac de français à la fin de l'année.
5: C'est courageux de leur part, là-bas en tout cas à Paris ou dans les banlieues, d'avoir des lycées très bloqués, etc. Mais je pense que c'est handicapant quand même pour la suite. Trois semaines de retard, c'est beaucoup.
3: Ici, tous se savent bien lotis.
6: Il est bien notre lycée en vrai. C'est-à-dire, ceux qui font les blocus, c'est juste pour faire comme les autres lycées et tout ça. En soi, notre lycée, il n'y a rien à reprocher.
3: Et il n'y a pas cette volonté chez vous d'agir par solidarité avec des lycées moins favorisés, par exemple ?
7: Pas réellement.
3: Ibrahim, pourtant, voit les choses autrement.
8: Tout simplement, les jeunes de cet environnement-là ne sont pas courageux. N'ont pas la niaque, la hargne que les jeunes de Paris peuvent avoir. Parce que c'est vrai qu'ici, ils ne sont pas à plaindre.
3: Paul et Rachel, en seconde, regrettent aussi que le blocus n'ait pas tenu ni le matin ni l'après-midi.
9: Sur les pauses du midi, on part tous manger. Le problème, c'est qu'après, on n'a pas d'énergie parce qu'on digère, on est fatigué.
3: Ah, c'est la digestion qui vous empêche de manifester. Dans ce lycée public, des questionnaires ont été distribués aux élèves pour recueillir leurs suggestions et dialoguer. C'est le temps de démocratie lycéenne voulu par le gouvernement. Et pour Théo, c'est bien suffisant. Lui ne se reconnaît pas dans les manifestations.
7: Par exemple, on a vu des drapeaux de la Palestine ou des choses comme ça. Je trouve que ça n'a rien à voir avec le lycée. Où on voit des slogans, par exemple ACAB, donc All Cop Are Bastard.
3: Des insultes contre la police.
7: Alors qu'en France, on voit pas tant d'agressions que ça, du moment où on fait pas de la merde.
3: Ça vous a pas choqué des gamins en manifestation qui ont eu un membre arraché, par exemple ?
7: Après, faut réfléchir aussi avant de faire ce qu'on fait.
10: Ils sont pas violents tant qu'on fait rien de mal. Hein.
3: Mais Madeleine lui répond pas du tout d'accord.
11: On aimerait se mobiliser, mais malheureusement, la police, ça fait très peur. Nous, on l'a vu, on sait très bien la violence des policiers. Même s'il y en a qui vont marcher normalement à Paris, ils vont tous les prendre. Dans le même bateau, en fait. Ça fait quand même peur, je trouve.
3: Elle aurait voulu rejoindre ce samedi le rassemblement prévu dans la capitale, mais n'ira pas pour cette raison-là.
1: Appel au rassemblement, donc, samedi contre la vie chère, auquel veulent se joindre les syndicats de jeunesse, des jeunes très visibles, mais très minoritaires, selon certains. Bonjour, Armel Balogog.
12: Bonjour.
1: Question dans le vrai ou faux ce matin, est-ce vrai qu'il n'y a en France qu'une toute petite portion des lycéens et des étudiants qui manifeste.
12: C'est ce qu'assure notamment l'eurodéputé Marion Maréchal, alliée du Rassemblement National.
13: On a donc moins de 3% aujourd'hui de ces étudiants et lycéens qui se mobilisent et 97% d'entre eux, voyez-vous, qui ne bloquent pas, qui ne cassent pas, qui ne contestent pas.
1: 3% des lycéens et des étudiants manifestent. C'est vrai ou c'est faux ?
12: Mais c'est plutôt vrai, mais c'est à nuancer. Pour obtenir ce chiffre, Marion Maréchal a compté le nombre d'étudiants et de lycéens en France, plus de 5 millions, et elle a pris le nombre de manifestants mobilisés mardi, il y a deux jours, 161 000 selon le ministère de l'Intérieur. Elle a fait un pourcentage, a trouvé que le nombre de manifestants ne représentait que 3% des étudiants et lycéens français. Son calcul est bon.
1: Alors pourquoi faut-il le nuancer ?
12: Mais pour plusieurs raisons. D'abord, quand le ministère de l'Intérieur a compté le nombre de manifestants, il a aussi compté des professeurs, des parents, des syndicalistes ou autres qui ne sont ni étudiants ni lycéens. En revanche, ça n'inclut pas ceux qui bloquent les lycées mais ne manifestent pas. Donc, c'est un chiffre assez imparfait. Par ailleurs, ça ne veut pas dire que ceux qui ne se mobilisent pas ne sont pas d'accord avec le mouvement. Et dernier point, Marion Maréchal a pris l'estimation des autorités. Si on applique sa même logique, mais en prenant le nombre de manifestants selon l'intersyndicale des jeunes, alors ce sont 9% et non 3% des étudiants et des lycéens qui se sont mobilisés avant-hier.
1: Est-ce qu'on peut comparer ces chiffres avec d'autres mouvements sociaux ?
12: Oui, et quand on le fait, on se rend compte que le ratio est dans les mêmes eaux. Par exemple, lors du plus grand jour de mobilisation contre la réforme des retraites il y a 3 ans, seulement 7% des retraités s'étaient mobilisés, si on reprend les chiffres du ministère de l'Intérieur. Et en 2024, moins de 3% des agriculteurs participaient au blocage selon les autorités, autant que les lycéens et étudiants aujourd'hui. Donc, à l'époque, certains politiques qui critiquent aujourd'hui les jeunes mobilisés, dont Marion Maréchal, avaient apporté leur soutien aux agriculteurs et les trouvaient suffisamment nombreux pour représenter tous leurs semblables.
1: Merci Armel Balogog.
3: Il est 7h27 sur France Info, il fait 7 à Beauvais.
1: Et ça se passe aux États-Unis, dans la Silicon Valley, où les géants de la technologie expérimentent une idée qui pourrait bouleverser notre rapport au travail. C'est dans Le Monde et vous, Sofiane Aklouf, bonjour.
14: Bonjour Simon.
1: Distribuer de l'argent aux habitants, tous les mois, sans rien leur demander en échange.
14: C'est ce qu'on appelle le revenu garanti. L'idée au départ, c'est de lutter contre la pauvreté. Des Américains précaires sont sélectionnés pour recevoir 1 330 $ par mois pendant un an, soit près de 1 200 euros net, moins que le SMIC français. Les géants du numérique comme Google ou OpenAI sont à l'origine de ces versements, hein, grâce à leurs profits. Et le New York Times raconte les changements dans la vie de ces bénéficiaires qui vivent en Californie, à côté de ces entreprises. Comme Nicole, avec un M, 35 ans, mère célibataire qui fait des ménages à temps partiel. Grâce à cet argent, elle a pu acheter des couches plus douces à son bébé, du linge propre et plus encore.
15: J'ai pu acheter une nouvelle voiture. Parce qu'essayer de sortir votre bébé d'une voiture à deux portes, c'était tellement difficile, un cauchemar.
1: C'est donc elle, la fameuse Nicole.
14: Oui, je l'ai retrouvée, je l'ai contactée pour savoir ce qu'elle retenait de cette expérience 10 mois plus tard parce que les versements se sont arrêtés.
15: Le plus difficile quand les versements se sont arrêtés, c'est que je n'avais rien économisé. Ça m'a anéanti. Quand ils se sont arrêtés, je me suis dit, mais qu'est-ce que je fais maintenant ?
14: Son fils et elle ont déménagé pour un logement plus grand avec un jardin, mais cet argent, un peu moins de 15 000 euros au total, l'équivalent, n'ont pas réglé toutes ces difficultés dans une région où les loyers sont exorbitants.
1: Et cette idée d'un revenu, donc, versé sans condition, est-ce qu'elle fait son chemin ailleurs dans le monde ?
14: Oui, en Finlande, c'est l'État qui a initié l'expérience. Les 2000 chômeurs tirés au sort se disaient moins stressés, plus satisfaits de leur vie, mais l'effet sur l'emploi est resté limité. L'opération n'a donc pas été prolongée. En France, souvenez-vous, à la même période, c'est Benoît Hamon qui avait tenté cette expérience de proposer un revenu universel, versé donc pour tout le monde. Ça n'avait pas été adopté. 10 ans plus tard, avec l'IA, ce vieux débat revient sous un nouveau jour. Si les machines travaillent de plus en plus à notre place, qui donc touchera les revenus de leur travail ?
1: Voilà une grande question. Merci Sofiane Aklouf, la météo et le journal à suivre.
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1: Du soleil quasiment partout, Christine.
18: Quasiment, oui. Alors on a de nombreux brouillards, ça se lève et effectivement, ce soleil s'impose sur une grande majorité du pays. Au nord de la Seine, on a un ciel voilé, quelques cirrus, vous savez, c'est nuages d'altitude, mais la luminosité sera très belle. Et puis, nous avons quand même des nuages qui arrivent par les côtes de la Manche et ça, c'est le mauvais temps que nous aurons demain. N'en parlons pas. Pour aujourd'hui, on a ces températures qui grimpent en flèche. 24 à Caen, à Toulon, 22 à Montpellier, 21 à Cherbourg, 24 du côté de Paris, de Marseille également, 26 à Limoges, c'est quand même très élevé, hein, 26 à Toulouse, oui. Et jusqu'à 31 le plus chaud, ça sera à Pau.
1: Merci Christine Peña, bienvenue sur France Info 7h30. Et William Gacosta pour le journal.
19: Les États-Unis sont-ils en train de lâcher l'Ukraine pour de bon ? Ces derniers jours, Donald Trump a déjà appelé au départ de Volodymyr Zelensky. Il a aussi conclu un deal, comme il les appelle, avec Moscou pour acheter du diesel russe. Bonjour Mélodie Pépin.
20: Bonjour.
19: Il y a un autre signe inquiétant pour Kiev. L'accès aux satellites américains, indispensables pour la défense des Ukrainiens, subit des coupures.
20: Oui, le réseau Starlink du milliardaire Elon Musk, coupé depuis plusieurs jours. Hier, le président Zelensky demandait le rétablissement immédiat de ces connexions essentielles pour que son armée puisse travailler.
21: C'est une grave erreur. Il y aura de nombreuses victimes. Des gens vont mourir si les attaques se poursuivent et si Starlink ne fonctionne plus. Ça n'a aucun sens. Mon message est donc clair. J'espère sincèrement qu'il s'agit d'une erreur. Peut-être d'un énorme problème technique, je n'en sais rien. Mais nous demandons que le service soit rétabli.
20: Zelensky qui se sent trahi par son partenaire, qui multiplie les coups bas depuis plusieurs jours. Et c'est Elon Musk lui-même qui accuse le gouvernement américain d'être responsable du ralentissement du réseau militaire sécurisé nommé Starshield, crucial pour Kiev, puisque sans ce réseau, l'Ukraine ne peut plus piloter les drones intercepteurs ou détecter les attaques russes. C'est ce qui s'est passé mardi soir. Un missile russe a ciblé une centrale thermique dans la capitale ukrainienne sans qu'aucun avertissement préalable de la part des partenaires première de l'Ukraine n'ait été émis. Hier, les frappes russes ont fait 15 morts, au moins 5 encore cette nuit. Et pour se dédouaner un peu plus, Elon Musk assure que le réseau Starlink, destiné aux civils, cette fois, lui, fonctionne dans une version dégradée. Aux États-Unis, les démocrates montent au créneau, accusant Trump d'aider directement Poutine à massacrer des civils ukrainiens.
19: Merci beaucoup, Mélodie Pépin, pour ces précisions en direct. Une aide-soignante d'un EHPAD de Menton dans les Alpes-Maritimes, mise en examen et placée en détention. Elle est soupçonnée d'avoir drogué des personnes âgées pour leur voler leurs effets personnels. Un décès potentiellement lié à cette affaire. Cette femme âgée de 53 ans avait déjà été condamnée précédemment pour des vols au préjudice de seniors. Alors que le budget 2027 est en plein examen à l'Assemblée nationale et qu'il est question de désindexer les retraites de l'inflation, on peut déjà vous dire que les pensions de l'Agirc-Arrco, que touchent 14 millions d'anciens salariés du privé, augmenteront d'1,4% l'an prochain. C'est en dessous donc de l'inflation. Cette décision a été actée par la majorité des partenaires sociaux qui gèrent directement le régime de retraite. Le patronat, FO, la CFDT et la CFTC ont voté pour. La CGT, elle, a voté contre. D'autres mesures prévues dans ce projet de budget inquiètent cette fois une partie du cinéma français avec une pétition dans le journal Le Monde. 174 cinéastes signataires, parmi lesquels plusieurs palmes d'or comme Justine Triet, Jacques Audiard ou les frères Dardenne, Matteo Maestrachi.
0: Le projet de loi prévoit à la fois un doublement de la TVA de Canal+, qui passerait à 20%, et une baisse de 47 millions d'euros de la dotation pour France Télévisions, soit deux des principaux financeurs du cinéma français. Les signataires de la tribune ont fait les calculs. Cela entraînerait une baisse de 750 millions pour la création cinématographique entre 2028 et 2032, soit une moyenne de 80 films par an en moins, et la remise en cause d'un accord interprofessionnel signé le 28 juillet. Pierre Salvadori, réalisateur et signataire.
2: Ce qui était formidable avec cet accord, c'est qu'on savait qu'il apportait sur 4 ans près d'un milliard d'euros et donc il nous donnait une visibilité à long terme. Là, l'accord, si l'environnement fiscal bouge et si la TVA remonte à 20, il est caduque. Ensuite, le cinéma français repose sur plusieurs piliers. Il y a Canal, il y a le CNC, il y a le service public. Là, tout est attaqué en même temps.
0: Le texte rappelle que cette menace pèse aussi sur un système actuel de financement redistributif que beaucoup considèrent comme vertueux, une industrie regroupant 260 000 emplois et un cinéma respecté qui s'exporte bien. Les signataires demandent une loi cinéma pour pérenniser et protéger ce système.
19: Merci Matteo Maestrachi. Et puis, le TGV nouvelle génération numéro 1 arrivera en gare avec 2 ans de retard, mais il arrivera bien. Le voyage inaugural aura lieu le 6 novembre prochain entre Paris et Marseille. La SNCF confirme la date de ce nouveau modèle hyper moderne signé Alstom. 160 rames commandées pour un coût de 4,5 milliards d'euros.
1: Merci William Guécost à 7h35. À suivre, qui est le serial repreneur qui prétend sauver les verres Duralex? Son portrait dans le Billet Écho tout à l'heure avant 8h. Qui sont les futurs cybercombattants de la France? Reportage dans 10 minutes, mais tout de suite après bientôt 500 jours en prison en Algérie. Comment va notre confrère, le journaliste Christophe Glaise?
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1: Ses parents nous font l'amitié de venir nous donner justement de ces nouvelles ce matin sur France Info. Bonjour Sylvie, bonjour Francis.
23: Bonjour Sylvie.
1: Merci beaucoup d'être avec nous.
24: Bien sûr que je soutiens, et comme un parent en fait, Monsieur Glaise et sa famille, on espère simplement qu'il puisse rentrer à la maison avec ses parents, ça c'est clair et net.
1: Ça c'était pour vous, Sylvie et Francis, les mots de Zinedine Zidane cet été, lors de sa prise de fonction comme sélectionneur de l'équipe de France. Je rappelle que Christophe a 37 ans, qu'il a été arrêté en mai 2024 dans le cadre d'un reportage qu'il réalisait pour le magazine SoFoot sur le club de la JS Kabylie, considéré par le pouvoir algérien comme lié au mouvement indépendantiste berbère, qu'il a d'abord été assigné à résidence pendant plus d'un an à Alger et qu'il a été condamné le 29 juin 2025 à 7 ans de prison ferme pour apologie du terrorisme. Sentence que vous dénoncez évidemment comme une condamnation injuste, absurde. Avec Reporters sans frontières, Thibaut Brutin, merci d'être avec nous également. Vous êtes le directeur général de RSF. Bonjour Thibaut.
25: Bonjour.
1: RSF qui soutient depuis le début Christophe Glaise et sa famille. Sylvie, Francis, vous avez pu rendre visite à Christophe il y a 10 jours en Algérie. Tout simplement, comment va-t-il ?
4: Écoutez, toujours, je suis stupéfaite par le fait qu'il tient bon, qu'il est solide. Et pourquoi il est solide ? Parce qu'il y a tous ces témoignages de solidarité, toute cette mobilisation. Et il nous a dit cette fois-ci qu'il se sent fort parce qu'il veut être à la hauteur de toutes ces personnes qui le soutiennent. Il est vraiment redevable de tout cet élan de solidarité.
1: Vous le voyez à chaque fois au parloir de sa prison à 35 km d'Alger. Ça dure combien de temps? C'est dans quelles conditions?
4: Alors, cette fois-ci, on a eu un privilège d'une heure, alors que d'habitude, c'est 30 minutes. Donc, ça a permis quand même... On a beaucoup plaisanté et ri. Et surtout, il nous a dit que le fait que tous les co-détenus, il y a 8000 détenus à la prison de Coléa, ont vu le témoignage de Zinedine Zidane...
1: qu'on a entendu là, que vous avez espéré très longtemps. Oui. Et qu'il a fini par délivrer le 28 juillet. Alors, ce n'était pas un message très politique, mais c'était quand même un message de soutien énorme. Important. Ces codétenus l'ont entendu.
4: L'ont entendu et donc maintenant, j'ose pas dire le mot légende parce qu'il est un peu galvanisé, mais c'est vraiment un héros.
1: C'est un héros dans la prison.
4: Dans la prison.
1: C'est devenu la mascotte, quoi. Celui qui a eu le soutien de Zizou.
4: C'est ça, tout à fait.
1: Et pour lui, Christophe, évidemment, le fan de foot, le soutien de Zinedine Zidane, c'est quelque chose d'incroyable, j'imagine.
4: C'est incroyable. Il n'en revenait pas. Et donc, il dit, c'est pour ça qu'avec tous ces témoignages, cette mobilisation, il veut être vraiment à la hauteur.
1: Et vous dites que vous n'en revenez pas à chaque fois de sa force d'âme et de caractère. Il y a quelques mois, c'est une autre personne qui avait lancé un appel pour Christophe, sa grand-mère Georgette. Oui. Mamie Jo, c'est votre mère, oui. Sylvie, qui est du côté d'Agen. Oui. Elle avait enregistré une vidéo pour dire que son souhait le plus cher était évidemment de revoir son petit-fils.
4: Oui.
1: Elle a 102 ans, c'est ça, aujourd'hui?
4: Oui, 102 ans.
1: Est-ce
4: et
1: que
4: demi.
1: Vous, je
4: oui.
1: crois que vous espérez de moins en moins, malheureusement.
4: Oui, alors elle a été hospitalisée et là, elle est vraiment très affaiblie. Et donc, bien sûr, l'espoir de revoir son petit-fils s'amenuise de jour en jour. Et je sais que Christophe sera très, très triste de ne pas la revoir également.
1: Est-ce que je peux vous demander à vous, Sylvie, Francis aussi, bien sûr, comment vous allez-vous après quasiment 500 jours maintenant?
4: Ben, c'est comme une maman qui n'a pas serré son fils dans ses bras depuis 15 mois.
1: Oui. Et vous, Francis?
5: Ben, si vous voulez, nous, on fait tout ce qu'on peut pour que Christophe puisse sortir de prison. Nous avons été à New York dans le cadre de la Coupe du Monde et nous avons interpellé le président Tebboune.
1: Ça a provoqué président algérien, à qui vous demandez la grâce.
5: Voilà, et ça a provoqué la colère du gouvernement algérien parce que nous adressions depuis New York dans le cadre de la Coupe du Monde.
1: Justement, oui. Francis, on va entendre, parce que vous faites tout, vous ne faites plus que ça depuis plus de 2 ans maintenant, en fait, pour obtenir la libération de Christophe. Vous avez espéré très fort à l'ouverture du Mondial, effectivement, en juin, que les choses bougent, avec notamment ces mots du président de la FIFA, Infantino.
6: Il y a une chaise vide dans cette salle.
8: Et ce siège vide, il est pour un journaliste français,
6: Christophe Glaise.
8: Qui est le seul journaliste sportif emprisonné au monde. Et il est bien sûr accrédité pour la Coupe du Monde.
1: Accréditation symbolique pour votre fils. Mm-hmm. Sauf que depuis, rien ne bouge. Votre seul espoir, donc, c'est la grâce. C'est le seul moyen maintenant de faire libérer la grâce du président Abdelmadjid Tebboune. Vous espérez encore?
5: On l'espère, mais alors... On a essayé pendant 3 mois de rester silencieux en se disant, ma foi, si ça énerve les autorités algériennes qu'on s'adresse à eux depuis la Coupe du Monde, on va se taire.
1: C'est on vous a dit.
5: On s'est tu.
1: La première année, pendant toute l'assignation en résidence, on vous a dit qu'il faut rester discret. Vous n'avez rien dit. Voilà. Après, on vous a dit il faut se mobiliser. Vous vous êtes mobilisé. Puis il faut se taire à nouveau.
5: De nouveau, on s'est tu. De nouveau, rien. Et nous avons fait appel au président Tebboune à plusieurs reprises sans aucune réponse de sa part. Donc, il faut se dire une chose, c'est que nous, on n'abandonnera jamais, jamais, jamais le combat pour faire libérer Christophe.
1: C'est ce que vous voulez dire ce matin.
5: Ça, on lâchera jamais. On peut pas se satisfaire de cette situation abominable.
1: Ce qui doit vous donner du courage, c'est que le soutien continue. Il y a eu le soutien qu'on a vu dans les mois écoulés d'artistes. Benjamin Biolay, Gilles Lelouch, Jeanne Chéral qui ont signé l'appel pour la libération de Christophe. Il vient d'être fait citoyen d'honneur de la ville de Paris, ça c'est un symbole important aussi.
5: Absolument, c'était un grand moment, un très grand moment, puisque Il y a eu un vote à l'unanimité du Conseil de Paris pour en faire un citoyen d'honneur. Et je dois dire que j'étais très, très ému par ce vote. Tous les présidents de groupe se sont exprimés en faveur de Christophe. Et de ce point de vue-là, je trouve que c'est une marque de grande dignité des élus locaux. Et j'espère peut-être que les élus locaux, parce que d'autres élus comme ceux d'Agen ont fait de Christophe un citoyen d'honneur, le conseil régional d'Île-de-France est aussi intervenu, que les collectivités locales s'adressent aux collectivités locales algériennes avec qui elles sont en contact et qu'alors fasse savoir ce qui se passe pour Christophe.
1: Ça, c'est important. Pour tout vous dire, quand on parle à ses amis, j'en ai croisé un par hasard l'autre jour, l'un de ses proches amis. Christophe Glaise, citoyen d'honneur, ça les fait plutôt marrer. Ça les fait plutôt rire, parce que c'est quand même un joyeux de riz. Votre fils, Sylvie, vous aussi. Imaginez Christophe citoyen d'honneur, ça vous fait sourire.
4: Oui, ça nous fait sourire, mais en même temps, je trouve que c'est une reconnaissance de certaines mairies, et pour nous, c'est important. Ouais.
1: Thibaut Brutin, évidemment, la mobilisation continue. Vous allez donner une conférence de presse dans 1h30 avec Sylvie et Francis au siège de Reporters sans frontières. Quel est le message que vous voulez délivrer aujourd'hui ?
7: D'abord que aujourd'hui on change de pied. La patience, le silence, les messages bienveillants, le vacarme, tout ça n'a pas marché. Alors je pense qu'il est important de dire à l'Algérie que la campagne reprend. On en a sous la pédale. Alors je vais rester un peu mystérieux, vous l'accepterez j'espère. Mais il y a toute une série de mobilisations qui sont prévues dans le cadre d'événements sportifs importants. Il y aura d'ailleurs un match caritatif pour Christophe à l'occasion des 500 jours à Paris.
1: En novembre.
7: En novembre, où des célébrités joueront. Donc ça, c'est un premier message. Deuxième message, c'est de dire qu'aussi, et je salue la dignité, la pudeur de Sylvie Francis, mais c'est épouvantable ce qui se passe. Ouais. C'est pas une histoire secondaire dans le feuilleton désastreux de la relation entre la France et l'Algérie, l'histoire de Christophe. C'est un type qui, depuis 15 mois, est emprisonné. C'est une grand-mère qui a tenu bon et qui est en train de lâcher. Et c'est une famille qui fait preuve d'une grande force dans une épreuve. Donc nous, on veut dire ça aussi.
1: Donc des événements à venir. Match de foot, vous pouvez dire où ? Au Stade de France ?
7: Pas dire où.
1: Pied de la Tour Eiffel ? Non, on ne peut pas le dire
7: non,
1: pour
7: non,
1: l'instant.
7: Vous pouvez deviner, mais non.
1: On verra. Bon, on a quelques idées. Écoutons ce que disait, il y a un mois maintenant, le ministre des Affaires étrangères, Jean-Noël Barrot.
9: Nous exigeons sa libération immédiate et inconditionnelle. Il n'y a plus aucune justification, il n'y en a jamais eu, mais il n'y a plus rien qui s'oppose à sa libération. Et je sais que nous parviendrons à obtenir sa libération.
1: Vous partagez son optimisme, Thibaut Brutin ?
7: Non, je pense qu'il est important d'être très clair aussi sur le fait que là, il faut trouver une issue rapide. Christophe, on a toujours dit qu'il avait été condamné injustement, c'est exact. Il est traité comme un prisonnier de droit commun. Mais il faut se poser la question de savoir maintenant si ce n'est pas un otage d'État.
1: Vous dites que c'est un otage aujourd'hui ?
7: Nous, on dit que là, on ne comprend pas pourquoi est-ce qu'il n'y a pas de libération, une grâce qui est prononcée. C'est inexplicable. Est-ce que l'Algérie souhaite se livrer à des marchandises ? Nous, on considère que Christophe, il n'a rien à faire en prison. Il n'a pas à être échangé contre quoi que ce soit ou qui que ce soit. Mais l'Algérie prend un risque réputationnel majeur en maintenant Christophe en prison.
1: On entend à votre ton que vous repartez à l'offensive. Plus rien ne s'oppose à sa libération, disait le ministre des Affaires étrangères. Qu'est-ce que ça veut dire ?
7: Ça veut dire qu'il n'y a plus de procédure judiciaire en cours, en aucune manière. Il n'y a plus de pourvoi en cassation. Ouais. Il y a plus. Donc si rien n'est fait, ce garçon va passer 7 ans de prison.
1: C'était le 4 septembre, Jean-Noël Barrot. Qu'est-ce qui s'est passé depuis ?
7: Depuis, il y a eu toute une série d'épisodes avec des hauts et des bas dans la relation entre la France et l'Algérie. Et Christophe, il n'est pas indexé à cette relation. Il faut qu'il sorte parce qu'il n'a rien à voir avec tout ça. L'innocence de Christophe, elle est multiple. Il est innocent parce qu'il est journaliste. Il est innocent parce qu'il n'a rien à faire dans ce feuilleton diplomatique. Et de grâce, finissons-en.
1: Sylvie, vous avez peur qu'on l'oublie parfois ? C'est une crainte
4: Oui. J'ai toujours peur et c'est pour ça que c'est important qu'on se mobilise pour lui, que des gens parlent de lui, parce que autrement j'ai peur qu'il soit vraiment oublié.
1: Et c'est pour ça qu'on tenait à vous donner la parole ce matin à nouveau sur France Info et que vous donnez donc cette conférence de presse dans 1h15, 1h30 maintenant au siège de Reporters sans frontières dont vous êtes le directeur général Thibaut Brutin. Merci beaucoup et merci à vous.
4: Merci.
1: Sylvie et Francis Godard.
5: Merci.
1: La mère et le beau-père de Christophe Glaise, qui est donc toujours emprisonné en Algérie pour avoir fait son métier de journaliste. Merci à tous les trois, 7h46.
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1: L'info en une minute, Laura Dulieu, et à la une, ces nouvelles frappes russes cette nuit en Ukraine.
3: Au moins 5 personnes ont été tuées alors que Volodymyr Zelensky demande à Elon Musk de rétablir le réseau militaire Starshield. De son côté, le patron de SpaceX pointe la responsabilité du gouvernement américain dans les ralentissements de ce réseau qui entrave la défense anti-aérienne de Kiev. Une enquête pour apologie du terrorisme et de crimes contre l'humanité ouverte à Caen à la suite de vidéos diffusées sur Snapchat où l'on voit 3 personnes posées de dos avec des maillots siglés au nom de Mera, Ben Laden et Hitler. Ça s'est passé devant 2 lycées à Caen et Hérouville-Saint-Clair. Une nouvelle réunion entre les organisations lycéennes et le ministre de l'Éducation. Réunion prévue à 17h30 avant les vacances scolaires avec au programme à nouveau les problèmes de bâti scolaire, Parcoursup ou encore les emplois du temps surchargés.
1: 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Face aux menaces, face aux attaques russes, l'armée française cherche ses cybercombattants, attaques russes et pas seulement d'ailleurs. Un exercice est mené en ce moment, depuis une semaine, par le commandement militaire de la cyberdéfense. Son nom, DefHack, comme défense hacking, et son objectif, tester et recruter parmi les étudiants en école d'informatique, comme ceux de l'IUT de Saint-Malo, en Bretagne, où Aurélien Colli a suivi hier une session de cet exercice.
10: Donc là, t'es dans le Shell, c'est un FreeBSD, mais tu peux faire SSH.
11: Le scénario est simple, le système informatique d'une frégate a été attaqué, les étudiants doivent à leur tour pirater le système pour comprendre ce qu'il s'est passé, identifier les données compromises et réparer.
10: Globalement, même nous, on comprend pas trop comment faire.
11: À la tête d'une des équipes, Oscar, cheveux en pétard et ordinateur dans les mains.
10: Donc l'idée, ça va être de mettre en place une solution qui permette de rentrer dans le réseau à plusieurs en même temps.
11: Assis devant lui, en train de taper sur son clavier, c'est Elijah, le seul qui a réussi à s'introduire pour l'instant.
12: Il y a des identifiants qu'on n'a pas et qu'on a besoin pour tous se connecter en même temps. Je vais trouver les identifiants et les communiquer au reste de mon équipe pour qu'on puisse tous travailler en même temps.
13: Et Oscar, qu'est-ce que vous allez chercher ?
10: Alors, une fois qu'on sera tous dans le système, on a une liste d'objectifs à remplir, notamment un site web qui permet de communiquer avec toute l'armée qu'on doit remettre en place urgemment.
11: Évidemment, le système informatique n'est pas celui d'une frégate. C'est une simulation taillée sur mesure par les instructeurs de l'armée qui pilotent l'exercice, avec plusieurs niveaux de sécurité, des pièges et même de l'intelligence artificielle.
12: Il va y avoir des gestions de crise, il va y avoir des événements prévus et imprévus. Les étudiants doivent à la fois maîtriser de la technique, de l'organisationnel, de la communication et tout aussi l'aspect humain, donc la gestion stress, savoir tenir dans la durée.
11: 6 heures précisément, c'est la durée de l'exercice sous le regard de Frédéric Weiss, le responsable du cursus cybersécurité. Lui fait le parallèle avec l'actualité, notamment les attaques contre des réfrigérateurs de supermarché il y a quelques jours.
23: C'est complètement ce qui s'est passé avec les frigidaires. On a vu le résultat. Là, c'est en tout point comparable. Le système change, mais les outils que les étudiants utilisent sont les mêmes que ceux qui attaquent ces systèmes-là. Dans le discours des militaires, ce qui a évolué, c'est la partie opérationnelle, c'est-à-dire qu'on s'occupe des incidents, mais aussi on s'occupe de la partie attaque.
25: De toute façon, là, on a trouvé comment faire pour que tout le monde puisse accéder aux machines. On vous envoie tout sur le groupe Olvid.
11: Oscar et son équipe ont réussi à ouvrir une porte en moins de 2 heures. Démarrage en trombe qui impressionne le lieutenant qui suit leur groupe.
26: Ils s'en sortent très bien, très en avance par rapport à d'autres écoles, mais c'est très très bon. Ils ont trouvé des choses que certains n'avaient pas trouvées. C'est un collectif, donc l'intelligence collective prime sur tout le reste. Donc ça, c'est plutôt prometteur pour la suite.
11: Prometteur pour la suite de l'exercice, prometteur aussi pour l'armée qui assume d'organiser cet événement pour recruter 16 écoles et 600 étudiants impliqués. Le commandement de la cyberdéfense compte aujourd'hui 5000 cybercombattants. Il veut en recruter 500 de plus d'ici à 2030.
1: Reportage à Saint-Malo, cette fois j'arrive à le dire. D'Aurélien Colli, 8h-10, c'est l'heure de Renaud Dely, de Constance Villanova et de Fanny Guinochet. Bonjour.
27: Bonjour Simon.
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1: Fanny, qui est Cédric Meston, cet entrepreneur qui entend sauver la célèbre verrerie Duralex ?
29: Il n'a que 32 ans à peine et il n'en est pas à son premier coup d'essai. Il est connu pour avoir repris l'an dernier Tupperware France, le fabricant américain de boîtes alimentaires. Il a aussi repris les pneus Blockstar. et pour avoir aussi cofondé une start-up Happy War dans le vegan, vous savez, qui fait des substituts végétaux à la viande. Alors c'est un entrepreneur un peu touche-à-tout, qui n'a pas froid aux yeux. Il a travaillé quelques années chez McKinsey, le cabinet de conseil américain, et puis il a fait de la reprise d'entreprise sa marque de fabrique, au point d'ailleurs d'écrire un livre dans lequel il se définit lui-même comme un serial repreneur. On le baptise parfois le nouveau Bernard Tapie.
1: Ah oui.
29: Et Cédric Meston, il a su se faire remarquer de ses pairs, notamment de Xavier Niel, le fondateur de Free, puisque Xavier Niel s'est associé à son projet de reprise de Duralex, cette société qu'on ne présente plus, hein, emblématique et connue pour ses vers qui sont réputés incassables, des vers surtout dans lesquels, quand on était enfant, on lisait notre âge. Mais vous êtes peut-être trop jeune.
1: Non. J'ai connu quand même la cantine où on lisait l'âge au fond du verre. En fait, j'ai appris plus tard que c'était le numéro du moule lequel était fabriqué le verre pour savoir s'il y avait un défaut. Comment Cédric Meston, alors, compte-t-il relancer Duralex ?
29: Alors déjà, en réduisant le nombre d'emplois, puisque sur les 219 salariés que compte Duralex aujourd'hui, il ne va en garder que 155. Ensuite, il compte injecter 16 millions d'euros qui vont surtout permettre de moderniser les machines, mettre un four électrique par exemple, parce que Cédric Meston dit vouloir avant tout décarboner la production. Il faut dire que la consommation d'énergie, ça représente près de 20% du chiffre d'affaires de Duralex, ça pèse. Et puis dans un jeu de mots, il promet d'ailleurs que Duralex sera le vert le plus vert au monde, le plus écologique.
1: Hein. Mais il faut dire aussi que ce n'est pas la première fois que Duralex se relance.
29: Et non, hein, la dernière fois, la société avait été reprise par l'ensemble des salariés sous la forme d'une SCOP. Bon, bah, c'est fini avec Cédric Meston. On revient à une organisation beaucoup plus classique avec un chef d'entreprise, un dirigeant. Souvenez-vous aussi, Duralex avait levé des millions d'euros auprès des Français qui ne retrouveront pas leur argent. Le nouveau dirigeant va leur écrire pour leur expliquer. Et lui aussi, il entend surfer sur le capital sympathie dont bénéficie la marque. Vendre de nouveaux produits en s'appuyant notamment sur les équipes de Tupperware pour les commercialiser. On espère que cette fois c'est la bonne, parce que c'est la cinquième fois que Duralex a été placé en redressement judiciaire.
1: Le chiffre du jour, Fanny ?
29: 6 milliards d'euros, c'est le montant de la fraude fiscale et des erreurs sur l'impôt sur les sociétés, selon une étude que vient rendre le fisc.
1: Merci Fanny Guinochet. Et pourquoi pas moi ? Pourquoi pas vous ? Tiens, Renaud Dely. Vous vous penchez dans votre édito politique sur l'inflation spectaculaire. Non pas des prix, mais des candidats déclarés à la présidentielle.
2: Et oui, Simon, des petites et des grosses, des sérieuses et des folkloriques. On trouve de tout cet automne au rayon candidature. Déjà une trentaine à ce jour, série en cours. La dernière en date, c'est celle de la journaliste Natacha Polony qui s'est lancée hier. Alors, des journalistes qui partent à l'assaut de l'Élysée, on en a connu d'autres. Hein. Par exemple, Éric Zemmour en 2022. Des candidats issus de la société civile aussi, ça date pas non plus d'hier. Hein. Depuis Marcel Barbu, l'Hurluberlu, ça c'est un mot du général de Gaulle, c'était en 1965, jusqu'au tour de piste avorté du trublion Coluche en 1981. Mais cette année, bah, donc des records, une bonne trentaine de prétendants au total, donc hein, avant... Heureusement, l'écrémage des 500 signatures d'élus qui devront être déposées le 12 mars au Conseil constitutionnel et que la plupart de ces prétendants n'obtiendront pas. En attendant, il s'offre donc un petit tour de piste de Francis Lalanne à, par exemple, l'ancien ministre Olivier Becht, vous vous souvenez ? Non ? Bah, c'est normal, Simon. La plupart de ses concurrents sont des inconnus appelés à le rester.
1: Je sens que vous vous moquez un petit
2: pas
1: peu.
2: Du tout.
1: Pourquoi un tel afflux, Renaud ?
2: Certaines causes sont, disons... psychologique. La présidentielle, c'est pas la Starac hein, ou le choix d'un délégué de classe. Vouloir devenir président, c'est pas commun. Eh bien, certains candidats sont atteints en quelque sorte du syndrome Jeanne d'Arc. Ils ne se présentent pas par plaisir, hein. Non. Mais par devoir. C'est une voie qui les guide. La situation du pays m'oblige, dit par exemple Natacha Polony. S'y ajoute souvent le syndrome de Gaulle, celui du sauveur. Le candidat se convainc qu'il est le seul à même de redresser le pays, frappé par de nombreuses crises. Chacun lance en fait son appel du 18 juin, et peut-être d'ailleurs que le retour triomphal du général hein, sur grand écran cet été a éveillé quelques vocations supplémentaires. Et puis, c'est donc aussi un moyen de s'offrir un quart d'heure warholien de célébrité. Ça, c'est un plaisir en vogue dans notre société du tout à l'ego et du narcissisme 2.0, où chacun aime à se contempler dans le miroir des réseaux sociaux. Hein.
1: Je prends le contre-pied, tiens Renaud. Et si cette inflation candidat était un signe de bonne santé de notre politique ?
2: Vous êtes sûr ? Non, pas vraiment. En tout cas, on pourrait le croire. Mais non, au contraire, ce phénomène illustre un peu plus la dégradation du débat public et surtout la dégradation de la fonction présidentielle. C'est un boulot qui serait désormais à la portée de tous, d'où ce réflexe, vous le disiez. Et pourquoi pas moi ? D'ailleurs, je n'exclus rien, Simon.
29: Ah.
2: Avant de renoncer, quand circulait encore la rumeur de sa candidature il y a quelques mois, Michel-Édouard Leclerc, il avait un slogan étonnant. Il disait « Après tout, je ne suis pas plus con qu'un autre ». Eh bien, visiblement, beaucoup d'autres pensent la même chose. Et rappelons qu'on est toujours le plus mal placé pour juger soi-même de la véracité de cette affirmation.
1: Il n'exclut rien, en tout cas. Alerte, ce matin. Vous non plus, vous n'excluez rien,
29: non,
1: Constance.
29: Non, j'attends Constance... encore un petit peu, décembre.
1: Constance Villanova, vous déroulez ce matin votre tapis de yoga dans des salles de plus en plus vides.
29: Namasté Simon, namasté, namasté à tous. Oh là là, Renaud, on en a déjà parlé pour le chien tête en bas. On allonge la colonne, on s'inspire de Fanny Guinochet, Renaud, on souffle. Le périnée, Renaud, le périnée. On lâche prise.
0: C'est pas où il est.
29: Eh ben non, cher auditeur, c'est une supercherie. Renaud Dely ne porte pas de leggings ce matin parce que figurez-vous que le yoga est mort. Et pour comprendre, il faut rembobiner un peu. Le yoga arrive en Occident avec les hippies des années 60 en quête de spiritualité rebelle. 6 décennies plus tard, c'est devenu une machine à cash, belle torsion au pays de Shiva.
1: Et donc aujourd'hui, Constance, c'est plutôt la posture, elle existe, hein, la posture du cadavre.
29: Oui, le Savasana intégral, Simon. À Paris, les studios iconiques ferment les uns après les autres en cause une baisse historique d'inscrits. Alors il y a un paradoxe, hein, parce que le yoga n'a jamais été aussi répandu en ligne au bureau dans les assos. Mais dans les salles et sur TikTok, il s'est fait doubler par un rival, le Pilate Reformer.
13: Là, je vais aller tester le Pilate Reformer.
14: Et ça, c'est moi, mon premier cours de Pilate.
15: À force de voir ça partout sur Internet, j'ai décidé de tester pour la première fois le Pilate Reformer.
29: Une méthode de renforcement musculaire, ici sur des machines à chariot coulissant, en bonne bobo wokiste, comme m'appelle Renaud Dely. J'ai testé 40 euros l'heure pour un engin de torture médiévale, mais on en ressort très musclé et c'est tout le problème du yoga, hein, victime d'un nouveau rapport au corps. L'époque est à la gonflette, au shaker de protéines, y compris chez les femmes. Or, le yoga prône le lâcher prise et il ne sculpte pas les abdos assez vite.
1: Et le yoga traverse aussi une crise éthique.
14: En fait, je n'ai pas envie de parler de lavage de cerveau, mais c'est un peu ça quand on y pense. Ce n'est pas rassurant.
29: Une crise éthique à cause de ces gourous. Un documentaire Netflix revient sur les accusations de viol visant le créateur du hot yoga qui nie tout. Dans l'ashtanga, un autre style de yoga très populaire, une douzaine d'élèves accusent son fondateur d'agression déguisée en ajustement de posture. Sous la bienveillance des chakras, l'emprise, studio vide et gourou déchu, le yoga perd l'équilibre. Dernière salutation au soleil, Renaud. Namaste terminé.
1: Namaste terminé. Très joli.
2: Mais quoi, là ?
1: C'est de l'encens, Renaud, c'est de l'encens.
29: C'est de l'encens. Ouf.
1: Merci beaucoup, Constance Villanova. Restez avec nous, la météo et le journal de 8 heures à suivre.
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1: Du classique, Christine Peña. Oui. Frais le matin, chaud l'après-midi.
0: Exactement, et très chaud l'après-midi, trop. Nous sommes parfois plus de 10 degrés au-dessus des valeurs de saison. Alors 24 à Paris, à Caen, 31 du côté de Pau. C'est
1: 31.
0: Vraiment au pied des Pyrénées qu'il fera le plus chaud, oui, chaud. Alors cette chaleur ne va pas rester en place. Hein. Dès demain, ça va commencer à baisser avec cette perturbation très peu pluvieuse qui va traverser surtout la moitié nord du pays. C'est samedi que nous accuserons une vraie baisse des températures et là, pour le coup, nous repasserons sous les valeurs de saison.
1: Merci Christine. Nous sommes le jeudi 15 octobre. Merci de commencer votre journée avec France Info. On est toujours très heureux de vous accueillir. 8 heures. Et à la une ce matin, Solène Cresson, bonjour.
29: Bonjour.
1: Un mineur en détention provisoire pour tentative d'assassinat en lien avec une entreprise terroriste.
0: Et il s'agit de l'adolescent de 14 ans qui a tiré au fusil dans son collège à Aubagne il y a 3 jours, fasciné par les tueries de masse. Le procureur de la République antiterroriste s'exprime pour la première fois sur l'affaire sur France Info. À leur tour, les proviseurs appelés à exprimer leur colère, leur épuisement face au mouvement lycéen. Aujourd'hui, Marine Le Pen ne maintiendra l'aide à l'Ukraine que pendant 6 mois si elle est élu. Et puis 50 ans et pas une ride, mais quel est le secret de Stevie Wonder et de son album culte Songs in the Key of Life ? Il fait ça le comble ce soir à Paris. Une première nuit en prison pour l'adolescent suspecté d'avoir tiré dans son collège d'Aubagne. Le garçon de 14 ans a été mis en examen, placé en détention provisoire par le parquet national antiterroriste. Qui s'est saisi de l'affaire ? Car c'est la première fois en France qu'il y a un passage à l'acte dans ce type d'affaire. Bonjour David Di Giacomo.
4: Bonjour.
0: Le procureur de la République antiterroriste, Olivier Christen, était l'invité de France Info ce matin. Ce type d'affaire, c'est la fascination qu'avait cet adolescent pour une communauté qui glorifie les tueries. Les tueries de masse, c'est la True Crime Community.
4: Oui, exactement. Et les membres de cette communauté, eh bien, ils se retrouvent très souvent sur les réseaux sociaux. C'était le cas de ce collégien de 14 ans. Avant de passer à l'acte à Aubagne, il a consulté des centaines de vidéos de tueries de masse sur des réseaux connus comme TikTok ou plus confidentiels comme Discord ou Telegram. C'est ce qu'explique Olivier Christen, le procureur national antiterroriste.
5: Ça se passe sur à la fois les réseaux très grand public, type TikTok, Snapchat, des fois des plus confidentiels, Discord ou ProtonMail, avec souvent des vidéos qui sont d'abord d'un accès plus grand public, parce que il y a des filtres qui existent sur ces plateformes qui, en général, bloquent ce qui va être le plus violent ou ce qui pourrait être contraire à la loi. Et une fois que la personne est attrapée, elle va être orientée vers les chaînes qui sont complètement fermées ou très confidentielles, qui sont en général sur des réseaux plutôt type Telegram, ces choses comme ça.
4: Alors, la menace terroriste en France, hein, liée à cette mouvance, elle reste encore très minoritaire. Le parquet national antiterroriste a 3 affaires de ce type. Après la mise en examen de ce collégien, les investigations se poursuivent. D'ailleurs, le procureur national, pour protéger le travail des enquêteurs, n'a pas voulu préciser si d'autres interpellations avaient eu lieu ou auront lieu dans les prochaines heures.
0: David Di Giacomo, chef du service police-justice de France Info.
2: Il est 8h03, le syndicat de police Alliance porte plainte contre l'État pour mise en danger de la vie d'autrui.
0: Il dénonce les injonctions contradictoires faites aux policiers ces dernières semaines face aux manifestations des lycéens. Le Premier ministre assure que plus de 900 policiers et gendarmes ont été blessés depuis le début des blocages, sans donner de détails sur le degré de gravité des blessures. En parallèle, 36 enquêtes de l'IGPN, la police des polices, sont ouvertes. Ce mouvement lycéen se poursuit avant le début des vacances de la Toussaint. Les organisations de jeunesse sont reçues au ministère de l'Éducation nationale en fin de journée. Mais les proviseurs entendent bien exprimer à leur tour leur ras-le-bol aujourd'hui. Service minimum, ils se disent épuisés par ces 3 semaines de mobilisation, Camille Marigot, comme ici en Loire-Atlantique.
6: Comme tous les matins depuis 2 semaines, ce proviseur essaie d'être un peu partout entre les gendarmes et les barricades.
7: Attendez 2 minutes, on va voir si c'est sécurisé là-bas.
6: Le blocus de son lycée est finalement levé.
8: Bah les autres matins, on n'intervenait pas.
6: Ce chef d'établissement, pourtant syndiqué, n'en dira pas plus à notre micro par prudence, dit-il, face aux tensions de plus en plus fortes entre parents, élèves, enseignants.
9: Vous voyez sortir du lycée, s'il vous plaît, évacuation incendie.
6: Et les choses se calment, mais la situation ici, à 20 km de Nantes comme ailleurs, reste selon lui très compliquée. Les proviseurs ne vont pas bien du tout, résume-t-il.
19: Ça résonne, vous avez voilà, un grand lycée quasiment vide.
6: Elle aussi a de tout petits yeux, Fabienne Dubourg, après des jours de blocage dans son lycée de la Basse-Goulaine.
19: Honnêtement, je passe par des hauts et des bas. La semaine dernière, j'étais bousculée lors du blocage. Donc c'est vrai qu'on prend des risques pour pouvoir assurer l'entrée des élèves ou la sécurité. Il y a de la fatigue aussi, puis on dort pas bien puisqu'on est inquiet. Donc c'est très difficile. Difficile.
6: Secrétaire académique du SNPDEN UNSA, elle se sent d'abord impuissante face aux revendications, souvent nationales, de ses élèves, en colère aussi contre ceux qui bloquent et contre sa hiérarchie.
19: Là, on est bien content que les chefs d'établissement soient autonomes dans ce cas-là. On nous laisse faire en nous disant, enfin, on n'a pas trop de rappel à l'ordre sur le fait qu'on doit ouvrir absolument les établissements, mais cette impression d'être seule par rapport aux décisions à prendre.
6: Rouvrir ou pas son lycée, par exemple. En attendant, elle aborde les vacances avec soulagement et inquiétude. Comme beaucoup de proviseurs, elle doute que le mouvement se calme d'ici la rentrée.
0: Camille Marigot, à Caen, en marge de ce mouvement lycéen, une enquête est ouverte pour apologie du terrorisme et apologie de crimes contre l'humanité. Information de nos confrères d'ici Normandie. Cela fait suite à une photo publiée sur les réseaux sociaux. 3 personnes qui posent avec des maillots siglés des noms de Merah, Ben Laden et Hitler. Volodymyr Zelensky reconnaît qu'il se sent trahi après l'accord conclu entre le président américain et la Russie sur le diesel russe. Le président ukrainien doute du soutien américain, pourtant crucial surtout qu'hier. Le réseau Starlink, essentiel pour la défense antiaérienne, a été coupé. Le gouvernement américain est directement pointé du doigt. Les États-Unis semblent lâcher l'Ukraine et en France, Marine Le Pen n'envisage pas d'en faire plus. La candidate pour l'élection présidentielle assure que si elle est élue l'année prochaine, l'aide à l'Ukraine ne durera pas.
3: La France est au bord du défaut. J'ai donc dit que, à partir de mon élection, durant 6 mois, nous maintiendrions les aides qui sont actuellement le cas pour ne prendre personne, encore une fois, mettre personne au pied du mur, mais qu'après, nous cesserions l'aide financière à l'Ukraine car nous n'avons plus les moyens de le faire. Et je pense que c'est un discours d'honnêteté à avoir à l'égard de M. Zelensky que de lui dire que nous ne pouvons plus assumer cette aide financière. Mais peut-être y a-t-il d'autres pays de l'Union européenne qui sont dans une situation financière meilleure que la France et qui pourront très certainement prendre le relais.
0: La candidate du RN à la présidentielle, Marine Le Pen, interrogée à la télévision flamande, l'aide à l'Ukraine, l'abandon américain qui se profile seront au cœur du Conseil européen qui s'ouvre tout à l'heure à Bruxelles.
1: C'est une première en France, des assises de la ménopause. Elles ouvrent tout à l'heure à Paris.
0: La ménopause touche toutes les femmes autour de 50 ans avec des troubles plus ou moins sérieux, plus ou moins handicapants, mais le sujet est encore tabou, mal connu, mal étudié. Alors ces assises seront l'occasion de détailler les premiers résultats d'une grande étude scientifique, Solène Lehen, dont vous nous révélez les premières conclusions.
10: À 49 ans, Émilie explique avoir été peu informée sur la ménopause.
11: C'est sûr que la reproduction de la fougère que j'ai appris en 6e, ça ne m'a pas appris grand-chose sur ce que j'allais vivre dans la vie.
10: Et pourtant, elle qui n'est pas encore ménopausée, elle est en périménopause, la phase juste avant, ressent déjà plusieurs symptômes.
11: Prise de poids, perte de tonicité musculaire, douleur articulaire. Les bouffées de chaleur, elles ne sont pas massives, mais je sens qu'il y a des moments où je vais avoir très chaud, et ensuite un réveil systématique entre 2 et 4 heures du matin.
10: Les troubles du sommeil fréquents chez les femmes en périménopause, c'est l'une des surprises de cette étude, détaille le docteur Alexandre Vallée, qui mène cette recherche à l'hôpital Foch à Suresnes.
12: Ce qu'on observe, c'est que près d'un tiers des femmes ont une atteinte du sommeil de manière importante, qui se poursuit aussi pendant la ménopause. Et donc une répercussion à la fois sur la famille, sur le travail, sur le quotidien.
10: Autre découverte des chercheurs, le sentiment de solitude accroît le ressenti des symptômes. Avec cette étude, à laquelle 8000 femmes ont déjà participé et qui va durer 10 ans, les chercheurs espèrent mieux comprendre la périménopause et la ménopause chez les femmes françaises et ainsi

0: Graphie parue au Castor Astral.
1: Ah, c'est une succession de tubes absolument improbable. Quand on les entend, on a du mal à se dire que ces choses-là ont 50 ans. C'est un disque, allez le mettre et demandez-vous si vous n'êtes pas trompé, si vous n'avez pas mis un best-of à un moment.
0: Stevie Wonder chante sa fille à peine née, rend hommage à Duke Ellington, évoque ses joies et ses peines, ses combats face au racisme des années 70.
2: It's a bloody scene.
0: Il livre aussi une œuvre parmi les plus acclamées, reprises et samplées de l'histoire.

0: très clairement dans les listes de Stevie Wonder, le plus influent, celui qui a été le plus écouté, le plus entendu, le plus repris, le plus retravaillé par les autres musiciens.
1: Et ce soir, à Paris, l'on donnera toute la texture en live, 12 ans après son dernier passage en France.
2: C'est fou comme ça marche.
3: Ça fait du bien, Stevie Wonder.
2: Mais là, on est obligé de bouger la tête. En
3: ah
2: fait.
3: Ouais, bah oui, forcément. Tout le corps.
2: Merci, Solène Cressan. Christine Peignet, on va danser aujourd'hui.
3: Oui.
2: La chaleur est de retour aussi.
3: Bah, bien sûr, nous aurons trop chaud cet après-midi. Alors, la chaleur s'installe jusqu'à 31 au pied des Pyrénées cet après-midi. 25 en Bretagne, en Auvergne, 24 à Paris. Ça sera l'après-midi la plus chaude de cette semaine avant la dégringolade des températures pour ce week-end.
2: Merci, Christine, et merci, Stevie.
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2: Il est 8h11, la suite du programme. Ce sera dans 20 minutes le 8h30 France Info avec ce matin Agathe Lambray. Gabriel Attal.
6: Il propose un pacte pour la jeunesse, c'est-à-dire faut-il par exemple supprimer Parcoursup ou introduire plus de sélection à l'université? Et puis pourquoi maintient-il sa candidature alors qu'il est distancé par Édouard Philippe? Comment éviter que le bloc central n'aille dans le mur? Gabriel Attal, candidat à la présidentielle.
2: À tout à l'heure Agathe. Dans quel état sont les toilettes de nos établissements scolaires? Question de respect et de dignité, loin d'être anecdotique. Nous ferons le tour de la question avant 8h30. Pourquoi tant d'agriculteurs n'ont pas droit à l'assurance récolte. Question essentielle là aussi, ce sera dans le choix de France Info dans 3 minutes, à l'heure du péril climatique. Mais tout de suite, le PSG est-il déjà redevenu la meilleure équipe d'Europe?
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2: Bonjour Michente Lizarazu.
7: Bonjour.
2: Champion du monde 98, consultant foot de France Info évidemment. S'il y a eu un doute après un début de saison un petit peu compliqué en championnat, il semble déjà levé après cette victoire parisienne 4-2 hier soir sur le terrain de Manchester City. Pourtant pas n'importe qui hein, lors de la deuxième journée de Ligue des Champions. Victoire assez éclatante, Bichente.
7: Ben, City sortait d'une victoire en championnat contre Liverpool assez impressionnante. Et c'est vrai que on a vu une équipe de juniors face au Paris Saint-Germain.
2: Ah oui, carrément.
7: Oui, ils se sont fait carrément éclater. C'était impressionnant. Et c'est vrai que cette version-là du Paris Saint-Germain, c'était la version supersonique. On a vu un Paris Saint-Germain un peu tristoun en championnat jusqu'à présent, qui n'arrivait pas vraiment à développer son jeu, sa maîtrise habituelle. Et là, à tous les niveaux, c'était une démonstration de football moderne, contrôle du ballon, pressing haut, agressif, attaque rapide. Et les meilleurs joueurs du Paris Saint-Germain qui ont été extraordinaires sur ce match-là. Donc c'était très agréable.
2: La première mi-temps notamment, chef-d'œuvre.
7: La première mi-temps, c'est un chef-d'œuvre. Alors la deuxième, ça ne l'était pas. Mais comme l'a dit Lucien Riquet, quand à la mi-temps, tu mènes 3-0, c'est dangereux. Parce que t'as tellement été bon qu'il y a forcément du relâchement derrière. Et après, bon, on est tombé sur un temps fort de Manchester City, où Paris a plus souffert, où Safonov a été très très bon, a fait
2: le gardien parisien,
7: très beaux arrêts. Mais bon, on était à l'extérieur, c'était à City, donc voilà. Mais sur l'ensemble du match, on peut parler d'une démonstration du Paris Saint-Germain. Ouais. Et on a vu la version Ligue des Champions. Oui. C'est pas la même que le championnat.
2: Oui, c'est pas la même. Sur le premier but, notamment, cette action collective incroyable. 16 passes, tous les joueurs de champ ou presque ont touché le ballon jusqu'au magnifique but de Désiré Doué. Aucune autre équipe au monde aujourd'hui n'est capable de proposer un tel niveau.
7: En tout cas, sur les deux dernières années, non. Là, encore une fois, on est au début de la saison. Là aussi, je vais répéter ce qu'a dit Lucien Riquet. C'est pas aujourd'hui qu'il faut gagner. Aujourd'hui, c'est important de se rassurer, de voir que le Paris Saint-Germain peut se mettre avec les habits de lumière de la Ligue des Champions. Mais c'est à partir du mois de mars qu'il va falloir être très très bon. Mais sur l'action dont vous avez parlé, c'est

0: Le football moderne, c'est vraiment un enchaînement de passes qui part de derrière, où on relance proprement et qui se termine par le but de Doué. Donc c'était très très beau. Et on a retrouvé le jeu du Paris Saint-Germain aussi efficace, avec la verticalité, avec la qualité technique et des joueurs comme Doué ou comme Ousmane Dembélé, qui n'a pas été bon avec l'équipe de France, mais qui a été bon avec le Paris Saint-Germain.
1: Il y a le jeu, il y a les buts, 10 buts déjà en 2 journées de Ligue des champions pour ce PSG qui, vous l'avez dit, n'est pas le même sur la scène européenne qu'en championnat. Et puis il y a une espèce de joie de vivre. Vous parliez de Dembélé, il a donné une interview assez drôle à la fin du match en disant que c'était le mardi et le mercredi soir de Ligue des champions justement qui prenait du plaisir, puis que le reste du temps il aimait bien être en vacances. Bon, tout ça, ça fait partie aussi d'une équipe qui va bien, quoi.
0: Oui, bon, il faisait référence aussi au fait que son coach l'avait mis un petit peu au repos, et donc que il était en vacances en effet sur les matchs de championnat. Oui, ça veut dire que tout va bien. Quand un joueur se permet d'être bon d'abord sur le terrain et puis ensuite d'avoir de l'humour sur les critiques qu'il a pu subir ces derniers temps, c'est que tout va bien.
1: Merci beaucoup, Vicente Izarazu. Merci, Vicente, consultant foot et champion du monde 98. Évidemment.
2: Il est 8h15 sur France Info, il fait 13 à Dinard.
1: Et justement, vous parlez, Christine, de ces températures très élevées, trop élevées pour un mois d'octobre. Ça nous fait penser bien sûr à la sécheresse historique. Question donc dans le choix de France Info ce matin, comment l'agriculture française va-t-elle pouvoir se relever? 40 000 fermes sur 400 000, donc une sur 10, sont en grande difficulté financière selon le ministère. Les ministres concernés se réunissent justement à Matignon aujourd'hui autour du plan de relance agricole qui doit compléter l'enveloppe d'urgence d'un milliard d'euros. Et parmi les solutions qui pourraient aider les agriculteurs face à ces aléas climatiques, l'assurance récolte. Sauf que tous n'y ont pas accès, comme cet agriculteur des Deux-Sèvres que vous avez rencontré, Édouard Marguier.
3: La terre de son champ est dure comme de la pierre. Il n'a pas plu de manière significative ici depuis le mois d'avril.
4: Là, c'est sec, mais là, il va falloir beaucoup de précipitations avant de retrouver un terrain cultivable. C'est catastrophique.
3: Rémi Laurando est maraîcher. Il me reçoit sur son exploitation avancée dans le sud des Deux-Sèvres. Sa production de fruits et légumes a chuté à cause de la sécheresse. Ses comptes sont dans le rouge.
4: On a même du mal à aller dans le champ parce que on se cache un peu la vérité. Donc là, les pommes de terre, c'est catastrophique. Moi, je tape sur au moins 70% de pertes.
5: L'avenir de l'exploitation, là, il est comment?
4: Là, moi, je me pose la question d'arrêter à la fin du mois.
3: Car l'aide d'urgence qu'il touchera ne suffira pas, selon lui. Elle devrait tourner autour de 800 euros.
4: Quand on voit les sommes qui ont été débloquées, pour nous, c'est absurde.
3: Il aura droit à l'indemnité de solidarité nationale pour la perte de récolte, c'est-à-dire le minimum, car il n'a pas pu souscrire à une assurance récolte. Un tel contrat lui aurait permis de poursuivre son activité, mais il ne peut tout simplement pas y prétendre.
4: Ça fait 3 ans qu'on se bat pour pouvoir être assuré, mais les assureurs ne nous prennent pas en charge. Donc ça veut dire qu'on aura très peu. Mais oui, bien sûr, moi j'aurais aimé avoir une assurance. Je dormirais mieux et je verrais avec l'avenir un peu plus serein.
3: Alors pourquoi ne peut-il pas souscrire à un tel contrat? Pour y répondre, direction Paris, le siège de Groupama, premier assureur du monde agricole.
6: Bonjour.
3: Gwenaël Simon me reçoit dans son bureau. Il est le directeur adjoint assurance des biens. Il confirme, il ne peut pas faire de contrat pour les maraîchers.
7: Aujourd'hui, le contrat d'assurance climatique récolte s'appuie sur des données individuelles de production. Donc ce qui est simple, on va dire, pour un producteur de blé, il peut facilement vous dire sur les 3 ans, les 5 ans, voire même 10 ans, quelle production il a réalisée en volume, ce dont on a besoin pour former le contrat et lui faire bénéficier des subventions. En maraîchage, on va avoir une approche beaucoup plus différente de production, avec des changements beaucoup plus réguliers de production d'une année à l'autre, ce qui fait que quand vous interrogez un maraîcher sur ses productions passées, il aura beaucoup de mal à définir quelle a été sa production en volume. Son approche est beaucoup plus basée sur un chiffre d'affaires. Donc du coup, on a cette difficulté à rentrer dans le cahier des charges.
3: L'assureur précise que des discussions sont en cours avec les filières et le ministère pour faire entrer ces agriculteurs dans le dispositif. Ils sont 61 000 dans ce cas-là, les maraîchers diversifiés donc, mais également les apiculteurs.
1: Régler ce problème permettrait d'augmenter le nombre de contrats parce que le gouvernement, en effet, souhaite que plus d'agriculteurs puissent assurer leur récolte.
3: Aujourd'hui, 20% seulement des surfaces cultivées en France sont couvertes par l'assurance récolte, qui est non obligatoire, rappelle Gwenaël Simon.
7: Le premier profil, c'est des agriculteurs qui font, on va dire, des grandes cultures, type céréales, le blé, le maïs, des productions industrielles, type pommes de terre, betteraves. On retrouve ça en premier. Le deuxième, c'est la viticulture. Et ce qui se développe quand même, c'est l'assurance des prairies chez les éleveurs.
3: Le coût de cet été caniculaire et de la sécheresse pour Groupama est en train d'être évalué, mais il sera très élevé.
7: Ça sera considéré comme une mauvaise année pour les assureurs. En l'occurrence, ce que je peux dire, c'est que de toute façon, les sinistres seront très largement au-dessus des cotisations perçues.
3: Pour inciter les agriculteurs à prendre une assurance récolte, les contrats sont subventionnés à 70% par l'Union européenne. Le montant de la cotisation varie en fonction des productions. Retour maintenant dans les Deux-Sèvres, mais dans le nord du département cette fois, sur l'exploitation de Thierry Bernier, éleveur de bovins. Il cultive du maïs et des prairies pour le fourrage. Il y aura un avant et un après sécheresse 2026.
6: Alors donc moi je suis assuré récolte, on a 20% de franchise comme toute assurance. Donc, mais enfin bon, on va dire que sur la partie maïs, j'ai touché ce que je devais retoucher, autour de 8000 euros. Après c'est sur la partie prairie, effectivement, moi je ne l'avais pas pris. Par contre il va falloir que je le prenne l'année prochaine pour pouvoir essayer de trouver une solution financière aussi. Ça ramènera un souffle de trésorerie si on a un problème climatique l'année prochaine.
3: En attendant, il espère avoir assez de fourrage pour nourrir ses vaches tout l'hiver. À cause de ces prairies brûlées, il puise dans les stocks depuis le mois de mai.
1: Merci Édouard Marguier pour ce choix de France Info. L'info en une minute dans quelques secondes.
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1: L'info à 8h21, Laura Dulieu et à la une, les organisations lycéennes à nouveau reçues aujourd'hui au ministère de l'Éducation nationale.
14: Réunion prévue à 17h30 avant les vacances scolaires pour parler du bâti, de Parcoursup et des emplois du temps surchargés. De son côté, le syndicat de Police Alliance annonce porter plainte contre l'État pour mise en danger de la vie d'autrui. Plus de 900 membres des forces de l'ordre ont été blessés depuis 3 semaines, tandis que près de 8000 personnes, pour la plupart mineures, ont été placées en garde à vue. Et c'était attendu, le collégien de 14 ans qui a blessé par balle un principal et une enseignante à Aubagne reste en prison. Il a été placé hier soir en détention provisoire et reconnaît avoir été influencé par une mouvance fascinée par les tueries de masse. Mouvance dont la menace reste marginale selon le procureur national antiterroriste invité de France Info ce matin. Et les chauffeurs de taxi appelés à manifester aujourd'hui contre la concurrence jugée déloyale des VTC dans les aéroports parisiens. Le collectif Team Taxi réclame notamment des zones blanches pour empêcher les plateformes VTC d'attribuer des courses dans certaines zones.
1: France Info. Bonjour Nathanaël Charbonnier.
15: Bonjour.
1: Dans France Info Monde, les États-Unis sont-ils en train de lâcher l'Ukraine ? En tout cas, cela ressemble fort à un tournant dans l'histoire de cette guerre et le coup fait mal.
16: Oui, Donald Trump pense que pour sauver sa peau aux élections de mi-mandat qui arrivent, il doit sacrifier l'Ukraine. Une sorte de « c'est eux ou moi » dans une vision qui se fait à court terme. Les Américains voteront le 3 novembre prochain pour élire une partie de leur congrès. Et oui, Donald Trump risque de perdre sa majorité. Sacrifice passe par des décisions visibles et simples. Accord avec Vladimir Poutine sur le diesel, ce qui va permettre aux Russes de financer plus facilement leur guerre. Fin de l'aide et de l'utilisation des satellites du réseau militaire Starshield de son ami Elon Musk pour anticiper les missiles russes qui tombent sur Kiev. Fragiliser le président Zelensky en défendant l'idée d'une nouvelle élection présidentielle en Ukraine, comme le demande le président russe Vladimir Poutine. Cela intervient après d'autres coups tordus et alors que les émissaires russes et ukrainiens étaient censés discuter de la paix en Floride cette semaine. C'est clair, avec des amis américains comme cela, les Ukrainiens n'ont pas besoin d'ennemis.
1: Décision de Donald Trump, donc, vous le disiez, Nathanaël, de sacrifier les Ukrainiens, et décision que n'assume pas totalement Elon Musk de son côté.
16: Oui, il est difficile de savoir si Elon Musk réagit en tant que citoyen, homme politique ou homme d'affaires, mais oui, il a tenu à marquer une petite différence. Le multimilliardaire a pris soin de préciser les choses. Il a déclaré que tout ralentissement du réseau militaire Starshield est dû au gouvernement américain, mais qu'en revanche, le réseau Starlink destiné aux civils, lui, fonctionne dans une version dégradée. Elon Musk qui enfonce bien le clou en rappelant qu'il n'est pas responsable de la décision politique de priver les Ukrainiens de ses satellites. Une prise de position en forme de réponse au président Zelensky qui un peu plus tôt avait parlé de grosse erreur car des gens vont mourir si les attaques continuent et si Starlink ne fonctionne pas. Zelensky lucide qui a déploré perdre un partenaire de poids et qui a regretté que les Américains choisissent le mauvais côté de l'histoire.
1: On verra si cet épisode est un tournant dans la guerre, mais l'Ukraine peut toujours compter en tout cas sur les Européens.
16: Ah oui, le président Zelensky peut être rassuré car les Européens vont parler de l'Ukraine au sommet qui se tient à Bruxelles pendant 2 jours. Des Européens fidèles au poste, mais bien impuissants, on le voit. Avec chez nous aussi des nuages qui se profilent, comme la volonté de certains pays de l'Union de baisser les aides à l'Ukraine. Bref, les nouvelles ne sont pas bonnes, avec une tempête qui va souffler pendant encore 15 jours, le temps d'arriver aux élections américaines. Ensuite seulement, suivant le résultat, la donne pourra peut-être rechanger. D'ici là, il faut juste que l'Ukraine fasse le dos rond et tienne.
1: Nathanaël Charbonnier. On fait le tour de la question. Avec vous, Laura Dulieu, ce matin, le tour des sanitaires. Et c'est pas joli joli, car l'état des toilettes dans les établissements est une revendication qui revient dans toutes les manifestations lycéennes.
14: Il manque de papier, de savon, sans porte, voire parfois sans cuvette. Les WC de nos lycées sont dans un état déplorable, selon les élèves, et ça fait partie des problèmes les plus souvent remontés sur la plateforme en ligne mise en place par le gouvernement. Et ça ne date pas d'aujourd'hui, loin de là. Les premiers signaux d'alerte sur l'état des WC dans les établissements datent des années 80.
1: Et d'ailleurs, les élèves eux-mêmes ont bien conscience que c'est un problème ancien et récurrent, comme ceux du lycée Jean-Pierre Timbaud, 1500 élèves à Brétigny-sur-Orge dans l'Essonne, où les blocus s'enchaînent depuis 3 semaines et où s'est rendu Marc Bertrand.
15: Dans la brume du matin, les lycéens sont en train de pousser des poubelles pour bloquer les grilles.
17: Voilà. Ça fait 40 ans que ça dure.
15: Un élève harangue la foule.
17: Voilà, c'est triste, mai 68. On n'était même pas nés, ce combat il existait déjà.
15: Voilà. Les lycéens disent que quelqu'un a tenté de mettre le feu au WC du bâtiment B. Ilyes, 16 ans, y voit un acte politique face à l'état des toilettes.
18: Catastrophique. Manque de papier toilette, manque de savon, les toilettes sont délabrées, il y en a qui sont en HS, c'est atroce.
19: C'est quelle toilette là déjà où tu rentres? T'as pas la toilette. T'as juste le trou là dedans.
18: C'est dans le bâtiment B ça je crois.
20: On a des écrans à 3000 balles, tactiles, etc. dans nos salles, mais à côté, il y a des gens qui ont fait le tour de tout le lycée pour trouver du papier toilette, qui n'ont pas trouvé, qui ont fini par demander à des gens si j'avais du PQ dans leur sac.
21: Démission Macron.
15: Les filles, elles sont en première ligne dans ce combat. Lily, en terminale, ose prendre la parole.
22: Nombre de fois où je me suis pris des absences injustifiées juste parce que j'avais mes menstruations et je pouvais pas aller justement parce qu'il y avait un manque de papier toilette, de savon, ouais. De lumière. Aussi. Oui, de vitres et de lumière. On n'a plus de
23: serviettes hygiéniques aussi. Il y a une boîte à serviettes hygiéniques et de tampons. Elle est vide depuis le 19e siècle.
15: Dans la foule, les premiers mortiers d'artifice fusent.
17: C'est pas sérieux, les gars.
15: Oriane sursaute, les mains sur les oreilles. C'est la prof d'espagnol, syndiquée CGT, solidaire du mouvement. Elle est pourtant plus nuancée.
24: Nous n'avons pas de papier toilette parce que certains élèves s'amusent avec le papier toilette. Du coup, la direction décide de retirer le papier toilette dans tout le lycée, quoi.
15: Les WC, c'est aussi l'endroit où l'on se cache pour fumer la puff. Le lieu des embrouilles et même du vice.
24: C'est une zone de deal, ouais, effectivement. Ouais. Alors, il y a eu des grosses discussions pour l'installation de caméras aux abords des toilettes pour dissuader les élèves de continuer à faire des trafics. Ça a été voté, ça a été accepté, mais la région ne les a jamais installées parce que ça coûtait trop cher.
15: La région répond que les dotations pour le papier toilette, le savon ou les petites réparations ont doublé en 10 ans.
17: Chacun ses torts de cette histoire, chacun ses torts.
15: Pour Yanis, 17 ans, c'est une question de dignité.
19: Mais le fait qu'il n'y ait pas de PQ, c'est quand même quelque chose. Tu veux aller aux toilettes, tu peux pas te torcher, c'est quand même grave, je trouve que c'est grave.
15: À côté de lui, Asiatou fait comme beaucoup d'élèves.
25: Mais je vais pas aux toilettes au lycée.
17: Tu vas pas aux toilettes au lycée?
25: Non, je vais pas, c'est trop sale.
15: La vérité, dit un autre lycéen, c'est qu'on se retient toute la journée.
1: Reportage de Marc Bertrand. Continuons de faire le tour de la question avec vous. Laura Dulieu, quelles que soient les responsabilités, cette situation en France est généralisée.
0: Oui, en 2014, l'Observatoire national de la sécurité et de l'accessibilité des établissements d'enseignement affirmait que près d'un tiers des collégiens et lycéens évitaient d'aller aux toilettes. En 2017, le Centre national d'études des systèmes scolaires rappelait que près de 40% des collèges et lycées publics disent ne pas avoir suffisamment de sanitaires dans leurs locaux. Et dans la plupart des cas, ils sont dégradés ou ils manquent des produits d'hygiène. L'année dernière, une enquête du magazine Jeunesse Okapi montrait que 8 collégiens sur 10 évitent d'aller aux toilettes au point de se retenir toute la journée, ce qui est évidemment très mauvais pour la santé.
1: Y a-t-il des réponses de la part des pouvoirs publics ?
0: Il y en a, oui. La région Île-de-France, justement, a lancé un plan toilettes en 2019. 85 millions d'euros pour rénover celles de 125 lycées. Il s'agissait de remplacer les toilettes vétustes, parfois des toilettes à la turque. Et si la dotation au lycée pour les toilettes a doublé en 10 ans, de l'aveu même de la région, ce sont parfois les proviseurs qui refusent de faire les petites réparations quand il s'agit de dégradation volontaire. Autre exemple, on l'a entendu dans le reportage, les directions préfèrent parfois supprimer carrément le papier toilette pour punir collectivement les élèves qui jouent avec. Bref, c'est un sujet complexe, des réflexions plus poussées existent. En Bretagne, par exemple, depuis 2024, avec ce projet de recherche participative pour discuter et améliorer la situation des toilettes au collège et au lycée, il a été reconduit encore cette année pour cibler cette fois les toilettes des écoles primaires.
1: Merci Laura Dulieu. Tiens, lui veut être le candidat de la jeunesse, Gabriel Attal, et l'invité du 8h30 France Info ce matin, dans 5 minutes juste après le journal et la météo tout de suite.
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1: Et une journée beaucoup trop chaude pour un mois d'octobre.
4: Hein. Mais oui, on se croirait en plein été, c'est très bien imité. Hein. 31 à Pau, 30 à Dax, 29 à Bordeaux, à Biarritz, 26 à Limoges, 25 à Alençon ou encore à Rennes, à Clermont-Ferrand, à Grenoble, à Bourges, 25 degrés, 24 à Paris, tout ça sous le soleil. Mais demain, c'est terminé, donc la plage, c'est pour cet après-midi, ou sinon c'est terminé.
1: Bah, tant mieux. Un automne, ça fait pas de mal non plus. Ouais. Merci Christine Peña et merci à vous d'écouter France Info. 8h30. Solène Cressant pour le journal.
5: Ça fait presque 500 jours qu'il est en prison en Algérie. Le journaliste Christophe Glaise a été condamné pour apologie du terrorisme après un reportage sur le club de la JS Kabylie, considéré par le pouvoir algérien comme lié au mouvement indépendantiste berbère. La France réclame toujours sa libération, tout comme ses parents. Très mobilisés, ils étaient ce matin les invités de France Info. Sa mère raconte qu'elle a pu lui rendre visite il y a 10 jours au parloir de sa prison près d'Alger.
7: Je suis stupéfaite par le fait qu'il tient bon, qu'il est solide. Et pourquoi il est solide ? Parce qu'il y a tous ces témoignages de solidarité, toute cette mobilisation. Et il nous a dit cette fois-ci qu'il se sent fort parce qu'il veut être à la hauteur de toutes ces personnes qui le soutiennent. Il est vraiment redevable de tout cet élan de solidarité. Il nous a dit que le fait que tous les co-détenus, il y a 8000 détenus à la prison de Coléa, ont vu le témoignage de Zinedine Zidane.
1: Quoi que vous avez espéré très longtemps, oui. Et qu'il a fini par délivrer le 28 juillet. Alors, ce n'était pas un message très politique, mais c'était quand même un message de soutien important. Ces co-détenus l'ont entendu.
7: L'ont entendu, et donc maintenant, j'ose pas dire le mot légende, parce qu'il est un peu galvanisé, mais c'est vraiment un héros dans la prison.
5: La mère de Christophe Glaise, invitée de France Info ce matin. Christophe Glaise, détenu en Algérie depuis près de 500 jours. Alors que les frappes russes hier ont tué une quinzaine de personnes en Ukraine, le gouvernement américain est-il en partie responsable ? Dès hier matin, le président ukrainien Volodymyr Zelensky a pointé du doigt des coupures, des baisses de débit sur le réseau Starlink, qui permet pourtant de repérer, d'intercepter les missiles russes. Une grosse erreur, a-t-il dénoncé. Sauf que le fondateur de Starlink, ce réseau de satellites, Elon Musk, a estimé de son côté qu'il n'y était pour rien. Il suggère que le gouvernement américain est responsable de ce potentiel ralentissement du réseau. L'exposition aux rayons UV doit être considérée comme un risque professionnel à part entière, dit l'ANSES. L'agence de sécurité sanitaire, les UV provoquent des risques de cancer de la peau. 3,5 millions de salariés y sont exposés au quotidien en France. Travailleurs du BTP, agriculteurs, marins, l'agence de sécurité sanitaire recommande par ailleurs d'améliorer le dépistage précoce des cancers de la peau par la médecine du travail. Les députés disent oui à une extension de la taxe soda dans le cadre de l'examen du budget de la Sécurité sociale. Cette fiscalité sur les produits sucrés pourrait s'étendre aux viennoiseries, pâtisseries, biscuits, gâteaux industriels encore trop sucrés. L'objectif est d'obliger les industriels à changer les recettes. Et puis le festival de BD d'Angoulême, nouvelle version, pourra avoir lieu en 2027. Les recours des anciens organisateurs viennent d'être rejetés par la justice. Le festival d'Angoulême est l'un des principaux festivals de bande dessinée dans le monde. Il avait été en partie annulé l'année dernière. Restez avec nous sur France Info, il est 8h34. Gabriel Attal, candidat Renaissance à l'élection présidentielle, ancien Premier ministre, et l'invité tout de suite de Simon Le Baron et Agathe Lambret.

0: Bonjour Agathe.
1: Bonjour.
0: Et bonjour Gabriel Attal.
2: Bonjour.
1: Bonjour Gabriel Attal. Bonjour.
0: Vous qui voulez être le candidat de la jeunesse, Gabriel Attal. Cette jeunesse compte bien poursuivre sa mobilisation avant, pendant et après les vacances de la Toussaint. Est-ce que la réponse du gouvernement est selon vous à la hauteur des enjeux ?
2: Moi, je suis pas là pour distribuer les bons et les mauvais points. Ce que je sais d'expérience, c'est quand il y a un mouvement, la première chose qui est importante, c'est la considération, c'est l'écoute, c'est le dialogue,
0: pour chercher des solutions.
2: Encore une fois, je suis pas là pour distribuer les bons et mauvais points. C'est pour moi, c'est un des enseignements du mouvement des Gilets jaunes en 2018. Probablement qu'à l'époque, il n'y a pas eu cette considération suffisamment tôt pour ce mouvement. On a vu ce qui s'est passé ensuite. Quand j'ai été nommé Premier ministre, il y a eu, vous vous en souvenez, le mouvement des agriculteurs. J'ai fait le choix tout de suite d'aller à leur rencontre, d'aller sur les barrages, ce qui a permis d'ailleurs de lever un certain nombre de barrages dès le début du mouvement et de construire des solutions avec eux. Donc pour moi, l'essentiel, c'est le dialogue, l'écoute et chercher des solutions.
0: Pas de bon et mauvais point, dites-vous. C'est un peu ce que vous faites avec les Gilets jaunes et Édouard Philippe, votre concurrent à la présidentielle aujourd'hui, qui était Premier ministre à l'époque.
2: Je dis l'expérience qui a été la mienne, mais... et ce que j'ai pu voir ou ce que j'ai pu faire, moi, directement, notamment avec les agriculteurs. Et je pense
0: et
2: que c'est ça qui est essentiel.
0: Est-ce que vous auriez eu la même réponse aujourd'hui? Les lycéens disent que la réponse du gouvernement a été essentiellement, voire exclusivement sécuritaire, au moins dans les premiers temps du mouvement. Il y a eu, on l'a appris hier, 8000 gardes à vue depuis le début de la contestation. Est-ce que c'est une bonne façon de répondre à la jeunesse? Est-ce que vous l'auriez fait, vous qui, encore une fois, prétendez parler aux jeunes dans cette campagne?
2: Il faut éviter les violences. Parce que les violences, elles mettent en danger des forces de l'ordre, des professeurs, des proviseurs. Elles mettent en danger les jeunes eux-mêmes. Il y a un certain nombre de lycéens qui ont été blessés. Et donc, évidemment qu'il faut qu'il y ait une réponse des forces de l'ordre. Mais elle ne peut pas être l'alpha et l'oméga. Et évidemment qu'elle ne suffit pas à répondre à un mouvement pour lequel vous avez des préoccupations qui sont dites, vous avez des colères et vous avez des propositions qui sont faites. Donc encore une fois, l'important, c'est le dialogue qui s'installe et les solutions qui sont trouvées. Et
1: oui.
2: le nombre de lycées bloqués, à mon sens, ne peut pas être un baromètre de la poursuite ou de la fin du mouvement. Parce que le malaise, il reste, et les solutions, on doit les construire avec les jeunes.
1: C'est ce que je propose de faire. Décrue, c'est pas suffisant. Et justement, on va parler de vos propositions, Gabriel Attal, mais vous êtes un symbole du macronisme, et certains mettent en cause aussi votre bilan, vous qui avez été secrétaire d'État à la jeunesse, ministre de l'Éducation. Jean-Luc Mélenchon vous accuse même d'être personnellement responsable d'une partie de cette révolte, puisque vous avez été, en tant que député, le rapporteur de la loi créant Parcoursup. Vous assuriez même, à l'époque, Parcoursup, c'est une grande réussite, ça se passe très bien. Est-ce que vous vous êtes trompé sur Parcoursup ? C'est un sujet qui cristallise un peu les tensions.
2: Avant Parcoursup, qu'est-ce qu'il y avait ? Il y avait le tirage au sort. C'est-à-dire qu'un jeune, pour savoir s'il allait à l'université ou pas, ça passait par un tirage au sort. Il n'y a rien de plus injuste, de plus niant le mérite et le travail que le tirage au sort. Et donc, on a mis fin à ce tirage au sort avec Parcoursup. Est-ce que l'outil peut être amélioré, être plus transparent, accompagné davantage dans l'orientation? Bien sûr, évidemment. Mais enfin, ceux qui disent qu'il faut supprimer Parcoursup, ils ne vous disent jamais ce qu'ils veulent mettre à la place.
1: En réalité, vous ne vous êtes pas trompé. Le problème ne vient pas de Parcoursup pour vous?
2: Moi, je vais vous dire, je pense que le problème vient de deux choses. Un, l'orientation. C'est vrai qu'on a encore un vrai problème sur l'orientation en France. Vous avez des jeunes qui ont la possibilité d'être accompagnés par leur famille, par des proches, pour les conseiller sur l'orientation, et vous en avez d'autres qui ne peuvent pas et qui sont donc seuls, effectivement, face à une plateforme où ils doivent choisir et faire leur choix pour le supérieur. La deuxième chose, c'est une forme de pression qui s'est mise en place avec la réforme du bac et Parcoursup autour du contrôle continu. Puisque désormais, à partir de l'entrée en première, chaque note devient une forme d'épée de Damoclès. Si vous avez une mauvaise note, ça vous exclut. Je le dis d'autant plus que j'étais au gouvernement à l'époque où le contrôle continu a été mis en place. J'ai compris et même soutenu à l'époque la philosophie qui consistait à dire il faut arrêter de faire tapis juste sur quelques épreuves à la fin de la terminale pour le bac et pouvoir travailler tout au long de l'année, que ce soit reconnu.
1: Mais là, c'est un stress continu. Vous reconnaissez que ce n'est pas possible pour les élèves.
2: Au-delà de ça, ça fait même une inflation sur les notes parce que la pression, elle se met aussi sur les enseignants. Parce que c'est un drame pour chaque élève, s'il a de mauvaises notes, ça peut lui fermer l'accès à certaines voies dans le supérieur ou au baccalauréat. Et donc, ce qu'on constate dans beaucoup d'établissements, c'est une inflation sur les notes avec des professeurs qui se sentent contraints de gonfler les notes de leurs élèves. Et donc, à la fin, les notes ne veulent plus dire grand-chose. Donc, c'est vrai que je pense que sur ce sujet du contrôle continu, il faudra en faire moins
0: cette réforme
2: pour faire davantage d'épreuves terminales, comme ça a existé. On l'a tous connu, nous, à l'époque, où on a passé notre bac, qui n'est pas si lointaine à l'époque. Mais pardon, ce n'est pas le seul sujet. Et vous disiez, oui, j'ai été ministre de l'Éducation nationale pendant 6 mois. Et sur beaucoup des sujets qui sont évoqués aujourd'hui par les jeunes, j'ai lancé des choses et j'ai agi quand j'étais ministre de l'Éducation nationale.
1: On va parler des autres sujets, mais sur la rénovation du bâti scolaire. Oui, et on va en parler, mais juste sur ce sujet, est-ce que vous dites clairement aujourd'hui, parce que vous disiez à l'instant, les notes ne veulent plus rien dire parfois, vous dites qu'il faut sélectionner davantage avant de faire entrer ces jeunes à l'université.
2: Surtout,
1: c'est ça le problème, c'est un problème de sélection, pas que un problème de place ou pas que un problème de Parcoursup.
2: Les deux sujets majeurs pour moi, c'est un, le fait que notre enseignement supérieur doit correspondre à la réalité économique et aux besoins du marché du travail. L'IA est en train de tout transformer. C'est ça aussi qui est au cœur du malheur des jeunes. Ils se disent, est-ce que en faisant telle formation dans le supérieur, je vais pouvoir avoir un emploi à l'issue? Et donc on doit adapter l'offre dans le supérieur à la réalité du monde du travail. Non, là c'est la question des filières déjà. Il faut assumer des filières peut-être plus courtes, pluridisciplinaires, qui garantissent à des jeunes qu'ils auront un emploi à l'issue. Alors qu'aujourd'hui...
1: Il y a des filières qui ne servent plus à rien.
2: On est encore dans un système... On fait croire à des jeunes que s'ils ont un master, ils auront automatiquement un travail. C'est pas vrai. Je sais pas si ça l'a vraiment été pour tout le monde à une époque. En tout cas, ça n'est plus vrai. Vous avez un certain nombre de pays, au Royaume-Uni, ailleurs, où objectivement, sans aller jusqu'au master, vous avez la possibilité de trouver un emploi, y compris dans des secteurs dans lesquels les jeunes veulent aller.
0: Sauf, Gabriel Attal, pardon, qu'avant de créer des filières, il faut créer des places. On était ce matin sur France Info avec le président de l'université de Paris Dauphine. C'est pas une université qui est franchement connue pour son caractère contestataire. Il dit, il faut créer des places, c'est urgent. Il demande un plan d'urgence. Est-ce que d'une part vous regrettez de ne pas avoir pris ce problème à bras le corps quand vous étiez au gouvernement avec votre collègue de l'enseignement supérieur? Est-ce que si vous étiez président, vous le feriez?
2: Mais en fait, le sujet, c'est de créer des places dans les filières pour lesquelles on sait qu'il y a une formation vers l'emploi.
0: Est-ce
2: c'est
0: que
2: ça,
0: vous
2: le
0: mettriez
2: sujet
0: des moyens
2: pour les filières pour lesquelles il y a une insertion dans l'emploi? Évidemment oui, mais ça justifie aussi d'assumer de fermer un certain nombre de filières pour lesquelles on sait qu'il y a un taux de décrochage important et qu'il y a un taux d'insertion dans l'emploi qui est très faible. La proposition que je fais, je l'ai dit samedi dans mon discours sur la jeunesse, je propose que tous les 3 ans, on évalue l'ensemble des licences, l'ensemble des masters, qu'on regarde le taux de décrochage et qu'on regarde le taux d'insertion dans l'emploi, et que les filières qui ont un taux de décrochage important et un taux d'insertion dans l'emploi très faible, elles soient fermées ou elles soient profondément transformées, évidemment, pour que ça puisse accompagner les jeunes. Et par ailleurs, on le voit bien, la vision de Jean-Luc Mélenchon, c'est la sélection par l'échec. En gros, avec Jean-Luc Mélenchon, il faut que tout le monde ait le bac, quel que soit votre niveau, que tout le monde entre à l'université, quel que soit le niveau, et puis après, on verra, il y a ceux qui s'en sortiront et ceux qui échoueront. Et on sait très bien qu'il y a quasiment la moitié des jeunes qui échouent à avoir leur licence en 3 ans. On sait qu'il y a de l'échec à l'université.
1: C'est ce que vous dites, et en même temps, Jean-Luc Mélenchon, c'est le candidat le plus populaire chez les 15-24 ans. Il faut être aveugle pour ne pas voir l'écho qu'il a dans la jeunesse.
2: Quand vous faites de la démagogie, c'est la démagogie qui fait qu'il a cette école-là. Vous dites à chacun ce qu'il a envie d'entendre, vous refusez d'avoir un discours de vérité, évidemment, ça peut vous faire monter dans les sondages. Bien sûr que quand vous dites « Non mais vous inquiétez pas, il n'y a pas besoin. La question du niveau à l'école, ce n'est pas un sujet. Vous aurez tous votre bac. Puis la question de l'enseignement supérieur, ce n'est pas un sujet. Vous irez tous où vous voulez aller. »
0: C'est comme ça que vous le voyez. Vous direz « Je parle d'égalité des chances alors qu'aujourd'hui, le système perpétue les inégalités sociales. »
2: Mais c'est pas... quand vous envoyez tout le monde à l'université et que vous avez un échec scolaire massif, notamment chez ceux qui ont le moins de chances au départ, ça s'appelle pas de l'égalité des chances. Enfin, l'égalité des chances, c'est d'avoir un accompagnement déjà au plus tôt dans l'éducation nationale pour élever le niveau. Il ne parle jamais de l'élévation du niveau. Manifestement, c'est pas un sujet pour lui. Donc il doit considérer que les jeunes n'ont qu'à se débrouiller avec leur famille, avec ce qu'ils peuvent avoir à la maison, s'ils veulent réussir. Moi, je passe mon temps à parler de l'élévation du niveau, et c'est vrai, je l'ai dit, y compris les yeux dans les yeux à des jeunes, parce que moi, depuis le début de ce mouvement, je passe mon temps à échanger avec des jeunes. Je l'ai fait à Bourges, je l'ai fait à Blois, je l'ai fait à Paris, je l'ai fait dans ma circonscription. Je leur dis des choses aussi, qu'ils n'ont peut-être pas envie d'entendre, mais que la réalité, c'est que l'exigence, c'est pas un gros mot, et que l'élévation du niveau, elle est nécessaire pour les jeunes.
0: Vous aviez mis en place les fameux groupes de niveau sur lesquels on est revenu très vite.
2: En fait, mes successeurs sont revenus dessus, malheureusement.
0: Parce que ça marchait les professeurs.
2: Personne n'a pu savoir si ça marchait, vous savez, parce qu'ils n'ont pas été mis en place, puisque mes successeurs sont revenus dessus. Or, ça fonctionne dans plein de pays.
1: Mais il y a des études qui ont montré que ça ne marchait pas, et c'est pour ça que...
2: Non. Il y a des études qui ont montré que ça n'avait pas été mis en place. C'est ce que je vous confirme, puisque mes successeurs sont revenus dessus. Mais pardon, on ne peut pas garder un système à l'école où vous avez des élèves qui glissent de classe en classe, quel que soit leur niveau, parce qu'ils finissent par se fracasser sur l'échec scolaire. C'est pour ça que quand j'étais ministre de l'Éducation, j'ai rétabli le redoublement qui avait été supprimé il y a plusieurs années. Je l'ai rétabli parce que ça rend service aux élèves. C'est pour ça que je considère qu'il doit y avoir des cordes de rappel, que je propose de rétablir le certificat d'études à la sortie du CM2, parce qu'un élève qui ne sait pas lire, écrire, compter correctement, le faire passer directement en 6e, bah, c'est encore une fois l'envoyer se fracasser dans l'échec scolaire. Et c'est pour ça que je
1: plus
2: propose
1: d'exigence, plus d'élections,
2: qu'un élève qui n'a pas son brevet ne puisse pas entrer immédiatement au lycée. Pardon, je termine juste sur ce sujet-là. Évidemment que ces solutions pour la jeunesse, moi je veux les construire aussi avec les jeunes.
1: Alors justement, qu'est-ce que vous proposez? Parce que c'est quoi ce pacte pour la jeunesse que vous proposez aujourd'hui?
2: On voit bien que sur tous ces sujets-là, sur l'orientation, sur l'insertion dans l'emploi, sur le défi de l'intelligence artificielle, sur l'accompagnement des jeunes, il y a besoin de construire des solutions nouvelles. Et moi je propose un nouveau pacte avec des droits et des devoirs. Je lance une plateforme pactepourlajeunesse.fr. Les jeunes de 16 à 25 ans peuvent s'inscrire. Il y en a 150 qui seront tirés au sort de toute la France.
1: C'est le retour de la Convention citoyenne?
2: Bah, je l'organise pour ma campagne. C'est vrai que c'est pas commun dans une campagne. Je crois pas que des candidats l'aient déjà fait. J'ai fait un certain nombre de propositions samedi. Je propose à des jeunes qui seront tirés au sort après s'être inscrits de venir à Paris et on organisera leur déplacement pour échanger avec moi sur ces propositions, pour faire des propositions aussi, pour challenger ce que je propose. Je pense que ça confirmera aussi un certain nombre de pistes.
0: C'est une plateforme concurrente de celle lancée par le ministre de l'Éducation nationale.
2: C'est deux choses différentes. Je crois que celle du ministre de l'Éducation nationale, c'est pour répondre à la crise immédiate et aux revendications immédiates du mouvement.
0: Vous
2: moi, c'est pour construire l'avenir,
0: terme.
2: Sur du temps long. Parce qu'on a besoin de la parole des jeunes. Et c'est vrai, pardon, qu'il y a des jeunes qui se disent « on n'est jamais pris au sérieux quand on a 17 ans », pour paraphraser le poète.
0: Oui.
1: Gabriel Attal, on parle du manque de professeurs. D'ailleurs, le gouvernement a annoncé que 3000 professeurs remplaçants allaient venir en renfort pour pallier cette absence. Et en même temps, l'exécutif veut aussi supprimer 1600 postes de profs dans le budget 2027. Alors même si Édouard Geffray, votre successeur, affirme que ça ne concerne pas le lycée, est-ce qu'il faut renoncer à cette mesure?
2: Oui, je l'ai déjà dit. Moi, je suis contre les suppressions de postes dans l'éducation nationale. Quand j'étais ministre de l'Éducation nationale, j'ai obtenu la création de 6000 postes supplémentaires. On ne peut pas d'un côté regretter la difficulté à remplacer les professeurs absents et en même temps supprimer des postes. Moi, je l'ai dit, il va y avoir 1 million d'élèves en moins dans les 10 ans qui viennent. Pour beaucoup de candidats et beaucoup de politiques, bah, moins d'élèves, ça veut dire moins de classes et des économies. Pour moi, moins d'élèves, ça doit vouloir dire moins d'élèves par classe et des remplaçants en plus. Donc moi, je ne suis pas favorable à cette suppression de 1600 postes l'année prochaine, mais c'est cohérent avec ce que j'ai toujours défendu et avec ce que j'ai fait quand j'étais ministre de l'Éducation nationale.
0: Gabriel Attal, ancien ministre de l'Éducation nationale, ancien Premier ministre et candidat du parti créé par Emmanuel Macron, Renaissance, à l'élection présidentielle. Restez avec nous, bien sûr, dans le 8h30 France Info, 8h46. Et l'info en une minute avec Laura Dulieu.
3: Au moins 5 personnes ont été tuées cette nuit dans de nouvelles frappes russes en Ukraine, alors que Volodymyr Zelensky demande à Elon Musk de rétablir le réseau militaire Starshield. De son côté, le patron de SpaceX pointe la responsabilité du gouvernement américain dans ces ralentissements du réseau qui entravent la défense anti-aérienne de Kiev. Une enquête pour apologie du terrorisme et de crimes contre l'humanité ouverte à Caen. Information de ici Normandie après la publication de vidéos sur Snapchat. On y voit 3 personnes posées de dos avec des maillots siglés au nom de Mera, Ben Laden et Hitler devant 2 lycées de Caen et de Hérouville-Saint-Clair. Vidéo postée il y a une semaine, le jour où des dégradations ont été commises dans plusieurs lycées de l'agglomération cannaise. Les représentants lycéens, eux, seront à nouveau reçus tout à l'heure au ministère de l'Éducation nationale à 17h30, avec au programme les revendications lycéennes sur le bâti scolaire, Parcoursup ou les emplois du temps. Le Paris Saint-Germain signe un très bon match en deuxième journée de Ligue des Champions face à Manchester City, 4-2, à moins d'une semaine de son autre choc face au FC Barcelone.
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1: Avec Gabriel Attal, candidat à la présidentielle, secrétaire général du parti Renaissance, ancien Premier ministre. La France est-elle au bord du gouffre? C'est l'autre sujet majeur qui préoccupe le gouvernement. Vous publiez aujourd'hui une lettre aux Français dans laquelle vous dressez une critique sans concession du bilan d'Emmanuel Macron. Vous évoquez notamment les 300 milliards de dettes publiques en plus depuis la dissolution. On va parler de vos solutions, mais dans ce contexte, le budget qui est examiné en ce moment à l'Assemblée, est-ce que vous le voterez? Est-ce qu'il va assez loin?
2: Il faut qu'il y ait un budget. Parce que s'il n'y a pas de budget, je pense que ça augmentera les problèmes qu'on a aujourd'hui et notamment le risque d'une crise de la dette pour la France. Donc il faut un budget. On va chercher avec les députés de mon groupe à ce que le budget soit le moins mauvais possible. Mais je suis lucide.
0: Le moins mauvais, sont ça les termes.
2: Bah, de toute façon, depuis la dissolution, maintenant, c'est ça qu'on cherche. Hein. On n'en est plus à chercher le meilleur. Vu l'instabilité politique, l'impossibilité d'avoir des majorités à l'Assemblée, effectivement, l'objectif, c'est d'avoir le moins mauvais budget possible.
1: Ce faudra des pis-allers en attendant qu'il y ait un nouveau président et
2: bah, qu'il y ait une nouvelle Assemblée nationale, effectivement, pour repartir sur autre chose. D'ici là, c'est la réalité, je suis pragmatique. le moins mauvais budget possible. Il y aura nécessairement dans ce budget des mesures avec lesquelles je suis en désaccord. Ce que je dis aux Français, c'est que s'ils me font confiance, si je deviens président de la République, évidemment que je reviendrai sur ces mesures après l'élection. Il faut le considérer donc ce budget comme un budget pour 6 mois. Mais oui, c'est important d'avoir un budget parce qu'aujourd'hui la situation est grave, vous l'avez rappelé, depuis la dissolution, 300 milliards de dettes supplémentaires, des taux d'intérêt qui ont explosé depuis la dissolution, un écart de taux entre la France et l'Allemagne qui a explosé depuis la dissolution. Et donc, on doit avoir un budget pour empêcher une crise de la dette en France.
1: Et vous feriez quoi si vous étiez
2: au
1: pouvoir?
2: Et je le dis, c'est très concret pour les Français, parce que souvent, ça paraît un peu abstrait. Et c'est pour ça que j'écris cette lettre aux Français.
1: D'ailleurs, votre lettre, elle peut sembler aussi un peu abstraite. Vous parlez d'un frein d'urgence de 20 milliards d'euros, d'un plan d'économie de 150
2: milliards,
1: d'une double règle d'or.
2: Ce qui me frappe, moi, c'est que les politiques souvent donnent l'impression que, en gros, les Français sont pas assez intelligents pour parler de ces sujets-là ou pour comprendre ces sujets-là. Or, ils le voient, c'est très concret pour eux. Moi, je rencontre tous les jours, par exemple, dans mes déplacements, des couples de trentenaires qui bossent, qui sont en CDI, qui n'arrivent pas à devenir propriétaires parce qu'ils peuvent pas emprunter. Et s'ils peuvent pas emprunter, c'est parce que les taux augmentent. Et si les taux augmentent, c'est parce qu'on est dans cette situation financière. Idem pour des patrons de PME qui voudraient emprunter pour investir pour leur entreprise. Les taux ont explosé et donc ils peuvent pas le faire. Donc tout ça, c'est très concret. Et c'est concret, vous savez, aussi par rapport au sujet dont on parlait auparavant, la jeunesse. Parce qu'on va dépenser 91 milliards d'euros l'année prochaine pour payer simplement les intérêts de la dette. C'est plus que le budget de l'éducation nationale. Tout l'argent qu'on met pour les intérêts de la dette, c'est de l'argent qu'on ne met pas pour l'éducation, la recherche, l'investissement dans l'intelligence artificielle, ou si on se laisse déborder, comme à l'époque sur le numérique, par les États-Unis, par la Chine, ça va être une catastrophe pour la France à l'avenir et on va s'appauvrir par rapport aux autres pays. Et donc tout ce qu'on met dans la dette, on ne le met pas sur ces sujets-là.
0: Gabriel Attal, vous cherchez à vous détacher pour votre campagne présidentielle aujourd'hui de ce bilan d'Emmanuel Macron.
2: J'assume ce que j'ai fait.
0: Vous avez été presque pendant toute la durée du décennat, si on peut l'appeler comme ça, ministre dans ce gouvernement. Vous êtes président du parti créé par Emmanuel Macron. Vous faites campagne avec les moyens de ce parti aujourd'hui. Est-ce que ce n'est pas difficile justement de renier ce bilan?
2: Vous savez, moi je ne vais pas prendre les Français pour des imbéciles. Je ne vais pas leur dire, je n'ai rien à voir avec ce qui a été fait ces dernières années. Ce que je demande, c'est à être comptable de ce que j'ai fait ou pas fait, de ce que j'ai bien fait ou mal fait.
0: Alors qu'est-ce que vous prenez, vous, à votre compte là-dedans?
2: Non, mais dans les fonctions qui m'ont été confiées au moment où elles m'ont été confiées. J'ai été effectivement ministre de l'Éducation nationale, ça a été rappelé. J'ai été Premier ministre. J'ai lancé un certain nombre de chantiers. Un certain nombre ont pu aller au bout. Malheureusement pour d'autres, vous vous souvenez de mon combat pour lutter contre la délinquance des mineurs et pour la sécurité dans le pays. On peut parler d'autres sujets, notamment en matière de santé.
0: Vous avez lancé des choses. Le pouvoir.
2: Malheureusement, avec la dissolution, j'ai pas pu aller au bout. Maintenant, encore une fois, les Français savent d'où je viens. Je pense que l'important aussi, c'est de parler de l'avenir. Il y a tout qui a changé dans le monde aujourd'hui. La guerre est revenue en Europe. La guerre commerciale est revenue avec les États-Unis et la Chine. Le dérèglement climatique était déjà bien là, mais ces manifestations concrètes dans la vie des Français se sont évidemment accélérées. Le défi de l'intelligence artificielle est majeur. Face à tout ça, évidemment qu'il faut une rupture. Évidemment qu'il faut
1: un changement. Et justement, il y en a un qui n'est pas comptable de ce bilan, c'est Raphaël Glucksmann, qui a largement remporté la primaire de la gauche social-démocrate. Vous n'avez pas encore réagi à cette nomination, si je ne m'abuse. Raphaël Glucksmann, ça ne fait pas vos affaires?
2: Moi d'abord, quand il y a des candidats dans le camp démocrate et des candidats de gauche qui assument désormais la rupture avec la France insoumise, je peux que m'en réjouir. Et donc le fait qu'une partie de la gauche envoie le message qu'elle veut rompre définitivement avec la France insoumise, je considère que c'est une bonne nouvelle.
1: Donc vous vous entendez plutôt bien avec Raphaël Glucksmann. Finalement, vous avez un espace commun, vous partagez un même espace,
2: vous
1: pourrez vous prendre des voix.
2: Je considère qu'aujourd'hui, vous avez deux candidatures qui sont en dynamique. C'est celle de Jean-Luc Mélenchon avec la France insoumise et celle de Marine Le Pen avec le Rassemblement national. Et entre les deux, vous avez des candidats qui, à ce stade, n'ont aucune dynamique, en tout cas ne sont pour aucun assurés de pouvoir figurer au deuxième tour et de l'emporter ensuite au deuxième tour. Et donc moi je considère que ces candidats, ces familles politiques doivent se parler.
1: Mais donc qu'est-ce
2: moi,
1: que vous plaide, proposez vous avez déjà
2: Moi appelé... je plaide, je l'ai dit, je plaide pour une coalition qui aille des électeurs sociaux-démocrates jusqu'aux électeurs de la droite républicaine, parce que je pense que
0: vous
2: sur
0: mettez Bruno Retailleau
2: un grand nombre
0: dedans.
2: De sujets, encore une fois, je parle pas de, vous avez vu que je ne parle pas de nom de candidat.
0: LR,
2: je parle
0: des électeurs. Du parti.
2: Mais LR, vous savez, vous avez des personnes comme Gérard Larcher, comme Valérie Pécresse, comme d'autres, qui ont dit très clairement qu'ils souhaitaient travailler avec le centre. Moi, ce que je constate aujourd'hui, c'est que vous avez malheureusement des candidats à gauche qui disent « moi, je veux faire le rassemblement de la gauche face à la droite », c'est Raphaël Glucksmann. Des candidats à droite qui disent « moi, je veux faire le rassemblement de la droite face à la gauche », c'est par exemple Édouard Philippe ou Bruno Retailleau. Or, je considère que l'époque, le moment, et je ne parle pas seulement du fait que les extrêmes soient hauts, mais ce qui se passe aujourd'hui dans le monde et dans le pays justifie qu'on fasse une coalition. Donc, et que vous ayez des électeurs différents qui puissent se retrouver dans un projet commun.
0: Concrètement, vous dites, je ne veux pas parler de noms, mais pour les Français, ce sont des noms qui incarnent ces familles politiques. Donc, Glucksmann, Hollande, Philippe, Retailleau, non, tout ce monde derrière Gabriel Attal, c'est ça votre vision ?
2: Je viens de vous dire, moi je parle des Français, je parle des idées. Je considère que derrière la défense de l'Europe, à un moment où on est totalement menacé par la Chine, les États-Unis, la Russie, ça peut rassembler beaucoup de monde sur l'échiquier politique. Je considère que la défense de la compétitivité de nos entreprises, à un moment où elles font face à de grandes difficultés, et là aussi la concurrence chinoise les menace, ça peut rassembler beaucoup de monde. Je considère que sur la défense de l'autorité, de l'ordre dans le pays, ça peut rassembler là aussi beaucoup de monde.
1: Vous proposez un peu comme Jean-Louis Borloo, Gabriel Attal, c'est de rassembler les démocrates, de voir ce sur quoi ils sont d'accord, c'est-à-dire 80% de sujets d'accord, de se concentrer là-dessus et ensuite de voir qui incarnera ce projet. Est-ce que ça pourrait être, vous pourriez vous ranger derrière François Hollande ou Raphaël Glucksmann s'ils étaient les mieux placés ?
2: D'abord, vous avez raison, Jean-Louis Borloo a lancé un appel la semaine dernière et a fait une proposition qui est d'agir comme une forme de tiers de confiance en réunissant des formations politiques, des candidats pour regarder ce qui peut être partagé sur le diagnostic du pays et la feuille de route qui peut être partagée. Ben, moi, je trouve que c'est une bonne idée. Évidemment qu'il faut faire ça, qu'il faut se parler. Donc moi, je réponds favorablement à l'appel et à l'initiative de Jean-Louis Borloo.
1: Et ensuite, sur encore une fois, François Hollande, Raphaël Glucksmann, est-ce que parfois vous ne vous sentez pas plus proche de ces candidats que d'un Édouard Philippe avec qui vous avez du mal visiblement
2: Je considère qu'il y a beaucoup d'hypocrisie aujourd'hui dans la vie politique et que le clivage ou le retour à une polarisation gauche-droite que défendent l'intégralité des candidats, sauf moi, à ce stade, est artificiel. Regardez. On a l'impression, quand on écoute certains candidats, que pour lutter contre les déficits, rétablir les comptes publics, il faut être de droite. Mais pardon, la dernière fois que la sécurité sociale, le budget était à l'équilibre, c'est sous François Hollande. Et si au début du premier quinquennat d'Emmanuel Macron, le déficit est repassé sous les 3%, c'est parce qu'il y avait une action très forte sous le quinquennat de François Hollande, qui est pourtant de gauche.
1: Donc il a un bon bilan, François Hollande. Non, mais vous dites, parce que c'est intéressant, parce qu'il est aussi assez critiqué, il a un bon bilan.
2: On a l'impression parfois que vouloir protéger la planète, l'environnement et le climat, c'est forcément de gauche. Mais pardon, c'est le bilan de Jean-Louis Borloo sous Nicolas Sarkozy qui a fait le Grenelle de l'environnement, qui a constitué des avancées majeures.
0: Donc vous refaites le dépassement d'Emmanuel Macron
2: non,
0: il y a 10 ans.
2: Non, parce que le dépassement à l'époque, vous savez, le message qui était envoyé, c'est que vous soyez de gauche, de droite, du centre, venez travailler avec nous, mais vous devez devenir nous. Vous devez abandonner toute votre identité politique, votre histoire, pour vous fondre dans un grand ensemble qui s'appelait En Marche. Moi, je considère qu'on doit aller vers quelque chose peut-être de plus mature qui existe dans toutes les démocraties en Europe, c'est-à-dire une culture de la coalition où chacun garde son identité politique de départ, son histoire, mais assume de travailler avec les autres dans une coalition.
0: Vous évoquiez, Gabriel Attal, la menace russe et le soutien à l'Ukraine. Marine Le Pen, hier soir, a assuré que si elle était élue présidente, l'aide à l'Ukraine, la France maintiendrait l'aide à l'Ukraine pendant 6 mois et au-delà, elle cesserait cette aide parce que, dit-elle, la France n'en a plus les moyens. Qu'est-ce que vous lui répondez ?
2: Enfin, moi, d'abord, je redis que le soutien à l'Ukraine, ce n'est pas une opération humanitaire pour se faire plaisir. C'est pour notre défense à nous. Parce que derrière l'Ukraine, il y a l'Union européenne. Parce que si l'Ukraine tombe, évidemment que Vladimir Poutine, il l'a quasiment dit, s'en prendra à un État balte, membre de l'Union européenne, et que là, on a une clause d'assistance mutuelle, ce qui nous rendrait partie prenante dans ce conflit. Que par ailleurs, si l'Ukraine tombe, ça aura un impact sur énormément d'enjeux pour les Français, notamment le prix de l'énergie qui va encore plus exploser qu'aujourd'hui.
0: Sur Marine Le Pen, parce qu'il nous reste quelques secondes, on parle de trahison de Donald Trump aujourd'hui parce qu'il lâche les Ukrainiens sur le réseau de satellites Starshield. Ouais. Est-ce que vous parlez de trahison aujourd'hui pour Marine Le Pen ?
2: Mais c'est pire que ça, parce que Marine Le Pen n'a jamais fait semblant de vouloir soutenir les Ukrainiens. Depuis le début, ils ont toujours défendu les intérêts de la Russie. Depuis le début, ils ont toujours refusé et voté contre les sanctions à l'encontre du régime du Kremlin. Quand j'étais Premier ministre et que j'ai fait voter par le Parlement l'accord bilatéral de soutien entre la France et l'Ukraine, le Rassemblement national n'a pas voulu le voter. Donc on le sait qu'elle défend les intérêts de la Russie. On le sait qu'elle veut laisser les Ukrainiens se faire trucider, que ça ne lui pose absolument aucun problème.
1: Les Ukrainiens se faire trucider.
2: Mais bien sûr, ça ne lui pose manifestement pas de problème. Je veux dire, aujourd'hui, vous avez des missiles qui tombent tous les jours, qui tombent sur des infrastructures civiles, sur des infrastructures énergétiques. Vous avez des enfants qui sont tués par des missiles balistiques et des drones à réaction. Et si les Ukrainiens tiennent, c'est parce que l'Europe, et notamment parce que la France les soutient. Et donc, elle veut les laisser se faire tuer. C'est ça ce qu'elle propose. Et encore une fois, ce n'est pas que les Ukrainiens dont on parle. C'est évidemment des valeurs, c'est évidemment la souveraineté des États, la liberté. Mais on parle aussi de notre intérêt à nous, les Français.
0: Merci
1: Marine
0: beaucoup.
1: Le Pen vous répondra sur France Info la semaine prochaine.
0: Elle sera l'invitée, effectivement, du 8-30. Merci Gabriel
2: merci
0: Attal
2: beaucoup.
0: D'avoir été avec nous. Et merci à vous, Agathe.
1: Merci.
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1: C'est Paris-Plage en automne, Christine.
10: Effectivement, on pourrait aller à la plage cet après-midi. En tout cas, c'est vraiment la côte basque, tiens. 30 degrés cet après-midi, 31 à Pau. C'est vraiment dans le sud-ouest qu'il fera le plus chaud. 24 à Paris, 25 du côté de Rennes, de Clermont-Ferrand. Nous aurons 26 à Limoges. Donc bien trop chaud avec énormément de soleil, une fois débarrassé de tous ces brouillards qui sont parfois épais d'ailleurs ce matin.
1: Merci beaucoup Christine. Merci d'écouter France Info. Très bon début de journée, il est 9h. Journal de William Gay-Costa. Bonjour cher William.
11: Bonjour. À la une de ce 15 octobre, le collégien d'Aubagne qui a tiré dans son établissement est en prison, mis en examen pour terrorisme. Les représentants des lycéens ont rendez-vous avec le gouvernement cet après-midi alors que le mouvement espère se maintenir. Et puis le PSG brille encore une fois en Ligue des Champions, victoire 4-2 à Manchester. C'est le plus jeune mis en cause, passé à l'acte de l'histoire du parquet national antiterroriste. C'est son procureur, Olivier Christen, qui le dit ce matin sur France Info. On parle évidemment donc de cette adolescente de 14 ans qui a ouvert le feu avec un fusil dans son collège à Aubagne, dans les Bouches-du-Rhône, et qui a blessé le principal et une enseignante. Il est depuis hier soir mis en examen pour tentative d'assassinat et placé en détention provisoire. En garde à vue, avant tout cela, il a donné de premières explications sur ce geste, Aurélien Tirard.
12: Il reconnaît les faits, mais conteste avoir voulu tuer les personnes qu'il a visées. C'est en résumé la position de l'adolescent qui affirme avoir voulu se venger du harcèlement dont il se dit victime au collège. Donc d'après lui, si son adhésion à la mouvance de la True Crime Community existe bien, elle n'a rien à voir avec son passage à l'acte. Ça, c'est ce qu'il a affirmé en garde à vue. Les trois juges d'instruction antiterroriste qui dirigent l'enquête doivent désormais confirmer si c'est bien le cas. Pour le vérifier, ils ont à disposition de très nombreux contenus numériques de l'adolescent, des contenus que les enquêteurs ont trouvé sur ses multiples comptes de réseaux sociaux, sur la plateforme de mail sécurisée Proton, sur Discord, Snapchat ou TikTok. Les policiers analysent en particulier un à un les contenus qu'il republiait sur l'un de ses comptes, exclusivement dédiés à la promotion des publications en lien avec cette idéologie qui promeut l'extrême violence et glorifie les tueries dans les écoles.
11: Aurélien Tirard, sur France Info du service police-justice. L'inflation a encore accéléré au mois de septembre, c'est ce qu'annonce à l'instant l'INSEE avec une hausse des prix de 3,1% sur un an, portée entre autres par les prix de l'énergie. Et alors que le projet de budget 2027 est en plein examen à l'Assemblée nationale, qu'il prévoit de ne pas indexer les retraites sur l'inflation, et bien le régime complémentaire de l'Agirc-Arrco a acté hier que ses pensions pour les salariés du privé ne seront revalorisées que d'1,4% l'an prochain, donc en dessous de l'inflation. Une décision qui a été validée par la plupart des partenaires sociaux qui dirigent l'Agirc-Arrco. Seule la CGT a voté contre. Le rendez-vous est fixé à 17h30. Les ministres de l'Éducation et de l'Enseignement supérieur vont recevoir tout à l'heure les représentants du mouvement lycéen. Troisième rendez-vous alors qu'ils estiment toujours ne pas avoir été entendus par le gouvernement, avec toujours un appel à se mobiliser samedi prochain pour une journée qui était au départ prévue pour les questions de pouvoir d'achat. Ce mouvement lycéen et étudiant, il intrigue d'ailleurs bien au-delà de nos frontières, avec la presse du monde entier qui s'y intéresse, Noémie Bonin.
13: Des journalistes colombiens, canadiens, suédois, anglais, américains, belges, japonais, grecs.
14: Moi, je parle Katerina Motičková.
13: Ou encore tchèques se sont intéressés ces derniers jours à la mobilisation des lycéens. Katerina repart à Prague après une semaine passée à Paris, étonnée par l'intensité du mouvement.
14: Et la rapidité avec laquelle certains peuvent dégénérer un affrontement. J'étais également été surprise par l'utilisation des gaz lacrymogènes et encore les incendies d'objets.
13: Mais aussi par les descriptions de délabrement de certains lycées français.
14: Parce que c'est pas le pays en développement. Ça m'étonnait beaucoup.
13: Représentants lycéens et enseignants sont donc régulièrement interviewés. Pour certains, c'est totalement inédit. Pour les plus expérimentés, ça rappelle la période très intense du Covid. Notre pays est observé, confirme Martina Castigliani, journaliste dans un quotidien italien.
15: L'opinion publique est très très intéressée à ce qui est en train de passer. Comment c'est possible qu'en France, ils sont en train d'aller dans la roue pour demander des choses que nous aussi on veut demander. Pourquoi on ne fait pas la même chose?
13: La reporter italienne a par exemple raconté dans son journal l'interdiction des grenades assourdissantes ou encore les dégâts qu'ont subi certains lycées.
11: Noémie Bonin, l'agence de sécurité sanitaire, l'ANSES, préconise de reconnaître le risque de l'exposition aux UV des salariés comme un risque professionnel à part entière. Elle l'écrit dans une expertise qui est publiée aujourd'hui en raison du risque accru de cancer de la peau. Elle appelle aussi Anne Le Gall à améliorer le dépistage par la médecine du travail.
16: Ils sont agriculteurs, travailleurs du BTP, facteurs, marins, professionnels du sport. Au total, 3,5 millions de salariés français sont exposés de façon répétée aux rayons du soleil en raison d'un travail à l'extérieur. Or, l'analyse de la littérature scientifique met en évidence un lien de causalité entre ces expositions aux UV et certains cancers, souligne Amandine Paya. Elle est la coordinatrice de cette expertise pour l'Agence nationale de sécurité sanitaire.
17: Les éléments scientifiques ont montré que même les expositions intermittentes en extérieur pouvaient conduire à des cancers de la peau.
16: 150 000 professionnels sont par ailleurs exposés aux UV en intérieur lors d'activités de soudage ou d'éclairage, poursuit-elle. L'ANSES plaide donc pour la mise en place d'un tableau de maladies professionnelles pour les cancers cutanés.
17: Ça permettra aux travailleurs qui sont exposés et qui ont développé des cancers de la peau de pouvoir plus facilement faire reconnaître et se faire indemniser pour ces cancers et faire reconnaître leur maladie en maladie professionnelle.
16: Autre recommandation de ce rapport, la formation des médecins du travail au dépistage précoce des lésions de la peau, car 90% des cancers cutanés guérissent s'ils sont repérés tôt.
11: Merci Anne Le Gall. 46 buts en 9 matchs hier soir, du jamais vu en Ligue des champions de football, du grand spectacle, surtout avec le Paris Saint-Germain, le tenant du titre, s'impose 4-2 sur la pelouse de Manchester City, le leader du championnat anglais, le PSG qui a désormais rendez-vous avec le FC Barcelone au Parc des Princes, la France qui a aussi brillé avec Bradley Barcola, qui lui a inscrit un triplé avec son club de Liverpool. Et puis le TGV SNCF Nouvelle Génération arrivera en gare le 6 novembre prochain. La SNCF annonce la date du premier voyage de ce nouveau modèle. Ce sera entre Paris et Marseille. 160 rames au total ont été commandées à Alstom pour une facture de 4,5 milliards avec, il y en a toujours un retard de 2 ans pour son premier trajet avec des voyageurs.
1: Merci beaucoup William. Merci d'écouter France Info. Tout de suite les informer. Bonjour à tous, bienvenue dans Les Informés, votre rendez-vous de décryptage de l'actualité avec Renaud Dely. Bonjour Renaud.
18: Bonjour Agathe.
1: À la une aujourd'hui, Gabriel Attal appelle une fois de plus sur France Info à une coalition des démocrates. Mais le bloc central est-il en train d'aller dans le mur? Et puis la mobilisation lycéenne, le maintien de l'ordre, pourquoi Laurent Nunez, le ministre de l'Intérieur, est-il mis en cause par ses troupes? Pour nous éclairer ce matin, nos informés, Aurore Malval, grand reporter au service politique de Marianne. Bonjour Aurore.
19: Bonjour Agathe, bonjour à tous.
1: Et Sylvain Courage, directeur adjoint de la rédaction du Nouvel Obs.
20: Bonjour,
1: bonjour Sylvain. Renaud, on commence avec notre premier débat. Est-ce qu'ils vont tous dans le mur, Édouard Philippe, Gabriel Attal et les autres?
20: En tout cas, c'est Marine Le Pen qui caracole en tête des sondages, qui apparaît comme la favorite de la présidentielle. Jean-Luc Mélenchon qui mène, lui, campagne tambour battant. Le pôle social-démocrate aussi s'organise autour de la candidature de Raphaël Glucksmann. Bref, les principales forces politiques sont en marche. Sauf une, visiblement, le bloc central qui continue de se déchirer donc entre ces deux rivaux, Édouard Philippe et Gabriel Attal. On peut même y ajouter, si on évoque le socle commun, le patron de LR, Bruno Retailleau. Dans les sondages d'intention de vote, c'est Édouard Philippe qui est le mieux placé. Gabriel Attal, lui, est à la traîne. Il fait donc une proposition, celle d'une coalition. Gabriel Attal, l'ancien premier ministre d'Emmanuel Macron, qui était votre invité il y a quelques minutes.
2: Je considère qu'aujourd'hui, vous avez deux candidatures qui sont en dynamique. C'est celle de Jean-Luc Mélenchon avec la France Insoumise et celle de Marine Le Pen avec le Rassemblement National. Et entre les deux, vous avez des candidats qui, à ce stade, n'ont aucun, une dynamique, en tout cas, ne sont pour aucun assurés de pouvoir figurer au deuxième tour et de l'emporter ensuite au deuxième tour. Je plaide pour une coalition. Et donc moi, je considère que ces candidats, ces familles politiques doivent se parler.
20: Des candidats qui, entre Marine Le Pen et Jean-Luc Mélenchon, n'ont aucune dynamique, façon habile de la part de Gabriel Attal, évidemment, de mettre tout le monde dans le même sac, alors qu'il est quand même largué dans les sondages par Édouard Philippe. Alors, cette coalition des démocrates, est-ce que ça peut marcher? Est-ce que ça ne vous rappelle pas un petit peu le retour du en même temps, d'ailleurs? Et puis, au-delà de cette question, est-ce que le bloc central va enfin finir par s'organiser autour d'une candidature commune, ou est-ce qu'il a décidé résolument d'aller dans le mur?
1: Alors Gabriel Attal dit que ce ne serait pas le dépassement, parce que le dépassement, c'était on efface ce qu'on est et on devient Emmanuel Macron.

0: Alors, à part peut-être sur quelques sujets sociétaux où il affirme un progressisme qui n'est effectivement pas celui de la droite, en tout cas pas celui de la droite Bruno Retailleau, mais sinon je vois pas tellement où est-ce qu'il va porter justement des choses qui sont chères à la gauche. D'ailleurs, c'est intéressant de voir que tout à l'heure avec vous, lorsqu'il donne un point à François Hollande, c'est sur sa rigueur budgétaire, c'est sur la réduction du déficit du budget de la sécurité sociale. Donc c'est vrai que c'est un peu c'est un petit peu nouveau pour Gabriel Attal. Il se rend compte que peut-être son salut passe par là. Enfin, ça n'intervient pas forcément au bon moment, là où justement Raphaël Glucksmann commence, et le candidat de cette famille social-démocrate, et puis d'ailleurs prend des points dans les sondages. Ce qui est intéressant aussi de regarder, dans le dernier sondage IFOP, on voit que Raphaël Glucksmann fait un meilleur score lorsqu'il est testé face à Gabriel Attal. Donc on voit bien que ces deux électorats, en fait, sur le centre-gauche...
1: Ce sont les vases communicants.
0: Moi, j'ai pas l'impression que Gabriel Attal soit en position de le capter. J'ajouterai aussi une toute petite chose sur la question de la coalition. Ça me fait beaucoup rire de dire « on va faire une coalition » avant les élections, c'est-à-dire que les coalitions, qu'on cite toujours l'exemple des Allemands qui sauraient se mettre d'accord, etc., ils font leur coalition après les élections. Ce sont justement les élections qui décident des rapports de force, et ensuite s'ensuit des négociations extrêmement âpres sur les propositions que chacun amène, et un contrat de gouvernement, et c'est ça que donne la coalition. Mais c'est pas de dire avant, votez pour nous, on va être capable de se mettre d'accord.
1: Sylvain Courage.
2: Oui, il est peut-être tenté, effectivement, de regarder vers sa gauche, je vous suis tout à fait sur ce point, parce qu'il sent la fatale attraction d'Édouard Philippe, qui est quand même mieux placé que lui, sondage après sondage, pour tenter sa chance dans l'élection présidentielle réellement. Et il ne veut surtout pas rejoindre un bloc qui serait constitué d'Édouard Philippe et Bruno Retailleau. Donc il essaie de reconstituer cette idée, effectivement, du dépassement droite-gauche, des démocrates, du centre, du bloc central, cette expression qui a été forgée par Michel Barnier pour pallier l'absence de majorité en 2024. Mais ce bloc central n'est ni un bloc, puisqu'on voit qu'il se fissure à tout propos, et il n'est pas central, puisqu'il penche véritablement vers la droite. Et c'est vrai que Attal est tenté de refaire le marché de dupes, de reproposer le marché de dupes qu'Emmanuel Macron a proposé aux sociaux-démocrates, qui consiste à leur dire « Donne-moi ta montre, je te dirai l'heure.
1: » Mais François Bayrou fait la même chose. François Bayrou parle de ce grand fleuve qui va de François Hollande à Édouard Philippe. C'est vrai qu'il y a quand même beaucoup de sujets sur lesquels ils sont d'accord. Et c'est vrai aussi que Jean-Luc Mélenchon et Marine Le Pen sont en dynamique. Donc qu'est-ce qu'ils font pour peser?
3: C'est une chimère absolue, cette coalition. Personne n'y croit, et pas même Gabriel Attal d'ailleurs, j'imagine. À l'élection présidentielle, ça fonctionne par retrait en faveur ou pas. Par retrait ou pas, hein, bien sûr, ou par division jusqu'au bout, en faveur du mieux placé. C'est ce qui s'est passé en 2017. François Bayrou s'est retiré au profit d'Emmanuel Macron, et c'est d'ailleurs ce qui, à l'époque, en février 2017, avait permis à Emmanuel Macron de passer en tête du premier tour dans les sondages d'intention de vote. Mais bâtir ensuite une coalition qui irait de Bruno Retailleau à François Hollande, je ne vois pas qui de...
1: Bruno Retailleau, il n'avait pas l'air convaincu.
3: Oui, hein, enfin, même on voit qu'il y a un vrai problème de cohérence à plusieurs niveaux dans la campagne de Gabriel Attal, mais ça illustre les difficultés auxquelles il se heurte. D'abord, il y a cette difficulté de ressusciter une forme de « en même temps macroniste sans être macroniste », puisque bien sûr, il faut, et c'est Édouard Philippe a le même problème, il faut surtout essayer de faire oublier qu'on a été proche d'Emmanuel Macron, son Premier ministre, etc. C'est-à-dire se délester du bilan d'Emmanuel Macron pour essayer de sauver sa candidature. Ensuite, tendre la main à la gauche, c'est extrêmement dangereux, puisque la logique, si on regarde même les sondages d'intention de vote, aujourd'hui, Raphaël Glucksmann est plutôt devant Gabriel Attal. Est-ce que ça veut dire que Gabriel Attal va se rallier à Raphaël Glucksmann? C'est évidemment pas son intention, mais c'est extrêmement... Il y a un problème de cohérence entre sur cette ligne qui, encore une fois, illustre, me semble-t-il, le fait que son espace se réduit, hein, ce qui est effectivement un souci. Et donc, inventer cette éventuelle coalition, personne n'imagine que d'ailleurs, Gabriel Attal ne veut surtout pas parler de nom, hein, de nom de candidat. J'imagine qu'il a le sien en tête. Est-ce qu'Édouard Philippe, Raphaël Glucksmann et quelques autres vont se rallier à la candidature de Gabriel Attal? À ce stade, je suis assez sceptique. Ensuite, la question qui se pose pour le bloc central en général, justement, c'est jusqu'où iront-ils quand on voit Jean-Luc Mélenchon d'un côté et surtout Marine Le Pen de l'autre, qui trône dans les sondages d'intention de vote. À quel moment vont-ils ou pas s'organiser pour éviter un second tour entre les deux? Gabriel Attal, il a un avantage, enfin il en a d'autres, mais c'est notamment son âge.

0: C'est-à-dire, est-ce qu'il y a un moment où il va se dire, j'ai 37 ans, plutôt que d'être celui qui cause éventuellement, justement, ce second tour Le Pen-Mélenchon, que mes troupes et que mes électeurs pourraient me reprocher, est-ce que je n'ai pas intérêt à passer mon tour et à attendre un petit peu?
1: Oui, parce que... Bon, alors, il y a un sondage plutôt bon pour Édouard Philippe, là, c'est un IFOP pour LCI, où Édouard Philippe fait nettement mieux que Gabriel Attal et pourrait être, si je ne m'abuse, au second tour dans ce sondage. Mais sinon, Édouard Philippe était quand même dans une mauvaise dynamique ces derniers temps. Il n'arrive pas non plus à s'imposer.
2: Non, il est... pris en étau, effectivement, dans cet espace entre deux candidats, en fait, à la fois Marine Le Pen et Jean-Luc Mélenchon, qui ont un grand avantage, en fait, et l'un et l'autre par rapport à tous les candidats de cet espace au milieu, je dirais, qui n'a rien de central, mais qui est entre les deux, et qui est qu'on sait ce qu'ils ont à proposer. Enfin, leur programme, c'est dans la marque, si je puis dire, à la fois du côté de Marine Le Pen et de Jean-Luc Mélenchon. Vous savez à peu près ce qu'ils incarnent, vous savez à peu près ce qu'ils proposent, c'est assez clair pour les Français. Alors que justement, au centre, dans ce bloc central ou même à droite, les candidats ont du mal, en fait, à cranter, entre guillemets, comme on disait dans ce jargon des politiques, à leurs propositions. Qu'est-ce qu'ils incarnent? Qu'est-ce qu'ils proposent? Où est-ce qu'ils veulent aller? C'est extrêmement difficile à fabriquer. Enfin, on sent que pour eux, et en plus en se distanciant, justement, du macronisme. Parce que on répète quand même à longueur de plateau, de journée, d'analyse, que la France est dans une situation extrêmement critique. Qui l'a amenée dans cette situation? Donc c'est extrêmement difficile pour eux de faire vivre des solutions de changement qui permettraient de remettre la France justement sur de bons rails, qui permettraient aussi de susciter un petit peu d'espoir chez les Français, parce que vous ne gagnez pas une élection en disant attention, ça va être extrêmement difficile, vous allez tous avoir beaucoup de mal. Encore
1: c'est
2: plus
1: quand même un peu ce que fait Édouard Philippe, non ?
2: C'est un petit peu ce que fait Édouard Philippe et il a essayé justement d'adoucir aussi dans une certaine mesure, à la fois d'avoir cette image de l'homme qui va dire les choses, qui va avoir ce souci de la vérité, un petit peu la technique François Bayrou, mais en même temps, il a quand même, sur sa réforme des retraites, il n'a pas voulu laisser dire qu'il pourrait défendre une réforme jusqu'à 67 ans. Il essaie d'arrondir quand même certains angles et d'essayer d'incarner quelque chose, d'incarner, je pense, une espérance. Mais ça ne prend pas.
1: Vous pensez, Sylvain Courage, comme d'autres, notamment Bruno Retailleau, mais pas seulement, que ce sera ni Édouard Philippe ni Gabriel Attal parce qu'ils sont trop entachés du bilan du macronisme?
3: Ben oui, c'est un très lourd héritage. Ça reviendra à chaque proposition. Et déjà, avec la réforme des retraites, quand bien même il a essayé d'adoucir un peu la proposition, le simple fait de proposer en premier lieu cette réforme des retraites, ça réactive tout le trauma de la réforme des retraites auquel il est associé depuis l'origine. Donc en fait, ils vont repousser le macronisme, mais le macronisme reviendra comme un refoulé. Et par ailleurs, c'est vrai qu'ils auront du mal à enchanter l'élection, parce qu'il faut une part de rêve, bon, après, qui se dissipe souvent, hélas, parce que la situation financière de la France va en permanence les renvoyer à la difficulté.
1: J'aime beaucoup le refoulé macroniste et le rêve.
0: Si on prend un tout petit peu de recul géographique et historique, géographique, si on regarde ce qui se passe en Europe, le fait qu'à l'arrivée, ce soit finalement les deux blocs extrêmes, l'extrême droite et l'extrême gauche qui s'affrontent, c'est un phénomène qu'on voit apparaître, par exemple en Allemagne, où l'AfD a remporté, donc le parti d'extrême droite, le Land de Saxe-Anhalt, et où Die Linke, le parti de gauche radicale, a gagné celui de Berlin. Et si on prend un peu de recul sur les 10 années qui viennent de s'écouler, il y aurait une logique, effectivement, est-ce que le candidat du en même temps qu'était Emmanuel Macron, avec le bilan qui est le sien et l'impopularité de l'exécutif sortant, finalement, cède la place justement à un affrontement entre ces deux blocs. Donc tout l'enjeu de l'élection, c'est de voir si va se réactiver un clivage droite-gauche entre droite républicaine et gauche réformiste, en quelque sorte. C'est là-dessus que misent justement ces deux camps-là, et notamment Raphaël Glucksmann. Et c'est vrai que c'est le problème auquel se heurtent Édouard Philippe et Gabriel Attal, d'être de fait les héritiers du macronisme. Et c'est pour ça que Édouard Philippe a choisi un positionnement plus à droite. C'est-à-dire qu'il considère, lui, que justement, ce clivage gauche-droite est en train de se réactiver. C'est pour ça qu'il choisit ce positionnement un peu plus à droite, alors que Gabriel Attal semble, justement, tirailler parfois par sa droite, parfois par sa gauche, au point de sembler ressusciter un semblant de en même temps, coalition, etc., assez illisible.
1: désinformer dans un instant. On parle du maintien de l'ordre lors du mouvement lycéen et du ministre de l'Intérieur qui a des comptes à rendre visiblement à la police. Mais pour l'instant, il est 9h20 et c'est l'info en une minute avec Laura Dulieu.
4: L'inflation au plus haut depuis 2024 en France, 3,1% sur un an en septembre selon l'INSEE, un chiffre révisé à la hausse de 0,1 point par rapport à l'estimation provisoire de septembre. 2 millions d'euros par an seront investis pour la modernisation et la remise en état de Duralex, promesse de la nouvelle directrice générale de la célèbre verrerie. Hier, le tribunal de commerce a choisi l'offre de Cédric Meston, déjà repreneur de Tupperware France. Il s'engage à garder 155 des 219 salariés actuels de l'entreprise. Les organisations lycéennes à nouveau reçues aujourd'hui au ministère de l'Éducation. Réunion prévue à 17h30 avant les vacances scolaires pour parler du bâti scolaire, de Parcoursup et des emplois du temps surchargés. Des associations de patients appellent à ne pas céder au lobby des industriels sur l'élargissement de la taxe sur les produits sucrés. Les députés ont approuvé hier soir en commission l'extension de cet impôt dans le prochain budget de la Sécu. Ça concerne les pâtisseries et viennoiseries sous emballage, les petits gâteaux ou encore les céréales du petit déjeuner.
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1: Les informés à Cor, Malval, grand reporter au service politique de Marianne, et Sylvain Courage, directeur adjoint de la rédaction du Nouvel Obs. Renaud, on passe à notre deuxième débat, malaise dans la police.
0: Le premier Sébastien Lecornu qui a annoncé hier, c'était devant le Sénat, que depuis le début du mouvement lycéen, 937 membres des forces de l'ordre ont été blessés, mais aussi 248 élèves et 149 membres du personnel éducatif. Les organisations lycéennes et étudiantes qui dénoncent une répression qu'elles considèrent comme excessive et disproportionnée. À l'inverse, donc le syndicat policier Alliance a annoncé, lui, déposer une plainte, je cite, contre l'État pour mise en danger de la vie d'autrui. Il dénonce des injonctions contradictoires faites aux policiers qui seraient, selon lui, exposés par le pouvoir donc à la violence et livrés à la vindicte. Alors pourquoi est-ce qu'une partie des forces de l'ordre se dresse contre le gouvernement et donc aussi contre le ministre de l'Intérieur? D'où vient ce malaise? Est-ce que c'est, on se souvient après ce drame, un adolescent de 15 ans qui a eu une main arrachée à Lens, que l'exécutif a décidé de suspendre l'usage des grenades assourdissantes à l'occasion de ce mouvement? Est-ce que c'est cette décision notamment qui agit comme un déclic? Voici ce qu'en disait Richard Caminade, ancien général de gendarmerie, spécialiste du maintien de l'ordre, qui était l'invité de France Info avant-hier.
7: Il faut quand même respecter un minimum le cadre légal et nous donner les moyens d'avoir cette gradation et cette proportionnalité par rapport aux attaques et aux agressions que nous subissons.
0: Donc vous en avez besoin.
7: On en a forcément besoin. Si vous enlevez tous les moyens de force intermédiaire entre les mains et les pieds et puis l'arme létale, comment va-t-on faire? C'est pas possible, c'est pas gérable. On ne peut pas s'inscrire dans un spectre de gradation et de proportionnalité.
0: Alors, gradation, proportionnalité, le syndicat Alliance, marqué très à droite, hein, dénonce carrément, je cite, l'empathie envers les émeutiers et la pédagogie affichée par le chef de l'État. Donc Emmanuel Macron est directement visé, et on sait que c'est lui d'ailleurs qui est à l'origine de cette décision, la suspension de ces grenades assourdissantes. Pourquoi ce malaise d'une frange des forces de l'ordre et ce conflit avec l'exécutif?
1: D'où vient ce malaise, Sylvain Courage?
3: Elle vient de la difficulté de leur tâche, parce que effectivement, il faut que les revendications des lycéens puissent s'exprimer, et le droit de manifester doit être absolument respecté. Et puis, il y a quand même des débordements, des heurts, donc les policiers sont pris dans cette injonction contradictoire. Ils doivent aussi exécuter des consignes qui ne sont pas forcément très claires, et surtout quand ça devient très politique, c'est-à-dire que on leur donne un protocole d'intervention, on fait intervenir des forces qui sont pas forcément spécialisées dans le maintien de l'ordre, hein. Donc il y a quand même eu des graves dérapages et des violences. À contrario, ils sont exposés aussi à des violences. Donc ils oscillent, et le pouvoir politique aussi, dans sa perception, oui, de la menace et dans la réponse qu'il y apporte. Et alors derrière ça, il y a des organisations syndicales qui défendent, comme on vient de l'entendre, les intérêts de la profession, qui sont corporatistes. Et puis, il y a des organisations syndicales qui ont un agenda politique. Et c'est le cas d'Alliance. Alliance, qui est le premier syndicat de police, qui vote quand même assez largement pour le Rassemblement national. En tout cas, c'est ce qui a été constaté en 2022, au second tour, dans les études. Il y avait une majorité de policiers et de gendarmes qui ont voté pour Marine Le Pen au second tour. Donc, il y a quand même une aussi derrière un arrière-plan idéologique, et on le voit dans les tracts d'Alliance. Et je fais référence, par exemple, un communiqué de presse de juillet 2023, au moment de la mort de Naël, lors d'un contrôle de police, le syndicat Alliance a dit « Nous serons en résistance et le gouvernement devra en prendre conscience ». Bah, peut-être que cette plainte, cette procédure contre l'État pour mise en danger de la vie d'autrui, c'est quand même aussi un combat politique. Il y a la partie syndicale et il y a aussi sans doute un agenda politique et qui peut être, lui, très inquiétant.
1: Laurent Melvin.
2: Oui, effectivement, c'est vrai que le syndicalisme policier, il est très singulier parce que les policiers n'ont pas le droit de grève. Donc effectivement, il y a un taux de syndication qui avoisine, je crois, les 80%, donc c'est vraiment très massif. Et effectivement, des syndicats qui sont d'ailleurs assez indépendants, des grandes centrales syndicales, globalement. Par exemple, vous avez le syndicat Alliance, qui est, je crois, avec la CFE-CGC, donc c'est qui leur laisse une autonomie totale, de la même manière que notre syndicat comme Unité, par exemple, est aussi très indépendant. Et vous avez d'ailleurs Unité qui a aussi son porte-parole a déclaré s'il y a un seul policier mort, on laissera tout brûler, on lâchera tout, etc. Donc il y a eu aussi un petit peu cette mise sous tension, en tout cas du gouvernement, en disant attention.
1: Un gros coup de pression.
2: Voilà, gros coup de pression. Et effectivement, Laurent Nunez, il est coincé un petit peu entre, d'un côté, ces syndicats et de l'autre, quand même des expressions politiques qui se sont un petit peu durcies. Il était très fâché, Laurent Nunez, il y a quelques jours à l'Assemblée nationale, lorsqu'un député socialiste a parlé justement de cette question de la doctrine du maintien de l'ordre vis-à-vis des lycéens et laissé entendre qu'elle était trop féroce, que cette répression en tout cas était trop dure. Et il s'est fâché en disant comment un socialiste peut oser m'attaquer sur ce terrain-là, qui jusqu'alors était peut-être, surtout, le cas de la France insoumise. Donc effectivement, moi je suis totalement tout à fait d'accord avec Sylvain, ces syndicats ont à la fois un agenda, je dirais, syndical, c'est-à-dire un agenda politique à l'intérieur de la police, et accompagnent aussi, alors peut-être avec un peu de mesure, le vote des policiers et des gendarmes prenait aussi en compte d'autres catégories, comme les policiers municipaux, comme des agents. Donc c'est difficile de dire qu'il y a un vote policier par rapport au chiffre qu'on a.
0: Bueno. Plusieurs dimensions s'additionnent. Il y a le fait d'abord que les forces de l'ordre sont prises pour cible par une partie du mouvement et par une partie des jeunes. Donc effectivement, ils subissent des agressions, des attaques, etc. Et c'est vrai qu'ils ont des consignes contradictoires, en tout cas des messages politiques qui peuvent parfois sembler divergents, c'est-à-dire parfois extrêmement ferme, et d'autres, on l'a vu notamment l'initiative d'Emmanuel Macron, au contraire les appelant à davantage de retenue et donc suspendant l'usage de cette fameuse grenade assourdissante. Et puis s'ajoute à cela le fait que, pour ce qui est du syndicat Alliance, c'est lui qui porte plainte, c'est un syndicat qui est proche du Rassemblement National. Son secrétaire général avait été épinglé en 2024 parce qu'il revendiquait sa proximité avec Jordan Bardella. Donc il y a aussi évidemment un agenda politique qui existe, ça a été dit, mais tout ça correspond exactement au climat politique de la période et de radicalisation justement du climat et du débat public.
1: Et on a vu ces images de jeunes qui scandent des slogans anti-flics au nez, à la barbe des policiers, symbole du divorce entre la police et la jeunesse. Merci beaucoup les informés, merci Sylvain Courage, directeur adjoint de la rédaction du Nouvel Obs, vous avez la une du Nouvel Obs.
3: Oui, les questions de la jeunesse, du réveil de la jeunesse, une génération politique.
1: On en parlait. Aurore Malvaleur, merci. Grand reporter au service politique de Marianne. Vous avez la une de Marianne.
2: La une de Marianne est notre sondage exclusif. Si Marine Le Pen est élue, on a un certain nombre de réactions de Français, des jeunes, des musulmans. Qu'est-ce qu'ils feraient si Marine Le Pen arrivait au pouvoir? Et certains partiraient.
1: Merci Renaud Dely.
0: Merci à vous.
1: Les informés reviennent ce soir à 19h30. Merci à tous.
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1: Christine Peña, c'est encore l'été cet après-midi.
10: Oui, cet après-midi. Parce que ce matin, c'est vrai qu'avec les brouillards et la fraîcheur, on voit bien qu'on est en automne, mais cet après-midi, 24 à Paris, 26 à Limoges comme à Toulouse, 31 à Pau, c'est vraiment là, entre le Pays Basque, le Béarn, les Landes, qu'il fera le plus chaud, 30-31 degrés cet après-midi. Ce n'est pas normal. À partir de demain, retour de la pluie et surtout dégringolade des températures, surtout pour le week-end prochain.
1: En attendant, prévoyez deux tenues par jour. Oui. Merci beaucoup Christine. Jusqu'à midi, c'est Lucie Barbarin. Bonjour Lucie.
11: Bonjour Agathe, bonjour à toutes et à tous. Bonne matinée sur France Info. Gardez le réflexe info, il est 9h30, bienvenue.
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11: L'info Solène Cressant.
13: Et on apprend à l'instant une deuxième interpellation dans l'affaire de la fusillade d'Aubagne. C'est une information France Info. Depuis hier, un collégien de 14 ans est en prison pour tentative d'assassinat en lien avec une entreprise terroriste. Il a blessé il y a 3 jours le principal du collège La Canale et une enseignante, David Di Giacomo. Un autre mineur vient donc d'être arrêté.
14: Oui, en effet, il s'agit d'un adolescent de 13 ans interpellé hier après-midi, non pas dans le secteur d'Aubagne, mais dans le nord de la France. Et il lui est reproché d'avoir été en lien sur TikTok avec le collégien qui a ouvert le feu dans son établissement, un compte TikTok où des centaines de vidéos de tuerie de masse ont été publiées. Les enquêteurs de l'ASDAT, la sous-direction antiterroriste, vont maintenant entendre en garde à vue cet adolescent de 13 ans pour comprendre précisément quel lien il avait avec le collégien d'Aubagne et savoir si lui aussi est fasciné par les tueries de masse dans les écoles et par la communauté dite True Crime Community, TCC, une menace terroriste encore minoritaire en France. C'est ce que nous expliquait ce matin sur France Info le procureur national antiterroriste, avec à ce stade 3 dossiers traités. Et c'est la première fois en France en matière de terrorisme, justement, qu'un jeune de 14 ans passe à l'acte.
13: Donc, 2 mineurs pour l'instant interpellés dans cette affaire. Merci David Di Giacomo, service police-justice de France Info. Les organisations lycéennes s'apprêtent à être reçues par le ministre de l'Éducation nationale en fin de journée, 3e réunion, après presque un mois de blocage et de manifestations partout en France pour réclamer de meilleures conditions d'enseignement, une refonte de Parcoursup. Depuis le début du mouvement, 2/3 des lycées ont connu des perturbations plus ou moins importantes. Raphaël Ben Abdelmoumen, bonjour.
15: Bonjour.
13: Vous vous trouvez ce matin devant le lycée Paul Robert des Lilas, tout près de Paris. Depuis 3 semaines, tous les matins, des parents sont présents aux côtés des élèves. Ils veulent éviter le blocage total du lycée. C'était donc encore le cas tout à l'heure au début des cours.
15: Oui, des parents qui sont là depuis 8h, 8h30. Ils sont là d'abord pour s'assurer que tout se passe bien.
16: Ça va, c'est bien passé, il n'y a pas eu de tir de mortier. Ouais, voilà. C'est bon, vous faites attention à vous.
17: C'est souvent ça.
15: Mais aussi pour faire en sorte, comme Virginie, que les élèves qui le veulent puissent rentrer. La discussion s'engage donc avec Adam en classe de première.
18: On a 2 jours des vacances, ça servira à quoi qu'il rentre ?
19: Je suis parent. On a beaucoup de parents qui ont peur. Ou l'enfant qui a peur d'aller à l'école parce qu'il y a des grands qui lui disent « tu rentres pas, sinon j'ai ta peau ». Quoi.
18: Oh, j'ai raison. Bah après, j'ai envie de dire que quand il y a des tirs de mortier, le lycée il est fermé et ça fait plus parler de notre cause. Après, je cautionne pas les tirs de mortier, mais je dis juste que quand il y a de la violence, bah, on se fait entendre.
19: C'est ce qu'ils disent. Les enfants, c'est ce qu'ils disent.
15: Et ce matin, ils sont une poignée d'élèves à être rentrés, les autres jouent aux cartes devant les grilles du lycée. Ils discutent devant les poubelles, dans le calme, devant ce lycée plutôt privilégié de Seine-Saint-Denis. La mobilisation s'est toujours passée dans le calme, enfin, sauf au début, quelques tirs de mortier, des feux de poubelle. C'est pour ça que les parents se sont organisés pour venir à tour de rôle le matin. Désormais, les vacances s'approchent et ils espèrent ne pas avoir à continuer à venir à la rentrée.
13: Un reportage devant un lycée des Lilas, près de Paris, de Raphaël Ben Abdelmoumen avec Benjamin Reyes. Pour les moyens techniques, ce matin, d'autres blocages ont lieu en France, notamment devant le campus de la Grande École de Commerce HEC dans les Yvelines. Les proviseurs sont appelés à leur tour à exprimer leur ras-le-bol à l'appel de leur principal syndicat. Ils se disent épuisés par ces 3 semaines de mobilisation. Ils ne prévoient de gérer que les situations d'urgence. Par ailleurs, le syndicat de police Alliance porte plainte contre l'État pour mise en danger de la vie d'autrui. Il dénonce les injonctions contradictoires faites aux policiers depuis le début de ce mouvement. Le Premier ministre assure que plus de 900 policiers et gendarmes ont été blessés depuis le début des blocages, sans donner le degré des blessures. 36 enquêtes de l'IGPN, la police des polices, sont ouvertes pour des soupçons de violence de la part des forces de l'ordre. L'inflation au plus haut depuis près de 3 ans, elle atteint 3,1% sur un an selon l'INSEE, dopée notamment par les prix des carburants. Et puis des taxis manifestent ce matin entre Paris et l'aéroport Charles de Gaulle. Ils veulent dénoncer l'anarchie, selon eux, causée par les plateformes de VTC, les chauffeurs privés, notamment dans les aéroports. Ils parlent de concurrence déloyale et appellent l'État à agir face à la dégradation de leurs conditions de travail.
11: Solène Cressant pour l'info. Une nouvelle interpellation donc dans l'affaire d'Aubagne. C'est une info France Info ce matin. Et l'antiterrorisme saisi, que veulent savoir les enquêteurs? Que leur a dit le collégien écroué depuis hier soir, le directeur du parquet national antiterroriste, le PNAT, sur France Info dans une minute, quand les toilettes des lycées deviennent aussi un enjeu de la contestation. En mauvais état, parfois inutilisables, elles cristallisent la colère. Notre dossier dans un quart d'heure. Et puis des agriculteurs exclus de l'assurance récolte après cet été de sécheresse. Vous entendrez des maraîchers démunis dans le choix de France Info à suivre.
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11: C'est donc une information France Info. Un deuxième mineur interpellé, on l'apprend ce matin, trois jours après la fusillade d'Aubagne. Un enfant de 13 ans, lui aussi arrêté, cette fois dans le nord de la France, suspecté d'être en lien sur TikTok avec le jeune des Bouches-du-Rhône, pour ce qui est une affaire inédite en France. Le collégien qui a tiré sur son principal et sur une enseignante est le plus jeune, 14 ans, qui soit passé à l'acte dans les dossiers relevant de l'antiterrorisme en France. Depuis hier soir, il est mis en examen, placé en détention provisoire par le parquet national antiterroriste chargé du dossier et que dirige Olivier Christen, invité de France Info ce matin. Qu'est-ce qui justifie une enquête pour terrorisme? Pourquoi retenir ce qualificatif de terroriste? Il répond à Simon Le Baron.
20: C'est le magistrat instructeur qui a saisi le juge des libertés de la détention qui a placé ce jeune mineur en détention parce que les faits tels qu'ils ont été commis, c'est-à-dire avec la préméditation, la programmation qui est nécessaire pour que nous entrions dans ce que la loi appelle l'entreprise terroriste, l'usage répété d'une arme à feu dans un établissement scolaire par cet élève en direction de la seule communauté éducative de façon incriminée, nous a paru, lorsque l'information a été ouverte, pouvoir entrer dans les qualifications terroristes et, de fait, face à un mineur qui reconnaît la matérialité des faits, par rapport aux investigations qui sont encore à conduire, il a paru nécessaire de le placer en détention provisoire à ce stade des investigations pour permettre à celle-ci de se dérouler correctement, de prévenir la réitération des actes et d'avoir toutes de permettre en effet de protéger aussi tout ce qui pourrait être amené à refaire compte tenu de son inscription dans cette communauté TCC.
21: Il est mis en examen pour tentative d'assassinat en lien avec une entreprise terroriste, c'est ça?
20: C'est ça.
21: Un mot sur l'avancée de l'enquête, est-ce qu'il y a eu d'autres interpellations?
20: Alors l'information maintenant est donc conduite par trois magistrats instructeurs et à ce stade de mes prises de position publique, je ne veux pas évoquer les développements des investigations. Il y a un certain nombre d'actes qui vont être réalisés par les juges, par les services de police qui ont été saisis, la sous-direction antiterroriste et la direction générale de sécurité intérieure. Et je pense que vous comprendrez que pour des raisons... pas uniquement de confidentialité, mais de permettre aux investigations de se dérouler sereinement et sans risque d'y nuire. Je ne veux pas, au moment où nous parlons, parler plus davantage ouais. de ce qui va se dérouler dans les heures qui viennent, dans les jours qui viennent.
21: Très bien. Venons-en donc à cette mouvance. Vous avez dit TCC pour True Crime Community, donc ces réseaux en ligne où on se partage des contenus ultra-violents et en particulier, dans le cas dont on parle, des contenus qui glorifient les tueries de masse. Vous avez donc trouvé, en tout cas les enquêteurs ont trouvé, sur son portable, sur son ordinateur, beaucoup de contenus en lien avec cette mouvance?
20: Oui, en fait, c'est une communauté qui a été identifiée il y a un peu plus d'une dizaine d'années maintenant. Comme je vous le disais, pour mon parquet, la première enquête qui a été ouverte en lien avec celle-ci, c'était en 2021. Il y a une véritable préoccupation sur ce qu'elle représente comme type de menace, à la fois au niveau préoccupation qui est à la fois des services européens. Europol a pu faire des travaux sur celle-ci, des rapports ont été rendus, et par les services français. Pour comprendre ce qu'elle recouvre et ce qui apparaît en effet, c'est que c'est la diffusion massive de contenus ultra-violents, la glorification des tueries de masse avec ce qu'on appelle un genre de sous-communauté qui est plutôt focalisé sur les tueries en milieu scolaire, mais qui, au-delà de diffuser et donner accès à des vidéos d'ultra-violence, tend à travers cette diffusion à promouvoir un passage à l'acte dans ce que l'on pourrait appeler une forme de nihilisme pour revendiquer à travers ce passage à l'acte le mal-être de l'intéressé, mais ce rejet global de ce qu'est la société et de sa destruction.
21: Vous parlez de nihilisme, il n'y a plus de valeur, la vie n'a plus de valeur, il n'y a plus aucune règle valable. Est-ce qu'il y a une idéologie derrière, par exemple une idéologie masculiniste, une idéologie en lien avec l'ultra-droite, par exemple, ou finalement c'est secondaire?
20: Alors en fait, d'aucuns ont parlé, en faisant référence à cette communauté, de fragmentation idéologique, c'est-à-dire qu'il n'y a plus d'action qui est fondée sur la religion ou une idéologie qui est clairement définie, mais davantage par un mélange de tout ce qui représente le rejet de la société telle qu'elle est aujourd'hui, et donc par cette volonté de tout briser pour exprimer encore une fois son mal-être. Alors après, il y a des ponts qui existent entre dans les diffusions de la term community avec ce qu'on peut retrouver en effet parfois sur ce que vont dire les masculinistes, les partisans de la manosphère, sur des fois certaines branches de ce qu'on pourrait rattacher à une forme de d'ultra-droite radicale violente par le rejet, la xénophobie, le rejet de l'autre en général. Mais ce sont plutôt des segments idéologiques qui sont distincts les uns des autres, mais voilà, que des fois on peut, dans le parcours des personnes qui vont être impliquées dans cette typologie de faits, dans leur parcours intellectuel, on retrouve des fois un peu l'attirance vers cette même typologie.
21: Ça se passe sur quel réseau, sur quelle plateforme?
20: Ça se passe sur à la fois les réseaux très grand public, type TikTok, Snapchat, des fois des plus confidentiels comme Discord ou ProtonMail. Et ce que l'on constate, c'est un petit peu la même chose que ce que l'on constate sur toutes les radicalisations en ligne, avec souvent des vidéos qui sont d'abord d'un accès plus grand public, parce que il y a des filtres qui existent sur ces plateformes qui, en général, bloquent ce qui va être le plus violent ou ce qui pourrait être contraire à la loi. Et une fois que la personne est attrapée, c'est qu'elle a été prise dans ce filet, elle va être orientée vers les chaînes qui sont cette fois-ci complètement fermées ou très confidentielles, sont en général sur des réseaux plutôt type Telegram, ces choses comme ça.
21: Ouais. Et la justice ne peut rien faire contre ces plateformes. Est-ce qu'il n'y a pas un défaut de surveillance? On sait que, manifestement, les enquêteurs ont constaté que cet adolescent d'Aubagne était en lien avec d'autres utilisateurs de ces plateformes. Il a admis avoir mûri son projet pendant des mois. Comment ça se fait que personne n'ait rien vu venir?
20: Alors, la justice peut faire beaucoup de choses, mais ne pas tout faire. Et ce qui est très clair, c'est que je vous faisais tout à l'heure référence à l'action d'Europol qui a parfaitement identifié ce type de réseau, qui, exactement comme cela est fait pour les réseaux en ligne de type djihadiste, va essayer de faire de casser l'accès à ces réseaux, va essayer de les déréférencer et va solliciter parfois les grandes plateformes pour qu'ils les sortent. Il va y avoir la même action qui va être faite au niveau national par les services français. Et puis après, on est à un stade qui est celui de rapport avec que les... Ce sont déjà mineurs, donc le rapport que les parents vont avoir avec leurs enfants, leur capacité à leur dire de ce qu'il faut aller voir ou ne pas voir. On est dans un domaine qui relève plus de l'éducation que uniquement de la coercition.
21: Vous parlez de jeunes mineurs. En un mot, parce qu'il nous reste quelques secondes, Olivier Christen, est-ce que cet adolescent d'Aubagne est le plus jeune ou l'un des plus jeunes que vous avez dans vos enquêtes, dans vos radars au parquet national antiterroriste, en tout cas sur cette True Crime Community?
20: Alors sur la période très récente, il y a eu 6 mineurs de 14 ans et moins de 14 ans qui ont été mis en cause dans des affaires de terrorisme. Le plus jeune avait 13 ans, c'était en 2025. Oui. En revanche, il est le plus jeune actuellement qui soit passé à l'acte, qui était jusqu'à ce stade-là de sa préparation et pour avoir été capable donc de faire les faits pour lesquels il est mis en examen.
21: Et cette mouvance, pour terminer, c'est une menace qui monte en France?
20: C'est une menace pour laquelle on a un nombre de procédures qui reste relativement faible, qui est cependant un point de préoccupation, pas uniquement en France, mais dans beaucoup de pays de l'Union européenne, parce qu'on la voit croître. Après, elle reste totalement marginale par rapport au reste de la menace terroriste. La menace principale terroriste aujourd'hui reste la menace djihadiste, qui représente à peu près 88% des procédures que nous avons, y compris pour les mineurs.
11: Olivier Christen, à la tête du parquet national antiterroriste, le PNAT, avec Simon Le Baron ce matin sur France Info.
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11: Et à la une, à 9h45, Virginie Lebrun, cette nouvelle interpellation justement après la fusillade dans un collège d'Aubagne.
5: C'est un adolescent de 13 ans qui a été arrêté hier dans le nord de la France. Il était en contact sur les réseaux sociaux avec le collégien d'Aubagne qui a blessé un principal et une enseignante. Ce collégien de 14 ans, auteur des tirs, a lui été mis en examen pour tentative d'assassinat en relation avec une entreprise terroriste. Il a été placé en détention provisoire. C'est une première dans l'histoire de l'école de commerce. Les étudiants d'HEC sont mobilisés ce matin en soutien aux lycéens. Ils bloquent la prestigieuse école de Jouy en Josas dans les Yvelines, parmi les banderoles privilégiées mais pas aveugles. C'est l'offre de Cédric Meston qui a été retenue par le tribunal de commerce d'Orléans pour reprendre la verrerie d'Uralex. Il s'engage à garder 155 salariés. Aujourd'hui, la nouvelle directrice générale de la verrerie du Loiret promet un investissement de 2 millions d'euros par an pour moderniser et remettre en état l'entreprise. Enfin, les derniers chiffres de l'inflation en hausse. Les prix ont pris 3% sur un an en septembre. Selon l'INSEE, c'est son plus haut depuis 2 ans et demi.
11: France Info. Et c'est l'heure de faire le tour de la question ce matin avec vous, Laura Dulieu, le tour des sanitaires, des toilettes. Et ce n'est pas joli joli car l'état des toilettes dans les établissements scolaires, c'est l'une des revendications qui revient le plus dans toutes les manifestations lycéennes.
22: Oui, manque de papier, de savon, sans porte, voire parfois sans cuvette. Les WC de nos lycées sont dans un état déplorable, selon les élèves. Et ça fait partie des problèmes les plus souvent remontés sur la plateforme en ligne mise en place par le gouvernement. Et ça ne date pas d'aujourd'hui, loin de là. Les premiers signaux d'alerte sur l'état des WC dans les établissements scolaires datent des années 80.
11: Laura Dulieu, on va continuer de faire le tour de la question avec vous tout à l'heure. Les élèves ont bien conscience que c'est un problème effectivement ancien et récurrent, comme ici au lycée Jean-Pierre Timbaud. 1500 élèves à Brétigny-sur-Orge, dans l'Essonne, où les blocus s'enchaînent depuis 3 semaines et où s'est rendu pour France Info Marc Bertrand.
23: Dans la brume du matin, les lycéens sont en train de pousser des poubelles pour bloquer les grilles.
24: Voilà. Ça fait 40 ans que ça dure.
23: Un élève harangue la foule.
25: Voilà. C'est triste. Depuis mai 68.
24: On n'était même pas nés, ce combat il existait déjà.
23: Voilà. Les lycéens disent que quelqu'un a tenté de mettre le feu au WC du bâtiment B. Iliès, 16 ans, y voit un acte politique face à l'état des toilettes.
26: Catastrophique. Manque de papier toilette, manque de savon. Les toilettes sont délabrées, il y en a qui sont HS. C'est atroce.
27: C'est quelle toilette là déjà où tu rentres? T'as pas la toilette. T'as juste le trou là dedans.
26: C'est dans le bâtiment B, ça je crois.
28: On a des écrans à 3000 balles, tactiles, etc. dans nos salles. Mais à côté, il y a des gens qui ont fait le tour de tout le lycée pour trouver du papier toilette, qui n'ont pas trouvé, qui ont fini par demander à des gens si j'avais du PQ dans leur sac.
29: Démission Macron.
23: Les filles, elles sont en première ligne dans ce combat. Lily, en terminale, ose prendre la parole.
30: Nombre de fois où je me suis pris des absences injustifiées juste parce que j'avais mes menstruations et je pouvais pas aller justement parce qu'il y avait un manque de papier toilette, de savon, de lumière. Oui, de vitres et de lumière. On n'a plus d'électricité
31: aussi. Il y a une boîte à serviettes hygiéniques et de tampons. Elle est vide depuis le 19e siècle.
23: Dans la foule, les premiers mortiers d'artifice fusent.
24: C'est pas sérieux, les gars.
23: Oriane sursaute, les mains sur les oreilles. C'est la prof d'espagnol, syndiquée CGT, solidaire du mouvement. Elle est pourtant plus nuancée.
32: Nous n'avons pas de papier toilette parce que certains élèves s'amusent avec le papier toilette. Du coup, la direction décide de retirer le papier toilette dans tout le lycée. Quoi.
23: Les WC, c'est aussi l'endroit où l'on se cache pour fumer la puff. Le lieu des embrouilles et même du vice.
32: C'est une zone de deal, ouais, effectivement. Ouais. Alors, il y a eu des grosses discussions pour l'installation de caméras aux abords des toilettes pour dissuader les élèves de continuer à faire des trafics. Ça a été voté, ça a été accepté, mais la région ne les a jamais installées parce que ça coûtait trop cher.
23: La région répond que les dotations pour le papier toilette, le savon ou les petites réparations ont doublé en 10 ans.
24: Chacun ses torts de cette histoire. Chacun ses torts.
23: Pour Yanis, 17 ans, c'est une question de dignité.
27: Mais c'est, le fait qu'il n'y ait pas de PQ, c'est quand même quelque chose. Tu veux aller aux toilettes, tu peux pas te torcher, c'est quand même grave, je trouve que c'est grave.
23: À côté de lui, Assiatou fait comme beaucoup d'élèves.
33: Mais je vais pas aux toilettes au lycée.
24: Tu vas pas aux toilettes au lycée?
33: Non, je vais pas, c'est trop sale.
23: La vérité, dit un autre lycéen, c'est qu'on se retient toute la journée.
11: Marc Bertrand pour France Info. Alors on se demande quand même si tous les établissements en France sont concernés. On continue de faire le tour de la question avec vous, Laura Dulieu. Est-ce que c'est vraiment une situation généralisée?
22: Oui, en 2014, l'Observatoire national de la sécurité et de l'accessibilité des établissements d'enseignement affirmait que près d'un tiers des collégiens et lycéens évitaient d'aller aux toilettes. En 2017, le Centre national d'études des systèmes scolaires rappelait que près de 40% des collèges et lycées publics disent ne pas avoir suffisamment de sanitaires dans leurs locaux et dans la plupart des cas, ils sont dégradés ou bien ils manquent des produits d'hygiène. L'année dernière encore, une enquête du magazine Jeunesse Okapi montrait que 8 collégiens sur 10 évitent d'aller aux toilettes au point de se retenir toute la journée, ce qui est évidemment très mauvais pour la santé.
11: Et y a-t-il des réponses de la part des pouvoirs publics ?
22: Il y en a, oui. La région Île-de-France, justement, a lancé un plan toilette en 2019. 85 millions d'euros pour rénover celle de 125 lycées. Il s'agissait de remplacer les toilettes vétustes, parfois des toilettes à la turque. Et si la dotation au lycée pour les sanitaires a doublé en 10 ans, de l'aveu même de la région, ce sont parfois les proviseurs qui refusent de faire les petites réparations quand il s'agit de dégradation volontaire. Autre exemple, on l'a entendu dans le reportage, les directions préfèrent parfois supprimer carrément le papier toilette pour punir collectivement les élèves qui jouent avec. Bref, c'est un sujet complexe. Des réflexions plus poussées existent. En Bretagne, par exemple, depuis 2024, avec un projet de recherche participative pour discuter et améliorer la situation des toilettes au collège et au lycée. Ce projet, il a été reconduit encore cette année pour cibler cette fois les toilettes des écoles primaires.
11: Merci Laura Dulieu pour le tour de la question. Et à 9h51, voici le choix de France Info. Comment l'agriculture va-t-elle se relever après la sécheresse historique. 10% des 400 000 fermes françaises sont en grande difficulté financière, selon le ministère de l'Agriculture, si bien qu'un plan de relance agricole est porté par Matignon. Une réunion lui est consacrée aujourd'hui, un plan qui doit compléter l'enveloppe d'urgence d'1 milliard d'euros. Face aux futurs aléas climatiques, l'assurance récolte peut être une solution, mais tous les agriculteurs n'y ont pas accès. Édouard Marguet s'est rendu dans les Deux-Sèvres, l'un des départements français les plus touchés par l'été caniculaire.
0: La terre de son champ est dure comme de la pierre. Il n'a pas plu de manière significative ici depuis le mois d'avril.
1: Là, c'est sec, mais là, il va falloir beaucoup de précipitations avant de retrouver un terrain cultivable. C'est catastrophique.
0: Rémi Laurando est maraîcher. Il me reçoit sur son exploitation avancée dans le sud des Deux-Sèvres. Sa production de fruits et légumes a chuté à cause de la sécheresse. Ses comptes sont dans le rouge.
1: On a même du mal à aller dans le champ parce que on se cache un peu la vérité. Donc là, les pommes de terre, c'est catastrophique. Moi, je tape sur au moins 70% de pertes.
2: L'avenir de l'exploitation, là, il est comment ?
1: Là, moi, je me pose la question d'arrêter à la fin du mois.
0: Car l'aide d'urgence qu'il touchera ne suffira pas, selon lui. Elle devrait tourner autour de 800 euros.
1: Quand on voit les sommes qui ont été débloquées, pour nous, c'est absurde.
0: Il aura droit à l'indemnité de solidarité nationale pour la perte de récolte, c'est-à-dire le minimum, car il n'a pas pu souscrire une assurance récolte. Un tel contrat lui aurait permis de poursuivre son activité, mais il ne peut tout simplement pas y prétendre.
1: Ça fait 3 ans qu'on se bat pour pouvoir être assuré, mais les assureurs ne nous prennent pas en charge. Donc ça veut dire qu'on aura très peu. Mais oui, bien sûr, moi j'aurais aimé avoir une assurance. Je dormirais mieux et je verrais avec l'avenir, l'avenir un peu plus serein.
0: Alors pourquoi ne peut-il pas souscrire un tel contrat ? Pour y répondre, direction Paris, le siège de Groupama, premier assureur du monde agricole.
3: Bonjour.
0: Gwenaël Simon me reçoit dans son bureau. Il est le directeur adjoint assurance des biens. Il confirme, il ne peut pas faire de contrat pour les maraîchers.
4: Aujourd'hui, le contrat d'assurance climatique récolte s'appuie sur des données individuelles de production. Donc ce qui est simple, on va dire, pour un producteur de blé, il peut facilement vous dire sur les 3 ans, les 5 ans, voire même 10 ans, quelle production il a réalisée en volume, ce dont on a besoin pour former le contrat et lui faire bénéficier des subventions. En maraîchage, on va avoir une approche beaucoup plus différente de production, avec des changements beaucoup plus réguliers de production d'une année à l'autre. Ce qui fait que quand vous interrogez un maraîcher sur ses productions passées, il aura beaucoup de mal à définir quelle a été sa production en volume. Son approche est beaucoup plus basée sur un chiffre d'affaires. Donc du coup, on a cette difficulté à rentrer dans le cahier des charges.
0: L'assureur précise que des discussions sont en cours avec les filières et le ministère pour faire entrer ces agriculteurs dans le dispositif. Ils sont 61 000 dans ce cas-là, les maraîchers diversifiés donc, mais également les apiculteurs.
11: Régler ce problème permettrait d'augmenter le nombre de contrats d'assurance récolte et le gouvernement souhaite en effet que plus d'agriculteurs assurent leur récolte.
0: Aujourd'hui, 20% seulement des surfaces cultivées en France sont couvertes par l'assurance récolte, qui est non obligatoire, rappelle Gwenaël Simon.
4: Le premier profil, c'est des agriculteurs qui font, on va dire, des grandes cultures, type céréales, le blé, le maïs, des productions industrielles, type pommes de terre, betteraves. On retrouve ça en premier. Le deuxième, c'est la viticulture. Et ce qui se développe quand même, c'est l'assurance des prairies chez les éleveurs.
0: Le coût de cet été caniculaire et de la sécheresse pour Groupama est en train d'être évalué, mais il sera très élevé.
4: Ça sera considéré comme une mauvaise année pour les assureurs. En l'occurrence, ce que je peux dire, c'est que de toute façon, les sinistres seront très largement au-dessus des cotisations perçues.
0: Pour inciter les agriculteurs à prendre une assurance récolte, les contrats sont subventionnés à 70% par l'Union européenne. Le montant de la cotisation varie en fonction des productions. Retour maintenant dans les Deux-Sèvres, mais dans le nord du département cette fois, sur l'exploitation de Thierry Bernier, éleveur de bovins. Il cultive du maïs et des prairies pour le fourrage. Il y aura un avant et un après sécheresse 2026.
3: Alors donc moi je suis assuré récolte, on a 20% de franchise comme toute assurance. Donc, mais enfin bon, on va dire que sur la partie maïs, j'ai touché ce que je devais retoucher, autour de 8000 euros. Après c'est sur la partie prairie, effectivement, moi je ne l'avais pas pris, par contre il va falloir que je le prenne l'année prochaine pour pouvoir essayer de trouver une solution financière aussi, ça ramènera un souffle de trésorerie si on a un problème climatique l'année prochaine.
0: En attendant, il espère avoir assez de fourrage pour nourrir ses vaches tout l'hiver. À cause de ces prairies brûlées, il puise dans les stocks depuis le mois de mai.
11: Le choix de France Info, signé Édouard Marguet, à retrouver sur franceinfo.fr. Et voici France Info Amérique. Direction Los Angeles. Bonjour Loïc Piala.
6: Bonjour.
11: Un nouveau chapitre dans la guerre culturelle aux États-Unis. Cette fois, ça concerne Netflix et son adaptation d'une célèbre série de livres pour enfants, Les Chroniques de Narnia.
6: Oui, en l'occurrence, l'adaptation du Neveu du Magicien, le sixième tome de la série, budget annoncé, 280 millions de dollars. C'est gigantesque. Et Netflix, pour une fois, sortira et laissera le film en salle bien avant de le diffuser sur sa plateforme. La bande-annonce est sortie mardi. Voilà, vous reconnaissez peut-être en fond Stairway to Heaven, le fameux morceau de Led Zeppelin. Vous ne voyez pas en revanche l'esthétique psychédélique. La scénariste et réalisatrice Greta Gerwig, égérie du cinéma indépendant, a annoncé vouloir faire du livre une sorte d'opéra rock.
11: Mais ce n'est pas forcément ce qui pose problème, si j'ai bien compris.
6: Alors il faut savoir que C.S. Lewis, l'auteur britannique des Chroniques de Narnia, fait des références très claires à la religion chrétienne dans ses livres. L'un des personnages, le lion Aslan, est décrit comme une représentation de Jésus-Christ, ce qui fait qu'une partie de la droite évangélique aux États-Unis reste très attachée au livre et surveille de près cette adaptation par Netflix, souvent attaquée pour être trop woke, et Gerwig, auteur d'une version incontestablement féministe de Barbie. Et pour la voix du lion Aslan, eh bien Gerwig a choisi Meryl Streep. Dans les adaptations des années 2000, c'est l'acteur Liam Neeson qui prêtait sa voix plus grave au personnage, et certains croient reconnaître dans la bande-annonce très colorée du film le rose et le bleu du drapeau transgenre.
11: Et la polémique avait commencé avant la bande-annonce.
6: Dès l'annonce du casting de Meryl Streep, en fait. C'est une stratégie bien connue des ennemis de Dieu de subvertir et détruire les symboles du christianisme, avait-on pu lire à l'époque dans le Christian Post. Un pasteur texan a dénoncé du vandalisme créatif. Sur Twitter, un internaute suggère que le film est blasphématoire. Ils font ça parce qu'ils détestent le Christ, dit un autre. Greta Gerwig, en tout cas, adore les livres depuis l'enfance. La famille de C.S. Lewis l'a confirmé en se rendant sur le tournage. Et dans le Guardian, on s'étonne que des conservateurs considèrent comme sacrilège de donner une voix de femme à une représentation de Jésus, mais pas que la représentation en question soit un animal.
11: Loïc Piala, à Los Angeles, France Info Amérique.
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11: Christine Peña.
12: Comme hier, il va falloir attendre que les brouillards se dissipent pour voir le soleil s'imposer quasiment partout. Le seul bémol, alors vers le Languedoc-Roussillon, on a pas mal de nuages qui circulent. Et surtout vers la Manche, nous verrons arriver les nuages qui devraient nous concerner demain. Cet après-midi sera estival au niveau des températures. 24 à Paris, c'est très au-dessus des valeurs de saison. 25 du côté de la Bretagne ou encore de l'Auvergne. 25 à La Rochelle également. 26 à Limoges. Et le plus chaud, ça sera dans le sud-ouest avec 32 degrés à Dax et 31 du côté de Pau. Demain, changement de temps avec le retour de la pluie et surtout la baisse des températures.
11: Et France Info, bonne matinée, il est 10h. L'info Virginie Lebrun.
13: Et c'est donc l'offre de Cédric Meston qui a été retenue hier par le tribunal de commerce d'Orléans pour reprendre la verrerie du Ralex. Il s'engage à garder 155 des 219 salariés actuels. Aujourd'hui, la nouvelle directrice générale de la verrerie du Loiret promet un investissement de 2 millions d'euros par an pour moderniser et pour remettre en état l'entreprise. Écoutez Silam El Kasmi, elle était l'invitée d'Ici Orléans ce matin.
14: La problématique entre guillemets de Duralex, c'est juste que l'usine est étouffée par son positionnement de coût, puisqu'en fait, c'est une entreprise qui coûte cher. C'est aussi une entreprise qui a surproduit pendant des années et qui fait en fait que l'on a un surstock qu'il va falloir aussi optimiser. Et enfin vient le troisième point qui est un manque de performance et de productivité. Ça fait plus d'une dizaine d'années qu'il n'y a pas eu de réel investissement et notre engagement, c'est de pouvoir investir plus de 2 millions d'euros par an pour la modernisation et la remise en état de cet outil industriel.
13: La nouvelle directrice générale de Duralex sur Ici Orléans ce matin avec Cécile Dacosta. Cette nouvelle interpellation après la fusillade dans un collège d'Aubagne, on apprend aujourd'hui qu'un adolescent de 13 ans a été arrêté, non pas dans les Bouches-du-Rhône, mais dans le nord de la France. Hier, il était en contact sur les réseaux sociaux et notamment sur TikTok avec le collégien d'Aubagne qui a blessé lundi un principal et une enseignante. Les enquêteurs cherchent à savoir si lui aussi était influencé par la mouvance ultra-violente True Crime Community, une mouvance qui attire des fans de tuerie de masse notamment, et à laquelle le collégien tireur d'Aubagne n'était pas insensible. C'est une première et une nouvelle illustration que le mouvement des lycéens s'étend. Les étudiants d'HEC sont mobilisés ce matin. Ils bloquent la prestigieuse école de commerce de Jouy-en-Josas dans les Yvelines, en soutien donc aux plus jeunes. Parmi les banderoles, privilégiés mais pas aveugles, nos valeurs ne sont pas cotées en bourse. D'autres blocages de lycées et d'universités sont en cours ce matin. Édouard Geffray, lui, en Gironde. Le ministre de l'Éducation est au lycée de Lormont, qui a été en partie saccagé par des jeunes en marge de la mobilisation. Les derniers chiffres de l'inflation sont en hausse. Les prix ont pris 3% sur un an en septembre, selon l'INSEE, un plus haut depuis 2 ans et demi. Alors que le nombre d'arrêts maladie a augmenté de 10% en quelques années pour atteindre 9 millions en 2025 et un coût de 18 milliards d'euros pour l'assurance maladie, le gouvernement veut moins protéger les arrêts courts et mieux les longs. Le ministre du Travail appelle donc les partenaires sociaux à trouver d'ici le 19 décembre un accord sur une réforme structurelle de la prise en charge de ces arrêts de travail. L'idée étant de dégager 1 milliard d'euros d'économie. Au Pakistan, 27 enfants et un enseignant ont été tués ce matin dans l'effondrement du toit de leur école à Peshawar. Plus de 30 autres personnes ont été blessées. Et puis des amateurs, des coureurs chevronnés, ils sont 3000 cette année à s'élancer pour la diagonale des Fous sur l'île de la Réunion. Un trail d'environ 180 km et 10 000 mètres de dénivelé positif. Un trail considéré comme l'une des courses de montagne les plus dures au monde.
11: Virginie Lebrun pour l'info. Il n'y a pas qu'en France que des lycéens se mobilisent. En Belgique aussi, nous y revenons dans un instant. Des assises à Paris aujourd'hui et une grande étude lancée sur la ménopause. Est-ce qu'enfin le sujet est pris au sérieux par les scientifiques et par les pouvoirs publics? On se posera la question dans les prochaines minutes. Et puis dans 20 minutes, Renaud Dely, ironie sur l'inflation. Pas des prix dans les magasins, mais l'inflation des candidats et candidates à la présidentielle. Son billet politique, ce sera juste avant 10h30.
15: France Info, 9h30 midi, Lucie Barbarin.
11: Même si les cours ont repris dans certains établissements, encore des lycées bloqués ou perturbés aujourd'hui, et un mouvement qui s'étend à la prestigieuse école de commerce HEC dans les Yvelines. Les jeunes mobilisés visent désormais la journée de samedi, après-demain, 17 octobre, organisée au départ pour le pouvoir d'achat. Et il n'y a pas que la militante suédoise Greta Thunberg qui s'intéresse à ce qui se passe en France. Noémie Bonin, de nombreux médias internationaux se penchent sur cette mobilisation tricolore.
15: De las cinco manifestaciones en dos semanas y media de movilizaciones.
16: Des journalistes colombiens, canadiens, suédois, anglais, américains, belges, japonais, grecs.
17: Moi, j'appelle Katarzyna Motyczkova.
16: Ou encore tchèques se sont intéressés ces derniers jours à la mobilisation des lycéens. Katarzyna repart à Prague après une semaine passée à Paris, étonnée par l'intensité du mouvement.
17: La rapidité avec laquelle certains peuvent dégénérer un affrontement. J'étais également été surprise par l'utilisation des gaz lacrymogènes et encore les incendies d'objets.
16: Mais aussi par les descriptions de délabrement de certains lycées français.
17: Parce que c'est pas le pays en développement. Ça m'étonnait beaucoup.
16: Représentants lycéens et enseignants sont donc régulièrement interviewés. Pour certains, c'est totalement inédit. Pour les plus expérimentés, ça rappelle la période très intense du Covid. Notre pays est observé, confirme Martina Castigliani, journaliste dans un quotidien italien.
18: L'opinion publique est très très intéressée à ce qui est en train de passer. Comment c'est possible qu'en France, ils sont en train d'aller dans la roue pour demander des choses que nous aussi, on veut demander. Pourquoi on ne fait pas la même chose?
16: La reporter italienne a par exemple raconté dans son journal l'interdiction des grenades assourdissantes ou encore les dégâts qu'ont subi certains lycées.
11: Noémie Bonin et bonjour Pierre Kroll.
19: Bonjour.
11: Merci de nous rejoindre en direct sur France Info. Vous êtes dessinateur caricaturiste pour le journal belge Le Soir. En Belgique francophone, on suit ce qui se passe en France et on vit aussi un mouvement lycéen parti de Liège où vous vivez justement. Ensuite, le mouvement s'est étendu à d'autres villes comme à Mons et à Charleroi. Est-ce que vous diriez que ce mouvement ressemble à celui qui a cours aujourd'hui en France? Est-ce qu'il a commencé dans le sillage du mouvement français?
19: Alors, il ressemble, bien sûr. Il n'a pas vraiment commencé dans le sillage de ce qui se passe en France, dans la mesure où les enseignants étaient déjà en grève et en nombreuses manifestations depuis le mois de mai en Belgique, voulant s'opposer à une réforme de l'enseignement qui, entre autres, les ferait travailler un peu plus, mais aussi pour se plaindre du définancement, du délabrement des écoles, etc. En fait, les étudiants ont rejoint, si vous voulez, ce mouvement, poussé par d'autres mesures qui n'ont rien à voir avec la France, comme l'augmentation énorme du prix des transports en commun, des autobus, quoi qu'ils prennent tous les jours, le prix de ce qu'on appelle le minerval chez nous, c'est-à-dire le droit d'inscription dans les écoles supérieures. Donc il y a toute une série de raisons qui sont un peu différentes, mais il y a à la base le même mécontentement, la même crainte de leur avenir, etc. Et une contagion. Et si on veut se moquer, je peux vous dire que la télévision avait montré un étudiant à Verviers en Belgique qui portait un panneau et qui scandait Macron démission, ce qui évidemment n'a pas beaucoup de sens ici.
11: Ce qui est cocasse, justement. Qui est la figure politique justement qui est prise pour cible par les étudiants dans les mouvements en Belgique? Est-ce qu'il y en a une?
19: Oui, principalement la ministre Valérie Glatigny, qui est une ministre de centre-droit du gouvernement. Alors, je ne vais pas vous expliquer la Belgique, hein, elle est compliquée. Ce n'est pas le gouvernement fédéral, ce n'est que la partie francophone qui est concernée par cette réforme, et c'est la ministre de l'enseignement du côté francophone.
11: Oui. En France, il y a des violences, Pierre Kroll, des violences urbaines, dit Laurent Nunez, le ministre de l'Intérieur. 36 enquêtes menées par l'IGPN. Violences policières, dénoncent des lycéens et des partis politiques comme la France Insoumise. Est-ce qu'il y a le même genre de sujet en Belgique?
19: Ah oui, tout à fait, il y a le même genre de sujet, mais il y a des différences, notamment, vous venez de parler de, vous avez employé l'expression violence policière, chez nous elles sont généralement moins graves, non pas qu'on est nécessairement plus gentil, mais nous n'avons pas en Belgique, d'ailleurs peu de pays ont ce que vous avez en France des CRS, c'est-à-dire une espèce d'armée policière chargée du maintien de l'ordre. En Belgique, ça commence le maintien de l'ordre par la police communale, municipale, si vous voulez, qui doit s'occuper de ça, et évidemment avec des renforts de police mieux armés, si on veut dire. Mais ce n'est pas une logique autant de guerre, si vous voulez, manifestants contre police. Alors, il y a évidemment aussi quelques bavures. Et du côté des étudiants, il y a évidemment des casseurs, comme on les nomme, hein, qui se mêlent aux manifestations et qui portent vraiment préjudice au mouvement parce que les médias, ben, c'est pas votre faute, c'est pas la mienne, c'est un peu logique aussi, mais porte beaucoup d'attention à ces violences. En caricaturant un peu, parce que c'est mon métier, je dirais qu'on interroge à la limite plus les étudiants pacifistes pour savoir s'ils dénoncent les étudiants violents que s'ils dénoncent la politique du gouvernement. Ou à la limite, on va montrer plus des commerces brisés, enfin des vitrines brisées, des commerces pillés, qu'on va montrer le délabrement des écoles. Donc voilà, ça porte préjudice à ça. Et c'est un peu aussi dans une copie de ce qui se fait en France, en particulier à Liège, la ville où vous l'avez rappelé, j'habite, qui est toujours la ville la plus chaude, on va dire, en Belgique, lorsqu'il y a des mouvements sociaux. C'est à Liège que ça commence, c'est à Liège que ça pète le plus, si vous
11: et
19: voulez.
11: Et pourquoi ?
19: C'est toujours pareil.
11: Comment vous l'expliquez ?
19: Oh, c'est dans la culture peut-être de cette ville. C'est aussi la ville où on fait le plus la fête. De l'autre côté, où il y a une vie étudiante très importante. On peut avoir d'autres analyses. Hein. C'est aussi la ville qui a le plus perdu d'emplois dans la sidérurgie. Or, les métallos étaient des manifestants plus violents, plus motivés que les employés de banque à Bruxelles, si vous voulez. Donc, il y a une longue tradition. Voilà, de villes qu'on appelle d'ailleurs la cité ardente, c'est vous dire. Et puis aussi l'influence de la France, parce que Liège est une ville très francophile. On regarde beaucoup ici ce qui se passe en France.
11: Vous êtes caricaturiste, Pierre Kroll, vous le rappeliez. On voit aussi beaucoup d'humour, de bonne humeur dans ces mobilisations, des battles d'aura, des duels de pose. On lit des slogans aussi très drôles. Ça vous inspire, ça, j'imagine ?
19: Oui, enfin moi je suis normalement payé pour trouver les miens, hein, pas pour recopier ceux des étudiants, mais effectivement
11: ils vous volent votre travail.
19: Oui, j'en ai repris un dans un de mes dessins, c'était sur un...

0: Alors, je vous dis, on perd peut-être un peu trop de temps à savoir qui instrumentalise, qui est derrière tout ça, alors que la majorité des étudiants viennent juste parce qu'ils ont compris les mesures du gouvernement auxquelles ils s'opposent. Ils ne viennent pas manipulés par l'un ou par l'autre.
1: Merci beaucoup Pierre Kroll de nous avoir accordé cette interview avec ce regard donc depuis la Belgique. Vous êtes dessinateur, caricaturiste pour le journal belge Le Soir. Merci infiniment d'être intervenu dans le 9-32 de France Info. Il est 10h11 et c'est étonnant de le dire, mais oui, il s'agit des premières assises de la ménopause en France, la première fois qu'à Paris se tient ce grand rendez-vous. Aujourd'hui, en présence de professionnels de la santé et du monde du travail, la ménopause qui concerne des millions de femmes, 17 millions de plus de 50 ans, et qui reste pourtant un sujet encore tabou à l'origine de cet événement, la ministre de la Santé, Stéphanie Rist, qui avait rédigé un rapport sur la ménopause l'an dernier, avant, quand elle était encore députée. Et lors de ces assises, seront détaillés cet après-midi les premiers résultats d'une grande étude scientifique dont le but est de mieux comprendre les spécificités des femmes françaises ménopausées ou périménopausées, et que France Info vous dévoile ce matin, Solène Lehen.
2: À 49 ans, Émilie explique avoir été peu informée sur la ménopause.
3: C'est sûr que la reproduction de la fougère que j'ai appris en 6e, ça ne m'a pas appris grand-chose sur ce que j'allais vivre dans la vie.
2: Et pourtant, elle qui n'est pas encore ménopausée, elle est en périménopause, la phase juste avant, ressent déjà plusieurs symptômes.
3: Prise de poids, perte de tonicité musculaire, douleur articulaire. Les bouffées de chaleur, elles ne sont pas massives, mais je sens qu'il y a des moments où je vais avoir très chaud, et ensuite un réveil systématique entre 2 et 4 heures du matin.
2: Les troubles du sommeil fréquents chez les femmes en périménopause, c'est l'une des surprises de cette étude, détaille le docteur Alexandre Vallée, qui mène cette recherche à l'hôpital Foch à Suresnes.
4: Ce qu'on observe, c'est que près d'un tiers des femmes ont une atteinte du sommeil de manière importante, qui se poursuit aussi pendant la ménopause. Et donc une répercussion à la fois sur la famille, sur le travail, sur le quotidien.
2: Autre découverte des chercheurs, le sentiment de solitude accroît le ressenti des symptômes. Avec cette étude, à laquelle 8000 femmes ont déjà participé et qui va durer 10 ans, les chercheurs espèrent mieux comprendre la périménopause et la ménopause chez les femmes françaises et ainsi aider les professionnels de santé à les accompagner lors de cette période clé de la vie.
1: Solène Lehen, et si vous souhaitez participer à la suite de cette étude qui va suivre au total 100 000 femmes pendant 10 ans et qui s'appelle Climatère, vous pouvez vous inscrire sur le site climatère.fr. Bonjour Sandrine Pérol.
5: Bonjour.
1: Vous êtes gynécologue, ambassadrice de la Fondation Agir pour le cœur des femmes. Cette grande étude, c'est bien, mais on est en 2026. Ça veut dire que pendant très très longtemps, on n'a pas estimé que la ménopause valait d'être un sujet d'étude.
5: Effectivement, je pense qu'il y a un retard sur la prise en charge et la gestion et la compréhension de cette période de vie, que ce soit effectivement la ménopause et la périménopause. Effectivement, il est temps qu'on s'en préoccupe et qu'on agisse vraiment pour la santé des femmes sur toute cette période clé de leur vie.
1: Qu'est-ce qu'on ne sait pas encore sur la ménopause ?
5: Alors en fait, ce qu'il faut bien comprendre, c'est que la ménopause, classiquement, on comprend qu'il y a les symptômes, mais en fait, c'est pas les seuls enjeux de cette période de vie. Il y a vraiment des enjeux qui sont multifactoriels. Il y a beaucoup d'enjeux sur la santé ultérieure, sur la santé cardiovasculaire, sur la santé osseuse. Donc il faut bien comprendre que la ménopause, oui, c'est cette période immédiate où il peut y avoir des symptômes, mais c'est pas que ça, et c'est vraiment là-dessus qu'il faut qu'on agisse et qu'on se mobilise pour optimiser la prise en charge de la santé des femmes.
1: Mais jusqu'à aujourd'hui, vous diriez qu'il y avait un mépris, parfois même de la communauté médicale ?
5: Alors, il y avait probablement un mépris, il y avait probablement une méconnaissance aussi. Donc maintenant, il faut qu'effectivement on en parle, il faut que ça soit mieux documenté, qu'il y ait une meilleure information à l'échelle de la population générale et nous, dans la formation médicale, paramédicale. Cette spécificité de la prise en charge de la femme, oui. Il faut mieux la comprendre et mieux être mieux formés, tous mieux formés sur cette période de vie.
1: Oui, parce que les femmes sont mal, voire pas informées du tout, ou quand elles le sont, c'est parfois contradictoire, parce que vous le dites, les professionnels de santé, eux aussi, sont perdus.
5: Oui, effectivement. Et il y a effectivement une très grosse mésinformation sur cette période de vie, où pendant très longtemps, d'ailleurs, on n'en a pas du tout parlé, hein, comme vous l'avez dit judicieusement juste avant. Maintenant, on commence à en parler, mais avec parfois, malheureusement, des messages qui ne sont pas très clairs, qui sont parfois discordants.
1: Comme donc, quoi, par exemple
5: Sur les symptômes, sur comment gérer les symptômes. Il y a des messages qui peuvent diffuser, qui ne sont pas forcément les plus adaptés. Donc, je pense qu'il est important que qu'il y ait des émissions comme les vôtres, qu'il y ait des événements comme les assises de la ménopause pour vraiment qu'on centralise et qu'on optimise la prise en charge de cette

0: de vie.
1: Oui, parce que comme il y a un flou et une désinformation parfois, et ben ça fait aussi les affaires de ceux qui en font un business aujourd'hui, Sandrine Pérol, qui vendent des tests pour identifier la périménopause, qui vendent des compléments alimentaires, des choses qui bien souvent n'aident pas vraiment.
0: Alors, effectivement, il y a des choses comme ça. Après, ce qu'il faut bien comprendre, c'est que nous, on a... Donc, d'abord, pour la définition de la périménopause, la ménopause, c'est vraiment des symptômes cliniques. Il n'y a pas besoin, dans la grande majorité des cas, de tests ou d'examens complémentaires. Mmh. Et après, dans la prise en charge globale des femmes, c'est vrai qu'il y a des thérapeutiques qui ont montré des bénéfices. Et il y en a d'autres qui n'ont pas montré de bénéfices. Effectivement, il y a toute une question autour de tout ce qui est compléments alimentaires, phytothérapie, qui n'ont pas montré de bénéfices à l'échelle de la population. Et donc ça, c'est les femmes, il faut qu'elles soient informées de ça. On a le droit d'en discuter avec elles, mais il faut qu'elles soient informées, en tout cas, de la donnée des données scientifiques actuelles.
1: Mais c'est vrai que souvent, elles vont se tourner vers ce genre de produits, faute de mieux.
0: Faute de prendre en charge, je pense qu'il faut vraiment pouvoir en parler. Nous, en tant que professionnels de santé, il faut en parler aux femmes dans toute cette tranche d'âge. Et puis, il faut discuter avec elles de cette solution. Une femme qui souhaite prendre ce genre de thérapeutique, il faut qu'elle puisse en discuter avec un professionnel de santé, discuter avec lui. Et je pense que c'est vraiment de la discussion cas par cas. Mais globalement, ce qui est important, c'est qu'il faut en pouvoir discuter de cette période de vie auprès de professionnels de santé. Et la femme, elle doit pouvoir évoquer ses symptômes. Il n'y a pas de honte à avoir des symptômes, il faut en parler.
1: Justement, comment savoir si on a entamé la périménopause, par exemple, cette phase avant la ménopause ?
0: Alors, la périménopause, c'est une période qui est compliquée à gérer, qui se manifeste en gros par deux grands pans. Il y a à la fois des troubles de la régularité du cycle qui peuvent arriver chez la femme, et puis il y a des symptômes qui peuvent être apparents, comme on l'a entendu juste avant, avec parfois des femmes qui vont déjà signaler des douleurs articulaires, des bouffées vasomotrices, des troubles du sommeil, tout ça. C'est des symptômes, je veux dire, ça nécessite d'en parler. Si ces symptômes, ils invalident votre quotidien, il faut pouvoir en parler à quelqu'un et donc, effectivement, discuter peut-être une entrée dans la périménopause ou la ménopause.
1: Oui, parce que c'est des symptômes qui peuvent aussi être les symptômes d'autres pathologies ou d'une dépression ou d'un mal-être, pas forcément de la périménopause. C'est vrai que...
0: Effectivement, ça peut être. On peut pas. Voilà, il y a plusieurs pathologies qui peuvent s'inscrire sur ce type de symptômes, et c'est vraiment l'occasion en fait d'en discuter et de pouvoir faire le point sur qu'est-ce qui peut faire être de l'origine de la périménopause, ou qu'est-ce qui doit nous orienter vers d'autres pathologies. En effet.
1: Merci.
0: Ça ne doit pas être expliqué par la périménopause.
1: Et en tout cas, maintenant, on en parle ouvertement, notamment sur France Info, de la ménopause et de la périménopause. Merci beaucoup, Sandrine Pérol, pour votre éclairage, gynécologue ambassadrice de la Fondation Agir pour le cœur des femmes.
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1: Et bienvenue si vous nous rejoignez, les 10h20. L'info en une minute, Virginie Lebrun. Trois jours après la fusillade dans un collège d'Aubagne, un deuxième mineur a été interpellé.
6: C'est une information France Info. Cet adolescent de 13 ans a été arrêté dans le Nord hier en fin de journée. Il était en contact sur les réseaux sociaux avec le collégien d'Aubagne qui a blessé un principal et une enseignante. Les enquêteurs cherchent à savoir si lui aussi était fasciné par les tueries de masse dans les écoles. C'est une première dans l'histoire d'HEC. Les étudiants de la prestigieuse école de commerce des Yvelines sont mobilisés ce matin en soutien aux lycéens. Les proviseurs sont eux appelés par leur principal syndicat à baisser le rideau aujourd'hui, autrement dit à ne gérer que les urgences à partir de 13h. Épuisés, ils dénoncent le manque de moyens dans leur travail. Le gouvernement à la recherche d'un milliard d'euros d'économie. Le ministre du Travail veut moins protéger les arrêts courts et mieux les longs. Il appelle les partenaires sociaux à trouver un accord sur une réforme de la prise en charge de ces arrêts de travail. Mumbai. Et puis au Pakistan, 27 enfants et un enseignant ont été tués aujourd'hui dans l'effondrement du toit de leur école à Peshawar. Il y a aussi plus de 30 blessés.
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1: Le Billet Éco. Bonjour Fanny Guinochet.
8: Bonjour.
1: La célèbre verrerie d'Uralex a trouvé un repreneur, Cédric Meston, qui est cet homme qui entend sauver l'entreprise.
8: Il a à peine 32 ans et il n'en est pas à son premier coup d'essai. Il est connu pour avoir repris l'an dernier par exemple Tupperware France, le fabricant américain des boîtes alimentaires, mais aussi le fabricant de pneus Blockstar, pour avoir fondé aussi la start-up Happy World, vous savez, qui fait des substituts vegan, végétaux à la viande. C'est un entrepreneur un peu touche-à-tout, qui n'a pas froid aux yeux. Après avoir travaillé quelques années chez McKinsey, le cabinet de conseil américain, il a fait de la reprise d'entreprise sa marque de fabrique. Au point d'ailleurs d'écrire un livre dans lequel il se définit lui-même comme un serial repreneur. Certains le baptisent déjà le nouveau Bernard Tapie. Et Cédric Meston sait se faire remarquer de ses pairs, notamment de Xavier Niel, le fondateur de Free, puisque Xavier Niel s'est associé à son projet de reprise de Duralex, cette fameuse société emblématique connue pour ses verres qui sont réputés incassables, verres dans lesquels, enfant, on aimait tant lire notre âge.
1: Et oui, à la cantine. Comment Cédric Meston compte-t-il relancer Duralex alors ?
8: D'abord en réduisant le nombre d'emplois, puisque sur les 219 salariés que compte Duralex aujourd'hui, il ne va en garder que 155. Ensuite, en injectant de l'argent, 16 millions d'euros qui vont surtout permettre de moderniser les machines, mettre un four électrique par exemple. Il faut dire que la consommation d'énergie représente aujourd'hui près de 20% du chiffre d'affaires de Duralex. Et donc Cédric Meston veut décarboner la production. Dans un jeu de mots, il promet que Duralex sera le verre le plus vert au monde, le plus écologique au monde.
1: Mais ce n'est pas la première fois que Duralex se relance.
8: Et non, la dernière fois, la société avait été reprise par l'ensemble des salariés sous la forme d'une SCOP. Bon, bah, c'est terminé. Hein. Avec Cédric Meston, on revient à une organisation plus classique avec un dirigeant, un chef d'entreprise. Souvenez-vous aussi, Duralex avait levé des millions d'euros auprès des Français, eh bien ils ne retrouveront pas leur argent. Le nouveau dirigeant va leur écrire pour leur en informer. Et lui aussi, il entend surfer sur le capital sympathie, sur une forme de nostalgie dont bénéficie Duralex pour vendre de nouveaux produits, en s'appuyant notamment sur les équipes de Tupperware pour les commercialiser, ces produits. On espère que cette fois, c'est la bonne, parce que c'est la cinquième fois, Lucie, que Duralex a été placé en redressement judiciaire.
1: Merci Fanny Guinochet, le Billet Éco.
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1: Et voici l'édito politique. Bonjour Renaud Dely.
10: Bonjour Lucie.
1: Vous vous penchez ce matin sur une inflation spectaculaire, pas celle des prix, mais celle des candidats déclarés à la présidentielle.
10: Et oui Lucie, des petites et des grosses, des sérieuses et des folkloriques. On trouve de tout cet automne au rayon candidature, déjà une trentaine à ce jour, série en cours. La dernière en date, c'est celle de la journaliste Natacha Polony, qui s'est lancée hier. Alors, des journalistes qui partent à l'assaut de l'Élysée, on en a connu d'autres, par exemple Éric Zemmour en 2022. Des candidats issus de la société civile, ça non plus, ça date pas d'hier. Depuis Marcel Barbu, l'Hurluberlu, ça ce mot est du général de Gaulle, c'était en 1965, jusqu'au tour de piste avorté du Trublion Coluche en 1981. Mais cette année, bat donc des records, Lucie, une bonne trentaine de prétendants, donc avec, avant heureusement, l'écrémage des 500 signatures d'élus qui devront être déposées le 12 mars au Conseil constitutionnel et que la plupart de ces prétendants n'obtiendront pas. En attendant, il s'offre donc un petit tour de piste de Francis Lalanne à l'ancien ministre Olivier Becht. Vous vous souvenez, Lucie ? Non,
1: pas du tout.
10: Eh bien, c'est normal, parce que la plupart de ses concurrents sont des inconnus appelés à le rester.
1: Ouais. Et pourquoi un tel afflux ?
10: Alors, certaines causes sont, disons, psychologiques, parce que la présidentielle, c'est quand même pas la Starac, ou le choix d'un délégué de classe. Vouloir devenir président, ce n'est pas commun. Et certains candidats sont donc atteints du syndrome Jeanne d'Arc. Ils ne se présentent pas par plaisir, non, mais par devoir. C'est une voie qui les guide. La situation du pays m'oblige, dit par exemple Natacha Polony. S'y ajoute souvent le syndrome de Gaulle, celui du sauveur. Le candidat se convainc qu'il est le seul à même de redresser le pays frappé par de nombreuses crises. Chacun lance en quelque sorte son appel du 18 juin. Et peut-être d'ailleurs que le retour triomphal du général sur grand écran cet été a éveillé quelques vocations supplémentaires. Et puis, c'est aussi un moyen de s'offrir bien sûr un quart d'heure voire au lien de célébrité. Et ce plaisir est particulièrement en vogue dans notre société du tout à l'ego et du narcissisme 2.0 où chacun aime à se contempler dans le miroir des réseaux sociaux.
1: Mais on pourrait se dire que cette inflation de candidats, c'est un signe de bonne santé de la politique, non ?
10: On pourrait le croire, Lucie, mais non. Au contraire, ce phénomène illustre un peu plus la dégradation du débat public et surtout la dégradation de la fonction présidentielle. C'est désormais un boulot qui serait accessible à tous, à la portée de tous. D'où ce réflexe ? Et pourquoi pas moi ? D'ailleurs, je n'exclus rien, Lucie. Avant de renoncer, quand circulait encore la rumeur de sa candidature, Michel-Édouard Leclerc avait un slogan étonnant. Il disait, je le cite, « Après tout, je ne suis pas plus con qu'un autre. » Et visiblement, beaucoup d'autres pensent la même chose. Mais rappelons qu'on est toujours le plus mal placé pour juger soi-même de la véracité de cette affirmation.
1: Bon, quand vous annoncerez votre candidature, ce sera sur France Info, j'espère.
10: Promis, je reviens, mais je n'ai rien décidé pour l'instant.
1: Merci. Suspense. Renaud Dely pour l'édito politique. Et il n'y a pas que Céline Dion en ce moment à Paris, il y a aussi Stevie Wonder, la légende, qui donne un concert à l'Accor Arena ce soir pour fêter les 50 ans de son album culte Songs in the Key of Life, sorti en 76. Il est régulièrement classé dans les 10 meilleurs albums de l'histoire. Mais pourquoi, Yann Bertrand ?
7: 21 titres, 1h40 de musique entre soul, funk, pop, à son apogée, Songs in the Key of Life est un monument. Succès commercial, le disque est façonné dans ses moindres détails par Stevie Wonder, chanteur, musicien, producteur, Frédéric Adrian, auteur d'une biographie parue au Castor Astral.
11: Bah, c'est une succession de tubes absolument improbables. Quand on les entend, on a du mal à se dire que ces choses-là ont 50 ans. C'est un disque, allez le mettre et demandez-vous si vous n'êtes pas trompé, si vous n'avez pas mis un best-of à un moment.
7: Stevie Wonder chante sa fille à peine née, rend hommage à Duke Ellington, évoque ses joies et ses peines, ses combats face au racisme des années 70. It's a bloody scene. Il livre aussi une œuvre parmi les plus acclamées, reprises et samplées de l'histoire.

0: très clairement dans les listes de Stevie Wonder, le plus influent, celui qui a été le plus écouté, le plus entendu, le plus repris, le plus retravaillé par les autres musiciens.
1: Et ce soir, à Paris, l'on donnera toute la texture en live, 12 ans après son dernier passage en France.

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9: Christine Peña.
10: Comme hier, il va falloir attendre que les brouillards se dissipent pour voir le soleil s'imposer quasiment partout, le seul bémol. Alors vers le Languedoc-Roussillon, on a pas mal de nuages qui circulent et surtout vers la Manche, nous verrons arriver les nuages qui devraient nous concerner demain. Cet après-midi sera estival au niveau des températures. 24 à Paris, c'est très au-dessus des valeurs de saison. 25 du côté de la Bretagne ou encore de l'Auvergne. 25 à La Rochelle également. 26 à Limoges et le plus chaud, ça sera dans le sud-ouest avec 32 degrés à Dax et 31 du côté de Pau.
9: Et France Info, 10h30. L'info Mélanie Delaunay.
11: Un adolescent de 13 ans arrêté dans l'enquête sur la fusillade d'Aubagne. C'est une info France Info, interpellé dans le nord de la France pour avoir été en lien sur le réseau social TikTok avec le collégien de 14 ans qui a blessé le proviseur et une professeure du collège La Canale dans les Bouches-du-Rhône en tirant au fusil de chasse. Il est désormais mis en examen pour tentative d'assassinat en lien avec une entreprise terroriste et est en détention provisoire. Il a reconnu avoir été influencé par un réseau qui glorifie les tueries de masse sur les réseaux sociaux. Les organisations lycéennes ont rendez-vous en fin d'après-midi avec le ministre de l'Éducation pour parler notamment des emplois du temps, de l'état des établissements, de Parcoursup aussi. C'est leur troisième rencontre depuis le début du mouvement de contestation. Pour le moment, Édouard Geffray est en Gironde à Lormont dans un lycée où il y a eu des dégradations, un incendie la semaine dernière. 6 associations saisissent le Conseil d'État pour dénoncer des arrêtés qui empêchent les personnes séropositives d'accéder à certains emplois dans l'armée, la gendarmerie, chez les sapeurs-pompiers aussi, alors que leur charge virale est indétectable et qu'elles ne peuvent pas transmettre le VIH, souligne le cabinet d'avocats qui les représente. Une précédente action menée en 2020 a permis l'accès à des postes dans la police et la gendarmerie. L'Ukraine va reprendre ses frappes contre les raffineries en Russie. C'est Volodymyr Zelensky, le président ukrainien, qui l'annonce dans un journal américain après la trêve qui avait été annoncée par Donald Trump sans l'aval des deux pays. Quel soutien pour l'Ukraine, quel montant pour les agriculteurs ou pour les régions d'Europe. Les dirigeants des pays de l'Union se retrouvent aujourd'hui pour parler de budget. L'Union européenne qui est face à des négociations très très difficiles, dit le chancelier allemand Friedrich Merz. Et puis au lendemain de la victoire du Paris Saint-Germain contre Manchester en Ligue des Champions. 3 clubs de Ligue 1 de football jouent en Ligue Europa ce soir. Lyon face au club anglais de Crystal Palace. Marseille va recevoir les Grecs de l'Olympiakos et Rennes le club de l'Ofikrete.
9: Mélanie Delaunay pour l'info. Donald Trump multiplie depuis quelques jours les déclarations contre l'Ukraine et son président Volodymyr Zelensky et va jusqu'à réduire l'utilisation des satellites du réseau militaire Starshield d'Elon Musk. Avec quelles conséquences sur le terrain? Quelles conséquences directes pour les Ukrainiens? Notre dossier dans un instant. Après bientôt 500 jours en prison en Algérie, comment se porte notre confrère, le journaliste Christophe Glaise? Ses parents nous donnent de ses nouvelles dans la prochaine demi-heure. Restez avec nous.
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9: De nouvelles frappes russes ont touché le pays la nuit dernière et Kiev affirme ne pas avoir été prévenu par les renseignements américains. L'Ukraine qui s'inquiète d'une perte de soutien de Donald Trump. Nathanaël Charbonnier avec nous de la rédaction internationale de Radio France. Un coup qui fait mal, venu en effet des Américains, qui lâche le président Zelensky.
13: Oui, Donald Trump pense que pour sauver sa peau aux élections de mi-mandat qui arrivent, il doit sacrifier l'Ukraine. Une sorte de « c'est eux ou moi ». Dans une vision qui se fait à court terme, les Américains voteront le 3 novembre prochain pour élire une partie de leur congrès. Et oui, Donald Trump risque de perdre sa majorité. Ce sacrifice passe par des décisions visibles et simples. Accord avec Vladimir Poutine sur le diesel, ce qui va permettre aux Russes de financer plus facilement leur guerre. Fin de l'aide et de l'utilisation des satellites du réseau militaire Starshield de son ami Elon Musk pour anticiper les missiles russes qui tombent sur Kiev. Fragiliser le président Zelensky en défendant l'idée d'une nouvelle élection présidentielle en Ukraine, comme le demande le président russe Vladimir Poutine. Cela intervient après d'autres coups tordus et alors que les émissaires russes et ukrainiens étaient censés discuter de la paix en Floride cette semaine. C'est clair, avec des amis américains comme cela, les Ukrainiens n'ont pas besoin d'ennemis.
9: Une décision de Donald Trump de lâcher les Ukrainiens que n'assume pas totalement Elon Musk.
13: Oui, il est difficile de savoir si Elon Musk réagit en tant que citoyen, homme d'affaires ou homme politique, mais oui, il a tenu à marquer une petite différence. Le multimilliardaire a pris soin de préciser les choses. Il a déclaré que tout ralentissement du réseau militaire Starshield est dû au gouvernement américain, mais qu'en revanche, le réseau Starlink, destiné aux civils, lui fonctionne dans une version dégradée. Elon Musk qui enfonce bien le clou en rappelant qu'il n'est en rien responsable de la décision politique de priver les Ukrainiens de ces satellites. Une prise de position en forme de réponse au président Zelensky qui un peu plus tôt avait parlé de grosses erreurs car des gens vont mourir si les attaques continuent et si Starlink ne fonctionne pas. Zelensky lucide qui a déploré perdre un partenaire de poids et qui a regretté que les Américains choisissent le mauvais côté de l'histoire.
9: Et cet épisode peut devenir un tournant dans cette guerre et faire perdre l'Ukraine.
13: Non, le président Zelensky peut être rassuré car les Européens vont parler de l'Ukraine aussi. Sommet qui se tient à Bruxelles pendant 2 jours. Des Européens fidèles au poste mais bien impuissants, avec chez nous aussi des nuages qui se profilent, comme la volonté de certains pays de l'Union de baisser à moyen terme les aides à l'Ukraine. Bref, les nouvelles ne sont pas bonnes avec une tempête qui va souffler pendant encore 15 jours, le temps d'arriver aux élections américaines. Ensuite seulement, suivant le résultat, la donne pourra peut-être rechanger. D'ici là, il faut juste que l'Ukraine fasse le dos rond. Etienne.
9: Merci Nathanaël Charbonnier. En parallèle, l'Ukraine annonce ce matin qu'elle va reprendre les frappes sur les raffineries russes après plusieurs jours de pause liées à l'annonce surprise d'une trêve énergétique par le président américain Donald Trump. Ni Moscou ni Kiev n'ont confirmé avoir négocié cette trêve supposée. En ligne avec nous, Xavier Tittelmann, bonjour.
14: Bonjour, merci de m'inviter.
9: Je vous en prie, vous êtes ancien aviateur militaire spécialiste des questions de défense. Peut-être posons les choses avant sur cette distinction à faire entre Starshield et Starlink, bien que développé par la même entreprise d'Elon Musk. Ce n'est pas la même chose, c'est ça. Starshield, c'est le réseau utilisé par l'Ukraine pour ses communications sur le front. Et Starlink, c'est pour le grand public.
14: Normalement, théoriquement, à l'origine, il n'y en avait qu'un seul. Et quand, au début de la guerre, les Ukrainiens ont massivement reposé toute leur infrastructure sur Starlink, c'était parce que c'était un réseau de satellites qui permettent d'offrir une connexion Internet. Et dans un deuxième temps, il y a eu le lancement d'une version chiffrée de Starlink, qui s'appelle Starshield, effectivement, qui normalement est celle qui devrait être utilisée par les militaires. Et c'est-à-dire que techniquement, c'est exactement la même chose.
9: D'accord.
14: Simplement, ils veulent le vendre 3-4 fois plus cher et ils vont essayer de faire passer les Ukrainiens sur ce système, simplement pour gagner plus d'argent. Je rappelle que Starlink est vendu plus cher en Ukraine que, par exemple, si vous voulez l'acheter en Pologne. Mmh. Donc, il y a vraiment une exploitation de la guerre aujourd'hui.
9: Et dernier quand vous dites chiffré, ça veut dire que c'est un niveau de sécurité plus élevé. C'est ça ?
14: C'est un niveau de sécurité qui est plus élevé, mais qui n'est pas nécessaire dans le cadre des... C'est pour éviter que les Américains puissent lire les informations qui sont échangées. Quand vous utilisez n'importe quel réseau sur Internet, quand vous cherchez des informations sur Google, les Américains peuvent lire ce que vous faites. Mm-hmm. Et bien là, en l'occurrence, quand vous utilisez un réseau Starlink, théoriquement, les Américains peuvent lire ce qu'il y a dedans. Et si le réseau est chiffré, les Américains ne pourraient plus le lire. Mais les Ukrainiens n'ont pas besoin de ça, puisque eux, leur ennemi, c'est la Russie. Pour l'instant, ils considéraient qu'ils avaient un allié qui les soutenait et qui leur fournissait des infrastructures et des renseignements. Donc ils n'avaient pas besoin d'utiliser ce service particulier.
9: D'accord. Donc là, quand on dit que le réseau est ralenti par les Américains, ça a quelles conséquences là, sur le terrain ?
14: Alors, il y a deux façons de le ralentir. Le premier, c'est le débit qui est plus faible que par le passé. Donc, en gros, quand vous avez un drone de surveillance qui va anticiper l'arrivée des assauts russes ou des missiles russes, eh bien, la qualité de la vidéo est tellement dégradée que les Ukrainiens n'arrivent plus à les voir arriver des dizaines de kilomètres à l'avance. C'est-à-dire qu'ils ne vont plus voir les missiles arriver, les missiles qui sont détectés avec des capteurs thermiques. Donc, c'est juste des drones qui volent et qui ont une capacité de voir la chaleur d'un missile qui est en train de voler face à nous. Donc, ils ne le voient plus des dizaines de kilomètres à l'avance. S'ils le voient au dernier moment. Mais ce qui ne permet pas au système d'interception d'allumer, de lancer leur missile, pour faire simple. Le deuxième problème, c'est une question de vitesse de déplacement. Les modems, donc les terminaux Starlink, sont massivement embarqués sur des drones aériens, notamment pour intercepter les missiles, parce que les missiles russes qui vont maintenant à 600-700 km/h, les Garand 4, les Garand 5, eh bien les Ukrainiens ont développé des intercepteurs, et ces intercepteurs sont pilotés par Internet via Starlink. Et les Américains ont débloqué pour que désormais, tout ce qui se déplace à plus de 100 km/h ne fonctionne plus. Donc les Ukrainiens ne peuvent plus intercepter les missiles qui sont lancés par les Russes.
9: Oui, SpaceX, la maison mère, continue de maintenir une limite à 161 km/h, hein. C'est ce que disait SpaceX ce matin. Donc c'est ce que vous dites, ça veut dire qu'au-delà de 161 km/h, les intercepteurs ne peuvent pas rattraper les drones russes, quoi, c'est ça?
14: Exactement, oui. Mais le problème, c'est que c'est vraiment la colonne vertébrale de la réponse ukrainienne pour intercepter ces missiles, alors que leurs intercepteurs allaient jusqu'à 600-700 km/h jusqu'à maintenant. Désormais, ils ne peuvent plus intercepter les missiles russes.
9: Donc tout ça, ça veut dire, Xavier Tittelmann, que la guerre en Ukraine dépend largement de systèmes privés américains qui, on le voit, peuvent être coupés du jour au lendemain.
14: Malheureusement, et la guerre en Ukraine, mais j'ai envie de dire, c'est exactement la même chose pour nous. Nous dépendons de la même manière des Américains pour une bonne partie de nos infrastructures, nos systèmes de communication au sein de l'OTAN. C'est des clés de chiffrage qui sont fournies par la CIA. Si les Américains ne veulent pas nous les donner, notre avion français ne pourra pas parler avec un avion allemand ou un avion anglais. Et donc, cette problématique qu'on voit en Ukraine, c'est une question de souveraineté, évidemment. Il y a des solutions alternatives, notamment le réseau de satellites qui s'appelle Eutelsat OneWeb, franco-britannique. Malheureusement, aujourd'hui, on a seulement 800 satellites contre 11 000 pour les Américains, donc le débit est beaucoup plus faible et les coûts sont beaucoup plus élevés. Donc il faut développer, accélérer ces réponses. J'étais en Ukraine il y a deux semaines et on commence aussi à avoir des ballons qui servent de relais de communication, mais c'est évidemment pas suffisant face à la masse des Starlink qui ont été installés.
9: Des dirigeables, c'est ça ce que vous dites?
14: Des ballons dirigeables dans lesquels les Ukrainiens vont mettre des antennes. Plutôt que d'avoir une antenne au sol qui va avoir une portée limitée à 30 km, quand l'antenne est sur un ballon qui a 500 mètres d'altitude, là on peut piloter des drones jusqu'à 80 km de distance.
9: Mais vu que SpaceX est une société privée, est-ce que c'est possible qu'Elon Musk n'ait rien à voir avec ce qui se passe? Lui dit que c'est le gouvernement américain qui a pris cette décision de réduire les capacités du réseau.
14: C'est tout à fait crédible parce que Elon Musk, de sa propre personne, avait décidé de couper deux fois Starlink aux Ukrainiens dans l'année 2022 pour empêcher un Pearl Harbor russe. Donc Elon Musk avait choisi d'empêcher que les Ukrainiens arrivent à détruire la flotte russe de la mer Noire. Et par ces faits, il avait coûté des milliers de vies aux Ukrainiens puisque ces navires qui n'ont pas été détruits tirent des missiles tous les jours sur l'Ukraine. Et dans la contre-offensive de la fin de l'année 2022, il avait également coupé Starlink en disant « Attention, les Ukrainiens vont gagner, c'est mauvais, c'est dangereux. » Et donc, à suite de ces deux événements, l'armée américaine avait repris à son compte la gestion du réseau Starlink et c'est effectivement... officiellement, ce n'est plus Elon Musk qui peut décider de son bon vouloir, du bon fonctionnement du réseau. Et effectivement, depuis 2022, normalement, ça repose sur l'armée américaine et donc c'est une décision politique.
9: Oui, pour revenir sur la distinction Starshield-Starlink, vous dites que le gouvernement américain a la main sur Starlink, pas seulement sur Starshield, sur ce qui semblerait plus dans ses compétences, c'est-à-dire du militaire et...
14: En réalité, le fait qu'une armée ukrainienne utilise Starlink est considéré d'intérêt militaire pour les Américains. Mmh. Et donc, l'ensemble du réseau de communication est géré directement par le gouvernement américain.
9: D'accord.
14: Et le problème, c'est qu'il y a un deuxième réseau de satellites qui sont des satellites d'observation, qui détectent notamment le lancement des missiles balistiques. Donc, il y a Starlink pour la communication, mais aussi l'anticipation de l'arrivée d'un missile balistique. Un missile balistique, quand il décolle, il va émettre énormément de chaleur. Et les Américains ont mis en orbite des satellites qui voient cette chaleur. Et ça permet de savoir quand les Russes tirent un missile missile balistique. Quand le missile balistique est lancé, quelques secondes plus tard, les Ukrainiens étaient informés et ils allumaient leur radar pour essayer de les intercepter et mettre évidemment des alertes sur la population civile.
10: Ouais.
14: Et ça, c'est le deuxième élément, c'est que à côté de la communication, les Ukrainiens n'ont plus ce préavis pour se mettre à l'abri et pour allumer leurs intercepteurs et pour intercepter ces missiles.
9: Donc ça a des conséquences très, très concrètes sur le terrain. Ça a peu d'effet, en revanche, Xavier Tettelmann, sur les frappes à longue portée ukrainiennes. Ce matin, la Russie dit que l'Ukraine a frappé une raffinerie au sud-ouest de Moscou.
14: Alors, les Ukrainiens sont totalement souverains et autonomes sur les frappes dans la grande profondeur russe, puisqu'ils reposent sur le GPS et sur de la navigation qu'on appelle optique, c'est-à-dire que quand le drone va voler, il n'y a pas un pilote qui est en train en temps réel de le piloter, de l'orienter. Le drone va reconnaître des points de passage au sol, un arbre, une maison, un bâtiment, et va continuer jusqu'à une cible qui parfois peut aller jusqu'à 3000 km de distance. Donc ça ne va rien changer à la capacité ukrainienne de frapper dans la profondeur. Les Ukrainiens s'étaient imposés de respecter le cessez-le-feu énergétique qui avait été demandé par Trump il y a 3 jours. Donc pendant 3 jours, ils ont arrêté toutes leurs frappes sur les raffineries, le gaz, l'électricité russe. Et vu que les Russes ont continué encore plus que par le passé de taper sur leur électricité, Zelensky vient d'annoncer qu'il allait reprendre également ses frappes.
9: Merci beaucoup Xavier Tettelmann pour cet éclairage. On a beaucoup mieux compris les enjeux effectivement du sujet. Ancien aviateur militaire et spécialiste des questions de défense, invité du 9-32.
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9: Il est 10h45, l'info en une minute. Virginie Lebrun, les appels à manifester le samedi 17 octobre contre la vie chère se multiplient.
21: Plus de 1000 actions sont déjà recensées. Manifestations dans les centres-villes, rassemblements sur les ronds-points, dans des stations-service à des péages, devant des dépôts pétroliers. Et les syndicats appellent à faire converger les colères, celles des gilets jaunes à celles des lycéens, des retraités, des agriculteurs ou encore des défenseurs du climat. Une nouvelle interpellation après la fusillade dans un collège d'Aubagne lundi. Un adolescent de 13 ans a été arrêté hier dans le nord de la France. C'est une information France Info. Il était en contact sur les réseaux sociaux avec le collégien auteur des tirs. Les derniers chiffres de l'inflation sont en hausse. Les prix ont pris 3% sur un an en septembre selon l'INSEE. Et puis coup d'envoi aujourd'hui de la Diagonale des Fous, l'une des courses de montagne les plus dures du monde sur l'île de la Réunion. 3000 coureurs cette année sur la ligne de départ.
9: Presque 500 jours en prison en Algérie. Christophe Glaize est toujours incarcéré. Le journaliste de 37 ans a été arrêté en mai 2024 dans le cadre d'un reportage pour le magazine SoFoot sur le club de la JS Kabylie, considéré par le pouvoir algérien comme lié au mouvement indépendantiste berbère. Ses parents sont venus sur France Info donner de ses nouvelles ce matin, Sylvie et Francis Glaize. Ils ont pu rendre visite à leur fils il y a 10 jours au parloir de sa prison près d'Alger. Comment va-t-il ?
22: Toujours, je suis stupéfaite par le fait qu'il tient bon, qu'il est solide. Et pourquoi il est solide ? Parce qu'il y a tous ces témoignages de solidarité, toute cette mobilisation. Et il nous a dit cette fois-ci qu'il se sent fort parce qu'il veut être à la hauteur de toutes ces personnes qui le soutiennent. Il est vraiment redevable de tout cet élan de solidarité.
23: Vous le voyez à chaque fois au parloir de sa prison à 35 km d'Alger. Ça dure combien de temps ? Dans quelles conditions ?
22: Alors, cette fois-ci, on a eu un privilège d'une heure, alors que d'habitude, c'est 30 minutes. Donc, ça a permis quand même... On a beaucoup plaisanté et ri. Et surtout, il nous a dit que le fait que tous les co-détenus, il y a 8000 détenus à la prison de Coléa, ont vu le témoignage de Zinedine Zidane...
23: qu'on a entendu là, que vous avez espéré très longtemps,
22: oui.
23: Et qu'il a fini par délivrer le 28 juillet. Alors, ce n'était pas un message très politique, mais c'était quand même un message de de soutien énorme. Important. Ces co-détenus l'ont entendu.
22: L'ont entendu et donc maintenant, j'ose pas dire le mot légende parce qu'il est un peu galvanisé, mais c'est vraiment un héros.
23: C'est un héros dans la prison.
22: Dans la prison.
23: C'est devenu la mascotte, quoi. Celui qui a eu le soutien de Zizou.
22: C'est ça, tout à fait.
23: Et pour lui, Christophe, évidemment, le fan de foot, le soutien de Zinedine Zidane, c'est quelque chose d'incroyable, j'imagine.
22: C'est incroyable. Il n'en revenait pas. Et donc, il dit, c'est pour ça qu'avec tous ces témoignages, cette mobilisation, il veut être vraiment à la hauteur.
23: Et vous dites que vous n'en revenez pas à chaque fois de sa force d'âme et de caractère. Il y a quelques mois, c'est une autre personne qui avait lancé un appel pour Christophe, sa grand-mère Georgette. Mamie Jo, c'est votre mère, Sylvie, qui est du côté d'Agen. Oui. Elle avait enregistré une vidéo pour dire que son souhait le plus cher était évidemment de revoir son petit-fils.
22: Oui.
23: Elle a 102 ans, c'est ça aujourd'hui ?
22: Oui, 102 ans
23: Est-ce
22: et demi.
23: Je crois que vous espérez de moins en moins, malheureusement.
22: Oui, alors elle a été hospitalisée et là, elle est vraiment très affaiblie. Et donc, bien sûr, l'espoir de revoir son petit-fils s'amenuise de jour en jour. Et je sais que Christophe sera très, très triste de ne pas la revoir également.
23: Est-ce que je peux vous demander à vous, Sylvie, Francis aussi, bien sûr, comment vous allez-vous après quasiment 500 jours maintenant ?
22: Ben, c'est comme une maman qui n'a pas serré son fils dans ses bras depuis 15 mois.
23: Oui. Et vous, Francis ?
0: Ben, si vous voulez, nous, on fait tout ce qu'on peut pour que Christophe puisse sortir de prison. Nous avons été à New York dans le cadre de la Coupe du Monde et nous avons interpellé le président Tebboune.
23: Ça a provoqué président algérien, à qui vous demandez la grâce.
0: Voilà, et ça a provoqué la colère du gouvernement algérien parce que nous adressions depuis New York dans le cadre de la Coupe du Monde.
23: Justement, Francis, on va entendre, parce que vous faites tout, vous ne faites plus que ça depuis plus de 2 ans maintenant, en fait, pour obtenir la libération de Christophe. Vous avez espéré très fort à l'ouverture du Mondial, effectivement, en juin, que les choses bougent, avec notamment ces mots du président de la FIFA, Infantino.
1: Il y a une chaise vide dans cette salle.
2: Et ce siège vide, il est pour un journaliste français,
1: Christophe Glaise,
2: qui est le seul journaliste sportif emprisonné au monde. Et il est bien sûr accrédité pour la Coupe du Monde.
23: Accréditation symbolique pour votre fils. Sauf que depuis, rien ne bouge. Votre seul espoir, donc, c'est la grâce. C'est le seul moyen maintenant de faire libérer la grâce du président Abdelmadjid Tebboune. Vous espérez encore ?
0: On l'espère, mais alors... On a essayé pendant 3 mois de rester silencieux en se disant, ma foi, si ça énerve les autorités algériennes qu'on s'adresse à eux depuis la Coupe du Monde, on va se taire.
23: C'est
0: on
23: vous a dit.
0: On s'est tu.
23: La première année, pendant toute l'assignation en résidence, on vous a dit, il faut rester discret. Vous n'avez rien dit. Voilà. Après, on vous a dit, il faut se mobiliser. Vous vous êtes mobilisé. Puis, il faut se taire à nouveau.
0: De nouveau, on s'est tu. De nouveau, rien. Et nous avons fait appel au président Tebboune à plusieurs reprises, sans aucune réponse de sa part. Donc, il faut se dire une chose, c'est que nous, on n'abandonnera jamais, jamais, jamais le combat pour faire libérer Christophe.
23: C'est ce que vous voulez dire ce matin.
0: Ça, on lâchera jamais. On peut pas se satisfaire de cette situation abominable.
23: Ce qui doit vous donner du courage, c'est que le soutien continue. Il y a eu le soutien qu'on a vu dans les mois écoulés d'artistes. Benjamin Biolay, Gilles Lelouch, Jeanne Chéral qui ont signé l'appel pour la libération de Christophe. Il vient d'être fait citoyen d'honneur de la ville de Paris, ça c'est un symbole important aussi.
0: Absolument. C'était un grand moment, un très grand moment, puisque il y a eu un vote à l'unanimité du Conseil de Paris pour en faire un citoyen d'honneur. Et je dois dire que j'étais très, très ému. Par ce vote. Tous les présidents de groupes se sont exprimés en faveur de Christophe et de ce point de vue-là, je trouve que c'est une marque de grande dignité des élus locaux. Et j'espère peut-être que les élus locaux, parce que d'autres élus comme ceux d'Agen ont fait de Christophe un citoyen d'honneur, le conseil régional d'Île-de-France est aussi intervenu, que les collectivités locales s'adressent aux collectivités locales algériennes avec qui elles sont en contact et qui alors fasse savoir ce qui se passe pour Christophe.
23: Ça, c'est important. Pour tout vous dire, quand on parle à ses amis, j'en ai croisé un par hasard l'autre jour, l'un de ses proches amis. Christophe Glaise, citoyen d'honneur, ça les fait plutôt marrer. Ça les fait plutôt rire, parce que c'est quand même un joyeux drille, votre fils, Sylvie, vous aussi. Imaginez Christophe citoyen d'honneur, ça vous fait sourire.
22: Oui, ça nous fait sourire, mais en même temps, je trouve que c'est une reconnaissance de certaines mairies, et pour nous, c'est important. Ouais.
9: Sylvie et Francis Glaise, les parents de Christophe Glaise, toujours incarcérés donc en Algérie depuis presque 500 jours. Il répondait à Simon Le Baron sur France Info. Il est 10h52. 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
3: Bonjour Emmanuel Perrier-Bardoux.
4: Bonjour.
3: Bonjour Guylain Bardoux.
5: Bonjour Élodie.
3: Vous êtes des explorateurs des temps modernes, des amoureux des océans, des aventuriers qui ont choisi de consacrer leur vie à découvrir ce qui se cache sous la surface de notre planète. Depuis près de 20 ans, vous parcourez les mers du monde avec Under the Pole, l'organisation que vous avez fondée ensemble en 2008. Vous êtes à la fois un couple des navigateurs, des plongeurs et des explorateurs engagés dans la connaissance de la préservation du monde marin. Et cette fois, vous avez choisi de partir à la rencontre de l'un des derniers territoires mystérieux de notre planète, c'est l'Antarctique. Un endroit où les explorateurs d'autrefois risquaient leur vie pour découvrir de nouvelles terres, où vous avez choisi, vous, de descendre sous la surface pour découvrir un monde vivant que nous soupçonnons même pas. Cette aventure extraordinaire, vous la racontez aujourd'hui dans Subantarctica. C'est à la fois un livre et un film documentaire du même nom, présenté en avant-première donc le 16 octobre au Grand Rex à Paris. Le 21 novembre, vous serez d'ailleurs au FIFAV. Qu'est-ce qui vous pousse encore aujourd'hui à partir vers l'inconnu ?
5: D'abord la curiosité, je pense. L'envie de répondre à des questions. L'envie de mettre des paysages sur des idées qu'on peut se faire, par exemple, de l'Antarctique. Et puis de ses profondeurs en particulier. Parce qu'en fait, c'est des contrées qui sont gigantesques, qui sont immenses. Et finalement, nous, on les explore à coups de pointe d'épingle. Mais petit à petit, on les connaît un petit peu mieux. Voilà. Et aujourd'hui, on sait qu'il y a des forêts animales marines resplendissantes en Antarctique.
3: On le voit d'ailleurs dans le documentaire. Alors, c'est assez fou parce qu'on n'imagine pas du tout autant de couleurs. Peut-être parce que c'est blanc et qu'il y a des icebergs partout. Et en fait, c'est assez impressionnant. C'est ça aussi le but de votre démarche. C'est pas d'éduquer le monde, mais de tendre la main pour qu'on accède à finalement des images qu'on ne peut pas voir.
4: Je pense que c'est évidemment la passion de l'exploration. Qu'est-ce qui nous pousse encore à faire ça? Je pense que c'était mon rêve d'enfant. Donc, on a envie de préserver ces mondes-là parce qu'on les aime tellement et en même temps, on les voit souvent disparaître sous nos yeux aussi, dans l'espace d'une vie. Et en Antarctique, c'est complètement incroyable parce qu'on arrive sur ce continent qui est un camaïeu de blanc, de bleu, de gris, qui est un continent de paix et de science quand même au départ. Et quand on passe sous la surface, on a cette explosion de couleurs, ces écosystèmes qui sont riches, qui sont diverses et qui sont méconnues. Et donc, on a quand même l'impression, très modestement, mais de revisiter l'exploration de ce continent avec un nouveau regard, avec ce regard sous-marin, et en espérant de tout cœur, pour une fois, arriver avant qu'il soit trop tard et pouvoir le protéger à la hauteur de la beauté qu'il habite, en fait.
3: À quel moment vous décidez de créer Under the Pole ? Donc, évidemment, c'est né en 2008, mais le but du jeu, c'était quoi, à la base ?
4: La toute première expédition, c'était partir sur la banquise du pôle Nord géographique, et l'idée, c'était de ramener un témoignage de la face sous-marine de la banquise. Aujourd'hui, ce serait plus possible de faire cette expédition. C'était magnifique et en fait quand on est revenu assez naturellement, on s'est dit qu'on voulait continuer et en faire un projet de vie.
3: C'est assez fou ces moments de plongée parce que là le corps humain prend très cher. On sent que chacun va jusqu'au bout de ce qu'il peut encaisser parce que c'est violent quand même, c'est douloureux de plonger quand il fait moins 1 degré.
5: Oui, c'est dur. C'est
3: jusqu'à 130 mètres.
5: J'ai l'habitude de dire que c'est les plongées les plus dures qui soient pour moi parce que le froid en surface, le froid évidemment en plongée, mais je parle de la surface parce que finalement pour plonger déjà une fois, on va passer plusieurs heures en surface à se préparer, donc dans le froid, dans le mauvais temps parfois, dans le vent, dans l'humidité, voilà. Mais ce qui est dur en fait, c'est de tenir dans la durée, c'est-à-dire c'est pas de plonger simplement une fois, mais de répéter une deuxième fois, une troisième fois, et en fait de faire une expédition qui va durer 3 mois sur laquelle on va faire finalement 35 plongées, chaque plongée fait en moyenne 3 heures, donc c'est des très grosses plongées, c'est usant. Mais ce qu'on a vu sur les kilomètres qu'on a parcourus en propulseur dans les profondeurs de l'Antarctique, c'est des paysages qui défilent et c'est des paysages qui sont vivants, qui n'ont rien à envier aux régions tropicales.
3: La première photographie du livre, elle est saisissante. Votre bateau apparaît au milieu des icebergs. On a l'impression que l'homme retrouve soudain sa véritable place dans l'immensité du monde. Est-ce que c'est pas ce qui définit ce que vous faites aujourd'hui, Guilin et Emmanuel ?
4: Ce qui est sûr, c'est qu'en arrivant en Antarctique, il y a quelque chose que moi j'ai ressenti nulle part ailleurs. C'est l'impression d'arriver dans un monde où l'homme n'aurait jamais été là. On porte un regard nouveau et les animaux n'ont pas peur de nous approcher, ils ne sont pas chassés. C'est ça qui est saisissant en fait, c'est qu'on arrive dans ce monde qui est magnifique, qui est vierge et en même temps qui est terriblement menacé par le réchauffement climatique. Donc il y a cette espèce de paradoxe où d'un côté on est dans le plus bel endroit du monde, un endroit qu'on a presque réussi à sauvegarder, et d'un autre côté il y a comme d'habitude l'appétit industriel, d'où l'urgence de vraiment cette prise de conscience et de pouvoir protéger l'océan austral.
3: Merci beaucoup Guilin et Emmanuel Perrier-Bardoux, parce que c'est un peu votre histoire commune d'être passé dans le monde. Élodie sur France Info, je rappelle que votre film documentaire Subantarctica sera donc présent le 21 novembre au FIFAB. Il y a cet ouvrage qui est magnifique. Merci infiniment.
4: Merci Élodie. Élodie.
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9: Christine Peña.
10: La journée sera très ensoleillée une fois qu'on sera débarrassé de tous ces brouillards. Sur de nombreuses régions, donc, le soleil va briller avec juste près de la Manche. Alors, entre la Bretagne, le Cotentin jusqu'au Boulonnais, là, vous verrez arriver les nuages. Ils nous concerneront surtout demain. Aujourd'hui, c'est le soleil qui prime. Dans le sud, pas grand-chose à vous dire, si ce n'est ces quelques remontées nuageuses sur le Languedoc-Roussillon. Les températures surtout grimpent. Une grande différence entre cette fraîcheur matinale et la chaleur cet après-midi qui s'installe jusqu'à 24 degrés à Paris, à Caen. 25 du côté de Rennes, d'Alençon, de Grenoble, de Clermont-Ferrand. 25 degrés cet après-midi, 26 à Limoges. Le plus chaud, ça sera entre les Landes, le Pays Basque, le Béarn, avec de 30 à 31 degrés cet après-midi. Dès demain, nous verrons le temps changer avec ces pluies qui arrivent par le nord-ouest, qui traverseront le pays surtout. Elles seront suivies d'un air bien plus frais. Le week-end prochain, ça sera une dégringolade des températures.
9: Et bonne matinée à l'écoute de France Info, il est 11h. L'info Mélanie Delaunay.
11: Une nouvelle garde à vue en cours dans l'enquête sur la fusillade dans un collège d'Aubagne. C'est une info France Info. Un adolescent de 13 ans interpellé dans le Nord parce qu'il a été en contact sur TikTok avec le collégien de 14 ans qui a tiré au fusil de chasse, blessant le proviseur et une professeure de son collège. La Canale à Aubagne dans les Bouches-du-Rhône. Il s'agit notamment de savoir s'il est également influencé par une communauté en ligne fascinée par les tueries de masse. L'élève d'Aubagne est en détention provisoire. C'est le plus jeune mis en cause à être passé à l'acte dans un dossier qui relève de l'antiterrorisme, selon le procureur national antiterroriste. Des proviseurs appelés à fermer leur bureau tout à l'heure par le principal syndicat de chefs d'établissement, une façon de montrer leur ras-le-bol des agressions de personnel depuis le début du mouvement de contestation dans les lycées. Le ministre de l'Éducation nationale est en Gironde ce matin dans un lycée de Lormont où des jeunes cagoulés ont saccagé plusieurs classes la semaine dernière. Une salle a aussi été incendiée. Édouard Geffray qui va recevoir les organisations lycéennes en fin d'après-midi pour la troisième fois depuis le début de la mobilisation. La Russie fait état d'une attaque menée par l'Ukraine contre une raffinerie ce matin. Volodymyr Zelensky avait prévenu un peu plus tôt que les frappes allaient reprendre. L'Ukraine et le soutien financier apporté par l'Europe, c'est au menu des discussions à Bruxelles aujourd'hui. Les dirigeants européens se retrouvent pour parler du budget de l'Union et c'est dans ce contexte que Marine Le Pen prévient qu'en cas de victoire du Rassemblement national à la prochaine élection présidentielle, la France cessera son aide. Cela ne surprend pas le candidat Renaissance, Gabriel Attal.
8: Marine Le Pen n'a jamais fait semblant de vouloir soutenir les Ukrainiens. Depuis le début, ils ont toujours défendu les intérêts de la Russie. Depuis le début, ils ont toujours refusé et voté contre les sanctions à l'encontre du régime du Kremlin. Quand j'étais Premier ministre et que j'ai fait voter par le Parlement l'accord bilatéral de soutien entre la France et l'Ukraine, le Rassemblement national n'a pas voulu le voter. Donc on le sait qu'elle défend les intérêts de la Russie. On le sait qu'elle veut laisser les Ukrainiens se faire trucider, que ça ne lui pose absolument aucun problème.
3: Elle veut laisser les Ukrainiens se faire trucider.
8: Mais bien sûr, ça ne lui pose manifestement pas de problème. Je veux dire, aujourd'hui, vous avez des missiles qui tombent tous les jours, qui tombent sur des infrastructures civiles, sur des infrastructures énergétiques. Vous avez des enfants qui sont tués par des missiles balistiques et des drones à réaction. Et si les Ukrainiens tiennent, c'est parce que l'Europe, et notamment parce que la France les soutient. Et donc elle veut les laisser se faire tuer. C'est ça ce qu'elle propose.
11: Gabriel Attal, le candidat Renaissance à la présidentielle, dans le 8:30 France Info ce matin. Plus la campagne électorale avancera en France, plus cela rendra les choses compliquées, estiment Reporters sans frontières et les parents de Christophe Glaize, qui appellent le gouvernement à agir vite en vue de la libération du journaliste sportif. Il est emprisonné en Algérie depuis quasiment 500 jours et sur France Info ce matin, ses parents affirment que Christophe Glaize tient bon parce qu'il veut être à la hauteur des personnes qui le soutiennent.
9: Mélanie Delaunay pour l'info, une nouvelle interpellation donc dans l'affaire d'Aubagne, un autre mineur arrêté par l'antiterrorisme. Que veulent savoir les enquêteurs? Quel lien entre ce jeune et le collégien des Bouches-du-Rhône? Les informations de France Info dans un instant. À suivre, quand les toilettes des lycées deviennent aussi un enjeu de la contestation, en mauvais état, parfois inutilisables, elles cristallisent, vous l'entendrez, la colère. Et puis des agriculteurs exclus de l'assurance récolte après cet été de sécheresse. Vous entendrez des maraîchers démunis dans le choix de France Info dans un quart d'heure.
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9: C'est une information France Info. Alors que le collégien d'Aubagne qui a ouvert le feu et blessé son principal et une enseignante a été mise en examen et placée en détention provisoire hier soir, un autre adolescent a été interpellé hier dans le cadre de cette enquête antiterroriste liée à la TTC, True Crime Community, fasciné par les tueries de masse. Bonjour David Di Giacomo, chef du service police-justice de France Info. Que pouvez-vous nous dire, David, sur cette interpellation?
14: C'est un adolescent de 13 ans qui a été interpellé, alors non pas dans le secteur d'Aubagne, mais dans le nord de la France. Il est désormais placé en garde à vue et interrogé, en effet, dans le cadre de cette enquête antiterroriste, interrogé sur ses liens avec le collégien d'Aubagne qui a ouvert le feu lundi matin dans son établissement.
9: Et justement, qu'est-ce qui rapproche ces deux adolescents?
14: Alors, ce qui apparaît, c'est qu'ils correspondaient via le réseau social TikTok. Les enquêteurs cherchent donc à savoir si cet adolescent de 13 ans, interpellé hier, est lui aussi complètement fasciné par les tueries de masse et quelle était la nature de ces échanges, de ces liens avec le collégien d'Aubagne. Nous avons d'ailleurs pu consulter son compte TikTok avant qu'il ne soit supprimé. Et sur ce compte, l'adolescent d'Aubagne avait republié des milliers de vidéos liées à des tueries de masse. Lundi matin, par exemple, avant d'entrer dans son collège et d'ouvrir le feu avec le fusil de chasse de son père, eh bien, il a republié une trentaine de vidéos ultra-violentes. Des vidéos qui font référence à la tuerie de Columbine et à ces deux adolescents qui avaient tué 12 personnes en 1999 aux États-Unis. Sur ce compte, l'adolescent se dit supporter de la TCC, la True Crime Community. Cinq jours avant son passage à l'acte, il a partagé aussi une séquence issue de jeux vidéo où l'on se retrouve dans la peau d'un tireur qui commet une fusillade dans une école.
9: Donc les réseaux sociaux, David, semblent avoir joué un rôle dans son passage à l'acte.
14: Oui, clairement, c'est sur ces réseaux que les adolescents échangent entre eux et qu'ils se radicalisent jusqu'à leur passage à l'acte, comme nous l'a expliqué ce matin sur France Info le procureur national antiterroriste Olivier Christen.
16: Ça se passe sur à la fois les réseaux très grand public, type TikTok, Snapchat, des fois des plus confidentiels comme Discord ou ProtonMail. Ce que l'on constate, c'est un petit peu la même chose que ce que l'on constate sur toutes les radicalisations en ligne, avec souvent des vidéos qui sont d'abord d'un accès plus grand public, et une fois que la personne est attrapée, qu'elle a été prise dans ce filet, elle va être orientée vers les chaînes qui sont cette fois-ci complètement fermées ou très confidentielles, qui sont en général sur des réseaux plutôt type Telegram, ces choses comme ça.
14: Alors le procureur national antiterroriste nous a précisé que cette menace liée à la fascination pour les tueries de masse, elle restait marginale en France, mais toutefois prise très au sérieux. Trois dossiers sont traités par le parquet national antiterroriste. Et dans l'ensemble des affaires qui relèvent de l'antiterrorisme, à 14 ans, le collégien d'Aubagne est aujourd'hui le plus jeune qui soit passé à l'acte.
9: Merci beaucoup David Di Giacomo, chef du service police-justice de France Info. Et après plusieurs semaines de mobilisation, des établissements sont encore bloqués ce matin, des lycées, avant la troisième rencontre dans l'après-midi entre les organisations lycéennes et le ministre de l'Éducation nationale, Édouard Geffray, pour aborder une nouvelle fois les problèmes de bâti scolaire, Parcoursup et les emplois du temps trop chargés. Et parmi les revendications qui reviennent partout dans les manifestations lycéennes, il y a les toilettes. Laura Dulieu, on fait le tour de la question avec vous. Le tour des sanitaires en mauvais état dans les établissements scolaires.
15: Oui, manque de papier, de savon, sans porte, voire parfois sans cuvette. Les WC de nos lycées sont dans un état déplorable, selon les élèves. Et ça fait partie des problèmes les plus souvent remontés sur la plateforme en ligne mise en place par le gouvernement. Et ça ne date pas d'aujourd'hui. Loin de là, les premiers signaux d'alerte sur l'état des WC dans les établissements scolaires datent des années 80.
9: Et on va y revenir avec vous dans un instant, Laura Dulieu. Les élèves ont bien conscience que c'est un problème ancien et récurrent. En effet, comme ici, au lycée Jean-Pierre Timbaud, 1500 élèves à Brétigny-sur-Orge, dans l'Essonne, où les blocus s'enchaînent depuis trois semaines et où s'est rendu Marc Bertrand.
17: Dans la brume du matin, les lycéens sont en train de pousser des poubelles pour bloquer les grilles.
18: Voilà. Ça fait 40 ans que ça dure.
17: Un élève harangue la foule.
18: Voilà. C'est triste, hein. 68. On n'était même pas nés, ce combat il existait déjà.
17: Voilà. Les lycéens disent que quelqu'un a tenté de mettre le feu au WC du bâtiment B. Iliès, 16 ans, y voit un acte politique face à l'état des toilettes.
20: Catastrophique. Manque de papier toilette, manque de savon, les toilettes sont délabrées, il y en a qui sont en HS, c'est atroce.
24: C'est quelle toilette là déjà où tu rentres? T'as pas la toilette. T'as juste le trou là dedans.
20: C'est dans le bâtiment B ça je crois.
25: On a des écrans à 3000 balles, tactiles, etc. dans nos salles. Mais à côté, il y a des gens qui ont fait le tour de tout le lycée pour trouver du papier toilette, qui n'ont pas trouvé, qui ont fini par demander à des gens si j'avais du PQ dans leur sac.
26: Démission Macron.
17: Les filles, elles sont en première ligne dans ce combat. Lily, en terminale, ose prendre la parole.
27: Nombre de fois où je me suis pris des absences injustifiées juste parce que j'avais mes menstruations et je pouvais pas aller justement parce qu'il y avait un manque de papier toilette, de savon, ouais. De lumière. Aussi. Oui, de vitres et de lumière. On n'a plus de
28: d'électricité. Aussi. Il y a une boîte à serviettes hygiéniques et de tampons. Elle est vide depuis le 19e siècle.
17: Dans la foule, les premiers mortiers d'artifice fusent.
18: C'est pas sérieux, les gars.
17: Oriane sursaute, les mains sur les oreilles. C'est la prof d'espagnol, syndiquée CGT, solidaire du mouvement. Elle est pourtant plus nuancée.
29: Nous n'avons pas de papier toilette parce que certains élèves s'amusent avec le papier toilette. Du coup, la direction décide de retirer le papier toilette dans tout le lycée. Quoi.
17: Les WC, c'est aussi l'endroit où l'on se cache pour fumer la puff. Le lieu des embrouilles et même du vice.
29: C'est une zone de deal, ouais, effectivement. Ouais. Alors, il y a eu des grosses discussions pour l'installation de caméras aux abords des toilettes pour dissuader les élèves de continuer à faire des trafics. Ça a été voté, ça a été accepté, mais la région ne les a jamais installées parce que ça coûtait trop cher.
17: La région répond que les dotations pour le papier toilette, le savon ou les petites réparations ont doublé en 10 ans.
18: Chacun ses torts de cette histoire. Chacun ses torts.
17: Pour Yanis, 17 ans, c'est une question de dignité.
24: Mais c'est, le fait qu'il n'y ait pas de PQ, c'est quand même quelque chose. Tu veux aller aux toilettes, tu peux pas te torcher, c'est quand même grave, je trouve que c'est grave.
17: À côté de lui, Assiatou fait comme beaucoup d'élèves.
30: Mais je vais pas aux toilettes au lycée.
18: Je vais pas aux toilettes au lycée.
30: Non, je vais pas, c'est trop sale.
17: La vérité, dit un autre lycéen, c'est qu'on se retient toute la journée.
9: Voilà pour ce reportage à Brétigny-sur-Orge dans l'Essonne de Marc Bertrand. On se demande quand même si tous les établissements en France sont concernés. On continue de faire le tour de la question avec vous, Laura Dulieu. C'est vraiment une situation généralisée.
15: Oui, en 2014, l'Observatoire national de la sécurité et de l'accessibilité des établissements d'enseignement affirmait que près d'un tiers des collégiens et lycéens évitaient d'aller aux toilettes. En 2017, le Centre national d'études des systèmes scolaires rappelait que près de 40% des collèges et lycées publics disent ne pas avoir suffisamment de sanitaires dans leurs locaux et dans la plupart des cas, ils sont dégradés ou bien ils manquent des produits d'hygiène. L'année dernière encore, une enquête du magazine Jeunesse Okapi montrait que 8 collégiens sur 10 évitent d'aller aux toilettes au point de se retenir toute la journée, ce qui est évidemment très mauvais pour la santé.
9: Et y a-t-il des réponses de la part des pouvoirs publics ?
15: Il y en a, oui. La région Île-de-France, justement, a lancé un plan toilette en 2019. 85

0: De la question et à la colère des lycéens s'ajoute celle des étudiants. La prestigieuse école de commerce à HEC bloquée ce matin dans les Yvelines. C'est le cas aussi d'une université pas franchement connue pour être contestataire, la Fac Paris Dauphine PSL. Bruno Bouchard en est le président. Il alerte sur l'état de l'enseignement supérieur et de la recherche en France. Simon Le Baron lui demande s'il comprend ces étudiants qui bloquent la fac aujourd'hui pour la toute première fois.
1: L'éducation, l'enseignement, c'est ce qui nous permet de faire société. Une éducation, un enseignement, une recherche de haut niveau, c'est ce qui nous permet de produire des richesses intellectuelles, mais aussi des richesses économiques, bien évidemment. C'est ce qui nous permet d'être compétitifs et, au final, de financer notre modèle social et nos retraites.
2: Donc c'est un investissement d'avenir.
1: C'est un investissement
2: d'avenir. Donc il faut des moyens, c'est ce que vous dites.
1: Et c'est ce qui nous permet, et ça je pense qu'il faut vraiment que tout le monde ait bien ça en tête, c'est ce qui nous permet d'assurer notre souveraineté technologique. On parle en ce moment du fait qu'on ait coupé Starlink en Ukraine.
2: Oui.
1: Voilà, ce genre de choses, aujourd'hui, peut nous arriver. Donc c'est très important de continuer à financer de manière très importante l'éducation, la recherche.
2: 500 millions supplémentaires dans l'enseignement supérieur. 500 millions d'euros supplémentaires dans l'enseignement supérieur dans le budget, en tout cas prévu 2027. Alors, par rapport à l'inflation, ça baisse, mais c'est quand même en valeur un budget en hausse. C'est pas du tout assez.
1: Non. Vous prenez les chiffres publics, par exemple, entre 2021 et 2024, c'est deux tiers du fonds de roulement des universités qui a disparu.
2: Deux tiers.
1: Les universités, en début d'année, un certain nombre d'universités en France n'avaient pas, je parle même pas de déficit budgétaire, n'avaient pas de plan de trésor. C'est-à-dire l'argent que vous avez pour payer
2: immédiatement
1: dans votre caisse,
2: ouais.
1: Voilà, n'avait pas de plan de trésorerie qui tenait l'année. On a été pris dans un effet ciseau avec des hausses 500 millions, mais c'est pas du tout à la hauteur de l'inflation.
2: Uh-huh.
1: Des hausses en termes réels qui sont en fait des baisses, et en plus de l'autre côté des transferts de charges massifs de l'État vers les universités.
2: Et quand on regarde effectivement nos voisins, l'Allemagne, la Suède, la Belgique, et bien on se rend compte que la part du PIB consacrée à la recherche et à l'enseignement supérieur est supérieure justement chez eux que chez nous. Malgré tout, on reste assez bon en maths, deuxième palmarès mondial au niveau de la médaille Fields, l'équivalent du Nobel des maths. L'université de Paris-Saclay, par exemple, est 13e au prestigieux classement mondial de Shanghai. Donc on n'est pas encore totalement largué, mais on est en train de plonger, c'est ce que vous dites ?
1: On est au bout du chemin. On est vraiment au bout du chemin. On a toujours eu une communauté scientifique exemplaire en France, mais là, on est au bout du chemin. Quand on parle de l'Allemagne, par exemple, en termes de rémunération des enseignants-chercheurs, on a un différentiel de 30% par rapport à l'Allemagne. L'érosion liée au fait que le point d'indice est gelé, malgré les primes qui ont été augmentées,
2: oui,
1: c'est pour un prof de classe exceptionnel, donc tout en haut, c'est 20%, un cinquième. Vous imaginez, on vous coupe votre salaire d'un cinquième. Hein.
2: Ah, c'est énorme.
1: Un cinquième, 20% de perte de pouvoir d'achat depuis 2010.
2: Puisqu'on parle de moyens, l'un des gros problèmes, c'est le manque de places disponibles, en fait, pour vous, dans les universités, pour accueillir des étudiants. L'Union étudiante, notamment, réclame 250 000 places supplémentaires dès la rentrée prochaine pour permettre aux lycéens et lycéennes d'accéder aux formations de leur choix sans être soumis à une sélection algorithmique de Parcoursup. Est-ce que c'est réaliste ? 250 000 places.
1: Il faut
2: plus.
1: Le faire. Aujourd'hui, le débat se cristallise autour de Parcoursup. Mais Parcoursup, c'est juste une plateforme de mise en relation des candidats avec les établissements qui ensuite font leur sélection, le tri.
2: Donc quand les étudiants réclament la suppression de Parcoursup, vous vous dites que ce
1: n'est
2: pas,
1: c'est pas le problème. C'est pas le sujet. On n'a jamais eu un système aussi efficace en termes de libération de places. Quand j'étais jeune, on faisait la queue devant l'université pour déposer son dossier papier. On attendait fébrilement le courrier. Ah. Ce n'était pas sur téléphone, c'était peut-être moins stressant, mais on attendait fébrilement le courrier dans la boîte aux lettres au mois de juillet, au mois d'août. Et si on n'avait pas une place tout de suite, il fallait attendre septembre ou octobre. Donc l'algorithme lui-même de mise en relation, on peut l'améliorer, mais il est hyper efficace. On n'a jamais eu aussi efficace. Le problème,
2: mais il faut des places,
1: c'est
2: et donc des moyens.
1: Les places derrière. Quand vous voyez, quand même, regardez les réorientations en première année de licence. On parle toujours de l'échec massif en licence. En fait, l'échec, il est de l'ordre de 20%, le vrai échec, ceux qui sortent du système. Vous avez 20% des étudiants qui demandent, tout de suite après être arrivé en licence générale, un BTS ou un BUT. Vous trouvez ça normal ? En fait, ils sont là en attente, parce qu'ils n'ont pas obtenu de place.
2: Oui.
1: Donc ce qu'il faut, c'est faire la cartographie de là où il manque des places, et il faut créer des places.
2: Vous chiffrez ça à combien ?
1: J'ai pas de chiffrage à vous donner, mais ce que je peux vous dire, c'est qu'on est sur un plus haut étudiant, comme dans les années 90. On est sur un pic.
2: Ça va baisser, mais là, on est sur un pic.
1: Bah, ça va pas baisser tout de suite, ça va durer encore quelques années, et on n'est pas du tout au niveau en termes de capacité.
2: Une mesure pour terminer, Bruno Bouchard, si vous deviez citer une mesure que pourrait prendre le gouvernement pour répondre à la colère et aux revendications des étudiants aujourd'hui, ce serait laquelle ?
1: Il y a deux choses à faire. Il y a l'orientation au niveau du lycée. Là, il faut mettre des moyens dans les lycées, je pense. Et puis ensuite, il faut créer des places au niveau de l'université. Et le gouvernement va faire ce qu'il peut. On verra les discussions de cet après-midi. Mais ce qu'il faut, c'est que les candidats, les candidates à la présidentielle, est un véritable plan d'action sur 10 ans. C'est massif ce qu'il faut faire.
0: Bruno Bouchard, président de l'Université Paris-Dauphine PSL, avec Simon Le Baron.

0: Venons-en à un événement justement qui concerne les étudiants. Il s'appelle DefHack, comme défense hacking. Un exercice mené depuis une semaine par le commandement de la cyberdéfense à destination d'élèves, d'étudiants en école informatique. Une immersion dans le monde de la cyberdéfense pour tester et recruter de futurs cybercombattants à l'heure où les cyberattaques se multiplient. Aurélien Colli était hier à l'IUT de Saint-Malo pour suivre une session de cet exercice.
1: Donc là, tu es dans le Shell. C'est un FreeBSD, mais tu peux faire SSH.
2: Le scénario est simple, le système informatique d'une frégate a été attaqué, les étudiants doivent à leur tour pirater le système pour comprendre ce qu'il s'est passé, identifier les données compromises et réparer.
1: Globalement, même nous, on ne comprend pas trop comment faire.
2: À la tête d'une des équipes, Oscar, cheveux en pétard et ordinateur dans les mains.
1: Donc l'idée, ça va être de mettre en place une solution qui permette de rentrer dans le réseau à plusieurs en même temps.
2: Assis devant lui, en train de taper sur son clavier, c'est Elijah, le seul qui a réussi à s'introduire pour l'instant.
3: Il y a des identifiants qu'on n'a pas et qu'on a besoin pour tous se connecter en même temps. Je vais trouver les identifiants et les communiquer au reste de mon équipe pour qu'on puisse tous travailler en même temps.
4: Et Oscar, qu'est-ce que vous allez chercher ?
1: Alors, une fois qu'on sera tous dans le système, on a une liste d'objectifs à remplir, notamment un site web qui permet de communiquer avec toute l'armée qu'on doit remettre en place urgemment.
2: Évidemment, le système informatique n'est pas celui d'une frégate. C'est une simulation taillée sur mesure par les instructeurs de l'armée qui pilotent l'exercice, avec plusieurs niveaux de sécurité, des pièges et même de l'intelligence artificielle.
5: Il va y avoir des gestions de crise, il va y avoir des événements prévus et imprévus. Les étudiants doivent à la fois maîtriser de la technique, de l'organisationnel, de la communication et tout aussi l'aspect humain, donc la gestion stress, savoir tenir dans la durée.
2: 6 heures précisément, c'est la durée de l'exercice sous le regard de Frédéric Weiss, le responsable du cursus cybersécurité. Lui fait le parallèle avec l'actualité, notamment les attaques contre des réfrigérateurs de supermarché il y a quelques jours.
6: C'est complètement ce qui s'est passé avec les frigidaires. On a vu le résultat. Là, c'est en tout point comparable. Le système change, mais les outils que les étudiants utilisent sont les mêmes que ceux qui attaquent ces systèmes-là. Dans le discours des militaires, ce qui a évolué, c'est la partie opérationnelle, c'est-à-dire qu'on s'occupe des incidents, mais aussi on s'occupe de la partie attaque.
7: De toute façon, là, on a trouvé comment faire pour que tout le monde puisse accéder aux machines. On vous envoie tout sur le groupe Olvid.
2: Oscar et son équipe ont réussi à ouvrir une porte en moins de 2 heures. Démarrage en trombe qui impressionne le lieutenant qui suit leur groupe.
8: Ils s'en sortent très bien, très en avance par rapport à d'autres écoles, mais c'est très très bon. Ils ont trouvé des choses que certains n'avaient pas trouvées. C'est un collectif, donc l'intelligence collective prime sur tout le reste. Donc ça, c'est plutôt prometteur pour la suite.
2: Prometteur pour la suite de l'exercice, prometteur aussi pour l'armée qui assume d'organiser cet événement pour recruter 16 écoles et 600 étudiants impliqués. Le commandement de la cyberdéfense compte aujourd'hui 5000 cybercombattants. Il veut en recruter 500 de plus d'ici à 2030.
0: Reportage à l'IUT de Saint-Malo, Aurélien Colli pour France Info.
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0: Et à 11h20, bienvenue si vous nous rejoignez l'info en une minute. Mélanie Delaunay, des discussions sur le budget européen à Bruxelles.
10: Où les dirigeants des pays de l'Union européenne se retrouvent en sommet aujourd'hui. Des négociations qui s'annoncent très très difficiles, dit le chancelier allemand. On est très loin d'un accord, affirme Friedrich Merz. Les Européens doivent notamment parler du soutien financier à l'Ukraine. C'est une info France Info. Un adolescent de 13 ans en garde à vue interpellé dans le nord de la France en lien avec la fusillade dans un collège d'Aubagne. Il était en contact sur TikTok avec le garçon de 14 ans qui a tiré au fusil de chasse, blessant le proviseur et une professeure de son collège sur fond de fascination pour les tueries de masse. Les organisations lycéennes ont rendez-vous en fin d'après-midi avec le ministre de l'Éducation nationale alors que des blocages se poursuivent aujourd'hui. Des lycéens, des étudiants appellent également à manifester samedi lors de la mobilisation des Gilets jaunes contre la vie chère. Un millier d'actions sont recensées sur une carte collaborative. Certains postes dans l'armée, la gendarmerie ou chez les sapeurs-pompiers sont inaccessibles aux personnes séropositives et plusieurs associations saisissent le Conseil d'État pour dénoncer des discriminations et faire changer la donne dans le sillage d'un autre recours qui avait permis aux personnes qui vivent avec le VIH d'accéder à des postes qui leur étaient jusque-là interdits.
0: Et voici le choix de France Info. Comment l'agriculture va-t-elle se relever après la sécheresse historique ? 10% des 400 000 fermes françaises sont en grande difficulté financière, si bien qu'un plan de relance agricole est porté par Matignon. Une réunion lui est consacrée aujourd'hui, un plan qui doit compléter l'enveloppe d'urgence d'1 milliard d'euros. Face aux futurs aléas climatiques, l'assurance récolte peut être une solution, mais tous les agriculteurs n'y ont pas accès, vous allez l'entendre. Édouard Marguet s'est rendu dans les Deux-Sèvres, l'un des départements les plus touchés par l'été caniculaire. Guerre.
4: La terre de son champ est dure comme de la pierre. Il n'a pas plu de manière significative ici depuis le mois d'avril.
9: Là, c'est sec, mais là, il va falloir beaucoup de précipitations avant de retrouver un terrain cultivable. C'est catastrophique.
4: Rémi Laurando est maraîcher. Il me reçoit sur son exploitation avancée dans le sud des Deux-Sèvres. Sa production de fruits et légumes a chuté à cause de la sécheresse. Ses comptes sont dans le rouge.
9: On a même du mal à aller dans le champ parce que on se cache un peu la vérité. Donc là, les pommes de terre, c'est catastrophique. Moi, je tape sur au moins 70% de pertes.
4: L'avenir de l'exploitation, là, il est comment ?
9: Là, moi, je me pose la question d'arrêter à la fin du mois.
4: Car l'aide d'urgence qu'il touchera ne suffira pas, selon lui. Elle devrait tourner autour de 800 euros.
9: Quand on voit les sommes qui ont été débloquées, pour nous, c'est absurde.
4: Il aura droit à l'indemnité de solidarité nationale pour la perte de récolte, c'est-à-dire le minimum, car il n'a pas pu souscrire une assurance récolte. Un tel contrat lui aurait permis de poursuivre son activité, mais il ne peut tout simplement pas y prétendre.
9: Ça fait 3 ans qu'on se bat pour pouvoir être assuré, mais les assureurs ne nous prennent pas en charge. Donc ça veut dire qu'on aura très peu. Mais oui, bien sûr, moi j'aurais aimé avoir une assurance. Je dormirais mieux et je verrais avec l'avenir un peu plus serein.
4: Alors pourquoi ne peut-il pas souscrire un tel contrat ? Pour y répondre, direction Paris, le siège de Groupama, premier assureur du monde agricole.
11: Bonjour.
4: Gwenaël Simon me reçoit dans son bureau. Il est le directeur adjoint assurance des biens. Il confirme, il ne peut pas faire de contrat pour les maraîchers.
12: Aujourd'hui, le contrat d'assurance climatique récolte s'appuie sur des données individuelles de production. Donc ce qui est simple, on va dire, pour un producteur de blé, il peut facilement vous dire sur les 3 ans, les 5 ans, voire même 10 ans, quelle production il a réalisée en volume, ce dont on a besoin pour former le contrat et lui faire bénéficier des subventions. En maraîchage, on va avoir une approche beaucoup plus différente de production, avec des changements beaucoup plus réguliers de production d'une année à l'autre. Ce qui fait que quand vous interrogez un maraîcher sur ses productions passées, il aura beaucoup de mal à définir quelle a été sa production en volume. Son approche est beaucoup plus basée sur un chiffre d'affaires. Donc du coup, on a cette difficulté à rentrer dans le cahier des charges.
4: L'assureur précise que des discussions sont en cours avec les filières et le ministère pour faire entrer ces agriculteurs dans le dispositif. Ils sont 61 000 dans ce cas-là, les maraîchers diversifiés donc, mais également les apiculteurs.
0: Et régler ce problème permettrait d'augmenter le nombre de contrats d'assurance récolte. Le gouvernement souhaite en effet que plus d'agriculteurs assurent leur récolte.
4: Aujourd'hui, 20% seulement des surfaces cultivées en France sont couvertes par l'assurance récolte, qui est non obligatoire, rappelle Gwenaël Simon.
12: Le premier profil, c'est des agriculteurs qui font, on va dire, des grandes cultures, type céréales, le blé, le maïs, les productions industrielles, type pommes de terre, betteraves. On retrouve ça en premier. Le deuxième, c'est la viticulture. Et ce qui se développe quand même, c'est l'assurance des prairies chez les éleveurs.
4: Le coût de cet été caniculaire et de la sécheresse pour Groupama est en train d'être évalué, mais il sera très élevé.
12: Ça sera considéré comme une mauvaise année pour les assureurs. En l'occurrence, ce que je peux dire, c'est que de toute façon, les sinistres seront très largement au-dessus des cotisations perçues.
4: Pour inciter les agriculteurs à prendre une assurance récolte, les contrats sont subventionnés à 70% par l'Union européenne. Le montant de la cotisation varie en fonction des productions. Retour maintenant dans les Deux-Sèvres, mais dans le nord du département cette fois, sur l'exploitation de Thierry Bernier, éleveur de bovins. Il cultive du maïs et des prairies pour le fourrage. Il y aura un avant et un après sécheresse 2026.
13: Alors donc moi je suis assuré récolte, on a 20% de franchise comme toute assurance. Donc, mais enfin bon, on va dire que sur la partie maïs, j'ai touché ce que je devais retoucher, autour de 8000 euros. Après c'est sur la partie prairie, effectivement, moi je ne l'avais pas pris. Par contre il va falloir que je le prenne l'année prochaine pour pouvoir essayer de trouver une solution financière aussi. Ça ramènera un souffle de trésorerie si on a un problème climatique l'année prochaine.
4: En attendant, il espère avoir assez de fourrage pour nourrir ses vaches tout l'hiver. À cause de ces prairies brûlées, ils puisent dans les stocks depuis le mois de mai.
0: Le choix de France Info, signé Édouard Marguier, à retrouver sur franceinfo.fr. Il est 11h25. Le monde est vous, ça se passe aux États-Unis, dans la Silicon Valley, où les géants de la technologie expérimentent une idée qui pourrait bouleverser notre rapport au travail. Bonjour Sofiane Aklouf.
14: Bonjour Lucie.
0: Distribuer de l'argent aux habitants tous les mois sans rien leur demander en échange.
14: C'est
0: pas
14: ce qu'on
0: mal.
14: Appelle, oui on en rêve tous, ça s'appelle le revenu garanti. L'idée au départ c'est de lutter contre la pauvreté. Des Américains précaires sont sélectionnés pour recevoir 1330 $ par mois pendant un an, soit près de 1 200 € net, c'est moins que le SMIC français. Les géants du numérique comme Google ou OpenAI sont à l'origine de ces versements grâce à leurs profits. Et le New York Times raconte les changements dans la vie de ces bénéficiaires qui vivent en Californie à quelques pas de ces grandes entreprises. C'est le cas de Micole, 35 ans, mère célibataire qui fait des ménages à temps partiel. Grâce à cet argent, elle a pu acheter des couches plus douces pour son bébé, du linge propre et plus encore.
11: J'ai pu acheter une nouvelle voiture. Parce qu'essayer de sortir votre bébé d'une voiture à deux portes, c'était tellement difficile, un cauchemar.
0: Oui, c'est la voix de cette femme, Micolet Wicks.
14: Oui, tout à fait. Je l'ai contactée et retrouvée pour savoir ce qu'elle retenait de cette expérience finalement. Car les versements se sont arrêtés à la fin de l'année dernière. Elle ne touche plus donc ce revenu garanti.
11: Le plus difficile quand les versements se sont arrêtés, c'est que je n'avais rien économisé. Ça m'a anéanti. Quand ils se sont arrêtés, je me suis dit « mais qu'est-ce que je fais maintenant ?»
14: Son fils et elle ont déménagé dans un logement plus grand avec un jardin. Mais avec cet argent, un peu moins de 15 000 euros au total, ça n'a pas réglé toutes ces difficultés dans une région où les loyers sont exorbitants.
0: Oui, et cette idée d'un revenu versé sans condition, elle fait son chemin ailleurs dans le monde.
14: Oui, en Finlande, c'est l'État qui a initié l'expérience. Les 2000 chômeurs tirés au sort se disaient moins stressés, plus satisfaits de leur vie. Mais l'effet sur l'emploi est resté limité. Le pays n'a donc pas prolongé l'essai. À la même période, en France, souvenez-vous, Benoît Hamon avait proposé un revenu universel, donc versé là à tous, pendant la présidentielle de 2017. Mais aucun dispositif de cette ampleur n'a été adopté. 10 ans plus tard, avec l'IA, ce vieux débat revient sous un nouveau jour. Si les machines travaillent de plus en plus à notre place, qui touchera les revenus de leur travail ? Ces entreprises seront-elles capables de créer suffisamment de valeur pour nous verser un revenu équivalent à ce que l'on gagne aujourd'hui, alors que notre travail sera peut-être supprimé ?
0: Merci beaucoup Sofiane Aklouf. Le Monde et vous.
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0: Christine Peña.
10: Comme hier, il va falloir attendre que les brouillards se dissipent pour voir le soleil s'imposer quasiment partout. Le seul bémol, alors vers le Languedoc-Roussillon, on a pas mal de nuages qui circulent. Et surtout vers la Manche, nous verrons arriver les nuages qui devraient nous concerner demain. Cet après-midi sera estival au niveau des températures. 24 à Paris, c'est très au-dessus des valeurs de saison. 25 du côté de la Bretagne ou encore de l'Auvergne. 25 à La Rochelle également. 26 à Limoges. Et le plus chaud, ça sera dans le sud-ouest avec 32 degrés à Dax et 31 du côté de Pau.
0: Et bonne matinée, il est 11h30. L'info avec Augustin Arrivé.
22: Quelques dizaines de lycées encore bloqués aujourd'hui. Mobilisation pour de meilleures conditions d'apprentissage. Les organisations lycéennes ont rendez-vous cet après-midi au ministère de l'Éducation nationale. Édouard Geffray se rend d'abord ce matin à Lormont, en Gironde, dans un lycée saccagé la semaine dernière par des casseurs. Une enquête est par ailleurs ouverte à Caen pour apologie du terrorisme et apologie de crimes contre l'humanité. Information ici Normandie. Une vidéo sur les réseaux sociaux montre trois personnes de dos devant un lycée de la ville avec des t-shirts siglés du nom de Mohamed Merah, Oussama Ben Laden et Adolf Hitler. Le tribunal de commerce de Lorient devrait prononcer ce jeudi la liquidation de la fonderie de Bretagne dans le Morbihan. Aucun repreneur ne s'est fait connaître. Le comité social et économique de l'entreprise appelle tous les soutiens, quels qu'ils soient, à aider pour que les salariés partent dans des conditions aussi dignes que possible. Propos sur la radio ici, Brice Zizel. L'avocat du comité espère la participation de Renault qui avait fondé le site de Caudan il y a 60 ans maintenant. Un adolescent de 13 ans interpellé hier soir lié à la fusillade d'Aubagne, arrestation dans le nord de la France. Il est soupçonné d'être en lien avec le tireur via TikTok. Le collégien qui a blessé deux membres du personnel de son collège a lui été mis en examen hier pour tentative d'assassinat en relation avec une entreprise terroriste. Il a été placé en détention provisoire. Plus de 400 millions d'euros dédiés aux énergies renouvelables dans l'actuel budget de l'État, le budget 2026, serviront finalement aux aides aux carburants et aux aides aux agriculteurs. Le décret est paru aujourd'hui au Journal officiel. Le gouvernement estime que ce sera sans incidence sur la politique publique dans la mesure où la hausse du prix de l'électricité rend sa production plus rentable et nécessiterait donc moins de soutien public. Le toit d'une école s'est effondré au Pakistan. Il y a au moins 28 morts, 27 enfants et un enseignant, mais aussi plus de 30 blessés. Ce n'est qu'un bilan provisoire. Aucune piste n'est encore évoquée pour expliquer ce drame. Volodymyr Zelensky demande aux alliés de l'Ukraine de l'honnêteté. Le président ukrainien s'exprime sur les réseaux sociaux. Il réclame que l'Amérique ne se range pas du côté de l'agresseur. La nuit dernière, c'est Elon Musk qui a estimé qu'il était temps pour Volodymyr Zelensky de partir, ce que Donald Trump avait déjà dit plus tôt dans la semaine. Sur France Inter, le ministre des Affaires étrangères, Jean-Noël Barrot, explique que ça fait de toute façon bien longtemps que l'Europe assume l'essentiel du soutien à Kiev et qu'il ne faut pas se laisser contaminer par la propagande de Vladimir Poutine. Fin de citation.
0: Augustin arrivé pour l'info. Dans un instant, on s'attarde sur les lycées qui ne sont pas bloqués et c'est la grande majorité. Vous entendrez aussi que des lycéens se mobilisent en Belgique et il y a des points communs avec le mouvement français. Des assises à Paris aujourd'hui, une grande étude lancée sur la ménopause. Est-ce qu'enfin le sujet est pris au sérieux par les scientifiques et par les pouvoirs publics? Ce sera notre dossier sur France Info dans un quart d'heure. Restez avec nous.
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0: Il n'y a donc pas que des blocages. Certains vivent une année scolaire normale ou presque, souvent dans de petites villes ou des villes moyennes, comme Rambouillet dans les Yvelines, moins de 30 000 habitants, au cœur de la forêt du même nom, et un lycée public qui n'a connu quasiment aucune perturbation, Agathe Mahué.
3: Il y a bien eu un petit blocus au début du mouvement.
5: On a participé au premier quand tous les lycées faisaient.
3: Amir et Lucas sont en première au lycée Louis Bascan.
5: Après,
3: ça n'a pas pris.
5: Ça sert à rien, on a lâché, en plus on ne va pas faire blocus à trois.
3: Lynn, elle a sacrifié il y a 15 jours une heure de français, c'était sa limite.
23: Je pouvais pas non plus faire le blocus pendant deux semaines, mes parents ils auraient pas voulu.
3: Elle a le bac de français à la fin de l'année.
23: C'est courageux de leur part, là-bas en tout cas à Paris ou dans les banlieues, d'avoir des lycées très bloqués etc. Mais je pense que c'est handicapant quand même pour la suite. Trois semaines de retard, c'est beaucoup.
3: Ici, tous se savent bien lotis.
5: Il est bien notre lycée en vrai. C'est-à-dire que ceux qui font les blocus, c'est juste pour faire comme les autres lycées, tout ça. En soi, notre lycée, il n'y a rien à reprocher.
3: Et il n'y a pas cette volonté chez vous d'agir par solidarité avec des lycées moins favorisés, par exemple?
24: Pas réellement.
3: Ibrahim, pourtant, voit les choses autrement.
25: Tout simplement, les jeunes de cet environnement-là ne sont pas courageux, n'ont pas la niaque. La hargne que les jeunes de Paris peuvent avoir. Parce que
26: de Tra, par exemple,
25: c'est vrai qu'ici, ils ne sont pas à plaindre.
3: Paul et Rachel, en seconde, regrettent aussi que le blocus n'est pas tenu ni le matin ni l'après-midi.
27: Sur les pauses du midi, on part tous manger. Le problème, c'est qu'après, on n'a pas d'énergie parce qu'on digère, on est fatigué.
3: Ah, c'est la digestion qui vous empêche de manifester. Dans ce lycée public, des questionnaires ont été distribués aux élèves pour recueillir leurs suggestions et dialoguer. C'est le temps de démocratie lycéenne voulu par le gouvernement. Et pour Théo, c'est bien suffisant. Lui ne se reconnaît pas dans les manifestations.
28: Par exemple, on a vu des drapeaux de la Palestine ou des choses comme ça. Je trouve que ça n'a rien à voir avec le lycée. Où on voit des slogans, par exemple, ACAB, donc All Cop Are Bastard.
3: Des insultes contre la police.
28: Alors qu'en France, on voit pas tant d'agressions que ça, du moment où on fait pas de la merde.
3: Ça vous a pas choqué des gamins en manifestation qui ont eu un membre arraché, par exemple?
28: Après, faut réfléchir aussi avant de faire ce qu'on fait.
29: Ils sont pas violents tant qu'on fait rien de mal. Hein.
3: Mais Madeleine lui répond pas du tout d'accord.
30: On aimerait se mobiliser, mais malheureusement, la police, ça fait très peur. Nous, on l'a vu, on sait très bien la violence des policiers. Même s'il y en a qui vont marcher normalement à Paris, ils vont tous les prendre dans le même bateau, en fait. Ça fait quand même peur, je trouve.
3: Elle aurait voulu rejoindre ce samedi le rassemblement prévu dans la capitale, mais n'ira pas pour cette raison-là. Agathe Mahué appelle au rassemblement effectivement samedi contre la vie chère auquel veulent se joindre les syndicats de jeunesse, des jeunes très visibles mais très minoritaires selon certains. Armel Balogog, question dans le vrai ou faux à présent, est-ce que c'est vrai qu'il n'y a en France qu'une toute petite portion des lycéens et des étudiants qui manifestent?
31: C'est ce qu'assure notamment l'eurodéputé Marion Maréchal, alliée du Rassemblement National.
32: On a donc moins de 3% aujourd'hui de ces étudiants et lycéens qui se mobilisent et 97% d'entre eux, voyez-vous, qui ne bloquent pas, qui ne cassent pas, qui ne contestent pas.
0: Seulement 3% des lycéens et des étudiants qui manifestent, c'est vrai ou c'est faux?
31: C'est plutôt vrai, mais c'est à nuancer. Pour obtenir ce chiffre, Marion Maréchal a compté le nombre d'étudiants et de lycéens en France, plus de 5 millions, et elle a pris le nombre de manifestants mobilisés mardi, il y a deux jours, 161 000, selon le ministère de l'Intérieur. Elle a fait un pourcentage, a trouvé que le nombre de manifestants ne représentait que 3% des étudiants et lycéens français. Son calcul est bon.
0: Alors pourquoi faut-il le nuancer?
31: pour plusieurs raisons. D'abord, quand le ministère de l'Intérieur a compté le nombre de manifestants, il a aussi compté des professeurs, des parents, des syndicalistes ou autres qui ne sont ni étudiants ni lycéens. En revanche, il n'a pas compté les jeunes qui bloquent des lycées mais qui ne manifestent pas. C'est donc un chiffre assez imparfait. Et par ailleurs, ça ne veut pas dire que ceux qui ne se mobilisent pas ne sont pas en accord avec le mouvement. Dernier point, Marion Maréchal a pris l'estimation des autorités. Si on applique sa même logique, mais en prenant le nombre de manifestants selon l'intersyndicale des jeunes, alors ce sont 9% et non 3% des étudiants et des lycéens qui se sont mobilisés avant-hier.
0: Et est-ce qu'on peut comparer ces chiffres avec d'autres mouvements sociaux ?
31: Oui, et quand on le fait, on se rend compte que le ratio est dans les mêmes eaux. Par exemple, lors du plus grand jour de mobilisation contre la réforme des retraites il y a 3 ans, seulement 7% des retraités s'étaient mobilisés, si on reprend les chiffres du ministère de l'Intérieur. En 2024, 3 à 4% des agriculteurs participaient au blocage, selon les chiffres des autorités, autant donc à peu près que les lycéens et étudiants aujourd'hui. À l'époque, pourtant, certains politiques qui critiquent aujourd'hui les jeunes mobilisés, dont Marion Maréchal, avaient apporté leur soutien aux agriculteurs et ils les trouvaient suffisamment nombreux pour représenter toute leur profession.
0: Merci Armelle Balogog pour le vrai ou faux. Il y a encore donc des lycées bloqués ou perturbés ce matin. Un mouvement qui s'étend à la prestigieuse école de commerce HEC dans les Yvelines par exemple. Et il n'y a pas que la militante suédoise Greta Thunberg qui s'intéresse à ce qui se passe en France. Noé Bibonin, de nombreux médias internationaux se penchent également sur cette mobilisation tricolore.
2: Des journalistes colombiens, canadiens, suédois, anglais, américains, belges, japonais, grecs ou encore tchèques se sont intéressés ces derniers jours à la mobilisation des lycéens. Katerina repart à Prague après une semaine passée à Paris, étonnée par l'intensité du mouvement.
4: La rapidité avec laquelle certains peuvent dégénérer un affrontement. J'étais également été surprise par l'utilisation des gaz lacrymogènes et encore les incendies d'objets.
2: Mais aussi par les descriptions de délabrement de certains lycées français.
4: Parce que c'est pas le pays en développement. Ça m'étonnait beaucoup.
2: Représentants lycéens et enseignants sont donc régulièrement interviewés. Pour certains, c'est totalement inédit. Pour les plus expérimentés, ça rappelle la période très intense du Covid. Notre pays est observé, confirme Martina Castigliani, journaliste dans un quotidien italien.
6: L'opinion publique est très très intéressée à ce qui est en train de passer. Comment c'est possible qu'en France, ils sont en train d'aller dans la roue pour demander des choses que nous aussi on veut demander. Pourquoi on ne fait pas la même chose ?
2: La reporter italienne a par exemple raconté dans son journal l'interdiction des grenades assourdissantes ou encore les dégâts qu'ont subi certains lycées.
0: Noémie Bonin et bonjour Pierre Kroll.
7: Bonjour.
0: Merci de nous rejoindre en direct sur France Info. Vous êtes dessinateur caricaturiste pour le journal belge Le Soir. En Belgique francophone, on suit ce qui se passe en France et on vit aussi un mouvement lycéen parti de Liège où vous vivez justement. Ensuite, le mouvement s'est étendu à d'autres villes comme à Mons et à Charleroi. Est-ce que vous diriez que ce mouvement ressemble à celui qui a cours aujourd'hui en France ? Est-ce qu'il a commencé dans le sillage du mouvement français ?
7: Alors, il ressemble, bien sûr. Il n'a pas vraiment commencé dans le sillage de ce qui se passe en France, dans la mesure où les enseignants étaient déjà en grève et en nombreuses manifestations depuis le mois de mai en Belgique, voulant s'opposer à une réforme de l'enseignement qui, entre autres, les ferait travailler un peu plus, mais aussi pour se plaindre du définancement, du délabrement des écoles, etc. En fait, les étudiants ont rejoint, si vous voulez, ce mouvement, poussé par d'autres mesures qui n'ont rien à voir avec la France, comme l'augmentation énorme du prix des transports en commun, des autobus, quoi qu'ils prennent tous les jours, le prix de ce qu'on appelle le minerval chez nous, c'est-à-dire le droit d'inscription dans les écoles supérieures. Donc il y a toute une série de raisons qui sont un peu différentes, mais il y a à la base le même mécontentement, la même crainte de leur avenir, etc. Et une contagion. Et si on veut se moquer, je peux vous dire que la télévision avait montré un étudiant à Verviers en Belgique qui portait un panneau et qui scandait Macron démission, ce qui évidemment n'a pas beaucoup de sens ici.
0: Ce qui est cocasse, justement. Qui est la figure politique justement qui est prise pour cible par les étudiants dans les mouvements en Belgique ? Est-ce qu'il y en a une ?
7: Oui, principalement la ministre Valérie Glatigny, qui est une ministre de centre-droit du gouvernement. Alors, je ne vais pas vous expliquer la Belgique, elle est compliquée, ce n'est pas le gouvernement fédéral, ce n'est que la partie francophone qui est concernée par cette réforme, et c'est la ministre de l'enseignement du côté francophone.
0: Oui. En France, il y a des violences, Pierre Kroll, des violences urbaines, dit Laurent Nunez, le ministre de l'Intérieur, 36 enquêtes menées par l'IGPN, violences policières dénoncent des lycéens et des partis politiques comme la France Insoumise. Est-ce qu'il y a le même genre de sujet en Belgique ?
7: Ah oui, tout à fait, il y a le même genre de sujet, mais il y a des différences. Notamment, vous venez de parler de, vous avez employé l'expression violence policière. Chez nous, elles sont généralement moins graves, non pas qu'on est nécessairement plus gentil, mais nous n'avons pas en Belgique, d'ailleurs, peu de pays ont ce que vous avez en France, des CRS, c'est-à-dire une espèce d'armée policière chargée du maintien de l'ordre. En Belgique, ça commence, le maintien de l'ordre, par la police communale, municipale, si vous voulez, qui doit s'occuper de ça, et évidemment avec des renforts de police mieux armés, si on veut dire. Mais ce n'est pas une logique autant de guerre, si vous voulez, manifestants contre police. Alors, il y a évidemment aussi quelques bavures. Et du côté des étudiants, il y a évidemment des casseurs, comme on les nomme, hein, qui se mêlent aux manifestations et qui portent vraiment préjudice au mouvement, parce que les médias, ben, c'est pas votre faute, c'est pas la mienne, c'est un peu logique aussi, mais porte beaucoup d'attention à ces violences. En caricaturant un peu, parce que c'est mon métier, je dirais qu'on interroge à la limite plus les étudiants pacifistes pour savoir s'ils dénoncent les étudiants violents que s'ils dénoncent la politique du gouvernement. Ou à la limite, on va montrer plus des commerces brisés, enfin des vitrines brisées, des commerces pillés, qu'on va montrer le délabrement des écoles. Donc voilà, ça porte préjudice à ça. Et c'est un peu aussi dans une copie de ce qui se fait en France, en particulier à Liège, la ville où vous l'avez rappelé, j'habite, qui est toujours la ville la plus chaude, on va dire, en Belgique, lorsqu'il y a des mouvements sociaux. C'est à Liège que ça commence, c'est à Liège que ça pète le plus, si vous
0: voulez.
7: Et
0: pourquoi ?
7: C'est toujours pareil.
0: Comment vous l'expliquez ?
7: Oh, c'est dans la culture peut-être de cette ville. C'est aussi la ville où on fait le plus la fête. De l'autre côté, où il y a une vie étudiante très importante. On peut avoir d'autres analyses. Hein. C'est aussi la ville qui a le plus perdu d'emplois dans la sidérurgie. Or, les métallos étaient des manifestants plus violents, plus motivés que les employés de banque à Bruxelles, si vous voulez. Donc, il y a une longue tradition. Voilà, de villes qu'on appelle d'ailleurs la cité ardente, c'est vous dire. Oui. Et puis aussi l'influence de la France, parce que Liège est une ville très francophile. On regarde beaucoup ici ce qui se passe en France.
0: Vous êtes caricaturiste, Pierre Kroll, vous le rappeliez. On voit aussi beaucoup d'humour, de bonne humeur dans ces mobilisations, des battles d'aura, des duels de pose. On lit des slogans aussi très drôles. Ça vous inspire, ça, j'imagine ?
7: Oui, enfin moi je suis normalement payé pour trouver les miens, pas pour recopier ceux des étudiants, mais effectivement
0: ils vous volent votre travail.
7: Oui, j'en ai repris un dans un de mes dessins, c'était sur un panneau d'un étudiant, un futur, pas des factures. Voilà, on fait aussi de la poésie. Si vous voulez un truc beaucoup plus belge, j'ai vu passer plus de frites, moins de flics. Voilà, ça c'est vraiment très, très, très belge. Et alors un truc très marrant qui peut valoir chez vous aussi, c'est quelqu'un qui se promenait avec un panneau. Je ne devrais pas être ici parce que je déteste marcher. Autrement dit, je suis quand même motivé.
0: Oui, donc c'est une jeunesse qui a beaucoup d'humour aussi. C'est une façon de se reconnaître entre jeunes, d'être dans un collectif, dans une communauté aussi, qui emploie les mêmes codes.
7: Oui, c'est sûr que le rassemblement se fait à un moment par une contagion d'un côté. Violente, c'est l'occasion de venir casser tout, mais ça c'est toutes les manifestations. Alors je vous dis, on perd peut-être un peu trop de temps à savoir qui instrumentalise, qui est derrière tout ça, alors que la majorité des étudiants viennent juste parce qu'ils ont compris les mesures du gouvernement auxquelles ils s'opposent. Ils ne viennent pas manipuler par l'un ou par l'autre.
0: Merci beaucoup Pierre Kroll pour votre regard venu de Belgique, dessinateur, caricaturiste pour le journal belge Le Soir, invité de France Info.
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0: Et à 11h45, l'info, Augustin arrivé, Rémi Daillet condamné à 6 ans de prison ferme.
22: Il est reconnu coupable d'association de malfaiteurs terroristes. Il était le chef présumé d'un groupuscule d'ultra-droite, à l'origine entre autres de l'enlèvement d'une petite fille, Mia, en 2021. Le tribunal judiciaire de Paris retient une altération de son discernement. Un deuxième adolescent interpellé après la fusillade de lundi dans un collège d'Aubagne. Il est soupçonné d'avoir discuté depuis le nord de la France avec le tireur via TikTok et les enquêteurs se demandent s'il est proche, lui aussi, de la même mouvance numérique qui glorifie les meurtres de masse. Le tireur de lundi a été mis en examen hier soir pour tentative d'assassinat en relation avec une entreprise terroriste. Il a été placé en détention provisoire. Des médicaments contrefaits saisis par les douanes à Mayotte. L'agence régionale de santé appelle à la vigilance et à éviter tout achat sur les réseaux sociaux. Les colis interceptés contenaient des stylos à injection qui n'étaient pas aux normes. 7 personnes portées disparues en mer Noire au large de la Roumanie. Un navire chimiquier a pris feu la nuit dernière pour une raison encore inconnue. Pas de mention à ce stade d'un quelconque drone, comme ça a été le cas à plusieurs reprises depuis 10 jours avec l'ombre de la Russie.
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0: C'est étonnant de le dire, mais oui, il s'agit des premières assises de la ménopause en France, la première fois qu'à Paris se tient ce grand rendez-vous. Aujourd'hui, en présence de professionnels de la santé et du monde du travail, la ménopause qui concerne des millions de femmes, 17 millions de plus de 50 ans, et qui reste pourtant un sujet tabou. À l'origine de cet événement, la ministre de la Santé, Stéphanie Rist, qui avait rédigé un rapport sur la ménopause l'an dernier, alors qu'elle était encore députée. Et lors de ces assises seront détaillées cet après-midi les premiers résultats d'une grande étude scientifique dont le but est de mieux comprendre les spécificités des femmes françaises ménopausées ou périménopausées. Rapport que France Info vous dévoile ce matin, Solène Lehen.
9: À 49 ans, Émilie explique avoir été peu informée sur la ménopause.
11: C'est sûr que la reproduction de la fougère que j'ai appris en 6e, ça ne m'a pas appris grand-chose sur ce que j'allais vivre dans la vie.
9: Et pourtant, elle qui n'est pas encore ménopausée, elle est en périménopause, la phase juste avant, ressent déjà plusieurs symptômes.
11: Prise de poids, perte de tonicité musculaire, douleur articulaire. Les bouffées de chaleur, elles ne sont pas massives, mais je sens qu'il y a des moments où je vais avoir très chaud, et ensuite un réveil systématique entre 2 et 4 heures du matin.
9: Les troubles du sommeil fréquents chez les femmes en périménopause, c'est l'une des surprises de cette étude, détaille le docteur Alexandre Vallée, qui mène cette recherche à l'hôpital Foch à Suresnes.
12: Ce qu'on observe, c'est que près d'un tiers des femmes ont une atteinte du sommeil de manière importante, qui se poursuit aussi pendant la ménopause. Et donc une répercussion à la fois sur la famille, sur le travail, sur le quotidien.
9: Autre découverte des chercheurs, le sentiment de solitude accroît le ressenti des symptômes. Avec cette étude, à laquelle 8000 femmes ont déjà participé et qui va durer 10 ans, les chercheurs espèrent mieux comprendre la périménopause et la ménopause chez les femmes françaises et ainsi aider les professionnels de santé à les accompagner lors de cette période clé de la vie.
0: Solène Lehen, et si vous souhaitez participer à la suite de cette étude qui va suivre au total 100 000 femmes pendant 10 ans et qui s'appelle Climatère, vous pouvez vous inscrire sur le site climatère.fr. Bonjour Sandrine Pérol.
13: Bonjour.
0: Vous êtes gynécologue, ambassadrice de la Fondation Agir pour le cœur des femmes. Cette grande étude, c'est bien, mais on est en 2026. Ça veut dire que pendant très très longtemps, on n'a pas estimé que la ménopause valait d'être un sujet d'étude.
13: Effectivement, je pense qu'il y a un retard sur la prise en charge et la gestion et la compréhension de cette période de vie, que ce soit effectivement la ménopause et la périménopause. Effectivement, il est temps qu'on s'en préoccupe et qu'on agisse vraiment pour la santé des femmes sur toute cette période clé de leur vie.
0: Qu'est-ce qu'on ne sait pas encore sur la ménopause ?
13: Alors en fait, ce qu'il faut bien comprendre, c'est que la ménopause, classiquement, on comprend qu'il y a les symptômes, mais en fait, c'est pas les seuls enjeux de cette période de vie. Il y a vraiment des enjeux qui sont multifactoriels. Il y a beaucoup d'enjeux sur la santé ultérieure, sur la santé cardiovasculaire, sur la santé osseuse. Donc il faut bien comprendre que la ménopause, oui, c'est cette période immédiate où il peut y avoir des symptômes, mais c'est pas que ça, et c'est vraiment là-dessus qu'il faut qu'on agisse et qu'on se mobilise pour optimiser la prise en charge de la santé des femmes.
0: Mais jusqu'à aujourd'hui, vous diriez qu'il y avait un mépris, parfois même de la communauté médicale ?
13: Alors, il y avait probablement un mépris, il y avait probablement une méconnaissance aussi. Donc maintenant, il faut qu'effectivement on en parle, il faut que ça soit mieux documenté, qu'il y ait une meilleure information à l'échelle de la population générale et nous, dans la formation médicale, paramédicale. Cette spécificité de la prise en charge de la femme, oui. Il faut mieux la comprendre et mieux être mieux formés, tous mieux formés sur cette période de vie.
0: Oui, parce que les femmes sont mal, voire pas informées du tout, ou quand elles le sont, c'est parfois contradictoire, parce que vous le dites, les professionnels de santé, eux aussi, sont perdus.
13: Oui, effectivement. Et il y a effectivement une très grosse mésinformation sur cette période de vie, où pendant très longtemps, d'ailleurs, on n'en a pas du tout parlé, hein, comme vous l'avez dit judicieusement juste avant. Maintenant, on commence à en parler, mais avec parfois, malheureusement, des messages qui ne sont pas très clairs, qui sont parfois discordants.
0: Comme donc, quoi, par vraiment, exemple
13: Sur les symptômes, sur comment gérer les symptômes. Il y a des messages qui peuvent diffuser, qui ne sont pas forcément les plus adaptés. Donc, je pense qu'il est important qu'il y ait des émissions comme les vôtres, qu'il y ait des événements comme les assises de la ménopause pour vraiment qu'on centralise et qu'on optimise la prise en charge de cette période de vie.
0: Oui, parce que comme il y a un flou et une désinformation parfois, et ben ça fait aussi les affaires de ceux qui en font un business aujourd'hui, Sandrine Pérol, qui vendent des tests pour identifier la périménopause, qui vendent des compléments alimentaires, des choses qui bien souvent n'aident pas vraiment.
13: Alors, effectivement, il y a des choses comme ça. Après, ce qu'il faut bien comprendre, c'est que nous, on a... Donc, d'abord, pour la définition de la périménopause, la ménopause, c'est vraiment des symptômes cliniques. Il n'y a pas besoin, dans la grande majorité des cas, de tests ou d'examens complémentaires. Mmh. Et après, dans la prise en charge globale des femmes, c'est vrai qu'il y a des thérapeutiques qui ont montré des bénéfices. Et il y en a d'autres qui n'ont pas montré de bénéfices. Effectivement, il y a toute une question autour de tout ce qui est compléments alimentaires, phytothérapie, qui n'ont pas montré de bénéfices à l'échelle de la population. Et donc ça, c'est les femmes, il faut qu'elles soient informées de ça. On a le droit d'en discuter avec elles, mais il faut qu'elles soient informées, en tout cas, de la donnée des données scientifiques actuelles.
0: Mais c'est vrai que souvent, elles vont se tourner vers ce genre de produits, faute de mieux.
13: Faute de prendre en charge, je pense qu'il faut vraiment pouvoir en parler. Nous, en tant que professionnels de santé, il faut en parler aux femmes dans toute cette tranche d'âge. Et puis, il faut discuter avec elles de cette solution. Une femme qui souhaite prendre ce genre de thérapeutique, il faut qu'elle puisse en discuter avec un professionnel de santé, discuter avec lui. Et je pense que c'est vraiment la discussion cas par cas. Mais globalement, ce qui est important, c'est qu'il faut en pouvoir discuter de cette période de vie auprès de professionnels de santé. Et la femme, elle doit pouvoir évoquer ses symptômes. Il n'y a pas de honte à avoir des symptômes, il faut en parler.
0: Justement, comment savoir si on a entamé la périménopause, par exemple, cette phase avant la ménopause ?
13: Alors, la périménopause, c'est une période qui est compliquée à gérer, qui se manifeste en gros par deux grands pans. Il y a à la fois des troubles de la régularité du cycle qui peuvent arriver chez la femme, et puis il y a des symptômes qui peuvent être apparents, comme on l'a entendu juste avant, avec parfois des femmes qui vont déjà signaler des douleurs articulaires, des bouffées vasomotrices, des troubles du sommeil, tout ça. C'est des symptômes, je veux dire, ça nécessite d'en parler. Si ces symptômes, ils invalident votre quotidien, il faut pouvoir en parler à quelqu'un et donc, effectivement, discuter peut-être une entrée dans la périménopause ou la ménopause.
0: Merci Sandrine Peyrol, gynécologue, ambassadrice de la Fondation Agir pour le cœur des femmes. Il est 11h53.
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0: Et voici France Info Éco. Bonjour Emmanuel Cuny.
10: Bonjour.
0: Les retraites complémentaires du secteur privé vont être revalorisées d'1,4% pour 2027. C'est ce que viennent de décider les partenaires sociaux qui gèrent le système Agirc-Arrco.
10: Oui, alors la mesure s'appliquera comme il est de tradition dès le 1er novembre. C'est un plus par rapport à l'année dernière. Les retraites complémentaires du secteur privé avaient en effet été gelées pour cause d'échec des discussions. Revalorisation donc en 2027 pour quelque 14 millions d'assurés, mais ça sera en dessous de l'inflation. Les représentants des employés et des employeurs qui co-gèrent le système ont joué la prudence pour tout simplement ne pas mettre à mal l'équilibre des comptes du régime.
0: Et que représentent précisément ces pensions complémentaires pour les personnes concernées ?
10: Eh bien, c'est une part très variable de la pension de retraite totale, 30% pour les petits salaires, 60% pour les cadres. Donc toute revalorisation a son importance, et plus encore évidemment dans le contexte économique et social actuel. La marge de manœuvre des partenaires sociaux était quand même limitée, avec une règle imposant de ne pas sortir d'une hausse comprise entre 1,2 et 1,9%.
0: Avec présent à l'esprit la nécessité de ne pas trop entamer les réserves financières du système.
10: Oui, alors chaque année, au moment de décider d'une revalorisation des pensions complémentaires pour les salariés du privé, les gestionnaires évaluent en fait l'impact à long terme et ils doivent s'assurer de garder en réserve 6 mois de versement disponible sur 15 ans. Alors c'est une équation très difficile à résoudre en période d'inflation, sachant que les réserves de l'Agirc-Arrco sont aujourd'hui d'un peu plus de 90 milliards d'euros, soit 10 mois de versement possible.
0: Une réserve que regarde de très près le gouvernement, Emmanuel, dans le contexte actuel de tension des finances publiques.
10: Oui, la tentation est grande, en effet, d'aller puiser dans cette manne financière disponible. Les partenaires sociaux sont vraiment sur le qui-vive à 6 mois d'élection présidentielle. Revalorisation des retraites complémentaires du secteur privé, certes, mais pas trop. Pour ménager les ardeurs du gouvernement, oui, l'Agirc-Arrco est bien géré et entend le rester, mais ne doit absolument pas servir de vache à lait à un état dispendieux.
0: Emmanuel Cuny, France Info Éco. Et c'est l'heure de l'œil de Constance. Bonjour Constance Villanova.
14: Bonjour Lucie.
0: Vous déroulez votre tapis dans des studios de yoga de plus en plus vides.
14: Namasté Lucie, namasté à tous. Alors Lucie, on en a déjà parlé pour le chien tête en bas, on allonge la colonne. On respire, on lâche prise. Et non, chers auditeurs, c'est une supercherie. Lucie et moi ne portons pas de leggings ce matin. Parce que figurez-vous que le yoga est mort. Et pour comprendre, il faut rembobiner un peu. Le yoga arrive en Occident avec les hippies des années 60 en quête de spiritualité rebelle. 6 décennies plus tard, C'est devenu une machine à cash, belle torsion au pays de Shiva.
0: Et donc aujourd'hui, c'est plutôt la posture du cadavre.
14: Oui, elle existe, hein, Lucie. Savasana intégrale à Paris. Les studios iconiques ferment les uns après les autres. En cause, une baisse historique d'inscription. Paradoxe, le yoga n'a jamais été aussi répandu en ligne au bureau dans les assos. Mais dans les salles et sur TikTok, il s'est fait doubler par un rival, le Pilates Reformer.
5: Là, je vais aller tester le Pilates Reformer.
15: Et ça, c'est moi, mon premier cours de Pilates.
16: À force de voir ça partout sur Internet, j'ai décidé de tester pour la première fois le Pilates Reformer.
14: Une méthode de renforcement musculaire, ici sur des machines à chariot coulissant. En bonne bobo, hein, j'ai testé. 40 euros l'heure pour un engin de torture médiévale, disons-le. Mais on en ressort très musclé, oui. Lucie. Et c'est là tout le problème du yoga, victime d'un nouveau rapport au corps. L'époque est à la gonflette et au shaker de protéines, y compris chez les femmes majoritaires dans le yoga. Or, le yoga, justement, prône le lâcher prise, mais il ne sculpte pas les abdos assez vite.
0: Mais le yoga traverse aussi une crise éthique.
17: En fait, je n'ai pas envie de parler de lavage de cerveau, mais c'est un peu ça quand on y pense. Ce n'est pas rassurant.
14: Une crise éthique, oui, à cause de ces gourous. Un documentaire Netflix est revenu par exemple sur les accusations de viol visant le créateur du hot yoga ou yoga Bikram, lui nie tout. Dans l'Ashtanga, un style de yoga très populaire, une douzaine d'élèves accusent son fondateur d'agression déguisée en ajustement de posture. Sous la bienveillance des chakras, l'emprise. Studio vide et gourou déchu, le yoga a perdu l'équilibre. Dernière salutation au soleil, Lucie, namaste terminé.
0: Merci beaucoup. Constance Villanova, l'œil de Constance.
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0: Christine Peña.
20: La journée sera très ensoleillée une fois qu'on sera débarrassé de tous ces brouillards. Sur de nombreuses régions, donc, le soleil va briller avec juste près de la Manche. Alors, entre la Bretagne, le Cotentin jusqu'au Boulonnais, là, vous verrez arriver les nuages. Ils nous concerneront surtout demain. Aujourd'hui, c'est le soleil qui prime. Dans le sud, pas grand-chose à vous dire, si ce n'est ces quelques remontées nuageuses sur le Languedoc-Roussillon. Les températures surtout grimpent. Une grande différence entre cette fraîcheur matinale et la chaleur cet après-midi qui s'installe jusqu'à 24 degrés à Paris, à Caen. 25 du côté de Rennes, d'Alençon, de Grenoble, de Clermont-Ferrand. 25 degrés cet après-midi, 26 à Limoges. Le plus chaud, ça sera entre les Landes, le Pays Basque et le Béarn avec de 30 à 31 degrés cet après-midi. Dès demain, nous verrons le temps changer avec ces pluies qui arrivent par le nord-ouest, qui traverseront le pays surtout. Elles seront suivies d'un air bien plus frais. Le week-end prochain, ça sera une dégringolade des températures.
0: Et bonne journée avec nous sur France Info. Gardez le réflexe info et écoutez Thomas Séchier qui vous accompagne à présent. Bonjour Thomas.
21: Bonjour Lucie et bonjour à tous. C'est le 12-15 de France Info qui démarre. Trois nouvelles heures d'info. Ça commence tout de suite puisqu'il est midi sur France Info.
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21: Midi, le journal de Virginie Lebrun. Bonjour Virginie.
24: Bonjour.
21: Et à la une, faut-il ou non couper les financements européens en faveur de l'Ukraine ?
24: La question sera discutée aujourd'hui par les chefs d'État et de gouvernement des 27 réunis pour un sommet européen. Et c'est la dernière petite phrase de Marine Le Pen ce matin qui fait beaucoup réagir à Bruxelles. On en reparle avec Fabien Cazot dans un instant. En France, après la fusillade d'Aubagne, un deuxième mineur a été arrêté. Le jeune de 13 ans a été placé en garde à vue. Dans cette enquête, les policiers ciblent les jeunes membres d'une communauté en ligne fascinée par les tueries de masse et qui pousseraient au passage à l'acte. À suivre, le mouvement des lycéens, vu par les proviseurs en première ligne face aux violences des blocus. Ils sont aujourd'hui appelés à baisser le rideau, c'est-à-dire à ne gérer que les urgences. Combien l'Europe est-elle encore prête à mettre sur la table pour soutenir l'Ukraine dans sa guerre contre la Russie ? La question est en débat aujourd'hui à Bruxelles. Les chefs d'État et de gouvernement des 27 auront même l'occasion d'en parler directement avec Volodymyr Zelensky. Le président ukrainien a fait le déplacement à Bruxelles. Bonjour Fabien Cazot.
2: Bonjour.
24: Vous êtes le correspondant permanent de France Info à Bruxelles. C'est un Volodymyr Zelensky sous pression qui arrive aujourd'hui dans la capitale belge. Sous pression au moment où l'Ukraine tente d'intégrer le bloc européen. Et alors qu'en France, la candidate du RN à la présidentielle, Marine Le Pen, a fait une annonce choc ce matin. Elle dit qu'elle coupera l'aide à l'Ukraine au bout de 6 mois si elle est élue. Fabien, les 27 ne sont pas du tout sur la même longueur d'onde.
2: Non, c'est le moins qu'on puisse dire. Hein. Il n'y a pas un dirigeant européen qui soit sur cette ligne ce matin. Beaucoup ont au contraire choisi de réaffirmer leur soutien à l'Ukraine, avec au premier rang le chancelier allemand Friedrich Merz, dont le pays a récemment été visé par plusieurs attaques hybrides russes, notamment à l'aéroport de Leipzig, nœud de soutien logistique à l'Ukraine. Malmené par l'extrême droite pro-russe dans son pays, le chancelier allemand a voulu se montrer très ferme ce matin en arrivant à Bruxelles.
3: Je plaide pour que nous fassions tout ce qui est en notre pouvoir pour aider l'Ukraine cet hiver et l'an prochain. Nous devons accroître nos capacités financières une fois de plus pour aider réellement l'Ukraine de manière durable. Et je reste fermement convaincu que nous ne défendons pas seulement l'intégrité territoriale de l'Ukraine, mais que nous défendons également l'ordre politique de l'Europe, qui est réellement mis sous pression en ce moment par la Russie.
2: Hors de question pour les Européens de remettre en cause leur soutien à l'Ukraine, on l'entend au moment où Donald Trump affiche, lui, sa volonté de se désengager. Le Premier ministre néerlandais, Rob Jetten, appelle de son côté les États membres les plus en retrait à davantage soutenir l'effort commun. L'Irlande, qui préside en ce moment le Conseil de l'Union Européenne, fait du soutien à l'Ukraine une priorité de sa présidence.
24: Merci Fabien Cazot, en direct de Bruxelles pour France Info. L'Ukraine qui peine à faire face aux attaques russes. Kiev a encore signalé la nuit dernière des restrictions d'utilisation du réseau Starlink, ce qui met à mal l'action des drones aériens et la défense antiaérienne de Kiev. Starlink, Starshield, on en parle beaucoup ces derniers temps. De quoi parle-t-on exactement? Les deux services font partie du système satellitaire conçu par SpaceX d'Elon Musk, mais Starlink est un service d'accès à Internet uniquement pour les usages civils. Et Starshield, Étienne Monin, est destiné aux militaires.
4: Oui, ce Starshield est en quelque sorte le frère jumeau du premier réseau. Le système appartient donc à SpaceX. Il repose en grande partie sur la constellation des 11 000 satellites lancés pour alimenter le réseau civil. Mais il utilise aussi des satellites de renseignement construits par l'État américain. Ce réseau a été créé fin 2022. Il permet d'avoir des communications sécurisées. C'est aussi un système d'observation et de guidage pour les drones. Il a été en partie financé par le Pentagone. Et d'après Elon Musk, il est entièrement contrôlé par le gouvernement américain qui aurait décidé de restreindre l'accès avec des conséquences directes sur la capacité des Ukrainiens à envoyer des drones de défense pour prévenir les bombardements russes qui s'intensifient. C'est donc une pièce maîtresse du dispositif de Kiev qui est aujourd'hui entravée.
24: Merci Étienne Monin de la rédaction internationale de Radio France. Et à l'étranger, j'ajoute qu'au Pakistan, 27 enfants et un enseignant ont été tués ce matin dans l'effondrement du toit de leur école à Peshawar. Il y a aussi plus de 30 blessés.
21: Midi 4 sur France Info. Venons-en à cette nouvelle interpellation dans l'enquête sur la fusillade de lundi dans un collège d'Aubagne.
24: Alors que le collégien de 14 ans, soupçonné d'être l'auteur des tirs, a été mis en examen et placé en détention provisoire pour tentative d'assassinat en lien avec une entreprise terroriste. David Di Giacomo, un deuxième mineur a été arrêté. C'est une information France Info.
6: Il s'agit d'un adolescent de 13 ans interpellé hier après-midi, non pas dans le secteur d'Aubagne, mais dans le nord de la France. Et il lui est reproché d'avoir été en lien sur TikTok avec le collégien qui a ouvert le feu dans son établissement, un compte TikTok où des centaines de vidéos de tueries de masse ont été publiées. Les enquêteurs de l'ASDAT, la sous-direction antiterroriste, vont maintenant entendre en garde à vue cet adolescent de 13 ans pour comprendre précisément quel lien il avait avec le collégien d'Aubagne et savoir si lui aussi est fasciné par les tueries de masse dans les écoles et par la communauté dite True Crime Community, TCC, une menace terroriste encore minoritaire en France. C'est ce que nous expliquait ce matin sur France Info le procureur national antiterroriste, avec à ce stade 3 dossiers traités. Et c'est la première fois en France en matière de terrorisme justement qu'un jeune de 14 ans passe à l'acte.
24: Et on rappelle donc que le suspect de 14 14 ans, Écrou hier a expliqué aux enquêteurs avoir voulu se venger de ce qu'il a vécu comme un harcèlement de la part de ses professeurs et de ses camarades. Un geste qui n'a donc rien à voir avec le mouvement des lycéens. Un mouvement qui reçoit aujourd'hui le soutien des étudiants d'HEC. C'est une première dans l'histoire de la prestigieuse école de commerce. Les élèves bloquaient ce matin l'établissement des Yvelines. Pour la troisième fois depuis le début du mouvement, les organisations lycéennes seront elles reçues par le ministre de l'Éducation en fin d'après-midi. Les problèmes de bâti scolaire, Parcoursup et des emplois du temps surchargés seront une nouvelle fois abordés. Alors que près de 150 personnels de l'éducation nationale ont été blessés dans le cadre de cette révolte lycéenne, aujourd'hui les proviseurs sont appelés par leur principal syndicat à baisser le rideau à partir de 13h, autrement dit à ne gérer que les urgences. Des chefs d'établissement au bout du rouleau après deux semaines de révolte lycéenne. Pour mieux comprendre leur quotidien et leur lassitude, Camille Marigot s'est rendue dans un lycée de Loire-Atlantique. Reportage.
1: Comme tous les matins depuis deux semaines, ce proviseur essaie d'être un peu partout entre les gendarmes et les barricades.
7: Attendez deux minutes, on va voir si c'est sécurisé là-bas.
1: Le blocus de son lycée est finalement levé.
11: Bah les autres matins, on n'intervenait pas.
1: Ce chef d'établissement, pourtant syndiqué, n'en dira pas plus à notre micro par prudence, dit-il, face aux tensions de plus en plus fortes entre parents, élèves, enseignants.
12: Veuillez sortir du lycée, s'il vous plaît, évacuation incendie.
1: Et les choses se calment, mais la situation ici, à 20 km de Nantes comme ailleurs, reste selon lui très compliquée. Les proviseurs ne vont pas bien du tout, résume-t-il.
22: Ça résonne, vous avez voilà, un grand lycée quasiment vide.
1: Elle aussi a de tout petits yeux, Fabienne Dubourg, après des jours de blocage dans son lycée de la Basse-Goulaine.
22: Honnêtement, je passe par des hauts et des bas. La semaine dernière, j'étais bousculée lors du blocage. Donc c'est vrai qu'on prend des risques pour pouvoir assurer l'entrée des élèves ou la sécurité. Il y a de la fatigue aussi, puis on dort pas bien, puisqu'on est inquiet, donc c'est très difficile.
1: Secrétaire académique du SNP2N UNSA, elle se sent d'abord impuissante face aux revendications, souvent nationales, de ses élèves, en colère aussi contre ceux qui bloquent et contre sa hiérarchie.
22: Là, on est bien content que les chefs d'établissement soient autonomes dans ce cas-là. On nous laisse faire en nous disant, enfin, on n'a pas trop de rappel à l'ordre sur le fait qu'on doit ouvrir absolument les établissements, mais cette impression d'être seule par rapport aux décisions à prendre.
1: Rouvrir ou pas son lycée, par exemple. En attendant, elle aborde les vacances avec soulagement et inquiétude. Comme beaucoup de proviseurs, elle doute que le mouvement se calme d'ici la rentrée.
24: Reportage en Loire-Atlantique de Camille Marigot. Il était jugé pour avoir ordonné l'enlèvement d'une enfant en 2021 et fomenté un coup d'État. Rémi Daillé est condamné à 6 ans de prison ferme. Le tribunal judiciaire de Paris ordonne le maintien en détention du youtubeur conspirationniste, aujourd'hui âgé de 60 ans, chef présumé d'un groupuscule d'ultra-droite. Le tribunal a retenu l'altération du discernement mise en avant par une expertise psychiatrique. 1,5 million d'euros de bons d'essence débloqués par la Fédération française de football. Son président l'avait annoncé il y a quelques jours. Reste à connaître maintenant les modalités pour toucher cette aide d'urgence. Le comité exécutif de la Fédération devait en débattre ce matin. L'envolée des prix de l'essence a porté un gros coup au porte-monnaie des petits clubs. Écoutez le reportage d'Alexis Arad.
25: L'US Changé est le plus grand club amateur en Mayenne, plus de 600 licenciés, une vingtaine d'équipes et des dépenses qui s'envolent. Paul Lebouc, responsable du développement du club.
26: Pour la saison 25-26, ça représentait un peu plus de 8000 euros. Si on prend la tendance qui se passe avec une augmentation autour de 20%, ça représenterait 1500-1600 euros supplémentaires sur une saison.
25: Et les bons essences ne devraient pas sauver le budget du club mayennais.
26: 2 à 4 minibus qui se déplacent le samedi et le dimanche, 150-180 euros le plein, donc vous multipliez par 2 ou par 4. Si on divise les 1,5 million par le nombre d'associations affiliées à la Fédération française, on sait très bien que le chèque ne dépassera certainement pas les 200-300 euros. Mais effectivement, ce n'est pas cette aide-là qui va résoudre le problème.
25: Même inquiétude en Côte d'Or, au Isse Longet Football, son président Chakib Aouida.
27: C'est quasiment 20 000 euros. Alors, on sera très loin du compte, mais au moins la Fédé fait un geste.
25: Il y a les coûts pour le club et les risques de forfait chez les petits emmenés par leurs parents.
27: Si on se retrouve sur des tournois ou sur des plateaux facultatifs, on a plein de parents qui ne viennent pas. Donc forcément, si les parents ne se déplacent pas, les enfants ne viennent pas. On fait vraiment appel à la solidarité et c'est beau, mais malgré tout, ça ne va pas nous emmener très loin.
25: Une solidarité qui pourrait s'étioler au fil de la saison.
24: Reportage Alexis Arad. Et puis aujourd'hui, c'est la Diagonale des Foules, une des courses en montagne les plus dures au monde sur l'île de la Réunion. 3000 coureurs cette année sur la ligne de départ.
21: Merci beaucoup, c'était Virginie Lebrun.
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21: Et à la une, aujourd'hui, ce sommet européen qui débute à Bruxelles, l'Europe peut-elle prendre le relais des États-Unis pour soutenir l'Ukraine? La question se pose de manière urgente désormais, alors que la rupture paraît consommée entre l'Ukraine et l'administration Trump. On en parle tout de suite, il est midi 11.
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21: Bonjour Gaëlle Joly.
8: Bonjour.
21: Correspondante de France Info à Londres, Londres où Volodymyr Zelensky était en visite hier. Le président ukrainien a donné plusieurs interviews après son entretien avec le Premier ministre britannique. Et ces entretiens font la une de la presse britannique aujourd'hui. Volodymyr Zelensky s'estime notamment trahi par Donald Trump, Gaëlle.
8: Oui, et malgré la...

0: financement.
1: What is your message to Elon Musk?
2: No, it's a big mistake. A lot of losses.
0: Non, c'est une grave erreur. Cela entraîne de lourdes pertes. Cette décision va causer des pertes humaines importantes. Bien sûr que des gens vont mourir. Si les attaques se poursuivent et que Starlink ne fonctionne pas, alors oui, évidemment, cela n'aide en rien. Mon message est donc on ne peut plus clair. J'espère qu'il s'agit d'une erreur, peut-être d'un problème technique majeur, je ne sais pas, mais nous demandons qu'il agisse, qu'il rétablisse le service. Alors, Volodymyr Zelensky l'annonce par ailleurs dans une autre interview au Financial Times. La trêve énergétique annoncée par Donald Trump est terminée. Après les avoir suspendus pendant 3 jours, il va donc reprendre les frappes dans les raffineries de pétrole russes.
3: Oui, la Russie dit d'ailleurs aujourd'hui que l'une de ses raffineries au sud-est de Moscou a été frappée par l'Ukraine. Gaël Joly, vous restez avec nous. On accueille sur France Info le ministre délégué en charge de l'Europe. Bonjour Benjamin Haddad.
4: Bonjour.
3: Merci d'être avec nous. Vous êtes à Bruxelles aujourd'hui aux côtés d'Emmanuel Macron, Bruxelles où s'ouvre un sommet européen en présence d'ailleurs de Volodymyr Zelensky. Avez-vous acté, Benjamin Haddad, ça y est, la fin du soutien américain à l'Ukraine?
4: Écoutez, vous savez, depuis des années, les Européens soutiennent l'Ukraine. C'est notre première ligne de défense aujourd'hui dans la sécurité européenne. Et je voudrais dire, vous le savez, aujourd'hui, les Européens représentent la quasi-totalité de l'aide économique et militaire à l'Ukraine. Rappelez-vous la situation dans laquelle nous étions il y a un an et demi lorsque le président Zelensky a rencontré le président Trump et le vice-président Vance dans le bureau Oval. On nous avait dit à l'époque, ça y est, les Européens vont être coupés de la négociation, les Américains et les Russes vont s'entendre sur le dos de l'Ukraine qui va être forcée à la capitulation. Nous avons refusé la passivité, nous avons refusé la fatalité, nous avons pris notre sécurité en main. C'est la France, avec son partenaire britannique, qui a créé la coalition des volontaires pour coordonner le soutien à l'Ukraine et puis préparer les garanties de sécurité pour le jour d'après. Nous avons finalisé le prêt de 90 milliards d'euros pour donner de la visibilité au niveau européen aux Ukrainiens sur le plan économique et militaire. Et donc les Européens, naturellement, resteront endurants, résilients dans le soutien à l'Ukraine. C'est, encore une fois, notre sécurité qui est en jeu.
3: Est-ce que l'Europe aide suffisamment l'Ukraine en matière d'armes? C'est vrai qu'en somme versée à l'Ukraine depuis le début de la guerre, l'Europe a versé bien plus que les États-Unis, quasiment 2 fois plus. Mais qu'en est-il au sujet des armes? On sait que là, pour le coup, les Américains, c'est vraiment un pilier de l'aide à l'Ukraine.
4: Nous aidons en matière d'armes, nous aidons en matière de renseignement. Je vous rappelle aussi que nous avons créé la coalition antibalistique lors de la coalition des volontaires à Paris le 14 juillet aussi pour pouvoir mettre en place la production sous licence de matériel comme les Aster ou les SAM-TNG qui sont des matériels de défense antimissiles pour que les Ukrainiens puissent coproduire aussi avec les industriels français et européens. C'est tout cela qu'il faut continuer et qu'il faut accélérer. En parallèle aussi, d'ailleurs, je le dis, de l'accentuation des régimes de sanctions. Nous avons ajouté 1600 individus sur la liste de sanctions. Continuons le travail de lutte contre la flotte fantôme qui est utilisée par l'Ukraine, par la Russie, pardon, pour contourner les sanctions en mer du Nord et en mer Noire. C'est tout cet effort qu'il faut continuer à accélérer au niveau européen.
3: Donc vous nous dites, Benjamin Haddad, qu'en fait, le fossé qui semble s'être creusé encore davantage ces derniers jours entre l'administration Trump et l'Ukraine, finalement, ce n'est pas si grave que ça. Vous dites que l'Europe, quelque part, a déjà remplacé les États-Unis. Il n'y aura pas de conséquences négatives pour l'Ukraine de cet éloignement entre l'Ukraine et M. Trump.
4: Moi, vous le savez, nous avons toujours travaillé à essayer de converger avec les Américains sur ce sujet. Nous avons invité le président Trump au G7, les représentants Witkoff et Kouchner à la coalition des volontaires au début de l'année aussi pour avoir des engagements américains sur la question des garanties de sécurité et de ce qu'on appelle le monitoring de la ligne de cessez-le-feu. Ce travail, naturellement, il doit continuer. C'est notre intérêt de sécurité commun. Mais la vision de la France pour l'Europe depuis 10 ans, c'est l'autonomie stratégique, c'est de prendre notre sécurité en main, d'engager notre réarmement. Nous le faisons au niveau national, nous le faisons par des coopérations industrielles européennes et nous le faisons à travers le soutien à l'Ukraine qui est la première ligne de défense de l'Europe.
3: Restez avec nous, Benjamin Haddad. Je voudrais qu'on parle de ce qu'a dit Marine Le Pen, la candidate du RN à la présidentielle, promet que si elle est élue présidente en 2027, elle stoppera complètement l'aide de la France à l'Ukraine au bout de 6 mois. Argument, la France n'a plus les moyens, c'est à d'autres pays européens économiquement plus solides de prendre le relais. Gaël Joly, vous êtes toujours avec nous depuis Londres et Volodymyr Zelensky a réagi à cette sortie de Marine Le Pen.
0: Oui, Zelensky l'assure, la France a beaucoup à perdre avec cette décision car l'expérience du champ de bataille ukrainien est essentielle pour ces entreprises de défense.
2: Madame Le Pen is not deeply

0: Madame Le Pen n'est pas totalement en phase avec certains détails. La situation, c'est du gagnant-gagnant. En fait, nous n'avons pas d'autre choix, nous devons nous battre. Et pour l'Europe, la France, vous avez la possibilité de tester vos technologies dans la réalité. Alors Zelensky qui annonce à toute la presse britannique que malgré les insinuations de Donald Trump, il n'a aucune intention de démissionner. Il en va de sa responsabilité.
1: Et pour revenir sur l'aide vraiment concrète que verse la France à l'Ukraine, Valentine Jouba nous a également rejoint. Valentine, on parle de quelle somme? Combien est-ce que la France verse à l'Ukraine précisément?
2: Depuis le début de la guerre en Ukraine, la France a versé 26 milliards d'euros selon le Kiel Institute. Mais derrière ce chiffre, il y a plusieurs types d'aides. La plus grosse, c'est la contribution européenne, 18 milliards d'euros versés par la France, une enveloppe qui permet à l'économie ukrainienne de continuer à tourner. Ça finance aussi l'aide humanitaire et militaire. À ces contributions de l'Union européenne s'ajoutent des contributions bilatérales, pays par pays. L'année dernière, la France a versé 2,4 milliards d'euros d'aide directe à l'Ukraine. 80% de cette somme est à destination de l'armée ukrainienne et ukrainienne via la livraison directe d'armes ou de matériel militaire. Toujours selon le Kiel Institute, la France a, depuis le début de la guerre en Ukraine, fourni à son allié des canons César et des avions Mirage 2000. Elle a aussi investi dans la formation et l'entraînement des troupes ukrainiennes. Les 20% restants sont de l'aide financière pour soutenir l'économie ukrainienne et de l'aide humanitaire.
1: Et comment la France se situe par rapport aux autres pays européens?
2: Pour ce qui est des aides pays par pays, nous sommes le cinquième plus gros contributeur dans l'Union européenne, derrière l'Allemagne, 20 milliards d'euros d'aide, le Danemark, les Pays-Bas et la Suède. Mais si on rapporte cette aide au PIB de la France, le classement n'est plus du tout le même. On descend à la 13e place. 7,9 milliards d'euros, ça représente 0,3% du PIB français. À titre de comparaison, le Danemark a versé en aide directe l'équivalent de plus de 3% de son PIB à l'Ukraine. Globalement, ce sont les pays les plus proches géographiquement de la Russie, Estonie, Lituanie, Suède, Finlande, qui consacrent la plus grande part de leurs richesses au soutien financier à l'Ukraine.
1: Merci beaucoup Valentine Joubin. Benjamin Haddad, ministre délégué en charge de l'Europe. La France n'a donc plus les moyens d'aider l'Ukraine, dit Marine Le Pen. Que lui répondez-vous?
3: Mais je réponds que Marine Le Pen, une fois de plus, se montre être un relais d'influence de la Russie et des intérêts russes. En 2022, elle plaidait pour une alliance stratégique avec la Russie et aujourd'hui, elle propose d'abandonner l'Ukraine, qui est le premier rempart de la défense européenne.
1: Quand on elle dit que ça serait un harakiri économique. Elle parle notamment du risque massif sur l'agriculture française, puisqu'on sait que l'Ukraine représente 30% des surfaces agricoles européennes. Elle dit risque de concurrence déloyale.
3: Non, mais déjà, on mélange des choses qui n'ont rien à voir. Là, si on parle du soutien militaire, l'Ukraine est la première ligne de défense de la sécurité des Européens. Si nous n'avions pas soutenu l'Ukraine, ça nous coûterait aujourd'hui beaucoup plus cher. On aurait une Russie agressive, revancharde, aux portes de l'Europe. Et donc, c'est notre sécurité, ce sont nos intérêts de sécurité, bien compris, que nous défendons en allant soutenir l'Ukraine. Et effectivement, nous avons aussi des coopérations industrielles, nous avons des retours aussi pour notre industrie de l'armement. Et donc, c'est ce travail-là que nous faisons en parallèle de notre réarmement français et des coopérations industrielles au niveau européen pour prendre notre sécurité en main. Aujourd'hui, se coucher devant Vladimir Poutine et la Russie, ça mettrait en danger les intérêts de la France et de l'Europe, en particulier à un moment où on voit la Russie d'ailleurs escalader dans ses attaques hybrides, dans ses menaces, dans ses opérations de sabotage et d'ingérence contre nos démocraties.
1: Benjamin Haddad, un mot encore sur ce que vit l'Ukraine ces derniers jours, ces dernières semaines, des frappes russes qui se multiplient sur des sites énergétiques. Il y a beaucoup de victimes civiles également. Si les Américains venaient effectivement à arrêter, ou en tout cas à réduire drastiquement leurs renseignements, notamment pour intercepter les missiles, est-ce que l'Europe doit se préparer à faire plus, à aider beaucoup plus massivement l'Ukraine pour faire face à un hiver qu'on qualifie d'hiver de tous les dangers?
3: Oui, vous avez raison, c'est un hiver qui va être dur, comme l'hiver précédent a été très dur pour les civils ukrainiens, puisque la Russie continue ses frappes cyniques contre les civils, contre les infrastructures, en particulier les infrastructures énergétiques. Nous devons être aux côtés des Ukrainiens à la fois dans le développement de capacités antibalistiques, c'est ce que nous avons annoncé avec la création de la coalition antibalistique pour aider les Ukrainiens à monter en puissance dans les défenses solaires, etc., et puis aussi à aider sur le plan humanitaire et civil avec la livraison de générateurs. C'est un travail qui a été fait l'an dernier, qui va continuer à être fait cette année aussi pour aider les Ukrainiens à passer cet hiver. Mais j'étais en Ukraine il y a quelques semaines et j'ai vu une fois de plus le courage, l'endurance, la résilience extraordinaire de la population ukrainienne qui continue de défendre sa souveraineté, sa liberté et la sécurité des Européens.
1: Et Volodymyr Zelensky doit rester au pouvoir, il ne doit pas obéir à Donald Trump qui lui demande de quitter son poste.
3: Mais ce n'est pas à des ingérences et à des injonctions étrangères de décider de cela. Volodymyr Zelensky a été élu. Aujourd'hui, ils sont en situation de guerre. Il y aura des élections, le cas échéant, après la guerre. Mais encore une fois, ce n'est pas de cette façon qu'on décide. Et puis, je rappelle aujourd'hui qu'il y a, un dictateur aujourd'hui dans cette guerre. Il y a une personne qui a le pouvoir par la force, c'est Vladimir Poutine.
1: Merci beaucoup. Merci à vous, Benjamin Haddad, ministre délégué en charge de l'Europe, d'avoir répondu à nos questions sur France Info ce midi, alors que vous êtes à Bruxelles pour le début de ce sommet européen qui s'ouvre. Le président Zelensky qui est attendu dans la capitale belge aujourd'hui. France Info, midi 23.
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1: À la une, Virginie Lebrun, le complotiste d'extrême droite Rémi Daillet, condamné à 6 ans de prison ferme.
5: Le tribunal judiciaire de Paris ordonne le maintien en détention du youtubeur de 60 ans. Il était jugé pour avoir ordonné l'enlèvement d'une enfant en 2021 et fomenté un coup d'État. 3 jours après la fusillade dans un collège d'Aubagne, un deuxième mineur a été interpellé dans le nord de la France hier. L'adolescent de 13 ans était en contact sur les réseaux sociaux avec le collégien auteur des coups de feu. Les enquêteurs cherchent à savoir si lui aussi été fasciné par les tueries de masse. Les proviseurs appelés à baisser le rideau, c'est-à-dire à ne gérer que les urgences aujourd'hui, en première ligne face aux violences des blocus, ils se disent épuisés. Les appels à manifester samedi prochain contre la vie chère se multiplient. Plus de 1000 actions déjà recensées sur une carte collaborative. Les syndicats appellent à faire converger les colères, celles des gilets jaunes, des lycéens, des retraités, des agriculteurs ou encore des défenseurs du climat. Et puis le gouvernement à la recherche d'un milliard d'euros d'économie. Le ministre du Travail appelle les partenaires sociaux à trouver un accord pour moins protéger les arrêts maladie courts et mieux protéger les longs.
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1: Pas de journée de mobilisation nationale des lycéens aujourd'hui, mais une action très symbolique ce matin sur le campus d'HEC, l'école de commerce, on peut le dire, la plus prestigieuse de France. Bonjour Raphaël Ben Abdelmoumen.
6: Bonjour.
1: Vous êtes sur ce campus d'HEC à Jouy-en-Josas, au sud de Paris, où des étudiants, des jeunes en tout cas, ont organisé un blocus ce matin. Ils ont quitté les lieux il y a quelques minutes, Raphaël.
6: Oui, ils sont déjà repartis car c'était un blocus largement symbolique. Déjà car ils n'étaient pas nombreux ici, une cinquantaine d'étudiants de HEC tout au plus a barré l'entrée principale avec des banderoles et des poubelles. À l'intérieur du campus, les cours se déroulent normalement, explique Héloïse en première année de master.
7: De toute façon ici, pour être tout à fait honnête, ça ne passerait pas un blocage complet. On se ferait dégager ou même les gens de l'école sont globalement assez opposés en vérité au blocage. Mais voilà, il y a quand même une partie de l'école qui se mobilise et c'est important de montrer qu'on est là et qu'on n'est pas tous aveugles dans cette école.
6: Pas aveugles de ce qu'il se passe dans le pays. Nous ne sommes pas là pour nous, répète Samuel, mais pour les lycéens.
8: On n'a aucune revendication qui nous sont propres. L'idée, c'est vraiment juste de mettre encore plus de lumière sur ce mouvement, de dire que même dans des institutions comme HEC, il y a des gens qui soutiennent les lycéens et c'est assez révélateur de l'ampleur que sont en train de prendre les revendications.
6: C'est la première fois qu'HEC est bloqué depuis mai 68, se félicitent les étudiants qui ont tous bien conscience d'être privilégiés dans cette institution. Mais pour Laura, ce n'est pas une raison pour ne pas manifester.
9: Si on fait de notre situation sociale quelque chose qui nous empêche de nous mobiliser politiquement, je trouve ça vraiment dommage. C'est pas nos revendications, mais ça nous empêche pas d'apporter notre soutien.
6: Et opération communication réussie. Donc tout le monde a levé le camp, il faut réviser pour les partiels qui arrivent, sans oublier de remettre soigneusement les poubelles à leur place avant de partir.
1: Merci beaucoup Raphaël Ben Abdelmoumen en direct du campus d'HEC au sud de Paris avec les moyens techniques de Benjamin Reyes. L'hôtellerie-restauration championne de la fraude fiscale. Selon Bercy, les cafés, hôtels et restaurants sont ceux qui commettent le plus d'irrégularités parmi les entreprises, selon une note publiée hier par l'administration fiscale. Mais la restauration, c'est aussi le secteur qui recrute le plus. 320 000 emplois proposés cette année, selon France Travail. Des job dating, des rendez-vous de recrutement sont organisés dans des centres commerciaux comme au Westfield de La Défense, tout près de Paris. Melvin Herman, 2000 candidats ont tenté leur chance hier.
10: Une cinquantaine de petits box sont installés dans cette galerie commerciale. Devant les stands des recruteurs de prêt-à-porter ou de bijouterie, une longue file d'attente presque personne. En revanche, devant ceux des restaurateurs, Laura cherche un travail. Mais pour elle, hors de question que ce soit dans ce secteur.
11: Les conditions de travail sont très dures dans la restauration. Franchement, je ne me verrais pas travailler là-bas. La pression, il y a des rushs souvent, c'est compliqué. Il fait chaud.
12: Bonjour, enchantée. Merci pour votre CV, merci d'être là. Je vous demandais de vous présenter.
10: En une dizaine de minutes, candidats et recruteurs font connaissance des conditions idéales pour trouver de la main-d'œuvre, selon Emmanuel Blanc, directeur départemental de France Travail Hauts-de-Seine.
13: Dans le secteur de l'hôtellerie-restauration, l'attitude de service, l'attitude en direction de la clientèle sont des éléments fondamentaux. Rien de mieux qu'une rencontre en direct qui permet de repérer l'ensemble des savoir-être d'un candidat.
10: Des milliers de personnes arpentent chaque jour les allées de ce centre commercial. Autant de candidats potentiels pour les restaurants. Hugo Ré est directeur des centres Westfield de la Défense.
14: Et on s'est rendu compte avec le temps qu'on avait des enseignes qui sont vraiment nos forces vives de nos centres commerciaux qui recrutent des centaines, voire des milliers d'emplois et qu'en parallèle, les villes dans lesquelles nous sommes implantés, y résident des personnes en recherche d'emploi.
10: Il y a quelques stands de restauration, c'est parce qu'on a plus de monde. Ça vous étonne ?
14: Oui, ça m'étonne parce que la restauration, c'est un secteur qui a un aspect exceptionnel, c'est que vous pouvez commencer sans diplôme, sans expérience et vous pouvez gravir les échelons. Et les exemples sont très nombreux dans nos centres.
10: Les fast-foods sont ceux qui trouvent le plus facilement leurs employés. Ce sont beaucoup d'étudiants car ils proposent surtout des temps partiels. Chez McDonald's, par exemple, les contrats sont de 24 heures par semaine au maximum. Christelle est assistante du personnel de celui de la Défense.
12: Parce que peut-être que les horaires ne conviennent pas, mais quand on est étudiant et qu'on est disponible de 19h à 1h du matin, on peut faire quoi comme travail à part McDo ?
10: Toutes les enseignes du secteur ne peuvent pas se contenter d'étudiants ou d'intérimaires. La restauration qui a créé près de 320 000 emplois cette année en France.
1: Melvin Hermann à la Défense près de Paris pour France Info. Vous restez avec nous. La météo, un nouveau point sur l'info arrive.
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1: Bonjour Céline Dacosta.
18: Bonjour Thomas, bonjour à tous.
1: L'après-midi sera ensoleillé.
18: Oui, c'est vrai, beaucoup de soleil après dissipation de ces brumes matinales qui étaient nombreuses. Alors il reste quand même quelques nuages avec un ciel un petit peu voilé au nord de la Seine, des nuages un petit peu plus épais sur la pointe bretonne, le Cotentin ou la pointe nord, et puis la grisaille est tenace sur le Val-de-Saône, en Moselle également, ou encore sur les côtes du Languedoc-Roussillon, mais partout ailleurs c'est grand soleil.
1: Et les températures vont encore augmenter.
18: Oui, c'est même la journée la plus chaude de la semaine, un pic de chaleur ce vendredi, 20 à 29 degrés du nord au sud, avec des pointes possibles à 30-31 degrés dans le sud-ouest, 20 à Brest, 22 à Lille, 24 à Paris, 26 à Nantes, 27 à Cognac, jusqu'à 29 attendus à Tarbes, Biarritz et Bordeaux. Évidemment, ça c'est les températures à l'ombre, le ressenti sera bien plus élevé.
1: Merci beaucoup Céline Dacosta, France Info midi 31. Un nouveau point sur l'info, Augustin Arrivé.
19: Un nouveau revers pour le gouvernement qui tente de faire voter un budget pour 2027. Les députés rejettent massivement une mesure qui aurait touché les retraités, la limitation de leur abattement fiscal de 10%. Audrey Tison, c'est une des mesures phares du texte qui saute.
20: Oui. 1,4 milliard d'euros, c'est la somme que le gouvernement espérait encaisser avec cette mesure. L'idée, c'était d'enlever un avantage aux foyers de retraités gagnant plus de 3 000 euros par mois sur leur feuille d'impôt. Ils voyaient jusqu'ici le montant total de leurs revenus abaissé automatiquement de 10%, comme c'est le cas pour les actifs. Hors de question, répondent une majorité de députés. Toute la gauche, le RN, mais aussi les Républicains s'opposent à cette suppression. Et les troupes du Bloc central n'étaient pas assez nombreux pour sauver la mesure. La droite, qui comme la gauche, refuse d'augmenter automatiquement les impôts pour des couples de retraités gagnant chacun 1500 euros par mois. Les retraités n'ont pas à payer l'échec du macronisme, résume le Rassemblement national. Rappelons qu'il s'agit là d'un vote temporaire en première lecture. Le texte budgétaire doit encore être remanié dans les deux mois à venir.
19: Audrey Tison, service politique de France Info. Alors qu'un décret est paru ce jeudi au journal officiel qui concerne le budget 2026, plus de 400 millions d'euros qui étaient à l'origine dédiés aux énergies renouvelables se retrouvent ainsi fléchés vers des aides aux carburants et aux agriculteurs. Le gouvernement dit considérer que le secteur du renouvelable a moins besoin aujourd'hui de soutien public dans la mesure où la hausse du prix de l'électricité rend cette production plus rentable. Les étudiants de l'ENS, l'école normale supérieure, décident de rejoindre une manifestation lycéenne cet après-midi à Aubervilliers et à défiler samedi aux côtés des lycéens et des étudiants. Un rassemblement a eu lieu brièvement ce matin devant HEC, sans perturbation des cours. La mobilisation pour de meilleures conditions d'apprentissage, cette mobilisation marque le pas aujourd'hui, avec encore tout de même quelques dizaines de lycées bloqués. Les organisations lycéennes ont rendez-vous cet après-midi avec le ministre de l'Éducation nationale. Un château du Loir-et-Cher est en feu. Aujourd'hui, il date du XVIe siècle, le château de Rères à Théillet. Incendie désormais maîtrisé, mais la toiture et les planchers des étages se sont effondrés. Il ne reste que les murs et les cheminées qui menacent aussi de tomber. Information de France 3 Centre-Val de Loire. Pas de bilan humain pour l'instant. Une reconnaissance par drone commence. Le Kremlin accuse Volodymyr Zelensky de rejeter les efforts de paix menés par les États-Unis. Moscou parle d'une attaque la nuit dernière contre une raffinerie russe. Le président ukrainien, lui, s'exprime aujourd'hui sur les réseaux sociaux. Il réclame que l'Amérique ne se range pas du côté de l'agresseur. Réponse à Elon Musk qui déclarait publiquement hier soir qu'il était temps pour Volodymyr Zelensky de partir. Les ours des Pyrénées sont un peu plus nombreux désormais. L'Office français de la biodiversité annonce deux nouvelles portées repérées en deux mois. Ça fait 16 oursons nés rien que cette année dans le massif. Information ici, Berne Bigorre.
1: Augustin, arrivé à suivre les proviseurs de lycée épuisés depuis le début du mouvement lycéen. Les associations de patients qui demandent aux députés de ne pas céder au lobby du sucre, alors que les industriels dénoncent l'extension de la taxe soda à d'autres aliments. Mais d'abord, ces dernières informations, trois jours après la fusillade au collège d'Aubagne.
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1: Le collégien qui a été mis en examen et placé en détention provisoire hier soir, c'est lui qui est soupçonné d'avoir ouvert le feu sur le principal du collège et sur une enseignante. Cette information France Info, ce midi, un autre adolescent a été interpellé dans le cadre de cette enquête antiterroriste qui est liée à la communauté TCC, True Crime Community, communauté fascinée par les tueries de masse. Bonjour David Di Giacomo.
0: Bonjour.
1: Service police-justice de France Info, que pouvez-vous nous dire sur cette nouvelle interpellation?
0: C'est un adolescent de 13 ans qui a été interpellé hier après-midi, alors non pas dans le secteur d'Aubagne, mais dans le nord de la France. Il est désormais en garde à vue et interrogé dans le cadre de cette enquête antiterroriste sur ses liens avec le collégien d'Aubagne qui a ouvert le feu lundi matin dans son établissement.
1: Alors, qu'est-ce qui rapproche ces deux jeunes?
0: Un réseau social, en l'occurrence TikTok. Ils étaient en contact via cette plateforme. Les enquêteurs cherchent à savoir si l'adolescent de 13 ans qu'ils viennent d'interpeller dans le Nord est lui aussi fasciné par les tueries de masse au point de vouloir passer à l'acte. Et il s'intéresse évidemment à ces échanges avec le collégien d'Aubagne.
1: Et France Info a pu consulter le compte TikTok de ce collégien, David, qui nous apprend beaucoup de choses.
0: Oui, alors le compte est désormais supprimé, mais la photo de profil, c'était celle d'un adolescent ayant commis une tuerie de masse en Crimée il y a 8 ans de cela. Le collégien republiait des milliers de vidéos ultra-violentes avec une obsession claire pour les fusillades dans des écoles, comme par exemple celle de Columbine en 1999 aux États-Unis où deux adolescents avaient fait 12 morts. Lundi matin, par exemple, avant qu'il n'entre dans son collège avec le fusil de chasse de son père, eh bien, il a republié une trentaine de vidéos de ce type. Il se disait supporter de la mouvance TCC pour True Crime Community et en garde à vue, il a admis d'ailleurs avoir été influencé par cette communauté virtuelle. 5 jours avant son passage passage à l'acte, il a partagé, là aussi sur TikTok, une séquence issue de jeux vidéo où l'on se retrouve dans la peau d'un tireur qui commet une fusillade dans une école.
1: Et les réseaux sociaux, David, semblent donc avoir joué un rôle dans son passage à l'acte.
0: Oui, clairement, c'est sur ces réseaux que les adolescents échangent entre eux et qu'ils se radicalisent avant un éventuel passage à l'acte, comme nous l'expliquait ce matin sur France Info le procureur national antiterroriste Olivier Christen.
2: Ça se passe sur à la fois les réseaux très grand public, type TikTok, Snapchat, des fois des plus confidentiels comme Discord ou ProtonMail. Et ce qui est ce que l'on constate, c'est un petit peu la même chose que ce que l'on constate sur toutes les radicalisations en ligne, avec souvent des vidéos qui sont d'abord d'un accès plus grand public, et une fois que la personne est attrapée, c'est qu'elle a été prise dans ce filet, elle va être orientée vers les chaînes qui sont cette fois-ci complètement fermées et très confidentielles, qui sont en général sur des réseaux plutôt type Telegram, ces choses comme ça.
0: Alors, la menace terroriste liée à la fascination pour les tueries de masse reste marginale en France, hein, c'est ce que nous disait aussi ce matin le procureur national antiterroriste, mais elle est toutefois prise très au sérieux. Trois dossiers sont traités par le parquet national antiterroriste et il faut souligner aussi que dans l'ensemble des affaires qui relèvent de l'antiterrorisme, à 14 ans, le collégien d'Aubagne est aujourd'hui le plus jeune qui soit passé à l'acte.
1: Merci beaucoup David Di Giacomo, chef du service police-justice de France Info, les cours qui n'ont toujours pas repris hein, dans ce collège Lacanal d'Aubagne après cette fusillade commise lundi matin. Évoquons à présent la mobilisation dans les lycées. Pas de journée d'action nationale aujourd'hui. Le prochain rendez-vous, c'est samedi, jour du début des vacances de la Toussaint. Ceux qui se mobilisent aujourd'hui, ce sont les proviseurs, opération Rideau. Cet après-midi, lancé par leur principal syndicat, le SNPDEN UNSA, il les appelle à ne pas répondre aux sollicitations multiples. Bonjour Noémie Bonin.
21: Bonjour.
1: Car les proviseurs sont, c'est vrai, en première ligne depuis le début du mouvement lycéen.
21: Oui, j'ai rencontré Christelle, proviseur dans l'Académie de Nantes.
22: Je me sens épuisée, fatiguée physiquement, comme beaucoup de mes collègues, nerveusement aussi.
21: En cause, ces arrivées à l'aube chaque jour dans les lycées mobilisés. Les proviseurs commencent leur journée à l'entrée devant leur établissement pour gérer, anticiper les blocages, avec une tension permanente qui épuise Christelle moralement.
22: En raison d'une vigilance extrême qu'on doit avoir tous les jours, en fait, parce qu'au-delà des blocus des lycéens et des revendications lycéennes, il faut qu'on gère des extérieurs, des personnes, alors peut-être élèves, peut-être déscolarisés, j'en sais rien, qui peuvent venir pour brûler, pour casser, pour essayer de s'introduire dans l'établissement, qui peuvent être violents, parfois agressifs.
21: Et toute cette conflictualité s'ajoute au quotidien normal d'une proviseure. Christelle parle de double journée, une fois qu'elle rejoint son bureau après avoir passé toute la matinée sur le parvis du lycée.
22: On arrive, on a 200 mails en attente dans notre boîte mail, on n'est pas disponible intellectuellement pour traiter d'autres dossiers. On reste toujours, on ne va pas l'oublier, hein, sur les problématiques de piratage informatique et d'accès à nos applications. Donc c'est une période qui est éreintante, qui est fatigante, stressante.
21: Et Christelle, comme beaucoup de ses collègues, se sent isolée avec des réponses du ministère de l'Éducation nationale, un peu en décalage selon elle par rapport à la réalité du quotidien.
1: Malgré tout, les cours reprennent petit à petit dans ce lycée.
21: Oui, il y a eu deux jours de cours à distance la semaine dernière, mais là, les élèves sont en classe, enfin, plus ou moins, témoigne la proviseure.
22: On a quand même, dans certaines classes, un taux d'absentéisme qui est plus fort. Et on a des élèves décrocheurs ou en voie de décrochage, là, qu'il va falloir aller récupérer.
21: Dans ce contexte inédit, Christelle voit arriver les vacances avec beaucoup d'impatience, même si elle aura des permanences à assurer encore en début de semaine prochaine. Elle compte se reposer, rattraper tout son travail en retard et puis retrouver un semblant de vie personnelle qui a largement été mise entre parenthèses ces dernières semaines. On le rappelle, depuis le début du mouvement, 150 personnels de l'éducation nationale ont été blessés. À Nancy, un lycée a été fermé aujourd'hui et son proviseur placé sous protection après avoir reçu des menaces de violence.
1: Merci beaucoup Noémie Bonin, spécialiste des questions d'éducation à France Info. J'ajoute que les organisations lycéennes sont reçues cet après-midi par le ministre de l'Éducation, Édouard Geffray. Alors parmi les revendications des lycéens, bien, il y a la question des emplois du temps, de Parcoursup et celle de l'état des bâtiments. Et ça concerne notamment, Laura Dulieu, l'état des toilettes.
3: Oui, manque de papier, de savon, sans porte, voire parfois sans cuvette. Les WC de nos lycées sont dans un état déplorable, selon les élèves. Et ça fait partie des problèmes les plus souvent remontés sur la plateforme en ligne mise en place par le gouvernement. Et ça ne date pas d'aujourd'hui, loin de là. Les premiers signaux d'alerte sur l'état des WC dans les établissements scolaires datent des années 80.
1: Et les élèves ont bien conscience que c'est un problème ancien et récurrent, comme ici au lycée Jean-Pierre Timbaud de Brétigny-sur-Orge. En Essonne, 1500 élèves, les blocus s'enchaîne depuis 3 semaines et Marc Bertrand s'y est rendu pour France Info.
5: Dans la brume du matin, les lycéens sont en train de pousser des poubelles pour bloquer les grilles.
7: Voilà. Ça fait 40 ans que ça dure.
5: Un élève harangue la foule.
23: Voilà. C'est triste. Mai 68.
7: On n'était même pas nés, ce combat il existait déjà.
5: Voilà. Les lycéens disent que quelqu'un a tenté de mettre le feu au WC du bâtiment B. Iliès, 16 ans, y voit un acte politique face à l'état des toilettes.
24: Catastrophique. Manque de papier toilette, manque de savon. Les toilettes sont délabrées, il y en a qui sont HS, c'est atroce.
25: C'est quelle toilette là déjà où tu rentres? T'as pas la toilette. T'as juste le trou là dedans.
24: C'est dans le bâtiment B, ça je crois.
26: On a des écrans à 3000 balles, tactiles, etc. dans nos salles. Mais à côté, il y a des gens qui ont fait le tour de tout le lycée pour trouver du papier toilette, qui n'ont pas trouvé, qui ont fini par demander à des gens si j'avais du PQ dans leur sac.
27: Démission Macron.
5: Les filles, elles sont en première ligne dans ce combat. Lily, en terminale, ose prendre la parole.
28: Nombre de fois où je me suis pris des absences injustifiées juste parce que j'avais mes menstruations et je pouvais pas aller justement parce qu'il y avait un manque de papier toilette, de savon, ouais. De lumière. Quoi. Oui, de vitres et de lumière. On n'a plus
29: d'électricité. Aussi. Il y a une boîte à serviettes hygiéniques et de tampons. Elle est vide depuis le 19e siècle.
5: Dans la foule, les premiers mortiers d'artifice fusent.
7: C'est pas sérieux, les gars.
5: Oriane sursaute, les mains sur les oreilles. C'est la prof d'espagnol, syndiquée CGT, solidaire du mouvement. Elle est pourtant plus nuancée.
30: Nous n'avons pas de papier toilette parce que certains élèves s'amusent avec le papier toilette. Du coup, la direction décide de retirer le papier toilette dans tout le lycée. Quoi.
5: Les WC, c'est aussi l'endroit où l'on se cache pour fumer la puff, le lieu des embrouilles. Et même du vice.
30: C'est une zone de deal, ouais, effectivement. Ouais. Alors, il y a eu des grosses discussions pour l'installation de caméras aux abords des toilettes pour dissuader les élèves de continuer à faire des trafics. Ça a été voté, ça a été accepté, mais la région ne les a jamais installées parce que ça coûtait trop cher.
5: La région répond que les dotations pour le papier toilette, le savon ou les petites réparations ont doublé en 10 ans.
7: Chacun ses torts de cette histoire. Chacun ses torts.
5: Pour Yanis, 17 ans, c'est une question de dignité.
25: Mais c'est, le fait qu'il n'y ait pas de PQ, c'est quand même quelque chose. Tu veux aller aux toilettes, tu peux pas de torcher, c'est quand même grave, je trouve que c'est grave.
5: À côté de lui, Assiatou fait comme beaucoup d'élèves.
31: Mais je vais pas aux toilettes au lycée.
7: Je vais pas aux toilettes au lycée.
31: Non, je vais pas, c'est trop sale.
5: La vérité, dit un autre lycéen, c'est qu'on se retient toute la journée.
1: Marc Bertrand pour ces témoignages assez édifiants recueillis au lycée Jean-Pierre Timbaud de Brétigny-sur-Orge en Essonne. Est-ce que ces témoignages sont isolés ou est-ce qu'ils reflètent vraiment la situation des toilettes dans les lycées partout en France, Laura Dulieu?
3: Oui, en 2014, l'Observatoire national de la sécurité et de l'accessibilité des établissements d'enseignement affirmait que près d'un tiers des collégiens et lycéens évitaient d'aller aux toilettes. En 2017, le Centre national d'études des systèmes scolaires rappelait que près de 40% des collèges et lycées publics disent ne pas avoir suffisamment de sanitaires dans leurs locaux et dans la plupart des cas, ils sont dégradés ou bien ils manquent des produits d'hygiène. L'année dernière encore, une enquête du magazine Jeunesse Okapi montrait que 8 collégiens sur 10 évitent d'aller aux toilettes au point de se retenir toute la journée, ce qui est évidemment très mauvais pour la santé.
1: Alors est-ce qu'il y a des réponses de la part des pouvoirs publics ?
3: Il y en a, oui. La région Île-de-France, justement, a lancé un plan toilette en 2019. 85 millions d'euros pour rénover celle de 125 lycées. Il s'agissait de remplacer les toilettes vétustes, parfois des toilettes à la turque. Et si la dotation au lycée pour les sanitaires a doublé en 10 ans, de l'aveu même de la région, ce sont parfois les proviseurs qui refusent de faire les petites réparations quand il s'agit de dégradations volontaires. Autre exemple, on l'a entendu dans le reportage, les directions préfèrent parfois supprimer carrément le papier toilette pour punir collectivement les élèves qui jouent avec. Bref, c'est un sujet complexe. Des réflexions plus poussées existent. En Bretagne, par exemple, depuis 2024, avec un projet de recherche participative pour discuter et améliorer la situation des toilettes au collège et au lycée. Ce projet, il a été reconduit encore cette année pour cibler cette fois les toilettes des écoles primaires.
1: Laura Dulieu, on se retrouve dans quelques secondes.
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1: On s'intéresse à notre consommation de sucre dans un instant. Il est midi 47. La fois avec vous, Augustin Arrivé. Le tireur d'Aubagne avait été en contact sur TikTok avec un autre adolescent.
19: Âgé lui de 13 ans, ce dernier a été interpellé dans le nord de la France. Il relayait sur le réseau social des contenus liés à des tueries de masse à travers le monde. Le tireur de lundi, ce collégien qui a blessé lundi deux membres du personnel de son établissement, a été mis en examen hier pour tentative d'assassinat en relation avec une entreprise terroriste. Les 250 salariés des fonderies de Bretagne attendent cet après-midi l'annonce officielle de la liquidation de leur entreprise. Aucune offre de reprise n'a été déposée au tribunal de commerce du Morbihan. Le comité social et économique du site espère que le groupe Renault, qui avait fondé l'usine, participera comme d'autres à proposer des conditions de départ aussi dignes que possible. La condamnation de Rémi Daillet à 6 ans de prison ferme. Les 13 co-prévenus, membres de son groupuscule d'ultra-droite, écopent de peine aménageable sous bracelet électronique. Ils avaient ensemble organisé l'enlèvement d'une petite fille, Mia, en 2021. La mère de l'enfant est condamnée à 2 ans de prison, dont 18 mois avec sursis et obligation de soins. Au moins 28 morts au Pakistan, le toit d'une école s'est effondré, 27 enfants ont été tués ainsi qu'un enseignant et il y a plus de 30 blessés. Les autorités n'ont pas fourni pour l'instant d'explications sur l'origine de ce drame.
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1: La consommation de produits sucrés s'invite dans la bataille du budget. Les députés ont approuvé hier en commission l'extension de la taxe soda à d'autres aliments. Cette taxe créée en 2012 s'appliquerait aussi à des viennoiseries, des pâtisseries ou des gâteaux industriels. Les industriels, eux, ripostent et disent qu'à la fin, ce seront les consommateurs qui devront payer cette taxe sur le prix du produit. Et ce lobbying est dénoncé par les associations de patients dans une lettre ouverte adressée aujourd'hui aux parlementaires. Bonjour Paul Doncin-Spinelli.
8: Bonjour Thomas, bonjour à tous.
1: Ces associations invoquent un risque de santé publique. Alors justement, quelle quantité de sucre consomme-t-on en France ?
8: D'abord, il faut faire un petit point de définition, hein, parce que quand on parle de sucre, on parle en fait d'une grande famille. Il y a des sucres qui sont d'origine naturelle, comme le fructose et le glucose, qui sont présents dans les fruits et les légumes. Il y a aussi des substituts de synthèse, comme l'aspartame ou les édulcorants. Mais en fait, le sucre le plus courant, c'est le saccharose, qu'on désigne le plus souvent comme sucre de table. Chaque Français en ingère 29 kilos par an. Ce sont les dernières données du ministère de l'Agriculture. Ça représente en moyenne par jour 80 grammes, et il faut ajouter à ça donc tous les autres types de sucre.
1: Est-ce que c'est trop ?
8: Globalement, non, si on prend cette moyenne, car l'Agence nationale de sécurité alimentaire recommande aux personnes de plus de 13 ans de ne pas consommer plus de 100 grammes de sucre au total chaque jour. Sauf que l'ANSES a aussi constaté que 20 à 30% des adultes dépassent cette recommandation journalière, et c'est encore pire chez les jeunes. 3/4 des enfants âgés de 4 à 7 ans vont au-delà de cette dose recommandée.
1: Est-ce que notre consommation de sucre a évolué dans le temps ?
8: Oui, on achète en moyenne, en général, plus de produits sucrés, plus 1,8% depuis 1960, selon l'INSEE. Et c'est aussi le cas pour les produits transformés, qui contiennent beaucoup de sucre, associés souvent aussi à des matières grasses mauvaises pour la santé. Selon le dernier rapport de l'ANSES, qui date de 2024 sur le sujet, plus de 3/4 des produits transformés qu'on trouve en supermarché comportaient au moins un ingrédient sucrant.
1: Paul Doncin-Spinelli, merci beaucoup. Cellule décryptage de France Info, midi 50, c'est l'heure du choix de France Info. Consacré aux difficultés des agriculteurs, alors qu'une réunion interministérielle a lieu en ce moment pour évoquer le plan de relance agricole, 10% des 400 000 fermes de France sont en grande difficulté. Après la sécheresse historique de l'été, le gouvernement, qui encourage régulièrement les agriculteurs à assurer leur récolte pour faire face aux aléas climatiques, sauf que tous les agriculteurs n'y ont pas accès. Édouard Marguet, vous vous êtes rendu dans les Deux-Sèvres, l'un des départements de France les plus touchés par l'été caniculaire.
9: La terre de son champ est dure comme de la pierre. Il n'a pas plu de manière significative ici,
2: depuis le mois d'avril.
9: Là, bah, c'est sec, mais là, il va falloir beaucoup de précipitations avant de retrouver un terrain cultivable. C'est catastrophique.
2: Rémi Lorando est maraîcher. Il me reçoit sur son exploitation avancée dans le sud des Deux-Sèvres. Sa production de fruits et légumes a chuté à cause de la sécheresse. Ses comptes sont dans le rouge.
9: On a même du mal à aller dans le champ parce que on se cache un peu la vérité. Donc là, les pommes de terre, c'est catastrophique. Moi, je tape sur au moins 70% de pertes.
10: L'avenir de l'exploitation, là, il est comment ?
9: Là, moi, je me pose la question d'arrêter à la fin du mois.
2: Car l'aide d'urgence qu'il touchera ne suffira pas, selon lui. Elle devrait tourner autour de 800 euros.
9: Quand on voit les sommes qui ont été débloquées, pour nous, c'est absurde.
2: Il aura droit à l'indemnité de solidarité nationale pour la perte de récolte, c'est-à-dire le minimum, car il n'a pas pu souscrire une assurance récolte. Un tel contrat lui aurait permis de poursuivre son activité, mais il ne peut tout simplement pas y prétendre.
9: Ça fait 3 ans qu'on se bat pour pouvoir être assuré, mais les assureurs ne nous prennent pas en charge. Donc ça veut dire qu'on aura très peu. Mais oui, bien sûr, moi j'aurais aimé avoir une assurance. Je dormirais mieux et je verrais avec l'avenir un peu plus serein.
2: Alors pourquoi ne peut-il pas souscrire un tel contrat ? Pour y répondre, direction Paris, le siège de Groupama, premier assureur du monde agricole.
11: Bonjour.
2: Gwenaël Simon me reçoit dans son bureau. Il est le directeur adjoint assurance des biens. Il confirme qu'il ne peut pas faire de contrat pour les maraîchers.
12: Aujourd'hui, le contrat d'assurance climatique récolte s'appuie sur des données individuelles de production. Donc ce qui est simple, on va dire, pour un producteur de blé, il peut facilement vous dire sur les 3 ans, les 5 ans, voire même 10 ans, quelle production il a réalisée en volume, ce dont on a besoin pour former le contrat et lui faire bénéficier des subventions. En maraîchage, on va avoir une approche beaucoup plus différente de production, avec des changements beaucoup plus réguliers de production d'une année à l'autre. Ce qui fait que quand vous interrogez un maraîcher sur ses productions passées, il aura beaucoup de mal à définir quelle a été sa production en volume. Son approche est beaucoup plus basée sur un chiffre d'affaires. Donc du coup, on a cette difficulté à rentrer dans le cahier des charges.
2: L'assureur précise que des discussions sont en cours avec les filières et le ministère pour faire entrer ces agriculteurs dans le dispositif. Ils sont 61 000 dans ce cas-là, les maraîchers diversifiés donc, mais également les apiculteurs.
1: Régler ce problème permettrait donc d'augmenter le nombre de contrats d'assurance récolte. Le gouvernement souhaite en effet que davantage d'agriculteurs assurent leur récolte.
2: Aujourd'hui, 20% seulement des surfaces cultivées en France sont couvertes par l'assurance récolte, qui est non obligatoire, rappelle Gwenaël Simon.
12: Le premier profil, c'est des agriculteurs qui font, on va dire, des grandes cultures, type céréales, le blé, le maïs, des productions industrielles, type pommes de terre, betteraves. On retrouve ça en premier. Le deuxième, c'est la viticulture. Et ce qui se développe quand même, c'est l'assurance des prairies chez les éleveurs.
2: Le coût de cet été caniculaire et de la sécheresse pour Groupama est en train d'être évalué, mais il sera très élevé.
12: Ça sera considéré comme une mauvaise année pour les assureurs. En l'occurrence, ce que je peux dire, c'est que de toute façon, les sinistres seront très largement au-dessus des cotisations perçues.
2: Pour inciter les agriculteurs à prendre une assurance récolte, les contrats sont subventionnés à 70% par l'Union européenne. Le montant de la cotisation varie en fonction des productions. Retour maintenant dans les Deux-Sèvres, mais dans le nord du département cette fois, sur l'exploitation de Thierry Bernier, éleveur de bovins. Il cultive du maïs et des prairies pour le fourrage. Il y aura un avant et un après sécheresse 2026.
13: Alors donc moi je suis assuré récolte, on a 20% de franchise comme toute assurance. Donc, mais enfin bon, on va dire que sur la partie maïs, j'ai touché ce que je devais retoucher, autour de 8000 euros. Après c'est sur la partie prairie, effectivement, moi je ne l'avais pas pris. Par contre il va falloir que je le prenne l'année prochaine pour pouvoir essayer de trouver une solution financière aussi. Ça ramènera un souffle de trésorerie si on a un problème climatique l'année prochaine.
2: En attendant, il espère avoir assez de fourrage pour nourrir ses vaches tout l'hiver. À cause de ces prairies brûlées, il puise dans les stocks depuis le mois de mai.
1: Le choix de France Info, signé aujourd'hui Édouard Marguier. Une leçon, un récital, une démonstration, les superlatifs manquaient un petit peu à la mi-temps du match du PSG hier soir. Les Parisiens qui sont allés battre Manchester City 4-2 en Ligue des Champions. Il y avait 3-0 à la mi-temps. Bonjour Nicolas Perronnet.
14: Bonjour Thomas.
1: On a vécu ce match avec vous sur France Info, vous êtes encore à Manchester ce midi. Est-ce qu'on peut dire que les Parisiens ont conquis l'Angleterre, Nicolas ?
14: Oui, clairement. En tout cas, ils ont conquis beaucoup de monde. Et puis, surtout, ils nous ont permis d'avoir quelques certitudes parce qu'on peut toujours prendre quelques précautions sur ce match du Paris Saint-Germain, qui était le premier grand choc de la saison. Et dire que la deuxième mi-temps a été finalement aussi mauvaise que la première a été extraordinaire. On peut prendre toutes les précautions qu'on veut. Ce qu'il y a de certain, c'est que pendant une demi-heure, la première demi-heure du match, le PSG a été absolument énorme, fantastique. Et effectivement, les superlatifs manquent. C'est vraiment la sensation conversation qu'on avait hier en parlant avec les journalistes anglais, notamment à la mi-temps, qui était un petit peu bouche bée. En fait, on a eu la certitude après cette rencontre que le PSG pouvait aller chercher une troisième étoile cette saison. Et c'est pas rien de dire ça, parce que c'est vrai qu'il y avait quelques doutes sur le début de saison. En tout cas, c'était poussif. Le PSG avait gagné que la moitié de ses matchs en Ligue 1, par exemple. Donc voilà, il y a eu beaucoup de certitudes. Et puis cette première demi-heure, les deux buts coup sur coup quasiment de Désiré Doué et d'Ousmane Dembélé, ils sont absolument fantastiques. On a vu le PSG en version vraiment Ligue des Champions et vainqueur de ces deux titres consécutifs. D'ailleurs, Enzo Maresca, qui est l'entraîneur italien de Manchester City, qui a succédé à Pep Guardiola, était dithyrambique. Je vous propose de l'écouter en conférence de presse sur cette première demi-heure du Paris Saint-Germain hier soir.
0: I think in the last two years they have been the best team in Europe.
14: Je pense que depuis deux ans, c'est la meilleure équipe d'Europe. Ils ont gagné depuis deux ans quasiment tous leurs matchs dans cette compétition. Ils sont fantastiques avec Luis Enrique. Ils jouent un football extraordinaire. Nous, on va apprendre de ce match comment être meilleur. Mais franchement, je m'attendais à ce qu'ils soient aussi forts. Très agressifs, toujours très dynamiques avec le ballon. On voit très bien ce qu'ils recherchent encore cette saison. Voilà, ce qu'ils comptent faire, c'est évidemment aller chercher une troisième étoile. Et donc, depuis hier, on en a un petit peu plus la certitude, en tout cas la conviction qu'ils peuvent le faire. La presse anglaise aussi est dithyrambique ce matin. Je donne deux exemples. Thomas, le Guardian, qui parle d'un PSG qui a été sensationnel et qui compare le Paris Saint-Germain, ou en tout cas le spectacle proposé, à celui des Harlem Globetrotters. Vous savez, c'est la fameuse équipe de basket qui fait le show un petit peu partout dans le monde en démonstration. C'est ça un petit peu l'idée. Et puis, la presse locale, elle, qui fait un parallèle avec la situation financière que vit Manchester City. Vous savez qu'il y a vraiment des gros soucis sur les infractions financières dont Manchester City a été reconnu coupable. Le Manchester Evening News parle du spectacle le plus brutal vu au stade depuis la décision de ces 115 infractions. Voilà, ça veut tout dire.
1: Et le prochain match du PSG en Ligue des Champions, c'est un autre gros morceau. Ce sera le FC Barcelone et ce sera à vivre bien sûr mardi prochain, 21h sur France Info. Merci beaucoup Nicolas Perronnet, la météo et le journal de 13h dans un instant.
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1: Céline Dacosta, ce jeudi est la journée la plus chaude de la semaine.
24: Oui, une douceur remarquable pour une mi-octobre, avec un pic de chaleur attendu, notamment dans le sud-ouest, où on pourrait dépasser les 30 degrés. La moyenne pour les autres va de 20 à 29 degrés du nord au sud, 20 degrés à Brest, 22 à Lille, 24 à Paris ou à Marseille, 26 à Nantes et Ajaccio, 28 à Montauban, 29 à Tarbes, à Biarritz ou à Bordeaux.
1: Chaleur et pas mal de soleil cet après-midi.
24: Oui, c'est vrai, il est revenu après dissipation de brume qui était bien présente ce matin, surtout sur la moitié nord. Il en reste tout de même. On a un ciel un petit peu voilé au nord de la Seine, des grisailles qui persistent, qui sont un petit peu plus tenaces dans les vallées en Moselle, dans le Val-de-Saône également, ou près de la Méditerranée sur les côtes du Languedoc-Roussillon. Et puis on a également un tout petit peu plus de nuages sur la pointe bretonne, le Cotentin et la pointe nord.
1: Merci Céline, merci à vous d'écouter France Info, il est 13h. 13h, toute l'info avec vous, Mélanie Delaunay.
3: C'est dans le nord de la France, loin des Bouches-du-Rhône, qu'un adolescent de 13 ans a été arrêté dans l'enquête sur la fusillade dans un collège d'Aubagne pour avoir échangé sur le réseau social TikTok avec cet élève de 14 ans qui a tiré au fusil de chasse lundi dans son établissement, blessant le proviseur et une professeure. On vous l'a annoncé ce matin sur France Info. Autre révélation en cette mi-journée, Margot Steve, vous avez pu consulter le compte TikTok du collégien d'Aubagne, compte désormais supprimé, et le contenu est glaçant.
5: Oui, ce qui frappe déjà, c'est sa photo de profil, celle de l'auteur d'une fusillade dans un collège de Crimée. Mais c'est la tuerie de Columbine qui semble obséder l'adolescent, notamment dans les jours qui précèdent son passage à l'acte. Entre le dimanche et le lundi matin, le collégien partage près de 40 publications qui glorifient les deux auteurs de cette fusillade qui avait tué 12 personnes en 1999 aux États-Unis. Au total, d'après le décompte de France Info, plus de 300 contenus partagés par le collégien font référence à Columbine ou à d'autres fusillades dans des établissements scolaires. Une fascination qui passe aussi par des publications de scènes de jeux vidéo. Cette séquence glaçante, notamment partagée par le collégien 5 jours avant son passage à l'acte, où l'on assiste dans la peau du tireur à une fusillade sanglante au sein d'une école. Quant à la mouvance TCC pour True Crime Community, l'adolescent assume clairement y adhérer. Dès sa biographie, il se décrit lui-même comme un supporter de cette nébuleuse dont les membres sont fascinés par les tueries de masse. C'est d'ailleurs sa probable adhésion à cette idéologie qui a valu à cet adolescent une mise en examen à caractère terroriste.
3: Et il est désormais en détention provisoire. Merci Margot Steve, service police-justice de France Info. Des proviseurs qui ferment leurs bureaux et ne gèrent que les urgences cet après-midi à l'appel du principal syndicat de chefs d'établissement, façon de montrer leur ras-le-bol des agressions de personnel depuis le début du mouvement de contestation dans les lycées. Des blocages se poursuivent aujourd'hui. Le ministre de l'Éducation va recevoir les organisations lycéennes en fin d'après-midi. Édouard Geffray, qui est en déplacement en Gironde en ce moment, il promet des mesures à la fin du mois au sujet de Parcoursup et elles seront annoncées par le Premier ministre.
1: La question du soutien à l'Ukraine au cœur d'un sommet européen.
3: Les dirigeants des pays de l'Union se retrouvent à Bruxelles en présence du président ukrainien Volodymyr Zelensky qui demande par ailleurs aux États-Unis de ne pas se tenir aux côtés de l'agresseur dans la guerre contre la Russie. Il était en visite à Londres hier, Volodymyr Zelensky, qui a dit se sentir trahi par Donald Trump, Gaëlle Joly.
6: Malgré la colère, Volodymyr Zelensky pèse chacun de ses mots. Mais à la question du présentateur britannique Piers Morgan hier soir, vous êtes-vous senti trahi par le président américain Donald Trump ? Voilà sa réponse.
7: Really, yes.
6: Vraiment,
7: really,
6: oui. Vraiment.
7: It's a pity that we are
6: entre nous, c'est regrettable de perdre un partenaire solide. C'est douloureux de voir le président Trump choisir un camp et ce n'est pas le nôtre. Alors nous acceptons qu'il se positionne au milieu, mais si l'on choisit de se placer au milieu, il faut y rester. Dans cette interview, il s'adresse également au milliardaire américain Elon Musk après le ralentissement du système de satellite Starlink. Non, c'est une grave erreur. Cela entraîne de lourdes pertes. Bien sûr que des gens vont mourir. J'espère qu'il s'agit d'une erreur, peut-être d'un problème technique majeur, je ne sais pas, mais nous demandons qu'il agisse, qu'il rétablisse le service. Elon Musk a nié, il laisse entendre qu'il s'agit plutôt d'une décision de la Maison-Blanche. Volodymyr Zelensky annonce par ailleurs que la trêve énergétique de Donald Trump est terminée. Après les avoir suspendus pendant 3 jours, il va donc reprendre les frappes contre les raffineries de pétrole russe.
3: Et la Russie fait d'ailleurs état aujourd'hui de frappes ukrainiennes contre une raffinerie. La question du soutien à l'Ukraine, c'est un point de divergence en France entre les candidats à la prochaine élection présidentielle. Marine Le Pen, la candidate du Rassemblement National, parle de couper le soutien financier au bout de 6 mois. Elle veut laisser les Ukrainiens se faire trucider, c'est ce qu'a dit ce matin sur France Info le candidat Renaissance, Gabriel Attal. Alors regardons avec vous, Valentine Joubin, de quelle somme on parle précisément ? Combien la France verse-t-elle à l'Ukraine ?
15: Depuis le début de l'invasion russe, la France a versé 26 milliards d'euros à l'Ukraine. Derrière ce chiffre, il y a plusieurs types d'aides. La plus importante, c'est la contribution de la France aux dispositifs européens. Les prêts accordés par l'Europe à l'Ukraine, les aides pour reconstruire le pays, mais aussi et surtout le soutien militaire. Ensuite, il y a les aides bilatérales, pays par pays. L'année dernière, la France a versé 2,4 milliards d'euros d'aides directes à l'Ukraine. Cela a servi principalement à livrer des armes à l'armée ukrainienne, des canons César et des avions Mirage 2000, mais aussi à entraîner et former des soldats. Si on regarde en euros versés, dans l'Union européenne, la France est le deuxième plus gros soutien de l'Ukraine derrière l'Allemagne et devant l'Italie. Mais si on rapporte cette contribution au PIB français, on voit que la France consacre une bien plus petite part de
4: de sa richesse nationale à l'aide à l'Ukraine que d'autres pays européens, comme le Danemark ou l'Estonie.
3: Merci Valentine Joubin. Des discussions sur le budget européen à Bruxelles et sur le projet de loi de finances en France. À l'Assemblée, les députés ont rejeté l'abaissement du plafond d'un abattement fiscal pour les retraités, mesure prévue dans ce projet du gouvernement qui est censé rapporter 1,4 milliard d'euros à l'État. Pour le moment, le projet de budget de la sécurité sociale pour l'année prochaine est lui discuté en commission. Les députés ont approuvé l'extension de la taxe soda sur les produits sucrés. Des industriels y voient une mesure anti-pouvoir d'achat. Et Anne Le Gall, des associations de patients, écrivent aux parlementaires une lettre ouverte pour leur demander de tenir bon.
8: Parmi les produits visés par cette taxe, on trouve des produits transformés sucrés comme des barres chocolatées, des gâteaux industriels ou certaines céréales du petit déjeuner. Dans leur courrier, la Ligue contre le cancer, la Fédération des diabétiques et le collectif France Asso Santé rappellent que cette taxe doit permettre de lutter contre l'obésité et certaines maladies chroniques. Pour Stéphanie Pierre, conseillère santé publique à France Asso Santé, il s'agit d'une urgence sanitaire.
9: On a une explosion des maladies chroniques liées à une surconsommation de sucre, que ce soit des problématiques de surpoids et d'obésité, mais aussi une explosion de diabète de type 2 qu'on voit apparaître chez des enfants, de maladies cardiovasculaires, puis aussi plusieurs cancers qui sont liés à la surconsommation de sucre. Donc on refuse cette caricature qui fait de cette mesure une taxe contre les consommateurs, alors qu'en fait il s'agit d'une mesure qui vise à pousser les industriels à reformuler leurs produits pour tout simplement les sucrer moins, ce qui est possible.
8: Selon l'ANSES, l'Agence de sécurité sanitaire, 75% des enfants de 4 à 7 ans dépassent actuellement les repères recommandés de consommation de sucre.
3: Il est 13h07 et 45 secondes sur France Info. Mais combien de temps dure exactement une seconde et faut-il changer la façon dont on le calcule? C'est la question qui se pose à la Conférence générale des poids et des mesures qui est organisée à Paris, parce qu'on rajoute de temps en temps une seconde intercalaire pour synchroniser les horloges avec la rotation de la Terre, Olivier Aymon.
10: Nous sommes dans les sous-sols de l'Observatoire de Paris, le laboratoire Temps-Espace. Ici, les chercheurs développent de nouveaux instruments avec lesquels ils espèrent modifier la mesure du temps.
19: Là, on est dans une pièce de l'horloge à réseau optique à atomes de mercure.
10: Sébastien Bise est directeur adjoint du laboratoire LTE.
19: L'horloge, c'est tout ce qu'on voit dans la pièce.
10: Voici donc une horloge optique, pas vraiment du miniature. C'est un enchevêtrement de câbles, d'armoires remplies d'appareils de mesure, de dispositifs laser, tous plus complexes pour un seul objectif, scruter d'infimes mouvements à l'intérieur des atomes, des oscillations d'une très grande stabilité et très grande précision, bien loin de ce qu'on pouvait utiliser autrefois.
19: Les premières définitions de la seconde, c'était l'observation du mouvement de la Terre par rapport au Soleil, puis par rapport aux étoiles lointaines. Maintenant, c'est en 1967 qu'on est passé à la définition de la seconde basée sur le césium. Donc on approche de 60 ans.
10: 60 années plus tard, l'utilisation d'autres atomes que le césium permet d'envisager une mesure 100 fois plus précise, une valeur du temps qui a des intérêts de science pure, mais qui est aussi nécessaire dans de nombreuses infrastructures de notre quotidien, les télécommunications ou le positionnement par satellite.
3: Olivier Aymon, et j'espère que ça ne vous perturbera pas pour régler votre montre, Thomas.
1: Non, mais écoutez, voilà, c'est donc l'heure exacte à plus ou moins une seconde, donc 13h09 et 20 secondes sur France Info. Merci beaucoup Mélanie Delaunay, on se retrouve dans un instant.
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1: Après bientôt 500 jours en prison en Algérie, comment va notre confrère, le journaliste Christophe Glaise? Voilà plus de 2 ans qu'il a été arrêté dans le cadre d'un reportage pour le magazine SoFoot sur le club de la JS Kabylie, considéré par le pouvoir algérien comme lié au mouvement indépendantiste berbère. Il a d'abord été assigné à résidence pendant plus d'1 an à Alger, puis il a été condamné, c'était le 29 juin 2025, à 7 ans de prison ferme pour apologie du terrorisme. Ses parents étaient ce matin les invités de France Info. Sylvie et Francis Glaise, ils ont pu rendre visite à leur fils il y a 10 jours au parloir de sa prison d'Alger. Simon Le Baron leur a demandé tout simplement comment allait Christophe Glaise.
0: toujours, je suis stupéfaite par le fait qu'il tient bon, qu'il est solide. Et pourquoi il est solide ? Parce qu'il y a tous ces témoignages de solidarité, toute cette mobilisation. Et il nous a dit cette fois-ci qu'il se sent fort parce qu'il veut être à la hauteur de toutes ces personnes qui le soutiennent. Il est vraiment redevable de tout cet élan de solidarité.
2: Vous le voyez à chaque fois au parloir de sa prison à 35 km d'Alger. Ça dure combien de temps ? C'est dans quelles conditions ?
0: Alors, cette fois-ci, on a eu un privilège d'une heure, alors que d'habitude, c'est 30 minutes. Donc, ça a permis quand même... On a beaucoup plaisanté et ri. Et surtout, il nous a dit que le fait que tous les co-détenus, il y a 8000 détenus à la prison de Coléa, ont vu le témoignage de Zinedine Zidane...
2: qu'on a entendu là, que vous avez espéré très longtemps, oui. Et qu'il a fini par délivrer le 28 juillet. Alors, ce n'était pas un message très politique, mais c'était quand même un message de soutien énorme. Important. Ces codétenus l'ont entendu.
0: L'ont entendu et donc maintenant, j'ose pas dire le mot légende parce qu'il est un peu galvanisé, mais c'est vraiment un héros.
2: C'est un héros dans la prison.
0: Dans la prison.
2: C'est devenu la mascotte, quoi. Celui qui a eu le soutien de Zizou.
0: C'est ça, tout à fait.
2: Et pour lui, Christophe, évidemment, le fan de foot, le soutien de Zinedine Zidane, c'est quelque chose d'incroyable, j'imagine.
0: C'est incroyable. Il n'en revenait pas. Et donc, il dit, c'est pour ça qu'avec tous ces témoignages, cette mobilisation, il veut être vraiment à la hauteur.
2: Et vous dites que vous n'en revenez pas à chaque fois de sa force d'âme et de caractère. Il y a quelques mois, c'est une autre personne qui avait lancé un appel pour Christophe, sa grand-mère Georgette. Oui. Mamie Jo, c'est votre mère, oui. Sylvie, qui est du côté d'Agen. Oui. Elle avait enregistré...

0: On fait tout ce qu'on peut pour que Christophe puisse sortir de prison. Nous avons été à New York dans le cadre de la Coupe du Monde et nous avons interpellé le président Tebboune.
1: Ça a provoqué président algérien, à qui vous demandez la grâce.
0: Voilà, et ça a provoqué la colère du gouvernement algérien parce que nous adressions depuis New York dans le cadre de la Coupe du Monde.
1: Justement, oui. Francis, on va entendre, parce que vous faites tout, vous ne faites plus que ça depuis plus de 2 ans maintenant, en fait, pour obtenir la libération de Christophe. Vous avez espéré très fort à l'ouverture du Mondial, effectivement, en juin, que les choses bougent, avec notamment ces mots du président de la FIFA, Infantino.
2: Il y a une chaise vide dans cette salle.
3: Et ce siège vide, il est pour un journaliste français,
2: Christophe Glaise,
3: qui est le seul journaliste sportif emprisonné au monde. Et il est bien sûr accrédité pour la Coupe du Monde.
1: Accréditation symbolique pour votre fils. Sauf que depuis, rien ne bouge. Votre seul espoir, donc c'est la grâce, c'est le seul moyen maintenant de faire libérer la grâce du président Abdelmadjid Tebboune. Vous espérez encore ?
0: On l'espère, mais alors, on a essayé pendant 3 mois de rester silencieux en se disant, ma foi, si ça énerve les autorités algériennes qu'on s'adresse à eux depuis la Coupe du Monde, on va se taire.
1: C'est
0: on
1: vous a dit.
0: On s'est tu.
1: La première année, pendant toute l'assignation en résidence, on vous a dit, il faut rester discret, vous n'avez rien dit. Voilà. Après, on vous a dit, il faut se mobiliser, vous vous êtes mobilisé, puis il faut se taire à nouveau.
0: De nouveau, on s'est tu, de nouveau rien. Et nous avons fait appel au président Tebboune à plusieurs reprises, sans aucune réponse de sa part. Donc, il faut se dire une chose, c'est que nous, on n'abandonnera jamais, jamais, jamais le combat pour faire libérer Christophe.
1: C'est ce que vous voulez dire
0: non,
1: ce matin.
0: Ça, on lâchera jamais. On peut pas se satisfaire de cette situation abominable.
1: Ce qui doit vous donner du courage, c'est que le soutien continue. Il y a eu le soutien qu'on a vu dans les mois écoulés d'artistes. Benjamin Biolay, Gilles Lelouch, Jeanne Chéral qui ont signé l'appel pour la libération de Christophe. Il vient d'être fait citoyen d'honneur de la ville de Paris, ça c'est un symbole important aussi.
0: Absolument, c'était un grand moment, un très grand moment, puisque il y a eu un vote à l'unanimité du Conseil de Paris pour en faire un citoyen d'honneur. Et je dois dire que j'étais très très ému. Par ce vote. Tous les présidents de groupe se sont exprimés en faveur de Christophe et de ce point de vue-là, je trouve que c'est une marque de grande dignité des élus locaux. Et j'espère peut-être que les élus locaux, parce que d'autres élus comme ceux d'Agen ont fait de Christophe un citoyen d'honneur, le conseil régional d'Île-de-France est aussi intervenu, que les collectivités locales s'adressent aux collectivités locales algériennes avec qui elles sont en contact et qu'alors fassent savoir ce qui se passe pour Christophe.
1: Ça, c'est important. Pour tout vous dire, quand on parle à ses amis, j'en ai croisé un par hasard l'autre jour, l'un de ses proches amis. Christophe Glaise, citoyen d'honneur, ça les fait plutôt marrer. Ça les fait plutôt rire parce que c'est quand même un joyeux de riz, votre fils Sylvie, vous aussi. Imaginez Christophe citoyen d'honneur, ça vous fait sourire.
4: Oui, ça nous fait sourire, mais en même temps, je trouve que c'est une reconnaissance de certaines mairies et pour nous, c'est important. Ouais.
5: Les parents de Christophe Glaise, Sylvie et Francis Glaise, invités ce matin de France Info au micro de Simon Le Baron. Et Aurélie Herbemont qui m'a rejoint dans ce studio au service politique de France Info. Bonjour Aurélie.
6: Bonjour.
5: Alors que le Premier ministre Sébastien Lecornu doit s'exprimer dans quelques minutes, pour dire quoi au juste ?
6: Alors Sébastien Lecornu a organisé ce matin une réunion avec ses ministres au sujet spécifique de l'agriculture parce que le gouvernement, vous savez, il y a quelques semaines avait annoncé un plan d'urgence pour l'agriculture après cet été caniculaire qu'on a tous bien ressenti mais qui a des conséquences absolument dramatiques sur les exploitations agricoles françaises. Donc la réunion de ce matin avait pour objet aussi de préparer un plan de relance, donc qui là serait sur le budget 2027, un plan de relance pour l'agriculture française. Et donc c'est sur ce sujet-là prioritairement que le Premier ministre doit s'exprimer d'une minute à l'autre, mais je sais que ça peut être un peu galvaudé de dire que c'est d'une minute à l'autre.
5: Oui, alors donc ça c'était la réunion qui était prévue sur l'agriculture, mais il se dit aussi qu'il pourrait s'exprimer sur le contexte social, la crise lycéenne, cette manifestation prévue samedi. Est-ce que ça va être abordé ?
6: Alors, ça risque d'être abordé dans la mesure où il doit d'abord y avoir une déclaration

0: Du Premier ministre et ensuite des questions des journalistes. Donc c'est vrai que vu le contexte social, on est à deux jours de cette mobilisation du 17 octobre qui reste encore un petit peu nébuleuse puisqu'à la base c'était pour le pouvoir d'achat et contre les prix du carburant. Sauf qu'avec la mobilisation lycéenne, eh bien les lycéens appellent aussi à se mobiliser ce 17 octobre.
1: Et donc, information France Info qu'on peut vous donner d'ailleurs à l'instant, 250 actions sont envisagées samedi et une soixantaine de manifestations sont en cours de structuration, des débordements anticipés, c'est ce que nous dit à l'instant une source proche du ministère de l'Intérieur.
0: C'est effectivement une journée que le gouvernement va surveiller de très très près parce que des mobilisations contre la vie chère... Il y a eu une expérience en 2018 avec les Gilets jaunes, avec aussi beaucoup de manifestations, de mobilisations qui n'étaient pas toujours déclarées, donc qui avaient pu dégénérer. Donc là, évidemment, l'exécutif va beaucoup, beaucoup surveiller ce qui se passe samedi dans les rues de France.
1: Et le voilà qui sort de l'hôtel de Matignon, Sébastien Lecornu, avec la ministre de l'Agriculture et le ministre des PME à ses côtés. On l'écoute, il parle des agriculteurs.
2: Agriculteurs de France ont subi ces dernières semaines les effets de deux crises majeures. La première géopolitique, l'Ukraine s'est évidemment ajouté le Proche et le Moyen-Orient. C'est vrai évidemment pour le coût des carburants, mais peut-être encore de manière plus sensible sur le coût des intrants, des engrais. Et puis évidemment, une crise climatique qui ne cesse de se confirmer avec la rencontre à la fois des phénomènes d'incendie dans un certain nombre de régions et de sécheresse. Pour nous, c'est un des dossiers majeurs de la rentrée depuis la fin du mois d'août qui mobilise l'ensemble des membres du gouvernement avec plusieurs séries de réponses. Déjà, objectiver évidemment les pertes. À la fin du mois d'octobre, on sera en fin de période de récolte. On va être capable de quantifier filière par filière et région par région les différentes pertes et on va pouvoir commencer à les chiffrer avec beaucoup plus de précision. Ça nous a permis de déclencher une première réponse avec un plan d'urgence pour 1,3 milliard d'euros. La première partie de cette réunion de ministres a d'ailleurs été consacrée à faire un suivi très précis de la consommation des crédits. Pour être complètement transparent, un certain nombre de guichets d'aide fonctionnent très très bien. D'autres ont pris du retard, donc on a objectivé tout ça. Et les ministres, évidemment, y reviendront. La deuxième réponse que nous allons apporter, le ministre Serge Papin en dira un mot tout de suite, c'est évidemment une discussion avec la distribution, parce que par définition, notre modèle agricole repose aussi sur un marché de consommation, sur lequel il n'est pas question de faire n'importe quoi, évidemment, en matière d'augmentation des prix, d'inflation des produits agricoles. On a déjà une inflation importée à cause des produits énergétiques, donc c'est certainement pas le gouvernement qui va organiser le n'importe quoi en la matière, mais justement, nous préemptons ce sujet, et le ministre Papin y reviendra dans un instant, mais on va organiser une discussion assez inédite dans une forme de pacte de responsabilité justement entre l'amont de la filière et l'aval de la filière. Troisième volet de réponse, évidemment, c'est le plan de relance qui pour le coup, lui, va venir progressivement s'insérer dans les discussions budgétaires au Parlement. Certains outils sont déjà dans le budget, d'autres vont faire leur apparition par amendement avec au fond des axes qui ont été travaillés par la ministre Annie Genevard, je la remercie. Sous le volet adaptation au changement climatique, cela correspond aussi aux travaux menés par le ministère de Monique Barbu. Mais notre capacité à être beaucoup plus indépendant et souverain, on le dit toujours, mais je le redis, sur engrais, on voit bien qu'on a une difficulté majeure. La décision que j'ai prise de libérer avec le président de la République 10 millions de barils de gazole nous permet d'avoir un impact évidemment positif sur le coût du GNR, ce qui est vrai d'ailleurs pour l'agriculture, serait vrai également pour la pêche. Le deuxième volet de ce plan de relance, c'est l'adaptation au changement climatique de la production agricole, soit parce que les productions vont devoir s'adapter au changement du climat, soit parce qu'on peut adapter ces productions justement. On a tous été marqués par des images épouvantables l'été dernier, d'écarissage de volailles en Bretagne par exemple, parce que justement les bâtiments d'élevage en Bretagne n'étaient pas adaptés pour des raisons qu'on imagine et qu'on comprend à des chaleurs aussi extrêmes. Comment fait-on pour que de manière très pragmatique, l'été prochain ne ressemble pas à l'été que nous avons connu? C'est la question évidemment des stockages d'eau, notamment des citernes. Bref, autant de sujets sur lesquels il faut avancer, plus aussi des sujets assurantiels parce que malheureusement, la question agricole, le monde agricole, n'est pas toujours convenablement assuré, soit parce que c'est difficile d'accéder à l'assurance, soit parce que les produits d'assurance ne sont pas toujours adaptés, évidemment, aux problématiques que nous connaissons. Puis enfin, un volet aussi de simplification, notamment sur le volet fiscal, avec aussi une nouveauté. On connaissait le pacte Dutreil pour les transmissions d'entreprises dans le milieu familial. On connaissait le pacte Papin depuis maintenant quelques semaines sur la transmission vers les salariés. Et donc aussi, on va compléter nos dispositifs par le pacte dit Genevard, qui permet justement d'avoir des mécanismes de transmission des exploitations pour faire en sorte justement qu'aucune exploitation ne trouve pas un repreneur. On va continuer de travailler avec une concertation assez précise et assez territoriale sur ce plan de relance. On est sur des sommes qui sont importantes. Le plan d'urgence, c'est 1,3 milliard d'euros, vous disais-je. Le plan de relance, en fonction de ce que la concertation va donner, des discussions parlementaires, on est quand même quelque part entre 500 et 700 millions d'euros qu'on va réinjecter dans les discussions budgétaires. Certains sont déjà dans la copie. D'autres vont faire l'objet d'amendements du gouvernement dès l'Assemblée nationale et dès le Sénat. Au moins 4 amendements d'ailleurs du gouvernement vont être intégrés, mais on a globalement 15 jours devant nous qui vont nous permettre justement de mener une concertation efficace. Dernier point, la vraie relance passe aussi par les décrets d'application de la loi d'urgence agricole. Heureusement, on ne part pas de rien. Heureusement que le gouvernement a décidé cette loi. Elle a été décriée sur le terrain politicien. Enfin, je note qu'aujourd'hui, plus personne n'ose la contester, parce que pour cause, au regard de la situation dans laquelle on se trouve, si on n'avait pas emmené la loi jusqu'à son adoption finale et jusqu'à son au journal officiel au mois d'août dernier, on serait dans une grosse difficulté. Donc là, pour le coup, les ministres mènent un travail important pour que l'ensemble des décrets d'application de cette loi soient pris avant Noël, publication fin août, au journal officiel de la loi, l'ensemble des décrets d'application, la prédation, l'eau, les simplifications de construction de travaux dans les bâtiments d'élevage, bon, beaucoup de sujets qui sont attendus, sur lesquels on doit aller vite. Et puis bien sûr, en toile d'écran, peut-être moins connu du grand public, mais une discussion importante actuellement avec l'ensemble des pays membres de l'Union européenne, sur le budget de l'Union européenne, et donc aussi sur la politique agricole commune. Et c'est pas qu'une affaire de montant, c'est aussi une affaire de critères, de capacité à transformer aussi nos exploitations agricoles. Et désormais, l'adaptation au changement climatique, on le voit bien, n'est pas seulement le sujet de quelques régions du sud de la France, mais aussi du nord de la Loire, sans oublier évidemment aussi nos Outre-mer, qui méritent aussi toujours une attention particulière. Voilà.
1: Le Premier ministre Sébastien Lecornu qui vient de prendre la parole donc à la sortie d'une réunion interministérielle concernant la crise agricole et les réponses à y apporter. Édouard Marié dans ce studio, spécialiste agriculture de France Info. Bonjour Édouard.
3: Bonjour Thomas.
1: Qu'est-ce qu'on retient de cette prise de parole du Premier ministre qui a fait des annonces mais qui ne sont pas forcément des choses complètement nouvelles?
3: Non, effectivement, il a répété finalement ce qui était déjà en cours, à savoir ce plan d'urgence qui avait été annoncé au début du mois dernier pour répondre justement à cet été caniculaire et à la sécheresse, donc 1,3 milliard d'euros. C'est un plan qui est en train d'être déployé département par département sur des crédits du budget actuel 2026. Voilà, donc ça, il est revenu là-dessus en disant qu'il y a une ouverture de certains guichets, en disant que c'est en train d'être déployé, qu'il y a certaines choses à améliorer. Voilà, il est là-dessus. Donc ce plan, c'est l'aide pour acheter le gasoil non routier, le carburant qu'on met dans les engins agricoles. C'est aussi une aide pour aider les agriculteurs qui ont fait face à des pertes de récolte afin qu'ils se relancent assez rapidement dans la production. Et puis ce qu'on a appris là, en tout cas suite à cette réunion, donc, c'est ce plan de relance de l'agriculture. On en sait un peu plus, ça avait été, et c'était également dans les tuyaux. Donc ce plan de relance, ce sera sur le budget 2027, le projet de loi de finances, ça sera ajouté par amendement. Le Premier ministre parle donc d'un effort de compris entre 500 et 700 millions d'euros. Ce seront des allègements fiscaux avec la création, comme il a dit, d'un pacte Genevard, c'est-à-dire pour faciliter la transmission des exploitations agricoles, un petit peu sur le modèle de ce qui existe actuellement sur le pacte Dutreil, pour faciliter les transmissions d'entreprises. Donc c'est ce qu'il a dit. Et puis l'objectif également de ce plan de relance, c'est une adaptation au changement climatique, au niveau notamment des productions, peut-être aller vers des productions qui sont plus facilement adaptables finalement aux nouvelles températures qu'on connaît et qui vont se répéter, on le sait, dans les prochaines années.
1: Prise de parole importante ou non, régulièrement, on sait qu'il y a la crise des lycéens qui éclipse un petit peu cette crise à bas bruit que traverse le monde agricole, mais qui est réelle et ils ont besoin de réponses et d'argent, les agriculteurs, là, assez rapidement.
0: Crise qui est réelle et qui fait partie des sources de préoccupation du Premier ministre depuis la rentrée. En fait, pour tout vous dire, le gouvernement était persuadé qu'un des gros sujets de la rentrée, en plus du carburant, ce serait cette crise qui qui touche les agriculteurs. Après cet été évidemment horrible, les agriculteurs qui ont dû déjà utiliser du fourrage qui aurait dû servir pour cet hiver, donc qui se retrouvent dans des situations de trésorerie assez compliquées. Donc c'était vraiment dans les radars du Premier ministre. Sauf que les crises parfois émergent là où on ne les attend pas. Et donc c'est vrai que ce qui a pris toute la lumière médiatique, donc la crise du carburant un peu qui dure finalement depuis le printemps, et puis s'est rajouté à ça la crise des lycéens qui dure depuis maintenant plus de 3 semaines. Et donc la crise agricole était un peu en sommeil, mais le gouvernement y a toujours fait extrêmement attention et surveille ça comme le lait sur le feu, selon l'expression consacrée. Et déjà la semaine dernière, souvenez-vous, quand Sébastien Lecornu fait son allocution à la télévision, il parle des trois crises, donc les lycées, bien sûr, sans faire d'annonce réellement nouvelle à ce moment-là, le carburant, puisque là il annonçait la libération des 10 millions de barils pour faire baisser, espère-t-il, les prix à la pompe à partir du mois de novembre. Et puis il avait déjà eu un mot pour les agriculteurs, parce que voilà, c'est un vrai, vrai, vrai sujet de préoccupation. Alors depuis la rentrée, mais en réalité depuis bien avant, hein, ça fait quand même 3 ans que les crises qui touchent le secteur agricole succèdent à d'autres crises qui touchent le secteur agricole. Donc c'est une vraie source de préoccupation. Et donc aujourd'hui, il annonce effectivement cette enveloppe entre 500 et 700 millions d'euros sur le prochain budget. Je ne sais pas si ça peut suffire aux besoins de toutes les filières agricoles qui sont très durement touchées post-été caniculaire.
1: Alors là, ce sont les ministres qui s'expriment. Il y a 3 ministres aux côtés de Sébastien Lecornu. On garde une oreille évidemment sur ce qu'il se dit en ce moment devant l'hôtel de Matignon et on en reparle dans les prochaines minutes si Sébastien Lecornu venait à s'exprimer sur les autres sujets du moment et notamment sur cette crise lycéenne avec cette journée d'action qui est prévue samedi, à la fois retour des gilets jaunes et mobilisation des lycéens. À suivre dans un instant, la météo et un nouveau point sur l'info.
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1: Céline Dacosta pour le temps.
5: Encore beaucoup de soleil pour cet après-midi après dissipation de ces brumes qui ont été nombreuses ce matin. Alors il en reste quand même des nuages un petit peu plus épais sur la pointe bretonne, le Cotentin ou encore la pointe nord. Et puis toujours cette grisaille qui persiste dans les plaines en Moselle, dans le Val-de-Saône ou près des côtes du Languedoc-Roussillon. On aura également un ciel un petit peu plus voilé au nord de la Seine, mais partout ailleurs, c'est vraiment grand soleil avec des températures en hausse. C'est même la journée la plus chaude de la semaine. Un pic de chaleur ce jeudi avec 20 à 29 degrés du nord au sud et des pointes possibles à 30-31 degrés dans le sud-ouest. C'est là qu'on aura les températures les plus chaudes. La baisse est prévue déjà demain par le nord-ouest et puis samedi pour tout le pays.
1: Et merci d'écouter France Info, 13h31. Les dernières infos avec vous, Augustin, arrivé.
6: Le tribunal correctionnel de Paris vient de rendre son jugement contre Rémi Daillé, ce chef présumé d'un groupuscule d'ultra-droite. Le voilà condamné à 6 ans de prison ferme. Il y avait 13 autres prévenus dans ce dossier d'association de malfaiteurs terroristes. L'homme de 60 ans était aussi accusé d'avoir fomenté un coup d'État. Bonjour Sébastien Baer.
7: Bonjour.
6: Vous êtes au tribunal de Paris. Le tribunal a donc retenu les charges les plus lourdes contre Rémi Daillé.
7: Oui, c'est lui qui est considéré comme l'instigateur de l'enlèvement de Mia en 2021. C'est lui encore qui est accusé d'avoir pensé et préparé un coup d'État. Le tribunal a considéré que l'appel au soulèvement de Rémi Daillé, sans cet appel au soulèvement, eh bien jamais le groupuscule d'ultra-droite n'aurait vu le jour. Depuis la Malaisie où il était expatrié, celui qui a été présenté parfois comme un gourou a constitué autour de lui un réseau. Il a exhorté ses partisans à détruire des centres de vaccination et des antennes 5G et à prendre pour cible des hommes politiques et des personnalités juive. Ces 13 co-prévenus, certains désorientés, certains fragilisés par la crise du Covid, selon le tribunal, sont condamnés plus légèrement de 2 ans de prison avec sursis à 2 ans ferme. La plupart de ces peines sont aménageables sous bracelet électronique. Quant à Lola, la mère de Mia, qui avait fait appel au réseau de Rémi Daillé pour enlever sa fille de 8 ans, eh bien elle ressort libre du tribunal. Sa condamnation, 2 ans de prison, dont 18 mois avec sursis, est couverte par la détention provisoire.
6: Sébastien Baer, service police-justice de France Info. faux. Le Premier ministre annonce un plan d'urgence agricole à hauteur d'1,3 milliard d'euros. Sébastien Lecornu prévoit dans le prochain budget 2027 une nouvelle enveloppe évaluée entre 500 et 700 millions d'euros. Les députés rejettent en première lecture la limitation de l'abattement fiscal des retraités, une mesure phare du projet de budget 2027. Toutes les oppositions de la gauche au Rassemblement national s'y sont opposées ce matin, y compris d'ailleurs les élus Les Républicains. Il s'agissait d'augmenter les impôts des couples de retraités touchant chacun au moins 1 500 euros par mois. Le gouvernement espérait en tirer 1,4 milliard d'euros. Le ministre de l'Éducation nationale s'entretiendra à distance cet après-midi avec les organisations lycéennes. Concernant Parcoursup, Édouard Geffray affirme que les décisions seront communiquées d'ici à la fin du mois. La mobilisation est en recul aujourd'hui, même si quelques soutiens nouveaux affluent, comme les élèves de l'ENS, l'École normale supérieure, qui ont voté ce matin pour participer aux manifestations de samedi. Le Rassemblement national réclame que des têtes tombent. Le député Jean-Philippe Tanguy demande aujourd'hui la démission d'Emmanuel Moulin, gouverneur de la Banque de France. Hélène Terzian, hier déjà, Marine Le Pen souhaitait le départ de Richard Ferrand, le président du Conseil constitutionnel.
8: Oui, Marine Le Pen ne supporte pas qu'il balaye une de ses propositions phares. Richard Ferrand estime qu'on ne peut pas réviser la Constitution par référendum comme le souhaite le RN pour mettre en place la préférence nationale ou appliquer sa politique migratoire. Il faut pour cela passer par le Parlement, dit-il. Argument indigent dénoncé hier par la candidate frontiste.
9: Je lui réponds qu'il devrait quitter la présidence du Conseil constitutionnel parce qu'en ayant prononcé ses propos, il a rompu avec l'obligation qui est la sienne de neutralité et avec l'interdiction qui est dans les textes de se prononcer sur une affaire qui n'a pas encore été soumise au Conseil constitutionnel.
8: Et n'est pas de Gaulle qui veut, répond Richard Ferrand, lorsque Marine Le Pen s'appuie sur le précédent de 62, lorsque le général avait organisé un référendum sur l'élection au suffrage universel du président de la République. Même si Richard Ferrand a été nommé, rappelons-le, à son poste grâce à l'abstention du RN, ce matin, Jean-Philippe Tanguy en remet une couche sur France 2. Le député frontiste réclame aussi la démission du gouverneur de la Banque de France, Emmanuel Moulin, ayant rappelé que le budget pouvait être adopté sans vote au Parlement.
10: Et Monsieur Moulin, qui était, il n'y a pas quelques semaines encore, macroniste, se comporte toujours comme un macroniste et pas comme le gouverneur de la Banque de France. Quand vous êtes à la tête de la Banque de France, quand vous êtes à la tête du Conseil constitutionnel, vous ne devez pas faire de politique.
8: Emmanuel Moulin, qui a récemment occupé le poste de secrétaire général de l'Élysée.
6: Hélène Terzian, service politique de France Info. Ce sera après-demain le 65e anniversaire du massacre du 17 octobre 1960. 61, répression meurtrière à Paris par la police française d'une manifestation pacifique d'Algériens. Des victimes par dizaines, le bilan est resté flou. Aujourd'hui, une trentaine de maires de France, dont le maire de Paris, réclament que cet événement soit reconnu comme un crime d'État au regard de la responsabilité des autorités publiques. Le préfet de police de l'époque était Maurice Papon. Ces élus demandent également l'inscription du 17 octobre au calendrier officiel des journées nationales et cérémonies officielles.
1: Augustin arrivé.
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1: Et on continue de suivre la prise de parole de Sébastien Lecornu à Matignon après une réunion consacrée à l'agriculture. Mais une question vient de lui être posée par la presse sur la mobilisation des lycéens. Écoutons sa réponse.
2: Bon, déjà, au regard des informations qui nous sont remontées dans la matinée, ça ne ressemble plus à un mouvement lycéen. Là, on a un mouvement de violence urbaine. Donc, d'ailleurs, l'intensité de la violence a encore augmenté ces derniers jours, singulièrement en zone urbaine précise, Paris, Créteil, Lyon, quelques points disséminés sur le territoire, et dans lequel il y a, pour le coup, un appel de violence qui est absolument épouvantable. Ce matin, autant que ces derniers jours, des tirs de mortier avaient lieu de la rue vers les lycées, on a même eu des intrusions de personnes qui sont allés tirer au mortier dans les lycées. Bon, je pense que maintenant, les mots, j'invite aussi la classe médiatique à être techniquement précis dans les mots qu'on emploie, c'est pas un mouvement lycéen. C'est faire injure d'ailleurs aux lycéens qui ont voulu témoigner une angoisse, un mécontentement ou demander des choses au gouvernement ou aux conseils régionaux. Faut vraiment faire la part des choses entre les violences urbaines qui ne trouvent pas de cadre légal et d'acceptation, par définition, d'un cadre de revendication. Donc ça, il faut le faire parce que ça serait aussi jeter l'opprobre sur les lycéennes et les lycéens qui ont exprimé un mécontentement. Donc voilà, il faut le dire. Je l'ai dit hier au Sénat, on a globalement quelque chose comme 200 lycées sur les 3700 que compte le pays, dans lesquels il y a une violence qui s'enquiste, qui n'est pas d'ailleurs toujours une violence qui vient des lycéens ou de jeunes qui, de gens qui sont du lycée concerné, mais qui viennent évidemment de l'extérieur. Donc ça, malheureusement, c'est un problème d'ordre public. Est-ce qu'en même temps, il faut oublier les revendications des lycéennes et des lycéens de France? Non. Et d'ailleurs, on est à 92 ou 93 000 contributions sur la plateforme. Vous avez vu hier qu'on a commencé à faire un certain nombre d'annonces sur les réponses que l'on peut donner. On va saisir les conseils régionaux parce que beaucoup de questions bâtimentaires qui méritent d'ailleurs d'être objectivées, parce que tout ça, il n'y a pas un lycée qui ressemble plus à un autre. Bon, donc il faut aussi territorialiser tout ça. Le ministre est revenu sur la question des remplacements. J'ai ouvert moi-même un débat sur la question du nombre de professeurs au regard de la chute du nombre d'élèves, c'est-à-dire au fond le débat démographique, un beau débat politique, qui dépasse d'ailleurs à mon avis les semaines qui viennent. C'est pratiquement un débat de présidentiel, la démographie. Retraite, assurance maladie, de l'autre côté école. Bon. Donc non, enfin, moi je reste évidemment très, très ouvert à ça. Ensuite, samedi. Bon, enfin, je le rappelle parce que parfois sur les réseaux sociaux on voit des choses un peu curieuses, parfois aussi d'ailleurs dans les médias, c'est une démocratie. Donc il y a un cadre de droit qui protège justement les citoyennes et les citoyens lorsqu'ils veulent exprimer un mécontentement. C'est vrai du droit de grève, c'est vrai du droit de manifester. Donc par définition, un certain nombre de mouvements, la France insoumise, le nouveau parti anticapitaliste, le syndicat, la CGT, ont commencé à rentrer en contact avec les préfectures, notamment à Paris, pour faire des déclarations de manifestation. Mais c'est bien leur droit. Et d'ailleurs, même si je ne suis pas d'accord avec eux, je me battrai jusqu'au bout, comme dirait l'autre, pour qu'ils aient toujours ce droit. Pourquoi d'ailleurs faut-il le faire, cette déclaration? Parce que ça permet au mieux, aux services de l'État, d'organiser la protection des manifestants. Parce qu'à votre question, est-ce qu'on redoute de la violence? Oui. Oui, vous voyez bien que nous n'arrivons plus à avoir une manifestation dans ce pays, en tout cas ces derniers temps, dans lequel des mouvements violents, de l'ultra-gauche, notamment, parfois de l'ultra-droite, en l'espèce ces derniers jours de l'ultra-gauche, qui s'insère justement dans les cortèges et notamment qui donne à voir une violence épouvantable dans les fins de cortège. C'est pour ça que je me suis aussi un peu fâché par deux fois récemment à l'Assemblée nationale et au Sénat, parce qu'en fait on est en train de tout mélanger. Et donc la condamnation de la violence, elle n'est pas que politique ou morale, elle permet aussi de reprotéger le cadre d'expression du mécontentement par ailleurs. Alors ensuite, convergence des luttes, ça c'est un mot très politique. Vous avez bien le droit d'ailleurs, je fais aussi de la politique. Moi, le week-end, je suis dans la ville dans laquelle je suis élu, dans laquelle j'ai grandi, à Vernon, dans l'Eure. Enfin, je vois bien quand même, y a des angoisses, on est dans une forme de moment de permacrise, des guerres, des incertitudes sur le pouvoir d'achat, l'inflation. C'est pour ça qu'on a aussi pris des mesures inédites sur le carburant, le sentiment qu'une crise pousse une autre, c'est sûr qu'il y a un moment de fatigue dans le pays, je le ressens profondément. Bon. Après, que la classe politique ou que certains mouvements politiques veulent récupérer cette fatigue pour le transformer en carburant électoral, ça n'a échappé à personne. Et d'ailleurs, c'est leur droit. Et je pense que les Françaises et les Français ne seront pas dupes. Après, il y aura une grande journée de mobilisation aussi, hein. C'est le 18 avril prochain. Je le dis, mais on fait comme s'il n'y avait pas un grand rendez-vous démocratique qui structure quand même la vie du pays depuis 1962, c'est-à-dire l'élection au suffrage universel direct du président de la République. Et au fond, c'est aussi à la campagne présidentielle de démarrer, pour être complètement transparent avec vous. Parce que pour une population, pour des concitoyens, des concitoyennes qui ont des aspirations de long terme, c'est aussi à l'élection présidentielle de donner aussi à voir une espérance et une vision. Pour notre part, j'ai toujours été clair, le gouvernement se déconnecte de la campagne présidentielle. Ça n'empêche pas qu'on fait du mieux que l'on peut, et plus d'ailleurs, pour répondre à toutes les crises telles qu'elles surgissent. On l'a vu avec le drame épouvantable de Liana, on a fait cette loi intégrale qui est une première réponse, dont je note que trop peu de personnes parlent dans le débat public. C'était seulement en mai et en juin dernier. Nous sommes en train de répondre sur les sujets de sécurité civile avec Laurent Nunez. On se rappelle les incendies, Landes, Gironde. Quand on parle de ce sujet aujourd'hui, ça n'intéresse presque plus personne dans le débat public, parce que tout le monde parle des lycées. Quelque chose me dit que lorsqu'il y aura peut-être moins d'actualité sur les lycées et qu'on voudra parler du fond sur les lycées, on aura du mal à parler du fond dans les lycées dans le débat public. C'est un peu malheureusement aussi notre système politico-médiatique. Enfin, moi, je veux dire aux Françaises et aux Français que, comme on n'a pas d'agenda électoral, on n'est pas obligé de raconter n'importe quoi aux gens. C'est une grande liberté. Ça permet d'être responsable et de dire que l'ensemble des graves difficultés que le pays peut connaître, les ministres sont complètement mobilisés pour y répondre avec beaucoup de sérieux. Après, une fois de plus, c'est une démocratie, donc les gens veulent manifester, c'est bien leur droit, mais dans le respect de l'état de droit, précisément, et en refusant la violence, je le redis, on n'est pas loin d'un peu moins de 1000 policiers et gendarmes blessés, moins de 300 en dessous, hein, enseignants, proviseurs blessés. Enfin, il faut aussi défendre le service public et celles et ceux qui le rendent. C'est aussi ça, un grand pays. Enfin, je pense qu'on est encore un grand pays, un grand peuple. Il faut aussi qu'on se comporte comme tel.
1: Voilà les propos de Sébastien Lecornu devant Matignon, le Premier ministre, qui s'est donc exprimé sur la suite du mouvement lycéen. Aurélie Abemont, enfin, mouvement lycéen, lui, il ne semble pas apprécier cette expression puisqu'il parle désormais, le Premier ministre, de violences urbaines.
0: Oui, effectivement, le Premier ministre considère que ce qui se passe devant les lycées ces derniers jours et les 200 lycées qui sont encore bloqués actuellement, ou une violence s'enquiste, dit-il, il considère que c'est plus le mouvement lycéen. En fait, Sébastien Lecornu fait la différence entre les revendications qu'il estime légitimes des lycéens, ceux qui participent à la plateforme mise en place par le gouvernement, où il dit qu'il y a ce stade 92 000 contributions de lycéens. Donc ça, d'un côté, ce sont les revendications légitimes que le gouvernement est prêt à écouter et pour lesquelles il essaye de trouver des réponses, que ce soit sur le bâti scolaire avec les établissements où il fait beaucoup trop chaud l'été et beaucoup trop froid l'hiver.
1: Il dit qu'il va en parler d'ailleurs aux conseils régionaux,
0: oui,
1: hein, qui ont la charge des bâtiments.
0: Les murs des lycées dépendent des conseils régionaux. Donc il y a ce volet-là que Sébastien Lecornu respecte. Et puis il y a le volet des violences, des dégradations. Là, pour le coup, le Premier ministre est extrêmement sévère. Ça n'est pas un mouvement lycéen, c'est même faire injure aux lycéens. Ce sont des violences urbaines, ce qui se passe donc de façon beaucoup plus localisée dans les lycées qui sont toujours bloqués. Donc voilà, il y a le côté revendication légitime et le côté violence inacceptable et ordre public, pour le coup, puisque le Premier ministre rappelait qu'il y a quasiment 1000 forces de l'ordre aussi qui ont été blessées. En fait, si on fait le total depuis le début de ce mouvement lycéen entre les forces de l'ordre blessées, les équipes éducatives blessées et les lycéens blessés, on est à 1300 personnes, ce qui est absolument, pardonnez-moi, mais délirant quand même. Le niveau de violence pour qu'il y ait autant de blessés sur un peu plus de 3 semaines d'un mouvement lycéen, c'est quand même vraiment un sujet de préoccupation pour l'exécutif. Et puis, vous voulez peut-être qu'on parle de samedi aussi, puisque samedi...
1: Il en a dit un petit mot. Il s'attend à de la violence aussi, potentiellement.
0: Effectivement, le Premier ministre, la question lui est posée clairement. Est-ce que vous redoutez des violences samedi? Et il répond oui, ce qui est assez terrible, hein, de devoir admettre que oui, le gouvernement donc craint qu'il y ait des violences samedi dans les 250 points de rassemblement qui sont déjà localisé ou identifié comme point de rassemblement pour samedi, parce que Sébastien Lecornu fait l'analyse que ces dernières années, malheureusement, plus aucune manifestation ne se passe sans qu'il y ait à un moment ou un autre des débordements. Pas forcément du fait des manifestants eux-mêmes qui ont des revendications qui peuvent être légitimes, mais parce qu'il y a aussi des casseurs qui peuvent en profiter, notamment on le voit beaucoup sur les fins de cortège pour semer un petit peu de désordre supplémentaire. Donc on voit que l'exécutif n'est pas serein sur ce qui va se passer samedi dans les rues. Mais donc voilà, Sébastien Lecornu a une ligne claire, vous pouvez manifester, mais attention, dans les règles de l'état de droit. Et puis il fait ce rappel, la grande journée de mobilisation, et c'est le 18 avril prochain. Qu'est-ce qu'il y a le 18 avril prochain?
1: Et
0: ce sera le premier tour de l'élection présidentielle. Donc on voit qu'il a envie d'essayer de canaliser ça par le débat politique, avec un moment d'expression pour le coup le plus démocratique qui soit, qui sera le premier tour de l'élection présidentielle. Parce qu'on voit bien que les manifestations, oui, quand ça déborde, tout de suite, ça fait beaucoup plus peur au gouvernement qui, ces dernières années, on l'a vu, il peut y avoir des mobilisations qui dégénèrent. On pense évidemment aux Gilets jaunes fin 2018.
1: Merci beaucoup Aurélie Herbemont, service politique de France Info. Dans un instant, nous sommes à Bruxelles, ouverture d'un sommet européen consacré notamment à l'Ukraine.
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1: 13h48, Augustin arrivé et Volodymyr Zelensky annonce aujourd'hui la reprise des frappes sur des raffineries russes.
6: Le Kremlin avait déjà signalé un bombardement la nuit dernière près de Moscou. L'Ukraine considère que la Russie a la première violé la trêve énergétique souhaitée par Donald Trump. Le président ukrainien appelle néanmoins son homologue américain à ne pas se tenir du côté de l'agresseur. Sébastien Lecornu considère que le mouvement lycéen n'en est plus un et qu'il a muté vers des violences urbaines qu'il qualifie d'épouvantables. Le nombre d'établissements bloqués qui recule aujourd'hui avant de nouvelles manifestations samedi. Le Premier ministre parle de saisir les conseils régionaux pour parler de la rénovation nécessaire des bâtiments des lycées. La suite de l'examen du projet de budget 2027 à l'Assemblée nationale, les députés de toutes les oppositions ont rejeté ce matin l'idée de limitation de l'abattement fiscal des retraités, une mesure évaluée comme pouvant permettre de dégager 1,4 milliard d'euros. L'interpellation d'un adolescent de 13 ans dans le nord de la France qui communiquait sur TikTok avec le tireur d'Aubagne, ce collégien qui a blessé lundi deux membres du personnel de son établissement. Il a lui été mis en examen hier soir pour tentative d'assassinat en relation avec une entreprise terroriste. Il a été placé en détention provisoire. Il relayait sur les réseaux sociaux des images de tueries de masse.
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1: Et bonjour Fabien Cazot.
15: Bonjour.
1: Correspondant de France Info auprès des institutions européennes à Bruxelles, ce sommet européen qui s'ouvre donc aujourd'hui sur fond de tensions très fortes entre l'administration Trump et l'Ukraine. À cela s'ajoute cette déclaration de Marine Le Pen qui annonce qu'en cas de victoire l'année prochaine, elle coupera le robinet d'aide au bout de 6 mois. Alors comment est-ce que les dirigeants européens réagissent ? Est-ce qu'ils sont sur la même longueur d'onde ?
15: Non, pas du tout. C'est le moins qu'on puisse dire. Il n'y a pas un dirigeant européen qui soit sur cette ligne aujourd'hui. Beaucoup ont au contraire choisi de réaffirmer leur soutien à l'Ukraine ce matin en arrivant à Bruxelles avec, au premier rang, le chancelier allemand Friedrich Merz, dont le pays a été récemment visé par plusieurs attaques hybrides russes, notamment à l'aéroport de Leipzig. Le nœud de soutien logistique à l'Ukraine, malmené par l'extrême droite pro-russe dans son pays, le chancelier a voulu se montrer très ferme ce matin. À Bruxelles.
16: Je plaide pour que nous fassions tout ce qui est en notre pouvoir pour aider l'Ukraine cet hiver et l'an prochain. Nous devons accroître nos capacités financières une fois de plus pour aider réellement l'Ukraine de manière durable. Et je reste fermement convaincu que nous ne défendons pas seulement l'intégrité territoriale de l'Ukraine, mais que nous défendons également l'ordre politique de l'Europe, qui est réellement mis sous pression en ce moment par la Russie.
15: Même pour les pays réputés frugaux, l'Ukraine reste un sujet sur lequel la discipline budgétaire peut être assouplie. Plus on approche des frontières avec la Russie, plus cette conviction est naturellement partagée. L'Union européenne avait débloqué l'an dernier un prêt de soutien à Kiev de 90 milliards d'euros pour 2026 et 2027. Une rallonge a été consentie à Kiev la semaine dernière pour finir l'année 2026. Les États membres discuteront demain des options qui se présentent à eux pour 2027.
1: Est-ce que ce soutien à l'Ukraine, Fabien, est financé directement par le budget européen ?
15: Alors non, pas directement. Il est financé par un emprunt commun souscrit par l'Union européenne à des conditions avantageuses. Une autre piste avait été évoquée mais rejetée par plusieurs États membres dont la Belgique, l'utilisation d'avoirs russes gelés pour financer le soutien à Kiev. Faute d'accord sur ce point, les Européens ont choisi de s'endetter pour ne pas avoir à peser justement sur leur budget commun. Même les pays les plus rigoureux comme les Pays-Bas s'y sont résolus. Et selon le Premier ministre néerlandais Rob Jetten, il ne faut pas relâcher les efforts.
17: J'appelle tous les dirigeants européens à en faire plus, financièrement, militairement et de toutes les autres manières possibles. Beaucoup de pays européens sont trop en retrait. Nous devons muscler notre jeu pour en finir avec cette guerre absurde.
15: Les Européens comptent également sur leurs partenaires hors UE, Canada, Australie ou encore Corée du Sud pour contribuer plus fortement au soutien à l'Ukraine au moment où les États-Unis de Donald Trump semblent eux au contraire s'en désengager.
1: Fabien Cazot en direct de Bruxelles pour France Info. Bonjour Oksana Melnichuk.
18: Bonjour.
1: Vous êtes politologue ukrainienne réfugiée en France, directrice de l'association Unis pour l'Ukraine. Merci d'avoir patienté pendant qu'on écoutait le Premier ministre Sébastien Lecornu tout à l'heure. Est-ce que vous êtes rassurée par ces déclarations des dirigeants européens à l'heure où Donald Trump semble rompre avec l'aide apportée à l'Ukraine, et à l'heure aussi, on l'a entendu, où certains politiques, on pense à Marine Le Pen notamment en France, veulent se désengager aussi du dossier ukrainien.
19: Je suis rassurée, je crois toujours à force intellectuelle des Européennes, mais je suis quand même très surprise par le niveau d'incompétence et d'ignorance d'une personne qui prétend diriger une puissance nucléaire aussi forte que la France, et je parle de Marine Le Pen. Une telle ignorance constitue même une menace pour les questions de sécurité nationale de la France et de toute l'Europe. Visiblement, Marine Le Pen n'y connaît absolument rien en matière d'architecture de sécurité européenne. Il faut savoir quand même que si on compare l'aide française à la richesse nationale globale de la France, l'aide bilatérale directe représente environ 0,1% du PIB français. La France consacre une part de son PIB bien inférieure à celle de plusieurs partenaires européens, comme l'Allemagne, c'est 0,6% du PIB, la Pologne, les Pays-Bas, le Danemark, qui dépassent du 1% jusqu'à 2% de leur PIB. Contrairement à l'idée d'une aide à fonds perdus, ces soutiens génèrent des retombées directes majeures pour la France. Et je suis surprise que Marine Le Pen ne le connaisse pas. Premièrement, soutien à la base industrielle et technologique de défense française. Une grande partie des crédits du fonds d'Ukraine et des commandes de renouvellement passent directement par l'achat de matériel auprès des industries françaises et de l'armement, comme Nexter, Thales, Dassault, Safran, etc. Cela stimule l'économie de la défense française, pérennise des emplois hautement qualifiés en France et modernise les lignes de production. Deuxièmement,
1: c'est vrai qu'on ne donne pas, vous avez raison de le dire, on ne donne pas, à proprement parler, d'armes à l'Ukraine. En fait, on les vend à l'Ukraine.
19: On le vend, on coproduit avec l'Ukraine en utilisant les fonds européens. Les investissements, ce sont les investissements et en France et en Ukraine. Je vous dis, je suis surprise que Marine Le Pen ne comprend pas ce mécanisme, parce que les cessions de matériel ancien ou d'artillerie, comme les canons César par exemple, permettent à la France de moderniser et d'accélérer le réarmement de ses propres forces armées avec des équipements de nouvelle génération plus performant. Parce que, par exemple, pour détruire l'armement qui vieillit déjà, il faut aussi de l'argent. Mais au lieu de les dépenser pour utilisation de cet armement inutile déjà, on l'envoie en Ukraine sur le front. Donc, on ne parle pas même de sécurité collective et l'intérêt national pour financer la défense de l'Ukraine, pour assurer la défense et la sécurité de l'Europe, de la France.
1: Je voudrais aussi vous interroger sur les propos de Donald Trump et sur la relation qui paraît extrêmement compliquée depuis plusieurs jours entre les États-Unis et l'Ukraine. L'une des illustrations, eh bien, c'est que les États-Unis sont accusés d'avoir coupé un service essentiel dans l'effort de guerre ukrainien. Et là, je me tourne vers vous, Étienne Monin. Bonjour.
20: Bonjour.
1: Ce système, c'est celui mis en place par SpaceX, l'entreprise du multimilliardaire Elon Musk, proche de Donald Trump. Ce système Starshield ne fonctionne plus à plein régime ces derniers jours. Alors, on connaissait un petit peu Starlink. Qu'est-ce que c'est que Starshield ?
20: En gros, c'est la version militarisée de Starlink. Ça permet d'avoir des communications sécurisées. C'est aussi un système d'observation et de guidage pour les drones ou pour les défenses antiaériennes. Il appartient donc à SpaceX. Il repose en grande partie sur la constellation des 11 000 satellites qui ont été lancés pour alimenter le réseau civil Starlink, mais il utilise aussi des satellites de renseignement qui ont été construits par l'État américain. C'est un réseau qui date de 2022. Il a été en partie financé par le Pentagone. C'est donc le département de la défense américain qui est le principal client, mais les Britanniques utilisent aussi un millier de terminaux. D'après Elon Musk, ce système est entièrement contrôlé par le gouvernement américain. C'est lui qui a autorisé l'Ukraine à l'utiliser. C'est donc lui qui aurait décidé de restreindre l'accès, toujours d'après les informations données par Elon Musk.
1: Avec quelles conséquences pour l'armée ukrainienne ?
20: Alors concrètement, une partie des drones devient inutilisable. Il s'agit notamment des engins de défense qui essayent d'intercepter les drones d'attaque russes. Ces appareils sont équipés de terminaux qui ne fonctionnent plus au-delà de 160 km/h depuis la restriction. Ça n'empêche pas les Ukrainiens d'envoyer des drones longue portée contre les raffineries russes. mais ça entrave la défense de Kiev qui souffre sérieusement de l'intensification des attaques russes ces dernières semaines. Volodymyr Zelensky a donc demandé aux États-Unis de ne pas se tenir aux côtés de l'agresseur.
1: Merci beaucoup Étienne Monin. Oksana Melnichuk, restriction d'accès donc à ces réseaux américains qui sont très utilisés par l'armée ukrainienne, moins de renseignements également militaires ces derniers jours en provenance des États-Unis. Est-ce que vous vous apprêtez à devoir vous passer complètement de l'aide américaine ?
19: Je vous annonce une toute dernière nouvelle, que la connexion des Starshield à des vitesses allant jusqu'à 160 km/h est en train d'être rétablie, selon Mikhail Fyodorov. Vous vous souvenez, Mikhail Fyodorov, c'est l'ancien ministre de la Défense ukrainien. Il est cofondateur du Fonds de technologie de défense ukraino-américain. Donc, il a parlé avec Elon Musk ces derniers temps, ces dernières minutes, voilà. Et cette connexion, elle est installée. Donc, de toute façon, il n'y avait pas de coupure de données. Mais on a ralenti la vitesse de cette Starlink. Et comme ça, les militaires ukrainiens sur le front, ils ont été privés de possibilité de mener leur opération qui était prévue pour ces jours-là. Sur la ligne du front.
1: Donc c'était quoi? C'était
19: un petit coup de pression. C'est rétabli.
1: C'était un petit coup de pression temporaire. C'est ce que vous nous dites?
19: Oui, on suppose, parce que vous savez, Elon Musk, sur son réseau X, il a dit qu'il a cherché à se justifier dans un message en affirmant que les terminaux Starlink ne sauraient être utilisés lors d'opérations offensives. Donc, il faut expliquer à chaque reprise à Elon Musk, personnellement, que l'Ukraine mène la guerre quand même de la défense et que nous sommes dans la position de la défense, parce que ce n'est pas nous qui avons commencé cette guerre, et nous sommes dans la légitime défense. Chaque fois, quand il reçoit ses paroles directement de Zelensky ou de Mikhail Fyodorov, il se calme et il réétablit la liaison.
1: Donc,
19: on est
1: mot,
19: quand même dans le théâtre d'absurde de communication avec les gens comme Musk ou comme Trump.
1: Mais d'un mot, vous pensez que l'aide américaine va quand même se poursuivre, même si ça tangue sévèrement ces derniers jours entre les deux pays?
19: Oui, parce que vous savez, à part Trump, il y a quand même les autres personnalités politiques aux États-Unis qui ont son poids. Et je parle notamment du directeur de CIA qui était clairement contre cette coupure de données de renseignement. Et quand même, vous savez, tout ce qui se passe aujourd'hui par rapport à Trump, c'est le spectacle d'absurde, parce que Trump, il perd les élections, ça c'est sûr. On est à la veille du mi-terme, il a seulement 23% du support, donc on n'a jamais vu les scores pareils pour le président à mi-terme. Et il fait tout un cirque pour sauver sa peau et sauver la peau de son allié Poutine, parce que pour nous, toutes les masques sont tombées aujourd'hui.
1: Merci beaucoup.
19: On comprend bien que Trump, pour nous, dans nos yeux, il est allié de Poutine.
1: Merci beaucoup, Oksana Melnichuk, directrice de l'association Unie pour l'Ukraine, et je cite l'un de vos ouvrages, Ukraine Kiev, l'autre berceau de l'Europe pour tous ceux qui veulent comprendre, aux éditions du Dauphin. La météo à suivre.
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1: Avec le soleil, Céline Dacosta, qui s'impose sur une grande partie du pays cet après-midi.
3: Oui, il reste à peine un soleil voilé sur le nord de la Seine, des grisailles un petit peu plus tenaces sur le nord-est, notamment dans le Val-de-Saône. Et puis on a aussi des nuages un peu plus présents sur la pointe bretonne, le Cotentin, la pointe nord. Ça, ce sont les prémices de la perturbation qui concernera le quart nord-ouest demain, avec les première pluie dès demain matin pour la Bretagne et le Cotentin.
1: Et des températures qui sont quasiment dignes de l'été.
3: Oui, c'est vrai, 20 à 29 degrés du nord au sud cet après-midi, avec des pointes possibles jusqu'à 30-31 degrés dans le sud-ouest. C'est là qu'on aura les valeurs les plus chaudes. 20 à Brest, 22 à Lille, 24 à Paris, 26 à Nantes, jusqu'à 29 pour Bordeaux.
1: Merci beaucoup Céline Dacosta. 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Un nouveau point sur l'info avec Mélanie Delaunay.
21: Ça ne ressemble plus à un mouvement lycéen. Là, on a un mouvement de violence urbaine. C'est ce que dit le Premier ministre Sébastien Lecornu à propos de la contestation dans les lycées depuis plusieurs semaines, avec des blocages qui se poursuivent par endroits aujourd'hui. Les organisations lycéennes ont rendez-vous en fin d'après-midi par visioconférence avec le ministre de l'Éducation nationale, Édouard Geffray, qui promet des annonces pour la fin du mois au sujet de Parcoursup et d'y espérer aussi résoudre les problèmes système de remplacement dans les lycées classés prioritaires à la rentrée des vacances scolaires de la Toussaint, alors que des jeunes, lycéens et étudiants ont prévu de rejoindre les actions contre la vie chère qui sont organisées ce samedi. 250 actions sont envisagées, une soixantaine de manifestations aussi. Et en amont, le ministre de l'Intérieur a réuni aujourd'hui les responsables des forces de l'ordre. Demain, ce sera au tour des préfets. Parmi les autres dossiers de crise à gérer pour le gouvernement, celle qui concerne les agriculteurs après le plan d'urgence pour faire face aux conséquences des canicules, de la sécheresse et des incendies de l'été. Sébastien Lecornu vient d'annoncer un effort supplémentaire dans le cadre du prochain budget.
2: Le plan d'urgence, c'est 1,3 milliard d'euros, vous disais-je. Le plan de relance, en fonction de ce que la concertation va donner, des discussions parlementaires, on est quand même quelque part entre 500 et 700 millions d'euros qu'on va réinjecter dans les discussions budgétaires. Certains sont déjà dans la copie. D'autres vont faire l'objet d'amendements du gouvernement dès l'Assemblée nationale et dès le Sénat. Au moins 4 amendements d'ailleurs du gouvernement vont être intégrés, mais on a globalement 15 jours devant nous qui vont nous permettre justement de mener une concertation efficace.
21: Le Premier ministre Sébastien Lecornu, ces mesures seront donc rajoutées au projet de budget, le projet de loi de finances qui est débattu en ce moment à l'Assemblée nationale. Et le gouvernement vient d'essuyer un revers ce matin. Les députés ont rejeté une mesure phare du texte, Audrey Tison, le plafonnement d'un abattement fiscal pour les retraités.
5: 1,4 milliard d'euros, c'est la somme que le gouvernement espérait encaisser avec cette mesure. L'idée, c'était d'enlever un avantage aux foyers de retraités gagnant plus de 3 000 euros par mois sur leur feuille d'impôt. Ils voyaient jusqu'ici le montant total de leurs revenus abaissé automatiquement de 10%, comme c'est le cas pour les actifs. Hors de question, répondent une majorité de députés. Toute la gauche, le RN, mais aussi les Républicains s'opposent à cette suppression. Et les troupes du Bloc central n'étaient pas assez nombreux pour sauver la mesure. La droite, qui comme la gauche, refuse d'augmenter automatiquement les impôts pour des couples de retraités gagnant chacun 1 500 euros par mois. Les retraités n'ont pas à payer l'échec du macronisme, résume le Rassemblement national. Rappelons qu'il s'agit là d'un vote temporaire en première lecture. Le texte budgétaire doit encore être remanié dans les 2 mois à venir.
21: Audrey Tison, service politique de France Info. Une plongée dans le compte TikTok du collégien d'Aubagne, désormais supprimé. C'est une info France Info. Cet adolescent de 14 ans qui a tiré au fusil de chasse lundi, blessant le principal et une professeure, s'y revendique comme partisan d'une mouvance fascinée par les tueries de masse. Et il y partage des vidéos violentes, en particulier celle de la tuerie de Columbine en 1999 aux États-Unis. Par ailleurs, un garçon de 13 ans qui échangeait en ligne avec ce collégien d'Aubagne a été interpellé dans le Nord. Il est en garde à vue. Rémi Daillet, condamné à 6 ans de prison ferme. La justice reconnaît ce chef d'un groupuscule d'ultra-droite coupable d'être à l'origine de l'enlèvement de la petite Mia en 2021, mais aussi d'avoir préparé un coup d'État. Les 13 autres personnes qui ont été jugées à ses côtés sont condamnées à des peines allant de 2 ans de prison avec sursis à 2 ans ferme. Certains postes dans l'armée, la gendarmerie ou chez les sapeurs-pompiers sont toujours inaccessibles aux personnes séropositives et plusieurs associations saisissent le Conseil d'État pour dénoncer des discriminations et essayer de faire changer la donne dans le sillage d'un autre recours qui avait permis aux personnes qui vivent avec le VIH d'accéder à des postes qui leur étaient jusque-là interdits. Et puis les 2 pandas géants du zoo de Beauval, nés en France il y a 5 ans, vont bientôt repartir pour la Chine. C'est prévu pour le 17 décembre prochain, mais un nouveau couple de pandas géants doit arriver en début d'année prochaine. C'est ce que dit le directeur du zoo parc de Beauval dans le Loir-et-Cher. Un couple de pandas qui sera prêté par la Chine pour une durée de 10 ans.
1: La fameuse diplomatie des pandas. Merci beaucoup et à tout à l'heure. Mélanie Delaunay. Et on reparle des violences dans le périscolaire après l'onde de choc. L'heure de comprendre comment en est-on arrivé là et comment mieux protéger les enfants. Une commission du Sénat vient de rendre ses conclusions.
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1: Bonjour Agnès Evren.
7: Bonjour.
1: Sénatrice Les Républicains de Paris, vous êtes la rapporteuse, comme on dit, de cette mission d'information. Vous avez entendu pendant 3 mois de nombreux ministres de l'Éducation, de la Justice, mais aussi Anne Hidalgo et Emmanuel Grégoire, l'ancienne et le nouveau maire de Paris, ville où a éclaté le scandale, mais il y a des cas recensés bien au-delà. Vos conclusions étaient attendues. D'abord, qu'est-ce qui vous a marqué pendant les auditions ?
7: Ce qui m'a marqué, c'est l'ampleur en fait de l'omerta et du déni massif qui est très structurel en France. Où d'ailleurs, il y a un chiffre qui nous avait été donné par une association l'association OSER, de recueil de la parole, et qui nous disait que dans 95% des cas, quand un parent disait « voilà ce qu'a subi mon enfant », la réaction immédiate est de dire « ça n'est pas possible, je ne le crois pas ». Et donc, cette commission d'enquête, elle vise justement à briser l'omerta, à révéler les faits, pour qu'enfin, on ouvre les yeux sur le fait qu'aujourd'hui en France, et les chiffres sont effrayants, 1 enfant sur 10 est victime de violences sexuelles. 1 enfant sur 10, c'est énorme, et cela représente 2 à 3 enfants par classe. Et donc, l'objectif de cette commission, c'était d'identifier en fait les défaillances systémiques dans le périscolaire.
1: Défaillance systémique, est-ce que vous avez un chiffre au niveau national? On sait qu'il y a 200 enquêtes qui sont ouvertes à Paris, plus de 200 enquêtes.
7: 235 enquêtes pénales, exactement, tout à fait.
1: Absolument, mais vous parlez d'un phénomène systémique. Est-ce qu'on a une idée des chiffres au niveau national? Est-ce que toutes les villes, en fait, sont concernées?
7: Alors, en fait, SOS Périscolaire, qui est un collectif de parents, a cartographié ces phénomènes de violence systémique et nous a donné un chiffre qui est de 73 départements de la France concernés. 73 sur 100 départements. Donc on voit bien que là, ce ne sont pas des cas isolés. Mais vous savez, ce qui s'est passé à Paris, en fait, ce sont des défaillances qui se répètent en termes d'abord de recrutement, en termes de formation, en termes de signalement.
1: C'est là le péché originel, si je puis dire. C'est le manque de sérieux, si je puis dire, sur le recrutement des agents, des animateurs.
7: Mais en fait, vous savez, il y a une précarité endémique, en fait, des animateurs qui sont recrutés. Ils ne sont pas formés, ils ne sont pas qualifiés. Et les maires ont beaucoup de difficultés. Ils gèrent la pénurie, justement, des animateurs formés et qualifiés. Et toutes ces recommandations, elles visent justement à resserrer les mailles du filet pour qu'au moment du recrutement, qui est le principal maillon faible, on puisse avoir des animateurs qui soient formés à être au contact des enfants. Donc on va renforcer les contrôles d'honorabilité avant toute embauche. Ensuite,
1: ça veut dire quoi un contrôle d'honorabilité ?
7: Un contrôle d'honorabilité, c'est très simple, c'est qu'il y a une obligation réglementaire de contrôler en fait 2 fichiers. Le fichier du casier judiciaire, premièrement, qui est le B2, ce qu'on appelle le B2, et deuxièmement, tout le casier FIGES, c'est-à-dire les infractions sexuelles. Or, ces 2 fichiers ne sont pas en fait des remparts suffisants. Par exemple, si vous prenez le B2, à l'intérieur du B2 ne figurent que les condamnations pénales définitives, alors que 70% des affaires de violences sexuelles sur enfants finissent par des classements sans suite. Donc, vous voyez, ces fichiers en fait sont des passoires. Il faut donc les renforcer, il faut les interconnecter. Par exemple, si vous prenez un fichier de l'éducation nationale avec tous les agents sanctionnés, eh bien, c'est un fichier différent de celui du sport, par exemple, ou de celui du périscolaire. On veut un fichier commun à ces 3 secteurs pour avoir un espèce de feu rouge, feu vert, quand on recrute un animateur. Et aujourd'hui, par exemple, il n'y a pas d'attestation d'honorabilité, c'est-à-dire de contrôler l'honorabilité de l'animateur qu'on recrute. Et là, eh bien, elle sera rendue obligatoire, comme dans toutes les crèches, comme dans le secteur de la petite enfance. Désormais, vous voulez travailler dans le périscolaire, eh bien, on vous demande un papier administratif. Vous vous présentez avec cette attestation d'honorabilité, obligatoirement, parce que face à la pénurie, c'est ce que je disais, en fait, on ferme un peu les yeux, on est obligé de pourvoir à l'urgence au détriment de l'exigence et de la qualification, et donc on prend le tout venant. Eh bien, désormais, ce ne sera plus possible. On vous exige de vous présenter avec une attestation d'honorabilité.
1: Emmanuel Grégoire, le maire de Paris, a lancé un plan d'action à 20 millions d'euros. Il l'a présenté ces dernières semaines. Est-ce que ça vous paraît suffisant? Alors, vous êtes sénatrice Les Républicains, hein, de Paris, mais est-ce que vous estimez que l'action de la nouvelle municipalité va dans le bon sens et va permettre justement que, eh bien, à chaque incident, il soit pris au sérieux par les équipes et que la formation et l'encadrement des personnels sera plus sérieux?
7: Oui. Écoutez, le problème, si vous voulez, c'est que ce qui s'est passé après 2025 et grâce à la médiatisation de toutes ces affaires de violences périscolaires, oui, le sujet a été pris à bras-le-corps. Le problème, c'est l'inertie et l'omerta qui a duré plus de 10 ans à Paris. Entre 2015 et 2025, il y avait un rapport de l'inspection générale qui détaillait et documentait toutes les défaillances. Et c'est un vrai gâchis, d'où la colère des parents, c'est qu'en fait, toutes ces défaillances qui étaient documentées n'ont pas été suivies des faits.
1: Mais est-ce que vous avez le sentiment aujourd'hui que ces défaillances ne seraient plus possibles aujourd'hui? Est-ce que là, on a mis le paquet pour faire le nécessaire?
7: Je suis élue de Paris, et vous savez, moi, je ne fais pas de politique. La protection de l'enfance est un sujet qui dépasse les clivages politiques, confessionnels et idéologiques. Je dis juste qu'aujourd'hui encore, dans les écoles, il y a des problèmes et qu'il faut rester extrêmement vigilant des problèmes en termes de traçabilité administrative des animateurs qui sont embauchés. Il faudrait être encore plus vigilant. Et puis, garantir la transparence aux familles, en fait. On ne peut plus mentir aux parents et maquiller, par exemple, une suspension sous de faux prétextes d'arrêt maladie. Vous voyez, ça existe encore aujourd'hui. Donc, c'est pris à bras-le-corps, mais encore une fois, je pense qu'on peut encore mieux faire.
1: Merci beaucoup d'avoir pris ces quelques minutes pour nous sur France Info. Agnès Evren, rapporteuse donc de cette mission d'information sur les violences physiques et ou sexuelles commises sur les enfants dans le cadre du périscolaire. Ce n'est plus un mouvement lycéen, ce sont des violences urbaines. Voilà ce qu'a déclaré le Premier ministre Sébastien Lecornu il y a une heure maintenant. On l'a vécu sur France Info alors qu'une nouvelle journée de mobilisation des lycéens est prévue.

0: Et puis la question de l'après, c'est-à-dire notamment des réponses qui leur sont fournies et entre guillemets de la transparence des critères de sélection par les formations du supérieur. Et donc je vous confirme qu'on travaille aussi bien sur l'avant, sur l'outil et sur l'après. Après, sur les mesures concrètes qui sont prises, comme on l'a dit depuis le début, elles seront communiquées d'ici fin octobre, mais il faut éviter les effets de bord péjoratifs, parce que quand vous touchez à quelque chose comme ça, il ne faut pas générer en fait des conséquences qui seraient négatives pour les étudiants. Et donc, j'allais dire, le temps des décisions est proche, elles seront rendues publiques par le Premier ministre, je pense, mais pour l'instant, on y travaille.
1: Voilà Edouard Geffray qui s'est rendu au lycée Les Iris de Lormont, près de Bordeaux. Tout à l'heure, ce lycée en partie saccagé jeudi dernier avec des dégâts estimés à au moins 250 000 euros par la région. Mobilisation aujourd'hui, non pas des lycéens, mais des proviseurs. Opération Rideau, cet après-midi, lancée par leur principal syndicat, le SNPDEN-UNSA. Ils les appellent à ne pas répondre aux sollicitations multiples. Bonjour Noémie Bonin.
2: Bonjour.
1: Car les proviseurs sont, c'est vrai, en première ligne depuis le début du mouvement lycéen.
2: Oui, j'ai rencontré Christelle, proviseur dans l'Académie de Nantes.
3: Je me sens épuisée, fatiguée, physiquement, comme beaucoup de mes collègues, nerveusement aussi.
2: En cause, ces arrivées à l'aube chaque jour dans les lycées mobilisés. Les proviseurs commencent leur journée à l'entrée devant leur établissement pour gérer, anticiper les blocages, avec une tension permanente qui épuise Christelle moralement.
3: En raison d'une vigilance extrême qu'on doit avoir tous les jours, en fait, parce qu'au-delà des blocus des lycéens et des revendications lycéennes, il faut qu'on gère des extérieurs, des personnes, alors peut-être élèves, peut-être déscolarisés, j'en sais rien, qui peuvent venir pour brûler, pour casser, pour essayer de s'introduire dans l'établissement, qui peuvent être violents, parfois agressifs.
2: Et toute cette conflictualité s'ajoute au quotidien normal d'une proviseure. Christelle parle de double journée, une fois qu'elle rejoint son bureau après avoir passé toute la matinée sur le parvis du lycée.
3: On arrive, on a 200 mails en attente dans notre boîte mail, on n'est pas disponible intellectuellement pour traiter d'autres dossiers. On reste toujours, on va pas l'oublier, hein, sur les problématiques de piratage informatique et d'accès à nos applications. Donc c'est une période qui est éreintante, qui est fatigante, stressante.
2: Et Christelle, comme beaucoup de ses collègues, se sent isolée avec des réponses du ministère de l'Éducation nationale un peu en décalage, selon elle, par rapport à la réalité du quotidien.
1: Malgré tout, les cours reprennent petit à petit dans ce lycée.
2: Oui, il y a eu 2 jours de cours à distance la semaine dernière, mais là, les élèves sont en classe, enfin, plus ou moins, témoigne la proviseure.
3: On a quand même, dans certaines classes, un taux d'absentéisme qui est plus fort. Et on a des élèves décrocheurs ou en voie de décrochage, là, qu'il va falloir aller récupérer.
2: Dans ce contexte inédit, Christelle voit arriver les vacances avec beaucoup d'impatience, même si elle aura des permanences à assurer encore en début de semaine prochaine. Elle compte se reposer, rattraper tout son travail en retard et puis retrouver un semblant de vie personnelle qui a largement été mise entre parenthèses ces dernières semaines. On le rappelle, depuis le début du mouvement, 150 personnels de l'Éducation nationale ont été blessés. À Nancy, un lycée a été fermé aujourd'hui et son proviseur placé sous protection après avoir reçu des menaces de violence.
1: Noémie Bonin, et à l'instant, ce sont les personnels du lycée Paul-Éluard de Saint-Denis qui dénoncent une intervention violente de la police dans leur établissement. Alors France Info donne la parole à tout le monde, vous le savez, vous avez beaucoup entendu les lycéens mobilisés depuis le début du mouvement. On s'intéresse aussi aux lycées qui ne sont pas touchés. C'est d'ailleurs le cas de la majorité d'entre eux en France. Agathe Mahué, vous êtes allée à Rambouillet, dans les Yvelines, commune de moins de 30 000 habitants, entourée de forêts. Pas de perturbations au lycée public Louis Bascan.
4: Il y a bien eu un petit blocus au début du mouvement.
5: On a participé au premier quand tous les lycées faisaient.
4: Amir et Lucas sont en première au lycée Louis Bascan.
5: Après,
4: ça n'a pas pris.
5: Ça sert à rien, on a lâché, en plus on ne va pas faire blocus à trois.
4: Lynn, elle a sacrifié il y a 15 jours 1 heure de français, c'était sa limite.
6: Je ne pouvais pas non plus faire le blocus pendant 2 semaines, mes parents ils n'auraient pas voulu.
4: Elle a le bac de français à la fin de l'année.
6: C'est courageux de leur part, là-bas en tout cas à Paris ou dans les banlieues, d'avoir des lycées très bloqués, etc. Mais je pense que c'est handicapant quand même pour la suite. 3 semaines de retard, c'est beaucoup.
4: Ici, tous se savent bien lotis.
5: Il est bien notre lycée en vrai. C'est-à-dire que ceux qui font les blocus, c'est juste pour faire comme les autres lycées, tout ça. En soi, notre lycée, il n'y a rien à reprocher.
4: Et il n'y a pas cette volonté chez vous d'agir par solidarité avec des lycées moins favorisés, par exemple ?
7: Pas réellement.
4: Ibrahim, pourtant, voit les choses autrement.
8: Tout simplement, les jeunes de cet environnement-là ne sont pas courageux. N'ont pas la niaque, la hargne que les jeunes de Paris peuvent avoir. Parce que c'est vrai qu'ici, ils ne sont pas à plaindre.
4: Paul et Rachel, en seconde, regrettent aussi que le blocus n'ait pas tenu ni le matin ni l'après-midi.
9: Sur les postes du midi, on part tous manger.

0: Le problème, c'est qu'après, bah, on n'a pas d'énergie parce qu'on digère, on est fatigué.
1: Ah, c'est la digestion qui vous empêche de manifester.
2: Dans ce lycée public, des questionnaires ont été distribués aux élèves pour recueillir leurs suggestions et dialoguer. C'est le temps de démocratie lycéenne voulu par le gouvernement. Et pour Théo, c'est bien suffisant. Lui ne se reconnaît pas dans les manifestations.
3: Par exemple, on a vu des drapeaux de la Palestine ou des choses comme ça. Je trouve que ça n'a rien à voir avec le lycée. Où on voit des slogans, par exemple, ACAB, donc All Cop Are Bastard.
1: Des insultes contre la police.
3: Alors qu'en France, bah, on voit pas tant d'agressions que ça, du moment où on fait pas de la merde.
1: Ça vous a pas choqué des gamins en manifestation qui ont eu un membre arraché, par exemple?
3: Après, faut réfléchir aussi avant de faire ce qu'on fait.
4: Ils sont pas violents tant qu'on fait rien de mal. Hein.
2: Mais Madeleine lui répond pas du tout d'accord.
5: On aimerait se mobiliser, mais malheureusement, la police, ça fait très peur. Nous, on l'a vu, on sait très bien la violence des policiers. Même s'il y en a qui vont marcher normalement à Paris, ils vont tous les prendre dans le même bateau, en fait. Ça fait quand même peur, je trouve.
2: Elle aurait voulu rejoindre ce samedi le rassemblement prévu dans la capitale, mais n'ira pas pour cette raison-là.
6: Agathe Mahuet sur France Info.
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6: La fois 14h20, Mélanie Delaunay, le soutien à l'Ukraine au cœur des discussions à Bruxelles.
8: Où les dirigeants des pays de l'Union se retrouvent en sommet pour parler budget, le chancelier allemand Friedrich Merz juge impératif d'augmenter les financements en faveur de l'Ukraine pour l'année prochaine. Les Européens resteront endurants, résilients dans leur soutien. C'est notre sécurité qui est en jeu, souligne sur France Info le ministre délégué à l'Europe, Benjamin Haddad. Plus de 1500 élèves ont été évacués en Seine-Maritime ce matin dans l'institution Sacré-Cœur de Rouen en raison d'une tentative d'intrusion d'individus qui ont essayé d'arracher le portail de livraison de l'établissement. Le mouvement de contestation se poursuit dans certains lycées avec des blocages. Aujourd'hui, les organisations lycéennes ont rendez-vous à distance en fin d'après-midi avec le ministre de l'Éducation, tandis que le Premier ministre, lui, dénonce une transformation du mouvement lycéen en un mouvement de violence urbaine. Sébastien Lecornu qui annonce qu'entre 500 et 700 millions d'euros vont être débloqués pour le plan de relance à destination des agriculteurs pour 2027, une mesure qui doit être intégrée aux discussions sur le prochain budget. Au lendemain de la victoire du PSG contre Manchester City en Ligue des Champions, trois clubs de Ligue 1 de football sur le terrain ce soir en Ligue Europa. D'abord Lyon face au club anglais de Crystal Palace, puis des adversaires grecs pour Rennes qui reçoit l'Ofikret et Marseille opposé à l'Olympiakos.
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6: Attachez vos ceintures, ce reportage va secouer dans l'Hérault. Keolis, l'entreprise de transport, veut sensibiliser les élèves au port de la ceinture de sécurité dans les bus scolaires. Les collégiens ont donc été invités à monter à bord d'un bus qui se renverse comme lors d'un accident, Salah Hamdaoui.
9: Des enfants accompagnés par leur principal, Eric Onagoiti.
10: Nous, sur le collège, on a 80% de nos élèves qui sont en transport scolaire. Donc ça fait du monde, plus de 400 élèves qui prennent le transport matin et soir.
9: Tous les cars doivent être équipés de ceintures de sécurité et bouclés. Sa ceinture est obligatoire également, pourtant.
11: Qui s'attache tout le temps?
12: Ça dépend
11: de quoi?
9: Sondage express réalisé par Georges, le formateur à bord du car pédagogique.
12: S'il y a des descentes ou si je fais pas confiance au chauffeur.
11: Est-ce que le conducteur vous demande de vous attacher?
12: Non.
11: Il devrait faire ou pas?
9: D'autant plus que 7 enfants sur 10 ne mettent pas leur ceinture quand ils prennent le car.
11: Avec vos parents, vous vous attachez?
12: Ça dépend
11: aussi.
9: Une petite vidéo pour montrer les ravages provoqués par un accident. Exemple.
11: Le coup du lapin. Si la nuque est brisée, on est mort. On meurt sur le coup.
9: A l'inverse, boucler sa ceinture est un geste qui sauve. La preuve en situation.
11: C'est bon pour vous?
12: Oui.
11: Ok, très bien. Allez.
12: Chambonneau.
9: Le car commence à se renverser, mais ce qui peut prendre 2 secondes à peine dans un vrai accident dure ici 17 secondes. Les collégiens apprennent aussi à évacuer le car et une fois dehors...
13: Super bien.
14: Mais franchement...
15: J'allais vomir sur ma camarade. Ouais,
14: ça aurait dû être plus sensationnel.
16: Ouais.
14: C'est trop bien.
17: On dirait un manège à sensation ultime.
18: Tu vois vraiment que tu bascules, que tu vas vers le côté. Et moi, je m'étais fait écraser du coup.
9: L'important après tout, c'est de retenir la leçon.
19: Sans la ceinture, on avait une vidéo aussi. Vraiment à 80 km/h, on prend un accident sans ceinture... On risque de pas s'en sortir.
20: Ah oui,
21: il faut mettre beaucoup la ceinture, sinon tu peux te faire beaucoup mal.
9: On va même dire toujours, et c'est valable pour les adultes.
6: Salah Hamdaoui avec les collégiens de l'établissement Saint-Guilhem de Clermont-l'Hérault. Salah Hamdaoui d'ici Hérault. C'est l'heure de retrouver Élodie Suigo. Direction le pôle sud avec vos invités, Élodie.
1: Bonjour Emmanuel Perrier-Barnoux.
13: Bonjour.
15: Bonjour Guylain Bardou.
16: Bonjour Elodie.
15: Vous êtes des explorateurs des temps modernes, des amoureux des océans, des aventuriers qui ont choisi de consacrer leur vie à découvrir ce qui se cache sous la surface de notre planète. Depuis près de 20 ans, vous parcourez les mers du monde avec Under the Pole, l'organisation que vous avez fondée ensemble en 2008. Vous êtes à la fois un couple des navigateurs, des plongeurs et des explorateurs engagés dans la connaissance de la préservation du monde marin. Et cette fois, vous avez choisi de partir à la rencontre de l'un des derniers territoires mystérieux de notre planète, c'est l'Antarctique. Un endroit où les explorateurs d'autrefois risquaient leur vie pour découvrir de nouvelles terres, où vous avez choisi, vous, de descendre sous la surface pour découvrir un monde vivant que nous ne soupçonnons même pas. Cette aventure extraordinaire, vous la racontez aujourd'hui dans Subantarctica. C'est à la fois un livre et un film documentaire du même nom, présenté en avant-première donc le 16 octobre au Grand Rex à Paris. Le 21 novembre, vous serez d'ailleurs au FIFAV. Qu'est-ce qui vous pousse encore aujourd'hui à partir vers l'inconnu ?
16: D'abord la curiosité, je pense. L'envie de répondre à des questions, l'envie de mettre des paysages sur des idées qu'on peut se faire, par exemple de l'Antarctique, et puis de ses profondeurs en particulier. Parce qu'en fait, c'est des contrées qui sont gigantesques, qui sont immenses. Et finalement, nous, on les explore à coups de pointe d'épingle. Mais petit à petit, on les connaît un petit peu mieux. Voilà. Et aujourd'hui, on sait qu'il y a des forêts animales marines resplendissantes en Antarctique.
15: On le voit d'ailleurs dans le documentaire. Alors, c'est assez fou parce qu'on n'imagine pas du tout autant de couleurs. Peut-être parce que c'est blanc et qu'il y a des icebergs partout. Et en fait, c'est assez impressionnant. C'est ça aussi le but de votre démarche. C'est pas d'éduquer le monde, mais de tendre la main pour qu'on accède à finalement des images qu'on ne peut pas voir.
13: Je pense que c'est évidemment la passion de l'exploration. Qu'est-ce qui nous pousse encore à faire ça ? Je pense que c'est moi, c'était mon rêve d'enfant. Donc, on a envie de préserver ces mondes-là parce qu'on les aime tellement et en même temps, on les voit souvent disparaître sous nos yeux aussi, dans l'espace d'une vie. Et en Antarctique, c'est complètement incroyable parce qu'on arrive sur ce continent qui est un camaïeu de blanc, de bleu, de gris, qui est un continent de paix et de science quand même au départ. Et quand on passe sous la surface, on a cette explosion de couleurs, ces écosystèmes qui sont riches, qui sont diverses et qui sont méconnues. Et donc, on a quand même l'impression, très modestement, mais de revisiter l'exploration de ce continent avec un nouveau regard, avec ce regard sous-marin, et en espérant de tout cœur, pour une fois, arriver avant qu'il soit trop tard et pouvoir le protéger à la hauteur de la beauté qu'il habite, en fait.
15: À quel moment vous décidez de créer Under the Pole ? Donc, évidemment, c'est né en 2008, mais le but du jeu, c'était quoi, à la base ?
13: La toute première expédition, c'était partir sur la banquise du pôle Nord géographique, et l'idée, c'était de ramener un témoignage de la face sous-marine de la banquise. Aujourd'hui, ce serait plus possible de faire cette expédition. C'était magnifique et en fait, quand on est revenu assez naturellement, on s'est dit qu'on voulait continuer et en faire un projet de vie.
15: C'est assez fou ces moments de plongée parce que là, le corps humain prend très cher. On sent que chacun va jusqu'au bout de ce qu'il peut encaisser parce que c'est violent quand même, c'est douloureux de plonger quand il fait moins 1 degré.
16: Oui, c'est dur. C'est
15: jusqu'à 130 mètres.
16: J'ai l'habitude de dire que c'est les plongées les plus dures qui soient pour moi parce que le froid en surface, le froid évidemment en plongée, mais je parle de la surface parce que finalement pour plonger déjà une fois, on va passer plusieurs heures en surface à se préparer, donc dans le froid, dans le mauvais temps parfois, dans le vent, dans l'humidité, voilà. Mais ce qui est dur en fait, c'est de tenir dans la durée, c'est-à-dire c'est pas de plonger simplement une fois, mais de répéter une deuxième fois, une troisième fois, et en fait de faire une expédition qui va durer 3 mois sur laquelle on va faire finalement 35 plongées, chaque plongée fait en moyenne 3 heures, donc c'est des très grosses plongées, c'est usant. Mais ce qu'on a vu sur les kilomètres qu'on a parcourus en propulseur dans les profondeurs de l'Antarctique, c'est des paysages qui défilent et c'est des paysages qui sont vivants, qui n'ont rien à envier aux régions tropicales.
15: La première photographie du livre, elle est saisissante. Votre bateau apparaît au milieu des icebergs. On a l'impression que l'homme retrouve soudain sa véritable place dans l'immensité du monde. Est-ce que c'est pas ce qui définit ce que vous faites aujourd'hui, Guylain et Emmanuel?
13: Ce qui est sûr, c'est qu'en arrivant en Antarctique, il y a quelque chose que moi, j'ai ressenti nulle part ailleurs. C'est l'impression d'arriver dans un monde où l'homme n'aurait jamais été là. On porte un regard nouveau et les animaux n'ont pas peur de nous approcher, ils sont pas chassés. C'est ça qui est saisissant, en fait. C'est qu'on arrive dans ce monde qui est magnifique, qui est vierge et en même temps qui est terriblement menacé par le réchauffement climatique. Donc il y a cette espèce de paradoxe où d'un côté, on est dans le plus bel endroit du monde, un endroit qu'on a presque réussi à sauvegarder, et d'un autre côté, il y a, comme d'habitude, l'appétit industriel, d'où l'urgence de vraiment cette prise de conscience et de pouvoir protéger l'océan austral.
15: Merci beaucoup Guylain et Emmanuel Perrier-Bardou, parce que c'est un peu votre histoire commune d'être passé dans le monde. Elodie sur France Info, je rappelle que votre film documentaire Subantarctica sera donc présent le 21 novembre au FIFAV. Il y a cet ouvrage qui est magnifique. Merci infiniment.
0: Merci Élodie.
6: Élodie Suigo, le monde d'Élodie à retrouver sur franceinfo.fr. La météo tout de suite.
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6: Céline Dacosta.
22: Encore beaucoup de soleil pour cet après-midi, après dissipation de ces brumes qui ont été nombreuses ce matin. Alors il en reste quand même des nuages un petit peu plus épais sur la pointe bretonne, le Cotentin ou encore la pointe nord. Et puis toujours cette grisaille qui persiste dans les plaines, en Moselle, dans le Val-de-Saône ou près des côte du Languedoc-Roussillon. On aura également un ciel un petit peu plus voilé au nord de la Seine, mais partout ailleurs, c'est vraiment grand soleil avec des températures en hausse. C'est même la journée la plus chaude de la semaine. Un pic de chaleur ce jeudi avec 20 à 29 degrés du nord au sud et des pointes possibles à 30-31 degrés dans le sud-ouest. C'est là qu'on aura les températures les plus chaudes. La baisse est prévue déjà demain par le nord-ouest et puis samedi pour tout le pays.
6: Merci Céline. 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Les dernières infos, Virginie Lebrun.
23: Ne cédez pas au lobby industriel. L'injonction aujourd'hui de plus de 90 associations parlementaires qui, dans le cadre du projet de loi de financement de la sécurité sociale, doivent étendre la taxe soldat à plus de catégories de produits, des catégories de produits alimentaires transformés notamment, qui sont riches en sucre ajouté. Et les industriels, eux, dénoncent une mesure anti-pouvoir d'achat, Anne Le Gall.
24: Parmi les produits visés par cette taxe, on trouve des produits transformés sucrés comme des barres chocolatées, des gâteaux industriels ou certaines céréales du petit déjeuner. Dans leur courrier, la Ligue contre le cancer, la Fédération des diabétiques et le collectif France Asso Santé rappellent que cette taxe doit permettre de lutter contre l'obésité et certaines maladies chroniques. Pour Stéphanie Pierre, conseillère santé publique à France Asso Santé, il s'agit d'une urgence sanitaire.
25: On a une explosion des maladies chroniques liées à une surconsommation de sucre, que ce soit des problématiques de surpoids et d'obésité, mais aussi une explosion de diabète de type 2 qu'on voit apparaître chez des enfants, de maladies cardiovasculaires, puis aussi plusieurs cancers qui sont liés à la surconsommation de sucre. Donc on refuse cette caricature qui fait de cette mesure une taxe contre les consommateurs, alors qu'en fait il s'agit d'une mesure qui vise à pousser les industriels à reformuler leurs produits pour tout simplement les sucrer moins, ce qui est possible.
24: Selon l'ANSES, l'Agence de sécurité sanitaire, 75% des enfants de 4 à 7 ans dépassent actuellement les repères recommandés de consommation de sucre.
23: Ce matin, les élèves de l'Institution Sacré-Cœur de Rouen ont été évacués de la maternelle jusqu'à l'enseignement supérieur. Des casseurs ont tenté d'arracher le portail de livraison du collège et ensuite ils ont tenté de s'introduire dans le lycée. Selon les informations d'ici Normandie, ce sont plus de 1500 élèves qu'il a fallu mettre à l'abri en urgence. L'établissement restera fermé. Mais demain, le Premier ministre a quant à lui dénoncé aujourd'hui la transformation du mouvement lycéen en un mouvement de violence urbaine avec des tirs de mortier dans des lycées ou des intrusions. C'est faire injure aux lycéens qui ont voulu témoigner de leur angoisse, a jugé Sébastien Lecornu, le chef du gouvernement qui a pris la parole tout à l'heure sur le perron de Matignon. Il a annoncé une enveloppe entre 500 et 700 millions d'euros pour le plan de relance agricole. Il assure qu'une discussion va être organisée avec des distributeurs sur la question des prix. Un débat Retailleau-Philippe, c'est ce que propose aujourd'hui le candidat LR à la présidentielle à son rival d'Horizon, par ailleurs favori du bloc central dans les sondages. Lors d'un point presse au Salon de l'Automobile, Bruno Retailleau a dit vouloir confronter les projets et les convictions devant les Français. Bruno Retailleau qui refuse en revanche de participer à la réunion proposée par Édouard Philippe aux dirigeants de la droite et du centre début novembre. Il était jugé pour avoir ordonné l'enlèvement d'une enfant en 2021 et fomenté un coup d'État. Rémi Daillé est condamné à 6 ans de prison ferme. Le tribunal judiciaire de Paris ordonne le maintien en détention du youtubeur conspirationniste, aujourd'hui âgé de 60 ans. Le président ukrainien à Bruxelles aujourd'hui. Il sera reçu en audience par le roi Philippe. Volodymyr Zelensky participera demain au sommet des 27. Alors qu'en France, la candidate du RN à la présidentielle, Marine Le Pen, annonce qu'elle coupera l'aide à l'Ukraine au bout de 6 mois si elle est élue. Il est impératif d'augmenter les financements européens en faveur faveur de l'Ukraine l'an prochain, affirme de son côté le chancelier allemand. Les Européens resteront endurants, résilients dans leur soutien à l'Ukraine. C'est notre sécurité qui est en jeu, a pour sa part assuré sur France Info le ministre délégué chargé de l'Europe, Benjamin Haddad. Enfin, cette dernière info, les deux derniers pandas hébergés en France à Beauval vont partir en Chine en décembre prochain. Mais rassurez-vous Thomas, un nouveau couple va arriver en France pour une durée de 10 ans et ce sera au début de l'année prochaine.
6: Me voilà rassuré, merci beaucoup et à tout à l'heure Virginie Lebrun. Et tout de suite Sébastien Lecornu qui durcit le ton contre le mouvement lycéen.
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6: Alors que de nouveaux incidents sont signalés aujourd'hui à Rouen, plus de 1500 élèves évacués d'une institution catholique après une tentative d'intrusion de casseurs. Les parents ont été appelés à venir récupérer leurs enfants en urgence. À Saint-Denis, des personnels du lycée Paul-Éluard, l'un des épicentres du mouvement lycéen, dénoncent une intervention violente de policiers en civil ce matin, venus pour interpeller un élève. Bonjour Audrey Tison.
0: Bonjour.
6: Le Premier ministre a pris la parole tout à l'heure. Il s'est donc exprimé sur la crise lycéenne et sur le mouvement de samedi, le mouvement du 17 octobre. Il redoute que ces manifestations soient infiltrées par l'ultra-gauche, comme c'est déjà le cas, selon lui, dans les cortèges lycéens.
0: Oui, nous sommes dans une démocratie. Il y a un cadre qui protège le droit de manifester, dit d'abord Sébastien Lecornu. Il note que des organisations comme la CGT déposent des déclarations de manifestation pour ce 17 octobre, manifestation inspirée des Gilets jaunes. Mais lorsqu'on lui demande si le gouvernement craint des violences dans les rues...
2: Oui, vous voyez bien que nous n'arrivons plus à avoir une manifestation dans ce pays, en tout cas ces derniers temps, dans lequel des mouvements violents de l'ultra-gauche, notamment, parfois de l'ultra-droite, qui s'insèrent justement dans les cortèges et notamment qui donnent à voir une violence épouvantable dans les fins de cortège.
0: Sébastien Lecornu qui refuse de parler de convergence des luttes. Il dit ressentir plutôt les angoisses, la peur des Français face aux crises. Il y a un moment de fatigue dans le pays. Et puis il renvoie les Français à un autre rendez-vous le 18 avril prochain, date de l'élection présidentielle.
6: Et sa logique, le Premier ministre l'applique au mouvement lycéen.
0: Et au blocage qui se poursuivent dans environ 200 lycées en France, le Premier ministre estime que cela ne ressemble plus à un mouvement lycéen.
2: Au regard des informations qui nous sont remontées dans la matinée, là on a un mouvement de violence urbaine. D'ailleurs, l'intensité de la violence a encore augmenté ces derniers jours, singulièrement en zone urbaine précise, Paris, Créteil, Lyon, quelques points disséminés sur le territoire.
0: Il cite notamment des tirs de mortier à l'intérieur de certains lycées. De la violence qui ne vient pas toujours des lycéens, mais de personnes extérieures, d'après lui. Quant aux réponses apportées, Sébastien Lecornu rappelle le déploiement en cours de 3000 profs remplaçants. Il renvoie sur la plateforme de revendication qui a déjà recueilli 93 000 contributions et annonce qu'il va travailler avec les conseils régionaux sur la question des bâtiments. Alors, à ceux qui accusent le gouvernement de ne pas apporter de réponse assez rapide, le Premier ministre répond que son plan arrivera fin octobre, début novembre et pas à la Saint-Guinglin.
6: Merci beaucoup Audrey Tison, service politique de France Info. Emmanuel Macron, lui, est à Bruxelles. Conseil européen aujourd'hui et demain consacré à l'Ukraine. Le président ukrainien arrive dans la capitale belge aujourd'hui. Hier, il était à Londres. On vous y retrouve pour France Info. Gaël Joly, Volodymyr Zelensky, dans une interview à la télévision, s'est dit trahi par Donald Trump.
3: Oui, et malgré la colère, hein, Volodymyr Zelensky pèse chacun de ses mots. Mais à la question du présentateur britannique Piers Morgan hier soir, vous êtes-vous senti trahi par le président américain ? Voilà sa réponse.
4: Really, yes.
3: Vraiment,
4: really,
3: oui. Vraiment.
4: It's a pity that we are
3: entre nous, c'est regrettable de perdre un partenaire solide. C'est douloureux de voir le président Trump choisir un camp et ce n'est pas le nôtre. Alors nous acceptons qu'il se positionne au milieu, mais si l'on choisit de se placer au milieu, il faut y rester.
4: If you're in the middle, you have to stay in the middle.
3: Dans son interview, il s'adresse également au milliardaire américain Elon Musk après le ralentissement du système de satellite Starlink. Elon Musk a nié que sa société SpaceX soit responsable, suggérant que le gouvernement américain pourrait être responsable du ralentissement.
5: What is your message to Elon Musk?
4: No, it's a big mistake.
5: Non,
3: c'est une grave erreur. Cela entraîne de lourdes pertes. Cette décision va causer des pertes humaines importantes. Bien sûr que des gens vont mourir. Si les attaques se poursuivent et que Starlink ne fonctionne pas, alors oui, évidemment, cela n'aide en rien à mon message et donc on ne peut plus clair. J'espère qu'il s'agit d'une erreur, peut-être d'un problème technique majeur, je ne sais pas, mais nous demandons qu'il agisse, qu'il rétablisse le service. Alors Volodymyr Zelensky l'annonce par ailleurs dans une autre interview au Financial Times. La trêve énergétique annoncée par Donald Trump est terminée. Après les avoir suspendus pendant 3 jours, il va donc reprendre les frappes dans les raffineries de pétrole russes.
6: Oui, la Russie dit d'ailleurs aujourd'hui que l'une de ses raffineries au sud-est de Moscou a été frappée par l'Ukraine. Gaëlle Joly, vous restez avec nous. On accueille sur France Info le ministre délégué en charge de l'Europe. Bonjour Benjamin Haddad.
8: Bonjour.
6: Merci d'être avec nous. Vous êtes à Bruxelles aujourd'hui aux côtés d'Emmanuel Macron, Bruxelles où s'ouvre un sommet européen en présence d'ailleurs de Volodymyr Zelensky. Avez-vous acté, Benjamin Haddad, ça y est, la fin du soutien américain à l'Ukraine ?
8: Écoutez, vous savez, depuis des années, les Européens soutiennent l'Ukraine. C'est notre première ligne de défense aujourd'hui dans la sécurité européenne. Et je voudrais dire, vous le savez, aujourd'hui, les Européens représentent la quasi-totalité de l'aide économique et militaire à l'Ukraine. Rappelez-vous la situation dans laquelle nous étions il y a un an et demi, lorsque le président Zelensky a rencontré le président Trump et le vice-président Vance dans le bureau Oval. On nous avait dit à l'époque, ça y est, les Européens vont être coupés de la négociation, les Américains et les Russes vont s'entendre sur le dos de l'Ukraine qui va être forcée à la capitulation. Nous avons refusé la passivité, nous avons refusé la fatalité, nous avons pris notre sécurité en main. C'est la France, avec son partenaire britannique, qui a créé la coalition des volontaires pour coordonner le soutien à l'Ukraine et puis préparer les garanties de sécurité pour le jour d'après. Nous avons finalisé le prêt de 90 milliards d'euros pour donner de la visibilité au niveau européen aux Ukrainiens sur le plan économique et militaire. Et donc les Européens, naturellement, resteront endurants, résilients dans le soutien à l'Ukraine. C'est, encore une fois, notre sécurité qui est en jeu.
6: Est-ce que l'Europe aide suffisamment l'Ukraine en matière d'armes ? C'est vrai qu'en somme versée à l'Ukraine depuis le début de la guerre, l'Europe a versé bien plus que les États-Unis, quasiment 2 fois plus. Mais qu'en est-il au sujet des armes ? On sait que là, pour le coup, les Américains, c'est vraiment un pilier de l'aide à l'Ukraine.
8: Nous aidons en matière d'armes, nous aidons en matière de renseignement. Je vous rappelle aussi que nous avons créé la coalition antibalistique lors de la coalition des volontaires à Paris le 14 juillet aussi pour pouvoir mettre en place la production sous licence de matériel comme les Aster ou les SAM-TNG qui sont des matériels de défense antimissiles pour que les Ukrainiens puissent coproduire aussi avec les industriels français et européens. C'est tout cela qu'il faut continuer et qu'il faut accélérer. En parallèle aussi, d'ailleurs, je le dis, de l'accentuation du régime de sanctions. Nous avons rajouté 1600 individus sur la liste de sanctions. Continuons le travail de lutte contre la flotte fantôme qui est utilisée par l'Ukraine, par la Russie, pardon, pour contourner les sanctions en mer du Nord et en mer Noire. C'est tout cet effort qu'il faut continuer à accélérer au niveau européen.
6: Donc vous nous dites, Benjamin Haddad, qu'en fait, le fossé qui semble s'être creusé encore davantage ces derniers jours entre l'administration Trump et l'Ukraine, finalement, ce n'est pas si grave que ça. Vous dites que l'Europe, quelque part, a déjà remplacé les États-Unis. Il n'y aura pas de conséquences négatives pour l'Ukraine de cet éloignement entre l'Ukraine et M. Trump.
8: Moi, vous le savez, nous avons toujours travaillé à essayer de converger avec les Américains sur ce sujet. Nous avons invité le président Trump au G7, les représentants Witkoff et Kouchner à la coalition des volontaires au début de l'année aussi pour avoir des engagements américains sur la question des garanties de sécurité et de ce qu'on appelle le monitoring de la ligne de cessez-le-feu. Ce travail, naturellement, il doit continuer. C'est notre intérêt de sécurité commun. Mais la vision de la France pour l'Europe depuis 10 ans, c'est l'autonomie stratégique, c'est de prendre notre sécurité en main, d'engager notre réarmement. Nous le faisons au niveau national, nous le faisons par des coopérations industrielles européennes et nous le faisons à travers le soutien à l'Ukraine qui est la première ligne de défense de l'Europe.
6: Restez avec nous, Benjamin Haddad. Je voudrais qu'on parle de ce qu'a dit Marine Le Pen, la candidate du RN à la présidentielle, promet que si elle est élue présidente en 2027, elle stoppera complètement l'aide de la France à l'Ukraine au bout de 6 mois. Argument, la France n'a plus les moyens, c'est à d'autres pays européens économiquement plus solides de prendre le relais. Gaëlle Joly, vous êtes toujours avec nous depuis Londres et Volodymyr Zelensky a réagi à cette sortie de Marine Le Pen.
3: Oui, Zelensky l'assure, la France a beaucoup à perdre avec cette décision car l'expérience du champ de bataille ukrainien est essentielle pour ses entreprises de défense.
4: Madame Le Pen is not deeply with some details.
3: Madame Le Pen n'est pas totalement en phase avec certains détails. La situation, c'est du gagnant-gagnant. En fait, nous n'avons pas d'autre choix, nous devons nous battre. Et pour l'Europe, la France, vous avez la possibilité de tester vos technologies dans la réalité.
4: For Europe, it's, I mean, this, you can't test it in reality.
3: Alors Zelensky qui annonce à toute la presse britannique que malgré les insinuations de Donald Trump, il n'a aucune intention de démissionner. Il en va de sa responsabilité.
6: Et pour revenir sur l'aide vraiment concrète que verse la France à l'Ukraine, Valentine Jouba nous a également rejoint. Valentine, on parle de quelle somme, combien est-ce que la France verse à l'Ukraine précisément?
5: Depuis le début de la guerre en Ukraine, la France a versé 26 milliards d'euros selon le Kiel Institute. Mais derrière ce chiffre, il y a plusieurs types d'aides. La plus grosse, c'est la contribution européenne, 18 milliards d'euros versés par la France, une enveloppe qui permet à l'économie ukrainienne de continuer à tourner. Ça finance aussi l'aide humanitaire et militaire. À ces contributions de l'Union européenne s'ajoutent des contributions bilatérales, pays par pays. L'année dernière, la France a versé 2,4 milliards d'euros d'aide directe à l'Ukraine. 80% de cette somme est à destination de l'armée ukrainienne et ukrainienne via la livraison directe d'armes ou de matériel militaire. Toujours selon le Kiel Institute, la France a, depuis le début de la guerre en Ukraine, fourni à son allié des canons César et des avions Mirage 2000. Elle a aussi investi dans la formation et l'entraînement des troupes ukrainiennes. Les 20% restants sont de l'aide financière pour soutenir l'économie ukrainienne et de l'aide humanitaire.
6: Et comment la France se situe par rapport aux autres pays européens?
5: Pour ce qui est des aides pays par pays, nous sommes le cinquième plus gros contributeur dans l'Union européenne, derrière l'Allemagne, 20 milliards d'euros d'aide, le Danemark, les Pays-Bas et la Suède. Mais si on rapporte cette aide au PIB de la France, le classement n'est plus du tout le même. On descend à la 13e place. 7,9 milliards d'euros, ça représente 0,3% du PIB français. À titre de comparaison, le Danemark a versé en aide directe l'équivalent de plus de 3% de son PIB à l'Ukraine. Globalement, ce sont les pays les plus proches géographiquement de la Russie, Estonie, Lituanie, Suède, Finlande, qui consacrent la plus grande part de leur richesse au soutien financier à l'Ukraine.
6: Merci beaucoup Valentine Joubin. Benjamin Haddad, ministre délégué en charge de l'Europe. La France n'a donc plus les moyens d'aider l'Ukraine, dit Marine Le Pen. Que lui répondez-vous?
8: Mais je réponds que Marine Le Pen, une fois de plus, se montre être un relais d'influence de la Russie et des intérêts russes. En 2022, elle plaidait pour une alliance stratégique avec la Russie et aujourd'hui, elle propose d'abandonner l'Ukraine, qui est le premier rempart de la défense européenne.
6: Quand on elle dit que ça serait un harakiri économique. Elle parle notamment du risque massif sur l'agriculture française, puisqu'on sait que l'Ukraine représente 30% des surfaces agricoles européennes. Elle dit risque de concurrence déloyale.
8: Non, mais déjà, on mélange des choses qui n'ont rien à voir. Là, si on parle du soutien militaire, l'Ukraine est la première ligne de défense de la sécurité des Européens. Si nous n'avions pas soutenu l'Ukraine, ça nous coûterait aujourd'hui beaucoup plus cher. On aurait une Russie agressive, revancharde, aux portes de l'Europe. Et donc, c'est notre sécurité, ce sont nos intérêts de sécurité, bien compris, que nous défendons en allant soutenir l'Ukraine. Et effectivement, nous avons aussi des coopérations industrielles, nous avons des retours aussi pour notre industrie de l'armement. Et donc, c'est ce travail-là que nous faisons en parallèle de notre réarmement français et des coopérations industrielles au niveau européen pour prendre notre sécurité en main. Aujourd'hui, se coucher devant Vladimir Poutine et la Russie, ça mettrait en danger les intérêts de la France et de l'Europe, en particulier à un moment où on voit la Russie d'ailleurs escalader dans ses attaques hybrides, dans ses menaces, dans ses opérations de sabotage et d'ingérence contre nos démocraties.
6: Benjamin Haddad, un mot encore sur ce que vit l'Ukraine ces derniers jours, ces dernières semaines, des frappes russes qui se multiplient sur des sites énergétiques. Il y a beaucoup de victimes civiles également. Si les Américains venaient effectivement à arrêter, ou en tout cas à réduire drastiquement leurs renseignements, notamment pour intercepter les missiles, est-ce que l'Europe doit se préparer à faire plus, à aider beaucoup plus massivement l'Ukraine pour faire face à un hiver qu'on qualifie d'hiver de tous les dangers?
8: Oui, vous avez raison, c'est un hiver qui va être dur, comme l'hiver précédent a été très dur pour les civils ukrainiens, puisque la Russie continue ses frappes cyniques contre les civils, contre les infrastructures, en particulier les infrastructures énergétiques. Nous devons être aux côtés des Ukrainiens à la fois dans le développement de capacités antibalistiques, c'est ce que nous avons annoncé avec la création de la coalition antibalistique pour aider les Ukrainiens à monter en puissance dans les défenses solaires, etc., et puis aussi à aider sur le plan humanitaire et civil avec la livraison de générateurs. C'est un travail qui a été fait l'an dernier, qui va continuer à être fait cette année aussi pour aider les Ukrainiens à passer cet hiver. Mais j'étais en Ukraine il y a quelques semaines et j'ai vu une fois de plus le courage, l'endurance, la résilience extraordinaire de la population ukrainienne qui continue de défendre sa souveraineté, sa liberté et la sécurité des Européens.
6: Et Volodymyr Zelensky doit rester au pouvoir, il ne doit pas obéir à Donald Trump qui lui demande de quitter son poste.
8: Mais ce n'est pas à des ingérences et à des injonctions étrangères de décider de cela. Volodymyr Zelensky a été élu. Aujourd'hui, ils sont en situation de guerre. Il y aura des élections, le cas échéant, après la guerre. Mais encore une fois, ce n'est pas de cette façon qu'on décide. Et puis, je rappelle aujourd'hui qu'il y a, un dictateur aujourd'hui dans cette guerre. Il y a une personne qui a le pouvoir par la force, c'est Vladimir Poutine.
6: Merci beaucoup en tout cas d'avoir répondu à nos questions depuis Bruxelles. Benjamin Haddad, ministre délégué en charge de l'Europe. À suivre cette question, consomme-t-on trop de sucre en France ?
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6: La fois 14h49, Virginie Lebrun, la fonderie de Bretagne officiellement placée en liquidation judiciaire.
23: Une décision à l'instant du tribunal de commerce de Lorient, faute de repreneur. Ses 244 salariés sont licenciés. Le constructeur automobile Renault, qui a créé la fonderie avant de s'en séparer en 2022, restait le principal client de l'entreprise de Caudan dans le Morbihan. Le gouvernement au chevet des agriculteurs, après avoir débloqué 1,2 milliard d'euros en mesures d'urgence pour aider le secteur touché par les canicules et l'augmentation du prix des carburants. Sébastien Lecornu annonce qu'une enveloppe comprise entre 500 et 700 millions d'euros va être débloquée pour le plan de relance agricole pour 2027. La BAC entre dans le lycée Paul-Éluard. Le collectif d'extrême gauche Révolution Permanente relaie aujourd'hui sur X une vidéo sur laquelle on peut voir des policiers en civil interpeller dans l'enceinte de l'établissement scolaire de Saint-Denis un élève et des personnels du lycée s'y opposer. À Rouen, c'est une cité scolaire de 1500 élèves qui a dû être évacuée aujourd'hui après une tentative d'intrusion de casseurs. De nouveaux événements qui font dire au Premier ministre que le mouvement des lycéens s'est transformé en un mouvement de violence urbaine qui fait injure aux lycéens qui veulent témoigner de leur angoisse.
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6: La consommation de produits sucrés s'invite dans la bataille du budget. Les députés ont approuvé hier en commission l'extension de la taxe soda à d'autres aliments. Cette taxe créée en 2012 s'appliquerait aussi à des viennoiseries, des pâtisseries ou des gâteaux industriels. Les industriels, eux, ripostent et disent qu'à la fin, ce seront les consommateurs qui devront payer cette taxe sur le prix du produit. Et ce lobbying est dénoncé par les associations de patients dans une lettre ouverte adressée aujourd'hui aux parlementaires. Bonjour Paul Doncin-Spinelli.
10: Bonjour Thomas, bonjour à tous.
6: Ces associations invoquent un risque de santé publique. Alors justement, quelle quantité de sucre consomme-t-on en France ?
10: D'abord, il faut faire un petit point de définition, hein, parce que quand on parle de sucre, on parle en fait d'une grande famille. Il y a des sucres qui sont d'origine naturelle, comme le fructose et le glucose, qui sont présents dans les fruits et les légumes. Il y a aussi des substituts de synthèse, comme l'aspartame ou les édulcorants. Mais en fait, le sucre le plus courant, c'est le saccharose, qu'on désigne le plus souvent comme sucre de table. Chaque Français en ingère 29 kilos par an. Ce sont les dernières données du ministère de l'Agriculture. Ça représente en moyenne par jour 80 grammes, et il faut ajouter à ça donc tous les autres types de sucre.
6: Est-ce que c'est trop ?
10: Ben globalement, non, si on prend cette moyenne, car l'Agence nationale de sécurité alimentaire recommande aux personnes de plus de 13 ans de ne pas consommer plus de 100 grammes de sucre au total chaque jour. Sauf que l'ANSES a aussi constaté que 20 à 30% des adultes dépassent cette recommandation journalière, et c'est encore pire chez les jeunes. Trois quarts des enfants âgés de 4 à 7 ans vont au-delà de cette dose recommandée.
6: Est-ce que notre consommation de sucre a évolué dans le temps?
10: Oui, on achète en moyenne, en général, plus de produits sucrés, plus 1,8% depuis 1960, selon l'INSEE. Et c'est aussi le cas pour les produits transformés, qui contiennent beaucoup de sucre, associés souvent aussi à des matières grasses mauvaises pour la santé. Selon le dernier rapport de l'ANSES, qui date de 2024 sur le sujet, plus de trois quarts des produits transformés qu'on trouve en supermarché comportaient au moins un ingrédient sucrant.
6: Paul Doncin-Spinelli. Une leçon, un récital, une démonstration, les superlatifs manquaient un petit peu, hein, à la mi-temps du match du PSG hier soir. Les Parisiens qui sont allés battre Manchester City 4-2 en Ligue des Champions, il y avait 3-0 à la mi-temps. Bonjour Nicolas Perronnet.
11: Bonjour Thomas.
6: On a vécu ce match avec vous sur France Info. Vous êtes encore à Manchester hein, ce midi. Est-ce qu'on peut dire que les Parisiens ont conquis l'Angleterre, Nicolas ?
11: Oui, clairement. En tout cas, ils ont conquis beaucoup de monde. Et puis, surtout, ils nous ont permis d'avoir quelques certitudes parce qu'on peut toujours prendre quelques précautions sur ce match du Paris Saint-Germain qui était le premier grand choc de la saison hein, et dire que la deuxième mi-temps a été finalement aussi mauvaise que la première a été extraordinaire. On peut prendre toutes les précautions qu'on veut. Ce qu'il y a de certain, c'est que pendant une demi-heure, la première demi-heure du match, le PSG a été absolument énorme, fantastique. Et effectivement, les superlatifs manquent. C'est vraiment la sensation qu'on avait hier en parlant avec les journalistes anglais, notamment à la mi-temps, qui était un petit peu bouche bée. En fait, on a eu la certitude après cette rencontre que le PSG pouvait aller chercher une troisième étoile cette saison. Et c'est pas rien de dire ça, parce que c'est vrai qu'il y avait quelques doutes sur le début de saison. En tout cas, c'était poussif. Le PSG avait gagné que la moitié de ses matchs en Ligue 1, par exemple. Donc voilà, il y a eu beaucoup de certitudes. Et puis cette première demi-heure, les deux buts coup sur coup quasiment de Désiré Doué et d'Ousmane Dembélé, ils sont absolument fantastique. On a vu le PSG en version vraiment Ligue des Champions et vainqueur de ces deux titres hein, consécutifs. D'ailleurs, Enzo Maresca, qui est l'entraîneur italien de Manchester City, qui a succédé à Pep Guardiola, était dithyrambique. Je vous propose de l'écouter en conférence de presse sur cette première demi-heure du Paris Saint-Germain hier soir.
12: I think in the last two years they have been the best team in Europe.
11: Je pense que depuis deux ans, c'est la meilleure équipe d'Europe. Ils ont gagné depuis deux ans quasiment tous leurs matchs dans cette compétition. Ils sont fantastiques avec Luis Enrique. Ils jouent un football extraordinaire. Nous, on va apprendre de ce match comment être meilleur. Mais franchement, je m'attendais à ce qu'ils soient aussi forts. Très agressifs, toujours très dynamiques avec le ballon. On voit très bien ce qu'ils recherchent encore cette saison. Voilà, ce qu'il compte faire, c'est évidemment aller chercher une troisième étoile. Et donc, depuis hier, on en a un petit peu plus la certitude, ou en tout cas la conviction qu'ils peuvent le faire. La presse anglaise aussi est dithyrambique ce matin. Je donne deux exemples. Thomas, le Guardian, qui parle d'un PSG qui a été sensationnel et qui compare le Paris Saint-Germain, ou en tout cas le spectacle proposé à celui des Harlem Globetrotters. Vous savez, c'est la fameuse équipe de basket qui fait le show un petit peu partout dans le monde en démonstration. C'est ça un petit peu l'idée. Et puis, la presse locale, elle, qui fait un parallèle avec la situation financière que vit Manchester City. Vous savez qu'il y a vraiment des gros soucis sur les infractions financières dont Manchester City a été reconnu coupable. Le Manchester Evening News parle du spectacle le plus brutal vu au stade depuis la décision de ces 115 infractions. Voilà, ça veut tout dire.
6: C'est dit. Merci beaucoup Nicolas Perronnet. Prochain match en Ligue des Champions du PSG, ça sera aussi une très belle affiche mardi prochain au Parc des Princes face au FC Barcelone. Allons au théâtre à présent, au Bouffe du Nord à Paris, où jusqu'au 25 octobre, pour encore une dizaine de jours, Jules Sago et Christophe Montenay proposent Dans le ventre des cerveaux, pièce qu'ils ont même écrite et qui traite de l'écologie, avec sérieux au début, pour glisser vers le burlesque. Le tout, Thierry Furil, sous la forme d'une émission de radio fabriquée sur scène.
14: Alors ce soir, tu vas dîner ?
17: Dans le ventre des cerveaux, c'est l'émission d'Isabelle Percot, jouée par Emmanuel Percot, où avec ses deux acolytes, elle fait philosopher les estomacs en mangeant, buvant, sur le thème du jour ici, la journée de la planète. Comment décarboner nos cerveaux ? Le public est sollicité, goûte ce qui se prépare sur scène et dit s'il est prêt ou pas à changer ses habitudes. Avant que l'émission ne commence, la longue interview d'un spécialiste qui ne mâche pas ses mots sur la catastrophe qui a déjà commencé.
18: Il y a deux avenirs possibles. Il y a celui où on se prépare et celui où on ne se prépare pas.
19: On ne se prépare pas.
18: Et celui où on se prépare, ce n'est pas celui où quelques-uns achètent une maison à la campagne.
26: Je trouve que c'est une idée très intelligente de commencer ce spectacle dans le dur, vraiment.
17: Emmanuel Berco.
26: Les paroles qui sont établies et qui font froid dans le dos. Et ça n'empêche pas après de faire un twist énorme avec trois guignols enfin, qui sont sincères hein, dans ce qu'ils font, mais qui ont aussi en charge de faire du divertissement.
17: Et les trois guignols y vont de bon cœur vers un burlesque régressif sur un sujet toujours risqué. Jules Sago, co-auteur et co-metteur en scène.
27: Ça peut s'apparenter à un discours réactionnaire ou un peu feignant, ou à l'inverse, excessivement militant et moralisateur. Donc c'est où on se situe par rapport à ça. Et ça dépend de l'écriture, ça dépend du jeu des comédiens et ça dépend du public qui est dans la salle aussi beaucoup.
28: Il est ingérable.
29: Je pense qu'il s'apprête à aller apporter des verres de rouge dans le public.
17: On pense à la grande bouffe, le trio sur scène va loin, très loin, même dans un humour pipi-caca qu'Emmanuel Berco a adoré jouer.
26: Oh bah Ah oui, bah, c'est un rêve. Hein. De toute façon, moi, pour moi, jouer, c'est être un enfant qui va jouer. Hein. C'est rien de plus que ça. De toute façon, ce spectacle est très technique et demande énormément de concentration, énormément d'énergie. Et puis, il demande un truc, moi, qui me fait marrer parce que c'est la première fois que ça m'arrive. Parce qu'il demande d'être de bonne humeur.
17: Jules Sagot.
27: Souvent, on fait un peu ce truc-là, on colle ce truc-là, genre écolo égale triste. Alors, ça peut passer par le pipi caca, le rire, le peu importe, mais en tout cas. Envie qu'on vive, quoi, qu'on se sente vivant.
1: Tout le monde réfléchit là-dessus maintenant. On pense à la crise. On la subit plus seulement, on y pense.
6: Dans le ventre des cerveaux, pièce à voir jusqu'au 25 octobre au Théâtre des Bouffes du Nord à Paris. Merci beaucoup Thierry Fioril. La météo dans un instant.
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6: Céline Dacosta.
15: Encore beaucoup de soleil pour cet après-midi après dissipation de ces brumes qui ont été nombreuses ce matin. Alors il en reste quand même des nuages un petit peu plus épais sur la pointe bretonne, le Cotentin ou encore la pointe nord. Et puis toujours cette grisaille qui persiste dans les plaines, en Moselle, dans le Val-de-Saône ou près des côtes du Languedoc-Roussillon. On aura également un ciel un petit peu plus voilé au nord de la Seine, mais partout ailleurs, c'est vraiment grand soleil avec des températures en hausse. C'est même la journée la plus chaude de la semaine. Un pic de chaleur ce jeudi avec 20 à 29 degrés du nord au sud et des pointes possibles à 30-31 degrés dans le sud-ouest. C'est là qu'on aura les températures les plus chaudes. La baisse est prévue déjà demain par le nord-ouest et puis samedi pour tout le pays.
6: Céline Dacosta pour le temps et c'est l'heure de retrouver le 15-17 de France Info. Avec vous, Hercine Leibovitch, bonjour.
16: Bonjour Thomas, bonjour à tous. Trump, le traître, c'est le président ukrainien qui le dit. Réaction aux volte-face récentes du président américain vis-à-vis de Kiev. Alors Donald Trump affaiblit-il sciemment l'Ukraine en renforçant la Russie ? Si oui, pour quelles raisons ? Et l'Europe peut-elle compenser les défections américaines ? Le point de vue de notre premier invité, Nicolas Tenzer, spécialiste de ce dossier et des questions géopolitiques. Il nous rejoint dans un instant. 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
16: Le point sur l'actu d'abord, Augustin, arrivé.
19: Le tireur d'Aubagne a été mis en examen hier soir, placé en détention provisoire. Lui qui a blessé deux membres du personnel de son collège lundi. Un autre adolescent, 13 ans celui-là, a été interpellé hier dans le département du Nord. Les deux communiquaient via TikTok. Et c'est une révélation de France Info. Margot Steve, vous avez pu consulter le contenu du compte TikTok du collégien d'Aubagne.
20: Oui, ce qui frappe déjà, c'est sa photo de profil, celle de l'auteur d'une fusillade dans un collège de Crimée. Mais c'est la tuerie de Columbine qui semble obséder l'adolescent, notamment dans les jours qui précèdent son passage à l'acte. Entre le dimanche et le lundi matin, le collégien partage près de 40 publications qui glorifient les deux auteurs de cette fusillade qui avait tué 12 personnes en 1999 aux États-Unis. Au total, d'après le décompte de France Info, plus de 300 contenus partagés par le collégien font référence à Columbine ou à d'autres fusillades dans des établissements scolaires. Une fascination qui passe aussi par des publications de scènes de jeux vidéo. Cette séquence glaçante, notamment partagée par le collégien 5 jours avant son passage à l'acte, où l'on assiste dans la peau du tireur à une fusillade sanglante au sein d'une école. Quant à la mouvance TCC pour True Crime Community, l'adolescent assume clairement y adhérer. Dès sa biographie, il se décrit lui-même comme un supporter de cette nébuleuse, dont les membres sont fascinés par les tueries de masse. C'est d'ailleurs sa probable adhésion à cette idéologie qui a valu à cet adolescent une mise en examen à caractère terroriste.
19: Margot Steve, service police justice. Justice de France Info. La fonderie de Bretagne officiellement placée en liquidation judiciaire. 244 salariés licenciés. Le tribunal de commerce de Lorient vient de l'annoncer. Aucune surprise puisqu'il n'y avait pas eu d'offre de reprise jugée sérieuse. Le comité social et économique de l'entreprise espère que le groupe Renault qui avait fondé l'usine participera comme d'autres à proposer des conditions de départ aussi dignes que possible. Un établissement scolaire entièrement évacué à Rouen ce matin. 1500 élèves de l'institution Sacré-Cœur des Casseurs tentaient de s'introduire dans les locaux. Un information d'ici Normandie. Les bâtiments resteront fermés demain. Les cours se dérouleront à distance autant que possible. Alors que des personnels du lycée Paul-Éluard de Saint-Denis dénoncent, eux, une intervention violente de policiers en civil dans l'enceinte de leur lycée. Ceci pour interpeller l'un des élèves. Ce midi, Sébastien Lecornu dénonçait depuis Matignon la mutation, selon lui, du mouvement des lycéens en mouvement de violences urbaines. Les organisations lycéennes s'entretiendront à nouveau aujourd'hui avec le ministre de l'Éducation nationale. Édouard Geffray promet des décisions sur Parcoursup d'ici à la fin du mois. Le Premier ministre, lui, parle de saisir les conseils régionaux pour parler de la rénovation nécessaire des bâtiments. L'Ukraine a frappé un aérodrome militaire russe. Volodymyr Zelensky le fait savoir lui-même quelques heures après avoir ordonné la reprise des frappes sur les raffineries russes. L'Ukraine considère que la Russie a, la première, violé la trêve énergétique souhaitée par Donald Trump. Le président ukrainien rencontre aujourd'hui à Bruxelles des dirigeants de l'OTAN et de l'Union européenne.
16: Augustin Arrivé, Donald Trump affaiblit-il volontairement l'Ukraine et renforce-t-il aussi volontairement la Russie? En deux mots, est-il aujourd'hui l'ennemi de Kiev? La réponse de notre invité Nicolas Tenzer dans un instant. Et puis, les entreprises de la restauration qui cherchent de la main-d'œuvre en France jusqu'à organiser des séances de job dating. Pourquoi est-il encore si compliqué de trouver des gens qui souhaitent travailler dans ce secteur? Le tout nouveau patron de l'Union des métiers de l'hôtellerie, élu il y a à peine 48 heures, sera avec nous à 15h20.
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16: Trahison, le mot a été lâché par le président ukrainien à propos de Donald Trump qui a rouvert la porte du marché du diesel à la Russie, qui a annoncé une trêve énergétique qui n'existe pas, qui dit que Volodymyr Zelensky doit partir et qui a peut-être aussi coupé ou fermé sensiblement en tout cas le robinet du renseignement américain via le système satellitaire Starshield d'Elon Musk. Alors pourquoi Trump a-t-il si concrètement, si fortement affaibli l'Ukraine ces derniers temps? Bonjour Nicolas Tenzer.
0: Bonjour.
16: Spécialiste des questions géopolitiques, vous avez écrit un ouvrage intitulé « Notre guerre, le crime et l'oubli », c'est aux éditions de l'Observatoire. Avant de vous entendre, commençons peut-être par expliquer ce système de satellite Starshield, désormais restreint pour l'Ukraine. Starshield, qu'est-ce que c'est, Étienne Monin?
2: Eh bien, on parle là de la version militarisée de Starlink. Starshield permet d'avoir des communications sécurisées. C'est aussi un système d'observation et de guidage pour les drones ou les défenses antiaériennes. Il appartient à SpaceX. Il repose en grande partie sur la constellation de 11 000 satellites lancés au départ pour alimenter le réseau civil Starlink, mais il utilise aussi des satellites de renseignement construits par l'État américain. Ce réseau a été créé fin 2022. Il a été en partie financé par le Pentagone, le département de la défense est le principal client, mais les Britanniques utilisent également un millier de terminaux. D'après Elon Musk, le système est entièrement contrôlé par le gouvernement américain. C'est lui qui utilise l'Ukraine à l'utiliser et c'est lui donc qui aurait décidé de restreindre l'accès, toujours selon le patron de SpaceX.
16: Restreindre l'accès avec quelles conséquences ?
2: Concrètement, une partie des drones devient inutilisable. Il s'agit notamment des engins de défense qui essayent d'intercepter les drones russes d'attaque. Ces appareils sont équipés de terminaux qui ne fonctionnent plus au-delà de 160 km/h depuis hier. Cela n'empêche pas les Ukrainiens d'envoyer des drones longue portée contre les raffineries russes, mais cela entrave la défense de Kiev qui souffre de l'intensification des attaques russes ces dernières semaines.
16: Étienne Monin, rédaction internationale de Radio France. Nicolas Tenzer, limiter le renseignement donné à l'Ukraine via ce système Starshield. Ça, c'est vraiment une décision de Trump, aucun doute là-dessus. Ça n'est pas Elon Musk tout seul, manifestement, qui peut le faire.
0: Non, c'est clairement une décision de Trump et de ses affidés, Peter Hegseth, le secrétaire à la guerre, et un certain nombre d'autres personnes. Et ça a une conséquence très concrète, c'est-à-dire que ça permet à la Russie de tuer encore plus de civils ukrainiens, parce que les Ukrainiens, à partir du moment où ils deviennent aveugles sur le lancement des missiles, en particulier russes, qui attaquent les civils, les cités, donc les écoles, les hôpitaux, etc., les immeubles d'habitation, eh bien, n'ont pas d'alerte précoce, et donc ils peuvent aller plus plus difficilement se réfugier à temps dans des abris et prendre les mesures. Donc c'est en quelque sorte une capacité accrue de la Russie qui est donnée par Trump pour assassiner. Et je crois qu'il faut dire vraiment les choses, c'est une forme de complicité de crimes de guerre et de crimes contre l'humanité.
16: Alors, d'après vous, Nicolas Tenzer, pourquoi Trump fragilise-t-il sciemment l'Ukraine ? Est-ce qu'il est de plus en plus nettement aux côtés de l'agresseur, comme le dit Volodymyr Zelensky ?
0: Alors, la réalité, c'est que Trump n'a jamais cessé de l'être. C'est personnellement ce que j'évoquais déjà lorsque Trump a été réélu. De toute manière, vous avez une collusion idéologique très profonde entre Trump et Poutine, avec la même indifférence pour le droit international, la même indifférence, sauf que évidemment Poutine est actif sur ce plan, pour les crimes de guerre contre l'humanité et de génocide qui n'ont jamais été dénoncés par Trump. Vous avez la perspective aussi d'un certain nombre d'accords financiers florissant, et là on entre dans la collusion financière de Trump et d'une partie de son entourage. Le New York Times, il y a quelque temps, démontrait que vous aviez les Jared Kushner, le gendre de Trump, et Steve Witkoff, l'autre négociateur, qui pourrait éventuellement profiter d'un certain nombre d'accords à titre strictement personnel. Donc vous avez, je dirais, quelque chose qu'on découvre aujourd'hui, qu'on avait vu, bien sûr, on s'en souvient, en février 2025, dans le bureau ovale, lorsque Trump avait reçu de manière assez ignoble Zelensky en lui disant « vous n'avez pas de carte en main, soumettez-vous oui. ». Trump a toujours poursuivi l'idée d'un accord avec la Russie sur le dos de l'Ukraine. Et voilà, vous avez eu des hauts et des bas en quelque sorte. Et là, maintenant, Trump, il va, je dirais, de manière totale et
16: décomplexée.
0: Sans aucune restriction. Ouais. Décomplexée, exactement.
16: Vous dites là, donc, le masque tombe et on voit les vraies positions trumpiennes sur l'Ukraine. Ça n'est pas Trump la girouette dont on dit qu'il pourrait
0: non,
16: très bien...
0: Non, il y a une vraie constance de Trump. Après, vous avez des événements qui peuvent précipiter telle ou telle décision. Mais encore une fois, c'est une sorte de loi de la plus grande pente. Trump a toujours été pro-Poutine depuis longtemps, favorable aux Russes bien avant d'ailleurs qu'il ne soit élu, même la première fois président des États-Unis. Alors, à un certain moment, il y a eu un espoir de la part des autres dirigeants démocratiques. On se souvient, en juin, lors du G7 d'Evian, en disant peut-être que Trump, maintenant, on va le faire rentrer dans le rang. Je me souviens, un certain nombre de personnes impliquées dans le dossier qui me le disaient. Certains disaient, oulala, pour l'instant, mais ça ne va peut-être pas durer. Et effectivement, ça n'a pas duré.
16: Alors, pour en revenir à ce système de renseignement Starlink, Starshield, sans cela ou avec un système restreint, ça, c'est vraiment un handicap majeur pour Kiev dans cette guerre.
0: Alors c'est un handicap en ce qui concerne, encore une fois, l'alerte précoce sur l'arrivée de missiles russes. Là, effectivement, c'est un handicap. Un certain nombre d'experts disent clairement qu'aujourd'hui, mis ensemble, les Britanniques, les Français, les Polonais, les Canadiens peut-être, et quelques autres, peuvent essayer de pallier cette défection américaine.
16: On peut compenser, vraiment
0: alors, voilà, alors, ce robinet fermé. Il y a des avis techniques différents, mais là, je pense par exemple à ce que disait hier le général Ben Hodges, qui est maintenant à la retraite, mais qui était un des principaux généraux américains dans le système OTAN, qui disait qu'ensemble, je dis bien ensemble, c'est pas un État seul, c'est pas la France seule, ni le Royaume-Uni seul, mais ensemble, ils peuvent en grande partie compenser. D'autres ont des avis peut-être un tout petit peu plus mesurés. En revanche, ce que l'Ukraine peut toujours faire, et là aussi en partie, même si c'est par définition des choses un peu secrètes, je dirais, de la part des alliés, mais en tout cas avec leur assistance, peuvent viser toujours les raffineries ou, comme hier d'ailleurs, des bases militaires russes, puisque je rappellerai que hier, quand même, l'Ukraine a détruit 6 avions russes sur une base. Voilà, et donc ça veut dire qu'en faisant cela, les Ukrainiens sauvent des vies, parce que c'est ça qu'il s'agit de faire. C'est non seulement handicaper l'appareil économique et notamment énergétique russe pour qu'il y ait moins d'argent que la Russie puisse consacrer à la guerre, et évidemment viser aussi tous les appareils, que ce soit des avions, que ce soit des lanceurs situés sur Terre, qui lancent des missiles contre les civils ukrainiens.
16: Oui, et d'ailleurs, Volodymyr Zelensky a annoncé qu'il allait reprendre les frappes sur les systèmes énergétiques russes, réponse aux positions de Donald
0: Trump. Bien sûr, et
16: il a bien
0: raison. Effectivement, l'entretien avec Piers Morgan hier, le journaliste britannique, était parfaitement clair, et le président Zelensky a clairement parlé de trahison. Il le savait depuis un certain temps que cette trahison viendrait un jour. Pour l'instant, il était relativement mesuré, encore que son discours à la conférence de sécurité de Munich était relativement clair là-dessus, il n'avait aucune illusion. Ben là, maintenant, il se dit, maintenant, j'ai plus de raison de cacher la réalité des choses, qui est effectivement cette trahison américaine.
16: Alors, l'Europe est donc maintenant en première ligne et peut-être seule en tant qu'allié de l'Ukraine. Il se trouve qu'un sommet européen des chefs d'État et de gouvernement se tient aujourd'hui à Bruxelles. Et cette déclaration hier de Marine Le Pen qui disait qu'en cas d'élection à la présidence de la République l'an prochain, elle coupera l'aide française à l'Ukraine au bout de 6 mois. Fabien Cazot est le correspondant de France Info à Bruxelles. Et ça, ce que dit Marine Le Pen, ça n'est pas du tout l'état d'esprit des 27 États membres.
3: Non, c'est le moins qu'on puisse dire. Hein. Il n'y a pas un dirigeant européen qui soit sur cette ligne ce matin. Beaucoup ont au contraire choisi de réaffirmer leur soutien à l'Ukraine, avec au premier rang le chancelier allemand Friedrich Merz, dont le pays a récemment été visé par plusieurs attaques hybrides russes, notamment à l'aéroport de Leipzig, nœud de soutien logistique à l'Ukraine. Malmené par l'extrême droite pro-russe dans son pays, le chancelier allemand a voulu se montrer très ferme ce matin en arrivant à Bruxelles.
4: Je plaide pour que nous fassions tout ce qui est en notre pouvoir pour aider l'Ukraine cet hiver et l'an prochain. Nous devons accroître nos capacités financières une fois de plus pour aider réellement l'Ukraine de manière durable. Et je reste fermement convaincu que nous ne défendons pas seulement l'intégrité territoriale de l'Ukraine, mais que nous défendons également l'ordre politique de l'Europe, qui est réellement mis sous pression en ce moment par la Russie.
3: Hors de question pour les Européens de remettre en cause leur soutien à l'Ukraine, on l'entend au moment où Donald Trump affiche, lui, sa volonté de se désengager. Le Premier ministre néerlandais, Rob Jetten, appelle de son côté les États membres les plus en retrait à davantage soutenir l'effort commun. L'Irlande, qui préside en ce moment le Conseil de l'Union Européenne, fait du soutien à l'Ukraine une priorité de sa présidence.
16: Fabien Cazot, France Info à Bruxelles. Nicolas Tenzer, là aussi, ce que dit Marc.

0: des crimes de guerre contre l'humanité, de génocide, et que, bien sûr, je dirais, voilà, le masque ne tombe pas, hein, je veux dire, la réalité était là, elle est présente pour ceux qui l'ignoraient encore. Deuxièmement, ce qui est quand même très frappant, c'est que quand on voit la faiblesse, malgré tout, quand même, de l'aide française à l'Ukraine, on se dit que, je dirais, évoquer des raisons, si vous voulez, de finances publiques en disant il faut mettre ses financements ailleurs, c'est complètement risible. Je dirais, on a pour l'aide militaire directe, hein, je ne parle pas de la cession ou l'entraînement ou la cession d'un certain nombre de matériels défraîchis ou l'aide qui passe par l'Union européenne et qui devrait être remboursée d'ailleurs par les avoirs russes, l'aide de la France, c'est complètement grotesque. C'est un café ou deux cafés par mois par Français.
1: C'est petit. Donc, je veux dire, c'est, oui.
0: Voilà.
1: Donc vous dites que ce n'est pas avec ça qu'on va renflouer les finances publiques.
0: Voilà, donc voilà, de toute manière, tout ceci, évidemment, donc on voit très bien effectivement au nom de qui Mme Le Pen parle. Elle parle effectivement au nom de l'ensemble de l'extrême droite européenne et américaine d'ailleurs, qui ont décidé que l'Ukraine n'avait strictement aucune importance et que la Russie est un pays avec lequel il fallait se réengager, encore une fois dans le mépris total des crimes de génocide commis par ce pays.
1: Oui, alors pendant ce temps, évidemment, vous le rappeliez au début de notre entretien, Nicolas Tenzer, la guerre continue en Ukraine, des morts chaque jour, hein, même si Kiev reste déterminé. Vous qui allez régulièrement dans ce pays, je crois, est-ce que Donald Trump aujourd'hui est un ennemi pour les Ukrainiens et l'Europe, le seul allié de Kiev?
0: Je pense que bien sûr que les États-Unis sont un ennemi. Moi, je veux dire, même quand j'y étais encore en avril, je dirais déjà, vous aviez, je dirais, une défiance, je dirais, absolue envers Trump. Hein. Les Ukrainiens auxquels je parlais ne le cachaient pas dans leur discours public. Ils étaient beaucoup plus, d'ailleurs, à l'époque, beaucoup plus francs d'une certaine manière que le président Zelensky qui essayait encore, pour des raisons parfaitement compréhensibles, de ménager Trump. Donc, il n'y a aucune illusion de ce côté-là. Moi, je me rappelle même quand j'allais en Ukraine à l'époque du président Biden. Déjà, Biden était fortement critiqué, et son conseiller à la sécurité nationale, Jake Sullivan, aussi, pour la faiblesse, je dirais, de cette aide. Aujourd'hui, on est passé dans une autre dimension qui, effectivement, non pas seulement une faiblesse, mais effectivement, la réalité qui est que les États-Unis sont du côté de la Russie. Vous avez employé le terme d'ennemi, je pense qu'il est parfaitement juste, mais il faut aussi que les Européens le comprennent et qu'ils cessent de feindre de croire à une possible négociation avec la Russie ou un prétendu cessez-le-feu ou un prétendu accord de paix. Je dirais qu'ils doivent se démarquer de cela, ils doivent effectivement soutenir beaucoup plus l'Ukraine sur le plan financier. Hein. L'Allemagne le fait 12 fois plus que la France, hein, je veux dire, si on regarde le budget. Mais je dirais qu'il y a aussi d'autres initiatives qui ont été lancées maintenant il y a 2 ans et demi. Je pense à l'initiative Sky Shield, c'est-à-dire de protection du ciel ukrainien. Maintenant, il faut quand même que les Européens prennent des décisions fermes en la matière.
1: Merci beaucoup, Nicolas Tenzer, spécialiste des questions géopolitiques. Je rappelle votre blog Tenzer Strategics et ce livre, Notre guerre, le crime et l'oubli, que vous signez aux éditions de l'Observatoire. Autre question, et la guerre russe en Ukraine n'y est pas pour rien, hein, les prix du gaz et du pétrole qui sont toujours extrêmement élevés. Alors, en plein salon de l'automobile à Paris, le gouvernement en profite pour présenter la deuxième phase de son plan d'électrification et ça inclut, Boris Allier, de nouveaux dispositifs pour accélérer les ventes de véhicules électriques.
2: Oui, on a déjà beaucoup parlé du leasing social pour les particuliers pour qu'ils puissent acquérir une voiture électrique sous la forme d'une location longue durée. Cette fois, ce sont les PME et les TPE qui sont visés, les petites entreprises comme les artisans du BTP par exemple. Alors, pas de leasing pour eux, mais des aides financières pour faciliter l'achat d'un véhicule utile. Ça prendra la forme d'un prêt bonifié avec des taux réduits de l'ordre de 1,5% qui pourrait bénéficier à près de 20 000 véhicules utilitaires électriques. Une prime supplémentaire sera également proposée à partir du 1er janvier prochain et ces aides peuvent représenter jusqu'à 11 000 euros de soutien en tout pour les modèles assemblés en Europe.
1: Des aides aussi, Boris, pour les petites voitures électriques?
2: Oui, on change d'échelle puisque là, ce sont les toutes petites voitures électriques, ce que l'on appelle des quadricycles, des véhicules légers pouvant atteindre les 90 km/h, certains avec permis, d'autres non. Dans ce cas, ils sont limités à 45 km/h. Ce sont par exemple les Citroën Ami, les Fiat Topolino ou autres Renault Mobilize. Le gouvernement note une offre qui est en train d'émerger et un potentiel important de développement, notamment dans les territoires ruraux. Une nouvelle aide à l'achat sera donc proposée dès le 1er janvier. Les petites voitures limitées à 90 km/h devraient alors coûter environ 10 000 euros.
1: Il y a aussi des idées pour ce qui concerne

0: Les recharges électriques.
1: Oui, c'est l'autre volet de ce plan d'électrification, encourager la flexibilité avec des systèmes de recharge intelligents qui se déclenchent au moment où les prix de l'électricité sont plus intéressants, notamment la nuit. D'après le ministère de l'Énergie, cela peut permettre jusqu'à 35% d'économie sur la facture. Un soutien à l'installation d'une borne pilotable sera donc mis en place à hauteur de 500 euros. Et plus globalement, la filière de la mobilité électrique est appelée à généraliser ces bornes pilotables.
0: Boris Allier, service économique de France Info.
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0: Les difficultés de recrutement dans le secteur de la restauration à suivre, mais d'abord l'essentiel de l'actu à 15h20. Augustin Arrivé, le Sénat accuse le périscolaire parisien de défaillance systémique.
3: Conclusion de la commission sénatoriale sur le sujet des violences sexuelles. Les sénateurs pointent des dysfonctionnements dans toute la France, signalés dans 73 départements. Le péché originel serait l'allègement en 2013 de la journée de classe qui a allongé les temps de périscolaire. La commission pointe du doigt un manque de formation et l'absence de réel contrôle du passé judiciaire des recrutés. Le ministre de l'Éducation nationale promet aux lycéens des réponses sur Parcoursup avant la fin du mois. Édouard Geffray s'entretiendra à nouveau cet après-midi avec les organisations lycéennes. Sébastien Lecornu entend de son côté saisir les conseils régionaux pour parler de la rénovation nécessaire des bâtiments. Le Premier ministre qui considère que le mouvement de jeunesse a aujourd'hui muté en violences urbaines. Les 244 salariés des fonderies de Bretagne viennent officiellement de perdre leur emploi. La liquidation prononcée cet après-midi par le tribunal de commerce, faute de repreneur. La CGT de l'usine parle d'un drame humain et industriel inacceptable. Dans le Finistère, les pompiers et le SAMU sont intervenus dans un bus pour prendre en charge le conducteur, une infirmière scolaire et 20 élèves d'un collège de Saint-Renan. Ils se plaignaient d'irritation aux yeux et à la gorge. La préfecture évoque un couple qui serait monté à bord du véhicule avec un sac contenant une substance indéterminée. Les 22 personnes ont été transportées à l'hôpital de Brest.
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0: Les entreprises de la restauration cherchent de la main-d'œuvre. C'est l'un des secteurs qui recrute le plus d'après France Travail. Quasiment 320 000 emplois proposés cette année. Alors, les recruteurs innovent pour séduire. Ils organisent par exemple des séances de job dating en plein cœur des galeries marchandes, comme hier à La Défense, près de Paris. Melvin Herman était là pour France Info.
4: Une cinquantaine de petits box sont installés dans cette galerie commerciale. Devant les stands des recruteurs de prêt-à-porter ou de bijouterie, une longue file d'attente. Presque personne. En revanche, devant ceux des restaurateurs, Laura cherche un travail. Mais pour elle, hors de question que ce soit dans ce secteur.
5: Les conditions de travail sont très dures dans la restauration. Franchement, je ne me verrais pas travailler là-bas. La pression, il y a des rushs souvent, c'est compliqué. Il fait chaud.
6: Bonjour, enchantée. Merci pour votre CV, merci d'être là. Je vous demandais de vous présenter.
4: En une dizaine de minutes, candidats et recruteurs font connaissance des conditions idéales pour trouver de la main-d'œuvre, selon Emmanuel Blanc, directeur départemental de France Travail Hauts-de-Seine.
7: Dans le secteur de l'hôtellerie-restauration, l'attitude de service, l'attitude en direction de la clientèle sont des éléments fondamentaux. Rien de mieux qu'une rencontre en direct qui permet de repérer l'ensemble des savoir-être d'un candidat.
4: Des milliers de personnes arpentent chaque jour les allées de ce centre commercial. Autant de candidats potentiels pour les restaurants. Hugo Ray est directeur des centres Westfield de La Défense.
8: Et on s'est rendu compte avec le temps que on avait des enseignes qui sont vraiment nos forces vives de nos centres commerciaux qui recrutent des centaines voire des milliers d'emplois et qu'en parallèle les villes dans lesquelles nous sommes implantés y résident des personnes en recherche d'emploi.
4: Il y a quelques stands de restauration, c'est pas ceux qui ont le plus de monde, ça vous étonne?
8: Oui, ça m'étonne parce que la restauration c'est un secteur qui a un aspect exceptionnel, c'est que vous pouvez commencer sans diplôme, sans expérience et vous pouvez gravir les échelons et les exemples sont très nombreux dans nos centres.
4: Les fast-food sont ceux qui trouvent le plus facilement leurs employés. Ce sont beaucoup d'étudiants car ils proposent surtout des temps partiels. Chez McDonald's, par exemple, les contrats sont de 24 heures par semaine au maximum. Christelle est assistante du personnel de celui de La Défense.
9: Parce que peut-être que les horaires ne conviennent pas, mais quand on est étudiant et qu'on est disponible de 19h à 1h du matin, on peut faire quoi comme travail à part McDo?
4: Toutes les enseignes du secteur ne peuvent pas se contenter d'étudiants ou d'intérimaires. La restauration qui a créé près de 320 000 emplois cette année en France.
0: Bonjour Franck Chomès.
10: Bonjour.
0: Merci d'être en ligne avec nous. Vous êtes le tout nouveau président de l'UMI, l'Union des métiers des industries de l'hôtellerie et de la restauration. Vous avez été élu il y a 48 heures, je crois. Vous entendez l'idée qu'on se fait du travail dans la restauration trop dur, pas assez rémunérateur? Est-ce que vous pensez qu'il faut agir sur les conditions de travail pour attirer davantage de monde?
10: Alors, tout d'abord, oui, je peux comprendre que ces jeunes, dirons-nous, étudiants ou jeunes qui arrivent dans le marché de l'emploi puissent avoir cette image, mais je crois qu'elle est le résultat d'une campagne dénigrante sur notre secteur d'activité. Preuve en est, il y a eu encore de la part de l'État une communication où on prenait de la drogue dans nos établissements. Je ne crois pas que ça soit vraiment l'image de ce métier que je représente. Donc effectivement, on peut s'alerter. Après, ce que je crois surtout, c'est qu'on a effectivement une problématique de séduction. Donc à l'UMI, nous avons engagé des opérations de séduction. On va faire une campagne nationale pour recruter, même si les initiatives de ces job dating, ces restaurants éphémères qu'on fait partout en France sont une très très bonne initiative. Je crois qu'il faut qu'on aille un peu plus loin, mais je voudrais quand même attirer l'attention de tous ces jeunes. J'entends qu'ils veulent travailler avec moins d'horaires et tout, mais c'est quand même. Et d'ailleurs, dans votre reportage, il y a une personne qui le dit très bien. On rentre dans ce métier sans diplôme, sans rien. Et surtout, on a une chance inouïe, c'est de pouvoir voyager. Et je pense que la rémunération dans la restauration aujourd'hui est la rémunération la plus élevée de tous les secteurs d'activité.
0: Les salaires ne sont pas trop bas, les journées ne sont pas trop longues et trop pénibles.
10: Vous savez, il y a quelques années, on nous a reproché cela. L'emploi en coupure, c'est-à-dire qu'on venait travailler pour le service du midi, on allait en coupure et on venait pour travailler le soir. Aujourd'hui, on s'est remis en cause parce qu'il était important de se remettre en cause dans la profession, et plus personne, où c'est vraiment à la marge, où il y a encore des emplois en coupure, mais tout le monde travaille ou du service du matin avec le midi ou le service du soir.
0: Mais vous entendiez aussi, Franck Chaumès, que les fast-food manifestement recrutent plus facilement que les vrais restaurants. Parce que ça convient à des étudiants, des temps partiels, des gens qui ne veulent pas forcément faire dans ce secteur.
10: Je veux pas faire offense à la restauration rapide et des fast-food. Mais il est plus facile quand on est un jeune étudiant et qu'on n'a jamais travaillé et qu'on n'a pas de formation, d'aller dans un fast-food et de pouvoir débarrasser une table ou servir un McDo ou faire autre chose. Nous, il y a quand même un minimum, même si vous n'avez pas besoin de diplôme, il y a quand même un minimum. Mais surtout, on ne travaille pas la carte, parce que aujourd'hui, on nous reproche trop souvent dans nos établissements justement que le service est un peu en deçà. Et c'est bien pour cela qu'il faut un minimum de formation. On ne peut pas former en permanence.
0: Et alors, sur quoi pouvez-vous travailler aujourd'hui, Franck Chaumès, vous, le président de l'UMI, pour que les entreprises de restauration soient plus attractives auprès de ces jeunes?
10: Je crois que déjà, il faut leur faire découvrir ce métier. Moi, j'en appelle aussi à la responsabilité des éducateurs et des écoles et des écoles de l'hôtellerie. Souvent, dans les écoles de l'hôtellerie, on voit des éducateurs qui arrivent de chez nous, qui ont travaillé chez nous dans le privé et qui arrivent aujourd'hui dans des établissements. Ils véhiculent déjà que notre métier est dur. Il faut arrêter de véhiculer cela, d'abord, premièrement. Et je pense qu'il faut impérativement maintenant que l'ensemble des acteurs privés, des professionnels, interviennent dans les écoles hôtelières pour expliquer à ces jeunes qu'ils ont une chance inouïe avec des salaires qui sont colossaux.
0: Donc expliquer et ne pas dénigrer, c'est votre message aujourd'hui. Merci beaucoup Franck Chaumès, président de l'Union des métiers et des industries de l'hôtellerie et de la restauration, invité de France Info.
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0: Céline Dacosta.
13: Encore beaucoup de soleil pour cet après-midi après dissipation de ces brumes qui ont été nombreuses ce matin. Alors il en reste quand même des nuages un petit peu plus épais sur la pointe bretonne, le Cotentin ou encore la pointe nord. Et puis toujours cette grisaille qui persiste dans les plaines en Moselle, dans le Val de Saône ou près des côtes du Languedoc-Roussillon. Sillon. On aura également un ciel un petit peu plus voilé au nord de la Seine, mais partout ailleurs, c'est vraiment grand soleil avec des températures en hausse. C'est même la journée la plus chaude de la semaine. Un pic de chaleur ce jeudi avec 20 à 29 degrés du nord au sud et des pointes possibles à 30-31 degrés dans le sud-ouest. C'est là qu'on aura les températures les plus chaudes. La baisse est prévue déjà demain par le nord-ouest et puis samedi pour tout le pays.
0: Céline Dacosta, excellent après-midi avec nous sur France Info, 15h30. Virginie Lebrun.
14: Le président ukrainien à Bruxelles aujourd'hui. Il sera d'abord reçu en audience par le roi Philippe, puis Volodymyr Zelensky participera demain au sommet des 27. Alors qu'en France, la candidate du RN à la présidentielle, Marine Le Pen, annonce qu'elle coupera l'aide à l'Ukraine au bout de 6 mois si elle est élue. Le RN veut laisser les Ukrainiens se faire trucider. Elle lui a répondu ce matin le candidat Renaissance, Gabriel Attal, sur France Info. Le soutien financier de la France à l'Ukraine est un sujet clivant à quelques mois de la présidentielle. Valentine Joubin, c'est l'occasion de s'intéresser à ce que verse justement la France à l'Ukraine. On a des chiffres.
15: Depuis le début de l'invasion russe, la France a versé 26 milliards d'euros à l'Ukraine. Derrière ce chiffre, il y a plusieurs types d'aides. La plus importante, c'est la contribution de la France aux dispositifs européens. Les prêts accordés par l'Europe à l'Ukraine, les aides pour reconstruire le pays, mais aussi et surtout le soutien militaire. Ensuite, il y a les aides bilatérales, pays par pays. L'année dernière, la France a versé 2,4 milliards d'euros d'aides directes à l'Ukraine. Cela a servi principalement à livrer des armes à l'armée ukrainienne, des canons César et des avions Mirage 2000, mais aussi à entraîner et former des soldats. Si on regarde en euros versés, dans l'Union européenne, la France est le deuxième plus gros soutien de l'Ukraine derrière l'Allemagne et devant l'Italie. Mais si on rapporte cette contribution au PIB français, on voit que la France consacre une bien plus petite part de sa richesse nationale à l'aide à l'Ukraine que d'autres pays européens, comme le Danemark ou l'Estonie.
14: Valentine Joubin, la fonderie de Bretagne officiellement placée en liquidation judiciaire faute de repreneur. Décision du tribunal de commerce de Lorient. 244 salariés sont licenciés. Le gouvernement au chevet des agriculteurs, après avoir débloqué 1,2 milliard d'euros en mesures d'urgence pour aider le secteur touché par les canicules et aussi l'augmentation du prix des carburants, Sébastien Lecornu annonce qu'une enveloppe comprise entre 500 et 700 millions d'euros allait être débloquée pour le plan de relance agricole pour 2027. Le préfet de police de Paris annonce avoir saisi la justice contre Ryan PSN qui compte plusieurs centaines de milliers d'abonnés. Un signalement pour incitation à commettre un crime ou un délit par ses appels à participer à des émeutes samedi prochain, le 17 octobre. Lundi, sur le réseau social Twitch, l'influenceur a appelé à se mobiliser sous le signe le 17, c'est Warzone. Je veux des chefs de meute, des gens qui n'ont pas peur, qui ont déjà fait des gardes à vue, détaillait-il. Le mouvement lycéen émaillé par de nouvelles violences, des élèves d'une cité scolaires de Rouen ont dû être évacués ce matin. Des casseurs ont tenté d'arracher le portail de livraison du collège pour ensuite tenter de s'introduire dans le lycée. À Paul-et-Loire, c'est la BAC qui est entrée dans le lycée. Le collectif d'extrême gauche Révolution Permanente relaie sur X une vidéo sur laquelle on peut voir des policiers en civil interpellés dans l'enceinte de l'établissement scolaire de Saint-Denis, un élève et des personnels du lycée s'y opposer. Puis pour la troisième fois depuis le début du mouvement, les organisations lycéennes ont rendez-vous ce soir avec le ministre de l'Éducation. Rendez-vous donné à 17h30.
0: Virginie Lebrun pour l'info. Et précisément ce rendez-vous au ministère de l'Éducation, en tout cas en visioconférence. C'est le sujet qu'on va aborder tout de suite avec notre invité qui sera présent tout à l'heure et qui pourra discuter à nouveau avec Édouard Geffray, c'est le vice-président de l'organisation Les Lycéens qui est avec nous.
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0: Louis Letoublon, bonjour.
17: Bonjour.
0: C'est comme ça qu'on prononce votre nom.
17: C'est ça.
0: Vous me l'avez précisé tout à l'heure, donc vice-président de cette organisation Les Lycéens. Vous allez nous dire dans un instant ce que vous attendez de ce nouveau rendez-vous, même en visioconférence, avec le ministre Édouard Geffray. Mais d'abord, la prise de parole tout à l'heure de Sébastien Lecornu, le Premier ministre qui a mis en cause à nouveau la multiplication des violences dans le mouvement lycéen, même s'il se dit toujours ouvert aux discussions et prêt à prendre des mesures. On écoute Sébastien Lecornu et vous réagissez ensuite.
18: Ça ne ressemble plus à un mouvement lycéen. Là, on a un mouvement de violence urbaine, dont d'ailleurs l'intensité de la violence a encore augmenté ces derniers jours. Singulièrement en zone urbaine précise, Paris, Créteil, Lyon, quelques points disséminés sur le territoire, et dans lequel il y a pour le coup un appel de violence qui est absolument épouvantable. Ce matin, Autant que ces derniers jours, des tirs de mortier avaient lieu de la rue vers les lycées, on a même eu des intrusions de personnes qui sont allées tirer au mortier dans les lycées. Ce n'est pas un mouvement lycéen. C'est faire injure d'ailleurs aux lycéens qui ont voulu témoigner une angoisse, un mécontentement ou demander des choses au gouvernement ou aux conseils régionaux. Il faut vraiment faire la part des choses entre les violences urbaines qui ne trouvent pas de cadre légal et d'acceptation, par définition, d'un cadre de revendication. Donc ça, il faut le faire parce que ça serait aussi jeter l'opprobre sur les lycéennes et les lycéens qui ont exprimé un mécontentement. On a globalement quelque chose comme 200 lycées sur les 3700 que compte le pays, dans lequel il y a une violence qui s'enquiste, qui n'est pas d'ailleurs toujours une violence qui vient des lycéens ou de jeunes, de gens qui sont du lycée concerné, mais qui viennent évidemment de l'extérieur. Donc ça, malheureusement, c'est un problème d'ordre public. Est-ce qu'en même temps, il faut oublier les revendications des lycéennes et des lycéens de France? Non. Et d'ailleurs, on est à 92 ou 93 000 contributions sur la plateforme. Vous avez vu hier qu'on a commencé à faire un certain nombre d'annonces sur les réponses que l'on peut donner. On va saisir les conseils régionaux parce que beaucoup de questions bâtimentaires qui méritent d'ailleurs d'être objectivées parce que tout ça, il n'y a pas un lycée qui ressemble plus à un autre. Bon, donc il faut aussi territorialiser tout ça. Le ministre est revenu sur la question des remplacements. J'ai ouvert moi-même un débat sur la question du nombre de professeurs au regard de la chute du nombre d'élèves, c'est-à-dire au fond le débat démographique, un beau débat politique, qui dépasse d'ailleurs à mon avis les semaines qui viennent. C'est pratiquement un débat de présidentiel, la démographie. Retraite, assurance maladie, de l'autre côté école. Bon. Donc non, enfin, moi je reste évidemment très, très ouvert.
0: Le Premier ministre Sébastien Lecornu tout à l'heure, Louis Les Toublons, votre mouvement n'est plus un mouvement lycéen, dit le Premier ministre.
16: C'est faux, c'est complètement faux. Je l'invite à regarder les images des manifestations qui ont pu prendre à travers la qui ont pu prendre place à travers la France ce mardi, à constater les chiffres du ministère de l'Intérieur comme des organisations qui avaient supervisé ces manifestations, pour constater que ce mouvement d'une part reprend de l'ampleur par rapport à jeudi dernier et que d'autre part il est largement composé de lycéennes et de lycéens qui n'ont à cœur que de défendre leurs revendications et leurs droits. D'ailleurs, à Sébastien Lecornu, je veux lui dire que s'il veut prendre en compte ses revendications, comme il semble le dire, il doit nous recevoir, puisque visiblement son ministre de l'Éducation n'est plus en capacité, ou en tout cas ne sait plus répondre à nos demandes.
0: Alors vous dites ça avant un rendez-vous précisément avec le ministre de l'Éducation tout à l'heure. On va en parler en détail ensemble, mais quand même encore un instant sur cette question des violences, hein, puisque c'est ce dont parle Sébastien Lecornu. Ce matin, les élèves de l'institution Sacré-Cœur de Rouen évacués parce que, nous dit-on, des individus ont essayé de s'introduire dans les locaux, des casseurs ont voulu arracher le portail de livraison du collège. Autrement dit, est-ce que la violence déborde un peu votre mouvement et vos revendications?
16: Je pense que des individus veulent se greffer au mouvement pour y semer la violence, que ça n'est pas acceptable, que ça occulte effectivement nos revendications et qu'en cela, toute violence doit être condamnée. Je pense qu'il y a une colère qui s'exprime, qu'elle est profonde, que les lycéennes, les lycéens, les jeunes, plus globalement, n'ont pas été écoutés durant des années en France et que désormais le mouvement exprime cette colère.
0: Et dans le même temps, alors, autre intervention ce matin, cette fois au lycée Paul-Éluard de Saint-Denis, près de Paris. Là, ce sont des personnels qui dénoncent une intervention violente de policiers en civil dans l'enceinte, dans l'établissement, pour interpeller un élève. Vous, c'est cette violence-là que vous dénoncez en premier?
16: Je crois qu'effectivement, la violence qui est mise en œuvre par la police, mise en œuvre par l'État, quand on constate que le mouvement est traité par Laurent Nunez comme un mouvement, je cite, d'émeute urbaine, et non plus de violence urbaine, et non plus comme
0: qu'a repris
16: des
0: le
16: manifestations.
0: Tout à l'heure.
16: Je pense que c'est très grave, parce qu'on a affaire à des manifestations, à un mouvement social. Il suffit de regarder qui était dans les rues mardi dernier et lors des différentes manifestations, des différentes mobilisations. Ce mouvement est spontané et profondément pacifique, en tout cas chez les lycéennes et les lycéens.
0: Alors, Louis Les Toublons, puisque vous êtes vice-président de l'organisation Les Lycéens et que vous serez tout à l'heure à 17h30 en visioconférence avec le ministre de l'Éducation, Édouard Geffray, vous disiez tout à l'heure qui n'avait à vos yeux aucun pouvoir d'action, hein, si j'ai bien compris. Vous attendez quoi de ce nouveau rendez-vous ?
16: Bah, on y va parce qu'on veut renouveler, on veut montrer qu'on a envie de dialoguer profondément, que les lycéennes et les lycéens sont prêts à entendre le gouvernement pour défendre leurs revendications. Et je crois que ce rendez-vous, même si nous y allons pour dialoguer, ne mènera à rien. Peut-être qu'on peut avoir de bonnes surprises, mais j'ai fortement l'impression que ce rendez-vous, finalement, se fait auprès d'un ministre qui n'a plus de marge de manœuvre, dont le Premier ministre s'est mis très en avant, ou en tout cas semble avoir pris la main sur des variables budgétaires qui pourraient nous donner... pourrait donner raison à nos revendications. D'ailleurs, quand on regarde ce qu'il a fait sur l'agriculture, on se rend compte que Sébastien Lecornu est capable de dégager des fonds. Et je dis absolument pas ça pour m'opposer, pour opposer le mouvement des lycéennes, des lycéens à celui des agriculteurs et des agricultrices. Je pense au contraire que le gouvernement a tout à fait moyen de trouver des...
0: Alors, pour les agriculteurs, une enveloppe de 500 à 700 millions d'euros.
16: En plus des 1,2 milliard déjà prévus.
0: Oui, alors c'est une confirmation qui a été donnée, mais vous, l'enveloppe totale de toutes vos revendications, c'est 10 milliards d'euros ?
16: Oui, alors moi, mon instance ne chiffre pas. On ne chiffre pas nos revendications, on pense que ce n'est pas à nous de le faire. Mais par contre, je pense que le gouvernement peut très bien trouver des marges de manœuvre. Le Conseil d'analyse économique, qui est une instance qui siège auprès de Matignon, nous disait qu'il était possible d'instaurer une taxe sur les hautes successions pour financer un modèle d'éducation de meilleure qualité.
0: Oui, mais alors il y a l'argent, certes, mais il y a le temps aussi. Hein. Ce que vous demandez ne se fait pas forcément en une semaine. Donc Édouard Geffray, le ministre de l'Éducation, ce matin, avant de vous recevoir tout à l'heure, dit que des décisions seront communiquées d'ici fin octobre. Et il dit, Parcoursup, les remplaçants, toutes vos revendications, on regarde tout. Ça n'est pas une avancée pour vous, ça n'est pas un signe de bonne volonté?
16: Je crois que le gouvernement a pour projet de faire s'éteindre le mouvement.
0: De vous endormir,
16: de nous endormir, exactement. Ils ne réussiront pas. Les lycéennes et les lycéens sont extrêmement déterminés, et il faut le leur dire. Et par ailleurs, je pense que le gouvernement fait le jeu de la montre et que ça ne marchera pas. Et que par-dessus tout, il faut répondre par des décisions qui peuvent s'appliquer plus tard. Mais en tout cas, il faut que le gouvernement prenne un engagement.
0: Mais la montre, elle est là, donc vous n'accordez pas le temps long du politique pour engager les chantiers, des remplacements pérennes, Parcoursup, on le sait.
16: Nos revendications sont très claires.
0: Ça prendra du temps.
16: Nos revendications sont très claires, c'est l'abolition de Parcoursup, c'est l'ouverture de places en fac.
0: Mais tout de suite, ici, maintenant.
16: Ici, maintenant, c'est s'engager, dire nous allons abolir Parcoursup, nous allons ouvrir des places en fac, nous allons mettre des moyens dans l'éducation, donner des chiffres, donner une enveloppe, et ensuite, ça prendra le temps que ça prendra. Mais il nous faut des engagements, les lycéennes et les lycéens. Et d'ailleurs, c'est ce que nous disait Sébastien Lecornu dans sa lettre de mercredi dernier, il me semble. La confiance se restaurera, je cite approximativement, quand chacun pourra constater ce qui change dans son lycée. Dont acte, il faut qu'ils prennent des engagements.
0: Samedi, Louis Les Toublons, vous serez dans la rue pour élargir le mouvement de contestation en quelque sorte à la vie chère, puisque là c'est le mot d'ordre cette fois-ci.
16: Je crois que les lycéennes et les lycéens ont à cœur de défendre leurs droits partout où ils le pourront, et que d'autant plus que visiblement la vie chère affecte le service public d'éducation, hein. Tout ce qu'on met dans les carburants, d'ailleurs Sébastien Lecornu l'a dit, tout ce qu'on met dans l'agriculture, c'est de l'argent qui visiblement, c'est le choix que fait le gouvernement, ne va pas dans l'éducation.
0: Et vous ne craignez pas...
16: C'est une politique globale pour l'avenir.
0: Vous ne craignez pas que si ce mouvement grandit trop, qu'il vous échappe, en fait, et qu'il ne soit plus justement centré sur vos revendications lycéennes?
16: Je pense que chacun n'oubliera pas que les lycéennes et les lycéens étaient à la base de ce mouvement, qu'ils ont inspiré, je pense, beaucoup de Français, qui se sont rendus compte qu'il était possible d'exprimer sa colère et il était possible de sortir dans la rue pour défendre des revendications. Les lycéennes et les lycéens restent disponible au dialogue, je l'ai dit. Et c'est pour ça, d'ailleurs, que nous demandons à parler au Premier ministre, toujours.
0: Merci beaucoup, Louis Létoublon, vice-président de l'organisation Les Lycéens, avant ce rendez-vous, donc non pas avec le Premier ministre, mais avec le ministre de l'Éducation, Édouard Geffray, en visioconférence tout à l'heure, à 17h30. Il y a encore des établissements, des lycées, des facultés bloqués aujourd'hui, mais il y en a d'autres où la vie normale, disons, suit son cours. Exemple, dans les Yvelines, à Rambouillet, commune de moins de 30 000 habitants qui est entourée de forêts. Il n'y a pas de perturbation au lycée public Louis Bascan. Agathe Mahues s'y est rendue pour France Info.
17: Il y a bien eu un petit blocus au début du mouvement.
19: On a participé au premier quand tous les lycées faisaient.
17: Amir et Lucas sont en première au lycée Louis Bascan.
19: Après,
17: ça n'a pas pris.
19: Ça sert à rien, on a lâché, en plus on ne va pas faire blocus à trois.
17: Lynn, elle a sacrifié il y a 15 jours une heure de français, c'était sa limite.
20: Je ne pouvais pas non plus faire le blocus pendant deux semaines. Mes parents, ils n'auraient pas voulu.
17: Elle a le bac de français à la fin de l'année.
20: C'est courageux de leur part, là-bas, en tout cas à Paris ou dans les banlieues, d'avoir des lycées très bloqués, etc. Mais je pense que c'est handicapant quand même pour la suite. Trois semaines de retard, c'est beaucoup.
17: Ici, tous se savent bien lotis.
19: Il est bien notre lycée en vrai. C'est-à-dire, ceux qui font les blocus, c'est juste pour faire comme les autres lycées, tout ça. En soi, notre lycée, il n'y a rien à reprocher.
17: Et il n'y a pas cette volonté chez vous d'agir par solidarité avec des lycées moins favorisés, par exemple ?
16: Pas réellement.
17: Ibrahim, pourtant, voit les choses autrement.
21: Tout simplement, les jeunes de cet environnement-là ne sont pas courageux, n'ont pas la niaque. La hargne que les jeunes de Paris peuvent avoir. Parce que
16: de Tra, par exemple,
21: c'est vrai qu'ici, ils ne sont pas à plaindre.
17: Paul et Rachel, en seconde, regrettent aussi que le blocus n'est pas tenu ni le matin ni l'après-midi.
22: Sur les pauses du midi, on part tous manger. Le problème, c'est qu'après, on n'a pas d'énergie parce qu'on digère, on est fatigué.
17: Ah, c'est la digestion qui vous empêche de manifester. Dans ce lycée public, des questionnaires ont été distribués aux élèves pour recueillir leurs suggestions et dialoguer. C'est le temps de démocratie lycéenne voulu par le gouvernement. Et pour Théo, c'est bien suffisant. Lui ne se reconnaît pas dans les manifestations.
16: Par exemple, on a vu des drapeaux de la Palestine ou des choses comme ça. Je trouve que ça n'a rien à voir avec le lycée. Où on voit des slogans, par exemple, ACAB, donc All Cop Are Bastard.
17: Des insultes contre la police.
16: Alors qu'en France, on voit pas tant d'agressions que ça, du moment où on fait pas de la merde.
17: Ça vous a pas choqué des gamins en manifestation qui ont eu un membre arraché, par exemple ?
16: Après, faut réfléchir aussi avant de faire ce qu'on fait.
23: Ils sont pas violents tant qu'on fait rien de mal. Hein.
17: Mais Madeleine lui répond pas du tout d'accord.
24: On aimerait se mobiliser, mais malheureusement, la police, ça fait très peur. Nous, on l'a vu, on sait très bien la violence des policiers. Même s'il y en a qui vont marcher normalement à Paris, ils vont tous les prendre. Dans le même bateau, en fait. Ça fait quand même peur, je trouve.
17: Elle aurait voulu rejoindre ce samedi le rassemblement prévu dans la capitale, mais n'ira pas pour cette raison-là.
0: Agathe Mahues au lycée Louis Bascan à Rambouillet, dans les Yvelines.
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0: Toute l'info en bref à 15h47. Virginie Lebrun à la une, la bataille du budget et ce revers pour le gouvernement aujourd'hui.
14: La mesure phare visant à augmenter l'impôt de certains retraités a été rejetée cet après-midi par les députés. Par ailleurs, un vote sur les recettes mardi est plus qu'improbable. À la mi-journée, il restait plus de 3000 amendements examinés sur la première partie du budget consacrée aux recettes de l'État. La fonderie de Bretagne officiellement placée en liquidation judiciaire faute de repreneur. Ses 244 salariés sont licenciés. À Rouen, une cité scolaire de 1500 élèves a dû être évacué ce matin après une tentative d'intrusion de casseurs. De nouveaux événements qui font dire au Premier ministre que le mouvement des lycéens s'est transformé en un mouvement de violences urbaines qui fait injure aux lycéens qui veulent témoigner de leur angoisse. Les deux derniers pandas hébergés en France à Beauval vont partir en Chine en décembre prochain. Un départ anticipé de longs mois selon le directeur de l'établissement du Loir-et-Cher qui promet l'arrivée d'un nouveau couple pour une durée de 10 ans au tout début de l'année prochaine.
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0: Le tribunal correctionnel de Paris vient de rendre son jugement contre Rémi Daillet, qui était soupçonné d'être le chef d'un groupuscule d'ultra-droite. Il est condamné à 6 ans de prison ferme. Il comparaissait avec 13 autres personnes pour différents chefs, notamment associations de malfaiteurs terroristes, complicité de séquestration de mineurs. Et on l'accuse aussi d'avoir voulu fomenter un coup d'État. Bonjour Sébastien Baer.
25: Bonjour Hercine, bonjour à tous.
0: Vous êtes en direct du tribunal de Paris qui a retenu les charges les plus lourdes contre Rémi Daillet.
1: Oui, son avocat espérait sa libération, mais Rémi Daillet est reparti tout à l'heure en détention à Fleury-Mérogis. 6 ans de prison ferme, c'est lui qui écope de la peine la plus lourde. Lui, le cerveau de l'enlèvement de Mia, l'instigateur du projet de coup d'État qui s'imaginait prendre le pouvoir. Pour y parvenir, Daillet avait recruté des partisans, un militaire, un pianiste, un professeur de physique-chimie. Une dizaine d'entre eux, âgés de 28 à 74 ans, étaient jugés à ses côtés. Ils sont condamnés plus légèrement à des peines souvent assorties de sursis et aménageable sous bracelet électronique. Quant à Lola, la mère de Mia, qui avait fait appel au réseau de Rémi Daillet pour récupérer sa fille de 8 ans dont elle avait perdu la garde, elle a pu quitter libre le tribunal. Sa peine de 2 ans de prison, dont 18 mois avec sursis, est couverte par la détention provisoire.
0: Et pour le tribunal, Sébastien, ça ne fait pas de doute, Rémi Daillet avait effectivement l'intention de prendre le pouvoir par la force, par la violence.
1: Oui, minutieusement, le tribunal a décortiqué les SMS, les messages WhatsApp, les écoutes téléphoniques et les vidéos complotistes de Rémi Daillet. Et ce qui est apparu, c'est le portrait d'un homme déterminé, ambitieux, aux intentions bien peu pacifiques. Expatrié en Malaisie, celui qui a été présenté parfois comme un gourou, incitait ses partisans à détruire des centres de vaccination et des antennes 5G et à prendre pour cible des hommes politiques et des personnalités juives pour installer ensuite un régime autoritaire et violent. L'enlèvement de la petite Mia devait servir d'entraînement pour sélectionner et aguerrir les hommes destinés à participer au coup d'État.
0: Et pendant son procès, Rémi Daillet a tenté en vain de minimiser la portée de ce projet et il a aussi justifié l'enlèvement de cette petite fille de 8 ans.
1: Oui, il s'est dit ému par la détresse d'une mère qui a perdu la garde de sa fille. Il a présenté le rapt de Mia comme une obligation citoyenne. Témoin, a-t-il dit, au sein de l'aide sociale à l'enfance, de centaines, voire de milliers d'affaires de placement abusif. Pour le second volet, le projet de coup d'État, Rémi Daillet voulait tout simplement sauver la France, titanique en perdition, je le cite. Daillet a tenté de convaincre que le renversement devait être pacifique, sans effusion de sang. D'ailleurs, selon lui, les hommes choisis pour mener la fronde étaient inoffensifs. Sa défense avait plaidé la relaxe, assurant que les faits reprochés ne reposaient que sur des paroles.
0: Sébastien Baer, en direct du tribunal correctionnel de Paris et du tribunal. On va à la salle de concert de l'Accord Arena de Paris-Bercy, parce que ce soir, il va s'y produire un événement, c'est le concert de Stevie Wonder, génie musical. Il vient pour fêter les 50 ans d'un album culte, Songs in the Key of Life, Yann Bertrand.
3: 12 ans après son dernier concert en France, le retour de Stevie Wonder a tout du miracle. À 76 ans, il a encore beaucoup à offrir à ceux qui ont réussi à arracher une place pour ce soir. Pour mesurer l'événement, Frédéric Adrian, auteur de sa seule biographie française publiée chez le Castor Astral.
5: Avec Paul McCartney, il est l'un des deux musiciens vivants de musique pop d'une façon générale les plus influents du XXe siècle, encore actif aujourd'hui.
3: Et dans sa carrière, Songs in the Key of Life est un sommet imaginé par lui, produit par lui, enregistré avec des dizaines de musiciens exceptionnels, 21 titres, 1h40 de musique de haut vol aux accents intemporels.
5: Là, c'est purement sa vision artistique à lui. Et de fait, c'est un disque très important parce qu'il était très attendu à l'époque. Et c'est une succession de tubes absolument improbable. Quand on les entend, on a du mal à se dire que ces choses-là ont 50 ans. C'est un disque, allez le mettre. Et demandez-vous si vous n'êtes pas trompé, si vous n'avez pas mis un best-of à un moment.
3: Toute la vie dans un seul disque, des thèmes universels, une chanson pour la naissance de sa fille, le reflet de ses engagements contre le racisme. Would you like to go with me? Down my dead end street. Et énormément de tubes reprises en masse, samplées dans tous les sens. Les exemples les plus célèbres, Coolio et Will Smith, deux immenses succès.

0: Frédéric Adrian confirme.
1: C'est très clairement dans les listes de Stevie Wonder le plus influent, celui qui a été le plus écouté, le plus entendu, le plus repris, le plus retravaillé par les autres musiciens. C'est cette espèce de miracle improbable d'un truc qui est un énorme succès commercial et qui est quand même un disque d'une grande profondeur musicale, d'une grande créativité. C'est-à-dire qu'il y a plein de choses à trouver. Les musiciens l'aiment beaucoup, ce disque-là, souvent.
0: Songs in the Key of Life, au-delà de la soul, du funk, de la pop, un album majeur qui continue d'influencer des générations entières, œuvre d'un artiste en lévitation.
2: Yann Bertrand, avant ce concert de Stevie Wonder à Paris ce soir, c'est évidemment archi complet, hélas, pour ceux qui n'ont pas pu avoir de place, et ils sont nombreux. Le monde d'Élodie maintenant, Élodie Suigo et ses deux invités.
3: Bonjour Emmanuel Perrier-Bardou.
4: Bonjour.
3: Bonjour Guylain Bardou.
5: Bonjour Élodie.
3: Vous êtes des explorateurs des temps modernes, des amoureux des océans, des aventuriers qui ont choisi de consacrer leur vie à découvrir ce qui se cache sous la surface de notre planète. Depuis près de 20 ans, vous parcourez les mers du monde avec Under the Pole, l'organisation que vous avez fondée ensemble en 2008. Vous êtes à la fois un couple des navigateurs, des plongeurs et des explorateurs engagés dans la connaissance de la préservation du monde marin. Et cette fois, vous avez choisi de partir à la rencontre de l'un des derniers territoires mystérieux de notre planète, c'est l'Antarctique, un endroit où les explorateurs d'autrefois risquaient leur vie pour découvrir de nouvelles terres, où vous avez choisi, vous, de descendre sous la surface pour découvrir un monde vivant que nous soupçonnons même pas. Cette aventure extraordinaire, vous la racontez aujourd'hui dans Subantarctica. C'est à la fois un livre et un film documentaire du même nom, présenté en avant-première donc le 16 octobre au Grand Rex à Paris. Le 21 novembre, vous serez d'ailleurs au FIFAV. Qu'est-ce qui vous pousse encore aujourd'hui à partir vers l'inconnu ?
5: D'abord la curiosité, je pense. L'envie de répondre à des questions, l'envie de mettre des paysages sur des idées qu'on peut se faire, par exemple, de l'Antarctique, et puis de ses profondeurs en particulier. Parce qu'en fait, c'est des contrées qui sont gigantesques, qui sont immenses. Et finalement, nous, on les explore à coups de pointe d'épingle. Mais petit à petit, on les connaît un petit peu mieux. Voilà. Et aujourd'hui, on sait qu'il y a des forêts animales marines resplendissantes en Antarctique.
3: On le voit d'ailleurs dans le documentaire. Alors, c'est assez fou parce qu'on n'imagine pas du tout autant de couleurs. Peut-être parce que c'est blanc et qu'il y a des icebergs partout. Et en fait, c'est assez impressionnant. C'est ça aussi le but de votre démarche. C'est pas d'éduquer le monde, mais de tendre la main pour qu'on accède à finalement des images qu'on ne peut pas voir.
4: Je pense que c'est évidemment la passion de l'exploration. Qu'est-ce qui nous pousse encore à faire ça? Je pense que c'était mon rêve d'enfant. Donc, on a envie de préserver ces mondes-là parce qu'on les aime tellement et en même temps, on les voit souvent disparaître sous nos yeux aussi, dans l'espace d'une vie. Et en Antarctique, c'est complètement incroyable parce qu'on arrive sur ce continent qui est un camaïeu de blanc, de bleu, de gris, qui est un continent de paix et de science quand même au départ. Et quand on passe sous la surface, on a cette explosion de couleurs, ces écosystèmes qui sont riches, qui sont diverses et qui sont méconnues. Et donc, on a quand même l'impression, très modestement, mais de revisiter l'exploration de ce continent avec un nouveau regard, avec ce regard sous-marin, et en espérant de tout cœur, pour une fois, arriver avant qu'il soit trop tard et pouvoir le protéger à la hauteur de la beauté qu'il habite, en fait.
3: À quel moment vous décidez de créer Under the Pole ? Donc, évidemment, c'est né en 2008, mais le but du jeu, c'était quoi, à la base ?
4: La toute première expédition, c'était partir sur la banquise du pôle Nord géographique, et l'idée, c'était de ramener un témoignage de la face sous-marine de la banquise. Aujourd'hui, ce serait plus possible de faire cette expédition. C'était magnifique. Et en fait, quand on est revenu, assez naturellement, on s'est dit qu'on voulait continuer et en faire un projet de vie.
3: C'est assez fou, ces moments de plongée, parce que là, le corps humain prend très cher. On sent que chacun va jusqu'au bout de ce qu'il peut encaisser. Parce que c'est violent quand même, c'est douloureux de plonger quand il fait moins 1 degré.
5: Oui, c'est dur. C'est
3: à 130 mètres.
5: J'ai l'habitude de dire que c'est les plongées les plus dures qui soient, pour moi. Parce que le froid en surface, le froid évidemment en plongée. Mais je parle de la surface parce que finalement, pour plonger, déjà une fois, on va passer plusieurs heures en surface à se préparer, donc dans le froid, dans le mauvais temps parfois, dans le vent, dans l'humidité. Voilà. Mais ce qui est dur, en fait, c'est de tenir dans la durée. C'est-à-dire, c'est pas de plonger simplement une fois, mais de répéter une deuxième fois, une troisième fois. Et en fait, de faire une expédition qui va durer 3 mois, sur laquelle on va faire finalement 35 plongées. Chaque plongée fait en moyenne 3 heures, donc c'est des très grosses plongées. C'est usant. Mais ce qu'on a vu sur les kilomètres qu'on a parcourus en propulseur dans les profondeurs de l'Antarctique, c'est des paysages qui défilent et c'est des paysages qui sont vivants, qui n'ont rien à envier aux régions tropicales.
3: La première photographie du livre, elle est saisissante. Votre bateau apparaît au milieu des icebergs. On a l'impression que l'homme retrouve soudain sa véritable place dans l'immensité du monde. Est-ce que c'est pas ce qui définit ce que vous faites aujourd'hui, Guylain et Emmanuel.
4: Ce qui est sûr, c'est qu'en arrivant en Antarctique, il y a quelque chose que moi j'ai ressenti nulle part ailleurs. C'est l'impression d'arriver dans un monde où l'homme n'aurait jamais été là. On porte un regard nouveau et les animaux n'ont pas peur de nous approcher, ils sont pas chassés. C'est ça qui est saisissant en fait, c'est qu'on arrive dans ce monde qui est magnifique, qui est vierge et en même temps qui est terriblement menacé par le réchauffement climatique. Donc il y a cette espèce de paradoxe où d'un côté on est dans le plus bel endroit du monde, un endroit qu'on a presque réussi à sauvegarder, et d'un autre côté bah, il y a comme d'habitude l'appétit industriel, d'où l'urgence de vraiment cette prise de conscience et de pouvoir protéger l'océan austral.
3: Merci beaucoup Guylain et Emmanuel Perrier-Bardoux, parce que c'est un peu votre histoire commune d'être passé dans le monde. Élodie sur France Info, je rappelle que votre film documentaire Subantarctica sera donc présent le 21 novembre au FIFAV. Il y a cet ouvrage qui est magnifique. Merci infiniment.
4: Merci Élodie.
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2: Céline Dacosta.
7: Encore beaucoup de soleil pour cet après-midi après dissipation de ces brumes qui ont été nombreuses ce matin. Alors il en reste quand même des nuages un petit peu plus épais sur la pointe bretonne, le Cotentin ou encore la pointe nord. Et puis toujours cette grisaille qui persiste dans les plaines en Moselle, dans le Val-de-Saône ou près des côtes du Languedoc-Roussillon. On aura également un ciel un petit peu plus voilé au nord de la Seine, mais partout ailleurs, c'est vraiment grand soleil avec des températures en hausse. C'est même la journée la plus chaude de la semaine. Un pic de chaleur ce jeudi avec 20 à 29 degrés du nord au sud et des pointes possibles à 30, 31 degrés dans le sud-ouest. C'est là qu'on aura les températures les plus chaudes. La baisse est prévue déjà demain par le nord-ouest et puis samedi pour tout le pays.
2: Céline Dacosta, bienvenue à vous si vous nous rejoignez sur France Info, il est 16h. Toute l'info, Mélanie Delaunay.
8: L'issue était connue, c'est désormais acté. Le tribunal de commerce de Lorient prononce la liquidation judiciaire de la fonderie de Bretagne. Aucun repreneur pour cette entreprise de Caudan dans le Morbihan. Ancienne filiale de Renault spécialisée dans la fabrication de pièces auto qui avait été reprise il y a un peu plus d'un an par le groupe Europlasma. Angeline Demuynck, ce sont 244 personnes qui perdent leur travail. Vous venez de suivre l'annonce de cette décision.
9: Une demi-heure, c'est le temps qu'il aura fallu au tribunal de commerce de Lorient pour mettre fin à 60 ans d'histoire industrielle bretonne. À la sortie de l'audience, Maëlle Le Goff, déléguée CGT, peine à lire le discours préparé ces dernières 24 heures. Deux pages pour blâmer Renault et l'État de les avoir, disent-ils, abandonnés. Le syndicaliste termine en larmes sous les applaudissements de la foule massée dans la rue étroite. Et parmi les dizaines de fondeurs rassemblés là, chacun pense déjà à l'avenir, tous le disent. Il faudra le temps de digérer, le courage d'ouvrir la lettre de licenciement qui arrivera dans quelques jours, et ensuite celui de repartir de l'avant, de s'inscrire à France Travail, de demander des formations. Pour l'heure, en tout cas, pas question de se quitter comme ça. D'un même élan, tous reprennent leur voiture direction la fonderie, à moins de 10 km de là. Certains vont récupérer leurs affaires. Il est temps, puisqu'à partir de ce soir, un maître chien interdira l'accès des lieux. Mais la plupart restent groupés sur le parking à discuter, les yeux rivés vers l'imposant bâtiment qui fait désormais partie de leur passé.
8: Angeline Demuynck ici, Bray Zizel pour France Info. Un adolescent de 17 ans lié à la True Crime Community, cette communauté en ligne fascinée par les tueries de masse, avait été interpellée au mois de juin dernier, soupçonnée d'avoir projeté une attaque dans un établissement scolaire en Alsace. On l'apprend aujourd'hui. Le collégien de 14 ans qui a tiré au fusil de chasse lundi dans son établissement à Aubagne dans les Bouches-du-Rhône postait lui sur son compte TikTok des vidéos violentes issues de cette même mouvance. Il est en détention provisoire. Des lycéens qui se mobilisent avec des blocages aujourd'hui encore et leurs organisations ont rendez-vous à 17h30. C'est à distance avec le ministre de l'Éducation nationale, Édouard Geffray, tandis que le Premier ministre, Sébastien Lecornu, estime que la mobilisation se transforme en un mouvement de violence urbaine avec des tirs de mortier ou des intrusions. Et il ajoute que c'est faire injure aux lycéens qui ont voulu témoigner de leur angoisse ou de leur mécontentement. En Seine-Saint-Denis, des personnels du lycée Paul-Éloire de Saint-Denis dénoncent l'intervention violente de policiers en civil aujourd'hui au sein de l'établissement pour interpeller un élève. C'est une réponse au prix très élevé des carburants pour les 12 000 clubs de football en France. La fédération vote l'attribution de bons carburants pour soutenir les parents, les éducateurs aussi, qui font les trajets avec les jeunes joueurs tous les week-ends, Guillaume Batin.
10: Les 12 000 clubs de football toucheront tous une partie de l'enveloppe globale de 2 200 000 euros, mais ce sera en fonction de leur taille. Pour les plus petits, moins de 100 licenciés, ce sera 100 euros, et jusqu'à 500 euros pour les plus gros. Philippe Diallo, le président de la Fédération française de football.
11: Quand vous êtes dans une fédération où il y a 1 million de matchs organisés par an, ça veut dire qu'il y a des parents, il y a des dirigeants, des entraîneurs qui prennent leur voiture, qui prennent leur minibus pour amener les gamins à l'entraînement, au match. Et donc, comme la fédération est dans une situation suffisamment robuste, elle a souhaité pouvoir intervenir très directement auprès de nos 12 000 clubs. Et puis j'encourage évidemment nos ligues régionales, nos districts à venir compléter l'enveloppe dégagée par la fédération dans cette période où ils rencontrent des difficultés de déplacement.
10: Et cette prime sera directement versée sur le compte bancaire des clubs d'ici 8 à 10 jours maximum, promet la Fédération française de football.
8: Pas de déplacement, ce sont des matchs à domicile ce soir pour trois clubs français en Ligue Europa. D'abord Lyon contre Crystal Palace à 18h45 et puis à 21h, Rennes reçoit les Grecs de l'Ophicrète et Marseille ceux de l'Olympiakos.
2: Mélanie Delaunay pour l'info. Marine Le Pen dit qu'elle supprimera les aides à l'Ukraine 6 mois après son arrivée au pouvoir si elle est élue à la prochaine présidentielle. Est-ce la continuité de la position du RN vis-à-vis de l'Ukraine et est-ce que ça traduit une collusion avec la Russie? Le spécialiste de l'extrême droite Gilles Ivaldi va nous donner son point de vue dans un instant, mais d'abord du nouveau dans l'enquête sur la fusillade d'Aubagne en début de semaine.
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2: Vous savez que le collégien qui a ouvert le feu et blessé son principal et une enseignante dans son établissement scolaire a été mis en examen et placé en détention provisoire hier soir. Information France Info, un autre adolescent a été interpellé hier dans cette enquête antiterroriste liée à la communauté dite TCC, communauté du crime, True Crime Community, qui est fascinée par les tueries de masse. David Di Giacomo, service police-justice de France Info, que sait-on de cette deuxième interpellation?
13: C'est un adolescent de 13 ans qui a été interpellé hier après-midi. Alors non pas dans le secteur d'Aubagne, mais dans le nord de la France. Il est désormais en garde à vue et interrogé dans le cadre de cette enquête antiterroriste sur ses liens avec le collégien d'Aubagne qui a ouvert le feu lundi matin dans son établissement.
2: David Di Giacomo, qu'est-ce qui rapproche ces deux adolescents?
13: Un réseau social, en l'occurrence TikTok. Ils étaient en contact via cette plateforme. Les enquêteurs cherchent à savoir si l'adolescent de 13 ans qu'ils viennent d'interpeller dans le Nord est lui aussi fasciné par les tueries de masse au point de vouloir passer à l'acte. Et il s'intéresse évidemment à ses échanges avec le collégien d'Aubagne.
2: Et vous avez pu consulter le compte TikTok de ce collégien qui visiblement est très instructif. Ça nous apprend beaucoup de choses.
13: Oui, alors le compte est désormais supprimé, mais la photo de profil, c'était celle d'un adolescent ayant commis une tuerie de masse en Crimée il y a 8 ans de cela. Le collégien republiait des milliers de vidéos ultra-violentes avec une obsession claire pour les fusillades dans des écoles, comme par exemple celle de Columbine en 1999 aux États-Unis où deux adolescents avaient fait 12 morts. Lundi matin, par exemple, avant qu'il n'entre dans son collège avec le fusil de chasse de son père, il a republié une trentaine de vidéos de ce type. Il se disait supporter de la mouvance TCC pour True Crime Community et en garde à vue, il a admis d'ailleurs avoir été influencé par cette communauté virtuelle. 5 jours avant son passage à l'acte, il a partagé, là aussi sur TikTok, une séquence issue de jeux vidéo où l'on se retrouve dans la peau d'un tireur qui commet une fusillade dans une école.
2: Ça veut dire que les réseaux sociaux ont joué un rôle dans ce passage à l'acte, David ?
13: Oui, clairement, c'est sur ces réseaux que les adolescents échangent entre eux et qu'ils se radicalisent avant un éventuel passage à l'acte, comme nous l'expliquait ce matin sur France Info le procureur national antiterroriste Olivier Christen.
14: Ça se passe sur à la fois les réseaux très grand public, type TikTok, Snapchat, des fois des plus confidentiels, comme Discord ou ProtonMail. Et ce que l'on constate, c'est un petit peu la même chose que ce que l'on constate sur toutes les radicalisations en ligne, avec souvent des vidéos qui sont d'abord d'un accès plus grand public, et une fois que la personne est attrapée, c'est qu'elle a été prise dans ce filet, elle va être orientée vers les chaînes qui sont cette fois-ci complètement fermées ou très confidentielles, qui sont en général sur des réseaux plutôt type Telegram, ces choses comme ça.
13: Alors, la menace terroriste liée à la fascination pour les tueries de masse reste marginale en France, hein, c'est ce que nous disait aussi ce matin le procureur national antiterroriste, mais elle est toutefois prise très au sérieux. Trois dossiers sont traités par le parquet national antiterroriste, et il faut souligner aussi que dans l'ensemble des affaires qui relèvent de l'antiterrorisme, à 14 ans, le collégien d'Aubagne est aujourd'hui le plus jeune qui soit passé à l'acte.
2: David Di Giacomo, service police, justice de France Info. Volodymyr Zelensky demande aux États-Unis de ne pas se tenir aux côtés de l'agresseur. C'est à l'occasion de son passage à Londres que le président ukrainien a accordé plusieurs interviews qui font la une de la presse britannique. Gaëlle Joly, correspondante de France Info à Londres. Zelensky notamment dit qu'il s'est senti trahi par le président américain et il demande le rétablissement du fameux réseau de renseignement Starshield.
15: Oui, et malgré la colère, Volodymyr Zelensky pèse chacun de ses mots. Mais à la question du présentateur britannique Piers Morgan hier soir, vous êtes-vous senti trahi par le président américain ? Voilà sa réponse.
16: Really, yes.
15: Vraiment,
16: really,
15: oui. Vraiment.
16: It's a pity that we are.
15: Entre nous, c'est regrettable de perdre un partenaire solide.
16: That's why it's painful.
15: C'est douloureux de voir le président Trump choisir un camp et ce n'est pas le nôtre. Alors nous acceptons qu'il se positionne au milieu, mais si l'on choisit de se placer au milieu, il faut y rester.
16: If you're in the middle, you have to stay in the middle.
15: Dans son interview, il s'adresse également au milliardaire américain Elon Musk après le ralentissement du système de satellite Starlink. Elon Musk a nié que sa société SpaceX soit responsable, suggérant que le gouvernement américain pourrait être responsable du ralentissement.
17: What is your message to Elon Musk?
16: No, it's a big mistake. A lot of losses.
15: Non, c'est une grave erreur. Cela entraîne de lourdes pertes. Cette décision va causer des pertes humaines importantes. Bien sûr que des gens vont mourir si les attaques se poursuivent et que Starlink ne fonctionne pas. Alors oui, évidemment, cela n'aide en rien à mon message et donc on ne peut plus clair. J'espère qu'il s'agit d'une erreur, peut-être d'un problème technique majeur, je ne sais pas, mais nous demandons qu'il agisse, qu'il rétablisse le service. Alors Volodymyr Zelensky l'annonce par ailleurs dans une autre interview au Financial Times. La trêve énergétique annoncée par Donald Trump est terminée. Après les avoir suspendus pendant 3 jours, il va donc reprendre les frappes dans les raffineries de pétrole russes.
2: Le Financial Times qui revient aussi sur ce que dit Marine Le Pen, puisque la candidate RN à la présidentielle promet de supprimer l'aide à l'Ukraine si elle arrive au pouvoir.
15: Oui, Zelensky l'assure, la France a beaucoup à perdre avec cette décision car l'expérience du champ de bataille ukrainien est essentielle pour ses entreprises de défense.
16: Madame Le Pen is not deeply with some details.
15: Madame Le Pen n'est pas totalement en phase avec certains détails. La situation, c'est du gagnant-gagnant. En fait, nous n'avons pas d'autre choix, nous devons nous battre. Et pour l'Europe, la France, vous avez la possibilité de tester vos technologies dans la réalité.
16: You can't test it in reality.
15: Alors Zelensky qui annonce à toute la presse britannique que malgré les insinuations de Donald Trump, il n'a aucune intention de démissionner. Il en va de sa responsabilité.
2: Gaëlle Joly, France Info à Londres. Bonjour Gilles Ivaldi.
18: Bonjour.
2: Merci d'être en ligne avec nous sur France Info. Vous êtes chercheur au CEVIPOF, Centre de Recherche sur la Vie Politique de Sciences Po. Vous êtes spécialiste de l'extrême droite. On va voir ce que vous pensez de la déclaration de Marine Le Pen. Y a-t-il là du nouveau ou pas ? D'abord, on va l'écouter quand même au mot près, hein, puisque c'était hier soir à la télévision flamande VRT News en marge d'une réunion à Bruxelles. Marine Le Pen.
19: La France est au bord du défaut. J'ai donc dit que à partir de mon élection, durant 6 mois, maintiendrions les aides qui sont actuellement le cas pour ne prendre personne, encore une fois, mettre personne au pied du mur, mais qu'après, nous cesserions l'aide financière à l'Ukraine car nous n'avons plus les moyens de le faire. Et je pense que c'est un discours d'honnêteté à avoir à l'égard de M. Zelensky que de lui dire que nous ne pouvons plus assumer cette aide financière. Mais peut-être y a-t-il d'autres pays de l'Union européenne qui sont dans une situation financière meilleure que la France et qui pourront très certainement prendre le relais.
2: Voilà ce qu'a dit Marine Le Pen hier soir. Une réponse à cela, celle de Gabriel Attal, qui lui est candidat Renaissance à la présidentielle. Voici ce qu'il dit de la position du RN sur la guerre d'invasion russe en Ukraine.
18: Marine Le Pen n'a jamais fait semblant de vouloir soutenir les Ukrainiens. Depuis le début, ils ont toujours défendu les intérêts de la Russie. Depuis le début, ils ont toujours refusé et voté contre les sanctions à l'encontre du régime du Kremlin. Quand j'étais Premier ministre et que j'ai fait voter par le Parlement l'accord bilatéral de soutien entre la France et l'Ukraine, le Rassemblement national n'a pas voulu le voter. Donc on le sait qu'elle défend les intérêts de la Russie. On le sait qu'elle veut laisser les Ukrainiens se faire trucider, que ça ne lui pose absolument aucun problème.
20: Elle veut laisser les Ukrainiens se faire trucider.
18: Mais bien sûr, ça ne lui pose manifestement pas de problème. Je veux dire, aujourd'hui, vous avez des missiles qui tombent tous les jours, qui tombent sur des infrastructures civiles, sur des infrastructures énergétiques. Vous avez des enfants qui sont tués par des missiles balistiques et des drones à réaction. Et si les Ukrainiens tiennent, c'est parce que l'Europe, et notamment parce que la France les soutient. Et donc elle veut les laisser se faire tuer. C'est ça ce qu'elle propose.
2: Voilà la réponse de Gabriel Attal, comme ça on a tous les éléments pour vous entendre maintenant, Gilles Ivaldi. D'abord, quand Marine Le Pen dit qu'elle supprimera les aides à l'Ukraine 6 mois après son arrivée au pouvoir, est-ce qu'il y a quelque chose de nouveau dans cette annonce, dans cette position de la candidate RN ?
21: Pas véritablement. D'abord, ça fait plusieurs semaines qu'on entend les responsables du RN parler d'arrêter l'aide à l'Ukraine. Donc Marine Le Pen le confirme de manière plus officielle, mais ça n'est pas une surprise. Et puis effectivement, comme vos reportages l'ont indiqué, l'ambiguïté de Marine Le Pen par rapport à l'Ukraine et ses liens aussi avec la Russie, c'est quelque chose qui remonte à maintenant plus d'une dizaine d'années. Et dès 2022, au déclenchement de l'invasion, Marine Le Pen est très, très, très ambiguë. Elle condamne l'invasion naturellement, mais ensuite, sur les sanctions, elle a déjà cet argument économique de dire au fond, les sanctions contre la Russie, c'est les Françaises et les Français qui vont payer. Donc, on est dans une sorte de continuité. Simplement, il me semble que là, Marine Le Pen prend une position très radicale, qui marque aussi, plus généralement, sa radicalité dans la campagne présidentielle, me semble-t-il.
2: Très radicale en quoi ?
21: Très radicale parce qu'effectivement, elle semble actée de cette aide qui va s'arrêter 6 mois après son éventuelle accession à la présidence. Très radicale parce que par ailleurs, on voit aussi qu'elle est prête à un bras de fer avec l'Union européenne sur la contribution française. Très radicale parce qu'elle est revenue sur des propositions comme le voile dans l'espace public ou comme le référendum sur la préférence nationale. Donc, on a tout un

0: Disons qu'aujourd'hui, on sait qu'il y a une réalité qui est assez simple, hein, et on le voit encore avec les décisions prises par Trump aux États-Unis. Aujourd'hui, l'Ukraine tient parce qu'elle a l'aide financière des Européens en particulier. Donc aujourd'hui, pour un pays comme la France, annoncer qu'il va arrêter unilatéralement l'aide à l'Ukraine, c'est effectivement prendre le risque de fragiliser l'Ukraine dans cette guerre qui reste quand même très largement disproportionnée, me semble-t-il, au regard des moyens de la Russie. Donc oui, effectivement, c'est quelque chose d'assez inquiétant.
1: Et est-ce que c'est un discours, d'après vous, Gilles Ivaldi, qui relève de la collusion avec la Russie, vous y avez fait allusion tout à l'heure, ou d'un populisme assez trumpien, pour le coup, qui dit la France d'abord, tant pis pour l'Ukraine, on pense aux finances publiques, tant pis, même s'il y a d'autres guerres russes en Europe un jour?
0: Alors, c'est intéressant d'abord, juste remettre dans le contexte, au moment où Marine Le Pen annonce qu'elle va arrêter l'aide à l'Ukraine, on a des pays comme la Suède ou la Finlande qui préparent des grandes manœuvres dans l'éventualité d'une attaque de la Russie. Donc, peut-être remettre aussi ces choses en perspective. Vous avez raison, il y a deux aspects. Il y a un populisme, j'allais dire, il y a un chauvinisme de la dette aujourd'hui chez Marine Le Pen. Et on voit d'ailleurs sur les propositions comme l'aide au développement, qui devrait disparaître aussi, hein, dans son programme présidentiel. Donc il y a cette idée qu'effectivement les Français ne payent plus pour les autres. Et ça, c'est quelque chose qui est assez classique et qui rentre dans le nationalisme du Rassemblement national. Et puis il y a un autre élément, et c'est l'élément le plus embêtant aujourd'hui, c'est qu'effectivement, on sait qu'il y a une ambiguïté de Marine Le Pen par rapport à la Russie depuis très longtemps. On l'avait vu sur la Crimée il y a une douzaine d'années. On l'a vu avec sa visite à Poutine. Et j'ai juste repris son interview dans le Financial Times d'il y a 2 ou 3 jours. Et ce qui est intéressant, c'est que la journaliste lui demande, mais est-ce que la Russie est une menace? Et Marine Le Pen ne répond pas à cette question. Donc je pense qu'il y a quand même toujours une forme d'ambiguïté. Et derrière cette décision sur l'Ukraine, il y a peut-être encore quelque chose de ces liens avec la Russie qui persiste avec le Rassemblement national.
1: Cette collusion, ces liens, ils sont réels? Ça vient des fameux prêts bancaires russes dont le RN a pu bénéficier?
0: Ça vient de cette époque-là et ça vient surtout d'un positionnement qui d'ailleurs n'est pas propre au RN. Il y a beaucoup de partis qui sont des partis d'extrême droite qui sont aujourd'hui très pro-russes pour des raisons à la fois idéologiques et puis financières. N'oublions pas que Marine Le Pen quand même siège avec pas mal de partis pro-russes au sein des Patriotes pour l'Europe, hein, au Parlement européen. Il y a naturellement Viktor Orban, mais il y a aussi le FPÖ autrichien, il y a Matteo Salvini, il y a le PVV néerlandais. Tout ça, ce sont des forces d'extrême droite en Europe de l'Ouest, qui sont très très proches de la Russie. Donc les liens existent, ils sont idéologiques, ils ont été financiers. Et aujourd'hui, je pense qu'il y a une volonté de la Russie d'utiliser l'extrême droite un peu partout pour déstabiliser l'Union européenne. Donc il y a des liens qui sont véritablement de différentes natures.
1: Et alors, dans l'application concrète de ce que dit Marine Le Pen, si elle est élue, elle n'aurait aucune difficulté effectivement à stopper les aides françaises à l'Ukraine?
0: Je crois qu'aujourd'hui, Marine Le Pen est sur une logique très déclarative. Hein. Elle annonce un bras de fer avec l'Union européenne, elle annonce qu'elle va arrêter l'aide à l'Ukraine. Je pense que les choses seront plus compliquées. La réalité, c'est que la France, aujourd'hui, comme vous le savez, est très fragile sur pas mal de domaines, notamment en termes de sa dette. Et je crois qu'aujourd'hui, la France, comme d'autres pays européens, ont besoin de l'Europe, a besoin de l'Europe. Donc, on verra à ce moment-là comment les choses se passeront. Mais je pense qu'aujourd'hui, le bras de fer que Marine Le Pen entend mettre en place avec l'Union européenne sur pas mal de dossiers, y compris l'Ukraine, devra sans doute passer le test de la réalité
1: Oui, ce sont
0: politique.
1: les annonces avant tout pour l'instant, et on verra ensuite comment on fait.
0: Je
1: C'est un
0: crois
1: peu ça.
0: effectivement, parce que la réalité, c'est que Marine Le Pen sera probablement forcée de mettre de l'eau dans son vin une fois qu'elle serait éventuellement au pouvoir, parce qu'effectivement, il y a une résilience quand même des institutions européennes. On l'a vu avec Giorgia Meloni, qui est arrivée aussi en 2022 avec des grandes promesses eurosceptiques et qui a très très vite compris qu'il valait mieux avoir une approche pragmatique, qui était d'ailleurs celle de Jordan Bardella, hein, qui lui avait une approche beaucoup plus pragmatique. Marine Le Pen a, semble-t-il, décider de remettre un peu de radicalité, d'un esprit de confrontation avec l'Union européenne. Nous verrons ce qu'il en sera si jamais elle est élue.
1: Merci beaucoup Gilles Ivaldi, chercheur au CEVIPOF de Sciences Po, spécialiste de l'extrême droite, invité de France Info cet après-midi.
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1: L'info en bref, à 16h20, Mélanie Delaunay, Donald Trump renonce finalement à diffuser une exécution en direct.
3: C'est ce qu'envisageaient les autorités américaines pour l'auteur d'un attentat contre des soldats au Texas en 2009. Cet homme sera exécuté comme prévu par un peloton d'exécution, mais l'événement ne sera pas retransmis en direct, indique le président américain sur son réseau social.

0: La démarche avait suscité de nombreuses réactions d'indignation dans le monde et aux États-Unis, y compris chez des élus républicains du parti de Donald Trump. Alors que le collégien qui a tiré au fusil de chasse lundi à Aubagne dans les Bouches-du-Rhône est en détention provisoire, on apprend qu'un autre adolescent lié à la même communauté en ligne fasciné par les tueries de masse avait été arrêté au mois de juin dernier. Un garçon de 17 ans qui est soupçonné d'avoir projeté une attaque contre un établissement scolaire en Alsace. C'est une mesure phare du projet de budget. Les députés ont rejeté l'abaissement du plafond d'un abattement fiscal pour les retraités, mesure qui est censée rapporter 1,4 milliard d'euros à l'État. Le Conseil de l'Atlantique Nord va se réunir au sujet des attaques de drones à répétition en mer Noire, après de nouvelles frappes qui ont visé deux navires marchands près des côtes de la Roumanie. 7 personnes sont portées disparues.
1: 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Des associations de patients demandent aux parlementaires de ne pas céder au lobby industriel à propos de la taxe qui est en vue dans le budget 2027 sur les produits sucrés. Taxe soda, dit-on, qui serait étendue à plusieurs catégories de produits alimentaires transformés, donc riches en sucre ajouté. Des industriels disent que c'est une mesure qui va contre le pouvoir d'achat et cet argument met en colère ces dizaines d'associations de patients qui ont envoyé une lettre ouverte à l'Assemblée. Anne Le Gall.
2: Parmi les produits visés par cette taxe, on trouve des produits transformés sucrés comme des barres chocolatées, des gâteaux industriels ou certaines céréales du petit déjeuner. Dans leur courrier, la Ligue contre le cancer, la Fédération des diabétiques et le collectif France Asso Santé rappellent que cette taxe doit permettre de lutter contre l'obésité et certaines maladies chroniques. Pour Stéphanie Pierre, conseillère santé publique à France Asso Santé, il s'agit d'une urgence sanitaire.
3: On a une explosion des maladies chroniques liées à une surconsommation de sucre, que ce soit des problématiques de surpoids et d'obésité, mais aussi une explosion de diabète de type 2 qu'on voit apparaître chez des enfants, de maladies cardiovasculaires, puis aussi plusieurs cancers qui sont liés à la surconsommation de sucre. Donc on refuse cette caricature qui fait de cette mesure une taxe contre les consommateurs, alors qu'en fait il s'agit d'une mesure qui vise à pousser les industriels à reformuler leurs produits pour tout simplement les sucrer moins, ce qui est possible.
2: Selon l'ANSES, l'Agence de sécurité sanitaire, 75% des enfants de 4 à 7 ans dépassent actuellement les repères recommandés de consommation de sucre.
1: Anne Le Gall, Service Sciences, Santé et Environnement de France Info. Bonjour à vous, Paul Lonsin-Spinelli.
4: Bonjour Hercine, bonjour à tous.
1: Cellule de décryptage de France Info. On entendait à l'instant Anne Le Gall nous expliquer que les 3/4 des enfants de 4 à 7 ans consomment plus de sucre que la dose recommandée. Ils ne sont pas les seuls.
4: Oui, il y a des excès dans toutes les catégories d'âge, mais quand même pas dans les proportions aussi élevées que pour les 4-7 ans. 20 à 30% des personnes de plus de 13 ans, par exemple, mangent trop de sucre et dépassent donc le total de 100 grammes maximum par jour qui est recommandé par l'Agence nationale de sécurité alimentaire.
1: Et on parle de quel type de sucre ?
4: En grande majorité, en fait, ce qu'on consomme, c'est du saccharose, 80 grammes par jour. C'est ce qu'on appelle en fait plus couramment du sucre de table. Pour vous donner une idée, ça fait 29 kilos par an. Et puis ensuite, il faut ajouter les autres genres de sucre. Il y en a d'origine naturels comme le fructose ou le glucose qu'on trouve dans les fruits ou les légumes. Il y a aussi des substituts de synthèse comme l'aspartame ou les édulcorants.
1: Et notre consommation de sucre a-t-elle beaucoup évolué dans le temps ?
4: On achète plus de produits sucrés, plus 1,8% en moyenne depuis 1960 selon l'INSEE, données encore plus importantes chez les plus modestes. Les Français se nourrissent aussi avec plus de produits transformés qui contiennent beaucoup de sucre et souvent associés à des matières grasses mauvaises pour la santé. Ça va des laitages aux céréales en passant par les biscuits et puis même du salé. Il y a du sucre dans la charcuterie ou même les pizzas. En 2024, l'ANSES a évalué 54 000 de ces produits transformés qu'on trouve en supermarché. Résultat, plus des 3/4 contenaient au moins un ingrédient sucrant.
1: Le sucre partout ou presque dans notre alimentation. Paul Lonsin-Spinelli, cellule de décryptage de France Info. Au Théâtre des Bouffes du Nord, à Paris, jusqu'au 25 octobre, Jules Sago et Christophe Montenez proposent une pièce intitulée « Dans le ventre des cerveaux ». Ils l'ont eux-mêmes écrite et elle traite d'écologie avec sérieux au début pour glisser ensuite vers le burlesque et tout ça sous la forme d'une émission de radio fabriquée en direct. Thierry Fioril.
5: Alors ce soir, tu vas dîner là. Dans le ventre des cerveaux, c'est l'émission d'Isabelle Percot, jouée par Emmanuel Berco, où avec ses deux acolytes, elle fait philosopher les estomacs en mangeant, buvant, sur le thème du jour ici, la journée de la planète. Comment décarboner nos cerveaux ? Le public est sollicité, goûte ce qui se prépare sur scène et dit s'il est prêt ou pas à changer ses habitudes. Avant que l'émission ne commence, la longue interview d'un spécialiste qui ne mâche pas ses mots sur la catastrophe qui a déjà commencé.
6: Il y a deux avenirs possibles. Il y a celui où on se prépare et celui où on ne se prépare pas.
7: On ne se prépare pas.
6: Et celui où on se prépare, ce n'est pas celui où quelques-uns achètent une maison à la campagne.
8: Je trouve que c'est une idée très intelligente de commencer ce spectacle dans le dur, vraiment.
5: Emmanuel Berco.
8: Des paroles qui sont établies et qui font froid dans le dos. Et ça n'empêche pas après de faire un twist énorme avec trois guignols enfin, qui sont sincères hein, dans ce qu'ils font, mais qui ont aussi en charge de faire du divertissement.
5: Et les trois guignols y vont de bon cœur vers un burlesque régressif sur un sujet toujours risqué. Jules Sago, co-auteur et co-metteur en scène.
9: Ça peut s'apparenter à un discours réactionnaire ou un peu feignant, ou à l'inverse, excessivement militant et moralisateur. Donc c'est où on se situe par rapport à ça. Et ça dépend de l'écriture, ça dépend du jeu des comédiens et ça dépend du public qui est dans la salle aussi beaucoup.
7: Il est ingérable.
10: Je pense qu'il s'apprête à aller apporter des verres de rouge dans le public.
5: On pense à la grande bouffe, le trio sur scène va loin, très loin, même dans un humour pipi caca qu'Emmanuel Berco a adoré jouer.
8: Oh bah oui, bah c'est un rêve. Hein. De toute façon, pour moi, jouer, c'est être un enfant qui va jouer. Hein. C'est rien de plus que ça. De toute façon, ce spectacle, il est très technique et demande énormément de concentration, énormément d'énergie. Et puis, il demande un truc, moi, qui me fait marrer parce que c'est la première fois que ça m'arrive, parce qu'il demande d'être de bonne humeur.
5: Jules Sago.
9: Souvent, on fait un peu ce truc-là, on colle ce truc-là, genre écolo égale triste. Alors, ça peut passer par le pipi caca, le rire, le peu importe, mais en tout cas, envie qu'on vive, quoi, qu'on se sente vivant.
11: Tout le monde réfléchit là-dessus maintenant. On pense à la crise. On la subit plus seulement, on y pense.
1: Thierry Fiori, le service culture de France Info. Cette pièce dans le ventre des cerveaux est donnée au Théâtre des Bouffes du Nord à Paris. C'est jusqu'au 25 octobre. Un nouveau journal juste après la météo dans un instant.
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1: Les prévisions de France Info signées Céline Dacosta.
25: Encore beaucoup de soleil pour cet après-midi après dissipation de ces brumes qui ont été nombreuses ce matin. Alors il en reste quand même des nuages un petit peu plus épais sur la pointe bretonne, le Cotentin ou encore la pointe nord. Et puis toujours cette grisaille qui persiste dans les plaines en Moselle, dans le Val-de-Saône ou près des côtes du Languedoc-Roussillon. On aura également un ciel un petit peu plus voilé au nord de la Seine, mais partout ailleurs, c'est vraiment grand soleil avec des températures en hausse. C'est même la journée la plus chaude de la semaine. Un pic de chaleur ce jeudi avec 20 à 29 degrés du nord au sud et des pointes possibles à 30-31 degrés dans le sud-ouest. C'est là qu'on aura les températures les plus chaudes. La baisse est prévue déjà demain par le nord-ouest et puis samedi pour tout le pays.
1: Céline Dacosta pour les prévisions météo de France Info. Merci de passer ce jeudi après-midi avec nous. Nous sommes le 15 octobre, il est presque 16h30.
26: Yeah.
1: Virginie Lebrun.
0: Le Conseil de l'Atlantique Nord, principal organe de décision politique de l'OTAN, va se réunir pour aborder la détérioration de la sécurité en mer Noire. Alors que depuis début octobre, les incidents se multiplient au large de la Roumanie et de la Bulgarie. 7 personnes sont portées disparues après 2 nouvelles attaques de drones, probablement russes. Des attaques inacceptables, selon les mots du président roumain. Alors qu'une communauté en ligne fascinée par les tueries de masse et qui pousserait au passage à l'acte est au centre de l'enquête sur la fusillade lundi dans un lycée d'Aubagne. On apprend aujourd'hui qu'un jeune de 17 ans lié à cette mouvance, True Crime Community, a été interpellé en juin dernier. Il est soupçonné d'avoir projeté une attaque dans un établissement scolaire en Alsace. Le complotiste d'extrême droite Rémi Daillet condamné à 6 ans de prison ferme. Le tribunal judiciaire de Paris ordonne le maintien en détention du youtubeur de 60 ans. Il était jugé pour avoir ordonné l'enlèvement d'une enfant en 2023 et fomenté un coup d'État. Il était jugé aux côtés de 13 autres prévenus et Sébastien Baer, ce chef présumé d'un groupuscule d'ultra-droite, a été condamné à la plus lourde peine.
2: C'est lui qui est considéré comme l'instigateur de l'enlèvement de Mia en 2021. C'est lui encore qui est accusé d'avoir pensé, préparé, fomenté un coup d'État. Le tribunal considère que sans l'appel au soulèvement de Rémi Daillet, jamais le groupuscule d'ultra-droite n'aurait vu le jour. Depuis la Malaisie où il était expatrié, celui qui a été présenté parfois comme un gourou a constitué autour de lui un réseau et exhorté ses partisans à détruire centres de vaccination et antennes 5G et à prendre pour cible des hommes politiques et des personnalités juives. Ces 13 co-prévenus, certains désorientés et fragilisés par la crise du Covid, selon le tribunal, sont condamnés plus légèrement, de 2 ans avec sursis à 2 ans ferme. La plupart de ces peines sont aménageables sous bracelet électronique. Quant à Lola, la mère de Mia, qui avait fait appel au réseau de Rémi Daillet pour enlever sa fille de 8 ans, elle ressort libre du tribunal. Sa peine de 2 ans de prison, dont 18 mois avec sursis, est couverte par sa détention provisoire.
0: La Cour de cassation s'associe aujourd'hui à l'indignation du Conseil supérieur de la magistrature après des attaques visant à un magistrat de Bobigny. Il est la cible de menaces, d'insultes, après que le magazine d'extrême droite Frontières lui a consacré un numéro l'accusant de biais politique. Une affaire qui sonne comme une riposte à la condamnation du fondateur de ce média identitaire hostile à l'immigration, Éric Trénier. Il a été condamné en juin dernier à 6 mois de prison avec sursis pour la divulgation de données personnelles d'avocats spécialisés en droit des étrangers. La Fonderie de Bretagne officiellement placée en liquidation judiciaire faute de repreneur. Décision du tribunal de commerce de Lorient aujourd'hui. 244 salariés sont licenciés. C'est un revers pour le gouvernement dans la bataille du budget. La mesure phare visant à augmenter l'impôt de certains retraités a été rejetée par les députés. Par ailleurs, un vote sur les recettes mardi est plus qu'improbable. À la mi-journée, il restait plus de 3000 amendements à examiner sur cette première partie du budget. Et puis cette toute dernière information, Donald Trump annonce qu'il renonce à diffuser en direct la mise à mort par peloton d'exécution militaire du meurtrier de soldats américains. Cette éventualité avait soulevé l'indignation aux États-Unis. L'événement ne sera pas retransmis en direct, écrit le président américain sur son réseau social.
1: Virginie Lebrun pour l'info. Pourquoi est-il si compliqué de trouver des gens qui travaillent dans le secteur de la restauration ? La réponse du nouveau patron de Lumi, élu il y a à peine 48 heures. Il sera avec nous à 16h45. Mais d'abord, Donald Trump affaiblit-il volontairement l'Ukraine en renforçant la Russie, le point de vue de notre invité.
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1: Trahison, le mot a été lâché par le président ukrainien à propos de Donald Trump qui a rouvert la porte du marché du diesel à la Russie, qui a annoncé une trêve énergétique qui n'existe pas, qui dit que Volodymyr Zelensky doit partir et qui a peut-être aussi coupé ou fermé sensiblement en tout cas le robinet du renseignement américain via le système satellitaire Starshield d'Elon Musk. Alors pourquoi Trump a-t-il si concrètement, si fortement affaibli l'Ukraine ces derniers temps? Bonjour Nicolas Tenzer.
7: Bonjour.
1: Spécialiste des questions géopolitiques, vous avez écrit un ouvrage intitulé « Notre guerre, le crime et l'oubli », c'est aux éditions de l'Observatoire. Avant de vous entendre, commençons peut-être par expliquer ce système de satellite Starshield, désormais restreint pour l'Ukraine. Starshield, qu'est-ce que c'est, Étienne Monin?
4: Eh bien, on parle là de la version militarisée de Starlink. Starshield permet d'avoir des communications sécurisées. C'est aussi un système d'observation et de guidage pour les drones ou les défenses antiaériennes. Il appartient à SpaceX. Il repose en grande partie sur la constellation de 11 000 satellites lancés au départ pour alimenter le réseau civil Starlink, mais il utilise aussi des satellites de renseignement construits par l'État américain. Ce réseau a été créé fin 2022. Il a été en partie financé par le Pentagone, le département de la défense est le principal client, mais les Britanniques utilisent également un millier de terminaux. D'après Elon Musk, le système est entièrement contrôlé par le gouvernement américain. C'est lui qui utilise l'Ukraine à l'utiliser et c'est lui donc qui aurait décidé de restreindre l'accès, toujours selon le patron de SpaceX.
1: Restreindre l'accès avec quelles conséquences ?
4: Concrètement, une partie des drones devient inutilisable. Il s'agit notamment des engins de défense qui essayent d'intercepter les drones russes d'attaque. Ces appareils sont équipés de terminaux qui ne fonctionnent plus au-delà de 160 km/h depuis hier. Cela n'empêche pas les Ukrainiens d'envoyer des drones longue portée contre les raffineries russes, mais cela entrave la défense de Kiev qui souffre de l'intensification des attaques russes ces dernières semaines.
1: Étienne Monin, rédaction internationale de Radio France. Nicolas Tenzer, limiter le renseignement donné à l'Ukraine via ce système Starshield. Ça, c'est vraiment une décision de Trump, aucun doute là-dessus. Ça n'est pas Elon Musk tout seul, manifestement, qui peut le faire.
6: Non, c'est clairement une décision de Trump et de ses affidés, Peter Hegseth, le secrétaire à la guerre, et un certain nombre d'autres personnes. Et c'est une conséquence très concrète, c'est-à-dire que ça permet à la Russie de tuer encore plus de civils ukrainiens, parce que les Ukrainiens, à partir du moment où ils deviennent aveugles sur le lancement des missiles, en particulier russes, qui attaquent les civils, les cités, donc les écoles, les hôpitaux, etc., les immeubles d'habitation, eh bien, n'ont pas d'alerte précoce, et donc ils peuvent aller plus difficilement se réfugier à temps dans des abris et prendre les mesures. Donc c'est en quelque sorte une capacité accrue de la Russie qui est donnée par Trump pour assassiner. Et je crois qu'il faut dire vraiment les choses, c'est une forme de complicité, de crime de guerre et de crime contre l'humanité.
1: Alors, d'après vous, Nicolas Tenzer, pourquoi Trump fragilise-t-il sciemment l'Ukraine ? Est-ce qu'il est de plus en plus nettement aux côtés de l'agresseur, comme le dit Volodymyr Zelensky ?
6: Alors, la réalité, c'est que Trump n'a jamais cessé de l'être. C'est personnellement ce que j'évoquais déjà lorsque Trump a été réélu. De toute manière, vous avez une collusion idéologique très profonde entre Trump et Poutine, avec la même indifférence pour le droit international, la même indifférence, sauf que évidemment Poutine est actif sur ce plan, pour les crimes de guerre contre l'humanité, de génocide, qui n'ont jamais été dénoncés par Trump. Vous avez la perspective aussi d'un certain nombre d'accords financiers florissant, et là on entre dans la collusion financière de Trump et d'une partie de son entourage. Le New York Times, il y a quelque temps, démontrait que vous aviez les Jared Kushner, le gendre de Trump, et Steve Witkoff, l'autre négociateur, qui pourrait éventuellement profiter d'un certain nombre d'accords à titre strictement personnel. Donc vous avez, je dirais, quelque chose qu'on découvre aujourd'hui, qu'on avait vu, bien sûr, on s'en souvient, en février 2025, dans le bureau ovale, lorsque Trump avait reçu de manière assez ignoble Zelensky en lui disant « vous n'avez pas de carte en main, soumettez-vous oui. ». Trump a toujours poursuivi l'idée d'un accord avec la Russie sur le dos de l'Ukraine. Et voilà, vous avez eu des hauts et des bas en quelque sorte. Et là, maintenant, Trump, il va, je dirais, de manière totale et
1: décomplexée.
6: Sans aucune restriction. Ouais. Décomplexée, exactement.
1: Vous dites là, donc, le masque tombe et on voit les vraies positions trumpiennes sur l'Ukraine. Ça n'est pas Trump la girouette dont on dit qu'il pourrait
6: non,
1: très bien...
6: Non, il y a une vraie constance de Trump. Après, vous avez des événements qui peuvent précipiter telle ou telle décision, mais encore une fois, c'est une sorte de loi de la plus grande pente. Trump a toujours été pro-Poutine depuis longtemps, favorable aux Russes, bien avant d'ailleurs qu'il ne soit élu, même la première fois président des États-Unis. Alors, à un certain moment, il y a eu un espoir de la part des autres dirigeants démocratiques. On se souvient, en juin, lors du G7 d'Evian, disant peut-être que Trump, maintenant, on va le faire rentrer dans le rang. Je me souviens, un certain nombre de personnes impliquées dans le dossier qui me le disaient. Certains disaient, oh là là, pour l'instant, mais ça ne va peut-être pas durer. Et effectivement, ça n'a pas duré.
1: Alors, pour en revenir à ce système de renseignement Starlink, Starshield, sans cela ou avec un système restreint, ça, c'est vraiment un handicap majeur pour Kiev dans cette guerre.
6: Alors c'est un handicap en ce qui concerne, encore une fois, l'alerte précoce sur l'arrivée de missiles russes. Là, effectivement, c'est un handicap. Un certain nombre d'experts disent clairement qu'aujourd'hui, mis ensemble, les Britanniques, les Français, les Polonais, les Canadiens peut-être, et quelques autres, peuvent essayer de pallier cette défection américaine.
1: On peut compenser, vraiment
6: Il y a des avis techniques différents, mais là, je pense par exemple à ce que disait hier le général Ben Hodges, qui est maintenant à la retraite, mais qui était un des principaux généraux américains dans le système OTAN, qui disait qu'ensemble, je dis bien ensemble, c'est pas un État seul, c'est pas la France seule, ni le Royaume-Uni seul, mais ensemble, ils peuvent en grande partie compenser. D'autres ont des avis peut-être un tout petit peu plus mesurés. En revanche, ce que l'Ukraine peut toujours faire, et là aussi en partie, même si c'est par définition des choses un peu secrètes, je dirais, de la part des alliés, mais en tout cas avec leur assistance, peuvent viser toujours les raffineries ou, comme hier d'ailleurs, des bases militaires russes, puisque je rappellerai que hier, quand même, l'Ukraine a détruit 6 avions russes sur une base. Voilà, et donc ça veut dire qu'en faisant cela, les Ukrainiens sauvent des vies, parce que c'est ça qu'il s'agit de faire. C'est non seulement handicaper l'appareil économique et notamment énergétique russe pour qu'il y ait moins d'argent que la Russie puisse consacrer à la guerre, et évidemment viser aussi tous les appareils, que ce soit des avions, que ce soit des lanceurs situés sur Terre, qui lancent des missiles contre les civils ukrainiens.
1: Oui, et d'ailleurs, Volodymyr Zelensky a annoncé qu'il allait reprendre les frappes sur les systèmes énergétiques russes, réponse aux positions de Donald Trump.
6: Bien sûr, et il a bien raison. Effectivement, l'entretien avec Piers Morgan hier, le journaliste britannique, était parfaitement clair, et le président Zelensky a clairement parlé de trahison. Il le savait depuis un certain temps que cette trahison viendrait un jour. Pour l'instant, il était relativement mesuré, encore que son discours à la conférence de sécurité de Munich était relativement clair là-dessus. Il n'avait aucune illusion. Ben là, maintenant, il se dit, maintenant, j'ai plus de raison de cacher la réalité des choses, qui est effectivement cette trahison américaine.
1: Alors, l'Europe est donc maintenant en première ligne et peut-être seule en tant qu'allié de l'Ukraine. Il se trouve qu'un sommet européen des chefs d'État et de gouvernement se tient aujourd'hui à Bruxelles. Et cette déclaration hier de Marine Le Pen qui disait qu'en cas d'élection à la présidence de la République l'an prochain, elle coupera l'aide française à l'Ukraine au bout de 6 mois. Fabien Cazot est le correspondant de France Info à Bruxelles. Et ça, ce que dit Marine Le Pen, ça n'est pas du tout l'état d'esprit des 27 États membres.
5: Non, c'est le moins qu'on puisse dire. Il n'y a pas un dirigeant européen qui soit sur cette ligne ce matin. Beaucoup ont au contraire choisi de réaffirmer leur soutien à l'Ukraine, avec au premier rang le chancelier allemand Friedrich Merz, dont le pays a récemment été visé par plusieurs attaques hybrides russes, notamment à l'aéroport de Leipzig, nœud de soutien logistique à l'Ukraine. Malmené par l'extrême droite pro-russe dans son pays, le chancelier allemand a voulu se montrer très ferme ce matin en arrivant à Bruxelles.
7: Je plaide pour que nous fassions tout ce qui est en notre pouvoir pour aider l'Ukraine cet hiver et l'an prochain. Nous devons accroître nos capacités financières une fois de plus pour aider réellement l'Ukraine de manière durable. Et je reste fermement convaincu que nous ne défendons pas seulement l'intégrité territoriale de l'Ukraine, mais que nous défendons également l'ordre politique de l'Europe, qui est réellement mis sous pression en ce moment par la Russie.
5: Hors de question pour les Européens de remettre en cause leur soutien à l'Ukraine, on l'entend au moment où Donald Trump affiche, lui, sa volonté de se désengager. Le Premier ministre néerlandais, Rob Jetten, appelle de son côté les États membres les plus en retrait à davantage soutenir l'effort commun. L'Irlande, qui préside en ce moment le Conseil de l'Union Européenne, fait du soutien à l'Ukraine une priorité de sa présidence.
1: Fabien Cazot, France Info à Bruxelles. Nicolas Tenzer, là aussi, ce que dit Marine Le Pen, donc la fin des aides à l'Ukraine au bout de 6 mois si elle est élue à la présidence de la République. Est-ce que là aussi, vous diriez qu'un masque tombe, si jamais il y a eu un masque sur ce dossier au RN, ou alors est-ce que c'est un discours populiste, pour le coup, très trumpien, c'est-à-dire la France d'abord, les finances d'abord, et peu importe le reste?
6: Oui, alors il y a deux choses. D'abord, il y a effectivement une constance quand même dans les positions de Madame Le Pen. Je veux dire, elle a toujours été très complaisante, pour ne pas dire plus, envers le Kremlin. Ce n'est pas nouveau. D'ailleurs, on s'aperçoit que ce soit au Parlement européen ou au Parlement national, à l'Assemblée nationale, jamais les élus du RN n'ont voté les plans de soutien à l'Ukraine, n'ont jamais condamné clairement, par exemple, même, je dirais, les crimes de guerre contre l'humanité, de génocide, et que Bien sûr, je dirais, voilà, le masque ne tombe pas. Hein, je veux dire, la réalité était là, elle est présente pour ceux qui l'ignoraient encore. Deuxièmement, ce qui est quand même très frappant, c'est que quand on voit la faiblesse, malgré tout, quand même, de l'aide française à l'Ukraine, on se dit que, je dirais, évoquer des raisons, si vous voulez, de finances publiques en disant il faut mettre ses financements ailleurs, c'est complètement risible. Je dirais, on a, pour l'aide militaire directe, hein, je ne parle pas de la cession ou l'entraînement ou la cession d'un certain nombre de matériels défraîchis ou l'aide qui passe par l'Union européenne et qui devrait être remboursée d'ailleurs par les avoirs russes, l'aide de la France, c'est complètement grotesque. C'est un café ou deux cafés par mois par Français.
1: C'est petit. Donc, je veux dire, c'est, oui.
6: Voilà.
1: Donc vous dites que ce n'est pas avec ça qu'on va renflouer les finances publiques.
6: Voilà, donc voilà, de toute manière, tout ceci, évidemment, donc on voit très bien effectivement au nom de qui Mme Le Pen parle. Elle parle effectivement au nom de l'ensemble de l'extrême droite européenne et américaine d'ailleurs, qui ont décidé que l'Ukraine n'avait strictement aucune importance et que la Russie est un pays avec lequel il fallait se réengager, encore une fois dans le mépris total des crimes de génocide commis par ce pays.
1: Oui, alors pendant ce temps, évidemment, vous le rappeliez au début de notre entretien, Nicolas Tenzer, la guerre continue en Ukraine, des morts chaque jour, hein, même si Kiev reste déterminé. Vous qui allez régulièrement dans ce pays, je crois, est-ce que Donald Trump aujourd'hui est un ennemi pour les Ukrainiens et l'Europe le seul allié de Kiev?
6: Je pense que bien sûr que les États-Unis sont un ennemi. Moi, je veux dire, même quand j'y étais encore en avril, je dirais déjà, vous aviez, je dirais, une défiance, je dirais, absolue envers Trump. Hein. Les Ukrainiens auxquels je parlais ne le cachaient pas dans leur discours public. Ils étaient beaucoup plus, d'ailleurs, à l'époque, beaucoup plus francs d'une certaine manière que le président Zelensky qui essayait encore, pour des raisons parfaitement compréhensibles, de ménager Trump. Donc, il n'y a aucune illusion de ce côté-là. Moi, je me rappelle même quand j'allais en Ukraine à l'époque du président Biden. Déjà, Biden était fortement critiqué, et son conseiller à la sécurité nationale, Jake Sullivan aussi, pour la faiblesse, je dirais, de cette aide. Aujourd'hui, on est passé dans une autre dimension qui, effectivement, non pas seulement une faiblesse, mais effectivement, la réalité qui est que les États-Unis sont du côté de la Russie. Vous avez employé le terme d'ennemi, je pense qu'il est parfaitement juste, mais il faut aussi que les Européens le comprennent et qu'ils cessent de feindre de croire à une possible négociation avec la Russie ou un prétendu cessez-le-feu ou un prétendu accord de paix. Je dirais qu'ils doivent se démarquer de cela, ils doivent effectivement soutenir beaucoup plus l'Ukraine sur le plan financier. Hein. L'Allemagne le fait 12 fois plus que la France, hein, je veux dire, si on regarde le budget. Mais je dirais qu'il y a aussi d'autres initiatives qui ont été lancées maintenant il y a 2 ans et demi. Je pense à l'initiative Sky Shield, c'est-à-dire de protection du ciel ukrainien. Maintenant, il faut quand même que les Européens prennent des décisions fermes en la matière.
1: Le spécialiste des questions géopolitiques, Nicolas Tenzer, qui était tout à l'heure avec nous sur France Info. Les difficultés de recrutement dans le secteur de la restauration, ce sera juste après l'essentiel de l'actu.
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1: L'info en une minute à 16h48. Virginie Lebrun, un jeune homme de 17 ans lié à la True Crime Community, a été interpellé en juin dernier.
0: Il est soupçonné d'avoir projeté une attaque dans un établissement scolaire en Alsace. Cette communauté en ligne, fascinée par les tueries de masse, est aussi au centre de l'enquête sur la fusillade lundi dans un lycée d'Aubagne. Aux États-Unis, Donald Trump annonce qu'il renonce à diffuser en direct à la mise à mort par peloton d'exécution militaire du meurtrier de soldats américains. Cette éventualité avait soulevé l'indignation aux États-Unis et dans le monde entier. La bataille du budget se revers pour le gouvernement. La mesure phare visant à augmenter l'impôt de certains retraités a été rejetée par les députés. La fonderie de Bretagne, officiellement placée en liquidation judiciaire, faute de repreneur, ses 244 salariés sont licenciés. Et puis le Conseil de l'Atlantique Nord de l'OTAN va se réunir pour aborder la détérioration de la sécurité en mer Noire, notamment au large de la Roumanie et de la Bulgarie. 7 personnes sont portées disparues après 2 nouvelles attaques de drones, probablement russes.
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1: Le Premier ministre a reçu ce matin les organisations agricoles et puis Sébastien Lecornu a pris la parole pour aller au-delà du plan d'urgence qui est déjà engagé. Un effort supplémentaire est annoncé dans le projet de budget 2027. L'agriculture, nous dit le Premier ministre, est une priorité.
11: Pour nous, c'est un des dossiers majeurs de la rentrée depuis la fin du mois d'août, qui mobilise l'ensemble des membres du gouvernement avec plusieurs séries de réponses. Déjà, objectiver évidemment les pertes. À la fin du mois d'octobre, on sera en fin de période de récolte. On va être capable de quantifier filière par filière et région par région les différentes pertes et on va pouvoir commencer à les chiffrer avec beaucoup plus de précision. Ça nous a permis de déclencher une première réponse avec un plan d'urgence pour 1,3 milliard d'euros. La première partie de cette réunion de ministres a d'ailleurs été consacrée à faire un suivi très précis de la consommation des crédits. Pour être complètement transparent, un certain nombre de guichets d'aide fonctionnent très très bien. D'autres ont pris du retard, donc on a objectivé tout ça. La deuxième réponse que nous allons apporter, c'est évidemment une discussion avec la distribution, parce que par définition, notre modèle agricole repose aussi sur un marché de consommation, sur lequel il n'est pas question de faire n'importe quoi, évidemment, en matière d'augmentation des prix, d'inflation des produits agricoles. On a déjà une inflation importée à cause des produits énergétiques, donc c'est certainement pas le gouvernement qui va organiser le n'importe quoi en la matière, mais justement nous préemptons ce sujet. On va organiser une discussion assez inédite dans une forme de pacte de responsabilité justement entre l'amont de la filière et l'aval de la filière. Le plan d'urgence c'est 1,3 milliard d'euros, vous disais-je. Le plan de relance, en fonction de ce que la concertation va donner, des discussions parlementaires, on est quand même quelque part entre 500 et 700 millions d'euros qu'on va réinjecter dans les discussions budgétaires. Certains sont déjà dans la copie, d'autres vont faire l'objet d'amendements du gouvernement. On a globalement 15 jours devant nous qui vont nous permettre justement de mener une concertation efficace.
1: Le Premier ministre Sébastien Lecornu, tout à l'heure à la mi-journée, les difficultés des entreprises de la restauration maintenant qui cherchent de la main-d'œuvre. Les recruteurs vont jusqu'à organiser des séances de job dating comme hier à la Défense, près de Paris, dans une galerie marchande. Melvin Herman était là pour France Info.
13: Une cinquantaine de petits box sont installés dans cette galerie commerciale. Devant les stands des recruteurs de prêt-à-porter ou de bijouterie, une longue file d'attente. Presque personne, en revanche, devant ceux des restaurateurs. Laura cherche un travail, mais pour elle, hors de question que ce soit dans ce secteur.
14: Les conditions de travail sont très dures dans la restauration. Franchement, je ne me verrais pas travailler là-bas. La pression, il y a des rushs souvent, c'est compliqué. Il fait chaud.
17: Bonjour, enchantée. Merci pour votre CV, merci d'être là. Je vais vous demander de vous présenter.
13: En une dizaine de minutes, candidats et recruteurs font connaissance des conditions idéales pour trouver de la main-d'œuvre, selon Emmanuel Blanc, directeur départemental de France Travail Hauts-de-Seine.
22: Dans le secteur de l'hôtellerie-restauration, l'attitude de service, l'attitude en direction de la clientèle sont des éléments fondamentaux. Rien de mieux qu'une rencontre en direct qui permet de repérer l'ensemble des savoir-être d'un candidat.
13: Des milliers de personnes arpentent chaque jour les allées de ce centre commercial. Autant de candidats potentiels pour les restaurants. Hugo Ray est directeur des centres Westfield de la Défense.
26: Et on s'est rendu compte avec le temps qu'on avait des enseignes qui sont vraiment nos forces vives de nos centres commerciaux qui recrutent des centaines voire des milliers d'emplois et qu'en parallèle les villes dans lesquelles nous sommes implantés y résident des personnes en recherche d'emploi.
13: Il y a quelques stands de restauration, c'est parce qu'on a plus de monde, ça vous étonne?
26: Oui, ça m'étonne parce que la restauration c'est un secteur qui a un aspect exceptionnel, c'est que vous pouvez commencer sans diplôme, sans expérience et vous pouvez gravir les échelons et les exemples sont très nombreux dans nos centres.
13: Les fast-foods sont ceux qui trouvent le plus facilement leurs employés. Ce sont beaucoup d'étudiants car ils proposent surtout des temps partiels. Chez McDonald's, par exemple, les contrats sont de 24 heures par semaine au maximum. Christelle est assistante du personnel de celui de la Défense.
27: Parce que peut-être que les horaires ne conviennent pas, mais quand on est étudiant et qu'on est disponible de 19h à 1h du matin, on peut faire quoi comme travail à part McDo?
13: Toutes les enseignes du secteur ne peuvent pas se contenter d'étudiants ou d'intérimaires. La restauration qui a créé près de 320 000 emplois cette année en France.
1: Bonjour Franck Chomès.
28: Bonjour.
1: Merci d'être en ligne avec nous. Vous êtes le tout nouveau président de l'UMI, l'Union des métiers des industries de l'hôtellerie et de la restauration. Vous avez été élu il y a 48 heures, je crois. Vous entendez l'idée qu'on se fait du travail dans la restauration trop dur, pas assez rémunérateur? Est-ce que vous pensez qu'il faut agir sur les conditions de travail pour attirer davantage de monde?
28: Alors, tout d'abord, oui, je peux comprendre que ces jeunes
10: dirons-nous, étudiants ou jeunes qui arrivent dans le marché de l'emploi puissent avoir cette image, mais je crois qu'elle est le résultat d'une campagne dénigrante sur notre secteur d'activité. Preuve en est, il y a eu encore de la part de l'État une communication où on prenait de la drogue dans nos établissements. Je ne crois pas que ça soit vraiment l'image de ce métier que je représente. Donc effectivement, on peut s'alerter. Après, ce que je crois surtout, c'est qu'on a effectivement une problématique de séduction. Donc à l'UMI, nous avons engagé des opérations de séduction. On va faire une campagne nationale pour recruter, même si les initiatives de ces job dating, ces restaurants éphémères qu'on fait partout en France sont une très très bonne initiative. Je crois qu'il faut qu'on aille un peu plus loin, mais je voudrais quand même attirer l'attention de tous ces jeunes. J'entends qu'ils veulent travailler avec moins d'horaires et tout, mais c'est quand même. Et d'ailleurs, dans votre reportage, il y a une personne qui le dit très bien. On rentre dans ce métier sans diplôme, sans rien. Et surtout, on a une chance inouïe, c'est de pouvoir voyager. Et je pense que la rémunération dans la restauration aujourd'hui est la rémunération la plus élevée de tous les secteurs d'activité.
1: Les salaires ne sont pas trop bas, les journées ne sont pas trop longues et trop pénibles.
10: Vous savez, il y a quelques années, on nous a reproché cela. L'emploi en coupure, c'est-à-dire qu'on venait travailler pour le service du midi, on allait en coupure et on venait pour travailler le soir. Aujourd'hui, on s'est remis en cause parce qu'il était important de se remettre en cause dans la profession, et plus personne, où c'est vraiment à la marge, où il y a encore des emplois en coupure, mais tout le monde travaille ou du service du matin avec le midi ou le service du soir.
1: Mais vous entendiez aussi, Franck Chaumès, que les fast-food manifestement recrutent plus facilement que les vrais restaurants. Parce que ça convient à des étudiants, des temps partiels, des gens qui ne veulent pas forcément faire dans ce secteur.
10: Je ne veux pas faire offense à la restauration rapide et des fast-food. Mais il est plus facile quand on est un jeune étudiant et qu'on n'a jamais travaillé et qu'on n'a pas de formation, d'aller dans un fast-food et de pouvoir débarrasser une table ou servir un McDo ou faire autre chose. Nous, il y a quand même un minimum. Même si vous n'avez pas besoin de diplôme, il y a quand même un minimum. Mais surtout, on ne travaille pas la carte. Parce que aujourd'hui, on nous reproche trop souvent dans nos établissements justement que le service est un peu en deçà. Et c'est bien pour cela qu'il faut un minimum de formation. On ne peut pas former en permanence.
1: Et alors, sur quoi pouvez-vous travailler aujourd'hui, Franck Chaumès, vous, le président de l'UMI, pour que les entreprises de restauration soient plus attractives auprès de ces jeunes?
10: Je crois que déjà, il faut leur faire découvrir ce métier. Moi, j'en appelle aussi à la responsabilité des éducateurs et des écoles et des écoles de l'hôtellerie. Souvent, dans les écoles de l'hôtellerie, on voit des éducateurs qui arrivent de chez nous, qui ont travaillé chez nous dans le privé et qui arrivent aujourd'hui dans les établissements. Ils véhiculent déjà que notre métier est dur. Il faut arrêter de véhiculer cela, d'abord, premièrement. Et je pense qu'il faut impérativement maintenant que l'ensemble des acteurs privés et des professionnels interviennent dans les écoles hôtelières pour expliquer à ces jeunes qu'ils ont une chance inouïe avec des salaires qui sont colossaux.
1: Donc expliquer et ne pas dénigrer, c'est votre message aujourd'hui. Merci beaucoup Franck Chaumès, président de l'Union des métiers des industries de l'hôtellerie et de la restauration, invité de France Info.
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1: Céline Dacosta.
4: Encore beaucoup de soleil pour cet après-midi après dissipation de ces brumes qui ont été nombreuses ce matin. Alors il en reste quand même des nuages un petit peu plus épais sur la pointe bretonne, le Cotentin ou encore la pointe nord. Et puis toujours cette grisaille qui persiste dans les plaines en Moselle, dans le Val-de-Saône ou près des côtes du Languedoc-Roussillon. On aura également un ciel un petit peu plus voilé au nord de la Seine, mais partout ailleurs, c'est vraiment grand soleil avec des températures en hausse. C'est même la journée la plus chaude de la semaine. Un pic de chaleur ce jeudi avec 20 à 29 degrés du nord au sud et des pointes possibles à 30-31 degrés dans le sud-ouest. C'est là qu'on aura les températures les plus chaudes. La baisse est prévue déjà demain par le nord-ouest et puis samedi pour tout le pays.
1: Et voici Céline Bailly d'Harcourt pour le 17-20 France Info. Bonsoir Céline.
5: Bonsoir Hercine et à tout à l'heure pour le journal de 19h. Bonsoir à vous qui nous rejoignez sur France Info pour le 17-20, il est 17h.
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5: Le journal, c'est avec Augustin Arrivé. Bonsoir Augustin.
21: Bonsoir Céline, bonsoir à tous.
5: Et à la une, la mobilisation lycéenne qui se projette vers samedi.
21: Moins de blocages aujourd'hui, mais des revendications toujours affirmées. Un nouveau rendez-vous est organisé ce soir entre ministres et élèves. France Info a pu consulter le profil TikTok du tireur d'Aubagne, ce collégien fasciné par les tueries de masse. C'est ce qui transparaissait de ses publications. Et puis, une minute fera toujours 60 secondes, mais la seconde pourrait bien changer de durée. Des scientifiques du monde entier y réfléchissent à Paris en ce moment. Sébastien Lecornu aimerait que les médias ne parlent plus de mouvements lycéens, mais de mouvements de violences urbaines. Voilà ce que le Premier ministre a expliqué à la mi-journée depuis Matignon. Il estime que l'intensité de la violence a augmenté. Et Édouard Geffray, comme pour illustrer cette vision des choses, visitait ce matin à Lormont, en Gironde, un lycée saccagé la semaine dernière par des casseurs. Voilà l'ambiance au moment où le ministre de l'Éducation nationale doit s'entretenir en fin d'après-midi avec les organisations lycéennes. Louis Letoublon participera à la discussion en tant que vice-président de l'organisation baptisée Les Lycéens. Il aimerait lui être reçu directement par le Premier ministre.
23: Je crois que ce rendez-vous, même si nous y allons pour dialoguer, ne mènera à rien. Peut-être qu'on peut avoir de bonnes surprises, mais j'ai fortement l'impression que ce rendez-vous, finalement, se fait auprès d'un ministre qui n'a plus de marge de manœuvre, dont le Premier ministre s'est mis très en avant, ou en tout cas semble avoir pris la main sur des variables budgétaires qui pourrait nous donner, pourrait donner raison à nos revendications. D'ailleurs, quand on regarde ce qu'il a fait sur l'agriculture, on se rend compte que Sébastien Lecornu est capable de dégager des fonds. D'ailleurs, à Sébastien Lecornu, je veux lui dire que s'il veut prendre en compte ses revendications, comme il semble le dire, il doit nous recevoir, puisque visiblement son ministre de l'Éducation n'est plus en capacité, ou en tout cas ne sait plus répondre à nos demandes.
21: Le vice-président de l'organisation Les Lycéens, c'était Louis Letoublon sur France Info. Il y avait moins d'établissements bloqués aujourd'hui, quelques dizaines tout de même, en attendant de nouvelles manifestations samedi. Des débordements signalés à Rouen, par exemple, 1500 élèves de l'institution Sacré-Cœur ont été évacués quand des casseurs ont tenté de s'introduire dans les locaux. Information d'ici Normandie, les bâtiments resteront fermés demain. Alors qu'à Saint-Denis, Pierre de Cossette, les personnels du lycée Paul-Éluard s'indignent d'une intervention violente de policiers en civil dans l'enceinte de leur établissement.
24: Oui, le lycée Paul-Éluard, l'une des places fortes de la mobilisation et de la contestation lycéenne depuis le début du mouvement. Des personnels de l'établissement dénoncent l'irruption de policiers de la BAC pour venir interpeller un élève et des coups subis par plusieurs membres du lycée lorsqu'ils ont voulu s'y opposer. Des vidéos circulent sur les réseaux sociaux. On voit plusieurs policiers en civil, dont l'un porte un brassard police, et on entend devant eux des personnels qui crient « Libérez notre élève ». La CGT Éducation 93 affirme qu'un membre de l'établissement a été étranglé. Du côté de la préfecture de police de Paris, on explique que ce matin, la police est intervenue à proximité du lycée Paul-Éluard, à Saint-Denis donc, où près de 300 élèves étaient rassemblés, et que deux policiers notamment ont été blessés, coup de poing au visage, coup de pied à la tête. Il y a eu aussi des outrages, 4 interpellations en tout, et c'est pour arrêter un 5e suspect que les policiers ont demandé au proviseur l'autorisation d'entrer dans l'établissement. Cet élève s'y était réfugié. Autorisation accordée par le proviseur du lycée, mais lorsque les policiers ont vu cette résistance, si l'on peut dire, des membres de l'encadrement et du lycée. Ils ont décidé finalement de relâcher ce lycéen. Le rectorat de Créteil précise quant à lui à France Info que l'établissement a été évacué et qu'il restera fermé demain avec des cours en distanciel.
21: Merci Pierre de Cossette, service police-justice de France Info.
5: Les députés rejettent en première lecture la limitation de l'abattement fiscal des retraités.
21: Une mesure phare du projet de budget 2027. Toutes les oppositions de la gauche au Rassemblement national s'y sont opposées ce matin. Le gouvernement espérait en tirer 1,4 milliard d'euros. Sébastien Lecornu a promis ce midi que dans ce budget de l'année prochaine, une enveloppe importante serait réservée au plan de relance agricole. Enveloppe de 500 à 700 millions d'euros. Le tireur d'Aubagne a été mis en examen hier soir, placé en détention provisoire. Lui qui a blessé deux membres du personnel de son collège lundi. Un autre adolescent, 13 ans celui-là, a été interpellé hier dans le département du Nord. Les deux communiquaient via TikTok. Et c'est une révélation France Info. Margot Stiff, vous avez pu consulter le contenu du compte TikTok du collégien d'Aubagne.
0: Oui, ce qui frappe déjà, c'est sa photo de profil, celle de l'auteur d'une fusillade dans un collège de Crimée. Mais c'est la tuerie de Columbine qui semble obséder l'adolescent, notamment dans les jours qui précèdent son passage à l'acte. Entre le dimanche et le lundi matin, le collégien partage près de 40 publications qui glorifient les deux auteurs de cette fusillade qui avait tué 12 personnes en 1999 aux États-Unis. Au total, d'après le décompte de France Info, plus de 300 contenus partagés par le collégien font référence à Columbine ou à d'autres fusillades dans des établissements scolaires. Une fascination qui passe aussi par des publications de scènes de jeux vidéo. Cette séquence glaçante, notamment partagée par le collégien 5 jours avant son passage à l'acte, où l'on assiste dans la peau du tireur à une fusillade sanglante au sein d'une école. Quant à la mouvance TCC pour True Crime Community, l'adolescent assume clairement y adhérer. Dès sa biographie, il se décrit lui-même comme un supporter de cette nébuleuse dont les membres sont fascinés par les tueries de masse. C'est d'ailleurs sa probable adhésion à cette idéologie qui a valu à cet adolescent une mise en examen à caractère terroriste.
21: Margot Steve, et on apprend aujourd'hui qu'un adolescent de 17 ans lié à cette True Crime Community a été interpellé en juin dernier en Alsace. Il est soupçonné d'avoir projeté une attaque dans un établissement scolaire. Greta Thunberg était mardi aux côtés des lycéens mobilisés à Saint-Denis. La militante suédoise participe aujourd'hui à Marseille à une mobilisation pro-palestinienne. Information ici Provence. Ça se passe devant la Société française d'armement Eurolink. Links, société soupçonnée de livrer à Israël des pièces d'armement. Une plainte a été déposée contre cette entreprise par la Ligue des droits de l'homme.
5: Volodymyr Zelensky à Bruxelles aujourd'hui.
21: Il vient rencontrer des dirigeants de l'OTAN et de l'Union européenne, selon ses mots, pour exercer une pression réelle sur la Russie. Kiev a frappé aujourd'hui un aérodrome militaire russe. Le président ukrainien a également ordonné la reprise des frappes sur les raffineries russes. Le soutien financier de la France à l'Ukraine pourrait changer du tout au tout l'an prochain en cas d'élection de Marine Le Pen. La candidate d'extrême droite déclare hier vouloir cesser totalement cette aide 6 mois après la présidentielle. Valentine Joubin, ce serait un affaiblissement considérable pour Kiev.
3: Depuis le début de l'invasion russe, la France a versé 26 milliards d'euros à l'Ukraine. Derrière ce chiffre, il y a plusieurs types d'aides. La plus importante, c'est la contribution de la France aux dispositifs européens. Les prêts accordés par l'Europe à l'Ukraine, les aides pour reconstruire le pays, mais aussi et surtout le soutien militaire. Ensuite, il y a les aides bilatérales, pays par pays. L'année dernière, la France a versé 2,4 milliards d'euros d'aide directe à l'Ukraine. Cela a servi principalement à livrer des armes à l'armée ukrainienne, des canons César et des avions Mirage 2000, mais aussi à entraîner et former des soldats. Si on regarde en euros versés, dans l'Union européenne, la France est le deuxième plus gros soutien de l'Ukraine derrière l'Allemagne et devant l'Italie. Mais si on rapporte cette contribution au PIB français, on voit que la France consacre une bien plus petite part de sa richesse nationale à l'aide à l'Ukraine que d'autres pays européens, comme le Danemark ou l'Estonie.
21: Valentine Joubin, cellule décryptage de France Info. Ce matin sur France Info, Gabriel Attal accusait le RN de vouloir laisser les Ukrainiens se faire trucider. Donald Trump annonce qu'il renonce à diffuser en direct une exécution militaire. Le président américain a souhaité remettre en place un peloton d'exécution pour un terroriste djihadiste. Nidal Hassan sera fusillé début décembre au Texas, 17 ans après le bain de sang qu'il avait perpétré sur place contre des militaires. Cette exécution de décembre, la première de ce genre depuis 1945 aux États-Unis, devait être télévisé. Ce ne sera donc pas le cas.
5: Il est 17h08 sur France Info. Vous voulez que je vous donne les secondes, Augustin ?
21: Alors, peut-être pas, ce serait un peu fastidieux. Même si, je le reconnais, c'est la base de la mesure du temps, la seconde. En ce moment, des scientifiques et des experts sont d'ailleurs réunis à Paris pour la 28e conférence générale des poids et mesures. Et il est question de modifier d'ici 2031 la durée de la seconde. Olivier Aymon, il y a derrière tout ça des enjeux commerciaux et industriels.
6: Nous sommes dans les sous-sols de l'Observatoire de Paris, le laboratoire Temps-Espace. Ici, les chercheurs développent de nouveaux instruments avec lesquels ils espèrent modifier la mesure du temps.
8: Là, on est dans une pièce de l'horloge à réseau optique à atomes de mercure.
6: Sébastien Bise est directeur adjoint du laboratoire LTE.
8: L'horloge, c'est tout ce qu'on voit dans la pièce.
6: Voici donc une horloge optique, pas vraiment du miniature. C'est un enchevêtrement de câbles, d'armoires remplies d'appareils de mesure, de dispositifs laser, tous plus complexes pour un seul objectif, scruter d'infimes mouvements à l'intérieur des atomes, des oscillations d'une très grande stabilité et très grande précision, bien loin de ce qu'on pouvait utiliser autrefois.
8: Les premières définitions de la seconde, c'était l'observation du mouvement de la Terre par rapport au Soleil, puis par rapport aux étoiles lointaines. Maintenant, c'est en 1967 qu'on est passé à la définition de la seconde basée sur le césium. Donc on approche de 60 ans.
6: 60 années plus tard, l'utilisation d'autres atomes que le césium permet d'envisager une mesure 100 fois plus précise, une valeur du temps qui a des intérêts de science pure, mais qui est aussi nécessaire dans de nombreuses infrastructures de notre quotidien, les télécommunications ou le positionnement par satellite.
21: Olivier Aymon, service Sciences, Santé, Environnement de France Info. La Ligue Europa de football ce soir avec l'Olympique Lyonnais qui affronte Crystal Palace à 18h45 et deux autres clubs français à 21h. L'OM accueille Olympiakos et le Stade Rennais face à d'autres Grecs, l'OFI Crète. C'est la deuxième journée de compétition. Monaco se déplace à Sofia. Là, c'est pour l'ouverture de la Ligue Conférence et ce sera à 18h45.
5: Merci Augustin. Arrivé, il est 17h10 et 10 secondes.
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5: Faut-il maintenir l'aide européenne à l'Ukraine et si oui, à quelle hauteur? Les dirigeants des 27 sont à Bruxelles pour discuter du prochain budget, alors que Marine Le Pen a dit qu'elle couperait le robinet si elle est élue en 2027. Réaction d'une figure de la diaspora ukrainienne dans un instant. Nous serons ensuite au Palais de Justice de Paris où Rémi Daillet, leader d'une mouvance complotiste d'extrême droite, vient d'être condamné à 6 ans de réclusion. Et puis nous vous présenterons les nouvelles aides de l'État pour favoriser l'achat de véhicules électriques, cette fois à destination des entreprises.
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5: Séquence européenne pour Volodymyr Zelensky. Il est à Bruxelles où les 27 chefs d'État et de gouvernement de l'Union sont réunis en sommet. Ils discuteront demain en présence du président ukrainien de leur soutien à son pays face au désengagement des États-Unis. Kiev compte d'autant plus sur ses alliés européens. Bonsoir Fabien Cazot.
17: Bonsoir.
5: Correspondant de France Info à Bruxelles, le président ukrainien sait pouvoir compter sur le soutien des Européens.
17: Effectivement, Volodymyr Zelensky se sent en terrain conquis. Ici à Bruxelles, depuis plus de 4 ans, l'Union européenne lui apporte soutien militaire et financier, alors que les États-Unis ont au contraire coupé leur financement depuis le retour de Donald Trump à la Maison-Blanche il y a près de 2 ans. Volodymyr Zelensky a commencé sa tournée bruxelloise au siège de l'OTAN, où il veut s'assurer du soutien renouvelé de l'alliance au sein de laquelle Donald Trump souffle le chaud et le froid. L'OTAN, dont l'Ukraine n'est pas membre, mais qui fournit à Kiev une aide précieuse pour l'acheminement d'armements et d'équipements militaires. Une aide logistique qui passe notamment par l'Allemagne, dont l'aéroport de Leipzig a justement été visé par une tentative d'attaque russe il y a 2 mois et demi. Le chancelier Friedrich Merz a voulu se montrer très clair aujourd'hui.
22: Je plaide pour que nous fassions tout ce qui est en notre pouvoir pour aider l'Ukraine cet hiver et l'an prochain. Nous devons accroître nos capacités financières une fois de plus pour aider réellement l'Ukraine de manière durable. Et je reste fermement convaincu que nous ne défendons pas seulement l'intégrité territoriale de l'Ukraine, mais que nous défendons également l'ordre politique de l'Europe, qui est réellement mis sous pression en ce moment par la Russie.
5: Volodymyr Zelensky doit justement rencontrer, Fabien, plusieurs leaders européens ce soir.
17: Oui, avant de les retrouver demain formellement dans la salle du Conseil, quelques entretiens bilatéraux sont prévus avec Emmanuel Macron ainsi qu'avec les premiers ministres polonais, danois et belges. Après la rallonge budgétaire consentie la semaine dernière par les Européens pour couvrir les besoins de cette année 2026, les discussions portent désormais sur l'année prochaine. Le prêt de 90 milliards d'euros semble d'ores et déjà insuffisant. Faudra-t-il relancer un nouvel emprunt? Les actifs gelés russes pourront-ils être mobilisés? La Belgique, qui en détient la majorité, s'y oppose toujours fermement. quelle contrepartie en termes de réforme les Européens peuvent-ils exiger de Kiev, notamment en matière de lutte anti-corruption? Le sujet est également évoqué en ce moment dans le cadre des négociations en vue de l'adhésion de l'Ukraine à l'Union Européenne une fois que la guerre sera terminée. Pour l'heure, il s'agit de serrer les rangs alors que des voix d'extrême droite, notamment Marine Le Pen, appellent à mettre fin au soutien financier de l'Europe à l'Ukraine.
5: Fabien Cazot en direct de Bruxelles pour France Info. Nous sommes en ligne avec Volodymyr Kogutiak. Bonsoir. Est-ce que vous m'entendez? Est-ce que notre invité est là?
10: Vous êtes bonsoir.
5: Bonsoir. Vous êtes le vice-président du Congrès mondial des Ukrainiens, une association internationale de coordination pour les communautés ukrainiennes de la diaspora. Vous avez entendu Marine Le Pen dire que 6 mois après son arrivée au pouvoir, si elle y parvient, elle couperait les aides françaises à l'Ukraine. Ça vous inquiète ?
10: Écoutez, merci en tout cas pour votre question et merci pour tous ceux qui soutiennent l'Ukraine en fait de continuer à le faire. En ce qui concerne votre question et le futur, je tiens à rappeler que nous rapprochons des élections présidentielles et nous devons nous poser la question si nous allons choisir une personne qui va travailler dans l'intérêt des Françaises et des Français ou nous allons choisir quelqu'un qui va travailler pour les intérêts d'autres pays, notamment de la Russie. Aujourd'hui, soutenir l'Ukraine, ce n'est pas seulement soutenir en fait les Ukrainiens. Soutenir l'Ukraine, c'est dans l'intérêt de la France, de l'Union européenne, puisque si l'Ukraine perd cette guerre, l'Union européenne va se retrouver seule à seule avec la Russie, avec cette espérance que la Russie n'ira pas plus loin que le territoire qu'elle occupera en ce moment-là. Du coup, oui, c'est des choses qui nous inquiètent, mais nous espérons tout de même en fait qu'il y aura un changement et nous essayons en tout cas d'essayer de communiquer avec le bureau de Marine Le Pen pour lui annoncer en fait toutes les

0: à être allié de la Russie.
1: Je vous propose d'écouter Benjamin Haddad, le ministre français délégué chargé de l'Europe. Il était l'invité de France Info à la mi-journée.
2: Marine Le Pen, une fois de plus, se montre être un relais d'influence de la Russie et des intérêts russes. En 2022, elle plaidait pour une alliance stratégique avec la Russie et aujourd'hui, elle propose d'abandonner l'Ukraine, qui est le premier rempart de la défense européenne. Si nous n'avions pas soutenu l'Ukraine, ça nous coûterait aujourd'hui beaucoup plus cher. On aurait une Russie agressive, revancharde, aux portes de l'Europe. Et donc, c'est notre sécurité, ce sont nos intérêts de sécurité, bien compris, que nous défendons en allant soutenir l'Ukraine. Aujourd'hui, se coucher devant Vladimir Poutine et la Russie, ça mettrait en danger les intérêts de la France et de l'Europe, en particulier à un moment où on voit la Russie d'ailleurs escalader dans ses attaques hybrides, dans ses menaces, dans ses opérations de sabotage et d'ingérence contre nos démocraties.
1: Voilà, Benjamin Haddad qui dit finalement la même chose que vous, hein, Volodymyr Kogutiak. Arrêter d'aider l'Ukraine, c'est finalement défendre la Russie. Est-ce que vous entendez tout de même l'argument du Rassemblement National? Les Français souffrent de la vie chère, de la crise des carburants, de la dette. On n'a plus les moyens de vous aider. Est-ce que ça, vous pouvez l'entendre ou pas du tout?
3: On peut tout à fait le comprendre, mais une fois de plus, il faut se poser une autre question. Qu'est-ce que ça coûterait à la France de ne pas soutenir l'Ukraine? Sommes-nous prêts aujourd'hui, en fait, à abandonner cette aide et derrière, potentiellement, avoir une guerre avec la Russie? Si oui, ça voudrait dire, en fait, qu'aujourd'hui, soutenir l'Ukraine est un investissement. Autrement dit, aujourd'hui, si on ne soutient pas l'Ukraine, on pourrait perdre beaucoup plus financièrement, mais en plus, on pourrait perdre en vie humaine.
1: Est-ce que le président Volodymyr Zelensky a raison, selon vous, de reprendre les frappes sur les raffineries russes alors que Donald Trump lui demande d'arrêter? On voit que votre président hausse le ton vis-à-vis de son homologue américain. Est-ce que c'est comme ça qu'il va se rabibocher avec lui, puisque c'est assez tendu en ce moment leur relation?
3: Avant tout, à préciser que c'est bien la Russie qui a commencé cette guerre et que la Russie, elle bombarde en fait des villes ukrainiennes, notamment la capitale ukrainienne, toutes les nuits. Toutes les nuits, la capitale ukrainienne est en train de brûler et on ne parle pas des raffineries, on ne parle pas en fait des militaires, de tout ce qui va concerner en fait l'armée, mais on parle en fait des habitants. Ils font des actes terroristes sur l'ensemble du territoire ukrainien. Et pour cela, en fait, bien évidemment, le président ukrainien, il a raison, et nous le soutenons et nos partenaires européens le soutiennent aussi à ce niveau-là, puisqu'il s'agit, en tapant sur les raffineries, de ralentir la Russie sur le champ de bataille pour qu'elle ne puisse pas aller plus loin.
1: Vous avez le sentiment que les États-Unis lâchent l'Ukraine, là, clairement?
3: Écoutez, c'est un sentiment que nous avons eu il y a encore plusieurs années, au moment où Donald Trump est devenu président. Et d'ailleurs, je me suis déplacé moi-même à voir plusieurs politiques français pour leur annoncer qu'il ne faudrait pas espérer que d'ici quelques mois, quelques années, les États-Unis seront là pour soutenir aussi bien l'Ukraine que l'Europe. À l'époque, peut-être mes propos étaient un peu choquants. Aujourd'hui, tout le monde réalise que c'est la réalité. Donc, c'est quelque chose qui ne va pas du tout nous choquer. On s'y attendait. Et d'ailleurs, vous savez qu'aujourd'hui, l'Ukraine produit elle-même beaucoup d'armes. Et ça nous permet justement, en partie en tout cas, de s'autosuffiser pour continuer justement à se défendre.
1: Volodymyr Kogutiak, vous entendez certaines voix, Donald Trump, Elon Musk aussi, le patron de SpaceX, dire il faudrait remplacer le président Zelensky. Est-ce que ça, c'est un sujet pour vous? Est-ce que c'est une option que vous pourriez soutenir?
3: Non, pas du tout. C'est pas du tout un sujet. Je tiens à rappeler que quand Poutine le dit, il est au pouvoir depuis 25 ans. Quand Donald Trump le dit, il le dit lui-même que si pour lui son mandat se termine, il souhaitera éventuellement aller plus loin au-delà de son mandat, ce qui est tout à fait illégal aux États-Unis. Mais quand il s'agit du président ukrainien, là, il faut faire en fait des changements. En réalité, ce que cherchent justement ces leaders internationaux, c'est plutôt de faire du chaos en Ukraine. On ne peut pas, en temps de guerre, quand les territoires sont occupés, organiser des élections. Mmh. Et aussi bien l'opposition ukrainienne, la diaspora ukrainienne, que les Ukrainiens dans le monde entier sont d'accord que nous allons organiser des élections dans les 6 mois qui vont suivre en fait l'arrêt des combats.
1: Merci beaucoup pour votre réaction, Volodymyr Kogutiak, vice-président du Congrès mondial des Ukrainiens. Merci d'être intervenu en direct dans le 17-20 de France Info.
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6: Il est 17h22, Stéphane Milhomme pour l'info en une minute avec cette réunion toujours en cours entre Édouard Geffray et les organisations lycéennes.
7: C'est la troisième fois depuis le début du conflit que le ministre de l'Éducation nationale les reçoit. Nouvelle journée de manifestation aux abords de plusieurs lycées. Des personnels du lycée Paul-Éluard de Saint-Denis en Ile-de-France contestent une intervention de policiers en civil dans l'enceinte de l'établissement pour interpeller un élève et ils dénoncent des violences. Nouvelle discussion depuis Bruxelles sur le conflit en Ukraine. Le patron de l'OTAN rencontre Volodymyr Zelensky. Mark Rutte souligne devant le président ukrainien l'importance d'un cessez-le-feu énergétique entre les deux belligérants, et cela la veille de l'hiver. Et puis le rejet d'une demande de suspendre la construction d'une autoroute en Haute-Savoie. La justice administrative à Lyon rejette la demande formulée par des riverains de la future A412 autour du Léman, mais aussi des agriculteurs et écologistes. Les opposants estiment l'impact environnemental à contresens de l'urgence climatique.
6: Info. 6 ans de prison pour avoir enlevé une enfant et fomenté un coup d'État. Le complotiste Rémi Daillet, chef d'un groupuscule d'ultra-droite, vient d'être condamné et la justice a ordonné son maintien en détention. Bonsoir Sébastien Baer.
8: Bonsoir Céline, bonsoir à tous.
6: Vous êtes en direct du tribunal de Paris pour France Info. Les charges les plus lourdes ont été retenues contre Rémi Daillet.
8: Oui, son avocat espérait sa libération, mais le youtubeur conspirationniste est reparti ce soir en détention à Fleury-Mérogis. 6 années de prison ferme, c'est lui qui écope de la peine la plus lourde. Lui, le cerveau de l'enlèvement de Mia, lui, l'instigateur du projet de coup d'État qui s'imaginait prendre le pouvoir. Pour y parvenir, Daillet avait recruté des partisans pendant la crise du Covid, un militaire, un pianiste, un professeur de physique-chimie, un attelage hétéroclite, une dizaine d'entre eux âgés de 28 à 74 ans, étaient jugés à ses côtés, des personnalités parfois fragiles, désorientées selon le tribunal qui les a condamnés plus légèrement à des peines souvent assorties du sursis et aménageables sous bracelet électronique. Quant à Lola, la mère de Mia, qui avait fait appel au réseau de Rémi Daillet pour récupérer sa fille de 8 ans dont elle avait perdu la garde, elle a quitté libre le tribunal. Sa peine de 2 ans de prison, dont 18 mois avec sursis, est couverte par sa détention provisoire.
6: Et pour le tribunal, ça ne fait pas de doute, Rémi Daillet avait bien l'intention de prendre le pouvoir par la violence.
8: Oui, minutieusement, le tribunal a décortiqué les SMS, les messages WhatsApp, les écoutes téléphoniques et les vidéos complotistes que postait Rémi Daillet sur sa chaîne YouTube. Et ce qui est apparu, c'est le portrait d'un homme déterminé, ambitieux, aux intentions bien peu pacifiques. Expatrié en Malaisie, celui qui a été présenté parfois comme un gourou, incitait ses partisans à détruire des centres de vaccination et des antennes 5G. Il exhortait aussi à prendre pour cible des hommes politiques et des personnalité juive. L'enlèvement de la petite Mia devait servir d'entraînement pour sélectionner et aguerrir les hommes destinés à participer au coup d'État pour installer ensuite un régime autoritaire et violent.
6: Et pendant son procès, Rémi Daillet a en vain tenté de minimiser la portée de son coup d'État et puis il a justifié l'enlèvement de la petite fille de 8 ans.
8: Oui, il s'est dit ému par la détresse d'une mère qui a perdu la garde de sa fille et présente le rapt de Mia comme une obligation citoyenne. Témoin, dit-il, au sein de l'aide sociale à l'enfance, de centaines, voire de milliers d'affaires de placement abusifs. Pour le second volet, le projet de coup d'État, Rémi Daillet voulait sauver la France, titanique en perdition, je le cite. L'ancien cadre du Modem de Haute-Garonne a tenté de convaincre que le renversement devait être pacifique, sans effusion de sang. D'ailleurs, selon lui, les hommes qu'il avait choisis pour mener la fronde n'était pas bien dangereux. Il les désigne dans le box, dit qu'ils sont inoffensifs, que ce sont de braves gens, des retraités. La défense de Rémi Daillé avait plaidé la relaxe, assurant que les faits reprochés ne reposaient que sur des paroles. Elle n'a pas convaincu le tribunal.
6: Merci Sébastien Baer, envoyé spécial de France Info au Palais de Justice de Paris. Il est 17h26 et voici la deuxième phase du plan d'électrification du gouvernement. De nouvelles aides sont annoncées pour encourager les Français à s'équiper par exemple de pompes à chaleur, alors que l'Hexagone et le monde entier d'ailleurs traversent une crise énergétique. Bonsoir Boris Allier.
9: Bonsoir.
6: L'État propose aussi des dispositifs pour accélérer les ventes de véhicules électriques.
9: Oui, on a déjà beaucoup parlé du leasing social pour les particuliers, pour qu'ils puissent acquérir une voiture électrique sous la forme d'une location longue durée. Cette fois, ce sont les PME et les TPE qui sont visés, les petites entreprises comme les artisans du BTP par exemple. Alors, pas de leasing pour eux, mais des aides financières pour faciliter l'achat d'un véhicule utilitaire. Ça prendra la forme d'un prêt bonifié avec des taux réduits de l'ordre de 1,5% qui pourrait bénéficier à près de 20 000 véhicules utilitaires. Une prime supplémentaire sera également proposée à partir du 1er janvier prochain et ces aides peuvent représenter jusqu'à 11 000 euros de soutien en tout pour ces modèles qui seraient assemblés en Europe.
6: Autre soutien, Boris, envers les petites voitures électriques.
9: Et là, on change d'échelle puisque là, ce sont de toutes petites voitures électriques, ce que l'on appelle des quadricycles, des véhicules légers pouvant atteindre les 90 km/h, certains avec permis, d'autres non. Dans ce cas, ils sont limités à 45 km/h. Ce sont par exemple les Citroën Ami, les Fiat Topolino ou autres Renault Mobilize. Le gouvernement note une offre qui est en train d'émerger et un potentiel important de développement, notamment dans les territoires ruraux. Une nouvelle aide à l'achat sera donc proposée dès le 1er janvier. Les petites voitures limitées à 90 km/h coûteraient alors 10 000 euros environ.
6: Et pour les recharger, mieux vaut privilégier les bornes pilotables.
9: Oui, c'est l'autre volet de ce plan d'électrification. Encourager la flexibilité avec des systèmes de recharge intelligents qui se déclenchent au moment où les prix de l'électricité sont plus intéressants, notamment la nuit. D'après le ministère de l'Énergie, cela peut permettre jusqu'à 35% d'économie sur la facture. Un soutien à l'installation d'une borne pilotable sera donc mis en place à hauteur de 500 euros. Et plus globalement, la filière de la mobilité électrique est appelée à généraliser ces bornes pilotables.
6: Les précisions de Boris Allier, merci beaucoup. La météo dans un instant.
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6: Bonsoir Céline Dacosta.
12: Bonsoir Céline, bonsoir à tous.
6: Changement d'ambiance pour demain. Moi j'avais remis ma petite robe. Je la range. Hein.
12: Ben vous pouvez la ranger. Oh, demain, vous pouvez la garder demain matin. Demain après-midi, vous pouvez mettre une petite laine okay. Par-dessus la robe. En tout cas, sur l'ouest du pays, là, le changement de temps va s'amorcer parce qu'on a une perturbation qui va arriver dès demain matin avec les premières averses sur la Bretagne, sur le Cotentin, accompagné d'un vent de nord-est qui va faire baisser les températures, on va le voir. Dans l'après-midi, ces averses vont gagner du terrain, rentrer vers les pays de la Loire, jusqu'aux Hauts-de-France, jusqu'aux côtes de la Manche. Les éclaircies reviendront déjà sur le Finistère. Et puis plus à l'est, là, on revient. En revanche, après dissipation de quelques brumes qui seront quand même bien présentes sur le Val-de-Saône ou le Languedoc-Roussillon dans la matinée, ce sera quand même grand soleil.
6: Avec des températures qui vont commencer à baisser.
12: Oui, alors ce sera frais le matin encore, hein, 7 à 11 degrés sur le nord-est, 9 à 14 ailleurs. Sur l'Aquitaine, près de la Méditerranée, là ça pourra quand même grimper le matin jusqu'à 18 degrés. Mais l'après-midi, effectivement, ça baisse sur l'ensemble du pays. La plus forte baisse, elle sera sous la perturbation, 16 à 20 degrés entre la Bretagne, les Pays de la Loire jusqu'aux Hauts-de-France, 20 à 25 degrés ailleurs. Donc vous voyez, ça reste quand même assez doux. Jusqu'à 26-27 degrés sur l'est du pays, sous le soleil. Ce sera le cas notamment du côté d'Ajaccio, où on aura 26 degrés pour la maximale.
6: Céline Dacosta, c'était la météo. 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Stéphane Milhomme pour l'info.
7: Et en Bretagne, c'est la fin de 60 ans d'histoire industrielle. La fonderie de Bretagne est placée en liquidation judiciaire. Faute de repreneur, c'est la fin des 244 emplois à Caudan dans le Morbihan, chez ce sous-traitant de l'automobile, entre autres. Décision du tribunal de commerce de Lorient, à peine plus d'un an après la reprise, qui n'a pas fonctionné. À cette annonce, les représentants du personnel évoquent un gâchis industriel. De nombreux lycées et universités restent bloqués aujourd'hui encore après plusieurs semaines de conflits. Le ministre de l'Éducation, Édouard Geoffrey, reçoit ce soir et pour la troisième fois des représentants des organisations lycéennes pour aborder une nouvelle fois les problèmes des locaux, de Parcoursup ou encore les emplois du temps. On y revient dans un instant sur France Info. Un adolescent de 17 ans a été interpellé en juin dernier en Alsace, soupçonné d'avoir projeté une attaque dans un établissement scolaire du département. Ce jeune est soupçonné d'être lié à la True Crime Community. Après l'exploitation de ses conversations sur ses réseaux sociaux, il est depuis en détention provisoire. Depuis 2021, trois enquêtes sont ouvertes en France autour de cette mouvance qui glorifie les tueries de masse, avec notamment les investigations autour de ce collégien de 14 ans interpellé à Aubagne en début de semaine pour avoir tiré et blessé deux personnes dans un collège. Les pays de l'OTAN doivent en faire plus pour aider l'Ukraine. C'est le souhait du secrétaire général de l'Alliance militaire Marco Rutte au moment où la Russie redouble ses frappes meurtrières. Il souhaite notamment un cessez-le-feu énergétique. Il le dit devant le président Zelensky qui était à Bruxelles pour demander une pression accrue des Européens et membres de l'OTAN contre l'armée russe. Président ukrainien qui confirme la reprise des frappes sur les raffineries russes ces prochains jours. Et puis les mondiaux de cyclisme sur piste, le Danemark et la Grande-Bretagne domine la poursuite à Shanghai. Très petite journée pour la France. Pas de finale du Kérin pour Ryan Elal et Tom Derache. Une élimination dès les huitièmes de finale dans la vitesse individuelle pour Mathilde Gros.
6: Merci Stéphane Milhomme. 17h32, la colère lycéenne au programme des prochaines minutes du 17-20. Le ministre de l'Éducation s'entretient une nouvelle fois avec les représentants des élèves. Nous verrons ce qu'ils en attendent. Et nous serons avec une avocate qui a remporté une bataille judiciaire dans le volet des remplacements d'enseignants. Un tribunal a ordonné à l'Académie de Lyon de trouver sous 5 jours un prof d'anglais. Il a pris ses fonctions cette semaine. On se retrouve dans un instant.
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6: Je vous ai donc donné le programme de cette demi-heure et j'ai oublié de vous parler du 17h50. Oh, oui. Il y aura Adrien Beck pour la question des informés autour de l'état de nos prisons ce soir, Adrien.
14: Et oui, elle a passé 6 ans à surveiller, à inspecter, à parcourir les prisons françaises, à alerter aussi pourquoi nos prisons sont-elles si délabrées, si surchargées. On fait le bilan avec Dominique Simoneau, contrôleuse des lieux de privation de liberté. Elle vient de quitter son poste et elle nous livre ses vérités.
6: Rendez-vous à 17h50, oui. Adrien.
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6: C'est la troisième réunion en 3 semaines. Les organisations lycéennes attendent des réponses à leur mouvement à l'occasion du rendez-vous qui va commencer ou qui a commencé en visio avec le ministre de l'Éducation, Édouard Geoffrey, Anivia Tolinki. Les lycéens espèrent-ils vraiment quelque chose ?
16: Pas vraiment. Que ce soit l'Union syndicale lycéenne, l'association Les Lycéens ou le Renouveau lycéen, les représentants sont assez pessimistes. L'Union syndicale lycéenne a même hésité à se connecter à cette réunion à distance cet après-midi. Tous ont l'impression que le ministre cherche surtout à gagner du temps. C'est le troisième rendez-vous en 3 semaines. Les 2 précédents ne les ont pas satisfaits. Il y a bien eu l'annonce des 3000 remplaçants dans les lycées, mais l'organisation parfois un peu confuse ne les a pas convaincus. Et il reste leurs autres revendications, le bâti scolaire, Parcoursup, les emplois du temps. Les 3 organisations lycéennes préviennent, si ce rendez-vous-là ne donne rien, un prochain n'aurait pas grand intérêt. Ils le répètent, ils veulent être reçus par le Premier ministre Sébastien Lecornu. En attendant, ils appellent à maintenir le rapport de force dans la rue samedi.
6: Édouard Geoffrey qui doit prendre la parole à l'issue de cette réunion, Anivia.
16: À 18h30.
6: Vers 18h30, vous écoutez ça évidemment et vous nous dites ce qu'il en ressort. Le ministre de l'Éducation qui promet que la question des profs absents et non remplacés sera réglée dans les 114 lycées prioritaires à la rentrée des vacances de la Toussaint qui commence demain soir. Il y a toutefois manifestement un autre moyen d'avoir enfin un enseignant, se tourner vers la justice. Comme l'a fait un collectif de parents d'élèves près de Lyon, il s'appelle « On veut des profs ». Et vous êtes son avocate, Joyce Spitzer. Bonsoir.
17: Bonsoir.
6: Expliquez-nous la situation. Ce collectif avait saisi le tribunal administratif pour quelle raison ?
17: Alors, le collectif On veut des profs saisit les juridictions en fin d'année pour demander des indemnisations et tout au long de l'année pour demander en référé, donc dans des actions judiciaires d'urgence, qu'un professeur soit nommé en cas d'absence non remplacée. Donc, en l'occurrence, à Lyon, dans ce collège, le professeur d'anglais n'était pas venu depuis le début de l'année, n'a pas été remplacé. Et donc, cette maman a souhaité saisir le tribunal administratif de Lyon, qui vient de rendre une décision enjoignant le rectorat de l'Académie de Lyon de trouver un professeur remplaçant. Et ce professeur remplaçant a été trouvé depuis la décision.
18: Ouais, il était obligé d'arriver dans les 5 jours, c'était ça, il fallait trouver une solution dans les 5 jours. Ça a été fait.
17: Oui.
18: Comment le tribunal a motivé sa décision ?
17: Alors, le tribunal a considéré qu'il y avait urgence à ce que ces élèves puissent acquérir le socle commun de connaissances qui est donc nécessaire dans la matière d'anglais en cinquième. Et donc, il y avait une défaillance de l'État dans sa mission de service public à rendre l'éducation.
18: Vous pensez qu'il a été influencé par le mouvement actuel des lycéens ? Forcément ?
17: Ben, c'est possible. On a déjà obtenu des décisions identiques à Nice ou à Paris. Mais c'est vrai que le tribunal administratif de Lyon, jusque-là, avait considéré qu'il n'y avait pas d'urgence dans des situations similaires. Et en tout cas, moi, personnellement, j'ai vraiment la sensation que le tribunal a donné un cet appel assez fort qu'il rejoignait également, qui se joignait aux élèves dans leur demande.
18: Ah, vous voyez ça comme un soutien de la justice au mouvement des lycéens ?
17: Oui, moi, c'est vraiment l'interprétation que j'en fais. C'est vraiment un soutien. Voilà, j'ai l'impression que le tribunal se range du côté des élèves en disant qu'il y a vraiment urgence à ce que le ministre tienne ses promesses, hein, qu'il y ait vraiment un professeur devant chaque élève. Mmh.
18: Donc vous appelez tous les parents d'élèves concernés à saisir les juridictions administratives ?
17: Bah, malheureusement, on voit que ce sont des démarches qui ont un impact, parce que même dans des dossiers où on n'a pas de décision favorable, souvent le fait d'engager une requête, de saisir le tribunal, a un impact sur le terrain. Ce sont des actions que nous engageons avec le collectif On veut des profs depuis 5 ans. Et ce qu'on a remarqué, c'est que quand une procédure est engagée en référé, en urgence, malheureusement, ça entraîne des solutions. Alors, je ne sais pas comment concrètement cela se produit, mais en tout cas, on a vraiment cette pression judiciaire qui fonctionne.
18: Il y a combien de procédures de ce genre en cours ?
17: Alors moi, j'ai été saisie de plus de 1200 dossiers. Oui, et il y a encore 400 procédures qui sont en cours, parce qu'il y a ces procédures-là d'urgence en référé, comme je vous ai dit, pour trouver un professeur remplaçant. Et ensuite, en fin d'année, les familles comptabilisent les heures perdues et sollicitent une indemnisation à hauteur de 10 euros par heure perdue, en plus du remboursement des cours particuliers qui auraient pu être pris. Et donc voilà, on a ces procédures aussi au fond en indemnisation, où on a aussi également le 8 octobre reçu une décision favorable de la part du tribunal administratif de Nantes, qui est venu condamner dans une situation d'un élève qui avait perdu 239 heures de cours dans l'année.
18: Oui. Est-ce que vous êtes plus sollicité qu'avant le mouvement des lycéens ? Est-ce qu'il y a un effet mobilisation ?
17: On a surtout un effet de connaissance en fait de ce collectif. On veut des profs et donc des personnes qui veulent rejoindre le mouvement. Depuis 5 ans, on a de plus en plus de dossiers effectivement qui nous sont transmis. Je ne sais pas si le mouvement lycéen est en cause, mais on a une vraie prise de conscience à la fois des élèves et de leurs parents.
18: On veut des profs, donc c'est un collectif qui est uniquement autour de Lyon ou alors il a des déclinaisons un petit peu partout en France ?
17: Non, c'est un collectif qui est national, un collectif qui a été créé en 2022 avec cet objectif de vraiment coordonner des actions nationales. Donc on a des procédures qui sont engagées dans toute la France, dans toutes les académies. Hein. Vraiment, toutes les académies sont représentées. Lyon n'est pas la seule, on a vraiment toutes les académies qui sont représentées. Et même dans les Outre-mer, on a vraiment des dossiers dans toute la France.
18: Ben voilà, s'il y a des parents d'élèves concernés par ce problème de prof absent et non remplacé, bah vous pouvez vous adresser à ce collectif On veut des profs avec donc ce que vous considérez comme une victoire, hein, cette décision du tribunal administratif de Lyon qui a ordonné à la rectrice d'académie de mettre un professeur d'anglais dans un collège sous 5 jours, ce qui a donc été fait. Je vous remercie beaucoup. Merci Maître Spitcher, avocate donc de ce collectif On veut des profs. Édouard Geffray s'entretient donc en ce moment avec des représentants représentants des lycéens. Il promet des mesures concrètes sur Parcoursup avant la fin du mois. Le ministre tente donc de calmer la colère des élèves, tandis que Sébastien Lecornu, de son côté, affiche sa fermeté face aux casseurs. Il estime que le mouvement lycéen se transforme en mouvement de violences urbaines. Le Premier ministre s'inquiète aussi pour les manifestations annoncées pour samedi, inspirées des Gilets jaunes. Audrey Tison, dans les deux cas, Sébastien Lecornu parle d'infiltration par l'ultra-gauche.
19: Oui, quand on l'interroge sur les blocages toujours en cours dans 200 lycées, la première réponse du Premier ministre, c'est de dire que cela ne ressemble plus à un mouvement lycéen.
20: Au regard des informations qui nous sont remontées dans la matinée, là on a un mouvement de violence urbaine. D'ailleurs, l'intensité de la violence a encore augmenté ces derniers jours, singulièrement en zone urbaine précise, Paris, Créteil, Lyon, quelques points disséminés sur le territoire.
19: Il cite notamment des tirs de mortier à l'intérieur de lycées, de la violence qui ne vient pas toujours des élèves mais de personnes extérieures, d'après lui.
18: Alors les blocages se résument-ils vraiment à des violences urbaines ?
19: Réponse de Louis Létoublon, vice-président de l'organisation Les Lycéens.
21: C'est faux. D'ailleurs, à Sébastien Lecornu, je veux lui dire que s'il veut prendre en compte ses revendications, comme il semble le dire, il doit nous recevoir, puisque visiblement son ministre de l'Éducation n'est plus en capacité, ou en tout cas ne sait plus répondre à nos demandes.
19: Il souligne que Sébastien Lecornu est capable de débloquer des fonds pour les agriculteurs. Alors le gouvernement a les moyens de répondre à nos demandes, assure le jeune lycéen. Interrogé sur les réponses aux lycéens, le Premier ministre rappelle le déploiement en cours de 3000 remplaçants. Il renvoie sur la plateforme de revendication qui a déjà recueilli 93 000 contributions. Il annonce qu'il va travailler avec les conseils régionaux sur la question des bâtiments. Et face aux critiques qui l'accusent de prendre trop de temps, le Premier ministre répond que le plan sera détaillé fin octobre, début novembre et pas à la Saint-Glinglin.
18: Le Premier ministre qui anticipe aussi des violences pour ce samedi.
19: Oui, le fameux mouvement du 17 octobre, inspiré des Gilets jaunes. Nous n'arrivons plus à avoir de manifestations sans voir l'ultra-gauche s'insérer dans les cortèges, ce qui donne des violences épouvantables, estime Sébastien Lecornu. Il dit ressentir les angoisses, la peur des Français face aux crises. Il y a un moment de fatigue dans le pays, selon lui. Et il rappelle qu'il y a un autre rendez-vous important, le 18 avril, jour de l'élection présidentielle.
18: Audrey Tison, service politique de France Info.
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18: Le fil info à 17h45, on est avec Stéphane Milhom et Volodymyr Zelensky ce soir à l'Élysée.
7: Le président ukrainien sera reçu à 19h par Emmanuel Macron. Zelensky réclame une aide accrue de l'OTAN et des Européens face à la Russie. Il annonce la reprise des frappes sur les raffineries russes au moment où le chef de l'OTAN lui souligne l'importance d'un cessez-le-feu énergétique. Nouvelle rencontre ce soir entre Édouard Geoffrey et les représentants des lycéens pour tenter de sortir de la crise autour de plusieurs dossiers comme les locaux ou Parcoursup. Le ministre de l'Éducation nationale en Gironde Gironde ces dernières heures pour dénoncer aussi les violences et afficher une image de dialogue. Un père de famille mis en examen après l'incendie d'un appartement à Carpentras dans le Vaucluse. Le sinistre mardi dernier a provoqué la mort de sa conjointe et d'un de leurs deux enfants. L'état de santé d'un petit garçon reste préoccupant. Le suspect nie toujours les faits. Et puis sur la ligne TGV Paris-Strasbourg, le trafic ferroviaire doit reprendre dans la soirée. Promesse de la SNCF alors que ses techniciens interviennent à cause d'une panne d'alimentation électrique. Une voie de circulation est déjà rouverte.
6: France Info. 320 000 emplois proposés en 2026. Le secteur de la restauration est l'un de ceux qui recrutent le plus et qui innovent le plus aussi peut-être. France Travail s'est ainsi associé avec les centres commerciaux Westfield où sont organisés depuis début octobre des job dating, vous savez, des entretiens d'embauche express. Illustration aux quatre saisons, c'est à La Défense. Plus de 2000 candidats ont tenté leur chance pour le dernier jour de l'opération cette année. C'est un reportage de Melvin Herman.
0: Une cinquantaine de petits box sont installés dans cette galerie commerciale. Devant les stands des recruteurs de prêt-à-porter ou de bijouterie, une longue file d'attente. Presque personne, en revanche, devant ceux des restaurateurs. Laura cherche un travail, mais pour elle, hors de question que ce soit dans ce secteur.
1: Les conditions de travail sont très dures dans la restauration. Franchement, je ne me verrais pas travailler là-bas. La pression, il y a des rushs souvent, c'est compliqué, il fait chaud.
2: Bonjour, enchantée. Merci pour votre CV, merci d'être là. Je vais vous demander de vous présenter.
0: En une dizaine de minutes, candidats et recruteurs font connaissance des conditions idéales pour trouver de la main-d'œuvre, selon Emmanuel Blanc, directeur départemental de France Travail Hauts-de-Seine.
3: Dans le secteur de l'hôtellerie-restauration, l'attitude de service, l'attitude en direction de la clientèle sont des éléments fondamentaux. Rien de mieux qu'une rencontre en direct qui permet de repérer l'ensemble des savoir-être d'un candidat.
0: Des milliers de personnes arpentent chaque jour les allées de ce centre commercial. Autant de candidats potentiels pour les restaurants. Hugo Ré est directeur des centres Westfield de La Défense.
4: Et on s'est rendu compte avec le temps qu'on avait des enseignes qui sont vraiment nos forces vives de nos centres commerciaux qui recrutent des centaines voire des milliers d'emplois et qu'en parallèle les villes dans lesquelles nous sommes implantés y résident des personnes en recherche d'emploi.
0: Il y a quelques stands de restauration, c'est parce que compte plus de monde, ça vous étonne?
4: Oui, ça m'étonne parce que la restauration c'est un secteur qui a un aspect exceptionnel, c'est que vous pouvez commencer sans diplôme, sans expérience et vous pouvez gravir les échelons et les exemples sont très nombreux dans nos centres.
0: Les fast-foods sont ceux qui trouvent le plus facilement leurs employés. Ce sont beaucoup d'étudiants car ils proposent surtout des temps partiels. Chez McDonald's, par exemple, les contrats sont de 24 heures par semaine au maximum. Christelle est assistante du personnel de celui de La Défense.
2: Parce que peut-être que les horaires ne conviennent pas, mais quand on est étudiant et qu'on est disponible de 19h à 1h du matin, on peut faire quoi comme travail à part McDo ?
0: Toutes les enseignes du secteur ne peuvent pas se contenter d'étudiants ou d'intérimaires. La restauration qui a créé près de 320 000 emplois cette année en France.
6: Un reportage signé Melvin Herman pour France Info. Il est 17h48. C'est pas du tout l'heure de la question des informés. C'est pas grave. On a toujours de l'avance cette semaine. Qu'est-ce qui se passe,
5: qu'est-ce
6: Adrien?
5: Vous arrive, Céline?
6: Je ne sais pas, je
5: vous
6: sais
5: êtes
6: pas.
5: Malade?
6: Vous allez me payer ça très cher. Alors, la question des informés ce soir.
5: Et bonsoir à vous.
6: Bonsoir.
5: Effectivement, eh bien, celle qui a contrôlé les prisons pendant 6 ans et qui vient de terminer ces jours-ci sa mission. Nous allons voir ce qu'elle retient de ces 6 années et aussi pourquoi notre système carcéral en France est en si piteux état. Et bonsoir Dominique Simoneau.
8: Bonsoir.
5: Et voilà 2 jours maintenant, vous avez terminé votre mandat de contrôleuse générale des lieux de privation de liberté, hein, c'est le titre exact. 6 ans à inspecter, à contrôler les prisons, les centres de rétention notamment, et avec un chiffre, plus de 90 000 détenus aujourd'hui en France, c'est un peu plus de 70 000 quand vous êtes arrivé. Que s'est-il passé en 6 ans pour que les prisons débordent à ce point?
8: Il s'est passé que, je pense qu'il y a... D'abord, dans notre pays, une espèce de passion d'enfermer, une passion aussi politique pour affirmer des tas de venir avec des tas d'affirmations extrêmement sécuritaires. Et je vais vous dire, je dis pas ça parce que vous allez me dire, vous avez pitié, pauvres détenus. Non, c'est pas ça. Je dis qu'il y a trop de monde en prison. C'est épouvantable. Et on l'a laissé faire. L'allongement, c'est pas tellement qu'il y ait plus d'entrants, c'est-à-dire pas tellement plus de délinquance. Les peines se sont allongées de façon catastrophique. Elles sont passées de 7,7 mois en 2022 à 12,7
5: mois. Oui, c'est plus d'un an maintenant.
8: Oui. Il y a un an. Donc,
5: ce que vous dites, effectivement, et on va parler de votre expérience aussi, évidemment, mais il y a certes le politique, il y a aussi une demande de la société à voir des personnes eh bien, qui ont commis des actes répréhensibles, à être davantage punis, à être davantage parfois enfermés. C'est une demande aussi de la société.
8: C'est une demande de la société qui est, je trouve, très conditionnée par les discours politiques. Pourquoi ? En Allemagne, ils sont arrivés à se débarrasser du fléau de la surpopulation. Ils m'ont répondu, chez nous, ça n'est pas un sujet politique. C'est un sujet pragmatique.
5: Vous voulez dire qu'on politise tout, nous ?
8: Bah en tout cas, ça, c'est très politisé. Les hommes politiques et les femmes politiques s'en servent pour dire « Avec moi, vous verrez, il y aura plus de sécurité, il y aura plus de gens en prison. » Alors que les alternatives à l'incarcération, je ne peux plus supporter d'entendre quelqu'un dire « Ah ben, il n'a pas été puni. » Mais il a été puni, il a eu un bracelet électronique, il a eu un sursis avec mise à l'épreuve. Ça veut dire être surveillé, être contrôlé. Ça n'est pas rien. Ça n'est pas rien, comme on le dit. En Allemagne,
5: vous dites pas, parce qu'il faut quand même bien préciser, vous dites pas il faut pas punir.
8: Non, pas du tout. Et je ne suis pas abolitionniste de la prison non plus. Je dis, c'est normal que les gens répondent de leurs actes, on en est responsable. Tous autant qu'on est, on est sanctionné pour ça, mais au moins dans des conditions normales et qui permettent surtout pour toute la société que vous sortiez normal de prison.
5: C'est-à-dire pas pire que quand on est rentré.
8: Ben oui, parce que là, je peux vous dire que les images qui me restent, elles sont brûlantes.
5: C'est quoi ces images ?
8: C'est, par exemple, un surveillant, il est 23h, on accompagne un entrant, un monsieur de 70 ans. On l'accompagne dans sa cellule, le surveillant ouvre la porte, il y a déjà deux personnes, il dit « Ah, mais ça pue là-dedans !» Je dis « Oui, monsieur, le monsieur est aux toilettes, dans la cellule. »«
5: Ah oui.
8: Ouais, ben ça sent pas la rose, allez entrer !» Mais c'est quand même une humiliation horrible. D'autres images me viennent des rats qui courent, les coursives, les cellules, les cafards partout, les punaises de lit. Et surtout, il manque 5000 surveillants qui, eux, sont renvoyés à leur impuissance professionnelle tous les jours et ont des risques psychosociaux qu'on a fait analyser et qui sont très, très graves. Il y a un taux d'absentéisme effrayant.
5: Je pense aux auditeurs là, qui nous écoutent et qui se disent « Mais en fait, est-ce que le sujet, finalement, ce ne serait pas d'avoir plus de places de prison ?» Emmanuel Macron en avait promis 15 000, je crois qu'il y en a 5 000 à peu près qui sont sortis de terre, parce qu'il y a plein de... C'est pas si facile de construire une prison, il y a beaucoup d'élus qui s'y opposent, etc., y compris d'ailleurs parfois du Rassemblement National, alors qu'ils y sont favorables à ces augmentations du nombre de places de prison. Elle ne peut pas être là, la solution ?
8: Ben, je reviens à l'Allemagne. Ils n'ont pas construit. Ils ont fait sortir du monde. Ils les ont punis autrement, avec des amendes, avec du travail d'intérêt général, avec des sanctions de ce genre, et le bracelet. Et ils ont un taux de récidive bien inférieur au nôtre. Pourquoi ? Parce que quand on est enfermé dans ces conditions, qu'on se sent quand même abandonné par l'État. Je vous rappelle, entre 2022 et 2026, il y a 24 meurtres carcéraux de gens qui avaient hurlé à l'aide. Mon co-détenu me fait peur, il va me tuer et il se fait tuer. Je trouve que c'est inadmissible qu'on tolère que des gens soient enfermés comme ça. Ça obère toute réinsertion. Réinsertion qui, comme la sanction, est dans la loi.
5: Alors, il y a aussi, effectivement, en 5 ans, donc vous, ça fait 6 ans que vous avez été contrôleuse générale des lieux de privation de liberté, mais en 5 ans, le budget de l'administration pénitentiaire, il a augmenté de 30%. Alors, quand j'ai vu ce chiffre, je me suis dit, mais quand on voit l'état des prisons, et vous avez alerté, ça fait des années que vous alertez là-dessus, il s'est passé quoi en 5 ans, en 6 ans ?
8: Il s'est passé que cet argent, ces 30%, ont été réservés à la sécurité. Alors, on construit, par exemple, des doubles baraudages, c'est-à-dire des doubles grillages aux fenêtres, ce qui fait que les détenus ne voient plus rien. On fait des choses comme ça.
5: On ne rénove pas, on sécurise.
8: Oui, on débrouilleur plus performant pour plus qu'il y ait portable. Mais chose qui est totalement inopérant. Par exemple, la drogue circule, mais beaucoup plus que dehors dans la rue. Vous entrez dans les cellules, vous dites, mais je vais sortir de là défoncé. C'est pas possible.
5: En 6 ans, est-ce que vous avez l'impression, parce que vous nous avez décrit là ces conditions de vie, donc les cafards à 3 dans 9 mètres carrés, donc un peu moins avec les espaces sanitaires, est-ce que vous avez le sentiment que ces conditions, elles se sont améliorées ou encore dégradées ?
8: Non, j'avoue que c'est pas un triomphe, elles se sont dégradées.
5: Oui, j'allais vous dire, il y a peut-être un sentiment un peu d'échec à force d'avoir alerté pourtant.
8: Non, parce que des choses s'améliorent sur notre passage. Par exemple, telle prison, on a grâce à nous, le système électrique a été refait. Les détenus n'ont plus à se servir de petites bougies pour allumer, pour faire chauffer leur eau. La nourriture s'est améliorée, là, l'hygiène s'est améliorée. Il y a énormément de choses de la vie quotidienne qui s'améliorent sur notre passage. Mais l'énorme problème demeure, celui de la surpopulation, parce qu'il n'y a aucun courage politique pour assumer
5: ça. Aucun des ministres que vous avez vu passer n'a pris le problème à bras-le-corps ?
8: Aucun. Et
5: même Éric Dupond-Moretti, dont on peut dire qu'il est conscient de ces difficultés-là, peut-être davantage, moins, on va dire, peut-être moins matamore que d'autres.
8: Non. Mon grand regret, non.
5: Est-ce que vous avez le sentiment... Non, allez-y, je vois que vous vouliez...
8: Il a été, je pense, empêché de faire ce qu'il voulait.
5: Qui empêche ? C'est la haute administration ? C'est le fonctionnement ?
8: Non, je peux vous dire que l'administration pénitentiaire, elle est plutôt avec nous. Hein. Et d'ailleurs, les directeurs, les directrices de prison, quand on arrive, ils nous disent merci de venir et merci de dire que ça ne peut plus durer. Dites-le.
5: Il y a un regret quand on arrive au bout de 6 ans et qu'on dit, comme vous venez de me le dire, les conditions sont encore dégradées.
8: Il y a un regret, en même temps une fierté, je dois le dire, parce que j'ai réuni un groupe de travail au contrôle avec toutes les organisations qui s'occupent de prison, les syndicats pénitentiaires, magistrats, avocats, médecins, associations. On a été entendu par la commission des lois de l'Assemblée nationale, et je dirais que depuis un moment, on ne parle plus de prison sans parler de régulation carcérale. Pas dans le monde politique, mais dans le monde journalistique, dans le monde judiciaire, dans le monde pénitentiaire.
5: Ça devient une solution aux yeux d'un certain nombre de personnes qui connaissent le sujet.
8: Oui, simplement, aucun homme ou femme politique n'a le courage de le faire.
5: Un mot encore, alors vous n'avez pas officiellement encore de successeur. Emmanuel Macron propose de nommer, parce que c'est lui qui est le président de la République qui nomme sur ce poste, il propose Pierre Coppet, ancien patron de Vinci Autoroute. Vous le connaissez ?
8: Je ne le connais pas, je l'ai eu au téléphone, mais vous dites de Vinci Autoroute, mais il a aussi été président de l'association Aurore, qui œuvre dans la réinsertion sociale, qui loge des sortants de prison, qui loge des sans-logis, et depuis très très longtemps. Donc je trouve que c'est plutôt un bon point.
5: Si vous aviez un conseil à donner alors à Pierre Coppet, ou à celui ou celle en tout cas, et plutôt celui visiblement qui vous succédera, ce serait quoi ?
8: Je lui confierais mes espoirs qu'il fasse aboutir cette régulation carcérale. Et je pense qu'en tant que chef d'entreprise, il doit être assez pragmatique, en tout cas plus que les hommes politiques qui se contentent de déclarations absurdes.
5: Pardonnez-moi, ce que j'entends, et on en terminera là-dessus, mais ce que j'entends après votre passage, où vous avez beaucoup vu les politiques, vous avez été beaucoup aux prises avec eux, c'est pratiquement une désillusion, un désenchantement quant à ce qu'ils peuvent faire, à ce qu'ils veulent faire.
8: C'est pas ce qu'ils peuvent faire, pouvoir, ils le peuvent. C'est ce qu'ils veulent faire. Ce qu'ils osent dire. Et je trouve ça malheureux, le courage en politique. Je vais reprendre un vieil exemple, c'est François Mitterrand, 67% des Français pour la peine de mort, c'est l'élection présidentielle juste avant. On lui dit, est-ce que si vous êtes élu, vous abolirez la peine de mort ? Il dit oui, je l'abolirai. Ça, c'est du courage politique. Et ce que je vois aujourd'hui, c'est pas du tout du courage.
5: Et juste un tout petit mot, quand on porte, parce que évidemment, quand on vous entend, qu'on entend les idées que vous portez, est-ce que vous, faire de la politique, porter ces idées, y compris dans cet espace, ça vous intéresserait ?
8: Alors là, encore moins qu'avant.
5: Ce sera le mot de la fin. Merci beaucoup, Dominique Simoneau, d'être passé nous voir ce soir sur France Info. Vous avez donc terminé ces jours-ci votre mission de contrôleuse générale des lieux de privation de liberté.
6: C'était la question des informés et les informés, le débat, c'est à partir de 19h30.
5: Je vous le confirme.
6: On se retrouvera donc à 19h30. Adrien Beck, à tout à l'heure.
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18: Céline Dacosta, un ciel perturbé demain sur l'ouest.
15: Oui, on va changer de temps demain avec des nuages, une perturbation qui arrive par l'ouest et ces nuages qui seront nombreux des Hauts-de-France jusqu'en Nouvelle-Aquitaine avec localement quelques bruines. On aura également des averses sur la Bretagne, sur le Cotentin avec un vent de nord-est qui va se mettre en place. Plus à l'est, des éclaircies quand même assez généreuses, à part sur le Val de Saône ou le Languedoc-Roussillon où là, la grisaille sera encore présente. Elle va se dissiper dans l'après-midi. C'est le soleil qui va revenir largement sur la partie est du pays. En revanche, ça va rester couvert sur l'ouest avec la pluie qui va avancer un petit peu plus dans les terres entre les pays de la Loire et les Hauts-de-France. On la retrouvera dans la soirée en région parisienne et sur la région centre.
18: Avec des températures un petit peu fraîches le matin.
15: Oui, 7 à 11 degrés sur le nord-est. C'est toujours là qu'il fait le plus frais. 9 à 14 degrés ailleurs. 15 à 18 sur l'Aquitaine, près de la Méditerranée. Puis ça va baisser l'après-midi. Cet après-midi, on a eu 31,8 degrés dans les Pyrénées-Atlantiques, à Navarinx, à Orthez, toujours dans les Pyrénées-Atlantiques. 31,2 degrés donc du côté d'Orthez. À Dax, 30,8 degrés. On est plus 10, plus 11 degrés au-dessus des normales de saison. Demain, ça va commencer à baisser sous la perturbation d'abord de la Bretagne, Pays de la Loire jusqu'aux Hauts-de-France. 16 à 20 degrés. Ça va rester doux ailleurs, 20 à 25 degrés. Localement encore 26, 27 dans l'Est. Et puis, la vraie baisse, elle va être pour samedi déjà, avec ce vent de nord-est qui va souffler sur tout le pays et qui va bien faire chuter le thermomètre.
18: Bienvenue dans le 17-20 de France Info. Il est 18h01. C'est le journal de Léo Téchère. Bonsoir Léo.
16: Bonsoir Céline, bonsoir à toutes et à tous.
18: À la une, des policiers dans un lycée.
16: Interpellation violente d'un élève selon plusieurs personnels aujourd'hui à Saint-Denis près de Paris. Nous serons devant le lycée dans une minute où des manifestants réclamaient la libération du lycéen. En tout cas, les tensions ne retombent pas à quelques jours du retour des gilets jaunes promis samedi. Un marathon de Bruxelles aujourd'hui et demain pour Volodymyr Zelensky. Le président de l'Ukraine veut s'assurer des soutiens pendant que les États-Unis lâchent l'affaire. Et puis, un stagiaire à l'Elysée, c'était le tacle de Ségolène Royal contre Raphaël Glucksmann. Eh bien, le candidat vainqueur de la primaire promet aujourd'hui de mieux payer les stagiaires. C'est un des épicentres du mouvement lycéen ces dernières semaines, le lycée Paul-Éluard à Saint-Denis, où les manifestants dénoncent la présence de rats, de cafards, de moisissures sur les murs et de plafonds effondrés. Et maintenant, des policiers en civil dans l'enceinte de l'établissement, ils sont intervenus aujourd'hui sur demande du proviseur pour interpeller un élève. Damien Mestre, vous êtes devant le lycée.
17: Oui, tout commence ce matin avec un nouveau blocus devant l'établissement. Les élèves manifestent, le climat est tendu avec les policiers et quelques heures plus tard, deux agents de la brigade anticriminalité en civil rentrent dans l'établissement, tentent d'interpeller un élève identifié quelques heures plus tôt pour un outrage. Les professeurs s'y opposent, scène totalement chaotique avec une grande bousculade dans les escaliers. L'élève en question s'appelle Bilal, il a accepté de répondre à nos questions il y a quelques minutes. Il décrit une scène assez violente.
19: Il me tenait par derrière, au niveau de la nuque. Genre, il me pousse dans l'escalier en me tenant, en me serrant fort contre les profs et tout, il me pousse. Genre, ok, j'aurais pas coopéré, j'aurais essayé de m'enfuir ou quoi. Ok, je comprends, mais là, à aucun moment, j'essaie de m'enfuir ou quoi. Il doit pas faire ça.
17: Lui évoque un accrochage ce matin avec les forces de l'ordre, reconnaît avoir insulté un policier, mais ne comprend pas pourquoi il s'est fait interpeller dans son lycée avec l'accord du proviseur.
19: Bah, je suis comme sous le choc, surtout venant du proviseur. Il est censé protéger ses élèves, pas les dénoncer.
17: Et face à la pression des professeurs, il n'a finalement pas été interpellé. Les professeurs, eux, manifestent ce soir devant le commissariat local et réclament par ailleurs la démission du proviseur du lycée.
16: Damien Mestre devant le lycée Paul-Éluard de Saint-Denis pour France Info. Pendant ce temps, le Premier ministre Sébastien Lecornu dénonce la transformation du mouvement lycéen en un mouvement de violences urbaines, des tirs de mortier, des intrusions dans des établissements qui d'ailleurs font injure, selon lui, aux lycéens qui demandent des choses au gouvernement. Des dizaines de lycées encore bloqués ou fermés par prévention aujourd'hui. Et les principales organisations de jeunesse appellent désormais à rejoindre la mobilisation prévue samedi contre la vie chère. Les gilets jaunes veulent reprendre la rue avec des agriculteurs, des chauffeurs VTC, des défenseurs du climat et plusieurs professions également appelées à manifester.
18: Eux s'étaient rassemblés devant le tribunal de commerce de Lorient aujourd'hui. La fonderie de Bretagne est placée en liquidation judiciaire.
16: Et c'est un immense gâchis industriel et humain pour les syndicats puisque 244 salariés vont maintenant être licenciés. La fonderie c'est fini, 60 ans après sa création par Renault pour fabriquer différentes pièces automobiles. Les salariés n'y croyaient plus vraiment, faute de repreneurs. Mais ils s'étaient donc quand même retrouvés tous ensemble tout à l'heure, Angéline de Moinck.
20: Une demi-heure, c'est le temps qu'il aura fallu au tribunal de commerce de Lorient pour mettre fin à 60 ans d'histoire industrielle bretonne. À la sortie de l'audience, Maëlle Le Goff, déléguée CGT, peine à lire le discours préparé ces dernières 24 heures. Deux pages pour blâmer Renault et l'État de les avoir, disent-ils, abandonnés. Le syndicaliste termine en larmes sous les applaudissements de la foule massée dans la rue étroite. Et parmi les dizaines de fondeurs rassemblés là, chacun pense déjà à l'avenir, tous le disent. Il faudra le temps de digérer, le courage d'ouvrir la lettre de licenciement qui arrivera dans quelques jours, et ensuite celui de repartir de l'avant, de s'inscrire à France Travail, de demander des formations. Pour l'heure, en tout cas, pas question de se quitter comme ça. D'un même élan, tous reprennent leur voiture, direction la fonderie, à moins de 10 km de là. Certains vont récupérer leurs affaires. Il est temps, puisqu'à partir de ce soir, un maître chien interdira l'accès des lieux, mais la plupart restent groupés sur le parking à discuter, les yeux rivés vers l'imposant bâtiment qui fait désormais partie de leur passé.
16: Les précisions ici, Brésil, d'Angeline Demeunck pour France Info.
18: Le président ukrainien à Bruxelles.
16: Oui, Volodymyr Zelensky à la recherche de garanties auprès de l'Union européenne et de l'OTAN, alors que les États-Unis de Donald Trump, eux, prennent leur distance, Fabien Cazot.
21: Volodymyr Zelensky a commencé sa tournée bruxelloise au siège de l'OTAN, où il veut s'assurer du soutien renouvelé de l'Alliance, au sein de laquelle Donald Trump souffle le chaud et le froid. L'OTAN, dont l'Ukraine n'est pas membre, mais qui fournit à Kiev une aide précieuse pour l'acheminement d'armements et d'équipements militaires. Une aide logistique qui passe notamment par l'Allemagne, dont l'aéroport de Leipzig a justement été visé par une tentative d'attaque russe l'été dernier. Le chancelier Friedrich Merz a voulu se montrer très clair aujourd'hui.
22: Je plaide pour que nous fassions tout ce qui est en notre pouvoir pour aider l'Ukraine cet hiver et l'an prochain. Nous devons accroître nos capacités financières une fois de plus pour aider réellement l'Ukraine de manière durable. Et je reste fermement convaincu que nous ne défendons pas seulement l'intégrité territoriale de l'Ukraine, mais que nous défendons également l'ordre politique de l'Europe, qui est réellement mis sous pression en ce moment par la Russie.
21: Avant de participer au Conseil européen demain matin, Volodymyr Zelensky doit rencontrer plusieurs chefs d'État européens en bilatéral ce soir. Emmanuel Macron ainsi que les premiers ministres polonais, danois et belges. Le prêt de 90 milliards d'euros consenti l'an dernier pour couvrir les besoins ukrainiens jusqu'à l'année prochaine semblant déjà insuffisant.
16: La rencontre de Volodymyr Zelensky avec Emmanuel Macron est prévue dans moins d'une heure maintenant à 19h. Alors que Marine Le Pen, elle, affirmait hier soir que si elle était élue présidente en 2027, elle arrêtera le soutien financier de la France à l'Ukraine.
18: Le complotiste Rémi Daillé, condamné à de la prison ferme.
16: 6 ans de prison pour celui qui est accusé d'avoir organisé l'enlèvement de la petite Mia et d'avoir préparé un coup d'État, tout ça à la tête d'un groupuscule d'ultra-droite. Il comparaissait aux côtés de 13 autres prévenus, mais c'est bien lui qui écope de la peine la plus lourde, Sébastien Baer.
23: C'est lui qui est considéré comme l'instigateur de l'enlèvement de Mia en 2021. C'est lui encore qui est accusé d'avoir pensé, préparé, fomenté un coup d'État. Le tribunal considère que sans l'appel au soulèvement de Rémi Daillé, jamais le groupuscule d'ultra-droite n'aurait vu le jour. Depuis la Malaisie où il était expatrié, celui qui a été présenté parfois comme un gourou a constitué autour de lui un réseau et exhorté ses partisans à détruire centres de vaccination et antennes 5G et à prendre pour cible des hommes politiques et des personnalités juives. Ces 13 co-prévenus, certains désorientés et fragilisés par la crise du Covid, selon le tribunal, sont condamnés plus légèrement, de 2 ans avec sursis à 2 ans ferme. La plupart de ces peines sont aménageables sous bracelet électronique. Quant à Lola, la mère de Mia, qui avait fait appel au réseau de Rémi Daillé pour enlever sa fille de 8 ans, elle ressort libre du tribunal. Sa peine de 2 ans de prison, dont 18 mois avec sursis, est couverte par sa détention provisoire.
16: Sébastien Baer au tribunal de Paris pour France Info. Une attaque déjouée en juin dernier dans un établissement scolaire en Alsace. On apprend aujourd'hui qu'un adolescent de 17 ans a été interpellé avant l'été et lui aussi semblait fasciné par la True Crime Community qui glorifie les tueurs de masse sur les réseaux sociaux, comme le collégien de 14 ans qui a tiré et blessé par balle un principal et une enseignante lundi dernier à Aubagne. Dans cette affaire d'ailleurs, un autre ado de 13 ans a été interpellé hier dans le Nord. Le parquet national antiterroriste est saisie.
18: Raphaël Glucksmann veut mieux payer les stagiaires.
16: Lui-même qui s'était fait taxer de stagiaire en politique fait cette annonce aujourd'hui sur Instagram. Ou comment parler aux jeunes en pleine mobilisation des lycéens et des étudiants. Le candidat à la présidentielle qui vient de remporter la primaire PS Place Publique essaye donc lui aussi de faire entendre sa voix auprès de cet électorat où pour l'instant c'est surtout Jean-Luc Mélenchon qui est plébiscité, Elia Bergel.
1: Son annonce sur Instagram reprend d'ailleurs tous les codes des vidéos virales chez les jeunes. Format court, débit rapide, voire accéléré au montage et un grand nombre de coupes.
3: Chers amis stagiaires, j'ai un message pour vous.
1: Face caméra, très proche de l'objectif, Raphaël Glucksmann s'adresse directement aux jeunes en stage.
3: Aujourd'hui, un stage de plus de 2 mois peut être rémunéré 4,50€ de l'heure, soit 683 euros par mois.
1: La moitié du SMIC seulement, dénonce le candidat PS Place Publique à la présidentielle. Sa solution,
3: faire passer les stages 1000 euros minimum par mois pour tous les stages de plus de 2 mois. Je le ferai dès que je suis élu président de la République. 1000 euros minimum, c'est refuser que la première rencontre des jeunes avec le monde du travail se passe sous le seuil de pauvreté. Nous allons mettre fin à l'exploitation éhontée des stagiaires. Vous pouvez compter sur moi.
1: L'eurodéputé tente de faire d'une pierre deux coups, retourner à son avantage l'accusation d'être stagiaire en politique, tacle signé Ségolène Royal, mais surtout parler aux jeunes en pleine mobilisation des lycéens, capter et soutenu par LFI. Depuis sa victoire à la primaire, Raphaël Glucksmann n'a pas fait de déplacement auprès des jeunes alors que le pays bouillonne. Pour l'instant, ses sorties publiques sont souvent très perturbées par des sympathisants de la France insoumise, selon des proches de Raphaël Glucksmann.
16: Elie Abergel du service politique de France Info. Et puis ce sera une première depuis 2012 à partir du 17 décembre prochain. La France va passer quelques semaines sans panda. Les deux derniers hébergés dans notre pays par le zoo de Beauval vont partir en Chine. Mais bon, tout début 2027, si vous êtes fan de panda, Céline, on retrouvera un nouveau couple qui va arriver et s'installer chez
18: Chinois.
16: Nous pour 10 ans. Eh ben, je vous dirai ça plus tard.
18: Je n'ai pas la réponse non plus, mais je suppose.
16: La diplomatie du
18: la
16: panda.
18: La fameuse diplomatie du panda. Merci beaucoup Léo Técher et à tout à l'heure. 18h11.
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18: Dans cette nouvelle demi-heure du 17-20, Marine Le Pen, qui ne versera plus d'argent à l'Ukraine si elle est élue en mai prochain, prend-elle un risque de se voir affiliée à la Russie ? Ou au contraire, séduit-elle des Français qui n'arrivent plus à vivre correctement et qui demandent de l'aide ? Élément de réponse dans 10 minutes. Et tout de suite, une nouvelle interpellation dans l'enquête sur la fusillade d'Aubagne.
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18: Il y a déjà ce garçon de 14 ans qui est en détention provisoire depuis hier soir après avoir tiré avec un fusil de chasse sur deux personnels de son collège lundi. Mais un deuxième adolescent est actuellement interrogé. C'est France Info qui vous l'a révélé ce matin. Bonsoir Margot Steve.
24: Bonsoir.
18: Il n'a que 13 ans et il était en lien avec le collégien d'Aubagne sur les réseaux sociaux.
24: Oui, c'est en analysant les supports informatiques du collégien d'Aubagne que les enquêteurs tombent très rapidement sur cet adolescent interpellé hier dans le département du Nord. Il était cet après-midi toujours entendu par les policiers qui cherchent désormais à savoir si lui aussi planifiait un passage à l'acte, savoir aussi si cet adolescent, comme celui d'Aubagne, a pu être influencé par la mouvance TCC pour True Crime Community, une nébuleuse numérique que le parquet antiterroriste décrit comme un réseau virtuel dont les membres sont fascinés par des meurtres et leurs auteurs, en particulier par les tueries de masse dans les établissements scolaires. Et ce n'est pas la première fois que le parquet antiterroriste est confronté à cette mouvance. La première enquête ouverte en lien avec la TCC remonte à 2021 et plus récemment, un mineur de 17 ans a été interpellé en juin dernier, soupçonné de préparer l'attaque d'un établissement scolaire près de chez lui en Alsace. Sur les réseaux sociaux, les services de renseignement avaient trouvé plusieurs éléments en lien avec la True Crime Community.
18: Et c'est aussi le cas pour le collégien d'Aubagne, hein, Margot. Vous avez pu le constater vous-même en consultant son compte TikTok.
24: Oui, un compte qui a été supprimé ce matin et dont le contenu fait froid dans le dos. Ce qui frappe d'abord, c'est la photo de profil. C'est l'image d'un adolescent, auteur d'une tuerie de masse dans son son collège de Crimée en 2018. Mais ce qui semble fasciner le collégien d'Aubagne, c'est en particulier la fusillade de Columbine en 1999 aux États-Unis. Deux adolescents avaient tué 13 personnes dans leur école. D'après le décompte réalisé par France Info, 300 publications partagées sur le compte de l'adolescent d'Aubagne sont liées directement à Columbine ou à des fusillades en milieu scolaire, avec une très nette accélération sur les derniers jours avant son passage à l'acte. Dans les heures qui précèdent les faits, le collégien partage même une trentaine de publications sur Columbine. La toute dernière vidéo postée est d'ailleurs un montage à la gloire des deux tueurs américains.
18: Et cette fascination pour Columbine, c'est l'une des caractéristiques du mouvement TCC dont le collégien d'Aubagne se revendique ouvertement.
24: Oui, il l'écrit même noir sur blanc dans la description de son compte, puisqu'il se qualifie, je cite, de TCC supporter. Et là aussi, les mentions à la True Crime Community sont très nombreuses. Plus de 150 contenus partagés ont des mots-clés qui font référence d'après le décompte que nous avons pu faire. Des contenus qui reprennent notamment des scènes tirées de jeux vidéo, dont l'une glaçante, postée 5 jours avant les faits, et où l'on assiste du point de vue du tireur à une fusillade sanglante dans une école.
18: Margot Steve, merci. Service police-justice de France Info, cet adolescent est donc en détention provisoire. Il a admis avoir été influencé par cette mouvance fascinée par les tueries de masse qui en fait le plus jeune suspect passé à l'acte dans une affaire de terrorisme en France. Mais que va-t-il se passer pour lui d'ici son procès? Bonsoir Patrick Alessian.
0: Bonsoir.
18: Vous êtes pédopsychiatre et psychanalyste. Vous avez travaillé 35 ans à la protection de l'enfance et comme conseiller technique auprès du ministère de la Justice. Pour qu'il y ait un procès, il faut d'abord que ce garçon soit jugé apte à comparaître. Ça, c'est le premier travail des experts psychiatres auprès des tribunaux, savoir s'il avait, oui ou non, toute sa conscience au moment des faits.
0: Oui, alors les experts, c'est peut-être dans un deuxième temps, c'est d'abord une décision des investigateurs, hein, des enquêteurs de police et du juge qui est le juge d'instruction, donc qui est nommé sur cette affaire et du parquet. Mmh. C'est dans un deuxième temps que mais obligé et qui viendra rapidement de vérifier s'il est apte à comparaître. Effectivement, les experts seront appelés, ils sont désignés par les autorités judiciaires. Sur une liste préétablie. La difficulté, peut-être, c'est que les spécialistes auprès des enfants dans une situation comme ça, aiguë de criminalité, sont rares. Voilà.
18: Donc, il y a une pénurie de psychiatres spécialisés dans ce genre de profil.
0: D'abord, il y a une pénurie de psychiatres sur l'ensemble du territoire. Et

0: pourrait expliquer des choses ?
1: Alors, il va falloir vérifier ce que le juge demande sur la mission qu'il donnera au psychiatre. Mais normalement, oui, en tant que psychiatre d'enfants et d'adolescents, on doit toujours interroger cette situation avec un élargi.
0: Là, on est sur le décryptage de son comportement pour tenter de comprendre son passage à l'acte, ou alors il y a aussi un processus de déradicalisation, parce que visiblement, ce jeune est un fan de violence extrême.
1: Oui. Écoutez, je pense que c'est plutôt du côté de la police que ces questions vont monter. On n'y est pas encore du côté des spécialistes psychologues et psychiatres. L'enquête donc va être longue, mais aussi les éléments psychologiques, psychiatriques ou les éléments éducatifs. Il va falloir bien sûr retrouver tous ces éléments-là, et c'est un peu long. Ça ne peut pas se faire aussi vite. C'est pour ça que ces temps préalables au procès sont des temps très longs.
0: Est-ce qu'un psychiatre s'y prend de la même manière avec un mineur de 14 ans qu'avec un adulte ?
1: Alors, non. Justement, ça, c'est une question extrêmement importante. Moi, je n'ai pas encore une représentation de cet enfant, mais un garçon à cet âge-là est habituellement encore très... très, très immergé dans l'enfance. Mais il y a parfois certains enfants, certains garçons qui, à 14 ans, ont déjà une allure ado déjà avancée. Mais il faut aussi, peut-être d'ailleurs, que des examens cliniques seront demandés par les médecins pour vérifier ce qu'il en est de ce côté-là. Mmh. Ça peut être une hypothèse de vérifier où en est son développement. Mais enfin, c'est une hypothèse déjà très précise, je ne peux pas aller aussi loin.
0: Est-ce que ce garçon va avoir un lieu de détention adapté à son état psychologique ?
1: Je pense que oui. Il va y avoir une recherche, peut-être pas tout de suite dans le premier temps, mais il va y avoir une recherche sur le site le mieux adapté. Mais il y a aussi quelque chose qui va être en jeu, c'est de vérifier si c'est dans un contexte, quel est le parquet en fait qui va s'occuper de ce garçon. Et le parquet, est-ce que ça va être confié au parquet national, terroriste ? Enfin, vous voyez, il y a encore des inconnus. Il y a des lieux spécialisés pour les mineurs radicalisés. Et puis, il peut y avoir des lieux spécialisés pour les mineurs à incarcérer, simplement, entre guillemets.
0: Là, alors vous dites pour des mineurs radicalisés. Vous considérez que, de ce qu'on sait de ce jeune homme, c'est quelqu'un de radicalisé ? Parce qu'en général, on utilise ce terme pour l'islamisme.
1: Oui, c'est dans le cadre du terrorisme, mais il y a des formes d'extension quand il y a des réseaux autour d'enfants ou d'adolescents, et ce peuvent être, ça c'est le procureur qui va décider. Vous voyez, il peut y avoir, je pense que la question doit être encore ouverte, à moins que je sois en retard d'information, mais que la question doit être encore ouverte pour savoir quel est le type, quelle est la modalité judiciaire qui va travailler auprès de ce garçon.
0: Vous, Patrick Alessian, vous avez observé la montée en puissance de ces mouvements ultra-violents en France, avec des risques de crimes de masse chez les mineurs ?
1: Alors, les risques liés aux ultra-violents, je le sais comme vous, d'abord vous, par la presse, ce qui me préoccupe beaucoup plus, c'est plutôt les risques d'enfants ou d'adolescents qui sont connectés individuellement à des réseaux. Sur l'Internet, mais aussi sur le Darknet. C'est là qu'il y a le grand danger. Pour vous donner un exemple, si on remonte à l'histoire de Columbine, une des particularités de l'histoire de Columbine aux États-Unis, c'est que c'est le premier crime de masse commis par des mineurs, mais qui avait justement des informations et des images sur des crimes par l'Internet. Et aujourd'hui, malheureusement, il y a un accès à un certain nombre de zones d'influence qui sont très très préoccupantes, très actives, et qui détournent bien sûr d'un développement plus harmonieux des enfants, les adolescents. Donc je pense que c'est plutôt des connexions individuelles qui sont en train de monter en charge et qui peuvent relier à des prédateurs et qui peuvent agir avec des zones d'influence. Après, qu'il y ait des jeunes qui soient connectés entre eux aussi, Oui, je pense, dans le premier cas, je pense plus à des criminels.

0: prédateurs. Dans le deuxième cas, oui, il y a aussi des regroupements d'adolescents sur des projets qui semblent plus ou moins imaginés au début et puis qui peuvent vriller, passer à l'acte.
1: C'est peut-être ce qui s'est passé dans cette affaire. On en saura plus au fur et à mesure de l'enquête. Je vous remercie beaucoup pour votre expertise, Patrick Alessian, pédopsychiatre et psychanalyste. Merci d'avoir accepté l'invitation de France Info.
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1: Et l'info en une minute avec Léo Téchère à 18h22 et cette nouvelle réunion entre le ministre de l'Éducation et les lycéens.
3: Elle devait commencer à 17h30. Les organisations lycéennes attendent toujours des annonces concrètes sur Parcoursup, l'état des bâtiments et les emplois du temps. Ce matin, le ministre Édouard Geoffrey était en déplacement en Gironde pour dénoncer les violences. Nouvelle attaque des rebelles houthis au Yémen, cette fois contre le palais présidentiel où s'est replié dès 2015 le gouvernement reconnu par la communauté internationale. Les rebelles affirment avoir visé un QG militaire au sein de ce palais. Ils ont fait au moins 4 morts. Et puis, après la Ligue des Champions, Ligue Europa et Ligue Conférence, ce soir toujours du foot. Lyon affronte les Londoniens de Crystal Palace à 18h45, en même temps que Monaco se déplace à Sofia, en Bulgarie.
1: Info. L'Ukraine ne pourra plus compter sur l'aide de la France si Marine Le Pen arrive au pouvoir. La candidate du Rassemblement National précise que le soutien financier prendra fin 6 mois après son accession à l'Élysée, autrement dit fin 2027.
4: La France est au bord du défaut. J'ai donc dit que, à partir de mon élection, durant 6 mois, nous maintiendrions les aides qui sont actuellement le cas pour ne prendre personne, encore une fois, mettre personne au pied du mur, mais qu'après, nous cesserions l'aide financière à l'Ukraine car nous n'avons plus les moyens de le faire. Et je pense que c'est un discours d'honnêteté à avoir à l'égard de M. Zelensky que de lui dire que nous ne pouvons plus assumer cette aide financière. Mais peut-être y a-t-il d'autres pays de l'Union européenne qui sont dans une situation financière meilleure que la France et qui pourront très certainement prendre le relais.
1: Bonsoir Mathieu Gallard.
5: Bonsoir.
1: Directeur d'études pour l'Institut de sondage Ipsos, Marine Le Pen annonce la couleur pendant la campagne. Ça peut lui ramener des voix, ça, pour la présidentielle ?
5: Alors, ce qu'on voit dans les études, c'est qu'il y a toujours une majorité de Français qui sont favorables à l'aide à l'Ukraine, mais tout dépend ce qu'on entend. Si on parle d'aide militaire, c'est-à-dire de fourniture d'armes, on a à peu près un Français sur deux qui est favorable à ça. Et puis, si on parle d'aide financière, comme le fait Marine Le Pen, on a un peu plus, aux alentours de 55-60 qui y sont favorables. Donc on voit que Marine Le Pen, elle est quand même plutôt du côté minoritaire de l'opinion. Mais toute la question, c'est de savoir comment ça va être pris par les Français, parce que on voit bien dans toutes les enquêtes d'opinion que leur principale préoccupation, c'est la question sociale, la question du pouvoir d'achat, la question aussi du maintien de notre système de protection sociale. Et donc, si elle parvient à faire passer l'idée dans l'opinion que finalement arrêter l'aide à l'Ukraine, ça peut permettre de dégager des marges de manœuvre budgétaires pour améliorer le quotidien des Français, on peut imaginer que ça peut avoir des conséquences positives pour elle. L'autre point qui est important, en revanche, c'est que les Français considèrent encore très largement que la France est alliée à l'Ukraine et surtout, ils ont une peur assez forte vis-à-vis de la Russie. Donc, à contrario, si cette position de Marine Le Pen, ça donne aux Français le sentiment que quelque part la France se rapproche de la Russie, là, ça peut lui coûter des points. Donc voilà, tout va dépendre de comment c'est reçu au fil des prochains jours par les Français.
1: Oui, parce que cette annonce de Marine Le Pen, est-ce que ça peut être un aveu que le Rassemblement National a choisi son camp dans cette guerre, et en l'occurrence celui de Vladimir Poutine ?
5: Oui, bah, y a toujours cette relative ambivalence du Rassemblement National depuis d'ailleurs le début, depuis l'invasion de l'Ukraine en 2022, avec l'idée que le Rassemblement National n'est pas proche de la Russie de Vladimir Poutine. Disons que le RN essaye de démontrer que ça n'est pas le cas, mais en même temps, on a vu au fil des années certaines expressions de dirigeants du parti qui montraient quand même une certaine proximité. Et ça, c'est vrai que ça peut assez facilement faire mal dans l'opinion, parce que la Russie et surtout Vladimir Poutine, ce sont des personnes qui sont vues vraiment comme des menaces par une très large majorité de Français. Donc c'est vraiment ça le risque assez évident pour Marine Le Pen.
1: Donc ce n'est pas très habile finalement de dire ça, ça renforce les soupçons de proximité avec Poutine.
5: Eh ben, ça dépend. Ça dépend vraiment comment ça va être perçu. Est-ce que, effectivement, c'est cette dimension qui va primer? L'idée que le Rassemblement national, c'est un parti qui est proche de Vladimir Poutine, qui est proche des régimes autoritaires. Et ça, effectivement, ça serait très négatif pour le RN. Mais si c'est davantage perçu comme étant une manœuvre qui permet à la France d'avoir des moyens financiers pour aider les Français dans leur quotidien à faire face aux difficultés en termes de pouvoir d'achat, en termes de carburant, ou pour venir renforcer le système éducatif, le système hospitalier, là, ça peut être positif. Je ne peux pas, à ce stade, vous dire vraiment dans quel sens ça va. On va retomber dans les jours et les semaines qui viennent.
1: Et à ce stade, on est à un peu plus de 6 mois du premier tour de la présidentielle. Est-ce que vous pensez, Mathieu Gallard, que l'Ukraine sera un des thèmes majeurs de cette campagne ?
5: Je pense pas. Clairement, à chaque élection, on le sait, la politique internationale, ça n'est pas le thème qui compte le plus pour les Français. Le thème qui va le plus compter, c'est les thèmes liés au pouvoir d'achat, liés au coût de la vie, liés au système de protection sociale. C'est clair, toutes les enquêtes d'opinion le disent. En revanche, contrairement à ce qui était le cas, on va dire jusqu'en 2022, ces enjeux internationaux, ils sont pas non plus totalement relégués au second plan. Et c'est certain que, notamment, je pense, dans la dernière phase de la campagne, peut-être dans la campagne de l'entre-deux-tours, cette dimension-là, elle comptera. Les Français se diront, est-ce que, entre les deux personnalités qui se qualifieront pour le second tour, il n'y en a pas une qui sera plus solide pour faire face à un contexte international et diplomatique qui promet d'être extrêmement tendu dans les années qui viennent.
1: Et pour l'instant, je rappelle que les sondages donnent au deuxième tour Marine Le Pen face à Jean-Luc Mélenchon. Deux positionnements différents face à l'actualité internationale et à cette crise aussi énergétique, crise des carburants, au pouvoir d'achat. Donc on verra donc si c'est un thème de cet entre-deux-tours comme vous pensez le prédire. Merci beaucoup Mathieu Gallard, directeur d'études pour l'Institut de sondage Ipsos.
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1: Et demain, Céline Dacosta, retour de la pluie sur le nord-ouest.
6: Oui, avec une perturbation qui va gagner tout l'ouest du pays. Alors, on aura beaucoup de nuages entre les Hauts-de-France jusqu'en Nouvelle-Aquitaine, avec localement quelques bruines le matin. Les premières vraies averses vont gagner la Bretagne, le Cotentin dans la matinée, accompagnées d'un vent de nord-est bien présent. Et puis, plus à l'est, après dissipation de grisailles dans le Val-de-Saône, sur les côtes du Languedoc-Roussillon, là, ça sera grand soleil qui va encore briller largement l'après-midi sur la moitié est du pays. Sur l'ouest, on l'a compris, ce sera bien nuageux avec encore quelques bruines entre la Nouvelle-Aquitaine jusqu'aux Hauts-de-France. Et puis cette perturbation qui va rentrer petit à petit dans les terres. On retrouvera des averses à la mi-journée entre les Pays de la Loire et les bords de Manche avec toujours ce vent de nord-est qui va continuer à bien souffler.
1: Et les températures en baisse?
6: Oui, elles seront en baisse 15 à 20 degrés de la Bretagne, Pays de la Loire jusqu'aux Hauts-de-France hein, sous la perturbation. Dans le détail, ça donne 15 degrés à Brest, 16 à Rennes, 18 à Ville ou 19 à Lille, 20 à 25 degrés ailleurs, avec encore quelques pointes à 26-27 degrés sur l'est sous le soleil, 21 degrés demain à Paris, il en faisait 24 aujourd'hui, il en fera 16 samedi.
1: 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L'info, c'est avec Stéphane Milhomme.
7: Une visite de terrain ce matin en Gironde et ce soir face à plusieurs étudiants et lycéens. Édouard Geoffray rencontre en ce moment et pour la troisième fois des représentants du mouvement des lycées en Gironde. Il dénonçait aussi les violences aux abords des établissements, mais ce soir il entend encore parler des locaux, du dossier Parcoursup, des remplacements de professeurs, principale revendication des jeunes depuis plusieurs semaines. Promesse du ministre, dès la mi-journée, des décisions seront communiquées d'ici la fin de ce mois d'octobre. On y revient dans un instant sur France Info. Un collégien de Bergerac en Dordogne blesse légèrement 5 camarades avec un objet tranchant. Une cellule d'écoute est mise en place demain. Les faits se sont déroulés au moment de la pause déjeuner. Les victimes ne sont que légèrement blessées, selon ici Périgord, ex-France Bleu. L'arme utilisée par le suspect semble être un coupe-fil de couture. Ce collégien inconnu de la justice a expliqué aux enquêteurs avoir fait cela pour rigoler, selon les informations communiquées par le parquet de Bergerac. La fonderie de Bretagne liquidée, faute de repreneurs. La fin de 244 emplois à Caudan dans le Morbihan pour cette entreprise qui depuis 60 ans travaillait notamment pour l'industrie automobile et notamment Renault ces dernières années. Un an après, son repreneur jette l'éponge. Les syndicats dénoncent un énorme gâchis industriel. Volodymyr Zelensky ce soir à l'Elysée. Le président ukrainien sera dans une demi-heure face à Emmanuel Macron. Zelensky réclame une aide accrue de l'OTAN et des Européens face à la Russie. Il annonce la reprise des frappes sur les raffineries russes au moment où le chef de l'OTAN se souligne, lui, l'importance d'un cessez-le-feu énergétique. Et puis du football avec, dans un quart d'heure, la confrontation de l'Olympique Lyonnais face aux Anglais de Crystal Palace et la phase de Ligue de la Ligue Europa avant les prestations de Rennes et de Marseille. Et toujours à 18h45, Monaco est en déplacement à Sofia face au CSKA. Il s'agit cette fois de la Ligue Conférence.
1: Merci Stéphane Milhomme. La fermeté de Sébastien Lecornu, l'épuisement des proviseurs et le ras-le-bol des policiers. C'est le programme de la suite du 17-20 alors que les lycéens sont actuellement en pleine discussion avec le ministre de l'Éducation, Édouard Geffray.
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1: Une réunion en visioconférence, elle a démarré il y a une heure, et pendant ce temps, les blocages continuent par endroits. Ainsi, le prestigieux campus d'HEC est entré dans le mouvement, essentiellement pour le soutenir, puisque les étudiants de l'école des hautes études commerciales ont bien conscience d'avoir des conditions de travail privilégiées. Reportage Raphaël Benabdelmoumen.
9: C'était un blocus largement symbolique, déjà car ils n'étaient pas nombreux ici, une cinquantaine d'étudiants de HEC tout au plus, à barrer l'entrée principale avec des banderoles et des poubelles. À l'intérieur du campus, les cours se déroulent normalement, explique Héloïse en première année de master.
10: De toute façon ici, pour être tout à fait honnête, ça ne passerait pas un blocage complet. On se ferait dégager, ou même les gens de l'école sont globalement assez opposés en vérité au blocage. Mais voilà, il y a quand même une partie de l'école qui se mobilise et c'est important de montrer qu'on est là et qu'on n'est pas tous aveugles dans cette école.
9: Pas aveugles de ce qu'il se passe dans le pays. Nous ne sommes pas là pour nous, répète Samuel, mais pour les lycéens.
11: On n'a aucune revendication qui nous sont propres. L'idée, c'est vraiment juste de mettre encore plus de lumière sur ce mouvement, de dire que même dans des institutions comme HEC, il y a des gens qui soutiennent les lycéens et c'est assez révélateur de l'ampleur que sont en train de prendre les revendications.
9: C'est la première fois qu'HEC est bloqué depuis mai 68, se félicitent les étudiants qui ont tous bien conscience d'être privilégiés dans cette institution. Mais pour Laura, ce n'est pas une raison pour ne pas manifester.
12: Si on fait de notre situation sociale quelque chose qui nous empêche de nous mobiliser politiquement, je trouve ça vraiment dommage. C'est pas nos revendications, mais ça nous empêche pas d'apporter notre soutien.
9: Opération communication réussie, donc tout le monde a levé le camp. Il faut réviser pour les partiels qui arrivent, sans oublier de remettre soigneusement les poubelles à leur place avant de partir.
1: Raphaël Benabdelmoumen devant HEC à jouer en Josas. Le gouvernement promet des mesures concrètes d'ici la fin du mois. Et dans le même temps, il continue de dénoncer les violences commises dans le cadre ou en marge de la mobilisation lycéenne. Sébastien Lecornu s'est exprimé à la mi-journée.
13: Ça ne ressemble plus un mouvement lycéen. Là, on a un mouvement de violence urbaine dont, d'ailleurs, l'intensité de la violence a encore augmenté ces derniers jours, singulièrement en zone urbaine précise, Paris, Créteil, Lyon, quelques points disséminés sur le territoire, et dans lequel il y a un appel de violence qui est absolument épouvantable. Ce matin, autant que ces derniers jours, des tirs de mortier avaient lieu de la rue vers les lycées. On a même eu des intrusions de personnes qui sont allées tirer au mortier dans les lycées. Ce n'est pas un mouvement lycéen. C'est faire injure d'ailleurs aux lycéens qui ont voulu témoigner une angoisse, un mécontentement ou demander des choses au gouvernement ou aux conseils régionaux. Il faut vraiment faire la part des choses entre les violences urbaines qui ne trouvent pas de cadre légal et d'acceptation par définition d'un cadre de revendication. Donc ça, il faut le faire parce que ça serait aussi jeter l'opprobre sur les lycéennes et les lycéens qui ont exprimé un mécontentement. On a globalement quelque chose comme 200 lycées sur les 3700 que compte le pays, dans lequel il y a une violence qui s'enquiste, qui n'est pas d'ailleurs toujours une violence qui vient des lycéens ou de jeunes, de gens qui sont du lycée concernés, mais qui viennent évidemment de l'extérieur. Donc ça, malheureusement, c'est un problème d'ordre public. Est-ce qu'en même temps, il faut oublier les revendications des lycéennes et des lycéens de France? Non. Et d'ailleurs, on est à 92 ou 93 000 contributions sur la plateforme. Vous avez vu hier qu'on a commencé à faire un certain nombre d'annonces sur les réponses que l'on peut donner. On va saisir les conseils régionaux parce que beaucoup de questions bâtimentaires qui méritent d'ailleurs d'être objectivées parce que tout ça, enfin, il n'y a pas un lycée qui ressemble plus à un autre. Bon, donc il faut aussi territorialiser tout ça. Le ministre est revenu sur la question des remplacements. J'ai ouvert moi-même un débat sur la question du nombre de professeurs au regard de la chute du nombre d'élèves, c'est-à-dire au fond le débat démographique, c'est un beau débat politique, qui dépasse d'ailleurs à mon avis les semaines qui viennent, c'est pratiquement un débat de présidentiel la démographie, retraite, assurance maladie, de l'autre côté école. Bon. Donc non, enfin, moi je reste évidemment très, très ouvert.
1: Voilà, le Premier ministre Sébastien Lecornu qui a pris la parole à la mi-journée. Sébastien Lecornu et son gouvernement qui espèrent que le mouvement va s'essouffler avec les vacances scolaires qui démarrent demain soir. Les proviseurs aussi pris pour un retour à la normale, ils sont fatigués et aussi furieux d'être pris pour des boucs émissaires puisque beaucoup d'entre eux ont été violentés. D'où l'opération Rideau lancée aujourd'hui par le principal syndicat de chefs d'établissement, le SNPDEN. Noémie Bonin, il faut dire qu'ils sont en première ligne hein, depuis le début de la mobilisation.
14: J'ai rencontré Christelle, proviseur dans l'Académie de Nantes.
15: Je me sens épuisée, fatiguée, physiquement, comme beaucoup de mes collègues, nerveusement aussi.
14: En cause, ces arrivées à l'aube chaque jour dans les lycées mobilisés. Les proviseurs commencent leur journée à l'entrée devant leur établissement pour gérer, anticiper les blocages, avec une tension permanente qui épuise Christelle moralement.
15: En raison d'une vigilance extrême qu'on doit avoir tous les jours, en fait, parce qu'au-delà des blocus des lycéens et des revendications lycéennes, il faut qu'on gère des extérieurs, des personnes, alors peut-être élèves, peut-être déscolarisés, j'en sais rien, qui peuvent venir pour brûler, pour casser, pour essayer de s'introduire dans l'établissement, qui peuvent être violents, parfois agressifs.
14: Et toute cette conflictualité s'ajoute au quotidien normal d'une proviseure. Christelle parle de double journée, une fois qu'elle rejoint son bureau après avoir passé toute la matinée sur le parvis du lycée.
15: On arrive, on a 200 mails en attente dans notre boîte mail, on n'est pas disponible intellectuellement pour traiter d'autres dossiers. On reste toujours, on ne va pas l'oublier, hein, sur les problématiques de piratage informatique et d'accès à nos applications. Donc c'est une période qui est éreintante, qui est fatigante, stressante.
14: Et Christelle, comme beaucoup de ses collègues, se sent isolée avec des réponses du ministère de l'Éducation nationale, un peu en décalage selon elle par rapport à la réalité du quotidien.
1: Et malgré tout, les cours reprennent petit à petit dans ce lycée ?
14: Oui, il y a eu 2 jours de cours à distance la semaine dernière, mais là, les élèves sont en classe, enfin, plus ou moins, témoigne la proviseure.
15: On a quand même, dans certaines classes, un taux d'absentéisme qui est plus fort. Et on a des élèves décrocheurs ou en voie de décrochage, là, qu'il va falloir aller récupérer.
14: Dans ce contexte inédit, Christelle voit arriver les vacances avec beaucoup d'impatience, même si elle aura des permanences à assurer encore en début de semaine prochaine. Elle compte se reposer, rattraper tout son travail en retard, et puis retrouver un semblant de vie personnelle qu'elle largement été mise entre parenthèses ces dernières semaines. On le rappelle, depuis le début du mouvement, 150 personnels de l'éducation nationale ont été blessés. À Nancy, un lycée a été fermé aujourd'hui et son proviseur placé sous protection après avoir reçu des menaces de violence.
1: Noémie Bonin, spécialiste éducation de France Info. Les policiers aussi expriment leur colère. D'un côté, nous avons le syndicat Alliance qui a annoncé déposer une plainte contre l'État pour mise en danger de la vie d'autrui, car ses membres sont livrés à la vindicte selon les termes de l'organisation. Et puis, il y a un autre syndicat qui affiche son ras-le-bol, c'est Unité, qui a tenu aujourd'hui un meeting à Paris, Yannick Falt.
16: L'ambiance est survoltée, comme pour un match ou un concert.
17: Est-ce que vous êtes prêts à faire trembler les murs du Grand Rex ?
16: Sur scène, pas de Céline Dion, mais Grégory Joron.
18: En soutien à nos 1000 blessés depuis 10 jours, et en opposition à tous ceux qui nous crachent dessus.
16: Le secrétaire général d'Unité donne le ton.
18: Les policiers attendent de la reconnaissance. Si elle ne vient pas, le ministère aura un problème.
16: En coulisses, c'est le sujet qui fait parler, les critiques à répétition, surtout contre le maintien de l'ordre, Grégory et CRS dans le Nord.
19: Il y a beaucoup d'incompréhension parce que chaque geste est mesuré, l'utilisation de la force elle est graduée, on sait ce qu'on risque si on déborde, d'ailleurs chaque collègue qui déborde, si ça arrive malheureusement, ils sont sanctionnés et on est hyper vigilant par rapport à tout ça parce qu'on a tous des lycéens dans nos familles, notamment dans notre maison.
16: Hubert Jiménez est délégué Unité à Paris, ce sont les injonctions contradictoires qu'il ne comprend pas.
20: À un moment donné, on nous a demandé de suivre pacifiquement, comme les mots du président, de faire en sorte que tout se passe bien. Sauf que quand ça dérape et qu'il y a des black blocs, mes collègues ont répondu par les ordres qu'ils ont reçus. C'est pas mes collègues sur la voie publique qui prennent la décision de charger et qui prennent la décision d'engager la force.
16: Et les policiers du syndicat Unité sont eux-mêmes devenus manifestants cet après-midi, défiler dans les rues de Paris pour de meilleures conditions de travail et dénoncer ce qu'ils appellent la haine anti-flic.
1: Yannick Falt pour France Info et ce mouvement lycéen fait passer l'examen du budget au second plan. Pourtant, les députés débattent depuis mardi. Le texte prévoit, entre autres, d'étendre la taxe soda à plusieurs produits préemballés sucrés, comme les biscuits, les confiseries ou encore les céréales. Mais des industriels dénoncent une mesure anti-pouvoir d'achat, ce qui indigne 90 associations de patients. Elles ont envoyé une lettre ouverte aux élus de l'Assemblée nationale. Anne Le Gall. Parmi les produits visés par cette taxe, on trouve des produits transformés sucrés comme des barres chocolatées, des gâteaux industriels ou certaines céréales du petit déjeuner. Dans leur courrier, la Ligue contre le cancer, la Fédération des diabétiques et le collectif France Asso Santé rappellent que cette taxe doit permettre de lutter contre l'obésité et certaines maladies chroniques. Pour Stéphanie Pierre, conseillère santé publique à France Asso Santé, il s'agit d'une urgence sanitaire.
0: On a une explosion des maladies chroniques liées à une surconsommation de sucre, que ce soit des problématiques de surpoids et d'obésité, mais aussi une explosion de diabète de type 2 qu'on voit apparaître chez des enfants, de maladies cardiovasculaires, puis aussi plusieurs cancers qui sont liés à la surconsommation de sucre. Donc on refuse cette caricature qui fait de cette mesure une taxe contre les consommateurs, alors qu'en fait il s'agit d'une mesure qui vise à pousser les industriels à reformuler leurs produits pour tout simplement les sucrer moins, ce qui est possible.
1: Selon l'ANSES, l'Agence de sécurité sanitaire, 75% des enfants de 4 à 7 ans dépassent actuellement les repères recommandés de consommation de sucre.
21: Eh bien, arrêtons-nous justement sur ce chiffre, merci Anne Le Gall. 3/4 des enfants âgés de 4 à 7 ans consomment plus de sucre que la dose recommandée par les autorités sanitaires. Bonsoir Paul Lonsin-Spinelli.
22: Bonsoir Céline.
21: Hélas, ce ne sont pas les seuls.
22: Hein. Ah non, il y a des excès dans toutes les catégories d'âge, mais quand même pas dans les proportions aussi élevées que pour les 4-7 ans. Si on prend par exemple les personnes âgées de plus de 13 ans, 20 à 30% d'entre elles mangent trop de sucre et dépassent le total de 100 grammes maximum par jour recommandé par l'Agence Nationale de Sécurité Alimentaire.
21: Ça inclut quel type de sucre ?
22: En grande majorité, ce qu'on consomme, c'est du saccharose. 80 grammes par jour, c'est ce qu'on appelle plus couramment du sucre de table. Pour vous donner une idée, ça fait 29 kilos par an. Et ensuite, eh bien, il faut ajouter les autres genres de sucre. Il y en a d'origine naturelle comme le fructose ou le glucose qu'on trouve par exemple dans les fruits ou les légumes. Il y a aussi les substituts de synthèse comme l'aspartame et les édulcorants.
21: Et est-ce que notre consommation de sucre a évolué avec le temps ?
22: Oui, on achète de manière générale plus de produits sucrés, plus 1,8% depuis 1960 selon l'INSEE. Même augmentation pour les produits transformés qui contiennent aussi beaucoup de sucre et qui sont souvent associés à des matières grasses mauvaises pour la santé. Alors là, ça va des laitages aux céréales en passant par les biscuits, puis il y a même le salé comme la charcuterie ou les pizzas. Oui, il y a bien du sucre.
21: Il y a du sucre dans le salé.
22: Il y a effectivement du sucre dans ces types de produits. En 2024, juste un chiffre, l'ANSES a évalué 54 000 de ces produits transformés qui sont disponibles en supermarché. Résultat, plus de 3/4 d'entre eux contenaient au moins un ingrédient sucrant.
21: Paul Lonsin-Spinelli, cellule décryptage de France Info. Merci.
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21: On retrouve Stéphane Milhomme pour l'info en une minute. Il est 18h45 et Édouard Geffray face aux représentants des lycéens.
7: Une troisième rencontre en visio et depuis le début du conflit, dès la mi-journée en déplacement en Gironde, le ministre de l'Éducation nationale assurait que des décisions seraient communiquées d'ici fin octobre. La guerre en Ukraine et Volodymyr Zelensky s'entretient face à face avec Emmanuel Macron. C'est dans un quart d'heure à l'Elysée. Cet après-midi à Bruxelles, le président ukrainien a été reçu par le patron de l'OTAN, entre autres. Marc Rutte souligne l'importance d'un cessez-le-feu énergétique à l'approche de l'hiver. Le projet d'autoroute A412 en Haute-Savoie et la justice administrative à Lyon rejettent le recours des opposants. Des riverains comme agriculteurs et écologistes entendaient faire stopper les travaux de cet axe routier qui reliera Thonon-les-Bains à Genève, chantier en cours depuis un mois. La suite de la phase de Ligue en Ligue Europa avec en ce moment le coup d'envoi de Lyon face au footballeur anglais de Crystal Palace avant les prestations de Marseille et de Rennes à 21h.
21: Info. Volodymyr Zelensky de retour en Europe. Le président ukrainien est à Bruxelles pour rencontrer les dirigeants des 27 pays de l'Union, réunis pour s'entendre sur le futur budget européen, notamment sur l'aide qui sera accordée l'an prochain aux pays attaqués par la Russie. Zelensky vient aussi recevoir du soutien alors que ses rapports avec Donald Trump se tendent. Kiev accuse les États-Unis de lui avoir coupé un service essentiel dans son effort de guerre. En effet, le système mis sur pied par SpaceX, l'entreprise d'Elon Musk, a été limité. Starshield, c'est son nom, ne fonctionne plus à plein régime. Étienne Monin, on connaissait Starlink, mais Starshield, qu'est-ce que c'est ?
2: Eh bien, on parle là de la version militarisée de Starlink. Starshield permet d'avoir des communications sécurisées. C'est aussi un système d'observation et de guidage pour les drones ou les défenses antiaériennes. Il appartient à SpaceX. Il repose en grande partie sur la constellation de 11 000 satellites lancés au départ pour alimenter le réseau civil Starlink. Mais il utilise aussi des satellites de renseignement construits par l'État américain. Ce réseau a été créé fin 2022. Il a été en partie financé par le Pentagone, le département de la défense est le principal client, mais les Britanniques utilisent également un millier de terminaux. D'après Elon Musk, le système est entièrement contrôlé par le gouvernement américain. C'est lui qui utilise l'Ukraine à l'utiliser et c'est lui donc qui aurait décidé de restreindre l'accès, toujours selon le patron de SpaceX.
1: Et quelles sont les conséquences ?
2: Concrètement, une partie des drones devient inutilisable. Il s'agit notamment des engins de défense qui essayent d'intercepter les drones russes d'attaque. Ces appareils sont équipés de terminaux qui ne fonctionnent plus au-delà de 160 km/h depuis hier. Cela n'empêche pas les Ukrainiens d'envoyer des drones longue portée contre les raffineries russes, mais cela entrave la défense de Kiev qui souffre de l'intensification des attaques russes ces dernières semaines.
1: Étienne Monin, rédaction internationale de Radio France. On se demande bien pourquoi les États-Unis ont décidé de priver l'Ukraine de leurs services de renseignement ? Eh bien, pour Nicolas Tenzer, qui est analyste des questions géostratégiques, cela s'inscrit dans une stratégie imaginée précisément par Donald Trump.
3: C'est clairement une décision de Trump et de ses affidés, Peter Hegseth, le secrétaire à la guerre, et un certain nombre d'autres personnes. Et ça a une conséquence très concrète, c'est-à-dire que ça permet à la Russie de tuer encore plus de civils ukrainiens, parce que les Ukrainiens, à partir du moment où ils deviennent aveugles sur le lancement des missiles, en particulier russes, qui attaquent les civils, les cités, donc les écoles, les hôpitaux, etc., les immeubles d'habitation, eh bien, n'ont pas d'alerte précoce, et donc ils peuvent aller plus difficilement se réfugier à temps dans des abris et prendre les mesures. Donc c'est en quelque sorte une capacité accrue de la Russie qui est donnée par Trump pour assassiner. Et je crois qu'il faut dire vraiment les choses, c'est une forme de complicité de crimes de guerre et de crimes contre l'humanité.
4: Alors, d'après vous, Nicolas Tenzer, pourquoi Trump fragilise-t-il sciemment l'Ukraine ? Est-ce qu'il est de plus en plus nettement aux côtés de l'agresseur, comme le dit Volodymyr Zelensky ?
3: Alors, la réalité, c'est que Trump n'a jamais cessé de l'être. C'est personnellement ce que j'évoquais déjà lorsque Trump a été réélu. De toute manière, vous avez une collusion idéologique très profonde entre Trump et Poutine, avec la même indifférence pour le droit international, la même indifférence, sauf que, évidemment, Poutine est actif sur ce plan pour les crimes de guerre contre l'humanité et de génocide qui n'ont jamais été dénoncés par Trump. Vous avez la perspective aussi d'un certain nombre d'accords financiers florissant, et là on entre dans la collusion financière de Trump et d'une partie de son entourage. Le New York Times, il y a quelque temps, démontrait que vous aviez les Jared Kushner, le gendre de Trump, et Steve Witkoff, l'autre négociateur, qui pourrait éventuellement profiter d'un certain nombre d'accords à titre strictement personnel. Donc vous avez, je dirais, quelque chose qu'on découvre aujourd'hui, qu'on avait vu, bien sûr, on s'en souvient, en février 2025, dans le bureau ovale, lorsque Trump avait reçu de manière assez ignoble Zelensky en lui disant « vous n'avez pas de carte en main, soumettez-vous oui. ». Trump a toujours poursuivi l'idée d'un accord avec la Russie sur le dos de l'Ukraine. Et voilà, vous avez eu des hauts et des bas en quelque sorte. Et là, maintenant, Trump, il va, je dirais, de manière totale et
4: décomplexée.
3: Sans aucune restriction. Oui. Décomplexée, exactement.
4: Vous dites là, donc, le masque tombe et on voit les vraies positions trumpiennes sur l'Ukraine. Ça n'est pas Trump la girouette dont on dit qu'il pourrait
3: non,
4: très bien...
3: Non, il y a une vraie constance de Trump. Après, vous avez des événements qui peuvent précipiter tel ou tel décision, mais encore une fois, c'est une sorte de loi de la plus grande pente. Trump a toujours été pro-Poutine depuis longtemps, favorable aux Russes, bien avant d'ailleurs qu'il ne soit élu, même la première fois président des États-Unis. Alors, à un certain moment, il y a eu un espoir de la part des autres dirigeants démocratiques. On se souvient, en juin, lors du G7 d'Evian, disant peut-être que Trump, maintenant, on va le faire rentrer dans le rang. Je me souviens un certain nombre de personnes impliquées dans le dossier qui me le disaient. Certains disaient, oh là là, pour l'instant, mais ça ne va peut-être pas durer. Et effectivement, ça n'a pas duré. L'entretien avec Piers Morgan hier, le journaliste britannique, était parfaitement clair et le président Zelensky a clairement parlé de trahison. Il le savait depuis un certain temps que cette trahison viendrait un jour. Pour l'instant, il était relativement mesuré, encore que son discours à la conférence de sécurité de Munich était relativement clair là-dessus. Il n'avait aucune illusion. Ben là, maintenant, il se dit, maintenant, j'ai plus de raison de cacher la réalité des choses, qui est effectivement cette trahison américaine.
4: Nicolas Tenzer, là aussi, ce que dit Marine Le Pen, donc la fin des aides à l'Ukraine au bout de 6 mois, si elle est élue à la présidence de la République. Est-ce que là aussi, vous diriez qu'un masque tombe, si jamais il y a eu un masque sur ce dossier au RN, ou alors est-ce que c'est un discours populiste, pour le coup, très trumpien, c'est-à-dire la France d'abord, les finances d'abord, et peu importe le reste?
3: Oui, alors il y a deux choses. D'abord, il y a effectivement une constance quand même dans les positions de Madame Le Pen. Je veux dire, elle a toujours été très complaisante, pour ne pas dire plus, envers le Kremlin. Ce n'est pas nouveau. D'ailleurs, on s'aperçoit que ce soit au Parlement européen ou au Parlement national, à l'Assemblée nationale, jamais les élus du RN n'ont voté les plans de soutien à l'Ukraine, n'ont jamais condamné clairement, par exemple, même, je dirais, les crimes de guerre contre l'humanité, de génocide, et que bien sûr, je dirais, voilà, le masque ne tombe pas. Je veux dire, la réalité était là, elle est présente pour ceux qui l'ignoraient encore. Deuxièmement, ce qui est quand même très frappant, c'est que quand on voit la faiblesse, malgré tout, quand même, de l'aide française à l'Ukraine, on se dit que, je dirais, évoquer des raisons, si vous voulez, de finances publiques en disant il faut mettre ses financements ailleurs, c'est complètement risible. Je dirais, on a pour l'aide militaire directe, je ne parle pas de la cession ou l'entraînement ou la cession d'un certain nombre de matériels défraîchis ou l'aide qui passe par l'Union européenne et qui devrait être remboursée d'ailleurs par les avoirs russes. L'aide de la France, c'est complètement grotesque. C'est un café ou deux cafés par mois par Français.
4: C'est petit. Donc, je veux dire, c'est, oui.
3: Voilà.
4: Donc vous dites que ce n'est pas avec ça qu'on va renflouer les finances publiques.
3: Voilà. Donc voilà, de toute manière, tout ceci, évidemment, donc on voit très bien effectivement au nom de qui Mme Le Pen parle. Elle parle effectivement au nom de l'ensemble de l'extrême droite européenne et américaine d'ailleurs, qui ont décidé que l'Ukraine n'avait strictement aucune importance et que la Russie est un pays avec lequel il fallait se réengager, encore une fois dans le mépris total des crimes de génocide commis par ce pays.
21: Nicolas Tenzer, qui est auteur notamment du livre Notre guerre, le crime et l'oubli, paru aux éditions de l'Observatoire. Il était l'invité du 15-17 de France Info, 18h53. Et voici la deuxième phase du plan d'électrification du gouvernement. De nouvelles aides sont annoncées pour encourager les Français à s'équiper, par exemple, de pompes à chaleur, alors que l'Hexagone et le monde entier, d'ailleurs, traversent une crise énergétique. Bonsoir, Boris Allier.
5: Bonsoir.
21: L'État propose aussi des dispositifs pour accélérer les ventes de véhicules électriques.
5: Oui, on a déjà beaucoup parlé du leasing social pour les particuliers, pour qu'ils puissent acquérir une voiture électrique sous la forme d'une location longue durée. Cette fois, ce sont les PME et les TPE qui sont visés, les petites entreprises comme les artisans du BTP par exemple. Alors, pas de leasing pour eux, mais des aides financières pour faciliter l'achat d'un véhicule utilitaire. Ça prendra la forme d'un prêt bonifié avec des taux réduits de l'ordre de 1,5%, qui pourrait bénéficier à près de 20 000 véhicules utilitaires. Une prime supplémentaire sera également proposée à partir du 1er janvier prochain et ces aides peuvent représenter jusqu'à 11 000 euros de soutien en tout pour ces modèles qui seraient assemblés en Europe.
21: Autre soutien, Boris, envers les petites voitures électriques.
5: Et là, on change d'échelle, puisque là, ce sont de toutes petites voitures électriques, ce que l'on appelle des quadricycles, des véhicules légers pouvant atteindre les 90 km/h, certains avec permis, d'autres non. Dans ce cas, ils sont limités à 45 km/h. Ce sont par exemple les Citroën Ami, les Fiat Topolino ou autres Renault Mobilize. Le gouvernement note une offre qui est en train d'émerger et un potentiel important de développement, notamment dans les territoires ruraux. Une nouvelle aide à l'achat sera donc proposée dès le 1er janvier. Les petites voitures limitées à 90 km/h coûteraient alors 10 000 euros environ.
21: Et pour les recharger, mieux vaut privilégier les bornes pilotables.
5: Oui, c'est l'autre volet de ce plan d'électrification. Encourager la flexibilité avec des systèmes de recharge intelligents qui se déclenchent au moment où les prix de l'électricité sont plus intéressants, notamment la nuit. D'après le ministère de l'Énergie, cela peut permettre jusqu'à 35% d'économies sur la facture. Un soutien à l'installation d'une borne pilotable sera donc mis en place à hauteur de 500 euros. Et plus globalement, la filière de la mobilité électrique est appelée à généraliser ces bornes pilotables.
21: Les précisions de Boris Allier. Merci Boris. On part au théâtre avant le journal de 19h. Direction les Bouffes du Nord à Paris, où jusqu'au 25 octobre, Jules Sago et Christophe Montenez proposent Dans le ventre des cerveaux. C'est une pièce qu'ils ont eux-mêmes écrite et qui traite de l'écologie, alors avec sérieux au début, pour glisser vers le burlesque, le tout sous la forme d'une émission de radio fabriquée sur scène. Thierry Fioril.
6: Alors ce soir, tu vas dîner là.
8: Dans le ventre des cerveaux, c'est l'émission d'Isabelle Percot, jouée par Emmanuel Bercot, où avec ses deux acolytes, elle fait philosopher les estomacs en mangeant, buvant, sur le thème du jour ici, la journée de la planète. Comment décarboner nos cerveaux ? Le public est sollicité, goûte ce qui se prépare sur scène et dit s'il est prêt ou pas à changer ses habitudes. Avant que l'émission ne commence, la longue interview d'un spécialiste qui ne mâche pas ses mots sur la catastrophe qui a déjà commencé.
9: Il y a deux avenirs possibles. Il y a celui où on se prépare et celui où on ne se prépare pas.
10: On ne se prépare pas.
9: Ouais. Et celui où on se prépare, ce n'est pas celui où quelques-uns achètent une maison à la campagne.
11: Je trouve que c'est une idée très intelligente de commencer ce spectacle dans le dur, vraiment.
8: Emmanuel Bercot.
11: Les paroles qui sont établies et qui font froid dans le dos. Et ça n'empêche pas après de faire un twist énorme avec trois guignols enfin, qui sont sincères hein, dans ce qu'ils font, mais qui ont aussi en charge de faire du divertissement.
8: Et les trois guignols y vont de bon cœur vers un burlesque régressif sur un sujet toujours risqué. Jules Sago, co-auteur et co-metteur en scène.
12: Ça peut s'apparenter à un discours réactionnaire ou un peu feignant, ou à l'inverse, excessivement militant et moralisateur. Donc c'est où on se situe par rapport à ça. Et ça dépend de l'écriture, ça dépend du jeu des comédiens et ça dépend du public qui est dans la salle aussi beaucoup.
13: Il est ingérable.
14: Je pense qu'il s'apprête à aller apporter des verres de rouge dans le public.
8: On pense à la grande bouffe, le trio sur scène va loin, très loin, même dans un humour pipi caca qu'Emmanuel Bercot a adoré jouer.
11: Oh bah oui, bah c'est un rêve. Hein. De toute façon, pour moi, jouer, c'est être un enfant qui va jouer. Hein. C'est rien de plus que ça. De toute façon, ce spectacle, il est très technique et demande énormément de concentration, énormément d'énergie. Et puis, il demande un truc, moi, qui me fait marrer parce que c'est la première fois que ça m'arrive, parce qu'il demande d'être de bonne humeur.
8: Jules Sago.
12: Souvent, on fait un peu ce truc-là, on colle ce truc-là, genre écolo égale triste. Alors, ça peut passer par le pipi caca, le rire, le peu importe, mais en tout cas, envie qu'on vive, quoi, qu'on se sente vivant.
6: Tout le monde réfléchit là-dessus maintenant. On pense à la crise.
15: Dans le ventre des cerveaux, donc une pièce à voir jusqu'au 25 octobre au Théâtre des Bouffes du Nord à Paris. C'était Thierry Fioril.
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15: Céline Dacosta.
35: On aura demain un changement de temps qui va s'amorcer par le nord-ouest avec une perturbation qui arrivera dès le matin qui apportera déjà des pluies entre la Bretagne et le Cotentin. Beaucoup de nuages de la Nouvelle-Aquitaine aux Hauts-de-France. Ce sera quand même assez ensoleillé sur l'est du pays avec de la grisaille sur le Val-de-Saône ou sur les côtes du Languedoc-Roussillon. Dans l'après-midi, cette perturbation va avancer un petit peu dans les terres. On la retrouvera entre les pays de la Loire et les Hauts-de-France. Les éclaircies reviendront doucement par les bords de Manche et puis le ciel sera toujours bien couvert entre la Nouvelle-Aquitaine et les Hauts-de-France, avec un ciel très ensoleillé et sec pour le reste du pays, donc plus à l'est. Pour les températures, encore un peu de fraîcheur le matin sur le nord-est, 7 à 11 degrés, 9 à 16 ailleurs, et puis dans l'après-midi, ça baisse sur le nord-ouest, 15 à 19 degrés, 20 à 26 pour le reste du pays.
15: Soyez les bienvenus dans le 17-20 France Info, il est 19h. Ercine Lebovitch pour le journal. Bonsoir Ercine.
36: Bonsoir Céline, bonsoir à tous.
15: À la une, le gouvernement promet des mesures fin octobre.
36: Mais les lycéens veulent du concret tout de suite. Leurs syndicats le redisent ce soir au ministre de l'Éducation qui s'entretient avec eux en visioconférence. Le prochain rendez-vous des lycéens dans la rue, c'est samedi dans un mouvement plus large contre la vie chère sur le modèle des Gilets jaunes en 2018. Le gouvernement anticipe des débordements autour des 250 actions qui sont prévues. Le Brésil passe à la semaine semaine de 5 jours. C'était 6 jours de travail jusqu'ici. Une loi de l'actuel président Lula qui espère évidemment en faire un argument électoral pour le second tour très serré de la présidentielle le 25 octobre. Et puis la Fédération française de foot pense au prix de l'essence pour les parents de jeunes joueurs et les animateurs des matchs du week-end. Des bons carburants seront distribués aux 12 000 clubs de France.
21: Et on commence donc avec ce nouveau rendez-vous avec le ministre de l'Éducation.
36: Oui, les organisations lycéennes s'entretiennent avec Édouard Geffray en visioconférence sans attendre grand-chose du ministre au-delà de ce qu'il a déjà dit aujourd'hui, à savoir des décisions fin octobre à propos des revendications sur les emplois du temps ou la plateforme Parcoursup dont les syndicats de lycéens demandent la suppression. Le Premier ministre, lui aussi, a parlé du mouvement des lycéens ce midi, mouvement qui s'est transformé, dit-il, en violences urbaines. C'est justement à cause de la présence de casseurs qu'un établissement scolaire catholique a dû être entièrement évacué à Rouen, en Seine-Maritime. Les personnels disent que des gens ont tenté d'arracher le portail de livraison du collège et de s'introduire dans l'établissement qui restera fermé demain. Situation inverse maintenant au lycée Paul-Éluard de Saint-Denis, près de Paris. Là, des personnels dénoncent une intervention violente de policiers en civil à l'intérieur du lycée Pierre de Cossette pour interpeller un élève.
0: Oui, la présence de deux policiers de la BAC pour interpeller cet élève dans ce lycée devenu place forte de la contestation lycéenne depuis le début du mouvement. Des vidéos circulent sur les réseaux sociaux, on voit plusieurs policiers en civil et on entend devant eux des personnels outrés qui crient leur opposition et tentent de s'interposer physiquement. La CGT Éducation 93 affirme qu'un membre de l'établissement a été étranglé. Du côté de la préfecture de police, on explique que ce matin, la police est intervenue à proximité du lycée Paul-Éluard où près de 300 élèves étaient rassemblés et que deux policiers ont été blessés, coup de poing au visage et coup de pied à la tête. Il y a eu des outrages aussi, trois interpellations selon le parquet de Bobigny et c'est pour arrêter un quatrième suspect, un lycéen qui s'était réfugié dans l'établissement, que les policiers ont demandé au proviseur l'autorisation d'entrée. Autorisation accordée, interpellation dans un bureau jusqu'à ce face-à-face houleux entre une partie du personnel et les policiers qui ont préféré relâcher le suspect, des policiers qui ont décidé de déposer plainte pour les violences qu'ils estiment avoir subies.
36: Le prochain rendez-vous maintenant dans la rue des organisations lycéennes, ce sera samedi 17 octobre, sur un mot d'ordre plus large que les revendications éducatives, mobilisation contre la vie chère, c'était l'un des slogans des Gilets jaunes en 2018, 250 actions envisagées, une soixantaine de manifestations prévues, selon le ministère de l'Intérieur, qui anticipe des débordements, Aurélien Tirard.
2: Oui, il s'agit de rassemblements spontanés, notamment sur des ronds-points sur le format Gilets jaunes, avec des appels à blocage aussi, des barrages filtrants, toutes ces actions sont en train de se structurer sur l'ensemble du territoire. Le ministère de l'Intérieur suit de près leur préparation et rappelle ses instructions. Les blocages durables d'équipements, de sites et d'axes de transport sensibles ou tentatives d'exaction feront, je cite, l'objet d'une intervention ferme et immédiate des forces de l'ordre. À cela s'ajoute une soixantaine de manifestations. Le ministère de l'Intérieur craint que les principaux cortèges à Paris et dans les grandes villes ne soient débordés par la mouvance d'ultra-gauche avec des prises à partie des forces de l'ordre. C'est l'analyse des services de renseignement qui craignent aussi à Paris la venue samedi de plusieurs centaines d'individus violents, des personnes déjà présentes selon le préfet de police lors de la dernière manifestation parisienne et qui s'en sont pris aux policiers et ont pillé des commerces.
36: Aurélien Tirard, service police-justice de France Info.
21: Le débat sur le budget 2027 en cours à l'Assemblée.
36: Et les députés ont rejeté en première lecture la limitation de l'abattement fiscal des retraités, une mesure phare du projet de loi. Toutes les oppositions de la gauche au Rassemblement National l'ont contesté et fait tomber aujourd'hui. Le gouvernement espérait en tirer 1,4 milliard d'euros. Les agriculteurs, eux, ont droit à une enveloppe supplémentaire dans ce budget 2027. C'est ce qu'a dit le Premier ministre ce midi. 500 à 700 millions d'euros en plus du plan d'urgence agricole qui a déjà été annoncé. Le tireur d'Aubagne a été mis en examen hier soir, placé en détention provisoire après avoir blessé le principal de son collège et une enseignante lundi. Une enquête du parquet antiterroriste est ouverte à cause de liens avec une communauté internet qui glorifie les tueries de masse. Et France Info a appris qu'un autre adolescent âgé de 13 ans, celui-là, a été interpellé hier dans cette affaire dans le département du Nord. Les deux jeunes gens communiquaient entre eux par le réseau social TikTok.
9: trahi par le président américain. C'est le mot qu'a employé Volodymyr Zelensky dans une interview donnée au Royaume-Uni. Il vient aujourd'hui s'assurer du soutien de ses alliés européens. Le président ukrainien est à Bruxelles, où les 27 chefs d'État et de gouvernement doivent discuter de leur soutien à Kiev demain. Alors que de son côté, Marine Le Pen, candidate RN à la présidentielle, affirme qu'elle coupera les aides financières à l'Ukraine au bout de 6 mois si elle est élue.
15: Un nouvel argument électoral pour le président du Brésil.
9: Et le Parlement approuve la réduction du temps de travail promise par Lula da Silva, à savoir la fin de la semaine de 6 jours. Le temps de travail doit passer de 44 heures à 40 heures par semaine. Et bien entendu, avant le second tour de la présidentielle, qui s'annonce très serré entre Lula et le sénateur Flavio Bolsonaro d'extrême droite, eh bien l'actuel président espère que cette victoire sociale fera la différence, Jean-Mathieu Albertini.
1: Lula ne cache pas sa joie. Sur une vidéo, on le voit regarder le résultat du vote au Sénat. Il sautille presque de bonheur et décrit le moment comme une conquête historique pour des millions de travailleurs. Enfin, les Brésiliens pourront avoir 2 jours de repos et ne plus se contenter d'un seul par semaine. Grâce à ce projet ultra populaire qui tombe à pic, Lula espère coiffer au poteau son adversaire, qui dispose d'un léger avantage dans les sondages et a reçu le soutien de la majorité des candidats défaits au premier tour. Conscient que son opposition féroce au projet pourrait lui coûter l'élection, Flavio Bolsonaro a au dernier moment et du bout des lèvres voté en faveur de la réforme tout en laissant entendre qu'il reviendrait dessus s'il l'emporte. De son côté, Lula espère aussi conquérir des travailleurs indépendants qui ne sont pas concernés par la baisse du temps de travail en annonçant en complément des mesures sociales en leur faveur. Pas sûr que tout cela suffise, mais cela lui permet au moins d'espérer renverser la tendance.
9: Jean-Mathieu Albertini, France Info, au Brésil. La FFF pense au prix des carburants pour les parents de jeunes joueurs et les éducateurs aussi. C'est pourquoi le comité exécutif de la Fédération Française de Foot a voté l'attribution de bons carburants aux 12 000 clubs de France. Une mesure financière pour aider tous ceux qui encadrent et qui accompagnent les jeunes au match tous les week-ends, Guillaume Batin.
4: Les 12 000 clubs de football toucheront tous une partie de l'enveloppe globale de 2 200 000 euros, mais ce sera en fonction de leur taille. Pour les plus petits, moins de 100 licenciés, ce sera 100 euros et jusqu'à 500 euros pour les plus gros. Philippe Diallo, le président de la Fédération française de football.
7: Quand vous êtes dans une fédération où il y a 1 million de matchs organisés par an, ça veut dire qu'il y a des parents, il y a des dirigeants, des entraîneurs qui prennent leur voiture, qui prennent leur minibus pour amener les gamins à l'entraînement, au match. Et donc, comme la fédération est dans une situation suffisamment robuste, elle a souhaité pouvoir intervenir très directement auprès de nos 12 000 clubs. Et puis j'encourage évidemment nos ligues régionales, nos districts à venir compléter l'enveloppe dégagée par la fédération dans cette période où ils rencontrent des difficultés de déplacement.
4: Et cette prime sera directement versée sur le compte bancaire des clubs d'ici 8 à 10 jours maximum, promet la Fédération française de football.
9: Guillaume Batin, rédaction des sports de France Info. Et puis un mot de l'événement musical de la soirée, Céline. C'est à l'Accor Arena de Paris-Bercy, concert de Stevie Wonder en France pour les 50 ans de son album monumental Songs in the Key of Life. Concert unique, hélas, pour ceux qui n'ont pas eu de place. Et il y en a beaucoup, je le sais. C'est archi complet.
15: Il y en a qui en ont eu aussi.
9: Oui, d'ailleurs, je vais vous laisser parce qu'en matière d'horaire, je suis assez superstitieux.
15: Voilà. Un petit chanceux, merci quand même, d'aller voir Stevie Wonder ce soir en concert. Ça commence à quelle heure?
9: 20h, je me
15: Allez,
9: dépêche.
15: Filez. Et bonne soirée,
9: à demain.
15: À demain. Il est 19h09.
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15: Faut-il maintenir l'aide européenne à l'Ukraine? Et si oui, à quelle hauteur? Les dirigeants des 27 sont à Bruxelles pour discuter du prochain budget, alors que Marine Le Pen a déjà dit qu'elle couperait le robinet si elle est élue en 2027. Réaction d'une figure de la diaspora ukrainienne dans un instant. L'Ukraine également dans les informés. Adrien Beck, à partir de 19h30.
16: Et ben justement, on va revenir sur cette proposition de Marine Le Pen. On va se demander pourquoi Marine Le Pen propose ça. On va aussi se demander si cette aide nous coûte vraiment aussi cher. cher qu'elle le dit, et puis aussi si elle est décisive ou pas pour les Ukrainiens, cette aide apportée par la France. Et puis on parlera aussi de la position des autres candidats, c'est intéressant aussi. On va poser vraiment le débat calmement, c'est promis.
15: Et ça dure une heure, 19h30, 20h30, les informés. À tout à l'heure, Adrien.
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15: Le budget 2027 pour la France est débattu depuis deux jours à l'Assemblée nationale et voilà que l'Union européenne se penche, elle, sur son propre projet de loi de finances pour l'année prochaine avec cette question, quelle aide pour l'Ukraine ? Les dirigeants européens veulent poursuivre leur soutien financier alors que Donald Trump semble se désengager, d'où la venue à Bruxelles de Volodymyr Zelensky. Bonsoir Fabien Cazot.
5: Bonsoir.
15: Correspondant de France Info à Bruxelles, le président ukrainien sait pouvoir compter sur le soutien des Européens.
5: Effectivement, Volodymyr Zelensky se sait en terrain conquis ici à Bruxelles. Depuis plus de 4 ans, l'Union européenne lui apporte soutien militaire et financier, alors que les États-Unis ont au contraire coupé leur financement depuis le retour de Donald Trump à la Maison-Blanche il y a près de 2 ans. Volodymyr Zelensky a commencé sa tournée bruxelloise au siège de l'OTAN, où il veut s'assurer du soutien renouvelé de l'alliance au sein de laquelle Donald Trump souffle le chaud et le froid. L'OTAN, dont l'Ukraine n'est pas membre, mais qui fournit à Kiev une aide précieuse pour l'acheminement d'armements et d'équipements militaires. Une aide logistique qui passe notamment par l'Allemagne, dont l'aéroport de Leipzig a justement été visé par une tentative d'attaque russe il y a 2 mois et demi. Le chancelier Friedrich Merz a voulu se montrer très clair aujourd'hui.
8: Je plaide pour que nous fassions tout ce qui est en notre pouvoir pour aider l'Ukraine cet hiver et l'an prochain. Nous devrons accroître nos capacités financières une fois de plus pour aider réellement l'Ukraine de manière durable. Et je reste fermement convaincu que nous ne défendons pas seulement l'intégrité territoriale de l'Ukraine, mais que nous défendons également l'ordre politique de l'Europe, qui est réellement mis sous pression en ce moment par la Russie.
15: Volodymyr Zelensky doit justement rencontrer, Fabien, plusieurs leaders européens ce soir.
5: Oui, avant de les retrouver demain formellement dans la salle du Conseil, quelques entretiens bilatéraux sont prévus avec Emmanuel Macron ainsi qu'avec les premiers ministres polonais, danois et belges. Après la rallonge budgétaire consentie la semaine dernière par les Européens pour couvrir les besoins de cette année 2026, les discussions portent désormais sur l'année prochaine. Le prêt de 90 milliards d'euros semble d'ores et déjà insuffisant. Faudra-t-il relancer un nouvel emprunt ? Les actifs gelés russes pourront-ils être mobilisés ? La Belgique, qui en détient la majorité, s'y oppose toujours fermement. Quelle contrepartie en termes de réformes les Européens peuvent-ils exiger de Kiev, notamment en matière de lutte anti-corruption ? Le sujet est également évoqué en ce moment dans le cadre des négociations en vue de l'adhésion de l'Ukraine à l'Union Européenne, une fois que la guerre sera terminée. Pour l'heure, il s'agit de serrer les rangs, alors que des voix d'extrême droite, notamment Marine Le Pen, appellent à mettre fin au soutien financier de l'Europe à l'Ukraine.
15: Fabien Cazot, en direct de Bruxelles pour France Info. Nous sommes en ligne avec Volodymyr Kogutiak. Bonsoir.
11: Bonsoir.
15: Vous êtes le vice-président du Congrès mondial des Ukrainiens, une association internationale de coordination pour les communautés ukrainiennes de la diaspora. Vous avez entendu Marine Le Pen dire que 6 mois après son arrivée au pouvoir, si elle y parvient, elle couperait les aides françaises à l'Ukraine. Ça vous inquiète ?
11: Écoutez, merci en tout cas pour votre question et merci pour tous ceux qui soutiennent l'Ukraine en fait, de continuer à le faire. En ce qui concerne votre question et le futur, je tiens à rappeler que nous rapprochons des élections présidentielles et nous devons nous poser la question si nous allons choisir une personne qui va travailler dans l'intérêt des Françaises et des Français ou nous allons choisir quelqu'un qui va travailler pour les intérêts d'autres pays, notamment de la Russie. Aujourd'hui, soutenir l'Ukraine, ce n'est pas seulement soutenir en fait, les Ukrainiens. Soutenir l'Ukraine, c'est dans l'intérêt de la France, de l'Union européenne, puisque si l'Ukraine perd cette guerre, l'Union européenne va se retrouver seule à seule avec la Russie, avec cette espérance que la Russie n'ira pas plus loin que le territoire qu'elle occupera en ce moment-là. Du coup, oui, c'est des choses qui nous inquiètent, mais nous espérons tout de même en fait, qu'il y aura un changement et nous essayons en tout cas d'essayer de communiquer avec le bureau de Marine Le Pen pour lui annoncer en fait toutes les informations nécessaires pour qu'elle puisse mieux comprendre le dossier ukrainien et mieux comprendre le fait qu'il est strictement nécessaire aujourd'hui de soutenir l'Ukraine.
15: Parce c'est que pour vous, arrêter d'aider financièrement l'Ukraine, ça veut dire être un allié de la Russie ?
11: Tout à fait, oui. Soutenir aujourd'hui, n'est pas soutenir aujourd'hui l'Ukraine, c'est en effet soutenir directement les intérêts russes. Et c'est d'ailleurs ce qui fait aujourd'hui en fait Donald Trump ou d'autres dirigeants qui ont des propos. Et ça, depuis des longues années, que les Ukrainiens sont des nazis, qu'il y a beaucoup de corruption en Ukraine, qu'il ne faut pas les soutenir, et encore d'autres choses. Donc, tout à fait, nous disons que choisir de ne pas soutenir l'Ukraine, c'est choisir à être allié de la Russie.
15: Mmh. Je vous propose d'écouter Benjamin Haddad, le ministre français délégué chargé de l'Europe. Il était l'invité de France Info à la mi-journée.
6: Marine Le Pen, une fois de plus, se montre être un relais d'influence de la Russie et des intérêts russes. En 2022, elle plaidait pour une alliance stratégique avec la Russie et aujourd'hui, elle propose d'abandonner l'Ukraine, qui est le premier rempart de la défense européenne. Si nous n'avions pas soutenu l'Ukraine, ça nous coûterait aujourd'hui beaucoup plus cher. On aurait une Russie agressive, revancharde, aux portes de l'Europe. Et donc, c'est notre sécurité, ce sont nos intérêts de sécurité, bien compris, que nous défendons en allant soutenir l'Ukraine. Aujourd'hui, se coucher devant Vladimir Poutine et la Russie, ça mettrait en danger les intérêts de la France et de l'Europe, en particulier à un moment où on voit la Russie d'ailleurs escalader dans ses attaques hybrides, dans ses menaces, dans ses opérations de sabotage et d'ingérence contre nos démocraties.
15: Voilà, Benjamin Haddad qui dit finalement la même chose que vous, hein, Volodymyr Kogutiak, arrêter d'aider l'Ukraine, c'est finalement défendre la Russie. Est-ce que vous entendez tout de même l'argument du Rassemblement National? Les Français souffrent de la vie chère, de la crise des carburants, de la dette, on n'a plus les moyens de vous aider. Est-ce que ça, vous pouvez l'entendre ou pas du tout?
11: On peut tout à fait le comprendre, mais

0: Avant tout, à préciser que c'est bien la Russie qui a commencé cette guerre et que la Russie, elle bombarde en fait des villes ukrainiennes, notamment la capitale ukrainienne, toutes les nuits. Toutes les nuits, la capitale ukrainienne est en train de brûler et on ne parle pas des raffineries, on ne parle pas en fait des militaires, de tout ce qui va concerner en fait l'armée, mais on parle en fait des habitants. Ils font des actes terroristes sur l'ensemble du territoire ukrainien. Et pour cela, en fait, bien évidemment, le président ukrainien, il a raison, et nous le soutenons et nos partenaires européens le soutiennent aussi à ce niveau-là, puisqu'il s'agit, en tapant sur les raffineries, de ralentir la Russie sur le champ de bataille pour qu'elle ne puisse pas aller plus loin.
1: Vous avez le sentiment que les États-Unis lâchent l'Ukraine, là, clairement ?
0: Écoutez, c'est un sentiment que nous avons eu il y a encore plusieurs années, au moment où Donald Trump est devenu président. Et d'ailleurs, je me suis déplacé moi-même à voir plusieurs politiques français pour leur annoncer qu'il ne faudrait pas espérer que d'ici quelques mois, quelques années, les États-Unis seront là pour soutenir aussi bien l'Ukraine que l'Europe. À l'époque, peut-être mes propos étaient un peu choquants. Aujourd'hui, tout le monde réalise que c'est la réalité. Donc, c'est quelque chose qui ne va pas du tout nous choquer. On s'y attendait. Et d'ailleurs, vous savez qu'aujourd'hui, l'Ukraine produit elle-même beaucoup d'armes. Et ça nous permet justement, en partie en tout cas, de s'autosuffiser pour continuer justement à se défendre. Mmh.
1: Volodymyr Kogutiak, vous entendez certaines voix, Donald Trump, Elon Musk aussi, le patron de SpaceX, dire il faudrait remplacer le président Zelensky. Est-ce que ça, c'est un sujet pour vous ? Est-ce que c'est une option que vous pourriez soutenir ?
0: Non, pas du tout. C'est pas du tout un sujet. Je tiens à rappeler que quand Poutine le dit, il est au pouvoir depuis 25 ans. Quand Donald Trump le dit lui-même que si pour lui, son mandat se termine, il souhaitera éventuellement aller plus loin au-delà de son mandat, ce qui est tout à fait illégal aux États-Unis. Mais quand il s'agit du président ukrainien, là, il faut faire, en fait, des changements. En réalité, ce que cherchent justement ces leaders internationaux, c'est plutôt de faire du chaos en Ukraine. On ne peut pas, en temps de guerre, quand les territoires sont occupés, organiser des élections. Mmh. Et aussi bien l'opposition ukrainienne, la diaspora ukrainienne, que les Ukrainiens dans le monde entier sont d'accord que nous allons organiser des élections dans les 6 mois qui vont suivre en fait l'arrêt des combats.
1: Merci beaucoup pour votre réaction, Volodymyr Kogutiak, vice-président du Congrès mondial des Ukrainiens. Merci d'être intervenu en direct dans le 17-20 France Info.
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1: Et le Fil Info à 19h21, on retrouve Léo Teicher, Emmanuel Macron qui s'entretient en ce moment avec Volodymyr Zelensky.
4: Le président ukrainien qui cherche des garanties auprès de ses alliés européens, il est à Bruxelles aujourd'hui et demain, alors que les États-Unis de Donald Trump prennent leur distance et que Marine Le Pen prévoit, elle, de stopper le soutien financier de la France à l'Ukraine si elle est élue présidente dans 6 mois. Pendant ce temps, c'est une autre réunion qui doit se terminer d'une minute à l'autre entre le ministre de l'Éducation nationale et les lycéens qui attendent toujours des annonces concrètes sur Parcoursup, l'état des bâtiments et leurs emplois du temps. La fonderie de Bretagne placée en liquidation judiciaire, ce sont 244 salariés qui vont maintenant être licenciés. La fonderie avait été créée par Renault il y a 60 ans pour fabriquer différentes pièces automobiles. Et puis avant la sortie de GTA 6, prévue le 19 novembre prochain, les fans du jeu vidéo peuvent patienter avec un premier titre de la bande-son dévoilé ce soir sur les plateformes de streaming, signé du duo électro-français Justice, qui a réalisé au total 34 morceaux pour cet opus de GTA.
1: C'était la troisième réunion en 3 semaines. Les organisations lycéennes se sont à nouveau entretenues avec le ministre de l'Éducation en fin de journée, Édouard Geffray, qui a promis des mesures concrètes sur Parcoursup avant la fin du mois. Il tente donc de calmer la colère des élèves, tandis que Sébastien Lecornu, de son côté, affiche sa fermeté face aux casseurs. Il estime que le mouvement lycéen se transforme en mouvement de violences urbaines. Le Premier ministre s'inquiète aussi pour les manifestations annoncées pour samedi, inspirées des Gilets jaunes. Audrey Tison, dans les deux cas, en tout cas, il parle d'infiltration par l'ultra-gauche.
5: Oui, quand on l'interroge sur les blocages toujours en cours dans 200 lycées, la première réponse du Premier ministre, c'est de dire que cela ne

0: ressemble plus à un mouvement lycéen.
1: Au regard des informations qui nous sont remontées dans la matinée, là on a un mouvement de violence urbaine. D'ailleurs, l'intensité de la violence a encore augmenté ces derniers jours, singulièrement en zone urbaine précise, Paris, Créteil, Lyon, quelques points disséminés sur le territoire.
0: Il cite notamment des tirs de mortier à l'intérieur de lycées, de la violence qui ne vient pas toujours des élèves mais de personnes extérieures, d'après lui.
2: Alors les blocages se résument-ils vraiment à des violences urbaines ?
0: Réponse de Louis Létoublon, vice-président de l'organisation Les Lycéens.
3: C'est faux. D'ailleurs, à Sébastien Lecornu, je veux lui dire que s'il veut prendre en compte ses revendications, comme il semble le dire, il doit nous recevoir, puisque visiblement son ministre de l'Éducation n'est plus en capacité, ou en tout cas ne sait plus répondre à nos demandes.
0: Il souligne que Sébastien Lecornu est capable de débloquer des fonds pour les agriculteurs. Alors le gouvernement a les moyens de répondre à nos demandes, assure le jeune lycéen. Interrogé sur les réponses aux lycéens, le Premier ministre rappelle le déploiement en cours de 3000 remplaçants. Il renvoie sur la plateforme de revendication qui a déjà recueilli 93 000 contributions. Il annonce qu'il va travailler avec les conseils régionaux sur la question des bâtiments. Et face aux critiques qui l'accusent de prendre trop de temps, le Premier ministre répond que le plan sera détaillé fin octobre, début novembre et pas à la Saint-Glinglin.
2: Le Premier ministre qui anticipe aussi des violences pour ce samedi.
0: Oui, le fameux mouvement du 17 octobre, inspiré des Gilets jaunes. Nous n'arrivons plus à avoir de manifestations sans voir l'ultra-gauche s'insérer dans les cortèges, ce qui donne des violences épouvantables, estime Sébastien Lecornu. Il dit ressentir les angoisses, la peur des Français face aux crises. Il y a un moment de fatigue dans le pays, selon lui. Et il rappelle qu'il y a un autre rendez-vous important, le 18 avril, jour de l'élection présidentielle.
2: Audrey Tison, service politique de France Info. Revenons sur l'une des revendications des lycéens, avoir des remplaçants lorsque leurs professeurs sont absents pendant une longue période. Eh bien, sachez qu'il est possible de saisir la justice pour cela. Comme l'a fait un collectif de parents d'élèves près de Lyon, il s'appelle On veut des profs, Joyce Pitcher et son avocate.
4: Alors, le collectif On veut des profs saisit les juridictions en fin d'année pour demander des indemnisations et tout au long de l'année pour demander en référé, donc dans des actions judiciaires d'urgence, qu'un professeur soit nommé en cas d'absence non remplacée. Donc, en l'occurrence, à Lyon, dans ce collège, le professeur d'anglais n'était pas venu depuis le début de l'année, n'a pas été remplacé. Et donc, cette maman a souhaité saisir le tribunal administratif de Lyon qui vient de prendre une décision, donc enjoignant le rectorat de l'Académie de Lyon de trouver un professeur remplaçant. Et ce professeur remplaçant a été trouvé depuis la décision.
2: Ouais, il était obligé d'arriver dans les 5 jours, c'était ça, il fallait trouver une solution dans les 5 jours, ça a été fait.
4: Oui.
2: Comment le tribunal a motivé sa décision ?
4: Alors, le tribunal a considéré qu'il y avait urgence à ce que ces élèves puissent acquérir le socle commun de connaissances qui est donc nécessaire dans la matière d'anglais en cinquième. Et donc, il y avait une défaillance de l'État dans sa mission de service public à rendre l'éducation.
2: Vous pensez qu'il a été influencé par le mouvement actuel des lycéens ?
4: Ben, c'est possible. On a déjà obtenu des décisions identiques à Nice ou à Paris. Mais c'est vrai que le tribunal administratif de Lyon, jusque-là, avait considéré qu'il n'y avait pas d'urgence dans des situations similaires. Et en tout cas, moi, personnellement, j'ai vraiment la sensation que le tribunal a donné un cet appel assez fort qu'il rejoignait également, qui se joignait aux élèves dans leur demande d'avoir...
2: Ah, comme un soutien de la justice au mouvement des lycéens.
4: Oui, moi c'est vraiment l'interprétation que j'en fais, c'est vraiment un soutien. Voilà, j'ai l'impression que le tribunal se range du côté des élèves en disant qu'il y a vraiment urgence à ce que le ministre tienne ses promesses, qu'il y ait vraiment un professeur devant chaque élève.
2: Donc vous appelez tous les parents d'élèves concernés à saisir les juridictions administratives ?
4: Malheureusement, on voit que ce sont des démarches qui ont un impact parce que même dans des dossiers où on n'a pas de décision favorable, souvent le fait d'engager une requête, de saisir le tribunal, a un impact sur le terrain. Ce sont des actions que nous engageons avec le collectif On veut des profs depuis 5 ans. Et ce qu'on a remarqué, c'est que quand une procédure est engagée en référé, en urgence, malheureusement, ça entraîne des solutions. Alors, je ne sais pas comment concrètement cela se produit, mais en tout cas, on a vraiment cette pression judiciaire qui fonctionne.
2: Il y a combien de procédures de ce genre en cours ?
4: Alors moi, j'ai été saisie de plus de 1200 dossiers. Il y a
2: en
4: encore 400 procédures. Oui, et il y a encore 400 procédures qui sont en cours. Donc il y a ces procédures-là d'urgence en référé, comme je vous ai dit, pour trouver un professeur remplaçant. Et ensuite, en fin d'année, les familles comptabilisent les heures perdues et sollicitent une indemnisation à hauteur de 10 euros par heure perdue, en plus du remboursement des cours particuliers qui auraient pu être pris. Et donc voilà, on a ces procédures aussi au fond en indemnisation, où on a aussi également le 8 octobre reçu une décision favorable de la part du tribunal administratif de Nantes, qui est venu condamner dans une situation d'un élève qui avait perdu 239 heures de cours dans l'année.
2: Joyce Pitcher, avocate du collectif de parents d'élèves On veut des profs, et qui a donc obtenu une victoire devant la justice, puisque un professeur remplaçant est enfin arrivé alors que le professeur titulaire était absent depuis un mois.
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2: Et changement de temps pour demain avec l'arrivée d'une perturbation par le nord-ouest qui va amener des averses et du vent. Ce sera encore lumineux à l'est. Côté température, ça baissera l'après-midi, comptez entre 16 et 25 degrés. Je vous souhaite une très belle soirée. À demain pour le 17-20, il est 19h30. Les informés de France Info dans 5 minutes avec Adrien Beck, mais d'abord Léo Téchère pour l'info.
8: Le Made in Europe renforcé pour les voitures, c'est un accord trouvé ce soir entre la France et l'Allemagne pour préserver donc l'avenir de l'industrie automobile européenne, favoriser les véhicules construits chez nous, mais tout ça au détriment de certaines mesures environnementales. Bonsoir Fabien Cazot.
9: Bonsoir.
8: Correspondant permanent de Radio France à Bruxelles. Fabien, en quoi consiste cet accord ?
9: Alors c'est vraiment du donnant-donnant. La France et l'Allemagne acceptent d'assouplir chacune un critère qu'elles jugeaient jusqu'à présent indispensable et qui occasionnait de fortes tensions au sein du couple franco-allemand. La France, l'âge du lest sur l'objectif zéro émission de CO2 pour les moteurs de voitures neuves à l'horizon 2035. En réalité, une souplesse de 10% avait déjà été introduite l'an dernier. L'utilisation de carburants de synthèse chers aux constructeurs allemands devrait permettre d'en atténuer les effets. En échange, l'Allemagne accepte de restreindre sa définition du Made in Europe pour les composants automobiles. Les constructeurs avaient demandé d'élargir cette définition à de nombreux pays tiers pour ne pas mettre en péril leur chaîne d'approvisionnement logistique dans le monde entier. Ils devront donc adopter une définition restreinte à quelques pays voisins de l'Union européenne, ce qui devrait donc impliquer une baisse des transports de composants et de pièces détachées à travers la planète et donc des émissions de gaz à effet de serre qui sont liés.
8: Fabien Cazot en direct de Bruxelles pour France Info. La capitale belge où le président ukrainien est d'ailleurs en déplacement aujourd'hui et demain à la recherche de garanties auprès de l'Union et de l'OTAN, alors que les États-Unis de Donald Trump prennent leur distance. Volodymyr Zelensky qui rencontre en ce moment même Emmanuel Macron. Une enquête ouverte ce soir pour violence contre des policiers au lycée Paul-Éluard de Saint-Denis. Tout l'inverse en fait de ce que dénoncent pourtant des personnels de l'établissement devenu un des épicentres de la mobilisation lycéenne depuis plusieurs semaines. Des professeurs qui se sont notamment interposés donc aujourd'hui à des policiers qui sont entrés dans l'établissement sur demande du proviseur pour interpeller un élève dans son bureau, Damien Mestre.
10: Oui, tout commence ce matin avec un nouveau blocus devant l'établissement. Les élèves manifestent, le climat est tendu avec les policiers et quelques heures plus tard, deux agents de la brigade anticriminalité en civil rentrent dans l'établissement, tentent d'interpeller un élève identifié quelques heures plus tôt pour un outrage. Les professeurs s'y opposent, scène totalement chaotique avec une grande bousculade dans les escaliers. L'élève en question s'appelle Bilel, il a accepté de répondre à nos questions il y a quelques minutes. Il décrit une scène assez violente.
11: Il me tenait par derrière, au niveau de la nuque. Genre, il me pousse dans l'escalier en me tenant, en me serrant fort contre les profs et tout, il me pousse. Genre, ok, j'aurais pas coopéré, j'aurais essayé de m'enfuir ou quoi. Ok, je comprends, mais là, à aucun moment, j'essaie de m'enfuir ou quoi. Il doit pas faire ça.
10: Lui évoque un accrochage ce matin avec les forces de l'ordre, reconnaît avoir insulté un policier, mais ne comprend pas pourquoi il s'est fait interpeller dans son lycée avec l'accord du proviseur.
11: Bah, je suis comme sous le choc, surtout venant du proviseur. Il est censé protéger ses élèves, pas les dénoncer.
10: Et face à la pression des professeurs, il n'a finalement pas été interpellé. Les professeurs, eux, manifestent ce soir devant le commissariat local et réclament par ailleurs la démission du proviseur du lycée.
8: Mais aujourd'hui, des dizaines de lycées étaient encore bloqués ou fermés par prévention partout en France. Pendant cette mobilisation des jeunes, Raphaël Glucksmann fait une annonce. Le candidat à la présidentielle qui vient de remporter la primaire PS Place Publique veut mieux payer les stagiaires. Lui qui s'était lui-même fait taxer de stagiaires en politique par Ségolène Royal. L'annonce sur les réseaux, Elia Bergel.
12: Son annonce sur Instagram reprend d'ailleurs tous les codes des vidéos virales chez les jeunes. Format court, débit rapide, voire accéléré au montage et un grand nombre de coupes.
13: Chers amis stagiaires, j'ai un message pour vous.
12: Face caméra, très proche de l'objectif, Raphaël Glucksmann s'adresse directement aux jeunes en stage.
13: Aujourd'hui, un stage de plus de 2 mois peut être rémunéré 4,50€ de l'heure, soit 683 euros par mois.
12: La moitié du SMIC seulement, dénonce le candidat PS Place Publique à la présidentielle. Sa solution,
13: faire passer les stages 1 000€ minimum par mois pour tous les stages de plus de 2 mois. Je le ferai dès que je suis élu président de la République. 1 000€ minimum, c'est refuser que la première rencontre des jeunes avec le monde du travail se passe sous le seuil de pauvreté. Nous allons mettre fin à l'exploitation éhontée des stagiaires. Vous pouvez compter sur moi.
12: L'eurodéputé tente de faire d'une pierre deux coups, retourner à son avantage l'accusation d'être stagiaire en politique, tacle signé Ségolène Royal, mais surtout parler aux jeunes en pleine mobilisation des lycéens, capter et soutenu par LFI. Depuis sa victoire à la primaire, Raphaël Glucksmann n'a pas fait de déplacement auprès des jeunes alors que le pays bouillonne. Pour l'instant, ses sorties publiques sont souvent très perturbées par des sympathisants de la France insoumise, selon des proches de Raphaël Glucksmann.
8: Elia Bergel du service politique de France Info. Allez, il est 19h35 sur France Info, l'heure des informés. Bonsoir Adrien Beck.
14: Bonsoir à tous, ravi de vous retrouver pour les informés jeudi 15 octobre. Voici notre fait du jour. Donald Trump lâche l'Ukraine et nous, en France, des propos de Marine Le Pen sèment le trouble. Fin de l'aide à Kiev sous 6 mois, si elle est élue. On va décortiquer cette proposition qui porte sur l'aide financière. Donne-t-on vraiment tant d'argent que cela aux Ukrainiens? L'aide que nous apportons est-elle vraiment décisive sur le terrain? Et puis la France n'a-t-elle pas quelque chose à gagner aussi en aidant l'Ukraine? Nous allons voir ça. Nous allons nous demander aussi ce qu'il en serait avec un Jean-Luc Mélenchon à l'Elysée, lui qui a encore récemment suggéré que la menace russe en Europe pouvait être due aux frappes ukrainiennes. Et puis nous nous intéresserons aussi quand même aux positions des autres candidats. Car oui, quel que soit le président élu l'an prochain, 2027, verra-t-il la France changer son attitude vis-à-vis de Kiev? Nous avons 25 minutes pour répondre à toutes ces questions. Les informés, c'est parti. Et avec nous ce soir, Vera Grandseva, bonsoir.
15: Bonsoir.
14: Vous êtes politologue, enseignante à Sciences Po. Vous avez écrit notamment « Les Russes veulent-ils la guerre ?» aux éditions du Cerf. À vos côtés, le général François Chauvency, bonsoir.
16: Bonsoir.
14: Vous êtes consultant géopolitique, rédacteur en chef de la revue Défense de l'Union IHEDN. À vos côtés également, Aurélie Herbemont. Bonsoir Aurélie.
15: Bonsoir.
14: Chef adjointe du service politique de France Info. Et bonsoir François Reinhardt.
16: Bonsoir.
14: Vous êtes chroniqueur au Nouvel Obs et auteur de « La grande histoire de la Russie » chez Flammarion.
17: La France est au bord du défaut. J'ai donc dit que, à mon élection, à partir de mon élection, durant 6 mois, nous maintiendrions les aides qui sont actuellement le cas pour ne prendre personne, encore une fois, mettre personne au pied du mur, mais qu'après, nous cesserions l'aide financière à l'Ukraine, car nous n'avons plus les moyens de le faire. Et je pense que c'est un discours d'honnêteté à avoir à l'égard de M. Zelensky que de lui dire que nous ne pouvons plus assumer cette aide financière.
14: Voilà, des propos au moment même où Donald Trump semble plus que jamais tenter de lâcher Kiev. On vous en parle depuis hier. Voilà donc celle qui est présentée comme la favorite de l'élection présidentielle française qui promet de couper le robinet. Et dans le même temps, précisons-le, ce soir, en ce moment même, Emmanuel Macron est lui en train de rencontrer Volodymyr Zelensky en marge du Conseil européen de Bruxelles. Peut-être commençons par expliquer de quoi nous parlons général, François Chauvency, chiffre pas si facile que ça à obtenir, mais on parle donc de 25 milliards depuis 4 ans. Est-ce que déjà c'est un chiffre crédible et est-ce qu'on peut décortiquer, expliquer à quoi ça sert?
15: Alors moi j'ai lu un peu d'autres chiffres quand même.
14: Et ben voilà, c'est aussi.
15: Mais maintenant, les sources, c'est difficile à voir. Moi j'ai fait qu'il y a 25-26 milliards, mais dans le cadre européen que nous fournissons. Mais en bilatéral, nous fournissons aux alentours de 8 milliards d'euros.
14: C'est tout à fait le chiffre que nous avons.
15: Toujours sur 5 ans. Hein, et nous avons aussi dans les armées 1 milliard et demi sur 5 ans. Dédié à la formation, parce que, notamment ce qu'a dit Marine Le Pen, nous continuerons, la France, de toute façon, à former les militaires ukrainiens. Alors, donner ou vendre des équipements, ça c'est pas très clair. Donc, il y a une aide militaire qui est donnée.
14: La question, effectivement, que vous pointez, Général, c'est de quel chiffre parle-t-on ?
15: Alors moi, je pense qu'on est dans un premier temps pour le budget français, et je pense que
14: les
15: débat...
14: Les 8 milliards.
15: Voilà, 10 milliards en gros, mais n'oublions 50, donc ça fait 2 milliards par an, hein. Ça fait 2 milliards par an. Et maintenant, au niveau européen, je pense qu'on donne beaucoup plus, mais ça, effectivement, je suis incapable de vous dire à quoi cela correspond exactement, mais c'est les chiffres qui courent. Donc l'aide est surtout multilatérale, oserais-je dire, hein, l'Union européenne et la France qui donnent beaucoup d'argent dans ce cadre-là, mais au niveau bilatéral, pour moi, je considère qu'on donne peu par rapport à la réalité des Allemands, des Britanniques, qui donnent par dizaines de milliards, en gros, même des pays beaucoup plus petits.
14: Hein, qui en proportion de leur PIB, beaucoup de pays donnent beaucoup plus que nous, effectivement. Oui. Quand je dis
15: et en valeur absolue, hein, voilà, même par rapport au PIB, aussi, en valeur absolue, beaucoup plus.
14: Peut-être Vera Grandsever, est-ce qu'on est capable aujourd'hui d'identifier à quoi sert on parlait donc, si on s'arrête sur le chiffre des 8 milliards, qui est sans doute plutôt celui évoqué par Marine Le Pen, à quoi ça sert cet argent? Est-ce que déjà c'est de l'argent qui va, et on voit parfois cette caricature, est-ce que ça va dans les poches du régime ukrainien, dans les poches de Volodymyr Zelensky, c'est ce que certains disent, ou est-ce que finalement c'est de l'argent qui est tout utilisé immédiatement?
4: Ça va dans plusieurs sens. Bien évidemment, ça va dans le budget ukrainien, ça aide à reconstruction de l'Ukraine, parce qu'il faut aussi se rappeler que tous les jours, la Russie bombarde l'Ukraine et ce pays est privé d'électricité. Les gens, en fait, peuvent se plonger bientôt dans le froid à cause de l'hiver qui s'approche. Donc il y a déjà l'aide humanitaire, qu'on appelle l'aide humanitaire à l'Ukraine. Elle ne va pas dans les poches de Zelensky, elle ne va pas aux populations ukrainiennes.
14: Alors je crois qu'à l'échelle de la France, c'est 100 millions. C'est un chiffre vraiment modeste.
4: Mais tous les pays ensemble, les Européens, ils arrivent à aider les Ukrainiens à survivre à toute cette guerre que mène Poutine contre eux. Après, il y a effectivement le budget militaire. Donc l'Europe, on sait aujourd'hui aussi, aide l'Ukraine à acheter les armements. Aujourd'hui, c'est les États-Unis qui ont coupé en fait leur aide à l'Ukraine, mais c'est l'Europe qui doit maintenant soutenir l'Ukraine et acheter pour elle les armements. Donc il y a ces deux grands vecteurs de l'aide, le vecteur humanitaire et le vecteur militaire, qui fait qu'aujourd'hui, l'Ukraine résiste au régime et ne s'effondre pas face aux attaques permanentes de Poutine.
14: François Reinhardt, effectivement, sur l'usage de cette aide financière, on parle pour l'instant que de ça.
16: Alors, je voulais juste dire un mot, parce que comme vous parliez de ce que disait Madame Le Pen, je voulais juste dire un mot là-dessus, sur le fait que cette dame est candidate à la présidence de la République, et elle fait une chose qui affaiblit considérablement la France en disant ça. Hein, premièrement, c'est une remarque immorale qu'elle a faite, parce que c'est un pays qu'on aide, c'est un pays allié, donc on doit l'aider. Deuxièmement, c'est un mauvais calcul.
14: Attendez, pardonnez-moi, je me permets de questionner ce que vous dites. Il peut y avoir un choix démocratique qui consiste à dire, nous faisons ce choix souverainement, nous choisissons de ne plus aider l'Ukraine.
16: Mais bien sûr, mais par ailleurs, ça n'empêche que en tout cas à mon sens, ce serait immoral. Et ensuite, par ailleurs, c'est un mauvais calcul, c'est-à-dire de dire il faut économiser ça parce que les Français ont besoin de l'argent pour les hôpitaux, etc. Il faut savoir que si on arrête de soutenir l'Ukraine et si l'Ukraine perd cette guerre, Poutine en fera une autre. C'est un belliciste, c'est quelqu'un dont le moteur est de faire la guerre. Il n'y a que ça qui le fait tenir, sinon il serait écroulé. Hein. Donc si l'Ukraine perd la guerre, immédiatement il fera la guerre soit aux pays baltes, soit à la Pologne, ou soit éventuellement de l'autre côté en Moldavie. Bon. Et donc ça, là on rentrera forcément dans la guerre. On sera nous directement dans la guerre parce qu'ils sont dans l'OTAN, donc ça nous protège. Et puis la troisième chose, c'est que cette remarque qui me paraît surréaliste pour quelqu'un qui prétend être chef des armées, hein, c'est que c'est une erreur, c'est une bourde stratégique. Personne ne donne sa stratégie à 6 mois. Personne ne dit dans 6 mois j'arrête.
14: Général, qu'est-ce qu'en pense Général Chauvency?
15: Je dirais que c'est pas la question militaire qu'il y a à mettre en avant, c'est la question politique. Pour moi, Marine Le Pen a fait une déclaration politique qui, en termes de valeur militaire, n'a pas beaucoup de sens. Donc je rejoins en partie ce que vous dites, mais pas tout à fait. Nous sommes dans un débat politique, et là le débat politique est complètement décorrélé de finalement de cette réalité en Ukraine. Et n'oublions pas de toute façon que, effectivement, vous l'avez évoqué, chef des armées pour la prochaine présidente, qui aura aussi une politique étrangère adaptée, et comme vous l'avez dit, c'est aussi un choix démocratique. On ne peut pas préjuger demain de ce qui sera le président dans un premier temps, parce qu'avec 30 candidats, on aura du mal à savoir qui sera le président demain. Et d'autre part, on a une déclaration qui fait partie aussi, je dirais, de la campagne électorale de Marine Le Pen pour avoir des électeurs. Il y a un certain nombre de personnes qui ne sont pas du tout d'accord avec le soutien à l'Ukraine. Et donc, ils vont s'exprimer aussi comme ça.
18: Vera Grandseva.
19: À mon sens, quand même, à part de cette dimension politique, il y a une dimension militaire. Pourquoi ? Parce que même dès aujourd'hui, dès cette déclaration, ça donne effectivement une bouffée d'oxygène à Vladimir Poutine et à cette guerre qu'il mène contre l'Ukraine. Donc ça veut dire que dès maintenant, il peut planifier que peut-être j'aurai la possibilité de gagner en Ukraine. Et ça l'aide aujourd'hui sur le terrain, ça aide à ses élites aussi à le soutenir. Donc ça soutient finalement son régime et sa guerre. Donc oui, ça, à mon avis, ça a un impact indirect militaire sur cette guerre.
18: Très intéressant, effectivement, le débat qui est le vôtre, et peut-être général, vous pouvez peut-être nous éclairer. Si on enlève 8 milliards d'aides à l'Ukraine, alors donc ça fait 2 milliards par an, qu'est-ce que ça change très concrètement pour l'équipement peut-être militaire de l'Ukraine? On fait quoi avec 2 milliards par an?
15: Pas grand-chose, on fait un petit quelque chose. Vu le coût d'une guerre, voilà, mais on n'est pas tout à fait d'accord sur ce point-là. Mais l'aide militaire est plutôt pas uniquement psychologique, elle est aussi le témoignage que notre politique étrangère appuie l'Ukraine en donnant cet argent. Peu importe finalement ce qu'il en fait. Hein, on lui donne du matériel, on lui vend du matériel, on lui aide à gagner sa guerre, ou du moins ne pas la perdre, ce qui n'est pas tout à fait pareil. Donc on est bien dans cette logique-là. Maintenant, pour le discours concernant la menace russe, qui peut croire que la Russie, vu la difficulté qu'elle a à conquérir des terres en Ukraine aujourd'hui, soit capable de nous menacer militairement? Ensuite, si on reprend un petit peu ce qui est en train de se faire, parce que c'est une annonce qui est faite par les chefs de gouvernement, les chefs d'état-major depuis 3-4 ans, on demande simplement à tous les Européens de se préparer militairement pour justement être suffisamment dissuasif et crédible pour que Vladimir Poutine ne soit pas tenté de poursuivre son agression, parce que je ne crois pas que l'Ukraine va perdre.
18: Peut-être un mot, Aurélie Arbemont, si on revient à l'aspect français. On entendait ce que disait Marine Le Pen au début de l'extrait sonore qu'on a diffusé, où elle dit « on n'a plus d'argent », en clair. Est-ce que vraiment, si on parle là encore de ce chiffre de 8 milliards, est-ce que 2 milliards par an, ça change la donne budgétaire ?
20: Non, c'est pas avec ça qu'on résout la crise financière budgétaire, disons, qui impacte la France. Non, pas du tout, mais c'est effectivement un positionnement politique. Mais parce qu'il y a une différence de lecture du conflit en Ukraine selon les partis politiques. En l'occurrence, Marine Le Pen, ça fait des années qu'elle ne croit pas et qu'elle dit que c'est agiter des peurs de faire croire que Vladimir Poutine voudrait s'attaquer au-delà de l'Ukraine. Souvenez-vous, c'était il y a plusieurs mois, je ne pourrais pas retrouver la date exacte, mais Marine Le Pen, dans une interview, avait dit si Vladimir Poutine n'a toujours pas réussi au bout de 2 ans à conquérir définitivement l'Ukraine, vous l'imaginez venir sur les Champs-Élysées? Non. Donc c'est parce qu'il y a, il y a deux lectures dans la classe politique française. Il y a ceux comme Marine Le Pen et le Rassemblement National qui considèrent que Vladimir Poutine jamais n'ira au-delà de l'Ukraine ou vraiment proche de l'Ukraine. Donc la France en tant que telle ne serait pas menacée. Et puis une grande partie de la classe politique, que ce soit Emmanuel Macron, que ce soit Édouard Philippe, que ce soit Raphaël Glucksmann, qui disent mais si, l'ambition de Poutine, c'est via l'Ukraine d'attaquer l'Union européenne, nos démocraties, le modèle que représente la démocratie européenne en tant que telle, et on le voit avec les attaques hybrides, etc. Donc il y a deux lectures, et c'est pour ça que Marine Le Pen considère que c'est pas si grave, entre guillemets, si jamais l'Ukraine tombait.
18: Vera Grandseva, je rappelle le titre de votre livre, « Les Russes veulent-ils la guerre ?» Quand vous entendez cette double grille de lecture, sans faire de politique, quelle est la grille la plus crédible ?
19: À mon avis, il y a la responsabilité politique que chaque dirigeant français doit avoir quand il obtient les postes en France et quand il va défendre quand même la souveraineté française. Et il doit s'appuyer pas sur les croyances. Donc c'est pas la question pour moi, est-ce que quelqu'un croit dans les menaces russes ou non. C'est la question est sur l'analyse. Est-ce qu'on a des données qui peuvent nous faire dire que en Russie il y a les guerres qui se préparent en Europe. Donc ici effectivement.
18: Et alors que disent-elles ces données?
19: C'est là où on voit que les renseignements européens et les renseignements américains tous disent la même chose, avec les experts sur la Russie, qui n'étaient pas payés par le Kremlin, pardon, mais il y a aussi quand même certaines personnes politiques en France qui ont été indirectement payées par le Kremlin. Donc ceux qui sont indépendants, ils voient qu'avec leur enseignement, encore une fois français même, qui dit qu'effectivement il y a des guerres qui se préparent en Russie. Et moi, quand j'y réfléchis, je comprends votre logique, elle est très logique, mais elle est occidentale. De point de vue russe, c'est pas du tout comme ça. Moi, je vois pour Poutine l'idée de, par exemple, de ne pas gagner la guerre en Ukraine, c'est pas une motivation pour ne pas refaire une guerre. Pourquoi ? Parce qu'au contraire, il se dit, si j'ai pas gagné ici, j'ai la chance de gagner contre un petit pays balte. Combien d'habitants il y a à Narva ? Quelques milliers ?
18: Narva, c'est en Estonie, à la frontière russe.
19: Exactement, oui. Ah, et la France ? Comment elle vit la France en Russie ? Ça, je peux vous raconter, moi, c'est pas très, très agréable d'entendre, mais la France est présentée en Russie comme un pays faible, lâche, qui s'est rendu aux fascistes il y a 90 ans. Donc voilà, c'est comme ça que Poutine voit les choses. Donc oui, ces guerres sont envisageables et c'est tout à fait dans la logique de Poutine d'aujourd'hui.
18: Alors, on continue en écoutant la réponse de Volodymyr Zelensky, parce que oui, le président ukrainien a directement répondu à Marine Le Pen. Hier soir, il était interrogé par nos confrères du Financial Times.
1: Madame Le Pen is not deeply with some details.
21: Madame Le Pen n'est pas totalement en phase avec certains détails. La situation, c'est du gagnant-gagnant. En fait, nous n'avons pas d'autre choix, nous devons nous battre. Et pour l'Europe, la France, vous avez la possibilité de tester vos technologies dans la réalité.
18: Peut-être un mot, général Chauvency, de quels détails parle Volodymyr Zelensky, détails dont Marine Le Pen ne serait pas, avec lesquels Marine Le Pen ne serait pas familière.
15: Je pense qu'on est suffisamment informé sur ce qui se passe en Ukraine pour que les détails soient connus.
18: C'était de l'ironie, donc.
15: Je pense que ça doit être ça, c'est plutôt de l'ironie. Je voudrais même rebondir sur la question de la menace, sur les États baltes ou autres. N'oublions pas quand même que ces États font partie de l'OTAN et que toute agression contre l'un des États de l'OTAN théoriquement, implique l'article 5, et donc tout le monde contre la Russie. Donc on n'est plus dans les attaques hybrides dont on parle beaucoup, vous avez parlé d'ailleurs il y a quelques instants, qui est beaucoup plus dangereuse, à mon avis, que l'attaque purement militaire.
18: François Reinhardt.
16: Oui, et ce qu'il faut dire aussi, il y a un contexte, il y a un passif de Marine Le Pen par rapport à la Russie, c'était que pendant très longtemps, elle admirait le régime de Vladimir Poutine, elle tressait des louanges, etc. Donc il ne faut pas oublier cette chose-là, elle essaie de faire croire, c'est simplement pour protéger les Français, mais c'est aussi pour aider un régime qui avait ses faveurs, et il y a énormément de gens, c'est pas un mystère, à l'extrême droite et aussi d'ailleurs à l'extrême gauche qui trouvent que c'est un régime qui leur va bien parce que c'est un régime qui résiste aux États-Unis, parce que c'est une dictature religieuse, nationaliste, etc. pour l'extrême droite. Donc il ne faut pas oublier ce contexte-là, évidemment.
18: Ce qui étonne aussi Aurélie Herbemont, c'est que très récemment, Marine Le Pen, c'était il y a un mois, a publié un communiqué très dur contre la Russie. Alors c'était au moment où il y avait le drone à Leipzig, des gros doutes sur ce qui était en train de se jouer au niveau de ces ingérences russes. Disant la politique étrangère de la France, donc face à ses pressions, à ses ingérences, se décide à Paris, souverainement. Elle ne saurait être déterminée à Moscou. Communiqué à l'époque critiqué par l'ex-président russe Dmitri Medvedev, qui est un des snipers de Vladimir Poutine, si on peut le dire comme ça. Il y a à la fois le côté un peu pas de deux, et en même temps, c'est aussi un des arguments, ces mots de Dmitri Medvedev, utilisés par les proches de Marine Le Pen pour dire « Regardez, ils nous en veulent !» Comme aux autres.
20: Ce qui est intéressant, c'est le contexte extrêmement précis de ce communiqué. Parce qu'effectivement, il y avait eu cet été les attaques, mais ce communiqué du Rassemblement National, il intervient le lendemain de la réunion à l'Élysée, où Emmanuel Macron, souvenez-vous, avait convoqué tous les candidats à la présidentielle ou chef de parti. Marine Le Pen n'y était pas, elle était représentée par Jordan Bardella. Jean-Luc Mélenchon non plus, c'était les deux seuls candidats qui n'étaient pas présents en personne à l'Élysée. Et donc, à la sortie de ce rendez-vous à l'Élysée, où Emmanuel Macron et les services de renseignement ont présenté justement des données à tous les potentiels successeurs sur l'état de la menace russe, y compris hybride et pas que, le Rassemblement National à la sortie avait été beaucoup ciblé par Édouard Philippe, je me souviens, Raphaël Glucksmann ou Marine Tondelier en disant oui, le Rassemblement National était là, mais on sait bien qu'ils sont pas clairs, si je devais résumer très brièvement.
18: Il n'a parlé, Jordan Bardella, avec le pouvoir d'achat à la sortie, effectivement.
20: Exactement. Et donc, le lendemain, il y a ce communiqué de Marine Le Pen et Jordan Bardella pour dire non, on a été attaqué, mais nous, on n'est pas du tout à la solde de Moscou. Donc il y avait la volonté quand même de réagir politiquement à ces attaques qui avaient été faites, proférées par leurs adversaires politiques, vraiment à la sortie de l'Élysée.
18: Alors, on va passer à un autre candidat, parce qu'effectivement, on a donc parlé de Marine Le Pen. Il y a un autre candidat qui a pu être accusé parfois d'être un peu, peut-être un peu, non pas proche, mais en tout cas peu éloigné, on va dire, de certaines positions russes, c'est Jean-Luc Mélenchon. Il avait parlé de Volodymyr Zelensky comme d'un président de rien, car son mandat est terminé. Il avait suggéré aussi, ça c'était en septembre, que la Russie menaçait de plus en plus l'Europe en raison des frappes ukrainiennes. Il s'est fait plus modéré ensuite. Écoutez le candidat insoumis fin septembre chez Politico.
0: Alors il y a une guerre et tout ce qu'on aurait à faire, c'est des concours de phrases, de mouvements de menton. Mais ça, c'est l'irresponsabilité. Premièrement, nous avons la situation de base. Je suis obligé de le répéter, sinon on va croire des choses qui ne sont pas. Je suis pour que la Russie se retire de l'Ukraine, car nous, Français, ne pouvons accepter d'aucune manière qu'un quelconque problème se règle par l'invasion du voisin.
18: Vera Grandseva, est-ce que je disais, est-ce qu'il est plus modéré, est-ce qu'il est plus clair? Vous allez peut-être répondre à cette question. Et ce que je note aussi dans les propos de Jean-Luc Mélenchon, c'est qu'il dit nous ne pouvons accepter qu'un quelconque problème se règle par l'invasion du voisin. Ça laisse entendre donc que la Russie avait un problème.
19: Oui, bon, à vrai dire, je suis assez perdue dans les propos de Jean-Luc Mélenchon sur cette guerre, donc c'est pas facile à commenter. Donc ce que je peux dire aussi, que effectivement, c'est les propos qu'il a tenus avant, qui étaient un peu aussi de même genre, qu'il faut abandonner l'Ukraine, qu'ils doivent régler ce conflit entre eux, c'est quelque chose qui va dans le sens de Vladimir Poutine et peut potentiellement aider Poutine de continuer cette guerre et même gagner cette guerre. Donc ça, je peux constater que en Russie, quand j'entends le débat sur la France, l'extrême droite et l'extrême gauche sont mis dans le même sac, qui en fait, soutient indirectement Vladimir Poutine et qui peut aider.
18: Attendez, c'est passionnant ce que vous dites. C'est-à-dire qu'il y a une vision plutôt positive, entre guillemets, à la fois de Marine Le Pen et de Jean-Luc Mélenchon en Russie?
19: Tout à fait. Les deux, c'est parti, c'est vu. C'est pourquoi je crois que Poutine ne croit pas qu'il a déjà perdu la guerre en Ukraine. Il croit qu'il a encore des cartes dans ses mains. Et qu'est-ce qu'ils ont ces cartes? C'est les partis extrêmes qui peuvent arriver au pouvoir en Europe, pas qu'en France d'ailleurs, dans d'autres pays aussi. Donc ils comptent sur ça. Effectivement, ils mettent extrême gauche et extrême droite dans le même paquet parce que selon eux, ils vont les aider à gagner en Ukraine.
18: François Chauvency, sur ce qu'on a entendu.
15: Bah d'abord, je suis assez d'accord avec ce qui vient d'être dit. Oui, il y a quand même deux extrêmes qui n'ont pas des positions, ils ont des positions presque homogènes, pour une fois. Mm-hmm. Hein, donc voilà. Maintenant, sur ce que dit Mélenchon, c'est vrai que Mélenchon a toujours du mal un peu à le suivre. Je ne suis pas certain que cette question de politique étrangère soit sa priorité. Il est plus, je dirais, sur une question de politique intérieure. Plus il arrive à se distinguer en termes de chaos, par exemple, plus ça l'arrange. Et alors, j'avoue que j'ai du mal à voir le lien entre Mélenchon et la Russie. Autant Marine Le Pen, je peux comprendre, parce qu'il y a eu suffisamment d'affaires qui sont sorties, autant Mélenchon en tant que tel...
18: Certains pourraient vous dire, peut-être François Reynard, vous avez une réponse, certains pourraient vous dire c'est l'opposition aux États-Unis.
16: Mais tout à fait, c'est ça qui me paraît extraordinaire chez Jean-Luc Mélenchon, c'est quelqu'un qui parfois raisonne très justement, et parfois raisonne complètement à côté, ce qui est le cas là, c'est-à-dire qu'il est dans les années 70. Lui, il est marqué par le fait que l'impérialisme américain dans les années 70, qui a fait les dictatures en Amérique latine, il est très lié à l'Amérique latine, etc. Donc il a cette idée-là que dès que les Américains sont quelque part, sont dans un camp, il faut être dans l'autre. Donc la Russie, pour lui, c'est un pays formidable parce qu'il s'oppose aux États-Unis, mais c'est évidemment
18: sauf que
16: ce qu'il n'a pas compris, c'est que les États-Unis se retirent. Oui. C'est ça qui est extraordinaire. Et je pense que pour aller dans le sens de ce que vous disiez, madame, c'est pour Poutine, il y a aussi autre chose, un grand bénéfice à ces deux partis-là, c'est que ce sont des partis anti-européens. Dès le départ, Poutine a toujours financé et appuyé tous les partis qui sont anti-européens avec la vieille tradition qui est de diviser pour régner. Hein. Donc plus lui, ça l'intéresse d'avoir des petits pays, si vous voulez, voilà, et mais qu'une Europe unie. 450 millions, c'est plus compliqué. Depuis le départ, il espère que l'Europe va éclater. Pour l'instant, l'Europe n'éclate pas. Mais si ces deux partis-là sont au pouvoir, il y a un risque que l'Europe éclate. Et là, évidemment, ça le favorise.
18: Un mot, Vera Grandseva.
19: Pour rebondir brièvement, effectivement, l'OTAN avant pouvait retenir Vladimir Poutine. Mais la réalité d'aujourd'hui, 2026, c'est que l'OTAN ne fait plus peur. En Russie, c'est vu maintenant comme l'OTAN n'existe plus. Maintenant, il y a l'Europe qui doit se débrouiller tout seul et Trump, en fait, qui l'a abandonné. Donc, effectivement, le calcul de Poutine, c'est qu'après avoir défait l'OTAN, parce que dans leur imaginaire c'est ça, maintenant il faut s'attaquer à l'Europe, parce que l'Europe unie, c'est le dernier rempart qui est assez fort, tous ensemble, pour résister à Vladimir Poutine. Donc son calcul, c'est diviser les Européens, leur mettre chacun dans leur coin et les vaincre chacun à leur tour. Donc c'est ça le calcul qui, effectivement, aujourd'hui est au Kremlin.
18: Aurélie Herbemont, sur les candidats, parce qu'il nous reste un tout petit peu de temps pour quand même parler des candidats qui ont des positions, on va dire, plus proches de celles qu'a Emmanuel Macron aujourd'hui, Édouard Philippe, Gabriel Attal, Bruno Retailleau et d'autres. Est-ce que quand même l'idée de l'aide à l'Ukraine est une question qui se pose, l'idée notamment du montant de cette aide ?
20: Non. C'est vraiment... D'ailleurs, dans l'opinion publique, pour l'instant, le soutien à l'Ukraine reste majoritaire. Alors, pas forcément avec une très très grosse avance, parce que c'est vrai qu'on peut l'entendre, que parfois il y a des problèmes de carburant, etc. On nous dit qu'il faut payer pour l'Ukraine. Mais en tout cas, sur les partis politiques qui sont vraiment hors du RN, il y a quand même un relatif consensus, que ce soit quand on entend Raphaël Glucksmann ou Édouard Philippe ou Gabriel Attal qui se mettent
18: Edouard Philippe,
20: sur France Info.
18: Je vous cite, Édouard Philippe la semaine dernière sur France 2, il dit « je ne veux pas faire la guerre à la Russie et à Poutine ». Et il dit aussi, et bon ça c'est une évidence, la Russie ne va pas changer d'adresse. Bon, ça,
20: non, ça oui, là, géographiquement là. Effectivement la Russie ne va pas déménager. Et cet après-midi, Édouard Philippe tacle Marine Le Pen. Absolument. sur X pour dire que c'est une trahison sa déclaration sur le fait qu'au bout de 6 mois présidente, elle supprimerait l'aide à l'Ukraine. Donc non, il y a un relatif consensus des partis de l'arc modéré, dirons-nous, oui. Pour dire qu'il faut continuer à soutenir l'Ukraine. Ça passe des écolos jusqu'à Édouard Philippe, Gabriel Attal, qui ce matin disait que Marine Le Pen est prête à laisser les Ukrainiens se faire trucider par Moscou. Donc non, c'est pas vraiment un sujet dans le reste du spectre politique.
16: François, il faut pas oublier que pour défendre l'Ukraine, il y a, et comme vous le disiez tout à l'heure très justement, l'aide française, ça n'est pas grand-chose, mais il y a quelque chose de beaucoup plus considérable. On parlait de 8 et 25 milliards, si j'ai bien compris ce que vous disiez. Il y a 212 milliards qui sont les avoirs russes bloqués à Bruxelles. Hein, et ce sont des avoirs qui étaient des avoirs russes qui ont été saisis au début de la guerre, qui sont bloqués. Et là, pour l'instant, les banques belges bloquent toujours avec l'idée, ah oui, mais si on rompt notre crédit, si vous voulez, puisque c'est de l'argent qui n'est pas à nous, etc. Alors qu'il y a la possibilité de prendre cet argent, il y a de plus en plus de pays européens qui sont favorables à ça.
18: Je crois qu'on utilise les intérêts déjà.
16: Oui, c'est ça, mais pas le capital. Mais de prendre ce capital pour le donner à l'Ukraine au titre de dédommagement, au titre de dommages de guerre.
18: Hein. Un dernier mot quand même pour ce projet. Puis peut-être François Chauvency, Vera Grandseva. Si jamais la France, Marine Le Pen d'ailleurs dit finalement d'autres pays pourraient prendre le relais, si jamais la France n'aide plus et se contente, c'est ce qu'elle propose. On forme les soldats, on continue à envoyer du matériel de défense, etc. Est-ce que fondamentalement ça change quelque chose, Général Chauvency ?
15: Militairement, je ne pense pas. En revanche, politiquement, oui. Parce que la France, comme est un élément moteur de l'Union européenne, sinon même de l'OTAN quand même, on est une puissance militaire. Donc effectivement, en termes d'impact, je dirais, psychologique, ça serait important.
18: Un tout dernier mot, en quelques secondes, Vera Grandseva.
19: C'est un risque de l'effet de domino sur lequel Poutine compte, qu'après la France, il y aura d'autres pays qui vont dire « mais pourquoi on doit payer ? Pourquoi les autres ne veulent pas payer ?» Donc ça va effectivement nuire à l'unité de l'Union européenne et ça va effectivement causer des problèmes assez profonds pour l'Ukraine qui se bat tous les jours contre l'invasion russe.
18: Un grand merci à vous d'être venu ce soir, Vera Grandseva, politologue enseignante à Sciences Po. Les Russes veulent-ils la guerre ? C'est votre livre aux éditions du Cerf. Vous nous avez donné quelques indications. Général François Chauvency, merci à vous, consultant géopolitique, rédacteur en chef à la revue Défense de l'Union IHEDN. Aurélie Herbemont, François Reynard, vous restez avec nous pour la deuxième partie des Informés. C'est dans quelques secondes. L'info avant cela, restez avec nous.
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18: Bonne soirée avec nous sur France Info, il est 20h. Les dernières infos, Stéphane Milhomme, bonsoir.
22: Bonsoir Adrien, bonsoir à tous. Et après cette intervention au lycée Paul-Éluard de Saint-Denis, près de Paris, une enquête est désormais ouverte pour violence envers les policiers. C'est le parquet de Bobigny qui l'annonce. Avant cela, du personnel de l'établissement dénonçait, lui, une intervention violente des forces de l'ordre venues chercher un élève dans le cadre du conflit des lycées. Ces membres du personnel se sont interposés et la préfecture de police souligne que les agents sont entrés avec l'accord du chef d'établissement. Bilan, 3 interpellations et 2 dépôts. De plainte. Après plus de 3 semaines de ce mouvement lycéen, Édouard Geoffrey anime cette fin de journée une visioconférence avec plusieurs représentants de ce mouvement de colère, histoire d'avancer sur les revendications qui portent sur les locaux, remplacement d'enseignants ou encore Parcoursup. Le ministre de l'Éducation promet les premières décisions d'ici la fin octobre. Emmanuel Macron s'entretient avec Volodymyr Zelensky. Une nouvelle rencontre ce soir entre les deux pays et depuis Bruxelles, au moment où le président ukrainien demande des efforts aux Européens mais aussi aux membres de l'OTAN face à la Russie. Volodymyr Zelensky lui annonce la reprise des frappes sur les raffineries russes au moment où le patron de l'OTAN et à quelques semaines de l'hiver souligne l'importance d'un cessez-le-feu énergétique. Accusé de torture, l'ancien président du Venezuela, Nicolas Maduro, et sa femme plaident non coupables devant un tribunal new-yorkais. Ils sont détenus aux États-Unis depuis fin janvier. La justice américaine les accuse entre autres d'avoir conspiré pour commettre des actes de torture contre des opposants politiques, dont des électrocutions, des passages à tabac ou encore des simulations de noyade. Le sport et la Ligue Europa avec la suite de la phase de Ligue. En ce moment, les footballeurs lyonnais dominent les Anglais de Crystal Palace 2-1 dans la seconde mi-temps. 20h02 sur France Info, vous retrouvez Adrien Beck et les informés.
18: Les informés de France Info, je souhaite la bienvenue aux téléspectateurs qui nous rejoignent à l'instant sur le canal 16. Dans cette demi-heure, le gouvernement entre écoute et fermeté face au mouvement lycéen entre Sébastien Lecornu d'un côté qui dénonce un mouvement de violence urbaine et le ministre de l'Éducation qui recevait ce soir les syndicats étudiants, déçus d'ailleurs ces syndicats, on va les entendre, leur réaction avec le sentiment aussi ce soir que finalement peu de choses avancent, peut-être le sentiment aussi d'une impasse, des profs aussi et des proviseurs épuisés, des policiers qui pour certains ont le sentiment d'avoir été lâchés. Tout cela à 24 heures des vacances et à quelques heures aussi d'une nouvelle journée de mobilisation pour samedi. Nous allons voir tout cela. Et puis dans les 10 dernières minutes, comme chaque soir, les informés vous font prendre un temps d'avance. Et ce soir, nous sommes en Inde pour parler d'un autre mouvement de jeunes qu'on appelle les cafards. Et avec nous dans cette demi-heure, Stéphane Zumsteck, bonsoir.
2: Bonsoir.
18: Directeur du département opinion et politique de l'Institut de sondage Ipsos BVA. Ulysse Rabaté est également avec nous, bonsoir à vous.
6: Bonsoir.
18: Vous êtes chercheur en sciences politiques à Paris 8, cofondateur de l'association KIDAM, collectif d'éducation populaire. Et nous sommes toujours avec Aurélie Herbemont, chef adjointe du service politique de France Info, ainsi que François Reinhardt, chroniqueur au Nouvel Obs. Et donc, toujours environ 200 lycées bloqués ou fermés en cette journée de jeudi, à la veille des vacances de la Toussaint, avec aussi des violences à noter près de certains établissements, notamment en région parisienne. Et c'est bien là-dessus qu'a voulu mettre l'accent Sébastien. C'est bien là-dessus que ce sur quoi pardon, Sébastien Lecornu a voulu mettre l'accent cet après-midi, le Premier ministre qui s'exprimait à Matignon.
7: Ça ne ressemble plus à un mouvement lycéen. Là, on a un mouvement de violence urbaine, dont d'ailleurs l'intensité de la violence a encore augmenté ces derniers jours, singulièrement en zone urbaine précise, Paris, Créteil, Lyon, quelques points disséminés sur le territoire, et dans lequel il y a pour le coup, un appel de violence qui est absolument épouvantable.
18: Alors Aurélie Herbemont, est-ce qu'il y a réellement ce constat au sein du gouvernement, au-delà des propos de Sébastien Lecornu, qu'il y a quelque chose qui se durcit quand même ?
20: Ce qui est intéressant de noter, c'est que le terme de violence urbaine, il n'apparaît pas aujourd'hui dans la bouche de Sébastien Lecornu. Les premiers jours du mouvement, quand ça a commencé à émerger médiatiquement, tout de suite, le ministre de l'Intérieur, lui, a parlé de scènes qui ressemblaient à des violences urbaines. Parce qu'il y avait effectivement déjà des blocages et des violences, des dégradations, etc. Et puis il y a eu une deuxième phase où là le gouvernement est un peu plus allé sur ses deux jambes, pour utiliser cette expression qu'on utilise souvent. D'un côté évidemment condamnation des violences, mais phase d'écoute attentive aux revendications. C'est le moment où le gouvernement va lancer la plateforme qui est donc à ce stade a recueilli 93 000 témoignages de lycéens. Donc ils ont un peu plus pris en compte les revendications. Mais dès le début, il y a eu ce focus mis sur il y a des violences, c'est inacceptable et donc il faut y répondre sur le côté maintien de l'ordre. Et depuis le début, en fait, c'est une ministre qui me disait ça. Le problème, c'est qu'il faut qu'on soit sur les deux côtés. Maintien de l'ordre et revendications légitimes à entendre, sauf que malheureusement, il y a toujours un des deux qui prend le pas sur l'autre. Donc Sébastien Lecornu, aujourd'hui, a des mots extrêmement forts en disant que ça ne ressemble plus à un mouvement lycéen, qu'il y a beaucoup trop de violence. Il faut dire que quand même, quand on regarde les chiffres sur un peu plus de 3 semaines de mobilisation lycéenne, c'est calamiteux. On est à plus de 1300 personnes blessées, mmh. avec énormément, une écrasante majorité du côté des forces de l'ordre, plus de 200 lycéens blessés, et puis une grosse centaine de personnels de l'éducation.
18: Ce soir, d'ailleurs, Laurent Nunez parle de 100 policiers hospitalisés, effectivement.
20: Le bilan est quand même absolument dramatique, si on réfléchit quand même quelques minutes là-dessus. Donc oui, il y a de la violence, et donc c'est très compliqué pour le gouvernement d'avoir la posture d'écoute et en même temps de maintien de l'ordre qui s'impose quand même quand on voit certaines images de dégradation.
18: Ulysse Rabaté, est-ce que c'est aussi peut-être le propre d'un certain nombre de mouvements, voilà, quand on se mobilise, qu'il y a un peu des violences, qu'on nous dit qu'on nous écoute, que ça dure et qu'on n'est toujours pas, il n'y a toujours pas vraiment de concret, peut-être parfois aussi qu'il y a une part de radicalisation chez certains, ou alors est-ce que on est peut-être dans aussi des personnes extérieures à des établissements, etc.
2: Alors, c'est vrai que c'est important d'abord de rappeler qu'en effet, ce discours de stigmatisation du mouvement avec ce vocabulaire d'idée que c'est des violences urbaines, etc., c'est présent dès le début du traitement politique de cette mobilisation. Et je pense que c'est une des raisons aussi qui font qu'on est dans une situation de blocage, c'est-à-dire que le gouvernement, en ayant tout de suite une position, on va dire, d'opposition, voire de négation de la légitimité de ce mouvement, a produit aussi cette forme d'opposition qui s'est incarnée aussi, évidemment, par une gestion du maintien de l'ordre, en effet, vraiment catastrophique. Et ça, je pense que tout le monde est d'accord pour se le dire. Donc, j'ai pas l'impression que ça soit un mouvement qui se radicalise, puisque c'est un mouvement qui, quand même, porte depuis le début un côté aussi très joyeux, un mouvement aussi qui est un appel au service public, et ça reste le mot d'ordre de ce mouvement, des moyens pour l'école publique. Donc par beaucoup d'aspects, c'est un mouvement qui n'est pas forcément oppositionnel, mais qui est plutôt un mouvement que j'ai appelé pro-politique, c'est-à-dire qui est un appel aussi au service public, aux institutions et à la politique. Et en ce sens-là, je pense que la position du gouvernement là, de s'enfermer dans cette définition du mouvement comme juste un mouvement de violence, c'est catastrophique pour les semaines qui viennent.
18: Alors Stéphane Zumsteg, peut-être effectivement sur la posture de Sébastien Lecornu, il y a la volonté aussi peut-être de parler à l'opinion en disant vous avez vu des violences, donc mais en même temps face à une opinion qui aussi soutient le mouvement quand même assez largement.
9: Oui, c'est le premier point à rappeler, ce mouvement il est globalement relativement populaire auprès de la population française dans son entier. Il y a, dans une enquête qu'on a réalisée le week-end dernier, qu'on a publiée dans la Tribune dimanche, vous avez 54% des Français, alors c'est une petite majorité ça, mais c'est une majorité, 54% des Français qui soutiennent le mouvement, 40% y étant opposés. Ils le soutiennent en dépit des violences qui ont pu être perpétrées et en dépit des éléments de langage.
18: Oui, parce que tout le monde les a vus, les violences.
9: Bien sûr, tout le monde les a vues, tout le monde les juge, une très grande majorité des Français les juge totalement inacceptables, mais ça ne remet pas en cause la légitimité des revendications des lycéens et des étudiants. Et ça, c'est très important. Pourquoi ? Parce que les Français soutiennent finalement les revendications de ces lycéens, la rénovation des bâtiments, notamment la rénovation thermique, le nombre d'élèves par classe, toutes choses qui renvoient de toute façon à ce sentiment de déclassement de l'éducation nationale, réel ou supposé, mais dont on a parlé lors de la publication des classements PISA. Les Français sont sensibles à cela. Mais dans les mouvements sociaux, si vous voulez, il y a toujours un moment de bascule. Vous parliez d'impasse tout à l'heure. Quand les choses s'enlisent, à un moment donné, l'opinion publique n'est pas en train d'attendre un assouplissement des plus revendicatifs. En gros, ce qu'attend aujourd'hui la majorité de l'opinion publique, on le voit dans l'enquête qu'on a réalisée, ce n'est pas finalement que les bloqueurs arrêtent de bloquer ou que les lycéens reviennent en classe, c'est que, et c'est toujours comme ça, que les pouvoirs publics trouvent une solution. Une solution, ce qui n'est pas forcément une solution sécuritaire. L'idée, la priorité, là, dans cette enquête, pour les Français, plus de deux tiers d'entre eux disent, maintenant, il faut que le gouvernement parle aux lycéens et trouve une solution. C'est-à-dire, parle aux lycéens, ça veut dire pas une réponse forcément policière. Et c'est pour ça que le discours, les propos de Sébastien Lecornu aujourd'hui, c'est aussi une façon un peu de déporter le sujet, mais je ne suis pas persuadé de l'efficacité en termes de communication auprès du grand public, de effectivement parler du sécuritaire ou du tout sécuritaire. Oui, certes, il y a eu des débordements inacceptables. Et alors, est-ce que ça change quelque chose à la condition lycéenne ? C'est traditionnellement ce que font souvent les pouvoirs publics ou souvent les gouvernements, jouer le parti de l'ordre. C'est leur droit le plus strict. Et il y a une partie des Français qui considèrent qu'il faudrait peut-être, non pas envoyer la troupe, mais en tout cas être plus sévère et plus répressif, en tout cas. Mais ce n'est pas du tout le cas là. Non. Et c'est le principal risque pour Sébastien Lecornu, qui, rappelons-le, est particulièrement impopulaire en ce moment. On en est bien loin de sa popularité quand il avait été nommé. C'est quelqu'un qui est affaibli en tant que Premier ministre, c'est ainsi. désaxer tout sur le sécuritaire, sur les violences urbaines, ne me paraît pas être la bonne solution pour convaincre l'opinion du fait que le gouvernement est à la manœuvre.
18: Alors vous disiez, Stéphane Zumsteg, qu'il s'agit aussi de montrer que le gouvernement discute, parle et apporte des solutions aux lycéens. Ça tombe bien, il y avait ce soir une réunion en visio entre Édouard Geffray, le ministre de l'Éducation nationale, et les organisations lycéennes. Bonsoir Anne-Livia Tolinki.
10: Bonsoir.
18: Vous avez assisté, alors non pas à cette réunion, mais en tout cas à la conférence de presse, après cette réunion, conférence de presse de ces organisations lycéennes, de leurs représentants. Vous êtes au parc André Citroën, donc du côté de Paris, 15e arrondissement. Des organisations et des lycéens qui sont ressortis déçus.
10: On ne s'attendait à rien et on est quand même déçus. Voilà ce que Louis Letoublon a pensé du rendez-vous de cet après-midi avec le ministre. Il représente l'association Les Lycéens. Pour vous donner le ton, l'Union syndicale lycéenne, elle, a même quitté la visioconférence avant la fin de la réunion. Ses représentants regrettent un manque de concret. Je cite Marius Ménil, le vice-président. On ne fera pas de concessions sur des miettes. On se bat pour avoir des professeurs et des conditions d'études correctes. On ne lâchera rien. Le Premier ministre a pourtant parlé des rythmes scolaires. Le sujet n'avait pas été évoqué la semaine dernière, faute de temps. Mais là encore, ça ne suffit pas aux représentants lycéens. Ils ont l'impression que le gouvernement ne compte pas donner un centime de plus à l'éducation, alors que demande une hausse du budget. L'Union syndicale lycéenne dit même et redit à l'instant 10 milliards sur la table ou rien. Le ministre de l'Éducation leur a proposé un nouveau rendez-vous en début de semaine prochaine. C'est non, répondent deux organisations lycéennes sur trois. Seule l'association Le Renouveau Lycéen compte s'y rendre, mais sans grand espoir. Les représentants veulent en fait être reçus par le Premier ministre, Sébastien Lecornu.
18: Alors, ils appellent aussi ces représentants d'organisations et de lycéens à se mobiliser dès samedi.
10: Oui, je les cite, ils veulent une convergence des luttes samedi dans toute la France. Ils l'assurent, les vacances de la Toussaint qui commencent demain ne vont pas essouffler le mouvement. Elles vont permettre, selon eux, de mieux le réorganiser, manière de maintenir le rapport de force. Les associations lycéennes appellent d'ailleurs à se mobiliser à la rentrée en bloquant de nouveau les établissements, lycées et universités, et donnent une autre date de mobilisation, celle du 5 novembre.
18: Merci beaucoup Anne-Livia Tolinki, en direct du parc André Citroën à Paris, où donc vous avez pu échanger avec les représentants des lycéens. Bon, François Reinhardt, le dialogue n'est pas rompu, mais là, ça y ressemble un peu quand même.
16: Alors, en fait, il faut dire aussi que le gouvernement, il n'a pas beaucoup de cartes dans la manche, puisqu'il n'y a pas de sous. On demande des sous, il n'en a pas. Excusez-moi. Donc ça pose un problème. Mais effectivement, pour rebondir sur ce que disait Stéphane Zumsteg, il me semble que M. Lecornu, parfois, il est mieux inspiré politiquement, parce que là, politiquement, tout résumé à une histoire sécuritaire, c'est ne pas voir la réalité du mouvement. La réalité du mouvement, c'est aussi les angoisses d'une génération, etc. Génération, entre parenthèses, dont on dit, comme... Alors c'est marrant, parce que moi, j'ai commencé dans la presse, c'était le mouvement lycéen de 86, hein, pour vous dire que, voilà, ça remonte à loin. Et déjà, il y avait la même chose, c'est-à-dire qu'on découvre... Il y avait à la fois un discours du gouvernement de la droite à l'époque de cohabitation qui disait c'est il y a les casseurs, etc., c'est ça, et puis en même temps le côté l'autre bord voilà qui disait mais c'est cette génération, on pensait qu'ils étaient apolitiques, s'intéressaient pas à la politique, et finalement ils en font. Ben là il y a la même chose aujourd'hui, on disait la génération TikTok, ils sont complètement décervelés, ils passent leur temps à scroller, etc., et en fait pas du tout, ils ont des revendications politiques, etc. Il faut entendre ça. Alors, et des angoisses qui sont graves.
18: On va avancer un petit peu avec ce qu'on vient d'entendre, Aurélie Herbemont, et c'est quand même, je pense, une des informations de la soirée, c'est que les organisations lycéennes, à l'exception d'une, ne veulent plus venir au rendez-vous avec Édouard Geffray, qui leur propose de venir la semaine prochaine. Ils veulent voir Sébastien Lecornu directement.
20: La semaine prochaine aussi, il faut préciser que c'est les vacances scolaires. Effectivement, c'est pas la première fois d'ailleurs que les organisations lycéennes en appellent au Premier ministre, mais pour l'instant, Sébastien Lecornu n'a pas prévu de recevoir les lycéens. Ça arrive qu'ils reçoivent, par exemple, lundi dernier, il y avait les distributeurs de carburant, c'était à Matignon. Il a aussi déjà reçu des syndicats agricoles. Mais pour l'instant, ça doit être traité par le ministre de l'Éducation, Édouard Geffray. Moi, ce que je trouve aussi le plus inquiétant pour le gouvernement, c'est cette nouvelle date de mobilisation aussi pour le 5 novembre. Mmh. Parce que le 5 novembre, on sera donc à la rentrée des vacances de la Toussaint, sachant que les vacances de la Toussaint, c'est censé être le moment un peu charnière. Le gouvernement, légitimement, mise sur un essoufflement pendant les vacances et a promis qu'il y aurait des annonces fin octobre, début novembre, donc à la rentrée. Sauf que là, on voit que les syndicats lycéens disent déjà, nous, la rentrée, ça sera à nouveau par une mobilisation. Mmh. Et sachant qu'il va y avoir cette date de samedi à laquelle on ne sait pas exactement.
18: On va en dire un mot juste après.
20: On va s'attendre, mais ça va être intéressant de voir s'il y a beaucoup de lycéens dans la rue. Mmh. Un samedi, jour de vacances. Jusqu'ici, les mobilisations lycéennes, c'était, si je puis le dire ainsi, sur les horaires d'ouverture des lycées. C'est-à-dire que le soir, tout le monde rentrait sagement à la maison, quitte à reprendre les blocages le lendemain ou à aller manifester. Là, sur les vacances, s'il y a beaucoup de lycéens un samedi dans les rues, ça montrera un degré de motivation qui potentiellement n'indique pas un essoufflement.
18: Un mot peut-être, Ulysse Rabaté, sur ce qu'on a entendu aussi sur l'idée de ces lycéens, certaines organisations en tout cas, qui disent on va profiter des vacances pour réorganiser le mouvement. Ça rappelle un petit peu, pour ceux qui l'ont connu, le mouvement de 1990, ou qui se passe d'ailleurs à ce même moment de l'année, où les vacances n'ont pas permis d'apaiser le mouvement, mais finalement de monter en puissance.
2: Oui, vous faites bien de rappeler l'histoire des mouvements lycéens. Je pense que c'est important quand même de rappeler aussi que les mouvements lycéens ont jamais été anecdotiques dans l'histoire politique récente, c'est-à-dire que ils ont toujours porté en eux les germes de mobilisation plus large. Je pense que la journée de ce samedi, la journée du 17, n'est pas à négliger hein, pour tous les chercheuses et chercheurs comme moi qui suivent un peu cette mobilisation ces dernières semaines. On voit que la journée du 17 est un horizon qui est en permanence un peu mobilisé par les lycéens et les étudiants, y compris parce qu'aussi la mobilisation des Gilets jaunes, même si c'était il y a presque 10 ans, est une forme de repère aussi pour des jeunes qui s'engagent aujourd'hui. Et ça, c'est très intéressant. Et c'est là-dessus que je voulais peut-être insister, c'est qu'on a une mobilisation lycéenne quand même. Je pense que tout le monde sent bien que c'est une mobilisation qui dépasse largement juste la question des moyens pour l'éducation nationale. Mmh. Certes, c'est vraiment le point de départ, et ça, je pense que c'est vraiment important de dire que, de ce point de vue-là, les organisations lycéennes et les lycéens qui prennent la parole dans les médias aussi sont très clairs. Hein. Ils veulent un plan d'investissement pour l'éducation nationale, et ça, je pense que c'est très fort aussi de rappeler quand même que c'est ça la base. Hein. Et, c'est des gens qui demandent des professeurs et des établissements dans lesquels ils peuvent étudier. C'est plus intéressant, c'est que c'est vrai qu'on sent qu'il y a une génération qui s'est politisée ces dernières années, en dehors

0: samedi. Que voyez-vous, vous, de votre côté? Parce que moi, c'est vrai que je regardais tout à l'heure un petit peu les revendications. Donc, on a les lycéens d'une part, parfois quelques étudiants, sinon c'est coût de la vie, carburant, gel des allocations, répression policière, critique de la démocratie, défense du service public, critique du capitalisme. Il y a potentiellement la colère des taxis, des agriculteurs, des défenseurs du climat. Est-ce que quand c'est aussi varié, ça, a vraiment, ça peut imprimer dans l'opinion?
1: Alors, c'est une question qu'on pose toujours aux sondeurs, c'est quel sera le niveau de mobilisation?
0: Non, je n'irai pas jusque-là.
1: Mais enfin, en tout cas, c'est pas la première fois qu'on me la pose. Je me dis même que c'est pas la première fois que vous me la posez pour deux. Mais non, c'est évidemment, nous ne sommes pas en capacité de répondre à ça.
0: Non, c'est plus sur, mais sur la convergence. Est-ce qu'on arrive à identifier, oui, quand il y a autant de thématiques, est-ce que, oui, dans l'opinion, on arrive bien à identifier? Les gilets jaunes, c'était assez clair à la rigueur au départ. Là, ça semble assez varié.
1: Oui, c'est un mouvement. Enfin, la contestation est multiple, elle est hétérogène. Est-ce que pour autant, ça pourrait entraîner un phénomène de ce qu'on appelle classiquement la convergence des luttes? Moi, je n'en suis pas persuadé. D'abord, sur le mouvement étudiant, je ne vois pas pourquoi il s'essoufflerait de façon significative à l'occasion de ces vacances, parce que ça reste des lycéens, ce sont des vacances relativement courtes, c'est pas des vacances d'été. On a une population lycéenne qui est quand même, en tout cas pour ceux qui manifestent ou ceux qui bloquent, qui est particulièrement remontée et qui a fait preuve là, en expliquant que non pas d'intransigeance, mais d'un certain jusqu'au boutisme malgré tout, en disant on ne veut plus rencontrer le ministre de l'Éducation nationale, on veut voir Sébastien Lecornu, qui visiblement n'a pas l'air d'être sur la même longueur d'onde. Le mouvement ne va pas, à mon sens, selon moi, s'essouffler. Après, est-ce que pour autant, à cause de la multiplicité de la contestation sociale en France, ou des différentes professions, ou des différents secteurs économiques qui sont en colère, aujourd'hui pourrait entraîner un mouvement social beaucoup d'ampleur, d'une vraie crise sociale en France? Je n'en suis pas persuadé non plus. Pourquoi? Non pas parce que les gens ne sont pas prêts à se mobiliser, mais parce que nous sommes à quelques mois de l'élection présidentielle.
0: C'est ce que disait Sébastien Lecornu tout à l'heure, d'ailleurs.
1: Et dans l'esprit, je pense, de toute une partie de ces Français mécontents, eh bien, l'occasion de manifester son mécontentement, elle n'est pas obligée de passer par la rue, parce qu'il y a très très bientôt une échéance autrement bien plus importante, une sanction électorale.
0: Peut-être. Donc, ce qui explique d'ailleurs, alors évidemment on est toujours très prudent avec les sondages d'intention de vote ici à France Info, mais on a pu en voir quand même quelques-uns, oui, qui donnent encore Marine Le Pen un peu plus en hausse là ces derniers,
1: oui,
0: temps.
1: Ça c'est la grande tendance de ces derniers mois. Jamais les candidats, parce qu'il y en a eu deux, hein, du Rassemblement National, n'ont vu leur gros potentiel de premier tour décliner. Ça c'est une réalité. Est-ce pour autant que le Rassemblement National bénéficie particulièrement de cette grogne sociale maintenant, ou de ce mouvement lycéen? Je n'en suis pas sûr. Je pense que le Rassemblement National profite depuis des années d'un contexte, d'un état d'esprit, sur le déclinisme, sur l'état de la société. Mais est-ce qu'il profite de la crise étudiante ou de la crise?
0: Pas forcément, certes.
1: Pas forcément, et pas forcément non plus de la contestation de certaines professions face à l'insuffisance des boucliers tarifaires en matière de carburant.
2: Je rebondis sur ce que disait Stéphane Sonsweg, et sous le contrôle de Ulysse Rabatet, mais il me semble que dans les mouvements lycéens et étudiants, ils sont toujours en milieu de mandat. C'est-à-dire que 1968, par exemple, ou alors 86, c'est un peu à part, mais 90, 94, 2006, c'est toujours, il y a eu une élection présidentielle qui a fait espérer quelque chose, et puis, ah ben non, finalement, on entre dans un espèce de long temps mort, hein. Le 68, c'était De Gaulle disant ça suffit, et là, avec Chirac, il y avait l'idée, 2002, c'est le président de tout le monde, etc., puis finalement, il fait rien, 2006, on râle contre lui, etc. Et là, très étonnamment, je crois que dans l'histoire, c'est très rare qu'il y ait un mouvement qui soit aussi proche d'une échéance électorale, parce que, comme vous le disiez, tout le monde a dans la tête de dire, bah, on n'est pas content, on va aller
0: beaucoup pointé le fait que c'était rare d'avoir un mouvement, peut-être Ulysse Rabatet un mot là-dessus, qui n'est pas de, et si vous avez commencé à l'évoquer d'ailleurs, qui n'est pas de, il n'y a pas forcément de réforme visée, de projet de loi, voilà, c'est ça aussi qui fait la force et le côté surprenant de ce mouvement, si vous voulez bien en quelques mots.
3: Oui, bah, ce qui est intéressant, je pense qu'il faut vraiment replacer ce mouvement dans le moment politique en fait que la France traverse. C'est un mouvement qui est quand même marqué par la présidence Macron, hein. Il est très présent dans les manifestations, dans les slogans, hein. Je vous rappelle que la jeune génération l'appelle même aime le maudit. Donc on sent quand même que il y a une fin de règne de ce président qui se manifeste aujourd'hui dans une mobilisation, vous avez raison de le dire, qui déborde et qui touche toutes les questions politiques. Et je pense d'ailleurs c'est aussi pour ça que ce mouvement est si populaire en France, c'est parce qu'en fait, il affronte les grands débats politiques de notre temps.
0: Un mot, Aurélie Herbemont, et après on passe à la suite. Un mot encore sur la mobilisation de samedi. Stéphane Zumsteck disait une convergence, j'y crois assez peu, crise sociale, j'y crois assez peu. Comment elle est perçue d'ores et déjà avec les premières remontées du côté du gouvernement ?
4: Avec un grand point d'interrogation et un soupçon d'inquiétude, puisque Sébastien Lecornu, quand la question lui est posée très directement ce midi, est-ce que vous redoutez des violences ? La réponse est oui. Donc ça prouve que le gouvernement est

0: quand même très attentif à ce qui va se passer samedi. Il y aura donc sans doute un déploiement de forces de l'ordre qui sera massif. Et ça m'a fait, parce qu'évidemment, on pense beaucoup aux gilets jaunes. Et à l'époque des gilets jaunes, quand on interrogeait l'exécutif sur comment vous envisagez samedi, est-ce que vous êtes inquiet, on nous répondait toujours on n'est pas inquiet, mais on est vigilant. Là, l'exécutif pose clairement que oui, ils sont un petit peu inquiets. Yes. Alors, est-ce que c'est pour mieux conjurer? On ne sait pas et on saura samedi une fois qu'on verra l'ampleur de la mobilisation ou pas. Ça, c'est vraiment pour l'instant
1: un point d'interrogation. Nous verrons effectivement samedi. Allez, comme chaque soir, les informés vous font prendre à présent un temps d'avance, une info qui va marquer l'actu de ces prochains jours ou une info passée inaperçue. Commençons avec vous. François Reynard, vous nous emmenez en Inde avec ce bras de fer de plus en plus tendu entre le pouvoir de Narendra Modi et ceux qu'on appelle les cafards.
2: Oui, parce que il se trouve que demain, dans le sur-site du Nouvel Obs, il y a une interview formidable de quelqu'un qui s'appelle Christophe Jaffrelo, qui est un grand spécialiste de l'Inde. Et il raconte ça, ce parti des cafards. Et je voyais un écho avec la discussion qu'on vient d'avoir. Alors, le parti des cafards, au départ, c'est des étudiants qui râlaient contre l'histoire de corruption aux examens. Donc là, autant qu'on sache, il n'y a pas ça en France. Hein.
1: Non.
2: Enfin, j'espère. Et le président de la Cour suprême indienne avait dit, c'est vraiment des cloportes, des cafards. Et ils ont repris le mot. Ils ont repris le mot pour dire, les cafards, c'est nous. Mais en tout cas, dans ce mouvement-là, ça s'est étendu au fait que c'est toute une jeune génération, la génération Z, hein, qui se plaint de pas avoir d'avenir, que les lycées sont mal tenus, que les examens, c'est les équivalents de Parcoursup qui fonctionnent pas comme il faut, etc. Donc je voyais un écho de ce qui se passe en Inde aujourd'hui. Alors modérons les choses. Hein.
1: Oui, on n'a pas. Voilà. Pas tout à fait Modi, la même.
2: Modi, c'est quelqu'un qui est proche d'un dictateur, ce qui n'est pas du tout le cas d'Emmanuel Macron, et ses moyens de répression, enfin je veux dire, quand on voit, il envoie des nervis, c'est pas la police, hein, des nervis, des fascistes qui tapent à coups de gourdin sur les, voilà, et il envoie les leaders en prison, donc là on n'est pas dans le même contexte, mais je me disais que dans le monde d'aujourd'hui, j'avais l'impression qu'il y avait deux pôles qui se jouaient, quand vous voyez les élections, le Brésil, l'Espagne bientôt, etc., la France montée de l'extrême droite, c'est-à-dire qu'il y a une idée, est-ce que ces pays vont basculer à l'extrême droite, et de l'autre côté, il y a une génération qui a autre chose, qui a envie, qui parle de justice, d'égalité des chances, d'instruction, etc. Et c'est deux pôles du monde contemporain.
1: Allez, Aurélie Herbemont, c'est à vous. On continue de façon peut-être un peu plus prosaïque et peut-être plus apaisée. Quand Édouard Philippe fait campagne entre la table basse et le frigo.
0: C'est un excellent lancement puisque Édouard Philippe renoue avec les réunions d'appartement en visio ce soir. Il en avait déjà organisé avant l'été. Ça lui avait permis de toucher 10 000 personnes, donc ils peuvent poser des questions à Édouard Philippe en visio depuis leur propre appartement.
3: Mais alors le frigo alors? Ah oui, c'est dans la cuisine.
0: Dans la cuisine. Alors je ne sais pas. Là, je ne sais pas si Édouard Philippe sera devant un frigo, mais c'est une façon de faire campagne qui avait été un peu moquée à ce moment-là, mais ils en étaient très contents dans l'équipe d'Édouard Philippe puisque ça leur avait permis de toucher 10 000 personnes, ce qui en une soirée est pas si mal parce qu'Édouard Philippe. Les grands meetings, il en a fait un début juillet. Là, c'est pas au programme avant la fin d'année, voire le début d'année. Mais en fait, Édouard Philippe, il poursuit sa campagne pour essayer de donner envie. Parce que on voit bien que dans les sondages, il est, je vais pas dire le mieux placé dans le spectre entre Jean-Luc Mélenchon et Marine Le Pen, mais disons pour l'instant le moins mal placé. Oui. Pour espérer accéder au second tour. Alors, dans son entourage, pour l'instant, il s'inquiète pas trop en se disant il a un capital, c'est solide. Mais je peux vous dire que quand vous discutez avec des élus LR ou du Modem, d'autres partis du centre qui seraient pas fondamentalement hostiles à, in fine, se ranger derrière Édouard Philippe, se disent c'est quand même inquiétant, il devrait déjà bénéficier du vote utile et être un peu plus haut. Donc, il continue sa campagne en espérant peut-être créer le supplément qui pourrait lui assurer d'être au second tour, même si on n'est jamais assuré de rien dans une campagne présidentielle aussi loin. Et je voulais juste vous dire un dernier mot.
1: Allez-y.
0: C'est que pour ce qui illustre un peu ce côté, le manque d'enthousiasme de la candidature d'Édouard Philippe, c'est un ancien ministre qui soutient Édouard Philippe et qui, il y a quelques jours, me disait « Édouard va gagner, mais personne ne le sait ». Ce qui, je trouve, dit beaucoup du côté « il n'y a pas d'enthousiasme, mais peut-être qu'à la fin... » il arrivera à faire barrage.
1: Alors, deux questions, Stéphane Zoumseg, il vous reste une minute pour y répondre. La première, est-ce que ça sert à quelque chose de faire des réunions d'appartements où on touche finalement des gens qui nous aiment bien déjà? Est-ce qu'on peut gagner quand on suscite pas d'enthousiasme, comme vient de le dire Aurélie?
3: Alors, la première question, ça c'est toujours utile, ça fait parler de vous, la preuve, on en parle là. Donc ça montre que vous êtes dynamique, que vous êtes présent dans la campagne et que vous n'êtes pas éclipsé. C'est quand même l'un des principaux reproches qu'on a pu faire ces derniers mois à Édouard Philippe, d'être trop discret. Il a mis du temps à en parler de sa réforme des retraites, par exemple. Ça c'est le premier point, donc c'est pas inutile, mais est-ce que ça Est-ce que ça entraîne, est-ce que ça crée un mouvement, une vague en sa faveur? Non, évidemment, mais bon, il faut le faire. Il faut le faire, il faut être présent.
1: L'enthousiasme.
3: Sur l'enthousiasme, je suis tout à fait d'accord avec ce que vient de dire Aurélie Herbemont. C'est Édouard Philippe, il y a ce paradoxe, c'est le candidat, quelque part, dans ce match à trois, au centre à droite, Retailleau, Attal et lui, c'est le candidat naturel, quelque part. Pourquoi? Parce que ça a été le premier Premier ministre d'Emmanuel Macron, c'est lui qui est resté longtemps Premier ministre. Il a un avantage par rapport à d'image, par rapport à ses deux principaux courants concurrents. Est-ce qu'il donne envie? Pas pour l'instant, parce qu'il a une campagne, il fait une campagne trop discrète et où il n'y a pas d'aspérité, en fait. Dernier point, ses propositions libérales ne vont pas forcément faire plaisir
1: l'aider
3: à tout le monde.
1: Voilà. Et susciter forcément l'amour et l'enthousiasme. Merci beaucoup Stéphane Zumsteck, vous avez tenu la minute que je vous avais donnée, directeur du département opinion et politique de l'Institut de sondage Ipsos BVA, Ulysse Rabaté, avec nous à distance, chercheur en sciences politiques à Paris 8, cofondateur de l'association Kidam, et puis on peut lire votre livre Streetologie, savoir de la rue et culture politique aux éditions du Commun. Aurélie Herbemont, chef adjointe du service politique de France Info, et merci François Reynard, chroniqueur au Nouvel Obs. D'un mot, la une du Nouvel Obs demain?
2: C'est sur la génération qui est dans les rues aujourd'hui. Hein. C'est avec des tas de témoignages de lycéens, d'étudiants, etc. C'est très passionnant.
1: Et bah c'est à lire sur votre application, sur Internet ou dans vos kiosques, bien évidemment. Restez avec nous sur France Info. Bonne soirée. Et il est quasiment, enfin il est même, il est déjà 20h30. Bonsoir Soisigbourg.
4: Oui, bonsoir Adrien. Bonsoir.
1: Et bonne soirée à vous.
4: Bonne soirée à vous, bonsoir à tous. Et bienvenue si vous nous rejoignez sur France Info, le réflexe info.
5: Merci à tous.
4: On décrypte l'actualité ensemble jusqu'à minuit. Ravi de passer la soirée avec vous, il est 20h30.
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4: Et Stéphane Milhomme pour l'info.
7: Et toujours cette indignation de magistrats après un numéro consacré par Frontières à un juge. Youssef Bader dénonce les menaces dont il est la cible depuis qu'il a condamné l'ancien directeur de la rédaction du magazine d'extrême droite. Il l'accuse d'impartialité politique. Le juge reçoit ce soir le soutien du garde des Sceaux. Pour Gérald Darmanin, aucun magistrat ne doit être menacé ou insulté dans une démocratie fière de son état de droit. Le conflit des lycées, Édouard Geoffrey promet les premières annonces de mesures d'ici cette fin octobre. Le ministre de l'Éducation était aujourd'hui en déplacement en Gironde, puis il animait ce soir une visioconférence pour écouter les doléances des représentants lycéens. Ce mouvement lycéen-étudiant sera-t-il rejoint samedi prochain par des manifestants opposés à la vie chère, la hausse des prix des carburants? À ce stade, Aurélien Tirard, 250 actions sont envisagées partout en France.
8: Oui, il s'agit de rassemblements spontanés, notamment sur des ronds-points sur le format gilet jaune, avec des appels à blocage aussi, des barrages filtrants. Toutes ces actions sont en train de se structurer sur l'ensemble du territoire. Le ministère de l'Intérieur suit de près leur préparation et rappelle ses instructions. Les blocages durables d'équipements, de sites et d'axes de transport sensibles ou tentatives d'exaction feront, je cite, l'objet d'une intervention ferme et immédiate des forces de l'ordre. À cela s'ajoute une soixantaine de manifestations. Le ministère de l'Intérieur craint que les principaux cortèges à Paris et dans les grandes villes ne soient débordés par la mouvance d'ultra-gauche avec des prises à partie des forces de l'ordre. C'est l'analyse des services de renseignement qui craignent aussi à Paris la venue samedi de plusieurs centaines d'individus violents, des personnes déjà présentes selon le préfet de police lors de la dernière manifestation parisienne et qui s'en sont pris aux policiers et ont pillé des commerces.
7: Aurélien Tirard du service police-justice de France Info. La guerre en Ukraine et Volodymyr Zelensky s'entretient ce soir encore en face à face avec Emmanuel Macron. Cet après-midi à Bruxelles, le président ukrainien était reçu par le patron de l'OTAN, Mark Rutte, souligne l'importance d'un cessez-le-feu énergétique à l'approche de l'hiver. La poursuite de violents incendies en Indonésie avec notamment une pollution de l'air très élevée dans le secteur du Timor occidental. Les écoles restent fermées. Ces dernières heures, la capitale malaisienne Kuala Lumpur était la ville la plus polluée au monde. Les feux ont dévoré des forêts et tourbières à Bornéo, mais également Sumatra et en Papouasie, propageant une fumée toxique sur ces pays voisins. Et puis la deuxième journée de phase de Ligue Europa avec déjà les footballeurs de Lyon face aux Anglais de Crystal Palace. Nous sommes en fin de seconde mi-temps. Avantage aux Lyonnais 3-2. La suite à 21h, Soisic avec l'Olympique de Marseille face à l'Olympiakos Athènes et Rennes qui accueille les Grecs de l'OFI Crète.
4: Merci beaucoup Stéphane Milhomme. Allez, restez avec nous sur France Info. D'ici 21h, on sera à Bruxelles pour évoquer la visite de Volodymyr Zelensky. Le président ukrainien va rencontrer les dirigeants européens et ceux de l'OTAN pour parler soutien financier. On verra ce que l'Europe peut faire ou pas avec notre invité. Mais avant, un point sur la réunion entre le ministre de l'Éducation nationale et les organisations lycéennes.
6: 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Sozic Bourg.
4: Une nouvelle réunion en visio, cette fois-ci depuis la Gironde, pour Édouard Geffray, en déplacement dans un lycée saccagé de Lormont, près de Bordeaux. Il a pris la parole, le ministre de l'Éducation nationale, lors d'un point presse ce soir.
9: La première avancée concrète, c'est la question du remplacement. Vous vous souvenez que la semaine dernière, j'avais annoncé les 114 établissements qu'on avait identifiés grâce à nos nouveaux outils comme étant dans une situation très problématique, ce que j'avais appelé les établissements rouges. Ce que je peux vous dire, c'est que ce soir, il en reste 41. Et que donc, quasiment les deux tiers de ces établissements ont trouvé une réponse durable à la situation qu'ils connaissaient. Et pour les autres, c'est évidemment en cours. On a vraiment des avancées que je souhaitais partager avec eux et qui vont changer le quotidien des élèves des 114 établissements en question et derrière, en fait, de plusieurs aussi centaines d'autres établissements qui bénéficient de ce qu'on a fait. Deuxième grand sujet, c'est la question de la démocratie scolaire où là, pour le coup, on est vraiment en voie de finalisation des choses. Les grands axes sont tracés. Les deux autres sujets qu'on a évoqués, je vais y arriver, c'est évidemment la suite des travaux sur Parcoursup où là, il y a un travail là aussi qui va se poursuivre avec le ministère de l'Enseignement supérieur. Donc il y a un travail qui se poursuit, qui donnera lieu à des propositions à la fin octobre et qui seront rendues publiques à ce moment-là. Et puis le dernier point, sujet du bâti scolaire, où là évidemment on a un premier enjeu prioritaire, c'est d'avoir finalement grâce à notre consultation nationale une forme de retour d'usage pour les régions. Chaque région a reçu hier un point, la photographie à mi-parcours de ce que nous dit la plateforme sur ces établissements. À partir du 23 octobre, date de clôture de la plateforme, elles recevront toutes les contributions relatives aux bâtis scolaires, de manière à ce que sur base de ce retour d'usage ensuite, il puisse y avoir une discussion qu'on a déjà entamée mais qui va se poursuivre entre le Premier ministre, les ministres concernés et les présidents de conseils régionaux pour là aussi avancer et puis tirer les conséquences, c'est ce qu'a dit le Premier ministre, de l'ensemble de ces travaux sur le projet de loi de finances 2027.
4: Et bonsoir Pierre Sourza.
10: Bonsoir.
4: Vous êtes président de l'association Les Lycéens. Avec un point d'exclamation, je précise, vous étiez à cette réunion, à cette visio avec le ministre de l'Éducation nationale qu'on vient d'entendre détailler quelques mesures, faire ce point d'étape. C'était déjà la deuxième réunion que vous aviez avec lui. Est-ce qu'elle vous a davantage convaincu que la première ?
10: Non, on a l'impression qu'elle était comme la dernière que nous avons eue. En fait, Monsieur Geffray, bon, d'abord, il a commencé sa réunion en nous donnant les chiffres de son plan sur le remplacement. Donc, il nous a dit que les deux tiers des établissements identifiés comme critiques avaient maintenant des enseignants. Je tiens quand même à signaler le dernier tiers qu'il manque. Et puis aussi, le fait que ces établissements-là sont dits critiques, ça veut dire que si dans un lycée, vous avez un, deux ou trois professeurs absents, par exemple des professeurs de spécialité pour les premières terminales, professeurs de français pour les classes de première, en fait ces gens-là ne vont pas être ces élèves-là ne vont pas avoir de prof, puisque en fait là c'est vraiment que les lycées critiques qui rentrent dans les statistiques.
4: Oui, ça c'est la première chose. On parle quand même de 3000 enseignants titulaires remplaçants avec l'embauche aussi de contractuels, c'est quand même quelque chose, c'est une avancée.
10: Je suis d'accord avec vous, c'est une avancée. Après, est-ce que mettre des gens qui n'ont pas le diplôme, qui ne sont pas certifiés devant des élèves pour faire de la pédagogie, est-ce que c'est une réelle avancée ?
4: C'est répondre à l'urgence.
10: Je suis pas sûr. Oui, c'est répondre à l'urgence. Le problème, c'est que ça fait trop longtemps en fait que depuis plusieurs années, le nombre de contractuels mis en service dans l'éducation nationale augmente beaucoup trop. C'est pour ça, nous, en fait, on dénonce ça parce que on se dit que il nous a dit oui, c'est une situation temporaire, mais la réalité, c'est que ça va pas être une situation temporaire, ça va rester comme ça. Et en fait, tant que la fonction d'enseignant n'est pas revalorisée, il y aura moins de candidats au concours chaque année. C'est ce qui se passe déjà actuellement, et donc il y aura plus de contractuels. Et en fait, nous, on veut avoir des gens diplômés devant nous. C'est important, la pédagogie, c'est quand même quelque chose qui n'est pas facile. Faire apprendre des nouvelles choses, des nouveaux concepts aux élèves, c'est quelque chose qui n'est pas évident. Ensuite, bon, pour poursuivre, oui, on a eu des avancées sur la démocratie scolaire, c'est vrai. Je tiens quand même à rappeler que toutes ces instances, elles sont consultatives. Donc, si vous doublez, vous triplez, vous quintuplez le nombre d'élus lycéens, c'est consultatif. Donc, si l'administration, si le ministère, le gouvernement ne veut rien mettre en place, rien ne sera mis en place. Vous savez, moi, je siégeais l'année dernière au Conseil supérieur de l'éducation. On a proposé de nombreuses choses, et notamment sur la santé mentale et sur Parcoursup, des points qui sont aujourd'hui portés par le mouvement, qui sont donc porté par nous aussi, mais voilà, maintenant par le mouvement lycéen. Et en fait, on n'avait déjà rien eu. Voilà. Ensuite, sur le reste, pardonnez-moi, je finis pour détailler. En fait, on nous a dit que ça allait trop vite se frotter au calendrier présidentiel. Donc, on a abordé la question de la réduction de la charge scolaire. On a abordé aussi, on a évoqué la suppression de la réforme Blanquer. En fait, on nous a dit non, c'est pas possible. Ça va se frotter au calendrier présidentiel. Moi, j'engage pas de réforme. Donc, en fait, ce soir, on n'a rien eu.
4: Rien du tout, même sur Parcoursup, j'allais vous poser la question, Pierre Sourza. Édouard Geffray a promis des mesures concrètes qui seront communiquées fin octobre. Est-ce qu'il vous en a dit un peu plus ?
10: Alors non, on n'a rien eu parce que on nous avait dit que M. Baptiste devrait être présent, puis ce matin on a reçu un mail nous indiquant que finalement il ne pouvait pas. Donc il y a eu une personne de son cabinet, mais en fait non, on n'en a pas trop parlé. On nous a dit oui, il va y avoir des groupes de travaux qui vont être ouverts pendant les vacances. D'ailleurs on est très mécontents de rien avoir eu, on se demande si on va y aller, mais non, on n'a rien eu.
4: Donc concrètement, qu'est-ce qu'il faut faire pour vous ? Est-ce que ça veut dire que le mouvement va continuer ? Est-ce que ça veut dire que vous allez effectivement vous mobiliser samedi en même temps que les Gilets jaunes qui manifestent contre la vie chère ? Donc, vous décidez de prouver que le mouvement ne s'essouffle pas en proposant un nouveau temps fort ?
10: Bien sûr, c'est évident, ça va de soi. Oui, on va se mobiliser le 17. De toute façon, il faut continuer. Là, on n'a rien. Ça fait quand même 3 semaines. On s'est dit, bon, trois semaines, ça commence à être long. La première réunion, on s'est dit, d'accord, c'est une prise d'information, très bien. On fait remonter au ministre ce qui ne va pas, même s'il l'a déjà vu. Ensuite, la deuxième réunion, on s'est dit, bon, quand même, là, il pourrait faire des choses plus concrètes. Il pourrait nous dire, bon, OK, il y a ça sur la table. On s'est dit, OK, la troisième réunion, ça va vraiment être concret. On va nous dire, OK, on vous dit oui pour ça, on vous dit non pour ça. Là, on nous a dit non pour ça, et on n'a pas de oui, en fait, si vous voulez. On nous a dit ce qui n'était pas possible, mais ce qui est possible, on nous a rien annoncé.
4: Mais Édouard Geffray annonce la tenue d'une prochaine réunion. Est-ce que vous allez y aller ?
10: Bah écoutez, honnêtement, avec ce qui se passe, là, si vous voulez, on a un peu l'impression qu'on se moque de nous.
4: Parce qu'il entame un dialogue, quand même, le ministre de l'Éducation nationale.
10: Je comprends qu'il entame un dialogue, mais j'ai l'impression qu'il ne se rend pas dans les rues, quand même. Enfin, ça se voit qu'on est mécontents, ça fait longtemps. Si vous voulez, ce mouvement, c'est une accumulation de plusieurs années de coupes budgétaires successives dans l'éducation nationale. Il y a les enseignants qui s'y mettent parce qu'eux ressentent la même chose. Donc, à un moment donné, oui, ben, nous, on veut des choses. Voilà. Donc, on est tellement mécontents que, franchement, je pense qu'on va pas se rendre aux prochaines réunions.
4: Alors, d'accord. Ça, c'est un point très intéressant. Le Premier ministre aujourd'hui, Sébastien Lecornu, a dénoncé la transformation du mouvement lycéen en un mouvement de violences urbaines qui fait injure aux lycéens qui ont voulu témoigner de leur angoisse et de leur mécontentement. Ce sont ces mots. Qu'est-ce que ça vous inspire, Pierre Sourza ? Est-ce que vous êtes d'accord avec lui ?
10: Non, je ne suis pas du tout d'accord avec lui.
4: Vous n'avez pas eu l'impression de vous être fait voler votre mouvement, que vos revendications ne sont plus forcément audibles à cause de cette violence aujourd'hui ?
10: Bah, c'est vrai que après ça, si vous voulez, c'est aussi la faute de certains médias qui ont mis en avant les violences. Mais les revendications, elles sont là. Et je tiens quand même à dire que aujourd'hui, s'il y a des casseurs, s'il y a des violences, c'est parce qu'il y a un mouvement. C'est-à-dire que ces gens-là, ils profitent de la situation pour venir casser. Et nous, on se désolidarise complètement de ça. Ces gens-là, ils n'ont pas de pancartes. Ils sont juste là pour casser. Donc, si vous voulez, c'est quand le Premier ministre dit ça, ça montre qu'il méprise un peu le mouvement. Et d'ailleurs, nous, par rapport à ça, puisqu'aujourd'hui, pendant la réunion, on a eu l'impression que le ministre... Nous, quand même, le ministre, c'est quelqu'un qui, dans le pouvoir exécutif, a quand même un fort pouvoir de décision. On a l'impression que tout est contraint et qu'en fait, il faut à chaque fois qu'il demande à M. Lecornu s'il peut faire ci, s'il peut le faire ça. C'est pour ça que nous, là, on demande à rencontrer M. Lecornu.
4: Ah oui, d'accord, carrément.
10: Oui. Ah oui, là, il faut qu'on...
4: Vous allez lui écrire ?
10: On a demandé au ministre si on pouvait, à M. Geffray, si on pouvait rencontrer M. Lecornu. Il nous a dit c'est noté. Donc maintenant, nous, on attend d'être reçu par M. Lecornu.
4: Merci beaucoup, Pierre Sourza, d'avoir été en direct avec nous sur France Info ce soir. Vous êtes président de l'association Les Lycéens. Alors, face à cette colère lycéenne, les proviseurs sont en première ligne. Ils sont en colère. Aujourd'hui, ils ont exprimé leur ras-le-bol avec une opération Rideau, impulsée par le principal syndicat des chefs d'établissement, le SNPDEN. Ils ont décidé de ne plus répondre aux multiples sollicitations avec un objectif, Noémie Bonin, montrer leur épuisement et leur refus de devenir des boucs émissaires de difficultés qu'ils n'ont pas créées.
11: J'ai rencontré Christelle, proviseure dans l'Académie de Nantes.
12: Je me sens épuisée, fatiguée, physiquement, comme beaucoup de mes collègues, nerveusement aussi.
11: En cause, ces arrivées à l'aube chaque jour dans les lycées mobilisés. Les proviseurs commencent leur journée à l'entrée devant leur établissement pour gérer, anticiper les blocages, avec une tension permanente qui épuise Christelle moralement.
12: En raison d'une vigilance extrême qu'on doit avoir tous les jours, en fait, parce qu'au-delà des blocus des lycéens et des revendications lycéennes, il faut qu'on gère des extérieurs. Des personnes, alors peut-être élèves, peut-être déscolarisés, j'en sais rien, qui peuvent venir pour brûler, pour casser, pour essayer de s'introduire dans l'établissement, qui peuvent être violents, parfois agressifs.
11: Et toute cette conflictualité s'ajoute au quotidien normal d'une proviseure. Christelle parle de double journée, une fois qu'elle rejoint son bureau après avoir passé toute la matinée sur le parvis du lycée.
12: On arrive, on a 200 mails en attente dans notre boîte mail, on n'est pas disponible intellectuellement pour traiter d'autres dossiers. On reste toujours, on va pas l'oublier, hein, sur les problématiques de piratage informatique et d'accès à nos applications. Donc c'est une période qui est éreintante, qui est fatigante, stressante.
11: Et Christelle, comme beaucoup de ses collègues, se sent isolée avec des réponses du ministère de l'Éducation nationale un peu en décalage, selon elle, par rapport à la réalité du quotidien.
4: Et malgré tout, Noémie, les cours reprennent petit à petit dans ce lycée ?
11: Oui, il y a eu 2 jours de cours à distance la semaine dernière, mais là, les élèves sont en classe, enfin, plus ou moins, témoigne la proviseure.
12: On a quand même, dans certaines classes, un taux d'absentéisme qui est plus fort. Et on a des élèves décrocheurs, ou en voie de décrochage, là, qu'il va falloir aller récupérer.
11: Dans ce contexte inédit, Christelle voit arriver les vacances avec beaucoup d'impatience, même si elle aura des permanences à assurer encore en début de semaine prochaine. Elle compte se reposer, rattraper tout son travail en retard, et puis retrouver un semblant de vie personnelle qu'elle a largement été mise entre parenthèses ces dernières semaines. On le rappelle, depuis le début du mouvement, 150 personnels de l'éducation nationale ont été blessés. À Nancy, un lycée a été fermé aujourd'hui et son proviseur placé sous protection après avoir reçu des menaces de violence.
4: Merci beaucoup Noémie Bonin, spécialiste éducation à France Info. Il est 20h45 et tout de suite les grands titres.
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4: Les grands titres de ce jeudi soir avec vous, Léo Téchère. Et les violences doivent cesser, demande le ministre de l'Éducation nationale.
13: Édouard Geffray qui l'écrit sur X. Depuis le début de la mobilisation lycéenne, 165 personnels de l'Éducation nationale ont été blessés. Le ministre qui ne donne pas de nouvelles pour l'instant de sa rencontre en fin d'après-midi avec les organisations lycéennes. Un QG de la coalition militaire dirigée par l'Arabie Saoudite contre les Houthis, frappé aujourd'hui au Yémen. Les rebelles ont fait au moins 4 morts lors de cette attaque contre le palais présidentiel de la ville d'Aden, palais à l'intérieur duquel se trouvait le Premier ministre. Le prix du gasoil redescend à 2,14 € le litre en moyenne dans l'Union européenne. Mais les marges de raffinage de Total Energy, elles augmentent de 146% en 3 mois. Les guerres au Moyen-Orient et en Ukraine raréfient ces produits raffinés. Le groupe s'attend à 2 milliards de dollars de trésorerie supplémentaire. Et puis du foot ce soir, Lyon s'impose 3-2 contre Crystal Palace en Ligue Europa. Et Monaco, 2-1 sur la pelouse du CSKA Sofia en Ligue Conférence.
4: 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Et direction Bruxelles tout de suite. Bonsoir Fabien Cazot.
14: Bonsoir.
4: Correspondant permanent de France Info sur place, Volodymyr Zelensky est arrivé aujourd'hui pour discuter avec les 27 du soutien à l'Ukraine. Soutien d'autant plus crucial que les États-Unis ont coupé le robinet d'aide. Mais Fabien, le président ukrainien, sait qu'il peut compter sur ses alliés.
14: Effectivement, Volodymyr Zelensky se sent en terrain conquis ici à Bruxelles. Depuis plus de 4 ans, l'Union européenne lui apporte soutien militaire et financier, alors que les États-Unis ont au contraire coupé leur financement depuis le retour de Donald Trump à la Maison-Blanche il y a près de 2 ans. Volodymyr Zelensky a commencé sa tournée bruxelloise au siège de l'OTAN, où il veut s'assurer du soutien renouvelé de l'alliance au sein de laquelle Donald Trump souffle le chaud et le froid. L'OTAN, dont l'Ukraine n'est pas membre, mais qui fournit à Kiev une aide précieuse pour l'acheminement d'armements et d'équipements militaires. Une aide logistique qui passe notamment par l'Allemagne, dont l'aéroport de Leipzig a justement été visé par une tentative d'attaque russe il y a 2 mois et demi. Le chancelier Friedrich Merz a voulu se montrer très clair aujourd'hui.
15: Je plaide pour que nous fassions tout ce qui est en notre pouvoir pour aider l'Ukraine cet hiver et l'an prochain. Nous devrons accroître nos capacités financières une fois de plus pour aider réellement l'Ukraine de manière durable. Et je reste fermement convaincu convaincu que nous ne défendons pas seulement l'intégrité territoriale de l'Ukraine, mais que nous défendons également l'ordre politique de l'Europe, qui est réellement mis sous pression en ce moment par la Russie.
4: Et Volodymyr Zelensky doit justement, Fabien, rencontrer plusieurs leaders européens ce soir.
14: Oui, avant de les retrouver demain formellement dans la salle du Conseil, quelques entretiens bilatéraux sont prévus avec Emmanuel Macron, ainsi qu'avec les premiers ministres polonais, danois et belges. Après la rallonge budgétaire consentie la semaine dernière par les Européens pour couvrir les besoins de cette année 2026, les discussions portent désormais sur l'année prochaine. Le prêt de 90 milliards d'euros semble d'ores et déjà insuffisant. Faudra-t-il relancer un nouvel emprunt ? Les actifs gelés russes pourront-ils être mobilisés ? La Belgique, qui en détient la majorité, s'y oppose toujours fermement. Quelle contrepartie en termes de réforme les Européens peuvent-ils exiger de Kiev, notamment en matière de lutte anti-corruption ? Le sujet est également évoqué en ce moment dans le cadre des négociations en vue de l'adhésion de l'Ukraine à l'Union Européenne, une fois que la guerre sera terminée. Pour l'heure, il s'agit de serrer les rangs, alors que des voix d'extrême droite, notamment Marine Le Pen, appellent à mettre fin au soutien financier de l'Europe à l'Ukraine.
4: Merci beaucoup Fabien Cazot, correspondant permanent de France Info à Bruxelles. Et bonsoir Général Jean-Paul Palomé.
16: Bonsoir.
4: Vous êtes ancien chef d'état-major de l'armée de l'air et ancien commandant de l'OTAN à la transformation des capacités militaires. Justement, l'OTAN, quel rôle l'Alliance peut-elle avoir dans ces discussions ?
16: L'Alliance, c'est beaucoup de pays européens, donc il faut une cohérence évidemment avec la position des pays de l'OTAN et lorsqu'ils sont dans le format OTAN et dans le format européen. Mais là, il n'y a pas de doute. D'ailleurs, la coalition des volontaires dont on parle beaucoup et qui soutient l'Ukraine et qui a été construite pour préparer la suite et soutenir l'Ukraine est issue finalement du croisement des membres européens plus des membres de l'OTAN, comme la Grande-Bretagne, par exemple, ou la Norvège.
4: Alors,
16: donc, oui, c'est important que Vladimir Poutine rencontre les deux organisations.
4: Vladimir Zelensky, vous voulez dire, le président ukrainien.
16: Alors, Vladimir Poutine les rencontre aussi, d'ailleurs.
4: Le patron de l'OTAN estime qu'il faut un cessez-le-feu énergétique, comme l'a évoqué Donald Trump ce week-end, ce que la Russie n'a pas confirmé. Est-ce que c'est possible ?
16: Ça, c'est un peu embêtant. On sait que le secrétaire général de l'OTAN essaye de négocier en permanence avec le président Trump, mais là, je trouve personnellement qu'il va un peu trop loin parce qu'il ne peut pas ne pas savoir que les Russes s'attaquent au réseau énergétique. Il n'y a pas de trêve pour les Russes dans l'attaque globale qu'ils portent à la fois à la population, aux ressources, à l'énergie, à tout ce qui peut faire vivre l'Ukraine et lui donner une chance en quelque sorte. Et donc, ce n'est pas juste de faire porter le fardeau sur l'Ukraine, qui est prête à faire quelque chose, c'est indiscutable, mais encore faudrait-il que Vladimir Poutine fasse un geste, et il ne le fera pas, sinon d'alourdir encore la pression. Et c'est là que, à la fois Donald Trump et un petit peu quand même le secrétaire général de l'OTAN ne sont pas au clair vis-à-vis de l'Ukraine.
4: Pression russe, mais pression ukrainienne aussi, avec ces entretiens bilatéraux que Volodymyr Zelensky a avec les chefs d'État européens et le secrétaire général de l'OTAN. Il y a aussi une pression exercée par Volodymyr Zelensky.
16: Oui, mais là, il joue carte sur table. Zelensky, il explique quelle est sa stratégie. Il démontre, il a des exemples, et c'est facile à trouver, puisque tous les jours, l'Ukraine est frappée, la population, comme je disais tout à l'heure, les voies de communication, les voies ferrées, tout ce qui peut permettre, les bateaux, les cargos qui transportent des biens pour l'export. C'est pour ça que l'Ukraine aussi a une économie très très fragile, parce qu'elle ne peut pas utiliser ses capacités d'export, de blé, de minéraux, etc. Et ça, Poutine le sait. Donc, le fauteur de troubles, sans conteste, c'est Poutine. Et donc, il faut effectivement que Zelensky aille négocier, en quelque sorte, avec les Européens la suite, puisque les Européens fournissent une partie du budget. Maintenant, il faut le comprendre comme ça. Les Européens, non seulement ils achètent des armes, enfin, ils permettent d'acheter des armes aux Américains, ils les payent, mais en plus, il faut qu'ils fournissent, et c'est pour ça que 90 milliards d'euros ne sont pas suffisants. Il faut qu'ils ils construisent en quelque sorte à eux-mêmes un budget, le budget de l'Ukraine. Évidemment, ça ne peut pas tenir très longtemps.
4: Alors, qu'est-ce qu'il faudrait faire ? On le sait en plus que les 27 ne sont pas forcément tous sur la même ligne. La Belgique, par exemple, s'oppose toujours, on l'a entendu avec Fabien Cazot, à la mobilisation des actifs russes gelés, qu'elle détient en majorité en ce qui concerne le sol européen. Comment peuvent-ils se mettre d'accord ?
16: Ben d'abord, il y a cette affaire cruciale, hein, vraiment, des actifs russes, parce que là, au point où on en est, comme je l'ai dit, avec cette impasse budgétaire à terme, il faut aller trouver l'argent.
4: Les actifs russes, le total des avoirs russes, c'est 210 milliards d'euros à peu près.
16: Ben écoutez, ça fait des beaux budgets pour l'Ukraine, qui n'en demanderait pas plus, à mon avis, pour l'instant. Donc, bien sûr que le sujet, il est là. Il va falloir un moment où trancher ce négorien, parce que on voit bien que les pays européens, bon, nous, on n'est vraiment pas en pleine forme, hein, au plan économique, c'est le moins qu'on puisse dire, mais les autres pays européens ne peuvent pas se permettre non plus, comme ça, d'alimenter ce pays. Et très longtemps, bon, on le fait là, dans l'instant, mais on imagine aussi que les concitoyens vont commencer à se poser des questions. Et comme on arrive dans des périodes électorales à droite, à gauche, et en particulier en France, cette question, elle va venir sur la table, forcément. Pourquoi ? Il faut se mettre à la place de nos concitoyens. Mais c'est notre sécurité qui est en jeu à terme.
4: Elle est d'ailleurs déjà venue sur la table, c'est cette question du soutien financier à l'Ukraine, source de tension entre les différents candidats à la présidentielle. On a entendu la candidate du Rassemblement national, Marine Le Pen, annoncer qu'elle couperait l'aide à l'Ukraine si elle était élue. Volodymyr Zelensky lui a répondu. Hein. Il lui a dit que son pays donner en retour et que l'industrie française ne pourrait que gagner de sa coopération avec Kiev, notamment avec l'expertise de l'Ukraine en matière de technologie d'armement. L'Europe gagne sécurité et expérience, c'est ce que dit Volodymyr Zelensky.
16: Mais ma foi, il a raison de le dire, parce que c'est vrai. D'abord, cette guerre que mène l'Ukraine, évidemment, on peut avoir différentes perceptions, mais enfin, on est quand même très nombreux à dire que c'est notre guerre, dans la mesure où l'Ukraine, c'est la démocratie avancée, si vous voulez, et c'est elle qui défend les premières lignes de l'Europe démocratique, de l'Europe libérale. Donc, bien sûr qu'il faut soutenir l'Ukraine. Après, les déclarations des candidats à une élection, une fois qu'ils sont en situation de décision, change parfois, parce que il faut quand même tout remettre sur la table, et quand on se rend compte de la situation, je pense que l'Ukraine mérite de continuer à être soutenue, mais sans sous-estimer l'impact et la difficulté pour générer ces ressources. On c'est vraiment là on est à la clé. Cette année, enfin l'année qui vient, va être déterminante dans ce domaine-là, et Vladimir Poutine le sait très bien. C'est pour ça qu'il pilonne en permanence l'Ukraine, pour l'appauvrir, pour l'affaiblir et pour la dissocier un peu des Européens qui n'en peuvent mais et qui, à un moment ou à un autre, peuvent flancher, enfin, les uns ou les autres.
4: Donc ça peut être un tournant dans la guerre pour vous, Général Palomeros ?
16: Pardon ?
4: Ça peut être un tournant dans la guerre, là, ce qui se passe aujourd'hui ?
16: Ben, on le voit chaque jour. Vous avez vu ce qui se passe avec Starlink, Starshield. J'allais presque dire, et le terme est trop faible, c'est mesquin. C'est vraiment, on vient enlever progressivement ce qui permet à l'Ukraine de résister, parce que comme ils sont très intelligents, très innovants, ils utilisent au mieux ces moyens de communication. La communication, le renseignement, c'est vital dans les combats qu'il y a aujourd'hui sur le front et même dans la profondeur. Si on prive les Ukrainiens pour la protection de leur pays. Et c'est pour ça aussi qu'ils ne peuvent plus alerter leur population en cas de tir de missiles balistiques, parce qu'on leur coupe progressivement cette information. Ils ne sont pas capables aujourd'hui de la générer eux-mêmes. Dans le futur, et dans un futur proche, ils seront capables, parce qu'ils apprennent beaucoup. Mais ils ne peuvent pas faire tout ça à la fois. Nous-mêmes, nous ne serions pas capables de le faire.
4: Merci beaucoup, Général Palomeros, d'avoir été en direct avec nous sur France Info ce soir dans le 20h minuit. Vous êtes ancien chef d'état-major de l'armée de l'air et ancien commandant de l'OTAN à la transformation des capacités militaires. Restez avec nous sur France Info. Tout de suite, la météo et le journal de 21h.
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4: Le temps, Céline Dacosta.
11: On aura demain un changement de temps qui va s'amorcer par le nord-ouest avec une perturbation qui arrivera dès le matin qui apportera déjà des pluies entre la Bretagne et le Cotentin. Beaucoup de nuages de la Nouvelle-Aquitaine aux Hauts-de-France. Ce sera quand même assez ensoleillé sur l'est du pays avec de la grisaille sur le Val-de-Saône ou sur les côtes du Languedoc-Roussillon. Dans l'après-midi, cette perturbation va avancer un petit peu dans les terres. On la retrouvera entre les pays de la Loire et les Hauts-de-France. Les éclaircies reviendront doucement par les bords de Manche et puis le ciel sera toujours bien couvert entre la Nouvelle-Aquitaine et les Hauts-de-France, avec un ciel très ensoleillé et sec pour le reste du pays, donc plus à l'est. Pour les températures, encore un peu de fraîcheur le matin sur le nord-est, 7 à 11 degrés, 9 à 16 ailleurs, et puis dans l'après-midi, ça baisse sur le nord-ouest, 15 à 19 degrés, 20 à 26 pour le reste du pays.
4: Les prévisions météo de Céline Dacosta. Merci beaucoup et merci à vous d'écouter France Info. Très bonne soirée, il est 21h. L'essentiel de l'info, Léo Técher.
13: Les organisations lycéennes appellent toujours à se mobiliser samedi pour l'acte 6 de leur mobilisation en même temps que les manifestations prévues ce même samedi 17 octobre pour la vie chère, contre la vie chère. Un appel d'autant plus d'actualité ce soir que leur rencontre en visio avec le ministre de l'Éducation nationale tout à l'heure n'a rien donné de concret. Les trois associations lycéennes viennent de donner une conférence de presse. Et elles sont très déçues, Anne-Livia Tolinki.
26: Trois rendez-vous en trois semaines. Celui-ci était en distanciel, mais comme les deux précédents, il n'a pas convaincu les représentants lycéens. L'Union syndicale lycéenne s'est déconnectée avant même la fin de la réunion.
27: Tout simplement parce que ça ne sert à rien. Nous y allons, nous exprimons nos revendications et nous ne sommes pas écoutés.
26: Marius Ménil, vice-président du syndicat, il appelle à une mobilisation d'ampleur samedi pour maintenir le rapport de force.
27: Nous, ce qu'on demande, c'est très simple. C'est un professeur devant chaque classe pour que chacun puisse étudier. C'est un plan d'urgence pour rénover les bâtis scolaires. Aujourd'hui, c'est pas normal qu'il y ait des plafonds qui tombent, qu'il y ait des rats dans les couloirs qui fassent trop chaud l'été, trop froid l'hiver. Et nous demandons aussi, c'est notre dixième revendication, l'arrêt de la répression policière qui est aujourd'hui sans précédent, qui est inouïe et qu'il faut qu'elle cesse immédiatement.
26: Le ministre de l'Éducation nationale propose un nouveau rendez-vous en début de semaine prochaine. C'est non, répond Louis Les Toublons de l'association Les Lycéens.
28: On va maintenant s'adresser à Matignon, au Premier ministre, à Sébastien Lecornu, qui fait un certain nombre d'annonces sur d'autres sujets, sur le carburant. Il n'y en a pas assez pour tout le monde, mais en tout cas, il n'y en a vraiment pas pour les lycéennes et les lycéens. Des lycéennes et des lycéens qui se mobilisent depuis maintenant trois semaines, bientôt un mois.
26: Les trois organisations demandent une hausse significative du budget de l'éducation. Tant qu'on ne l'aura pas, disent-ils, on sera dans la rue. Ils appellent également à bloquer de nouveau les établissements dans deux semaines, après les vacances de la Toussaint.
13: Anne-Livia Tolinki pour France Info. Une attaque déjouée en juin dernier dans un établissement scolaire en Alsace. On apprend aujourd'hui qu'un adolescent de 17 ans a été interpellé avant l'été. Et lui aussi semblait fasciné par la True Crime Community qui glorifie les tueries de masse sur les réseaux sociaux. Comme le collégien de 14 ans qui a tiré et blessé par balle un principal et une enseignante lundi dernier à Aubagne, le parquet national antiterroriste est saisi. Emmanuel Macron s'est entretenu avec Volodymyr Zelensky ce soir. Le président ukrainien est à Bruxelles jusqu'à demain pour trouver des garanties auprès de ses alliés européens pendant que les États-Unis de Donald Trump, eux, prennent leur distance. L'Europe qui vient de trouver un nouvel accord pour favoriser la voiture européenne à l'avenir. Jusqu'ici, la France et l'Allemagne n'arrivent n'arrivaient pas à se mettre d'accord, mais Berlin accepte finalement de restreindre sa définition du Made in Europe au seul pays de l'Union et à quelques voisins, pendant que Paris, elle, lâche du lest sur une mesure environnementale, l'objectif zéro émission de CO2 pour les moteurs de voitures neuves à l'horizon 2035. Dans les airs, le trafic des aéroports parisiens devrait reculer pour cette année 2026, estime le groupe ADP, en conséquence de la hausse des prix du kérosène qui a entraîné une augmentation du tarif des billets d'avion. Et puis sur les rails, la SNCF s'engage à améliorer la ponctualité de ses RER et Transilien pour la période qui s'ouvre entre 2026 et 2030. Au total, 7,2 milliards d'euros d'investissements sont prévus pour moderniser le réseau des RER et des trains de banlieue qui transportent chaque jour plus de 3,4 millions de voyageurs en Île-de-France.
4: Merci beaucoup Léo Técher. À suivre sur France Info, la fonderie de Bretagne liquidée, faute de repreneurs. Quel avenir pour les 250 salariés? On est avec un responsable CGT d'ici un quart d'heure. Mais avant cette nouvelle journée de mobilisation, samedi, qui inquiète le gouvernement.
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4: Avec cette question, les colères vont-elles s'additionner samedi pour la mobilisation contre la vie chère? Plusieurs organisations lycéennes et étudiantes appellent à venir grossir les rangs des cortèges et ça inquiète le gouvernement qui surveille de très près ce qu'il se passe devant les lycées depuis 3 semaines. Le Premier ministre Sébastien Lecornu estime que le mouvement lycéen s'est transformé en violence urbaine avec le concours Audrey Tison de l'ultra-gauche.
0: Quand on l'interroge sur les blocages toujours en cours dans 200 lycées, la première réponse du Premier ministre, c'est de dire que cela ne ressemble plus à un mouvement lycéen.
1: Au regard des informations qui nous sont remontées dans la matinée, là on a un mouvement de violence urbaine. D'ailleurs, l'intensité de la violence a encore augmenté ces derniers jours, singulièrement en zone urbaine précise, Paris, Créteil, Lyon, quelques points disséminés sur le territoire.
0: Il cite notamment des tirs de mortier à l'intérieur de lycées. De la violence qui ne vient pas toujours des élèves, mais de personnes extérieures, d'après lui.
4: Alors, les blocages se résument-ils vraiment, Audrey, à des violences urbaines?
0: Réponse de Louis Létoublon, vice-président de l'organisation Les Lycéens.
28: C'est faux. D'ailleurs, à Sébastien Lecornu, je veux lui dire que s'il veut prendre en compte ses revendications, comme il semble le dire, il doit nous recevoir, puisque visiblement son ministre de l'Éducation n'est plus en capacité, ou en tout cas ne sait plus répondre à nos demandes.
0: Il souligne que Sébastien Lecornu est capable de débloquer des fonds pour des agriculteurs. Alors le gouvernement a les moyens de répondre à nos demandes, assure le jeune lycéen. Interrogé sur les réponses aux lycéens, le Premier ministre rappelle le déploiement en cours de 3000 profs remplaçants. Il renvoie sur la plateforme de revendication qui a déjà recueilli 93 000 contributions et annonce qu'il va travailler avec les conseils régionaux sur la question des bâtiments. Face aux critiques qui accusent le gouvernement de prendre trop de temps, le Premier ministre répond que le plan sera détaillé fin octobre, début novembre et pas à la Saint-Glinglin.
4: Et le Premier ministre qui anticipe aussi des violences pour ce samedi.
0: Oui, le fameux mouvement du 17 octobre, inspiré des Gilets jaunes. Nous n'arrivons plus à avoir de manifestations sans voir l'ultra-gauche s'insérer dans les cortèges, ce qui donne des violences épouvantables, estime Sébastien Lecornu. Il dit ressentir les angoisses, la peur des Français face aux crises. Il y a un moment de fatigue dans le pays, dit-il. Mais le Premier ministre rappelle aux Français qu'il y a un autre rendez-vous important. Le 18 avril, jour de l'élection présidentielle.
4: Audrey Tison, du service politique de France Info. Bonsoir Grégory Joron.
2: Bonsoir.
4: Secrétaire général du syndicat Unité, est-ce que, comme le Premier ministre, vous aussi, dans les forces de l'ordre, vous vous inquiétez de ce mouvement de samedi?
2: Oui, on s'inquiète déjà parce qu'il y a déjà énormément de rappels, de décalages, d'annulation de congés et de repos pour mes collègues depuis quelques semaines déjà et que ce samedi, ça sera encore un effort demandé à mes collègues policiers pour qu'ils puissent être nombreux sur le dispositif de maintien de l'ordre éventuel.
4: Justement, est-ce que vous êtes déjà en mesure de nous parler du dispositif qui sera mis en place?
2: Non, j'ai pas de chiffres en tête. Je sais qu'il y a énormément de compagnies de CRS qui sont engagées, notamment sur Paris, avec beaucoup de redéploiements, je vous l'ai dit. Peut-être certaines encore déneutralisations à venir si manquait de force. On est de toute façon sur un dispositif extrêmement important. C'est le cas d'ailleurs depuis le début du mouvement des lycéens avec les journées nationales d'action qui, depuis 2 semaines, font que des repos sursautent, des congés sont annulés et des compagnies, notamment de CRS au repos, sont rappelées pour travailler.
4: Et que vous êtes fatigué, on l'entend. Alors, simplement 250 actions, une soixantaine de manifestations, déclarées ou non, mais qui risquent, je le disais, de s'agréger. Qu'est-ce qui sera le plus compliqué à gérer pour vous ? Le fait que le mouvement soit protéiforme, qu'il soit dispersé, éclaté ?
2: Oui, c'est tout à fait ça. C'est-à-dire que l'évaluation du risque est de plus en plus compliquée parce que, bon, évidemment, les réseaux sociaux, entre guillemets, brouillent un peu les choses. Vous avez aussi les appels sur des messageries cryptées avec de nombreux groupes. Donc ça, tout ça, ça complique un peu les services, la tâche des services de renseignement. Vous l'avez dit, protéiforme, ça veut dire aussi qu'il n'y aura pas grand monde comme interlocuteur pour les autorités civiles, notamment les préfets, pour pouvoir discuter des parcours ou négocier. Vous l'avez dit. Déclaré ou non, parce qu'il y en aura sûrement malheureusement des non déclarés. Donc ça veut dire une journée qui va être placée sous l'auspice de la réactivité. Mes collègues vont sûrement un peu courir dans tous les sens. Et malheureusement, parce que c'est une réalité, ça fait 10 ans maintenant que les éléments ultra-violents sont revenus noyauter les cortèges. Dès lors qu'il y aura un peu de monde, il y aura forcément des violences parce qu'il y aura forcément
4: des personnes mal intentionnées. Pour vous, c'est une certitude.
2: C'est quasiment acquis dès lors qu'il y a du monde, hein, parce qu'évidemment il n'y a pas de manif de Black Blocs, hein, ça n'existe pas, ils viennent quand il y a du monde, donc dès lors qu'il y aura un peu de monde, il y aura forcément des tensions, c'est une réalité, et malheureusement on sera confronté à des éléments qui veulent en découdre.
4: On l'entend dans votre voix et dans votre discours, Grégory Joron, vous êtes fatigué, vos collègues sont fatigués, vous avez d'ailleurs manifesté aujourd'hui, face finalement à la colère des lycéens, il y a celle des policiers qui montrent aussi quel est l'état d'esprit des forces de l'ordre aujourd'hui, des policiers, face à toutes ces semaines de manifestations qui se sont déroulées.
2: C'est un mélange de colère, de résignation et en même temps de professionnalisme. Enfin, c'est des sentiments très, très ambivalents pour le coup, parce qu'on a des collègues qui restent professionnels, qui malgré tout craignent le pire, parce que bon, vous avez vu les images, les blessés, le nombre de blessés d'ailleurs, mais aussi ceux qui ne sont pas blessés mais qui ont échappé au pire. Je rappelle ne serait-ce que cet exemple-là à Bordeaux dans le bureau de police des Capucins, où deux de mes collègues ont failli brûler vifs parce qu'ils étaient enfermés dedans et 200 personnes cagoulées avaient obstrué l'entrée et ont mis feu au bâtiment. Donc on a échappé au pire. Donc en fait, il y a tout ça qui tourne un petit peu. Forcément, l'envie de faire son boulot quand même malgré tout, parce qu'ils sont là quand même pour ça, protéger même les manifestants et encadrer ces manifestations. Et en même temps, touché aussi malgré tout par cette espèce de haine anti-flic qui remonte très vite à la surface dès lors qu'on a des moments de tension dans notre société. Et donc ils font l'objet, forcément on peut le voir sur les réseaux et dans d'autres expressions politiques de qualificatifs qui évidemment sont très éloignés de ce qu'ils font tous les jours.
4: Quelles consignes, Grégory Joron, avez-vous reçues du ministère de l'Intérieur ? On vous entend parler de haine anti-flic, de répression, on va dire côté manifestants contre les forces de l'ordre. Est-ce que vous avez l'impression d'avoir des injonctions contradictoires de la part du ministère? C'est ce qu'on peut entendre dans votre discours.
2: Vous savez, c'est l'histoire aussi des grands mouvements sociaux. On l'a vécu en 2018 avec les Gilets jaunes. Je pourrais vous raconter le CPE de 2005, parce que j'étais CRS sur le terrain à l'époque. Le ministre a rappelé à plusieurs reprises que les consignes étaient celles de la fermeté. On sait très bien que, moi, je fais un constat assez simple, hein, c'est que je reparle beaucoup des Gilets jaunes, mais en effet, c'était quand même une sacrée épreuve en termes d'ordre public et notamment pour les policiers sur le terrain, tant c'était sur un temps long et sur un niveau de violence et d'engagement peu connu. Sauf qu'il y a eu un après, il y a eu des rétextes, il y a eu qu'est-ce qui s'est mal passé, qu'est-ce qu'on n'a pas bien maîtrisé. Et moi, ce que je déplore, c'est que 8 ans après, on s'aperçoit finalement qu'au sein de la police nationale, on n'a rien retenu de cette leçon-là. On a toujours des fonctionnaires de police qui sont mis en première ligne et qui ne sont pas équipés, qui ne sont pas formés, on a une hiérarchie, je suis désolé, mais qui n'est pas mieux formée pour la gestion en mode dégradé de services d'ordre et de rétablissement de l'ordre. Et donc, ça donne lieu forcément à des initiatives malheureuses, des fois, à des consignes qui posent sérieusement question. Et forcément, comme c'est flou, comme ça tangue un peu à certains endroits, eh ben, on expose les fonctionnaires de première ligne. Et c'est sûrement pour ça qu'on peut déplorer aussi des blessés et Il faut évidemment le rappeler, on déplore des blessés parce que face à ces éléments ultra-violents, on a justement ces petits flottements ci et là. Mais il faut pas, encore une fois, faut pas inverser la pyramide. Hein. S'il n'y avait pas de violence, on n'aurait pas de blessés. Et c'est quand même ce qu'il faut retenir, c'est qu'on fait face quand même depuis 10 ans aujourd'hui à dès lors qu'il y a une expression sociale un peu massive, malheureusement des éléments qui viennent profiter de ça pour faire des exactions.
4: Mais vous avez vu tout de même ces vidéos qui montrent des violences policières, il y a eu des blessés côté manifestants, oui. On en a parlé, lycéen dont la main a été arrachée par une grenade policière, des blessures de guerre selon l'avocat de l'ado de 15 ans qui porte plainte, cet élève qui a perdu l'usage de son œil à Tours, un policier mis en examen dans cette affaire, ça vous ne le niez pas?
2: Non, je peux pas le nier, mais il y a juste une différence. Moi, je pense qu'il faut faire très attention. Alors, vous savez que je réfute, comme je pense, n'importe quel policier à peu près censé le terme de violence policière. Il y a potentiellement des violences illégitimes. Ce sera la justice d'en juger, pour le coup. Et c'est justement la grosse différence. Et moi, je pense qu'il faut faire extrêmement attention de pas placer, justement, les choses sur le même plan. Et c'est là qu'à mon avis, on enflamme les débats et qu'on les biaise un peu d'entrée. C'est-à-dire que les policiers ont le monopole de la violence légitime. Ils en font usage dans un cadre légal, proportionné, nécessaire. Tout ce qu'on subit n'est jamais légitime. Je pense qu'on est d'accord là-dessus. Donc, je pense que déjà les placer sur le même camp, sur le même plan, comme s'il y avait un côté ou non, il n'y a pas de côté ou d'équipe ou de camp adverse. Il y a une force qu'a le monopole de la violence et des gens qui ne l'ont pas. Et quand ils usent de violence, ils sont d'ores et déjà hors la loi, je crois. Pour les policiers, c'est différent. Quand en effet, il y a une question sur l'usage d'un moyen ou de la force, forcément qu'il y a une enquête et forcément, ça sera la justice de juger si en effet, le jet de grenade était pas approprié, pas nécessaire, pas proportionné. Et je vais vous dire un truc qui va peut-être choquer, mais qui est une réalité pour le policier que je suis et pour surtout mes collègues sur le terrain, c'est qu'on peut pas faire porter la conséquence de l'acte du policier, quelle que soit sa gravité, si son geste est prévu par le cadre légal. Vous voyez ? Et je pense que malheureusement, ce qui ne nous rend pas service, c'est que tout le monde réagit avec son coup de l'émotion, et c'est très humain. Et ce qui s'est passé notamment à Lens avec cette main arrachée est un drame humain. Pour autant, de la question du droit, du cadre légal et de l'utilisation des moyens, si tout ça est respecté, la conséquence ne peut pas porter sur les épaules du policier.
4: On entend votre message ce soir. Grégory Joron, merci beaucoup d'avoir été avec nous. Vous êtes secrétaire général du syndicat Unité. Le tribunal correctionnel de Paris vient de rendre son jugement contre Rémi Daïs, chef présumé d'un groupuscule d'ultra-droite et condamné à 6 ans de prison ferme. Il comparaissait depuis le 15 septembre aux côtés de 13 autres prévenus pour association de malfaiteurs terroristes et complicité de séquestration de mineurs. L'homme de 60 ans était aussi accusé d'avoir fomenté un coup d'État. Et c'est contre lui que le tribunal a retenu les charges les plus lourdes, Sébastien Baer.
13: Oui, son avocat espérait sa libération, mais Rémi Daïs est reparti en détention à Fleury-Mérogis. 6 ans de prison ferme. C'est lui qui écope de la peine la plus lourde. Lui, le cerveau de l'enlèvement de Mia, l'instigateur du projet de coup d'État qui s'imaginait prendre le pouvoir. Pour y parvenir, Daïs avait recruté des partisans, un militaire, un pianiste, un professeur de physique-chimie. Une dizaine d'entre eux, âgés de 28 à 74 ans, étaient jugés à ses côtés. Ils sont condamnés plus légèrement à des peines souvent assorties de sursis et aménageables sous bracelet électronique. Quant à Lola, la mère de Mia, qui avait fait appel au réseau de Rémi Daïs pour récupérer sa fille de 8 ans dont elle avait perdu la garde. Elle a quitté libre le tribunal. Sa peine de 2 ans de prison, dont 18 mois avec sursis, est couverte par sa détention provisoire.
4: Et pour le tribunal, ça ne fait pas de doute. Rémi Daïs avait bien l'intention de prendre le pouvoir par la violence.
13: Oui, minutieusement, le tribunal a décortiqué les SMS, les messages WhatsApp, les écoutes téléphoniques et les vidéos complotistes de Rémi Daïs. Et ce qui est apparu, c'est le portrait d'un homme déterminé, ambitieux, aux intentions bien peu pacifiques. Expatrié en Malaisie, celui qui a été présenté parfois comme un gourou, incitait ses partisans à détruire des centres de vaccination et des antennes 5G et à prendre pour cible des hommes politiques et des personnalités juives pour installer ensuite un régime autoritaire et violent. L'enlèvement de la petite Mia devait servir d'entraînement pour sélectionner et aguerrir les hommes destinés à participer au coup d'État.
4: Et alors, pendant son procès, Rémi Daïs a tenté en vain de minimiser la portée de son coup d'État. Il a justifié l'enlèvement de la petite fille de 8 ans.
13: Oui, il se dit ému par la détresse d'une mère qui a perdu la garde de sa fille et il présente le rapt de Mia comme une obligation citoyenne. Témoin, dit-il, au sein de l'aide sociale à l'enfance, de centaines, voire de milliers d'affaires de placements abusifs. Pour le second volet, le projet de coup d'État, Rémi Daillet dit qu'il voulait sauver la France titanique en perdition, je le cite. Daillet a tenté de convaincre que le renversement devait être pacifique, sans effusion de sang. D'ailleurs, selon lui, les hommes choisis pour mener la fronde étaient inoffensifs. Sa défense avait plaidé la relaxe, assurant que les faits reprochés ne reposaient que sur des paroles.
4: Sébastien Baer, service police-justice de France Info. – 21h17 sur France Info et on en vient à ces entreprises de la restauration qui cherchent de la main-d'œuvre. C'est l'un des secteurs qui recrute le plus, selon France Travail, avec presque 320 000 emplois proposés en 2026. Alors, les recruteurs innovent pour séduire avec, depuis 10 ans, cette alliance entre France Travail et les centres commerciaux Westfield, par exemple. Ils organisent depuis début octobre des job dating en plein cœur des galeries. Hier, au Westfield, les 4 saisons à la Défense, plus de 2000 candidats ont tenté leur chance pour le dernier de l'opération de cette année, Melvin Herman.
3: Une cinquantaine de petits box sont installés dans cette galerie commerciale. Devant les stands des recruteurs de prêt-à-porter ou de bijouterie, une longue file d'attente. Presque personne, en revanche, devant ceux des restaurateurs. Laura cherche un travail, mais pour elle, hors de question que ce soit dans ce secteur.
5: Les conditions de travail sont très dures dans la restauration. Franchement, je ne me verrais pas travailler là-bas. La pression, il y a des rushs souvent, c'est compliqué, il fait chaud.

0: recrute des centaines, voire des milliers d'emplois et qu'en parallèle, les villes dans lesquelles nous sommes implantés, y résident des personnes en recherche d'emploi.
1: Il y a quelques stands de restauration, c'est parce qu'on compte le plus de monde. Ça vous étonne ?
0: Oui, ça m'étonne parce que la restauration, c'est un secteur qui a un aspect exceptionnel, c'est que vous pouvez commencer sans diplôme, sans expérience et vous pouvez gravir les échelons. Et les exemples sont très nombreux dans nos centres.
2: Les fast-foods sont ceux qui trouvent le plus facilement leurs employés. Ce sont beaucoup d'étudiants car ils proposent surtout des temps partiels. Chez McDonald's, par exemple, les contrats sont de 24 heures par semaine au maximum. Christelle est assistante du personnel de celui de la Défense.
3: Parce que peut-être que les horaires ne conviennent pas, mais quand on est étudiant et qu'on est disponible de 19h à 1h du matin, on peut faire quoi comme travail à part McDo ?
2: Toutes les enseignes du secteur ne peuvent pas se contenter d'étudiants ou d'intérimaires. La restauration qui a créé près de 320 000 emplois cette année en France.
4: Le reportage France Info, signé Melvin Herman.
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4: Et à 21h20, tour de l'actu de ce jeudi soir avec vous Stéphane Milhomme. Et elle a eu un accident à l'entrée du tunnel sous la Manche.
6: Oui, à Coquel, dans le Pas-de-Calais. C'est d'ailleurs la préfecture qui l'annonce. Au moins 19 personnes sont blessées. Un bus a percuté un train, selon les autorités. L'intervention est toujours en cours. Pas d'avancée notable entre Édouard Geffray et les organisations lycéennes. Bilan express de la troisième réunion en visio ce soir avec le ministre de l'Éducation nationale. Les principales organisations veulent maintenant discuter avec le Premier ministre Sébastien Lecornu pour parler des moyens à débloquer pour l'éducation. La suite de la phase de Ligue en Ligue Europa de football avec en ce moment Marseille face à l'Olympiakos. Nous en sommes à 0 partout dans cette première mi-temps. Rennes dominée par la Crète, déjà 1-0. L'Olympique Lyonnais, solide vainqueur de Crystal Palace, 3-2, son deuxième succès cette saison dans cette compétition.
4: 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C'était attendu, c'est désormais officiel. La fonderie de Bretagne, dans le Morbihan, ferme ses portes. L'entreprise a été placée en liquidation judiciaire cet après-midi par le tribunal de commerce de Lorient. 60 ans après sa création par Renault, aucun repreneur sérieux et 250 salariés sur le carreau. Angéline Demuynck.
7: Une demi-heure, c'est le temps qu'il aura fallu au tribunal de commerce de Lorient pour mettre fin à 60 ans d'histoire industrielle bretonne. À la sortie de l'audience, Maëlle Le Goff, déléguée CGT, peine à lire le discours préparé ces dernières 24 heures, deux pages pour blâmer Renault et l'État de les avoir, disent-ils, abandonnés. Le syndicaliste termine en larmes sous les applaudissements de la foule massée dans la rue étroite. Et parmi les dizaines de fondeurs rassemblés là, chacun pense déjà à l'avenir, tous le disent. Il faudra le temps de digérer, le courage d'ouvrir la lettre de licenciement qui arrivera dans quelques jours, et ensuite celui de repartir de l'avant, de s'inscrire à France Travail, de demander des formations. Pour l'heure, en tout cas, pas question de se quitter comme ça. D'un même élan, tous reprennent leur voiture, direction la fonderie à moins de 10 km de là. Certains vont récupérer leurs affaires. Il est temps puisqu'à partir de ce soir, un maître chien interdira l'accès des lieux. Mais la plupart restent groupés sur le parking à discuter, les yeux rivés vers l'imposant bâtiment qui fait désormais partie de leur passé.
4: Maëlle Le Goff, vous êtes justement avec nous. Bonsoir.
8: Bonsoir.
4: Délégué CGT à la fonderie de Bretagne, vous aviez, on l'a entendu, du mal à contenir votre émotion tout à l'heure au tribunal. Est-ce que ce soir, d'autres sentiments vous parcourent ? Qu'est-ce qui domine chez vous ? Qu'est-ce qui domine chez vos collègues ce soir ?
8: Le sentiment de gâchis, tout simplement. Hein. C'est ce qu'on a dénoncé à la sortie du tribunal. C'est un gâchis énorme, c'est un gâchis économique, social. Une entreprise qui devait nullement fermer, une entreprise avec plus de 150 millions d'euros d'investissement sur les dernières années, 250 compétences, et tout s'arrête brutalement. Donc c'est du dégoût et c'est un sentiment de gâchis, d'abandon de l'État, de trahison de Renault quoi, depuis des années, comme on l'avait dénoncé. Donc voilà, c'est ça, c'est tous ces sentiments-là qui sont mélangés.
4: L'État qui a trouvé un repreneur, pourtant un Europlasma, on l'entendait, vous y avez cru à ce moment-là. Finalement, les commandes ne sont jamais arrivées. L'entreprise Europlasma a revendu ses activités de défense. C'est l'abattement ce soir.
8: Ah oui, c'est complètement l'abattement. Après, Europlasma, c'est l'État, comme vous dites, qui l'avait mis en place. Et nous, il a été mis en place le 1er mai 2025. Et dès le mois de juillet, on a compris que ça n'allait pas le faire, en fait. Quoi. Donc, on en veut beaucoup à l'État aussi sur ce dossier-là, quand même.
4: Alors, le ministre délégué chargé de l'industrie a assuré que le plan social de sauvegarde, le PSE, qui va être mis en place, allait être favorable aux salariés. Ce sont ces mots. Est-ce que ça vous rassure ?
8: Non, pas du tout, parce qu'ils ont essayé de nous rassurer maintes et maintes fois sur la poursuite de l'activité, et aujourd'hui on est liquidé, donc non, il n'y a rien qui me rassure.
4: Ils proposent un accompagnement, une formation, un retour à l'emploi pour aider à ce que les salariés puissent retrouver du travail, ça vous rassure pas ?
8: On a la réalité du terrain, la moyenne.

0: D'âge ici, il est de 49 ans. On a plus de 100 salariés qui ont plus de 55 ans. Donc, je vous mens pas que retourner dans le monde du travail à cet âge-là, ça va être compliqué pour tout le monde.
1: Qu'est-ce qui se passe maintenant, Maël Le Goff, pour vous, pour vos collègues, les salariés de la Fonderie de Bretagne et pour le site?
0: Bah là, nous, c'est pas compliqué. Hein. On va négocier un PSE. On a déjà une première réunion dès ce soir, donc on voit que ça traîne pas quand il s'agit de faire certaines choses. Et voilà, et c'est comme ça qu'on va aborder l'avenir. Déjà, c'est déjà commencé par ça. Et après, notre avenir à nous tous, je n'en sais rien. Le mien encore pareil, je n'en sais rien de ce qu'on va faire.
1: Qu'est-ce que vous allez demander ce soir à la réunion? Des indemnités?
0: Ah bah les indemnités, on sait qu'il y a les indemnités conventionnelles. Après, on en a parlé aussi que voilà, il y avait une fiducie chez Renault qui était là dans l'entreprise. Contractuellement, elle n'y est plus, mais pour le préjudice passé par Renault, ouais, c'est la moindre des choses qui participe à ce PSE, ouais.
1: Vous avez vu peut-être passer, Maël Le Goff, les mots du président du MEDEF, Patrick Martin. Il évoque le symbole de l'échec européen et français en matière de politique industrielle avec la Fonderie de Bretagne, notamment face à la concurrence chinoise. Pour vous, c'est une illustration de plus d'une désindustrialisation devenue inéluctable dans notre pays?
0: Non, c'est une pirouette qu'il fait là, parce que c'est trop facile de dire ce qui marque dans le journal de ce matin, c'est dire que c'est la faute de la mondialisation, c'est la faute des Chinois, c'est un peu trop facile.
1: Mais c'est la faute de qui alors?
0: C'est la faute des constructeurs qui ont quitté la France et validés par l'État, tout simplement. Tout simplement, c'est tout. Nous, nos pièces existent toujours, mais sauf qu'elles sont parties en Espagne, au Portugal et en Turquie. Et ça a été validé par l'État en 2021, par Monsieur le maire à l'époque.
1: Merci beaucoup, Maël Le Goff, d'avoir été avec nous pour ces quelques minutes ce soir sur France Info. Vous êtes délégué CGT à la Fonderie de Bretagne. Et on va au théâtre tout de suite, au Bouffe du Nord à Paris, où jusqu'au 25 octobre, Jules Sago et Christophe Montenez proposent Dans le ventre des cerveaux, une pièce qu'ils ont eux-mêmes écrite et qui traite de l'écologie, avec sérieux au début, pour glisser vers le burlesque à la fin, le tout sous la forme d'une émission de radio fabriquée sur scène, Thierry Fioril.
2: Alors ce soir, tu vas dîner?
3: Dans le ventre des cerveaux, c'est l'émission d'Isabelle Percot, jouée par Emmanuel Bercot, où avec ses deux acolytes, elle fait philosopher les estomacs en mangeant, buvant, sur le thème du jour ici, la journée de la planète. Comment décarboner nos cerveaux? Le public est sollicité, goûte ce qui se prépare sur scène et dit s'il est prêt ou pas à changer ses habitudes. Avant que l'émission ne commence, la longue interview d'un spécialiste qui ne mâche pas ses mots sur la catastrophe qui a déjà commencé.
4: Il y a deux avenirs possibles. Il y a celui où on se prépare et celui où on ne se prépare pas.
5: On ne se prépare pas.
4: Et celui où on se prépare, ce n'est pas celui où quelques-uns achètent une maison à la campagne.
6: Je trouve que c'est une idée très intelligente de commencer ce spectacle dans le dur, vraiment.
3: Emmanuel Bercot.
6: Les paroles qui sont établies et qui font froid dans le dos. Et ça n'empêche pas après de faire un twist énorme avec trois guignols enfin, qui sont sincères hein, dans ce qu'ils font, mais qui ont aussi en charge de faire du divertissement.
3: Et les trois guignols y vont de bon cœur vers un burlesque régressif sur un sujet toujours risqué. Jules Sago, co-auteur et co-metteur en scène.
7: Ça peut s'apparenter à un discours réactionnaire ou un peu feignant, ou à l'inverse, excessivement militant et moralisateur. Donc c'est où on se situe par rapport à ça. Et ça dépend de l'écriture, ça dépend du jeu des comédiens et ça dépend du public qui est dans la salle aussi beaucoup.
8: Alors, il est ingérable.
9: Je pense qu'il s'apprête à aller apporter des verres de rouge dans le public.
3: On pense à la grande bouffe, le trio sur scène va loin, très loin, même dans un humour pipi caca qu'Emmanuel Bercot a adoré jouer.
6: Oh bah oui, bah c'est un rêve. Hein. De toute façon, pour moi, jouer, c'est être un enfant qui va jouer, hein. C'est rien de plus que ça. De toute façon, ce spectacle il est très technique et demande énormément de concentration, énormément d'énergie. Et puis, il demande un truc, moi, qui me fait marrer parce que c'est la première fois que ça m'arrive, parce qu'il demande d'être de bonne humeur.
3: Jules Sago.
7: Souvent, on fait un peu ce truc-là, on colle ce truc-là, genre écolo égale triste. Alors, ça peut passer par le pipi caca, le rire, le peu importe, mais en tout cas, envie qu'on vive, quoi, qu'on se sente vivant.
10: Tout le monde réfléchit là-dessus maintenant. On pense à la crise. On la subit plus seulement, on y pense.
1: Dans le ventre des cerveaux, au Bouffe du Nord à Paris, jusqu'au 25 octobre. Merci beaucoup Thierry Fioril, service culture de France Info. Et restez avec nous tout de suite, un nouveau point sur l'info et les nouvelles du temps.
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1: C'est Céline Dacosta.
8: On aura demain un changement de temps qui va s'amorcer par le nord-ouest avec une perturbation qui arrivera dès le matin qui apportera déjà des pluies entre la Bretagne et le Cotentin. Beaucoup de nuages de la Nouvelle-Aquitaine aux Hauts-de-France. Ce sera quand même assez ensoleillé sur l'est du pays avec de la grisaille sur le Val-de-Saône ou sur les côtes du Languedoc-Roussillon. Dans l'après-midi, cette perturbation va avancer un petit peu dans les terres. On la retrouvera entre les pays de la Loire et les Hauts-de-France. Les éclaircies reviendront doucement par les bords de Manche et puis le ciel sera toujours bien couvert entre la Nouvelle-Aquitaine et les Hauts-de-France avec un ciel très ensoleillé et sec pour le reste du pays, donc plus à l'est. Pour les températures, encore un peu de fraîcheur le matin sur le nord-est, 7 à 11 degrés, 9 à 16 ailleurs et puis dans l'après-midi, ça baisse sur le nord-ouest, 15 à 19 degrés, 20 à 26 pour le reste du pays.
1: 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Et l'essentiel de l'info, c'est avec Stéphane Milhomme.
12: Et ce grave accident à l'entrée du tunnel sous la Manche dans le Pas-de-Calais. Ce soir, une collision entre un autocar et un train a fait au moins 19 blessés selon la préfecture. Les 19 personnes impliquées dans l'accident sont le chauffeur du car et 18 autres passagers. 5 personnes sont en urgence absolue, mais il n'y a pas de pronostic vital engagé. La SNCF assure de son côté que la circulation des trains Eurostar n'est pas affectée. Le conflit des lycéens et aucune avancée notable ce soir entre Édouard Geoffrey et les organisations lycéennes. C'est le constat après la troisième réunion en visio avec le ministre de l'Éducation nationale. Les principales organisations veulent maintenant discuter avec le Premier ministre directement, Sébastien Lecornu, pour parler des moyens à débloquer. 165 personnels de l'Éducation nationale ont été blessés depuis le début du mouvement des lycéens. C'est leur ministre Édouard Geoffrey, justement, qui l'annonce sur le réseau social X. Avant cela, il s'est rendu ce matin en Gironde pour évoquer cette question des violences. Il est capital de donner les moyens à l'Ukraine de se défendre. C'est une nouvelle déclaration ce soir d'Emmanuel Macron depuis Bruxelles, après sa rencontre avec Volodymyr Zelensky, le président ukrainien venu une fois de plus faire pression sur les Européens et membres de l'OTAN face à sa guerre contre la Russie. La France et l'Allemagne s'entendent sur l'avenir de l'industrie automobile avec une ambition réduite sur le plan environnemental, mais la volonté de développer le Made in Europe. La France fait des concessions supplémentaires sur les émissions de CO2 des voitures en 2035 et l'Allemagne, de son côté, accepte une définition plus stricte de la préférence européenne, à savoir obliger les entreprises bénéficiant de fonds publics à se fournir en composants fabriqués en Europe ou dans certains pays partenaires. La Ligue Europa, c'est la deuxième soirée de cette compétition de football avec déjà cette très belle victoire de l'Olympique Lyonnais 3-2 face aux Anglais de Crystal Palace. Actuellement, Rennes se fait dominer sur son terrain face à l'OFI Crète 1-0. On joue maintenant depuis une demi-heure. Une demi-heure également et le score est toujours vierge entre Marseille et l'Olympiakos d'Athènes.
1: Stéphane Milhomme sur France Info. Merci beaucoup.
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1: Et à 21h33, on retrouve Adrien Beck tout de suite et ses informés.
14: Bonsoir à tous, ravi de vous retrouver pour les informer. Jeudi 15 octobre, voici notre fait du jour. Donald Trump lâche l'Ukraine et nous, en France. Des propos de Marine Le Pen sèment le trouble. Fin de l'aide à Kiev sous 6 mois si elle est élue. On va décortiquer cette proposition qui porte sur l'aide financière. Donne-t-on vraiment tant d'argent que cela aux Ukrainiens? L'aide que nous apportons est-elle vraiment décisive sur le terrain? Et puis la France n'a-t-elle pas quelque chose à gagner aussi en aidant l'Ukraine? Nous allons voir ça. Nous allons nous demander aussi ce qu'il en serait avec un Jean-Luc Mélenchon à l'Élysée. Lui qui a encore récemment suggéré que la menace russe en Europe pouvait être due aux frappes ukrainiennes. Et puis nous nous intéresserons aussi quand même aux positions des autres candidats. Car oui, quel que soit le président élu l'an prochain, 2027, verra-t-il la France changer son attitude vis-à-vis de Kiev? Nous avons 25 minutes pour répondre à toutes ces questions. Les informer, c'est parti. Et avec nous ce soir, Vera Grandseva, bonsoir.
15: Bonsoir.
14: Vous êtes politologue, enseignante à Sciences Po. Vous avez écrit notamment « Les Russes veulent-ils la guerre ?» aux éditions du Cerf. À vos côtés, le général François Chauvency, bonsoir.
16: Bonsoir.
14: Vous êtes consultant géopolitique, rédacteur en chef de la revue Défense de l'Union IHEDN. À vos côtés également, Aurélie Herbemon. Bonsoir Aurélie.
15: Bonsoir.
14: Chef adjointe du service politique de France Info. Et bonsoir François Reinhardt.
16: Bonsoir.
14: Vous êtes chroniqueur au Nouvel Obs et auteur de « La grande histoire de la Russie » chez Flammarion.
17: La France est au bord du défaut. J'ai donc dit que, à partir de mon élection, durant 6 mois, nous maintiendrions les aides qui sont actuellement le cas pour ne prendre personne, encore une fois, mettre personne au pied du mur, mais qu'après, nous cesserions l'aide financière à l'Ukraine car nous n'avons plus les moyens de le faire. Et je pense que c'est un discours d'honnêteté à avoir à l'égard de M. Zelensky que de lui dire que nous ne pouvons plus assumer cette aide financière.
14: Voilà, des propos au moment même où Donald Trump semble plus que jamais tenter de lâcher Kiev. On vous en parle depuis hier. Voilà donc celle qui est présentée comme la favorite de l'élection présidentielle française qui promet de couper le robinet. Et dans le même temps, précisons-le, ce soir, en ce moment même, Emmanuel Macron est lui en train de rencontrer Volodymyr Zelensky en marge du Conseil européen de Bruxelles. Peut-être commençons par expliquer de quoi nous parlons. Général François Chauvency, chiffre pas si facile que ça à obtenir, mais on parle donc de 25 milliards depuis 4 ans. Est-ce que déjà c'est un chiffre crédible et est-ce qu'on peut décortiquer, expliquer à quoi ça sert?
5: Alors moi j'ai lu un peu d'autres chiffres quand même.
14: Et ben voilà, c'est aussi...
5: Mais maintenant, les sources sont difficiles à avoir. Moi j'ai fait qu'il y a 25-26 milliards, mais dans le cadre européen que nous fournissons. Mais en bilatéral, nous fournissons aux alentours de 8 milliards d'euros.
14: C'est tout à fait le chiffre que nous avons.
5: Toujours sur 5 ans. Hein, et nous avons aussi dans les armées 1 milliard et demi sur 5 ans. Dédié à la formation, parce que, notamment ce qu'a dit Marine Le Pen, nous continuerons, la France, de toute façon, à former les militaires ukrainiens. Alors, donner ou vendre des équipements, ça c'est pas très clair. Donc, il y a une aide militaire qui est donnée.
14: La question, effectivement, que vous pointez, Général, c'est de quel chiffre parle-t-on ?
5: Alors moi, je pense qu'on est dans un premier temps pour le budget français, et je pense que
14: les
5: débat...
14: Les 8 milliards.
5: Voilà, 10 milliards en gros, mais n'oublions 50, ça fait 2 milliards par an, hein. Ça fait 2 milliards par an. Et maintenant, au niveau européen, je pense qu'on donne beaucoup plus. Mais ça, effectivement, je suis incapable de vous dire à quoi cela correspond exactement. Mais c'est les chiffres qui courent. Donc l'aide est surtout multilatérale, oserais-je dire, hein, l'Union européenne et la France qui donnent beaucoup d'argent dans ce cadre-là. Mais au niveau bilatéral, pour moi, je considère qu'on donne peu par rapport à la réalité des Allemands, des Britanniques, qui donnent par dizaines de milliards, en gros, même des pays beaucoup plus petits.
14: Hein, qui en proportion de leur PIB, beaucoup de pays donnent beaucoup plus que nous, effectivement. Oui.
5: Et en valeur absolue, hein, voilà, même par rapport au PIB, aussi, en valeur absolue, raison. Beaucoup plus.
14: Peut-être Vera Grandseva, est-ce qu'on est capable aujourd'hui d'identifier à quoi sert on parlait donc, si on s'arrête sur le chiffre des 8 milliards, qui est sans doute plutôt celui évoqué par Marine Le Pen, à quoi ça sert cet argent? Est-ce que déjà c'est de l'argent qui va, et on voit parfois cette caricature, est-ce que ça va dans les poches du régime ukrainien, dans les poches de Volodymyr Zelensky, c'est ce que certains disent, ou est-ce que finalement c'est de l'argent qui est tout utilisé immédiatement ?
13: Ça va dans plusieurs sens. Bien évidemment, ça va dans le budget ukrainien, ça aide à reconstruction de l'Ukraine, parce qu'il faut aussi se rappeler que tous les jours, la Russie bombarde l'Ukraine et ce pays est privé d'électricité. Les gens, en fait, peuvent se plonger bientôt dans le froid à cause de l'hiver qui s'approche. Donc il y a déjà l'aide humanitaire, qu'on appelle l'aide humanitaire à l'Ukraine. Elle ne va pas dans les poches de Zelensky, elle ne va pas aux populations ukrainiennes.
14: Alors je crois qu'à l'échelle de la France, c'est 100 millions. C'est un chiffre vraiment modeste.
13: Mais tous les pays ensemble, les Européens, ils arrivent à aider les Ukrainiens à survivre à toute cette guerre que mène Poutine contre eux. Après, il y a effectivement le budget militaire. Donc l'Europe, on sait aujourd'hui aussi, aide l'Ukraine à acheter les armements. Aujourd'hui, c'est les États-Unis qui ont coupé en fait leur aide à l'Ukraine, mais c'est l'Europe qui doit maintenant soutenir l'Ukraine et acheter pour elle les armements. Donc il y a ces deux grands vecteurs de l'aide, le vecteur humanitaire et le vecteur militaire, qui fait qu'aujourd'hui, l'Ukraine résiste au régime et ne s'effondre pas face aux attaques permanentes de Poutine.
14: François Reinhardt, effectivement, sur l'usage de cette aide financière, hein, on parle pour l'instant que de ça.
15: Alors, je voulais juste dire un mot, parce que comme vous parliez de ce que disait Madame Le Pen, je voulais juste dire un mot là-dessus, sur le fait que cette dame est candidate à la présidence de la République, et elle fait une chose qui affaiblit considérablement la France en disant ça. Hein, premièrement, c'est une remarque immorale qu'elle a faite, parce que c'est un pays qu'on aide, c'est un pays allié, donc on doit l'aider. Deuxièmement, c'est un mauvais calcul.
14: Attendez, pardonnez-moi, je me permets de questionner ce que vous dites. Il peut y avoir un choix démocratique qui consiste à dire, nous faisons ce choix souverainement, nous choisissons de ne plus aider l'Ukraine.
15: Mais bien sûr, mais par ailleurs, ça n'empêche que en tout cas à mon sens, ce serait immoral. Ensuite, par ailleurs, c'est un mauvais calcul, c'est-à-dire que de dire il faut économiser ça parce que les Français ont besoin de l'argent pour les hôpitaux, etc. Il faut savoir que si on arrête de soutenir l'Ukraine et si l'Ukraine perd cette guerre, Poutine en fera une autre. C'est un belliciste, c'est quelqu'un dont le moteur est de faire la guerre. Il n'y a que ça qui le fait tenir, sinon il serait écroulé. Hein. Donc s'il arrête, si l'Ukraine perd la guerre, immédiatement, il fera la guerre soit aux Pays-Baltes, soit à la Pologne, ou soit éventuellement de l'autre côté en Moldavie. Bon. Et donc ça, là, on rentrera forcément dans la guerre. On sera, nous, directement dans la guerre, parce qu'ils sont dans l'OTAN, donc ça nous protège. Et puis la troisième chose, c'est que cette remarque qui me paraît surréaliste pour quelqu'un qui prétend être chef des armées, hein, c'est que c'est une erreur, c'est une bourde stratégique. Personne ne donne sa stratégie à 6 mois. Personne ne dit dans 6 mois j'arrête.
14: Général, qu'est-ce qu'en pense le général Chauvency?
5: Je dirais que c'est pas la question militaire qu'il y a à mettre en avant, c'est la question politique. Pour moi, Marine Le Pen a fait une déclaration politique qui, en termes de valeur militaire, n'a pas beaucoup de sens. Donc je rejoins en partie ce que vous dites, mais pas tout à fait. Nous sommes dans un débat politique, et là, le débat politique est complètement décorrélé finalement de cette réalité en Ukraine. Et n'oublions pas de toute façon que, effectivement, vous l'avez évoqué, chef des armées pour la prochaine présidente, qui aura aussi une politique étrangère adaptée, et comme vous l'avez dit, c'est aussi un choix démocratique. On ne peut pas préjuger demain de ce qui sera le président dans un premier temps, parce qu'avec 30 candidats, on aura du mal à savoir qui sera le président demain. Et d'autre part, on a une déclaration qui fait partie aussi, je dirais, de la campagne électorale de Marine Le Pen, pour avoir des électeurs. Il y a un certain nombre de personnes qui sont pas du tout d'accord avec le soutien à l'Ukraine. Et donc, ils vont s'exprimer aussi comme ça.
14: Vera Grandseva.
13: À mon sens, quand même, à part de cette dimension politique, il y a une dimension militaire. Pourquoi ? Parce que même dès aujourd'hui, dès cette déclaration, ça donne effectivement une bouffée d'oxygène à Vladimir Poutine et à cette guerre qu'il mène contre l'Ukraine. Donc ça veut dire que dès maintenant, il peut planifier que peut-être j'aurai la possibilité de gagner en Ukraine. Et ça l'aide aujourd'hui sur le terrain, ça aide à ses élites aussi à le soutenir. Donc ça soutient finalement son régime et sa guerre. Donc oui, ça, à mon avis, ça a un impact en direct militaire sur cette guerre.
14: Très intéressant, effectivement, le débat qui est le vôtre, et peut-être général, vous pouvez peut-être nous éclairer. Si on enlève 8 milliards d'aide à l'Ukraine, alors donc ça fait 2 milliards par an, qu'est-ce que ça change très concrètement pour l'équipement peut-être militaire de l'Ukraine? On fait quoi avec 2 milliards par an?
5: Pas grand-chose, on fait un petit quelque chose. Vu le coût d'une guerre, voilà, mais on n'est pas tout à fait d'accord sur ce point-là. Mais l'aide militaire est plutôt pas uniquement psychologique, elle est aussi le témoignage que notre politique étrangère appuie l'Ukraine en donnant cet argent. Peu importe finalement ce qu'il en fait. Hein, on lui donne du matériel, on lui vend du matériel, on lui aide à gagner sa guerre, ou du moins ne pas la perdre, ce qui n'est pas tout à fait pareil. Donc on est bien dans cette logique-là. Maintenant, pour le discours concernant la menace russe, qui peut croire que la Russie, vu la difficulté qu'elle a à conquérir des terres en Ukraine aujourd'hui, soit capable de nous menacer militairement? Ensuite, si on reprend un petit peu ce qui est en train de se faire, parce que c'est une annonce qui est faite par les chefs de gouvernement, les chefs d'état-major depuis 3-4 ans, on demande simplement à tous les Européens de se préparer militairement, pour justement être suffisamment dissuasif et crédible pour que Vladimir Poutine ne soit pas tenté de poursuivre son agression, parce que je ne crois pas que l'Ukraine va perdre.
14: Peut-être un mot, Aurélie Herbemont, si on revient à l'aspect français. On entendait ce que disait Marine Le Pen au début de l'extrait sonore qu'on a diffusé, où elle dit « on n'a plus d'argent », en clair. Est-ce que vraiment, si on parle là encore de ce chiffre de 8 milliards, est-ce que 2 milliards par an, ça change la donne budgétaire ?
16: Non, c'est pas avec ça qu'on résout la crise financière, budgétaire, disons, qui impacte la France. Non, pas du tout, mais c'est effectivement un positionnement politique. Mais parce qu'il y a une différence de lecture du conflit en Ukraine selon les partis politiques. En l'occurrence, Marine Le Pen, ça fait des années qu'elle ne croit pas et qu'elle dit c'est agiter des peurs de faire croire que Vladimir Poutine voudrait s'attaquer au-delà de l'Ukraine. Souvenez-vous, c'était il y a plusieurs mois, je ne pourrais pas retrouver la date exacte, mais Marine Le Pen, dans une interview, avait dit « si Vladimir Poutine n'a toujours pas réussi au bout de 2 ans à conquérir définitivement l'Ukraine, vous l'imaginez venir sur les Champs-Élysées ? Non. » Donc c'est parce qu'il y a deux lectures dans la classe politique française. Il y a ceux comme Marine Le Pen et le Rassemblement National qui considèrent que Vladimir Poutine jamais n'ira au-delà de l'Ukraine ou vraiment proche de l'Ukraine. Donc la France en tant que telle ne serait pas menacée. Et puis une grande partie de la classe politique, que ce soit Emmanuel Macron, que ce soit Édouard Philippe, que ce soit Raphaël Glucksmann, qui disent mais si, l'ambition de Poutine, c'est via l'Ukraine d'attaquer l'Union européenne, nos démocraties, le modèle que représente la démocratie européenne en tant que telle, et on le voit avec les attaques hybrides, etc. Donc il y a deux lectures, et c'est pour ça que Marine Le Pen considère que c'est pas si grave, entre guillemets, si jamais l'Ukraine tombait.
14: Vera Grandseva, je rappelle le titre de votre livre, « Les Russes veulent-ils la guerre ?» Quand vous entendez cette double grille de lecture, sans faire de politique, quelle est la grille la plus crédible ?
13: mon avis, il y a la responsabilité politique que chaque dirigeant français doit avoir quand il obtient les postes en France et quand il va défendre quand même la souveraineté française. Et il doit s'appuyer pas sur les croyances. Donc c'est pas la question pour moi, est-ce que quelqu'un croit dans les menaces russes ou non. C'est la question est sur l'analyse. Est-ce qu'on a des données qui peuvent nous en fait faire dire que en Russie il y a les guerres qui se préparent en Europe. Donc ici effectivement.
18: Et alors que disent-elles ces données?
13: C'est là où on voit que les renseignements européens et les renseignements américains tous disent la même chose, avec les experts sur la Russie, qui n'étaient pas payés par le Kremlin, pardon, mais il y a aussi quand même certaines personnes politiques en France qui ont été indirectement payées par le Kremlin. Donc ceux qui sont indépendants, ils voient qu'avec le renseignement, encore une fois français même, qui dit qu'effectivement, il y a des guerres qui se préparent en Russie. Et moi, quand j'y réfléchis, je comprends votre logique. Elle est très logique, mais elle est occidentale. De point de vue russe, c'est pas du tout comme ça. Moi, je vois pour Poutine l'idée de, par exemple, de ne pas gagner la guerre en Ukraine, c'est pas une motivation pour ne pas refaire une guerre. Pourquoi? Parce qu'au contraire, il se dit, si je n'ai pas gagné ici, j'ai la chance de gagner contre un petit pays balte. Combien d'habitants? Exactement. Combien d'habitants il y a à Narva? Quelques milliers?
18: Narva, c'est en Estonie, à la frontière russe.
13: Exactement. Ouais. Ah, et la France? Comment elle a vu la France en Russie? Ça, je peux vous raconter. Moi, c'est pas très, très agréable d'entendre, mais la France est présentée en Russie comme un pays faible, lâche, qui s'est rendu aux fascistes il y a 90 ans. Donc voilà, c'est comme ça que Poutine voit les choses. Donc oui, ces guerres sont envisageables et c'est tout à fait dans la logique de Poutine d'aujourd'hui.
1: Les informés d'Adrien Beck qu'on va retrouver dans un instant.
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1: Juste après l'essentiel de l'info à 21h45, Stéphane Milhomme à la une, 19 blessés après ce grave accident au niveau du tunnel sous la Manche.
12: Conséquence à Coquel dans le Pas-de-Calais d'une collision entre un autocar et un train. Selon la préfecture, 5 blessés sont en urgence absolue, mais aucun pronostic vital n'est engagé. Le trafic des Eurostars n'est pas affecté, selon la SNCF. Il est capital que l'Ukraine ait les moyens de se défendre. Emmanuel Macron le réaffirme ce soir depuis Bruxelles. Et après avoir rencontré son président Volodymyr Zelensky, un engagement selon le chef de l'État, alors que la Russie fait le choix d'escalader parce qu'elle est enlisée sur le front. La Grande-Bretagne salue ce soir l'accord provisoire franco-allemand sur l'industrie automobile européenne, d'autant que cette préférence européenne inclurait aussi l'industrie britannique. La France fait des concessions supplémentaires sur les émissions de CO2 des voitures en 2035 et l'Allemagne accepte une définition plus stricte de la préférence européenne que les entreprises achètent des composants fabriqués en Europe pour pouvoir bénéficier de fonds publics. Et puis le football, est la deuxième soirée de Ligue Europa. L'Olympiakos domine maintenant l'Olympique de Marseille 1-0. Rennes s'est déjà pris un but sur son terrain face à l'OFC Crète. On approche de la mi-temps.
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18: Alors, on continue en écoutant la réponse de Volodymyr Zelensky, parce que oui, le président ukrainien a directement répondu à Marine Le Pen. Hier soir, il était interrogé par nos confrères du Financial Times.
20: Madame Le Pen is not deeply with some details.
21: Madame Le Pen n'est pas totalement en phase avec certains détails. La situation, c'est du gagnant-gagnant. En fait, nous n'avons pas d'autre choix, nous devons nous battre. Et pour l'Europe, la France, vous avez la possibilité de tester vos technologies dans la réalité.
20: For Europe, it's... you can't test it.
18: Peut-être un mot, général Chauvency, de quels détails parle Volodymyr Zelensky, détails dont Marine Le Pen ne serait pas, avec lesquels Marine Le Pen ne serait pas familière.
5: Je pense qu'on est suffisamment informé sur ce qui se passe en Ukraine pour que les détails soient connus.
18: C'est peut-être l'ironie, donc.
5: Je pense que ça doit être ça, c'est plutôt de l'ironie. Je voudrais quand même rebondir sur la question de la menace, sur les États baltes ou autres. N'oublions pas quand même que ces États font partie de l'OTAN et que toute agression contre l'un des États de l'OTAN théoriquement, implique l'article 5, et donc tout le monde contre la Russie. Donc on n'est plus dans les attaques hybrides dont on parle beaucoup, vous avez parlé d'ailleurs il y a quelques instants, qui est beaucoup plus dangereuse, à mon avis, que l'attaque purement militaire.
18: François Reinhardt.
15: Oui, et ce qu'il faut dire aussi, il y a un contexte, il y a un passif de Marine Le Pen par rapport à la Russie, c'était que pendant très longtemps, elle admirait le régime de Vladimir Poutine, elle tressait des louanges, etc. Donc il ne faut pas oublier cette chose-là, elle essaie de faire croire, c'est simplement pour protéger les Français, mais c'est aussi pour aider un régime qui avait ses faveurs, et il y a énormément de gens, c'est pas un mystère, à l'extrême droite et aussi d'ailleurs à l'extrême gauche qui trouvent que c'est un régime qui leur va bien parce que c'est un régime qui résiste aux États-Unis, parce que c'est une dictature religieuse, nationaliste, etc. pour l'extrême droite. Donc il ne faut pas oublier ce contexte-là, évidemment.
18: Ce qui étonne aussi Aurélie Herbemont, c'est que très récemment, Marine Le Pen, c'était il y a un mois, a publié un communiqué très dur contre la Russie. Alors c'était au moment où il y avait le drone à Leipzig, des gros doutes sur ce qui était en train de se jouer au niveau de ces ingérences russes, disant la politique étrangères de la France, donc face à ces pressions, à ces ingérences, se décide à Paris. Souverainement, elle ne saurait être déterminée à Moscou, communiqué à l'époque critiqué par l'ex-président russe Dmitri Medvedev, qui est un des snipers de Vladimir Poutine, si on peut le dire comme ça. Il y a à la fois le côté un peu pas de deux, et en même temps, c'est aussi... un des arguments, ces mots de Dmitri Medvedev, utilisés par les proches de Marine Le Pen pour dire « Regardez, ils nous en veulent, comme aux autres. »
16: Ce qui est intéressant, c'est le contexte extrêmement précis de ce communiqué. Parce qu'effectivement, il y avait eu cet été les attaques, mais le communiqué, ce communiqué du Rassemblement National, il intervient le lendemain de la réunion à l'Élysée, où Emmanuel Macron, souvenez-vous, avait convoqué tous les candidats à la présidentielle ou chef de parti. Marine Le Pen n'y était pas, elle était représentée par Jordan Bardella. Jean-Luc Mélenchon non plus, c'était les deux seuls candidats qui n'étaient pas présents en personne à l'Élysée. Et donc, à la sortie de ce rendez-vous à l'Élysée, où Emmanuel Macron et les services de renseignement ont présenté justement des données à tous les potentiels successeurs sur l'état de la menace russe, y compris hybride et pas que, le Rassemblement National à la sortie avait été beaucoup ciblé par Édouard Philippe, je me souviens, Raphaël Glucksmann ou Marine Tondelier en disant oui, le Rassemblement National était là, mais on sait bien qu'ils sont pas clairs, si je devais résumer très brièvement.
18: Il a parlé, Jordan Bardella, avec le pouvoir d'achat à la sortie, effectivement.
16: Exactement. Et donc, le lendemain, il y a ce communiqué de Marine Le Pen et Jordan Bardella pour dire non, on a été attaqués, mais... on n'est pas du tout à la solde de Moscou. Donc il y avait la volonté quand même de réagir politiquement à ces attaques qui avaient été faites, proférées par leurs adversaires politiques vraiment à la sortie de l'Élysée.
18: Alors, on va passer à un autre candidat, parce qu'effectivement, on a donc parlé de Marine Le Pen. Il y a un autre candidat qui a pu être accusé parfois d'être un peu, peut-être un peu, non pas proche, mais en tout cas... Peu éloigné, on va dire, de certaines positions russes, c'est Jean-Luc Mélenchon. Il avait parlé de Volodymyr Zelensky comme d'un président de rien, car son mandat est terminé. Il avait suggéré aussi, ça c'était en septembre, que la Russie menaçait de plus en plus l'Europe en raison des frappes ukrainiennes. Il s'est fait plus modéré ensuite. Écoutez le candidat insoumis fin septembre chez Politico.
0: Alors il y a une guerre et tout ce qu'on aurait à faire, c'est des concours de phrases, de mouvements de menton. Mais ça c'est l'irresponsabilité. Premièrement, nous avons la situation de base. Je suis obligé de le répéter, sinon on va croire des choses qui ne sont pas. Je suis pour que la Russie se retire de l'Ukraine, car nous, Français, ne pouvons accepter d'aucune manière qu'un quelconque problème se règle par l'invasion du voisin.
18: Vera Grandseva, est-ce que, je disais, est-ce qu'il est plus modéré, est-ce qu'il est plus clair? Vous allez peut-être répondre à cette question. Et ce que je note aussi dans les propos de Jean-Luc Mélenchon, c'est qu'il dit... nous ne pouvons accepter qu'un quelconque problème se règle par l'invasion du voisin. Ça laisse entendre donc que la Russie avait un problème.
2: Oui, à vrai dire, je suis assez perdue dans les propos de Jean-Luc Mélenchon sur cette guerre, donc c'est pas facile à commenter. Donc ce que je peux dire aussi, que effectivement, les propos qu'il a tenus avant, qui étaient un peu aussi de même genre, qu'il faut abandonner l'Ukraine, qu'ils doivent régler ce conflit entre eux, c'est quelque chose qui va dans le sens de Vladimir Poutine et peut potentiellement aider Poutine de continuer cette guerre, et même gagner cette guerre. Donc ça, je peux constater que en Russie, quand j'entends le débat sur la France, l'extrême droite et l'extrême gauche sont mis dans le même sac, qui soutient indirectement Vladimir Poutine et qui peut aider...
18: Attendez, c'est passionnant ce que vous dites. C'est-à-dire qu'il y a une vision plutôt positive, entre guillemets, à la fois de Marine Le Pen et de Jean-Luc Mélenchon en Russie?
2: Tout à fait. Les deux, c'est parti, c'est vu. C'est pourquoi je crois que Poutine ne croit pas qu'il a déjà perdu la guerre en Ukraine. Il croit qu'il a encore des cartes dans ses mains. Et qu'est-ce qu'ont ces cartes? C'est les partis extrêmes qui peuvent arriver au pouvoir en Europe, pas qu'en France d'ailleurs, dans d'autres pays aussi. Donc ils comptent sur ça. Effectivement, ils mettent extrême gauche et extrême droite dans le même paquet parce que selon eux, ils vont les aider à gagner en Ukraine.
18: François Chauvency, sur ce qu'on a entendu.
5: D'abord, je suis assez d'accord avec ce qui vient d'être dit. Oui, il y a quand même deux extrêmes qui n'ont pas des positions, ils ont des positions presque homogènes, pour une fois. Donc voilà. Maintenant, sur ce que dit Mélenchon, c'est vrai que Mélenchon, on a toujours du mal un peu à le suivre. Je ne suis pas certain que cette question de politique étrangère soit sa priorité. Il est plus, je dirais, sur une question de politique intérieure. Plus il arrive à se distinguer... en termes de chaos, par exemple, plus ça l'arrange. Et alors, j'avoue, j'ai du mal à voir le lien entre Mélenchon et la Russie. Autant Marine Le Pen, je peux comprendre, parce qu'il y a eu suffisamment d'affaires qui sont sorties. Autant Mélenchon en tant que tel...
18: Certains pourraient vous dire, peut-être François Reynard, vous avez une réponse. Certains pourraient vous dire, c'est l'opposition aux États-Unis.
15: Mais tout à fait. Et c'est ça qui me paraît extraordinaire chez Jean-Luc Mélenchon. C'est quelqu'un qui parfois raisonne très justement et parfois raisonne complètement à côté, ce qui est le cas là. C'est-à-dire qu'il est dans les années 70. Lui, il est marqué par le fait que l'impérialisme américain dans les années 70, qui a fait les dictatures en Amérique latine, il est très lié à l'Amérique latine, etc. Donc il a cette idée-là que dès que les Américains sont quelque part, enfin, sont dans un camp, il faut être dans l'autre. Donc la Russie, pour lui, c'est un pays formidable parce qu'il s'oppose aux États-Unis. Mais c'est évidemment.
4: Sauf que
15: ce qu'il n'a pas compris, c'est que les États-Unis se retirent. Oui. C'est ça qui est extraordinaire. Et je pense que pour aller dans le sens de ce que vous disiez, madame, c'est, pour Poutine, il y a aussi autre chose, un grand bénéfice à ces deux partis-là, c'est que ce sont les partis anti-européens. Dès le départ, Poutine a toujours financé et appuyé tous les partis qui sont anti-européens avec la vieille tradition qui est de diviser pour régner. Hein. Donc plus, lui, ça l'intéresse d'avoir des petits pays, si vous voulez, voilà, mais qu'une Europe unie de 450 millions, c'est plus compliqué. Depuis le départ, il espère que l'Europe va éclater. Pour l'instant, l'Europe n'éclate pas. Mais si ces deux partis-là sont au pouvoir, il y a un risque que l'Europe éclate. Et là, évidemment, ça le favorise.
4: Un mot, Vera Grandseva.
13: Pour rebondir brièvement, effectivement, l'OTAN avant pouvait retenir Vladimir Poutine. Mais la réalité d'aujourd'hui, 2026, c'est que l'OTAN ne fait plus peur. En Russie, c'est vu que maintenant comme l'OTAN n'existe plus. Maintenant, il y a l'Europe qui doit se débrouiller tout seul et Trump, en fait, qui l'a abandonné. Donc, effectivement, le calcul de Poutine, c'est qu'après avoir défait l'OTAN, parce que dans leur imaginaire, c'est ça, maintenant, il faut s'attaquer à l'Europe. Parce que l'Europe unie, c'est le dernier rempart qui est assez fort, tous ensemble, pour résister à Vladimir Poutine. Donc, son calcul, c'est diviser les Européens, leur mettre chacun dans leur coin et les vaincre chacun à leur tour. Donc, c'est ça le calcul qui, effectivement, aujourd'hui est au Kremlin.
4: Aurélie Herbemont, sur les candidats, parce qu'il nous reste un tout petit peu de temps pour quand même parler des candidats qui ont des positions, on va dire, plus proches de celles qu'a Emmanuel Macron aujourd'hui, Édouard Philippe, Gabriel Attal, Bruno Retailleau et d'autres. Est-ce que quand même l'idée de l'aide à l'Ukraine est une question qui se pose, l'idée notamment du montant de cette aide ?
16: Non, c'est vraiment... D'ailleurs, dans l'opinion publique, pour l'instant, le soutien à l'Ukraine reste majoritaire. Alors, pas forcément avec une très très grosse avance, parce que c'est vrai qu'on peut l'entendre, que parfois voilà, il y a des problèmes de carburant, etc. On nous dit qu'il faut payer pour l'Ukraine. Mais en tout cas, sur les partis politiques qui sont vraiment hors du RN, il y a quand même un relatif consensus, que ce soit quand on entend Raphaël Glucksmann ou Édouard Philippe ou Gabriel Attal qui se mettent
4: sur Philippe,
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4: Je vous cite, Édouard Philippe la semaine dernière sur France 2, il dit « Je ne veux pas faire la guerre à la Russie et à Poutine ». Et il dit aussi, et bon, ça c'est une évidence, la Russie ne va pas changer d'adresse. Bon, ça,
16: non, ça, oui, là, géographiquement, là, effectivement, la Russie ne va pas déménager. Et cet après-midi, Édouard Philippe tacle Marine Le Pen. Absolument. sur X pour dire que c'est une trahison, sa déclaration, sur le fait qu'au bout de 6 mois présidente, elle supprimerait l'aide à l'Ukraine. Donc non, il y a un relatif consensus des partis de l'arc modéré, dirons-nous, oui, pour dire qu'il faut continuer à soutenir l'Ukraine. Ça passe des écolos jusqu'à Édouard Philippe, Gabriel Attal, qui ce matin disait que Marine Le Pen est prête à laisser les Ukrainiens se faire trucider par Moscou. Donc non, c'est pas vraiment un sujet dans le reste du spectre politique.
15: Il ne faut pas oublier que pour défendre l'Ukraine, hein, y a, et comme vous le disiez tout à l'heure très justement, l'aide française, ça n'est pas grand-chose, mais il y a quelque chose de beaucoup plus considérable. On parlait de 8 et 25 milliards, si j'ai bien compris ce que vous disiez. Il y a 212 milliards qui sont les avoirs russes bloqués à Bruxelles. Hein, et ce sont des avoirs russes qui ont été saisis au début de la guerre, qui sont bloqués. Et là, pour l'instant, les banques belges bloquent toujours avec l'idée, ah oui, mais si on rompt notre crédit, si vous voulez, puisque c'est de l'argent qui n'est pas à nous, etc. Alors qu'il y a la possibilité de prendre cet argent, il y a de plus en plus de pays européens qui sont favorables à ça.
4: Je crois qu'on utilise les intérêts déjà.
15: Oui, c'est ça, mais pas le capital. Mais de prendre ce capital pour le donner à l'Ukraine au titre de dédommagement, au titre de dommages de guerre.
4: Hein. Un dernier mot quand même pour ce projet. Puis peut-être François Chevenci, Vera Grandseva. Si jamais la France, Marine Le Pen d'ailleurs dit finalement d'autres pays pourraient prendre le relais, si jamais la France n'aide plus et se contente, c'est ce qu'elle propose. On forme les soldats, on continue à envoyer du matériel de défense, etc. Est-ce que fondamentalement ça change quelque chose, Général Chevenci ?
9: Militairement, je ne pense pas. En revanche, politiquement, oui. Parce que la France, comme est un élément moteur de l'Union européenne, sinon même de l'OTAN quand même, on est une puissance militaire. Donc effectivement, en termes d'impact, je dirais, psychologique, ça serait important.
4: Un tout dernier mot, en quelques secondes, Vera Grandseva.
13: C'est un risque de l'effet de domino sur lequel Poutine compte, qu'après la France, il y aura d'autres pays qui vont dire « Mais pourquoi on doit payer? Pourquoi les autres ne veulent pas payer ?» Donc ça va effectivement nuire à l'unité de l'Union européenne et ça va effectivement causer des problèmes assez profonds pour l'Ukraine qui se bat tous les jours contre l'invasion russe.
1: Adrien Beck et ses informés, les informés de France Info, c'est à réécouter quand vous le voulez, évidemment, sur l'appli Radio France. L'info revient tout de suite après un point sur le temps, ce sera juste après ça.
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1: Céline Dacosta pour le temps.
8: On aura demain un changement de temps qui va s'amorcer par le nord-ouest avec une perturbation qui arrivera dès le matin, qui apportera déjà des pluies entre la Bretagne et le Cotentin. Beaucoup de nuages de la Nouvelle-Aquitaine aux Hauts-de-France. Ce sera quand même assez ensoleillé sur l'est du pays avec de la grisaille sur le Val-de-Saône ou sur les côtes du Languedoc-Roussillon. Dans l'après-midi, cette perturbation va avancer un petit peu dans les terres. On la retrouvera entre les Pays de la Loire et les Hauts-de-France. Les éclaircies reviendront doucement par les bords de Manche et puis le ciel sera toujours bien couvert entre la Nouvelle-Aquitaine et les Hauts-de-France avec un ciel très ensoleillé et sec pour le reste du pays, donc plus à l'est. Pour les températures, encore un peu de fraîcheur le matin sur le nord-est, 7 à 11 degrés, 9 à 16 ailleurs et puis dans l'après-midi, ça baisse sur le nord-ouest, 15 à 19 degrés, 20 à 26 pour le reste du pays.
1: Céline Dacosta, merci beaucoup. Bienvenue si vous nous rejoignez sur France Info, il est 22h. L'heure d'un nouveau journal. Bonsoir Léo Técher.
6: Bonsoir Soizic, bonsoir à toutes et à tous.
1: Avec à la une un accident à l'entrée du tunnel sous la Manche.
6: Un minibus percute un train et fait 19 blessés. Nous serons sur place dès le début de ce journal. La colère lycéenne ne va pas s'arrêter pendant les vacances. Promesse des organisations qui rencontraient le ministre ce soir. Édouard Geffray qui ne leur a rien annoncé. L'autre réunion du soir, c'était Emmanuel Macron avec Volodymyr Zelensky. Le président ukrainien est de retour à Bruxelles pour trouver des garanties auprès de ses alliés européens. Et puis comment amener des enfants, ces enfants jouer au foot à l'autre bout du département quand les prix de l'essence augmentent ? La Fédération française de football débloque des bons carburants pour ses clubs amateurs.
1: Et restez avec nous dans 10 minutes, les ventes mondiales de smartphones en chute libre. Pourquoi, comment ? On demandera à notre invité, journaliste spécialiste des questions tech. Restez avec nous.
6: Un accident donc ce soir à Calais. Un minibus a percuté une rame de fret à l'entrée du tunnel sous la Manche. Bonsoir Paola Guzzo.
22: Bonsoir.
6: Vous êtes sur place pour France Info. Que sait-on donc de ce qu'il s'est passé ?
22: Alors ça s'est passé un peu plus tôt dans la soirée, aux environs de 19h30, sur le quai de chargement de l'Eurotunnel. L'embarquement dans le shuttle, la navette qui fait le trajet sous la Manche, était en cours quand un minibus a fini sa course dans une rame de fret à l'arrêt. Il y avait à bord des conducteurs de poids lourds. Au total, un premier bilan, vous l'avez dit, fait état de 19 personnes impliquées dans l'accident, mais aucun pronostic vital n'est engagé. D'importants moyens de secours ont été déployés et en effet, on a vu passer ici, à proximité des lieux, plusieurs voitures de pompiers et camions. On ne sait pas pour le moment ce qui a mené à cet accident, mais la sous-préfète de Calais, Agathe Curie, doit arriver d'ici quelques minutes pour un nouveau point sur la situation.
6: Les précisions ici nord de Paola Guzzo pour France Info.
1: Les lycéens déçus ce soir après leur troisième réunion avec le ministre de l'Éducation nationale.
6: Édouard Geffray qui a fait du Geffray, il n'a rien fait, commente l'Union syndicale lycéenne dont Lydia Madène est une représentante.
23: À nouveau, les lycéens ont été moqués par le ministre. C'est qu'on n'est pas à notre première réunion, on est présent ici depuis le 2 octobre, à ce que sache. Et à nouveau, on n'a eu aucune réponse concrète à nos revendications, aucune mesure qui aille dans notre sens. Et à nouveau, on appelle à la mobilisation, on appelle à l'acte 6, parce que dès lors qu'on n'aura pas de mesures concrètes sur nos 10 propositions qu'on tient depuis le début de la mobilisation, on ne compte pas faire de concessions. On ne refuse pas le dialogue. En tant que syndicat, on est présent, on a parlé, on était sur notre troisième réunion. Ce qu'on refuse, c'est des concessions sur des miettes. Donc si M. Lecornu nous appelle à venir à Matignon, aucun souci, on viendra. Par contre, une chose est claire, c'est qu'on demande des réponses qui sont politiques et zéro concession.
6: Le ministre de l'Éducation nationale, Édouard Geffray, qui a donc proposé un nouveau rendez-vous en début de semaine prochaine, après la nouvelle journée de mobilisation prévue samedi. Deux organisations syndicales sur les trois organisations lycéennes assurent qu'elles ne s'y rendront pas et qu'on appelle donc donc désormais au Premier ministre en personne. La mobilisation va continuer pendant les vacances, promettent les représentants lycéens.
1: Et face à la colère des lycéens, celle des policiers monte aussi.
6: Et le syndicat Alliance annonce déposer plainte contre l'État pour mise en danger de la vie d'autrui. Parce que depuis le début de cette contestation lycéenne, près de 900 policiers et gendarmes ont été blessés, tout comme plus de 200 lycéens. Le syndicat Unité tenait lui aujourd'hui un meeting à Paris. Tout ça dans un contexte d'élections professionnelles qui approchent dans la fonction publique, Yannick Falt.
7: L'ambiance est survoltée comme pour un match ou un concert.
10: Est-ce que vous êtes prêts à faire trembler les murs du Grand Rex ?
7: Sur scène, pas de Céline Dion, mais Grégory Joron.
14: En soutien à nos 1000 blessés depuis 10 jours et en opposition à tous ceux qui nous crachent dessus.
7: Le secrétaire général d'Unité donne le ton.
14: Les policiers attendent de la reconnaissance. Et si elle ne vient pas, le ministère aura un problème.
7: En coulisses, c'est le sujet qui fait parler, les critiques à répétition, surtout contre le maintien de l'ordre, Grégory et CRS dans le Nord.
17: Il y a beaucoup d'incompréhension parce que chaque geste est mesuré, l'utilisation de la force elle est graduée, on sait ce qu'on risque si on déborde, d'ailleurs chaque collègue qui déborde, si ça arrive malheureusement, bah, ils sont sanctionnés et on est hyper vigilants par rapport à tout ça parce qu'on a tous des lycéens dans nos familles, notamment dans notre maison.
7: Hubert Jiménez est délégué Unité à Paris, ce sont les injonctions contradictoires qu'il ne comprend pas.
24: À un moment donné, on nous a demandé de suivre pacifiquement, comme les mots du président, de faire en sorte que tout se passe bien. Sauf que quand ça dérape et qu'il y a des black blocs, mes collègues ont répondu par les ordres qu'ils ont reçus. C'est pas mes collègues sur la voie publique qui prennent la décision de charger et qui prennent la décision d'engager la force.
7: Et les policiers du syndicat Unité sont eux-mêmes devenus manifestants cet après-midi, défiler dans les rues de Paris pour de meilleures conditions de travail et dénoncer ce qu'ils appellent la haine anti-flic.
6: Le reportage Yannick Falt du service police-justice de France Info. Emmanuel Macron rencontrait Volodymyr Zelensky ce soir et après la promesse de Marine Le Pen de couper le soutien financier à Kiev si elle est élue présidente en 2027. Le président français estime lui qu'il faut donner à l'Ukraine tous les moyens dont elle a besoin pour se défendre contre la Russie. Volodymyr Zelensky sera encore à Bruxelles demain à la recherche de garanties donc auprès de ses alliés européens et de l'OTAN, Fabien Cazot.
25: Volodymyr Zelensky a commencé sa tournée bruxelloise au siège de l'OTAN où il veut s'assurer du soutien renouvelé de l'Alliance au sein de laquelle Donald Trump souffle le chaud et le froid. L'OTAN, dont l'Ukraine n'est pas membre, mais qui fournit à Kiev une aide précieuse pour l'acheminement d'armements et d'équipements militaires. Une aide logistique qui passe notamment par l'Allemagne, dont l'aéroport de Leipzig a justement été visé par une tentative d'attaque russe l'été dernier. Le chancelier Friedrich Merz a voulu se montrer très clair aujourd'hui.
26: Je plaide pour que nous fassions tout ce qui est en notre pouvoir pour aider l'Ukraine cet hiver et l'an prochain. Nous devrons accroître nos capacités financières une fois de plus pour aider réellement l'Ukraine de manière durable. Et je reste fermement convaincu que nous ne défendons pas seulement l'intégrité territoriale de l'Ukraine, mais que nous défendons également l'ordre politique de l'Europe, qui est réellement mis sous pression en ce moment par la Russie.
25: Avant de participer au Conseil européen demain matin, Volodymyr Zelensky doit rencontrer plusieurs chefs d'État européens en bilatéral ce soir. Emmanuel Macron ainsi que les premiers ministres polonais, danois et belges. Le prêt de 90 milliards d'euros consenti l'an dernier pour couvrir les besoins ukrainiens jusqu'à l'année prochaine semblant déjà insuffisant.
6: Fabien Cazot, correspondant permanent de Radio France à Bruxelles. Le prix du gasoil redescend à 2,14 € le litre en moyenne dans l'Union européenne, c'est plus en France. Mais les marges de raffinage de Total Energy, elles augmentent de 146% en 3 mois. La marge de raffinage, c'est la différence entre le pétrole brut et le prix à la pompe. Et ce n'est pas le raffineur qui la fixe selon Total. C'est plutôt le reflet des marchés mondialisés dans ce contexte de guerre au Moyen-Orient et en Ukraine. Le groupe s'attend désormais à 2 milliards de dollars de trésorerie supplémentaire. La hausse des prix du pétrole, qui a des conséquences aussi dans les aéroports. Le groupe aéroport de Paris s'attend à une légère baisse du trafic à Orly et Roissy pour cette année 2026. Les prix des billets ont augmenté en même temps que le kérosène.
1: Et tout le monde est touché par cette hausse des prix des carburants. C'est pour ça que la Fédération française de football va aider ses clubs amateurs.
6: Oui, la 3F qui va distribuer des bons carburants à ces 12 000 clubs amateurs qui existent en France parce que le budget explose pour les parents et les éducateurs qui accompagnent les jeunes tous les week-ends, Guillaume Batin.
27: Les 12 000 clubs de football toucheront tous une partie de l'enveloppe globale de 2 200 000 euros. Mais ce sera en fonction de leur taille. Pour les plus petits, moins de 100 licenciés, ce sera 100 € et jusqu'à 500 € pour les plus gros. Philippe Diallo, le président de la Fédération française de football.
28: Quand vous êtes dans une fédération où il y a 1 million de matchs organisés par an, ça veut dire qu'il y a des parents,
0: Il y a des dirigeants, des entraîneurs qui prennent leur voiture, qui prennent leur minibus pour amener les gamins à l'entraînement, au match. Et donc, comme la fédération est dans une situation suffisamment robuste, elle a souhaité pouvoir intervenir très directement auprès de nos 12 000 clubs. Et puis j'encourage évidemment nos ligues régionales, nos districts à venir compléter l'enveloppe dégagée par la fédération dans cette période où ils rencontrent des difficultés de déplacement.
27: Et cette prime sera directement versée sur le compte bancaire des clubs d'ici 8 à 10 jours maximum, promet la Fédération française de football.
6: Eux n'ont pas vraiment ce problème. Les clubs pro qui jouent partout en Europe ce soir, encore en Ligue Europa, les matchs ont repris depuis 5 minutes et ça se passe pas très bien pour les Français. Marseille perd donc après 50 minutes de jeu contre l'Olympiakos 1-0 au Vélodrome. Et Rennes est également en train d'être mené à domicile, 52 minutes de jeu et donc mené 1-0 contre l'OFI Crète. C'était mieux tout à l'heure pour les Lyonnais qui se sont imposés dans la douleur quand même. 3 buts à 2 contre Crystal Palace et en Ligue Conférence, Monaco est allé battre le CSKA Sofia en Bulgarie 2 buts à 1.
1: Léo Téchère sur France Info.
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1: Dans la prochaine demi-heure sur France Info, on va revenir sur le drame d'Aubagne. Avec ce nouvel adolescent en garde à vue, il était en lien avec le collégien accusé d'avoir tiré avec un fusil de chasse dans son établissement scolaire. Et puis les ventes de smartphones en chute libre, effondrement mondial. Pourquoi ? Et est-ce que toutes les marques sont concernées ? Notre invité va nous répondre. Mais avant, direction le tunnel sous la Manche.
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1: Où un accident a eu lieu ce soir. On va tenter de comprendre ce qui a pu se passer. Bonsoir Arnaud Aimé.
5: Bonsoir.
1: Vous êtes ingénieur spécialiste des transports pour le cabinet de conseil SIA Partners. Un accident entre un minibus qui transportait des conducteurs de poids lourds qui s'apprêtaient à embarquer à bord d'une navette qui a vraisemblablement fini sa course, ce minibus, dans une rame à l'arrêt, un train de fret. Comment expliquer qu'un tel accident ait pu se produire ?
5: Eh bien, c'est difficile à expliquer parce qu'il n'y a pas de précédent dans l'histoire du tunnel sous la Manche. Alors, on parle de tunnel sous la Manche, mais il est clair, et vos explications le rappellent, que l'accident n'est pas dans le tunnel sous la Manche. Il est aux abords du tunnel sous la Manche. Il est sur un terminal intermodal. Ça veut dire un terminal sur lequel il y a plusieurs modes de transport. Et c'est ça qui rend particulièrement complexe la gestion des flux. Et s'il y a un problème dans le respect de telle ou telle procédure, et puis un accident peut se produire, ou bien par une conjonction de faits chacun hautement improbable. Dans un terminal intermodal, concrètement, il y a des trains qui circulent, à la fois les TGV, les Eurostars, donc, qui circulent entre Londres et, d'une part, et Paris-Bruxelles d'autre part, et cela ne semble pas impacté. Et puis aussi ce qu'on appelle les navettes, le shuttle, qui transporte d'une part des voyageurs d'un bout à l'autre du tunnel et qui transporte aussi des véhicules qui sont soit des voitures, soit des autocars, soit encore des camions. Et puis pour que ces voitures, autocars, camions, ils embarquent sur la navette, eh bien, il est nécessaire d'avoir des quais d'embarquement et puis d'amener chacun de ces véhicules à bord du train. C'est là où peut y avoir le plus de risques potentiellement si les choses ne sont pas bien organisées, et c'est à cet endroit-là visiblement que l'accident s'est produit.
1: Comment vous parlez de risque, c'est quoi le principal risque ?
5: C'est que tout simplement les différents types de flux, ça amène des véhicules à se percuter. Et par véhicule, j'entends à la fois des véhicules routiers, mais aussi un train, donc notamment ce fameux shuttle qui est opéré par Getlink, ex Eurotunnel. La manœuvre, elle peut être parfois délicate quand on parle de véhicules volumineux, type poids lourd, autocar ou même minibus. Et c'est pour ça que pour les véhicules les plus volumineux, d'ailleurs, la procédure d'approche et d'embarquement du véhicule à bord de la navette ferroviaire est assurée par du personnel de la compagnie, parce que c'est une procédure particulièrement rigoureuse. De ce qu'on comprend là de l'accident qui s'est produit, il serait d'une nature un peu différente. C'est un minibus qui se serait renversé pile à un endroit sur une voie ferrée sur lequel il y a un train qui passe. Donc il faudra aussi déterminer tout simplement pourquoi ce minibus se serait renversé sur la voie, se serait immobilisé pour la voie. Après, ce qu'on sait, c'est qu'un train, quel qu'il soit, c'est toujours très lourd. C'est le rail contre la roue en métal, donc c'est un freinage qui est pas très efficace.
1: Là, on pourra comprendre que le train était à l'arrêt, Arnaud Aimé.
5: Bah justement, du coup, on a du mal à comprendre comment ça a pu se percuter. Il faudra vérifier si ce train était effectivement à l'arrêt, puisqu'il y a pu avoir des informations discordantes dessus. Il faudra aussi s'interroger sur les procédures et la configuration du site. Comment est-ce qu'on s'assure de séparer le mieux possible le flux ferroviaire et le flux de véhicules, sachant qu'à un moment, ces flux doivent quand même se croiser, notamment quand il s'agit d'embarquer des véhicules à bord d'une navette ferroviaire.
1: Mais il n'y a jamais eu, à votre connaissance, d'accident de ce type à cet endroit-là, dans le tunnel sous la Manche?
5: Oui, alors encore une fois, ce n'est pas dans le tunnel, c'est aux abords du tunnel, mais c'est sur l'emprise. À l'emprise, oui, à ma connaissance, et c'est même sûr qu'il n'y a pas eu d'accident de cette gravité-là. Là, on parle d'une vingtaine de blessés, donc c'est un accident évidemment très sérieux. Les précédents accidents qui ont eu lieu, qui impliquent le tunnel sous la Manche, étaient des accidents dans le tunnel, sans d'ailleurs bilan humain notable. Par contre, il y a eu des dégâts matériels très importants. Et c'est des accidents qui n'ont strictement rien à voir avec celui qu'on a connu ce soir, à savoir plutôt des incendies provoqués en général dans les camions qui sont transportés à bord de la navette. Camion qui prend feu dans le tunnel, à un endroit où l'évacuation est évidemment difficile. C'est ça qui a pu causer des accidents sérieux dans le tunnel précédemment, sans dommage humain notable, mais par contre avec des dommages importants. L'un de ces incendies, il y a presque une vingtaine d'années, avait causé 5 mois d'immobilisation d'un des deux tunnels pour faire les réparations, par exemple. Mais c'est un type d'accident vraiment très différent de ce qu'on a connu ce soir aux abords du tunnel.
1: Et alors là, ce qu'on comprend, c'est que le trafic de fret est interrompu, contrairement au trafic voyageur qui, lui, a repris.
5: Oui, effectivement, parce qu'on ne parle pas des mêmes trains, on ne parle pas des mêmes accès au train. Donc, il y a 3 types de trafic, en fait, dans le tunnel sous la Manche. Il y a le trafic TGV, donc c'est des voyageurs, mais qui voyagent entre Londres, et d'une part, et Paris-Bruxelles, d'autre part, donc sur lequel il n'y a pas de transbordement nécessaire, il n'y a pas besoin de faire des manœuvres, des opérations dans le terminal intermodal. Et puis les 2 autres types de trafic, c'est du trafic fret et du trafic voyageur, mais qui emprunte uniquement la navette qui va de part et d'autre du tunnel. Et là, ça nécessite un embarquement. Et s'agissant de l'embarquement pour le trafic fret, donc pour les camions, eh bien, on peut imaginer que le terminal, la voie d'embarquement, elle, soit rendue indisponible à cause de cet accident.
1: Merci beaucoup Arnaud Aimé d'avoir été en direct avec nous pour ces quelques minutes, pour ces explications ce soir. Ingénieur spécialiste des transports pour le cabinet de conseil SIA Partners. Je rappelle le bilan de cet accident aux abords du tunnel sous la Manche. 19 personnes blessées, pas de pronostic vital engagé, c'est ce que rapporte la préfecture du Pas-de-Calais, préfecture qui tiendra une conférence de presse dans un petit quart d'heure maintenant. Retour à Aubagne à présent, alors que le collégien accusé d'avoir tiré avec un fusil de chasse dans son établissement scolaire lundi a passé sa première journée en détention provisoire, un autre adolescent a été placé en garde à vue hier, France Info vous l'a révélé aujourd'hui. Margot Steve, il n'a que 13 ans et il était en lien avec le collégien sur les réseaux sociaux.
4: Oui, c'est en analysant les supports informatiques du collégien d'Aubagne que les enquêteurs tombent très rapidement sur cet adolescent interpellé hier dans le département du Nord. Il était cet après-midi toujours entendu par les policiers qui cherchent désormais à savoir si lui aussi planifiait un passage à l'acte, savoir aussi si cet adolescent, comme celui d'Aubagne, a pu être influencé par la mouvance TCC pour True Crime Community, une nébuleuse numérique que le parquet antiterroriste décrit comme un réseau virtuel dont les membres sont fascinés par les meurtres et leurs auteurs, en particulier par les tueries de masse dans les établissements scolaires. Et ce n'est pas la première fois que le parquet antiterroriste est confronté à cette mouvance. mouvance. La première enquête ouverte en lien avec la TCC remonte à 2021. Plus récemment, un mineur de 17 ans a été interpellé en juin dernier, soupçonné de préparer l'attaque d'un établissement scolaire près de chez lui. Sur ses réseaux sociaux, les services de renseignement avaient trouvé plusieurs éléments en lien avec la True Crime Community.
1: Et c'est le cas aussi, Margot, pour le collégien d'Aubagne. Vous avez pu le constater vous-même en consultant son compte TikTok.
4: Oui, un compte qui a été supprimé ce matin et dont le contenu fait froid dans le dos. Ce qui frappe d'abord, c'est la photo de profil. C'est l'image d'un adolescent auteur d'une tuerie de masse dans son collège de Crimée en 2018. Mais ce qui semble fasciner le collégien d'Aubagne, c'est en particulier la fusillade de Columbine en 1999 aux États-Unis. Deux adolescents avaient tué 13 personnes dans leur école. D'après le décompte réalisé par France Info, 300 publications partagées sur le compte de l'adolescent d'Aubagne sont liées directement à Columbine ou à des fusillades en milieu scolaire, avec une très nette accélération sur les derniers jours avant son passage à l'acte. Dans les heures qui précèdent les faits, le collégien partage même une trentaine de publications sur Columbine. La toute dernière vidéo postée est d'ailleurs un montage à la gloire des deux tueurs américains.
1: Et cette fascination pour Columbine, c'est l'une des caractéristiques, Margot, du mouvement TTC dont le collégien d'Aubagne se revendique ouvertement.
4: Oui, il l'écrit même noir sur blanc dans la description de son compte, puisqu'il se qualifie, je cite, de TCC supporter. Et là aussi, les mentions à la True Crime Community sont très nombreuses. Plus de 150 contenus partagés ont des mots-clés qui y font référence, d'après le décompte que nous avons pu faire. Des contenus qui reprennent notamment des scènes tirées de jeux vidéo, dont l'une glaçante postée 5 jours avant les faits, et où l'on assiste, du point de vue du tireur, à une

0: Pendant les vacances, un QG de la coalition militaire dirigée par l'Arabie Saoudite contre les Houthis frappé aujourd'hui au Yémen. Les rebelles ont fait au moins 4 morts lors de cette attaque contre le palais présidentiel de la ville d'Aden, palais à l'intérieur duquel se trouvait le Premier ministre. Et puis la SNCF promet d'améliorer la ponctualité de ses RER et Transiliens pour la période 2026-2030. 7,2 milliards d'euros d'investissement sont prévus pour moderniser ces réseaux qui transportent chaque jour plus de 3,4 millions de voyageurs en Île-de-France.
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2: On en a tous un ou presque dans notre poche. Mais leurs ventes s'effondrent. On achète de moins en moins de smartphones. Vente mondiale en baisse de plus de 20% sur un an au troisième trimestre 2026. D'après les premiers chiffres d'un cabinet spécialisé, crise sans précédent. On va tenter de décrypter, de comprendre tout ça avec vous, Jacques Hainaut. Bonsoir.
3: Bonsoir.
2: Journaliste spécialiste des questions tech, comment expliquer cette chute brutale ?
3: Eh bien, tout simplement parce que les prix des smartphones ont très fortement augmenté ces derniers mois. Pourquoi est-ce que les prix des smartphones ont augmenté ces derniers mois ? Parce qu'il y a un composant qui s'appelle la mémoire dont le prix a flambé. Et pourquoi est-ce que le prix de ces mémoires ont flambé ? Parce que tout ça, c'est à cause de l'IA, de l'intelligence artificielle. Vous avez une très forte demande pour ces mémoires, pour des serveurs dédiés à l'intelligence artificielle. Vous savez qu'aux États-Unis, par exemple, il y a un boom de la construction des data centers, des centres de données dédiés à l'IA. Et dans ces serveurs, dans ces data centers, il faut mettre des mémoires. Donc, il y a une très forte demande. C'est un marché très juteux où on fait beaucoup de bénéfices. Et donc, les entreprises qui fabriquent ces fameuses mémoires privilégie ce marché de l'intelligence artificielle au détriment du marché du smartphone.
2: Et ça, ça pèse énormément sur l'entrée de gamme des marques.
3: Oui, alors maintenant, le prix des mémoires, ça représente sur certains modèles jusqu'à 50% du prix d'un téléphone, et en particulier sur les téléphones d'entrée de gamme, puisque les entrées de gamme, par définition, ils sont supposés pas être trop chers, donc ils peuvent pas augmenter autant leur prix que le haut de gamme, et donc ils sont ils se retrouvent coincés avec des clients qui refusent de suivre les augmentations de prix, qui étaient habitués à des prix d'entrée de gamme et qui se retrouvent avec des prix qui ne sont plus les entrées de gamme.
2: Mais ça veut dire que c'est la fin de l'ère des modèles bon marché, si vraiment ça suit ce modèle-là ?
3: Alors, ça peut être un modèle bon marché, ça dépend ce qu'on appelle les modèles bon marché, parce qu'effectivement, les premières mains souffrent, donc les ventes de smartphones souffrent, mais par contre, tout ce qui est marché d'occasion, marché du reconditionné, qui est une autre forme du marché pas cher, de l'entrée de gamme, lui, il est en plein boom, puisque les consommateurs préfèrent acheter effectivement des téléphones reconditionnés d'occasion plutôt que des téléphones d'entrée de gamme de première main, tout neuf.
2: Oui, c'est-à-dire que les usages évoluent, on garde nos smartphones plus longtemps, on les achète davantage reconditionnés. Est-ce que, Jacques Hainaut, toutes les marques sont logées à la même enseigne, ou il y en a qui sont plus pénalisées que d'autres ?
3: Alors, ce sont effectivement toutes les marques d'entrée de gamme, comme vous l'avez souligné, qui sont les plus pénalisées. Et il y a deux marques qui échappent un peu à ce marasme, avec des baisses de vente un peu moindres. C'est Apple et Samsung. Pourquoi Apple et pourquoi Samsung ? Apple, parce que donc ils étaient toujours positionnés dans le haut de gamme, et donc ses clients étaient déjà habitués à payer relativement cher, voire très cher leur téléphone.
2: On est à 1 500 euros pour le dernier iPhone, par exemple, jusqu'à 4 000 pour le plus cher.
3: Voilà, 4000, le haut de gamme, le très haut de gamme de leur téléphone pliable. Et donc, les clients sont déjà habitués à payer très cher. Donc, Apple a répercuté en moyenne une augmentation de 200 euros sur ces téléphones suite à l'augmentation du prix de ces fameuses mémoires dont on parlait tout à l'heure. Et puis, un autre atout chez Apple, c'est qu'ils reprennent beaucoup les anciens téléphones. Donc, on a vu une augmentation aussi des achats avec reprise de l'ancien l'ancien téléphone. Donc là, il faudrait voir concrètement comment, après, qu'est-ce que deviennent ces téléphones qui sont repris par Apple, combien ça leur coûte et combien est-ce que ça pèse aussi sur leur marge. Là, on n'a pas sur les chiffres. Donc ça, c'est pour Apple. Et pour Samsung, en fait, Samsung, ils fabriquent aussi des mémoires. Donc, ils peuvent s'approvisionner eux-mêmes en mémoire, et même s'ils sont effectivement, de toute façon, ça leur coûte un peu plus cher, on dit qu'ils financent

0: inverse leur activité de smartphone avec leur activité de mémoire.
1: Et donc c'est...
0: Ils gagnent de l'argent, beaucoup d'argent dans les mémoires, et un peu moins d'argent peut-être dans les smartphones.
1: Et c'est plus compliqué donc, si je vous suis, pour les marques chinoises.
0: Oui, oui, ben les marques chinoises qui sont surtout spécialisées dans l'entrée de gamme, voire le bas de gamme, ben elles ont beaucoup de mal. Et donc on voit effectivement, il y a une diminution des parts de marché hein, très nette depuis l'année dernière. Donc Samsung et Apple sont en hausse, et les autres marques, essentiellement donc des marques chinoises, comme vous l'avez fait remarquer, sont plutôt en baisse.
1: Et est-ce que les ventes, Jacques Hainaut, peuvent repartir à la hausse? Comment vous voyez-vous la suite?
0: Alors écoutez, moi je ne sais pas quand on peut voir la suite. Moi j'avais une fois interviewé Steve Jobs, hein, le patron d'Apple, je lui posais des questions sur l'avenir de la Silicon Valley et il m'avait répondu « Who knows ?» Qui sait ? Donc lui, voilà, quand vous avez un grand patron d'une entreprise qui vous dit qu'il n'est pas capable de prédire l'avenir, ça vous rend modeste. Donc pour répondre plus sérieusement, il semblerait quand même que le haut de gamme, en particulier Apple, pourrait continuer à bien s'en sortir. Et voilà, et s'il n'y a pas une baisse rapidement de ces fameuses mémoires, donc on voit mal comment les parts de marché des fabricants dans le bas de gamme et dans l'entrée de gamme pourraient s'améliorer. Voilà, donc on prédit apparemment, il n'y a pas on prévoit pas de baisse du boom de la construction des data centers dédiés à l'intelligence artificielle. Donc on prévoit pas une baisse, du prix des mémoires. On envisage un ralentissement de la hausse de ces prix, mais de toute façon, cette hausse dans les prochains mois va continuer. Donc il va y avoir encore une hausse des smartphones, une hausse des prix des smartphones dans les prochains mois.
1: Merci beaucoup, Jacques Hainaut, d'avoir été en direct avec nous ce soir sur France Info. Vous êtes journaliste spécialiste des questions tech. Et en plein salon de l'automobile à présent, et alors que les prix du gaz et du pétrole restent très élevés, le gouvernement en profite pour présenter la deuxième phase de son plan d'électrification. De nouvelles aides qui sont ainsi annoncées pour encourager les Français à s'équiper, notamment de pompes à chaleur, et sortir de leur dépendance au gaz ou au fioul. Boris Allier, le gouvernement propose également de nouveaux dispositifs pour accélérer les ventes de véhicules électriques.
2: Oui, on a déjà beaucoup parlé du leasing social pour les particuliers, pour qu'ils puissent acquérir une voiture électrique sous la forme d'une location longue durée. Cette fois, ce sont les PME et les TPE qui sont visés, les petites entreprises comme les artisans du BTP par exemple. Alors pas de leasing pour eux, mais des aides financières pour faciliter l'achat d'un véhicule utilitaire. Ça prendra la forme d'un prêt bonifié avec des taux réduits de l'ordre de 1,5% qui pourrait bénéficier à près de 20 000 véhicules utilitaires électriques. Une prime supplémentaire sera également proposée à partir du 1er janvier prochain et ces aides peuvent représenter jusqu'à 11 000 euros de soutien en tout pour les modèles assemblés en Europe.
1: Et autre soutien à destination, Boris, des petites voitures électriques.
2: Oui, on change d'échelle puisque là ce sont les toutes petites voitures électriques, ce que l'on appelle des quadricycles, des véhicules légers pouvant atteindre les 90 km/h, certains avec permis, d'autres non. Dans ce cas, ils sont limités à 45 km/h. Ce sont par exemple les Citroën Ami, les Fiat Topolino ou autres Renault Mobilize. Le gouvernement note une offre qui est en train d'émerger et un potentiel important de développement, notamment dans les territoires ruraux. Une nouvelle aide à l'achat sera donc proposée dès le 1er janvier. Les petites voitures limitées à 90 km/h devraient alors coûter environ 10 000 euros.
1: Et pour les recharger, mieux vaut privilégier les bornes pilotables.
2: Oui, c'est l'autre volet de ce plan d'électrification. Encourager la flexibilité avec des systèmes de recharge intelligents qui se déclenche au moment où les prix de l'électricité sont plus intéressants, notamment la nuit. D'après le ministère de l'Énergie, cela peut permettre jusqu'à 35% d'économie sur la facture. Un soutien à l'installation d'une borne pilotable sera donc mis en place à hauteur de 500 euros. Et plus globalement, la filière de la mobilité électrique est appelée à généraliser ces bornes pilotables.
1: Boris Allier, Service Éco de France Info.
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1: Et changement de temps pour ce vendredi avec l'arrivée d'une perturbation par le nord-ouest avec des averses et du vent. Le ciel restera bien nuageux entre l'Aquitaine et les Hauts-de-France, ce sera encore lumineux à l'est. Après dissipation des brumes matinales pour les températures, encore un peu de fraîcheur le matin. Ça baissera l'après-midi avec une moyenne de 16 à 20 degrés sous la perturbation, 20 à 25 degrés ailleurs. Très bonne soirée à tous. sur France Info. Il est 22h30. Et l'on retrouve Léo Téchère pour l'info.
4: Un accident ce soir à l'entrée du tunnel sous la Manche. Un minibus qui a percuté un train de fret à l'arrêt. Les 19 occupants du minibus sont blessés, dont 5 en urgence absolue mais sans aucun pronostic vital engagé. La préfecture est en train de faire le point sur la situation, avec donc plus d'infos à venir sur France Info. Un policier filmé en train d'effectuer un tir tendu avec un lanceur de grenades lacrymogènes à Nancy. C'était le 8 octobre dernier. La Ligue des droits de l'homme étudie la possibilité de déposer plainte. Ce genre de tir est interdit, à l'origine de plusieurs mutilations de manifestants ces dernières semaines et dernières années. L'Union syndicale lycéenne et l'association Les Lycéens n'iront pas aux prochaines réunions avec le ministre de l'Éducation, avec qui ils avaient rendez-vous en visioconférence ce soir. Il ne leur a rien annoncé de concret. Selon elle, deux des trois organisations conviées en appellent désormais au Premier ministre. Emmanuel Macron rencontrait Volodymyr Zelensky ce soir, et après la promesse de Marine Le Pen de couper le soutien financier de la France à l'Ukraine si elle est élue présidente en 2027, Emmanuel Macron estime, lui, qu'il faut donner à Kiev tous les moyens dont elle a besoin pour se défendre contre la Russie. L'Europe qui vient de trouver un nouvel accord pour favoriser la voiture européenne à l'avenir. Jusqu'ici, la France et l'Allemagne n'arrivaient pas à se mettre d'accord, mais Berlin accepte finalement de restreindre sa définition du Made in Europe au seul pays de l'Union et à quelques voisins, pendant que Paris, elle, lâche du lest sur une mesure environnementale, l'objectif zéro émission de CO2 pour les moteurs de voitures neuves à l'horizon 2035. Du foot ce soir avec la Ligue Europa. Marseille toujours menée sur sa pelouse, 1-0 par l'Olympiakos après 73 minutes de jeu. Rennes également menée 1-0 au Roazhon Park par l'OFI Crète. Et puis à la veille de la Champions Cup de rugby, 4 joueurs de l'Union Bordeaux-Bègles, dont la star Louis Bielbarré, sont pour l'instant bloqués à l'aéroport de Bristol, pas autorisés à pénétrer en Angleterre jeudi pour raisons administratives.
1: Léo Téchère sur France Info, à suivre jusqu'à 23h. Volodymyr Zelensky à Bruxelles. On va revenir sur les discussions entre le président ukrainien et les dirigeants européens. Et puis la fonderie de Bretagne est liquidée, placée en redressement judiciaire, faute de repreneurs sérieux. On va y revenir, mais avant, c'est l'info de la soirée. Cet accident à l'entrée du tunnel sous la Manche.
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1: Accident entre un minibus et un train de fret à l'entrée de ce tunnel sous la Manche à Coquel. 19 personnes ont été blessées. La sous-préfète de l'arrondissement de Calais, Agathe Curie, a pris la parole il y a un instant.
6: À 19h27, un minibus transportant des chauffeurs routiers a heurté une navette fret au départ sur un quai du dispositif Eurotunnel. À 19h36, les secours ont été déclenchés. 55 sapeurs-pompiers ont été mobilisés. 25 équipes du service médical d'urgence se sont également mobilisées. Une vingtaine d'agents de la police aux frontières se sont rendus sur place et une centaine d'agents Eurotunnel ont pris part à l'action. Nous pouvons faire comme bilan 19 impliqués, dont le chauffeur du minibus. Sur ces 19 impliqués, 2 ont nécessité un transport d'urgence à Lille. Pour autant, leur pronostic vital n'est pas engagé. 17 ont fait l'objet de transports dans les centres hospitaliers aux alentours. Enfin, les 18 personnes qui étaient présentes dans la navette qui était au départ et qui a été heurtée par le minibus ont été évacuées et prises en charge par Eurotunnel et par leurs équipes. Sur les 17 impliqués, ils pourront voir la cellule d'urgence médicale psychologique à l'hôpital pour un suivi suite au choc qu'ils ont subi. Tels sont les éléments dont je peux vous faire part à cette heure-là.
7: En fait, c'est le minibus qui a percuté la navette qui était à l'arrêt, c'est ça ? On sait pourquoi ce minibus a percuté ?
6: Alors, sur le quai, 2 navettes étaient de part et d'autre du quai. Une navette était en train d'être chargée par des poids lourds en vue d'un passage transmanche et une autre navette qui avait été précédemment chargée était au départ. Pour une raison qui est actuellement inconnue, le minibus a heurté la navette au départ. Il n'y a pas eu de renversement du bus.
5: hein, elle est bien toujours debout. Simplement, le choc a créé et la collision ont créé des blessures chez les impliqués, ce qui a nécessité la mise en place du dispositif que je vous ai décrit.
8: Les personnes dans le véhicule qui a percuté la navette sont des clients d'Eurotunnel, sont des chauffeurs poids lourds.
5: C'était une navette poids lourd qui était en cours de chargement et ce sont les chauffeurs poids lourds qui étaient pris en charge par le minibus pour les acheminer vers l'espace qui leur est dédié dans les navettes poids lourds.
7: Des différentes nationalités ?
5: Nous avons effectivement différentes nationalités et les consulats ont été avisés.
7: Le chauffeur du minibus était un agent Eurotunnel ?
5: Le chauffeur du minibus était un agent Eurotunnel. Il a été pris en charge au même titre que les autres impliqués.
7: D'accord. Il est dans quel état ? Il est blessé également ?
5: Je ne peux pas vous le dire à ce stade.
9: Est-ce que c'est la première fois qu'un type d'accident survient dans le tunnel sous la Manche ?
5: C'est effectivement la première fois qu'un accident sur un quai de chargement de ce type intervient. C'est pourquoi nous avons tout de suite mobilisé l'ensemble des moyens à la demande du préfet afin de pouvoir prendre en charge cette situation dans les meilleurs délais.
10: Le trafic a été interrompu ?
5: Alors le trafic fret n'a pas été interrompu. Le trafic Eurostar n'a pas été interrompu. Le trafic passager a dû être suspendu pendant 1h30, le temps que les hélicoptères puissent prendre en charge les victimes.
7: Juste pour revenir sur le chauffeur, il a fait un malaise, on ne sait pas.
5: À ce stade, je ne peux pas vous dire, une enquête judiciaire est ouverte et seule Madame le procureur pourra s'exprimer sur ce sujet.
11: Toutes les victimes sont des hommes ?
5: Toutes les victimes, à ma connaissance, sont des hommes. Nous avons donc 19 impliqués qui étaient présents dans la navette minibus qui les transportait vers leur espace dédié dans la navette fret Eurotunnel. Et lorsqu'elle a heurté, l'ensemble a été pris en charge. Deux ont été pris en charge au centre hospitalier de Lille pour avoir des soins adaptés. Et les autres ont été répartis dans les différents centres hospitaliers avoisinants de Calais, de Boulogne, de Dunkerque, de Rendufliers, pour faire un check-up, pour s'assurer que nous avions bien pris en compte l'ensemble des blessures dont il faisait l'objet. À ce stade, aucun pronostic vital n'est engagé.
1: Agathe Curie, la sous-préfète de l'arrondissement de Calais, qui s'exprimait donc après cet accident entre un minibus et un train de fret à l'entrée du tunnel sous la Manche à Coquel, dans le Pas-de-Calais. Direction Bruxelles tout de suite. Bonsoir Fabien Cazot.
12: Bonsoir.
1: Correspondant permanent de France Info sur place, Volodymyr Zelensky est arrivé aujourd'hui pour discuter avec les 27 du soutien à l'Ukraine. Soutien d'autant plus crucial que les États-Unis ont coupé le robinet d'aide. Mais Fabien, le président ukrainien, c'est qu'il peut compter sur ses alliés.
12: Effectivement, Volodymyr Zelensky se sait en terrain conquis ici à Bruxelles. Depuis plus de 4 ans, l'Union européenne lui apporte soutien militaire et financier, alors que les États-Unis ont au contraire coupé leur financement depuis le retour de Donald Trump à la Maison-Blanche il y a près de 2 ans. Volodymyr Zelensky a commencé sa tournée bruxelloise au siège de l'OTAN, où il veut s'assurer du soutien renouvelé de l'alliance au sein de laquelle Donald Trump souffle le chaud et le froid. L'OTAN, dont l'Ukraine n'est pas membre, mais qui fournit à Kiev une aide précieuse pour l'acheminement d'armements et d'équipements militaires. Une aide logistique qui passe notamment par l'Allemagne, dont l'aéroport de Leipzig a justement été visé par une tentative d'attaque russe il y a 2 mois et demi. Le chancelier Friedrich Merz a voulu se montrer très clair aujourd'hui.
13: Je plaide pour que nous fassions tout ce qui est en notre pouvoir pour aider l'Ukraine cet hiver et l'an prochain. Nous devons accroître nos capacités financières une fois de plus pour aider réellement l'Ukraine de manière durable. Et je reste fermement convaincu que nous ne défendons pas seulement l'intégrité territoriale de l'Ukraine, mais que nous défendons également l'ordre politique de l'Europe, qui est réellement mis sous pression en ce moment par la Russie.
1: Et Volodymyr Zelensky doit justement, Fabien, rencontrer plusieurs leaders européens ce soir.
12: Oui, avant de les retrouver demain formellement dans la salle du Conseil, quelques entretiens bilatéraux sont prévus avec Emmanuel Macron, ainsi qu'avec les premiers ministres polonais, danois et belges. Après la rallonge budgétaire consentie la semaine dernière par les Européens pour couvrir les besoins de cette année 2026. Les discussions portent désormais sur l'année prochaine. Le prêt de 90 milliards d'euros semble d'ores et déjà insuffisant. Faudra-t-il relancer un nouvel emprunt ? Les actifs gelés russes pourront-ils être mobilisés ? La Belgique, qui en détient la majorité, s'y oppose toujours fermement. Quelle contrepartie en termes de réformes les Européens peuvent-ils exiger de Kiev, notamment en matière de lutte anti-corruption? Le sujet est également évoqué en ce moment dans le cadre des négociations en vue de l'adhésion de l'Ukraine à l'Union Européenne une fois que la guerre sera terminée. Pour l'heure, il s'agit de serrer les rangs alors que des voix d'extrême droite, notamment Marine Le Pen, appellent à mettre fin au soutien financier de l'Europe à l'Ukraine.
1: Merci beaucoup Fabien Cazot, correspondant permanent de France Info à Bruxelles. Et bonsoir Général Jean-Paul Paloméros.
11: Bonsoir.
1: Vous êtes ancien chef d'état-major de l'armée de l'air et ancien commandant de l'OTAN à la transformation des capacités militaires. Justement, l'OTAN, quel rôle l'Alliance peut-elle avoir dans ces discussions?
11: L'Alliance, c'est beaucoup de pays européens, donc il faut une cohérence évidemment avec la position des pays de l'OTAN et lorsqu'ils sont dans le format OTAN et dans le format européen, mais là il n'y a pas de doute. D'ailleurs, la coalition des volontaires dont on parle beaucoup et qui soutient l'Ukraine et qui a été construite pour préparer la suite et soutenir l'Ukraine est issue finalement du croisement des membres européens plus des membres de l'OTAN comme la Grande-Bretagne par exemple ou la Norvège.
1: Alors...
11: Donc oui, c'est important que Vladimir Poutine rencontre les deux organisations.
1: Vladimir Zelensky, vous voulez dire, le président ukrainien.
11: Alors, Vladimir Poutine le rencontre aussi d'ailleurs.
1: Le patron de l'OTAN estime qu'il faut un cessez-le-feu énergétique, comme l'a évoqué Donald Trump ce week-end, ce que la Russie n'a pas confirmé. Est-ce que c'est possible?
11: Ça, c'est un peu embêtant. On sait que le secrétaire général de l'OTAN essaye de négocier en permanence avec le président Trump, mais là, je trouve personnellement qu'il va un peu trop loin parce qu'il ne peut pas ne pas savoir que les Russes s'attaquent au réseau énergétique. Il n'y a pas de trêve pour les Russes dans l'attaque globale qu'ils portent à la fois à la population, aux ressources, à l'énergie, à tout ce qui peut faire vivre l'Ukraine et lui donner une chance en quelque sorte. Et donc ce n'est pas juste de faire porter le fardeau sur l'Ukraine qui est prête à faire quelque chose, c'est indiscutable, mais encore faudrait-il que Vladimir Poutine fasse un geste, et il ne le fera pas, sinon d'alourdir encore la pression. Et c'est là que à la fois Donald Trump et un petit peu quand même le secrétaire général de l'OTAN ne sont pas au clair vis-à-vis de l'Ukraine.
1: Pression russe, mais pression ukrainienne aussi, avec ces entretiens bilatéraux que Volodymyr Zelensky a avec les chefs d'État européens et le secrétaire général de l'OTAN. Il y a aussi une pression exercée par Volodymyr Zelensky.
11: Oui, mais là, il joue carte sur table. Zelensky, il explique quelle est sa stratégie. Il démontre, il a des exemples, et c'est facile à trouver, puisque tous les jours, l'Ukraine est frappée, la population, comme je disais tout à l'heure, les voies de communication, les voies ferrées, tout ce qui peut permettre, les bateaux, les cargos qui transportent des biens pour l'export. C'est pour ça que l'Ukraine aussi a une économie très très fragile, parce qu'elle ne peut pas utiliser ses capacités d'export, de blé, de minéraux, etc. Et ça, Poutine le sait. Donc, le fauteur de troubles, sans conteste, c'est Poutine. Et donc, il faut effectivement que Zelensky aille négocier, en quelque sorte, avec les Européens, la suite, puisque les Européens fournissent une partie du budget. Maintenant, il faut le comprendre comme ça. Les Européens, non seulement ils achètent des armes, ils permettent d'acheter des armes aux Américains, et ils les payent, mais en plus, il faut qu'ils fournissent, et c'est pour ça que 90 milliards d'euros ne sont pas suffisants. Il faut qu'ils construisent, en quelque sorte, à eux-mêmes, le budget de l'Ukraine. Évidemment, ça ne peut pas tenir très longtemps.
1: Alors, qu'est-ce qu'il faudrait faire? On le sait en plus que les 27 ne sont pas forcément tous sur la même ligne. La Belgique, par exemple, s'oppose toujours, on l'a entendu avec Fabien Cazot, à la mobilisation des actifs russes gelés, qu'elle détient en majorité en ce qui concerne le sol européen. Comment peuvent-ils se mettre d'accord?
11: D'abord, il y a cette affaire cruciale, vraiment, des actifs russes, parce que là, au point où on en est, comme je l'ai dit, avec cette impasse budgétaire à terme, il faut aller trouver l'argent.
1: Le total des avoirs russes, c'est 210 milliards d'euros à peu près.
11: Écoutez, ça fait des beaux budgets pour l'Ukraine qui n'en demanderait pas plus, à mon avis, pour l'instant. Donc, bien sûr que le sujet, il est là. Il va falloir un moment où trancher ce négorien, parce qu'on voit bien que les pays européens, nous, on n'est vraiment pas en pleine forme, hein, au plan économique, c'est le moins qu'on puisse dire, mais les autres pays européens ne peuvent pas se permettre non plus, comme ça, d'alimenter ce pays. Et très longtemps, bon, on le fait là, dans l'instant, mais on imagine aussi que les concitoyens vont commencer à se poser des questions. Et comme on arrive dans des périodes électorales à droite, à gauche, et en particulier en France, cette question, elle va venir sur la table, forcément. Pourquoi ? Il faut se mettre à la place de nos concitoyens. Mais c'est notre sécurité qui est en jeu à terme.
1: Elle est d'ailleurs déjà venue sur la table, c'est cette question du soutien financier à l'Ukraine, source de tension entre les différents candidats à la présidentielle. On a entendu la candidate du Rassemblement national, Marine Le Pen, annoncer qu'elle couperait l'aide à l'Ukraine si elle était élue. Volodymyr Zelensky lui a répondu. Hein. Il lui a dit que son pays donnait en retour et que l'industrie française ne pourrait que gagner de sa coopération avec Kiev, notamment avec l'expertise de l'Ukraine en matière de technologie d'armement. L'Europe gagne sécurité et expérience, c'est ce que dit Volodymyr Zelensky.
11: Mais ma foi, il a raison de le dire, parce que c'est vrai. Cette guerre que mène l'Ukraine, évidemment, on peut avoir de différentes perceptions, mais enfin, on est quand même très nombreux à dire que c'est notre guerre, dans la mesure où l'Ukraine, c'est la démocratie avancée, si vous voulez, et c'est elle qui défend les premières lignes de l'Europe démocratique, de l'Europe libérale. Donc, bien sûr qu'il faut soutenir l'Ukraine. Après, les déclarations des candidats à une élection, une fois qu'ils sont en situation de décision, changent parfois, parce qu'il faut quand même tout remettre sur la table. Et quand on se rend compte de la situation, je pense que l'Ukraine mérite de continuer à être soutenue, mais sans sous-estimer l'impact et la difficulté pour générer ces ressources. C'est vraiment là. Là, on est à la clé. Cette année, enfin l'année qui vient, va être déterminante dans ce domaine-là.
1: Merci beaucoup. Jean-Paul Paloméros, ancien chef d'état-major de l'armée de l'air et ancien commandant de l'OTAN à la transformation des capacités militaires.
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1: Et à 22h47, Léo Téchère, on fait un point sur les grands titres de l'actu de ce jeudi soir, avec à la une une enquête ouverte après l'accident de ce soir à l'entrée du tunnel sous la Manche.
4: Un minibus qui fonce dans un train de fret à l'arrêt un peu avant 19h30. Les 19 occupants du minibus sont blessés, dont deux gravement. La sous-préfète de l'arrondissement de Calais précise que ni le trafic de fret ni celui de l'Eurostar n'ont été interrompus. Édouard Geffray a fait du Geffray. Il n'a rien fait, commente l'Union syndicale lycéenne. Après sa réunion de ce soir en visioconférence avec le ministre de l'Éducation nationale, aucune annonce concrète ce soir. Deux organisations syndicales sur trois assurent qu'elles ne participeront plus à ces réunions et promettent de nouvelles manifestations pendant les vacances. Prenons la rue, comme en France, plusieurs milliers d'étudiants argentins rassemblés aujourd'hui dans la capitale Buenos Aires pour défendre l'université publique face à l'austérité budgétaire du gouvernement Milei. Manifestation qui a dérapé en affrontement avec la police. Et puis l'Olympique de Marseille, mené par l'Olympiakos ce soir sur sa pelouse, 1-0 pour les Grecs à quelques secondes de la fin du temps réglementaire dans ce match de Ligue Europa. Rennes vient de son côté de prendre l'avantage 2-1 à quelques secondes du coup de sifflet final contre l'OFI Crète.
1: 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C'était attendu, c'est désormais officiel. La fonderie de Bretagne dans le Morbihan ferme ses portes. L'entreprise a été placée en liquidation judiciaire cet après-midi par le tribunal de commerce de Lorient. 60 ans après sa création par Renault, aucun repreneur sérieux et 250 salariés sur le carreau. Angéline Demuynck.
15: Une demi-heure, c'est le temps qu'il aura fallu au tribunal de commerce de Lorient pour mettre fin à 60 ans d'histoire industrielle bretonne. À la sortie de l'audience, Maëlle Le Goff, déléguée CGT, peine à lire le discours préparé ces dernières 24 heures, deux pages pour blâmer Renault et l'État de les avoir, disent-ils, abandonnés. Le syndicaliste termine en larmes sous les applaudissements de la foule massée dans la rue étroite. Et parmi les dizaines de fondeurs rassemblés là, chacun pense déjà à l'avenir, tous le disent. Il faudra le temps de digérer, le courage d'ouvrir la lettre de licenciement qui arrivera dans quelques jours et ensuite celui de repartir de l'avant, de s'inscrire à France Travail, de demander des formations. Pour l'heure, en tout cas, pas question de se quitter comme ça. D'un même élan, tous reprennent leur voiture direction la fonderie à moins de de 10 km de là. Certains vont récupérer leurs affaires. Il est temps, puisqu'à partir de ce soir, un maître chien interdira l'accès des lieux. Mais la plupart restent groupés sur le parking à discuter, les yeux rivés vers l'imposant bâtiment qui fait désormais partie de leur passé.
1: Mel Le Goff, vous êtes justement avec nous. Bonsoir.
16: Bonsoir.
1: Délégué CGT à la Fonderie de Bretagne, vous aviez, on l'a entendu, du mal à contenir votre émotion tout à l'heure au tribunal. Est-ce que ce soir, d'autres sentiments vous parcourent? Qu'est-ce qui domine chez vous? Qu'est-ce qui domine chez vos collègues ce soir?
16: Le sentiment de gâchis, tout simplement. Hein. C'est ce qu'on a dénoncé à la sortie du tribunal. C'est un gâchis énorme, c'est un gâchis économique, social. Une entreprise qui devait nullement fermer, une entreprise avec plus de 150 millions d'euros d'investissement sur les 10 dernières années, 250 compétences, et tout s'arrête brutalement. Donc c'est du dégoût et c'est un sentiment de gâchis, d'abandon de l'État, de trahison de Renault quoi, depuis des années, comme on l'avait dénoncé. Donc voilà, c'est ça, c'est tous ces sentiments-là qui sont mélangés. Ouais.
1: L'État qui a trouvé un repreneur pourtant, hein, Europlasma, on l'entendait, vous y avez cru. À ce moment-là, finalement, les commandes ne sont jamais arrivées. L'entreprise Europlasma a revendu ses activités de défense. C'est l'abattement ce soir.
16: Ah oui, c'est complètement l'abattement. Après, Europlasma, c'est l'État, comme vous dites, qui l'avait mis en place. Et nous, il a été mis en place le 1er mai 2025. Et dès le mois de juillet, on a compris que ça n'allait pas le faire, en fait. Quoi. Donc, on en veut beaucoup à l'État aussi sur ce dossier-là, quand même.
1: Alors, le ministre délégué chargé de l'Industrie a assuré que le plan social de sauvegarde, le PSE, qui va être mis en place, allait être favorable aux salariés. Ce sont ses mots. Est-ce que ça vous rassure?
16: Non, pas du tout, parce qu'ils ont essayé de nous rassurer maintes et maintes fois sur la poursuite de l'activité, et aujourd'hui on est liquidé, donc non, il n'y a rien qui me rassure.
1: Ils proposent un accompagnement, une formation, un retour à l'emploi pour aider à ce que les salariés puissent retrouver du travail. Ça ne vous rassure pas?
16: On a la réalité du terrain. La moyenne d'âge ici, elle est de 49 ans. On a plus de 100 salariés qui ont plus de 55 ans. Donc, je vous montre pas que retourner dans le monde du travail à cet âge-là, ça va être compliqué pour tout le monde.
1: Qu'est-ce qui se passe maintenant, Maël Le Goff, pour vous, pour vos collègues, les salariés de la Fonderie de Bretagne et pour le site?
16: Là, nous, c'est pas compliqué. On va négocier un PSE. On a déjà une première réunion dès ce soir. Donc, on voit que ça traîne pas quand il s'agit de faire certaines choses. Et c'est comme ça qu'on va aborder l'avenir. Déjà, c'est déjà commencé par ça. Et après, notre avenir à nous tous, je n'en sais rien. Le mien encore pareil, je n'en sais rien de ce qu'on va faire.
1: Qu'est-ce que vous allez demander ce soir à la réunion? Des indemnités?
16: Les indemnités, on sait qu'il y a les indemnités conventionnelles. Après, on en a parlé aussi qu'il y avait une fiducie chez Renault qui était là dans l'entreprise. Contractuellement, elle n'y est plus, mais pour le préjudice passé par Renault, c'est la moindre des choses qui participe à ce PSE. Ouais.
1: Vous avez vu peut-être passer, Maël Le Goff, les mots du président du MEDEF, Patrick Martin. Il évoque le symbole de l'échec européen et français en matière de politique industrielle avec la Fonderie de Bretagne, notamment face à la concurrence chinoise. Pour vous, c'est une illustration de plus d'une désindustrialisation devenue inéluctable dans notre pays?
16: Non, c'est une pirouette qu'il fait là, parce que c'est trop facile de dire ce qui marque dans le journal de ce matin. C'est dire que c'est la faute de la mondialisation, c'est la faute des Chinois, c'est un peu trop facile.
1: Mais c'est la faute de qui alors?
16: C'est la faute des constructeurs qui ont quitté la France et validés par l'État, tout simplement. Tout simplement, c'est tout. Nous, nos pièces existent toujours, sauf qu'elles sont parties en Espagne, au Portugal et en Turquie. Et ça a été validé par l'État en 2021, par Monsieur le maire à l'époque.
1: Merci beaucoup, Maël Le Goff, d'avoir été avec nous pour ces quelques minutes ce soir sur France Info. Vous êtes délégué CGT à la Fonderie de Bretagne. Et le monde d'Élodie, tout de suite, Élodie Suigo et ses invités.
17: Bonjour Emmanuel Perrier-Bardot.
18: Bonjour.
17: Bonjour Guylain Bardou.
19: Bonjour Élodie.
17: Vous êtes des explorateurs des temps modernes, des amoureux des océans, des aventuriers qui ont choisi de consacrer leur vie à découvrir ce qui se cache sous la surface de notre planète. Depuis près de 20 ans, vous parcourez les mers du monde avec Under the Pole, l'organisation que vous avez fondée ensemble en 2008. Vous êtes à la fois un couple des navigateurs, des plongeurs et des explorateurs engagés dans la connaissance de la préservation du monde marin. Et cette fois, vous avez choisi de partir à la rencontre de l'un des derniers territoires mystérieux de notre planète, c'est l'Antarctique. Un endroit où les explorateurs d'autrefois risquaient leur vie pour découvrir de nouvelles terres, où vous avez choisi, vous, de descendre sous la surface pour découvrir un monde vivant que nous soupçonnons même pas. Cette aventure extraordinaire, vous la racontez aujourd'hui dans Subantarctica. C'est à la fois un livre et un film documentaire du même nom, présenté en avant-première donc le 16 octobre au Grand Rex à Paris. Le 21 novembre, vous serez d'ailleurs au FIFAV. Qu'est-ce qui vous pousse encore aujourd'hui à partir vers l'inconnu ?
18: D'abord la curiosité, je pense. L'envie de répondre à des questions, l'envie de mettre des paysages sur des idées qu'on peut se faire, par exemple de l'Antarctique, et puis de ses profondeurs en particulier, parce qu'en fait, c'est des contrées qui sont gigantesques, qui sont immenses, et finalement, nous, on les explore à coups de pointe d'épingle, mais petit à petit, on les connaît un petit peu mieux. Voilà. Et aujourd'hui, on sait qu'il y a des forêts animales marines resplendissantes en Antarctique.
17: On le voit d'ailleurs dans le documentaire, alors c'est assez fou parce qu'on n'imagine pas du tout autant de couleurs, peut-être parce que c'est blanc et qu'il y a des icebergs partout. Et en fait, c'est assez impressionnant. C'est ça aussi le but de votre démarche, c'est pas d'éduquer le monde, mais de tendre la main pour qu'on accède à finalement des images qu'on ne peut pas voir.
19: Je pense que c'est évidemment la passion de l'exploration. Qu'est-ce qui nous pousse encore à faire ça ? Je pense que c'est moi, c'était mon rêve d'enfant. Donc, on a envie de préserver ces mondes-là parce qu'on les aime tellement et en même temps, on les voit souvent disparaître sous nos yeux aussi, dans l'espace d'une vie. Et en Antarctique, c'est complètement incroyable parce qu'on arrive sur ce continent qui est un camaïeu de blanc, de bleu, de gris, qui est un continent de paix et de science quand même au départ. Et quand on passe sous la surface, on a cette explosion de couleurs, ces écosystèmes qui sont riches, qui sont diverses et qui sont méconnues. Et donc, on a quand même l'impression, très modestement, mais de revisiter l'exploration de ce continent avec un nouveau regard, avec ce regard sous-marin, et en espérant de tout cœur, pour une fois, arriver avant qu'il soit trop tard et pouvoir le protéger à la hauteur de la beauté qu'il habite, en fait.
17: À quel moment vous décidez de créer Under the Pole ? Donc, évidemment, c'est né en 2008, mais le but du jeu, c'était quoi, à la base ?
19: La toute première expédition, c'était partir sur la banquise du pôle Nord géographique, et l'idée, c'était de ramener un témoignage de la face sous-marine de la banquise. Aujourd'hui, ce serait plus possible de faire cette expédition. C'était magnifique et en fait quand on est revenu assez naturellement, on s'est dit qu'on voulait continuer et en faire un projet de vie.
17: C'est assez fou ces moments de plongée parce que là le corps humain prend très cher. On sent que chacun va jusqu'au bout de ce qu'il peut encaisser parce que c'est violent quand même, c'est douloureux hein, de plonger quand il fait moins 1 degré.
18: Oui c'est dur, c'est
17: jusqu'à 130 mètres.
18: J'ai l'habitude de dire que c'est les plongées les plus dures qui soient hein, pour moi parce que le froid en surface, le froid évidemment en plongée, mais je parle de la surface parce que finalement, pour plonger déjà une fois, on va passer plusieurs heures en surface à se préparer, donc dans le froid, dans le mauvais temps parfois, dans le vent, dans l'humidité. Voilà. Mais ce qui est dur, en fait, c'est de tenir dans la durée. C'est-à-dire, c'est pas de plonger simplement une fois, mais de répéter une deuxième fois, une troisième fois, et en fait, de faire une expédition qui va durer 3 mois sur laquelle on va faire finalement 35 plongées. Chaque plongée fait en moyenne 3 heures, hein, donc c'est des très grosses plongées. C'est usant. Mais ce qu'on a vu sur les kilomètres qu'on a parcourus en propulseur dans les profondeurs de l'Antarctique, c'est des paysages qui défilent et c'est des paysages qui sont vivants, qui n'ont rien à envier aux régions tropicales.
17: La première photographie du livre, elle est saisissante. Hein. Votre bateau apparaît au milieu des icebergs. On a l'impression que l'homme retrouve soudain sa véritable place dans l'immensité du monde. Est-ce que c'est pas ce qui définit ce que vous faites aujourd'hui, Guylain et Emmanuel ?
19: Ce qui est sûr, c'est qu'en arrivant en Antarctique, il y a quelque chose que moi, j'ai ressenti nulle part ailleurs. C'est l'impression d'arriver dans un monde où l'homme n'aurait jamais été là. On porte un regard nouveau et les animaux n'ont pas peur de nous approcher, ils ne sont pas chassés. C'est ça qui est saisissant, en fait. C'est qu'on arrive dans ce monde qui est magnifique, qui est vierge et en même temps qui est terriblement menacé par le réchauffement climatique. Donc il y a cette espèce de paradoxe où d'un côté, on est dans le plus bel endroit du monde, un endroit qu'on a presque réussi à sauvegarder, et d'un autre côté, il y a, comme d'habitude, l'appétit industriel, d'où l'urgence de vraiment cette prise de conscience et de pouvoir protéger l'océan austral.
17: Merci beaucoup Guylain et Emmanuel Perrier-Bardou, parce que c'est un peu votre histoire commune d'être passé dans le monde, Élodie, sur France Info. Je rappelle que votre film documentaire Subantarctica sera donc présent le 21 novembre au FIFAV. Il y a cet ouvrage qui est magnifique. Merci infiniment.
1: Merci Élodie. Et merci à vous, Élodie Suigo. 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Allez, la météo et l'essentiel de l'info arrivent.
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1: Céline Dacosta. On aura demain un changement de temps qui va s'amorcer par le nord-ouest avec une perturbation qui arrivera dès le matin qui apportera déjà des pluies entre la Bretagne et le Cotentin. Beaucoup de nuages de la Nouvelle-Aquitaine aux Hauts-de-France. Ce sera quand même assez ensoleillé sur l'est du pays avec de la grisaille sur le Val-de-Saône ou sur les côtes du Languedoc-Roussillon. Dans l'après-midi, cette perturbation va avancer un petit peu dans les terres. On la retrouvera entre les pays de la Loire et les Hauts-de-France. Les éclaircies reviendront doucement par les bords de Manche et puis le ciel sera toujours bien couvert entre la Nouvelle-Aquitaine et les Hauts-de-France, avec un ciel très ensoleillé et sec pour le reste du pays, donc plus à l'est. Pour les températures, encore un peu de fraîcheur le matin sur le nord-est, 7 à 11 degrés, 9 à 16 ailleurs, et puis dans l'après-midi, ça baisse sur le nord-ouest, 15 à 19 degrés, 20 à 26 pour le reste du pays.
20: Merci beaucoup Céline Dacosta, et merci à vous d'écouter France Info, il est 23h. Lors d'un nouveau journal, bonsoir Stéphane Milhomme.
21: Bonsoir Swazik, bonsoir à tous.
20: Avec à la une vingtaine de blessés après ce grave accident à l'entrée du tunnel sous la Manche.
21: La collision d'un minibus avec un train, les blessés étaient dans le minibus, intervention toujours en cours, nous sommes sur place sur France Info. Les lycéens en appellent maintenant au Premier ministre, constat d'échec ce soir après cette nouvelle réunion avec le ministre de l'Éducation nationale. Quatre personnes interpellées, deux dépôts de plainte, établissement fermé demain. La conséquence cette fois de l'intervention de la police au lycée Paul-Éluard de Saint-Denis, les agents étaient venus chercher un élève ce matin. La jeunesse au cœur de ce mouvement et de ce moment de la présidentielle avec Raphaël Glucksmann qui veut maintenant augmenter la rémunération des stagiaires. Nous irons en Indonésie, toujours touchée et depuis le mois d'août par de violents incendies de végétation. Le football et la deuxième journée de Ligue Europa, victoire ce soir de Lyon et de Rennes, la défaite de Marseille une fois de plus. Un minibus percute un train et le bilan est ce soir d'une vingtaine de blessés. C'est au tunnel sous la Manche que s'est produit ce début de soirée cette grave collision à Coquel, le terminal du tunnel dans le Pas-de-Calais. Paola Gouzeau, vous êtes sur place pour France Info. Vous en savez plus maintenant sur les circonstances de cet accident.
22: Oui, alors on en sait plus aussi, surtout sur les blessés. Il y a deux blessés. Il s'agit de deux conducteurs de poids lourds qui étaient dans le minibus au moment de l'impact, transportés par hélicoptère à l'hôpital de Lille. Mais leur pronostic vital n'est pas engagé, a répété la sous-préfète de Calais. Les 17 autres personnes impliquées, dont le conducteur, ont été transportées vers des hôpitaux voisins de Calais pour être pris en charge, notamment par une cellule psychologique après le choc qu'ils ont vécu. Il s'agit d'hommes, que d'hommes, d'origine européenne, française, mais aussi roumain ou grec. Les consulats ont tous été prévenus. On en sait plus également sur les circonstances de cet accident. Il y avait deux rames à l'arrêt, l'une prête à embarquer dans le tunnel sous la Manche, l'autre en train d'être remplie de camions à droite. Le minibus devait passer entre ces deux rames quand il en a percuté une. On ne sait pas encore pour quelle raison. Une cinquantaine de pompiers ont été mobilisés en tout avec les douanes, la police aux frontières. Aucun impact sur le trafic de l'Eurostar, mais celui des voyageurs a été suspendu pendant une heure et demie. C'est la première fois qu'un accident arrive sur le quai d'embarquement depuis l'inauguration de l'Eurotunnel en 1994.
21: Paola Gouzeau, ici Nord, ex-France Bleu.
20: Le conflit des lycéens et aucune avancée notable ce soir entre Édouard Geffray et les organisations lycéennes.
21: C'est le constat après la troisième réunion en visio ce soir avec le ministre de l'Éducation nationale. Les principales organisations veulent maintenant discuter avec le Premier ministre Sébastien Lecornu directement pour parler des moyens à débloquer. Anne-Livia Tolinchi.
23: Trois rendez-vous en trois semaines. Celui-ci était en distanciel, mais comme les deux précédents, il n'a pas convaincu les représentants lycéens. L'Union syndicale lycéenne s'est déconnectée avant même la fin de la réunion.
24: Tout simplement parce que ça ne sert à rien. Nous y allons, nous exprimons nos revendications et nous ne sommes pas écoutés.
23: Marius Ménil, vice-président du syndicat, il appelle à une mobilisation d'ampleur samedi pour maintenir le rapport de force.
24: Nous, ce qu'on demande, c'est très simple. C'est un professeur devant chaque classe pour que chacun puisse étudier. C'est un plan d'urgence pour rénover les bâtis scolaires. Aujourd'hui, c'est pas normal qu'il y ait des plafonds qui tombent, qu'il y ait des rats dans les couloirs, qui fassent trop chaud l'été, trop froid l'hiver. Et nous demandons aussi, c'est notre dixième revendication, l'arrêt de la répression policière qui est aujourd'hui sans précédent, qui est inouïe et qu'il faut qu'elle cesse immédiatement.
23: Le ministre de l'Éducation nationale propose un nouveau rendez-vous en début de semaine prochaine. C'est non, répond Louis Letoublon de l'association Les Lycéens.
25: On va maintenant s'adresser à Matignon, au Premier ministre, à Sébastien Lecornu, qui fait un certain nombre d'annonces sur d'autres sujets, sur le carburant. Il n'y en a pas assez pour tout le monde, mais en tout cas, il n'y en a vraiment pas pour les lycéennes et les lycéens. Des lycéennes et des lycéens qui se mobilisent depuis maintenant trois semaines, bientôt un mois.
23: Les trois organisations demandent une hausse significative du budget de l'éducation. Tant qu'on ne l'aura pas, disent-ils, on sera dans la rue. Ils appellent également à bloquer de nouveau les établissements dans 2 semaines après les vacances de la Toussaint.
21: Anne-Livia Tolinki sur France Info. Le ministre a bien proposé un nouveau rendez-vous en début de semaine prochaine, mais les jeunes ont surtout en ligne de mire maintenant la journée de samedi. Une convergence avec le mouvement contre la vie chère, 8 ans après les Gilets jaunes. Le ministère de l'Intérieur recense déjà 250 points de rassemblement dans toute la France. Alors avant cette réunion écourtée, Édouard Geoffrey était en Gironde pour dénoncer les violences et afficher un dialogue. Il livre aussi ce constat. 165 personnels de l'éducation nationale ont été blessés depuis le début de ce mouvement des lycéens. Pour le ministre, seul le dialogue permet d'avancer et ces violences doivent cesser. Et puis il y a cette intervention ce matin au lycée Paul-Éluard de Saint-Denis. Une enquête est désormais ouverte pour violence envers les policiers. C'est le parquet de Bobigny qui l'annonce. Avant cela, du personnel de l'établissement dénonçait, lui, une intervention violente des forces de l'ordre venues chercher un élève dans le cadre du conflit des lycées. Damien Mestre, vous l'avez constaté en vous rendant ces dernières heures devant cet établissement.
0: Oui, tout commence ce matin avec un nouveau blocus devant l'établissement. Les élèves manifestent, le climat est tendu avec les policiers et quelques heures plus tard, 2 agents de la brigade anticriminalité en civil rentrent dans l'établissement, tentent d'interpeller un élève identifié quelques heures plus tôt pour un outrage. Les professeurs s'y opposent, scène totalement chaotique avec une grande bousculade dans les escaliers. L'élève en question s'appelle Bilal, il a accepté de répondre à nos questions il y a quelques minutes. Il décrit une scène assez violente.
2: Il me tenait par derrière, au niveau de la nuque. Genre, il me pousse dans l'escalier en me tenant, en me serrant fort contre les profs et tout, il me pousse. Genre, ok, j'aurais pas coopéré, j'aurais essayé de m'enfuir ou quoi. Ok, je comprends, mais là, à aucun moment, j'essaie de m'enfuir ou quoi. Il doit pas faire ça.
0: Lui évoque un accrochage ce matin avec les forces de l'ordre, reconnaît avoir insulté un policier, mais ne comprend pas pourquoi il s'est fait interpeller dans son lycée avec l'accord du proviseur.
2: Bah, je suis comme sous le choc, surtout venant du proviseur. Il est censé protéger ses élèves, pas les dénoncer.
0: Et face à la pression des professeurs, il n'a finalement pas été interpellé. Les professeurs, eux, manifestent ce soir devant le commissariat local et réclament par ailleurs la démission du proviseur du lycée.
21: Damien Mestre et le conflit des lycéens, on y revient dans un instant sur France Info.
20: 23h06 sur France Info. Emmanuel Macron le réaffirme ce soir depuis Bruxelles et après avoir rencontré son président Volodymyr Zelensky.
21: Il est capital que l'Ukraine ait les moyens de se défendre. Un engagement selon le président de la République, alors que la Russie fait le choix d'escalader parce qu'elle est enlisée sur le front. Avant cela, le président ukrainien a été reçu par le patron de l'OTAN, Mark Rutte, qui souligne l'importance d'un cessez-le-feu énergétique à l'approche de l'hiver. Volodymyr Zelensky défie cette annonce et confirme la reprise des frappes sur les raffineries russes. Les suites de l'annonce de la liquidation de la fonderie de Bretagne et la fin de 244 emplois à Codan, dans le Morbihan. Un délégué CGT réagit sur France Info. On en veut beaucoup à l'État après cet épilogue. Et un an après une reprise qui aboutit maintenant à cette fermeture, Maëlle Le Goff ressent un énorme sentiment de gâchis, gâchis économique et social. La fonderie de Bretagne travaillait pour l'automobile et longtemps pour le groupe Renault.
20: Les questions d'emploi et de salaire vont arriver aussi dans les discours des candidats à la présidentielle.
21: Raphaël Glucksmann, par exemple, désormais candidat du PS et d'une partie de la gauche, veut s'attaquer à la rémunération des stagiaires. Il le poste sur Instagram, Elia Bergel, histoire au passage de faire entendre sa voix auprès de la jeunesse où son rival Jean-Luc Mélenchon est très populaire.
6: Son annonce sur Instagram reprend d'ailleurs tous les codes des vidéos virales chez les jeunes. Format court, débit rapide, voire accéléré au montage et un grand nombre de coupes.
8: Chers amis stagiaires, j'ai un message pour vous.
6: Face caméra, très proche de l'objectif, Raphaël Glucksmann s'adresse directement aux jeunes en stage.
8: Aujourd'hui, un stage de plus de 2 mois peut être rémunéré 4,50€ de l'heure, soit 683 euros par mois.
6: La moitié du SMIC seulement, dénonce le candidat PS Place Publique à la présidentielle. Sa solution,
8: faire passer les stages 1000 euros minimum par mois pour tous les stages de plus de 2 mois. Je le ferai dès que je suis élu président de la République. 1000 euros minimum, c'est refuser que la première rencontre des jeunes avec le monde du travail se passe sous le seuil de pauvreté. Nous allons mettre fin à l'exploitation éhontée des stagiaires. Vous pouvez compter sur moi.
6: L'eurodéputé tente de faire d'une pierre 2 coups, retourner à son avantage l'accusation d'être stagiaire en politique, tacle signé Ségolène Royal, mais surtout parler aux jeunes en pleine mobilisation des lycéens, capter et soutenu par LFI. Depuis sa victoire à la primaire, Raphaël Glucksmann n'a pas fait de déplacement auprès des jeunes alors que le pays bouillonne. Pour l'instant, ces sorties publiques sont souvent très perturbées par des sympathisants de la France insoumise, selon des proches de Raphaël Glucksmann.
21: Elia Bergel du service politique de France Info. Au Yémen, une nouvelle attaque des Houthis fait au moins 4 morts. Selon des sources gouvernementales, elle s'est déroulée dans la capitale Aden contre le palais présidentiel. Les combattants pro-iraniens avaient auparavant annoncé qu'ils visaient un quartier général militaire dirigé par des officiers saoudiens. Le régime de Riyad qui soutient l'armée accuse l'Iran d'encourager la récente escalade avec les Houthis. La poursuite de violents incendies en Indonésie avec notamment une pollution de l'air très élevée dans le secteur du Timor occidental. Les écoles restent fermées. Ces dernières heures, la capitale malaisienne, Kuala Lumpur, était la ville la plus polluée du monde, Dominique André. Depuis août, 900 000 hectares ont brûlé. 280 000 personnes souffrent maintenant de problèmes respiratoires.
5: La situation est particulièrement critique à Kalimantan, l'épicentre des incendies qui ravagent l'Indonésie. Les habitants vivent au milieu d'un brouillard épais et se déplacent avec une visibilité réduite à quelques dizaines de mètres. Cette Indonésienne vient de partager son témoignage sur les réseaux sociaux. Oh mon Dieu, ça alors, il est 10 heures du matin, cette vidéo n'est pas truquée, la couleur ressemble exactement à ça. Nous sommes en ville, il n'y a nulle part où se cacher, nulle part où fuir, c'est juste si sombre et jaune à cause du gaz toxique. Les particules et les gaz dangereux libérés par les incendies ont atteint Singapour. Le Timor oriental, l'un des pays les plus pauvres de la zone, a fermé ses écoles pour 3 jours. Kuala Lumpur, la capitale malaisienne, est aujourd'hui la ville la plus polluée au monde. Les feux se sont intensifiés cette année avec le phénomène météorologique El Niño, auquel s'ajoutent des facteurs humains tels que le défrichement forestier par brûlis. Le gouvernement indonésien a donné l'ordre de larguer par avion de la glace carbonique pour dissiper les fumées. La Malaisie a appelé à une réunion d'urgence des 11 pays de l'ASEAN, l'Association des Nations de l'Asie du Sud-Est.
21: Dominique André de la rédaction internationale de Radio France.
20: France Info 23h10, 3 équipes françaises jouaient ce soir la deuxième soirée de Ligue Europa.
21: Par ordre d'arrivée, cette très belle victoire de l'Olympique Lyonnais, 3-2 face aux Anglais de Crystal Palace, défaite de Marseille face à l'Olympiakos, 1-0. Rennes s'impose 2-1 face à l'OFI, une équipe de la Crète.
20: Merci beaucoup Stéphane Milhomme.
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20: Et à 23h10 sur France Info, restez avec nous. Voilà le programme pour la prochaine demi-heure, cette nouvelle journée de mobilisation samedi qui inquiète le gouvernement. La colère des gilets jaunes, des agriculteurs, des lycéens vont-elles s'additionner? Comment les forces de l'ordre voient-elles ce mouvement protéiforme? Sont-ils eux aussi inquiets? On pose la question à notre invité après un point d'abord sur la réunion entre le ministre de l'Éducation nationale et les organisations lycéennes.
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20: Une nouvelle réunion en visio, cette fois-ci à distance depuis la Gironde pour Édouard Geffray, en déplacement dans un lycée saccagé de Lormont, près de Bordeaux. Il a pris la parole, d'ailleurs, le ministre de l'Éducation nationale, lors d'un point presse ce soir.
27: La première avancée concrète, c'est la question du remplacement. Vous vous souvenez que la semaine dernière, j'avais annoncé qu'il y avait 114 établissements qu'on avait identifiés grâce à nos nouveaux outils comme étant dans une situation très problématique, ce que j'avais appelé les établissements rouges. Ce que je peux vous dire, c'est que ce soir, il en reste 41. Et que donc, quasiment les deux tiers de ces établissements ont trouvé une réponse durable à la situation qu'ils connaissaient. Et pour les autres, c'est évidemment en cours. On a vraiment des avancées que je souhaitais partager avec eux et qui vont changer le quotidien des élèves des 114 établissements en question. Et derrière, en fait, de plusieurs aussi centaines d'autres établissements qui bénéficient de ce qu'on a fait. Deuxième grand sujet, c'est la question de la démocratie scolaire, où là, pour le coup, on est vraiment en voie de finalisation des choses. Les grands axes sont tracés. Les deux autres sujets qu'on a évoqués, je vais y arriver, c'est évidemment la suite des travaux sur Parcoursup, où là, il y a un travail là aussi qui va se poursuivre avec le ministère de l'Enseignement supérieur. Donc, il y a un travail qui se poursuit, qui donnera lieu à des propositions à la fin octobre et qui seront rendues publiques à ce moment-là. Et puis, le dernier point, sujet du bâti scolaire, où là, évidemment, on a un premier enjeu prioritaire c'est d'avoir finalement, grâce à votre consultation nationale, une forme de retour d'usage pour les régions. Chaque région a reçu hier un point, la photographie à mi-parcours de ce que nous dit la plateforme sur ces établissements. À partir du 23 octobre, date de clôture de la plateforme, elles recevront toutes les contributions relatives aux bâtis scolaires, de manière à ce que, sur base de ce retour d'usage, ils puissent avoir une discussion qu'on a déjà entamée mais qui va se poursuivre entre le Premier ministre, les ministres concernés et les présidents de conseils régionaux pour là aussi avancer et puis tirer les conséquences, c'est ce qu'a dit le Premier ministre, de l'ensemble de ces travaux sur le projet de loi de finances 2027.
20: Et en ligne avec nous, Pierre Sourza, président de l'association Les Lycéens. Vous étiez à cette réunion, à cette visio avec le ministre de l'Éducation nationale qu'on vient d'entendre détailler quelques mesures, faire ce point d'étape. C'était déjà la troisième réunion que vous aviez avec lui. Est-ce qu'elle vous a davantage convaincu que les précédentes ?
3: Non, on a l'impression qu'elle était comme la dernière que nous avons eue. En fait, M. Geffray, d'abord, il a commencé sa réunion en nous donnant les chiffres de son plan sur le remplacement. Donc, il nous a dit que les deux tiers des établissements identifiés comme critiques avaient maintenant des enseignants. Je tiens quand même à signaler le dernier tiers qu'il manque. Et puis aussi, le fait que ces établissements-là sont dits critiques, ça veut dire que si dans un lycée, vous avez un, deux ou trois professeurs absents, par exemple, des professeurs de spécialité pour les premières terminales, professeurs de français pour les classes de première, en fait, ces gens-là ne vont pas être ces élèves-là ne vont pas avoir de prof, puisque en fait là c'est vraiment que les lycées critiques qui rentrent dans les statistiques.
20: Oui, ça, c'est la première chose. On parle quand même de 3000 enseignants titulaires remplaçants avec l'embauche aussi de contractuels. C'est quand même quelque chose. Avancée.
3: Je suis d'accord avec vous, c'est une avancée. Après, est-ce que mettre des gens qui n'ont pas le diplôme, qui ne sont pas certifiés devant des élèves pour faire de la pédagogie, est-ce que c'est une réelle avancée ?
20: C'est répondre à l'urgence.
3: Je suis pas sûr. C'est répondre à l'urgence. Le problème, c'est que ça fait trop longtemps en fait que depuis plusieurs années, le nombre de contractuels mis en service dans l'éducation nationale augmente beaucoup trop. C'est pour ça, nous en fait, on dénonce ça parce que on se dit que il nous a dit oui, c'est une situation temporaire, mais la réalité, c'est que ça va pas être une situation temporaire, ça va rester comme ça. Et en fait, tant que la fonction d'enseignant n'est pas revalorisée, il y aura moins de candidats au concours chaque année. C'est ce qui se passe déjà actuellement, et donc il y aura plus de contractuels. Et en fait, nous, on veut avoir des gens diplômés devant nous. C'est important. La pédagogie, c'est quand même quelque chose qui n'est pas facile. Faire apprendre des nouvelles choses, des nouveaux concepts aux élèves, c'est quelque chose qui n'est pas évident. Ensuite, pour poursuivre, oui, on a eu des avancées sur la démocratie scolaire, c'est vrai. Je tiens quand même à rappeler que toutes ces instances, elles sont consultatives. Donc, si vous doublez, vous triplez, vous quintuplez le nombre d'élus lycéens, c'est consultatif. Donc, si l'administration, si le ministère, le gouvernement ne veut rien mettre en place, rien ne sera mis en place. Vous savez, moi, je siégeais l'année dernière au Conseil supérieur de l'éducation. On a proposé de nombreuses choses, et notamment sur la santé mentale et sur Parcoursup, des points qui sont aujourd'hui portés par le mouvement, qui sont donc portés par nous aussi, mais voilà, maintenant par le mouvement lycéen. Et en fait, on n'avait déjà rien eu. Voilà. Ensuite, sur le reste, je finis pour détailler. En fait, on nous a dit que ça allait trop vite se frotter au calendrier présidentiel. Donc, on a abordé la question de la réduction de la charge scolaire. On a abordé aussi, on a évoqué la suppression de la réforme Blanquer. En fait, on nous a dit non, c'est pas possible. Ça va se frotter au calendrier présidentiel. Moi, j'engage pas de réforme. Donc, en fait, ce soir, on n'a rien eu.
20: Rien du tout, même sur Parcoursup, j'allais vous poser la question, Pierre Sourza. Édouard Geffray a promis des mesures concrètes qui seront communiquées fin octobre. Est-ce qu'il vous en a dit un peu plus ?
3: Alors non, on n'a rien eu parce que on nous avait dit que Monsieur Baptiste devrait être présent, puis ce matin on a reçu un mail nous indiquant que finalement il ne pouvait pas. Donc il y a eu une personne de son cabinet, mais en fait non, on n'en a pas trop parlé. On nous a dit oui, il va y avoir des groupes de travaux qui vont être ouverts pendant les vacances. D'ailleurs, on est très mécontent de rien avoir eu. On se demande si on va y aller, mais non, on n'a rien eu.
20: Donc concrètement, qu'est-ce qu'il faut faire pour vous ? Est-ce que ça veut dire que le mouvement va continuer ? Est-ce que ça veut dire que vous allez effectivement vous mobiliser samedi en même temps que les Gilets jaunes qui manifestent contre la vie chère ? Donc, vous décidez de prouver que le mouvement ne s'essouffle pas en proposant un nouveau temps fort ?
3: Bien sûr, c'est évident, c'est ça va de soi. Oui, on va se mobiliser le 17. De toute façon, il faut continuer. Là, on n'a rien. Ça fait quand même 3 semaines. On s'est dit, bon, voilà, 3 semaines, ça commence à être long. La première réunion, on s'est dit, d'accord, c'est une prise d'information, très bien. On fait remonter au ministre ce qui ne va pas, même s'il l'a déjà vu. Ensuite, la deuxième réunion, on s'est dit, bon, quand même, là, il pourrait faire des choses plus concrètes. Il pourrait nous dire, bon, ok, il y a ça sur la table. Il y a ça sur la table. On s'est dit, ok, la troisième réunion, ça va vraiment être concret. On va nous dire, ok. On vous dit oui pour ça, on vous dit non pour ça. Là, on nous a dit non pour ça. Et on n'a pas de oui, en fait, si vous voulez. On nous a dit ce qui n'était pas possible, mais ce qui est possible, on ne nous a rien annoncé.
20: Mais Édouard Geffray annonce la tenue d'une prochaine réunion. Est-ce que vous allez y aller ?
3: Bah écoutez, honnêtement, avec ce qui se passe, là, si vous voulez, on a un peu l'impression qu'on se moque de nous.
20: Parce qu'il entame un dialogue, quand même, le ministre de l'Éducation nationale.
3: Je comprends qu'il entame un dialogue, mais j'ai l'impression qu'il ne se rend pas dans les rues, quand même. Enfin, ça se voit qu'on est mécontent, ça fait longtemps. Si vous voulez, ce mouvement, c'est une accumulation de plusieurs années de coupes budgétaires successives dans l'éducation nationale. Il y a des enseignants qui s'y mettent parce qu'eux ressentent la même chose. Donc, à un moment donné, oui, ben nous, on veut des choses. Voilà, donc on est tellement mécontent que, franchement, je pense qu'on va pas se rendre aux prochaines réunions.
20: Alors, d'accord, ça c'est un point très intéressant. Le Premier ministre aujourd'hui, Sébastien Lecornu, a dénoncé la transformation du mouvement lycéen en un mouvement de violences urbaines qui fait injure aux lycéens qui ont voulu témoigner de leur angoisse et de leur mécontentement. Ce sont ces mots. Qu'est-ce que ça vous inspire, Pierre Sourzet ? Est-ce que vous êtes d'accord avec lui ?
3: Non, je ne suis pas du tout d'accord avec lui.
20: Vous n'avez pas eu l'impression de vous être fait voler votre mouvement, que vos revendications ne sont plus forcément audibles à cause de cette violence aujourd'hui ?
3: Bah, c'est vrai que, après, ça, si vous voulez, c'est aussi la faute de certains médias qui ont

0: il faut qu'on
1: Vous allez
0: demande à
1: lui écrire?
0: rencontrer. On a demandé au ministre si on pouvait à Monsieur Geffray, si on pouvait rencontrer Monsieur Lecornu. Il nous a dit c'est noté. Donc maintenant nous on attend d'être reçu par Monsieur Lecornu.
1: Merci beaucoup Pierre Sourza, président de l'association Les Lycéens.
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1: Et à 23h20, l'essentiel de l'info, Stéphane Milhomme, avec à la une intervention toujours en cours à Calais, après cette grave collision à l'entrée de l'Eurotunnel.
3: Précisément à Coquelles, dans le Pas-de-Calais, un minibus a percuté un train. Il y a une vingtaine de blessés, le conducteur du minibus et des camionneurs qu'il transportait pour pouvoir prendre le shuttle. Deux personnes hospitalisées en urgence absolue, état grave, aucun pronostic vital n'est engagé ce soir. Le conflit des lycéens et aucune avancée notable ce soir entre Édouard Geoffrey et les organisations lycéennes. C'est le constat après cette troisième réunion en visio avec le ministre de l'Éducation nationale. Les principales organisations veulent maintenant discuter avec le Premier ministre Sébastien Lecornu pour parler des moyens à débloquer. Depuis Bruxelles, Emmanuel Macron exhorte ce soir les dirigeants européens à conclure un accord sur le budget avant 2027. Le chef de l'État assure que le contexte électoral rendrait ensuite toute tractation plus difficile, à commencer par la présidentielle française dans les 6 mois. Et puis, la seconde journée de Ligue Europa, victoire des footballeurs lyonnais 3-2 sur Crystal Palace. Rennes s'impose 2-1 face à l'OFI Crète, défaite de Marseille face à l'Olympiakos 1-0.
1: France Info. Et à 23h22 sur France Info, cette question, les colères vont-elles s'additionner samedi pour la mobilisation contre la vie chère? Plusieurs organisations lycéennes et étudiantes appellent à venir grossir les rangs des cortèges avec les gilets jaunes, les agriculteurs attendus. Et ça inquiète le gouvernement qui surveille de très près ce qui se passe devant les lycées depuis 3 semaines. Le Premier ministre Sébastien Lecornu s'est d'ailleurs exprimé sur ce mouvement, un mouvement lycéen qui, selon lui, s'est transformé en violence urbaine avec le concours Audrey Tison de l'ultra-gauche.
4: Quand on l'interroge sur les blocages toujours en cours dans 200 lycées, la première réponse du Premier ministre, c'est de dire que cela ne ressemble plus à un mouvement lycéen.
5: Au regard des informations qui nous sont remontées dans la matinée, là on a un mouvement de violence urbaine. D'ailleurs, l'intensité de la violence a encore augmenté ces derniers jours, singulièrement en zone urbaine précise, Paris, Créteil, Lyon, quelques points disséminés sur le territoire.
4: Il cite notamment des tirs de mortier à l'intérieur de lycées. De la violence qui ne vient pas toujours des élèves, mais de personnes extérieures, d'après lui.
1: Alors, les blocages se résument-ils vraiment, Audrey, à des violences urbaines?
4: Réponse de Louis Létoublon, vice-président de l'organisation Les Lycéens.
6: C'est faux. D'ailleurs, à Sébastien Lecornu, je veux lui dire que s'il veut prendre en compte ses revendications, comme il semble le dire, il doit nous recevoir, puisque visiblement son ministre de l'Éducation n'est plus en capacité, ou en tout cas ne sait plus répondre à nos demandes.
4: Il souligne que Sébastien Lecornu est capable de débloquer des fonds pour des agriculteurs. Alors le gouvernement a les moyens de répondre à nos demandes, assure le jeune lycéen. Interrogé sur les réponses aux lycéens, le Premier ministre rappelle le déploiement en cours de 3000 profs remplaçants. Il renvoie sur la plateforme de revendication qui a déjà recueilli 93 000 contributions et annonce qu'il va travailler avec les conseils régionaux sur la question des bâtiments. Face aux critiques qui accusent le gouvernement de prendre trop de temps, le Premier ministre répond que le plan sera détaillé fin octobre, début novembre et pas à la Saint-Glinglin.
1: Et le Premier ministre qui anticipe aussi des violences pour ce samedi.
4: Oui, le fameux mouvement du 17 octobre, inspiré des Gilets jaunes. Nous n'arrivons plus à avoir de manifestations sans voir l'ultra-gauche s'insérer dans les cortèges, ce qui donne des violences épouvantables, estime Sébastien Lecornu. Il dit ressentir les angoisses, la peur des Français face aux crises. Il y a un moment de fatigue dans le pays, dit-il. Mais le Premier ministre rappelle aux Français qu'il y a un autre rendez-vous important. Le 18 avril, jour de l'élection présidentielle.
1: Audrey Tison, du service politique de France Info. Bonsoir Grégory Joron.
7: Bonsoir.
1: Secrétaire général du syndicat Unité. Est-ce que, comme le Premier ministre, vous aussi dans les forces de l'ordre, vous vous inquiétez de ce mouvement de samedi?
7: Oui, on s'inquiète déjà parce qu'il y a déjà énormément de rappels, de décalages, d'annulation de congés et de repos pour mes collègues depuis quelques semaines déjà et que ce samedi, ça sera encore un effort demandé à mes collègues policiers pour qu'ils puissent être nombreux, pardon, sur le dispositif de maintien de l'ordre éventuel.
1: Justement, est-ce que vous êtes déjà en mesure de nous parler du dispositif qui sera mis en place?
7: Non, j'ai pas de chiffres en tête. Je sais qu'il y a énormément de compagnies de CRS qui sont engagées, notamment sur Paris, avec beaucoup de redéploiements, je vous l'ai dit. Peut-être certaines encore

0: déneutralisation à venir, si manquait de force, on est de toute façon sur un dispositif extrêmement important. C'est le cas d'ailleurs depuis le début du mouvement des lycéens avec les journées nationales d'action qui, depuis 2 semaines, font que des repos sautent, des congés sont annulés et des compagnies, notamment de CRS au repos, sont rappelées pour travailler.
1: Et que vous êtes fatigué, on l'entend. Alors, simplement 250 actions, une soixantaine de manifestations, déclarées ou non, mais qui risquent, je le disais, de s'agréger. Qu'est-ce qui sera le plus compliqué à gérer pour vous ? Le fait que le mouvement soit protéiforme, qu'il soit dispersé, éclaté ?
0: Oui, c'est tout à fait ça. C'est-à-dire que l'évaluation du risque est de plus en plus compliquée parce que, bon, évidemment, les réseaux sociaux, entre guillemets, brouillent un peu les choses. Vous avez aussi les appels sur des messageries cryptées avec de nombreux groupes. Donc ça complique un peu les services, la tâche des services de renseignement. Vous l'avez dit, protéiforme, ça veut dire aussi qu'il n'y aura pas grand monde comme interlocuteur pour les autorités civiles, notamment les préfets, pour pouvoir discuter des parcours ou négocier. Vous l'avez dit, déclaré ou non, parce qu'il y en aura sûrement malheureusement des non déclarés. Donc ça veut dire une journée qui va être placée sous l'auspice de la réactivité. Mes collègues vont sûrement un peu courir dans tous les sens. Et malheureusement, parce que c'est une réalité, ça fait 10 ans maintenant que les éléments ultra-violents sont revenus noyauter les cortèges. Dès lors qu'il y aura un peu de monde, il y aura forcément des violences parce qu'il y aura forcément
1: des
0: personnes
1: individus
0: mal intentionnées.
1: Pour vous, c'est une certitude.
0: C'est quasiment acquis dès lors qu'il y a du monde, parce qu'évidemment il n'y a pas de manif de Black Blocs, ça n'existe pas, ils viennent quand il y a du monde, donc dès lors qu'il y aura un peu de monde, il y aura forcément des tensions, c'est une réalité, et malheureusement on sera confronté à des éléments qui veulent en découdre.
1: On l'entend dans votre voix et dans votre discours, Grégory Joron, vous êtes fatigué, vos collègues sont fatigués, vous avez d'ailleurs manifesté aujourd'hui, face finalement à la colère des lycéens, il y a celle des policiers qui montrent aussi quel est l'état d'esprit des forces de l'ordre aujourd'hui, des policiers, face à toutes ces semaines de manifestations qui se sont déroulées.
0: C'est un mélange de colère, de résignation et en même temps de professionnalisme. Enfin, c'est des sentiments très, très ambivalents pour le coup, parce qu'on a des collègues qui restent professionnels, qui malgré tout craignent le pire, parce que bon, vous avez vu les images, les blessés, le nombre de blessés d'ailleurs, mais aussi ceux qui sont pas blessés mais qui ont échappé au pire. Je rappelle ne serait-ce que cet exemple-là à Bordeaux dans le bureau de police des Capucins, où 2 de mes collègues ont failli brûler vifs parce qu'ils étaient enfermés dedans et 200 personnes cagoulées avaient obstrué l'entrée et ont mis feu au bâtiment. Donc on a échappé au pire. Donc en fait, il y a tout ça qui tourne un petit peu. Forcément, l'envie de faire son boulot quand même malgré tout, parce qu'ils sont là quand même pour ça, protéger même les manifestants et encadrer ces manifestations. Et en même temps, touché aussi malgré tout par cette espèce de haine anti-flic qui remonte très vite à la surface dès lors qu'on a des moments de tension dans notre société. Et donc ils font l'objet, forcément, on peut le voir sur les réseaux et dans d'autres expressions politiques de qualificatifs qui, évidemment, sont très éloignés de ce qu'ils font tous les jours.
1: Merci beaucoup. Grégory Joron, secrétaire général du syndicat Unité. La météo, tout de suite.
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1: Avec le temps qui va changer ce vendredi, là, avec l'arrivée d'une perturbation par le nord-ouest, des averses et du vent. Un ciel bien nuageux entre l'Aquitaine et les Hauts-de-France. Plus lumineux à l'est avec la dissipation des brumes matinales. Pour les températures, un peu de fraîcheur le matin encore. Ça va baisser l'après-midi avec une moyenne de 16 à 20 degrés sous la perturbation, 20 à 25 degrés ailleurs. Merci de nous joindre sur France Info, il est 23h30. Toute l'info, Léo Técher.
3: C'est bientôt les vacances, demain soir, mais les organisations lycéennes promettent que les manifestations vont continuer en commençant par samedi. Acte 6 de la mobilisation lycéenne en même temps que les rassemblements contre la vie chère. Raison de plus, le ministre de l'Éducation nationale a une nouvelle fois déçu les représentants lycéens ce soir. Une réunion qui n'a rien donné. L'Union syndicale lycéenne et l'association Les Lycéens ne veulent plus avoir affaire avec Édouard Geffray et en appellent désormais directement au Premier ministre. C'est c'est du jamais vu à l'entrée du tunnel sous la Manche. Un accident a fait 19 blessés ce soir à côté de Calais. Un minibus a percuté un train de fret à l'arrêt sur le quai de chargement. Une enquête est ouverte. Une attaque déjouée en juin dernier dans un établissement scolaire en Alsace. Un adolescent de 17 ans avait été interpellé avant l'été. Et lui aussi semblait fasciné par la True Crime Community qui glorifie les tueurs de masse sur les réseaux sociaux. Comme le collégien de 14 ans qui a tiré et blessé par balle un principal et une enseignante lundi dernier à Aubagne. Dans cette affaire d'ailleurs, un autre ado de 13 ans a été interpellé hier dans le Nord. Le parquet national antiterroriste est saisi. La nouvelle tournée bruxelloise de Volodymyr Zelensky, passée par Emmanuel Macron ce soir, le président français, estime qu'il faut donner à l'Ukraine tous les moyens dont elle a besoin pour se défendre contre la Russie, quelques heures après que Marine Le Pen a promis de couper le soutien financier de la France à Kiev si elle est élue présidente en 2027. L'Olympique de Marseille n'y arrive toujours pas. Deuxième défaite en deux matchs de Ligue Europa. 1-0 à domicile contre l'Olympiakos. Tous les autres clubs français ont gagné ce soir. Lyon contre Crystal Palace 3-2. Monaco sur la pelouse du CSKA Sofia 2-1. Et le Stade Rennais qui a renversé les Grecs de l'OFI Crète dans le dernier quart d'heure. Victoire de 2-1.
1: Léo Téchère sur France Info. Allez à suivre les ventes de smartphones en chute libre. Effondrement mondial. Pourquoi ? Et est-ce que toutes les marques sont concernées ? Notre invité va nous répondre. Mais avant, direction le tunnel sous la Manche.
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1: Où un accident entre un minibus et un train de fret a fait 19 blessés ce soir à l'entrée de ce tunnel sous la Manche. Le minibus transportait des chauffeurs routiers qui s'apprêtaient à embarquer à bord d'une navette. Il a fini sa course dans une rame à l'arrêt. Les précisions ce soir d'Agathe Curie, la sous-préfète de l'arrondissement de Calais.
5: À 19h27, un minibus transportant des chauffeurs routiers a heurté une navette fret au départ sur un quai du dispositif Eurotunnel. À 19h36, les secours ont été déclenchés. 55 sapeurs-pompiers ont été mobilisés. 25 équipes du service médical d'urgence se sont également mobilisées. Une vingtaine d'agents de la police aux frontières se sont rendus sur place et une centaine d'agents Eurotunnel ont pris part à l'action. Nous pouvons faire comme bilan. 19 impliqués, dont le chauffeur du minibus. Sur ces 19 impliqués, 2 ont nécessité un transport d'urgence à Lille. Pour autant, leur pronostic vital n'est pas engagé. 17 ont fait l'objet de transports dans les centres hospitaliers aux alentours. Enfin, les 18 personnes qui étaient présentes dans la navette qui était au départ et qui a été heurtée par le minibus ont été évacuées et prises en charge par Eurotunnel et par leurs équipes. Sur les 17 impliqués, ils pourront voir la cellule d'urgence médicale psychologique à l'hôpital pour un suivi suite au choc qu'ils ont subi. Tels sont les éléments dont je peux vous faire part à cette heure-là.
6: En fait, c'est le minibus qui a percuté la navette qui était à l'arrêt, c'est ça ? On sait pourquoi ce minibus a percuté ?
5: Alors, sur le quai, deux navettes étaient de part et d'autre du quai. Une navette était en train d'être chargée par des poids lourds en vue d'un passage transmanche. Et une autre navette, qui avait été précédemment chargée, était au départ. Pour une raison qui est actuellement inconnue, le minibus a heurté la navette au départ. Il n'y a pas eu de renversement du bus. Elle est bien toujours debout. Simplement, le choc a créé et la collision ont créé des blessures chez les impliqués, ce qui a nécessité la mise en place du dispositif que je vous ai décrit.
7: Les personnes dans le véhicule qui a percuté la navette sont des clients d'Eurotunnel, sont des chauffeurs poids lourds.
5: C'était une navette poids lourd qui était en cours de chargement et ce sont les chauffeurs poids lourds qui étaient pris en charge par le minibus pour les acheminer vers l'espace qui leur est dédié dans les navettes poids lourds.
6: Des chauffeurs en nationalité ?
5: Nous avons effectivement différentes nationalités et les consulats ont été avisés.
6: Le chauffeur du minibus était un agent Eurotunnel.
5: Le chauffeur du minibus était un agent Eurotunnel. Il a été pris en charge au même titre que les autres impliqués.
6: D'accord. Il est dans quel état ? Il est blessé également ?
5: Je ne peux pas vous le dire à ce stade.
4: Est-ce que c'est la première fois qu'un type d'accident survient dans le tunnel sous la Manche ?
5: C'est effectivement la première fois qu'un accident sur un quai de chargement de ce type intervient. C'est pourquoi nous avons tout de suite mobilisé l'ensemble des moyens à la demande du préfet afin de pouvoir prendre en charge cette situation dans les meilleurs délais.
8: Le trafic a été interrompu ?
5: Alors le trafic fret n'a pas été interrompu. Le trafic Eurostar n'a pas été interrompu. Le trafic passager a dû être suspendu pendant 1h30, le temps que les hélicoptères puissent prendre en charge les victimes.
9: Juste pour revenir sur le chauffeur, il a fait un malaise, on ne sait pas.
5: À ce stade, je ne peux pas vous dire, une enquête judiciaire est ouverte et seule Madame le procureur pourra s'exprimer sur ce sujet.
10: Toutes les victimes sont des hommes ?
5: Toutes les victimes, à ma connaissance, sont des hommes. Nous avons donc 19 impliqués qui étaient présents dans la navette minibus qui les transportait vers leur espace dédié dans la navette fret Eurotunnel. Et lorsqu'elle a heurté, l'ensemble a été pris en charge. Deux ont été pris en charge au centre hospitalier de Lille pour avoir des soins adaptés. Et les autres ont été répartis dans les différents centres hospitaliers avoisinants de Calais, de Boulogne, de Dunkerque, de Renduflier, pour faire un check-up, pour s'assurer que nous avions bien pris en compte l'ensemble des blessures dont il faisait l'objet. À ce stade, aucun pronostic vital n'est engagé.
1: Les précisions d'Agathe Curie, la sous-préfète de l'arrondissement de Calais, qui s'exprimait donc sur cet accident entre un minibus et un train de fret à l'entrée du tunnel sous la Manche à Coquel, qui a donc fait 19 blessés. On en a tous un ou presque dans notre poche, mais leurs ventes s'effondrent. On achète de moins en moins de smartphones. Vente mondiale en baisse de plus de 20% sur un an au troisième trimestre 2026. D'après les premiers chiffres d'un cabinet spécialisé, crise sans précédent. On va tenter de décrypter, de comprendre tout ça avec vous, Jacques Hainaut. Bonsoir.
11: Bonsoir.
1: Journaliste spécialiste des questions tech, comment expliquer cette chute brutale ?
11: Eh bien, tout simplement parce que les prix des smartphones ont très fortement augmenté ces derniers mois. Pourquoi est-ce que les prix des smartphones ont augmenté ces derniers mois ? Parce que il y a un composant qui s'appelle la mémoire dont le prix a flambé. Et pourquoi est-ce que le prix de ces mémoires ont flambé ? Parce que tout ça, c'est à cause de l'IA, de l'intelligence artificielle. Vous avez une très forte demande pour ces mémoires, pour des serveurs dédiés à l'intelligence artificielle. Vous savez qu'aux États-Unis, par exemple, il y a un boom de la construction des data centers, des centres de données dédiés à l'IA. Et dans ces serveurs, dans ces data centers, il faut mettre des mémoires. Donc, il y a une très forte demande. C'est un marché très juteux, où on fait beaucoup de bénéfices. Et donc, les entreprises qui fabriquent ces fameuses mémoires privilégie ce marché de l'intelligence artificielle au détriment du marché du smartphone.
1: Et ça, ça pèse énormément sur l'entrée de gamme des marques.
11: Oui, alors maintenant, le prix des mémoires, ça représente sur certains modèles jusqu'à 50% du prix d'un téléphone, et en particulier sur les téléphones d'entrée de gamme, puisque les entrées de gamme, par définition, ils sont supposés pas être trop chers, donc ils peuvent pas augmenter autant leur prix que le haut de gamme, et donc ils sont ils se retrouvent coincés avec des clients qui refusent de suivre les augmentations de prix, qui étaient habitués à des prix d'entrée de gamme et qui se retrouvent avec des prix qui ne sont plus les entrées de gamme.
1: Mais ça veut dire que c'est la fin de l'ère des modèles bon marché, si vraiment ça suit ce modèle-là ?
11: Alors, ça peut être un modèle bon marché, ça dépend ce qu'on appelle les modèles bon marché, parce qu'effectivement, les premières mains souffrent, donc les ventes de smartphones souffrent, et par contre, tout ce qui est marché d'occasion, marché du reconditionné, qui est une autre forme du marché pas cher, de l'entrée de gamme, lui, il est en plein boom, puisque les consommateurs préfèrent acheter effectivement des téléphones reconditionnés d'occasion plutôt que des téléphones d'entrée de gamme de première main, tout neuf.
1: Oui, c'est-à-dire que les usages évoluent, on garde nos smartphones plus longtemps, on les achète davantage reconditionnés. Est-ce que, Jacques Hainaut, toutes les marques sont logées à la même enseigne, ou il y en a qui sont plus pénalisées que d'autres ?
11: Alors, ce sont effectivement toutes les marques d'entrée de gamme, comme vous l'avez souligné, qui sont les plus pénalisées. Et il y a deux marques qui échappent un peu à ce marasme, avec des baisses de marque, enfin des baisses de vente un peu moindres. C'est Apple et Samsung. Pourquoi Apple et pourquoi Samsung? Apple, parce que donc ils étaient toujours positionnés dans le haut de gamme, et donc ses clients étaient déjà habitués à payer relativement cher, voire très cher leur téléphone.
1: On est à 1500 euros pour le dernier iPhone, par exemple, jusqu'à 4000 pour le plus cher.
11: Voilà, 4000, le haut de gamme, le très haut de gamme de leur téléphone pliable. Et donc, les clients sont déjà habitués à payer très cher. Donc, Apple a répercuté en moyenne une augmentation de 200 euros sur ces téléphones suite à l'augmentation du prix de ces fameuses mémoires dont on parlait tout à l'heure. Et puis, un autre atout chez Apple, c'est qu'ils reprennent beaucoup les anciens téléphones. Donc, on a vu une augmentation aussi des achats avec reprise de l'ancien téléphone. Donc là, il faudrait voir concrètement qu'est-ce que deviennent ces téléphones qui sont repris par Apple, combien ça leur coûte et combien est-ce que ça pèse aussi sur leur marge. Là, on n'a pas sur les chiffres. Donc ça, c'est pour Apple. Et pour Samsung, en fait, Samsung, ils fabriquent aussi des mémoires. Donc, ils peuvent s'approvisionner eux-mêmes en mémoire, et même s'ils sont effectivement, de toute façon, ça leur coûte un peu plus cher, on dit qu'ils financent leur activité de smartphone avec leur activité de mémoire.
1: Et donc,
11: ils gagnent de l'argent, beaucoup d'argent dans les mémoires, et un peu moins d'argent peut-être dans les smartphones.
1: Et c'est plus compliqué donc, si je vous suis, pour les marques chinoises.
11: Oui, les marques chinoises qui sont surtout spécialisées dans l'entrée de gamme, voire le bas de gamme, elles ont beaucoup de mal. Et donc, on voit effectivement, il y a une diminution des parts de marché très nette depuis l'année dernière. Donc, Samsung et Apple sont en hausse. Et les autres marques, essentiellement donc des marques chinoises, comme vous l'avez fait remarquer, sont plutôt en baisse.
1: Et est-ce que les ventes, Jacques Hainaut, peuvent repartir à la hausse? Comment vous voyez-vous la suite?
11: Alors écoutez, moi, je ne sais pas quand on peut voir la suite. Moi, j'avais une fois interviewé Steve Jobs, le patron d'Apple. Je lui posais des questions sur l'avenir de la Silicon Valley. Et il m'avait répondu « Who knows ?» Qui sait ? Donc lui, voilà, quand vous avez un grand patron d'une entreprise qui vous dit qu'il n'est pas capable de prédire l'avenir, ça vous rend modeste. Donc pour répondre plus sérieusement, il semblerait quand même que le haut de gamme, en particulier Apple, pourrait continuer à bien s'en sortir. Et voilà, et s'il n'y a pas une baisse rapidement de ces fameuses mémoires, donc on voit mal comment les parts de marché des fabricants dans le bas de gamme et dans l'entrée de gamme pourraient s'améliorer. Voilà, donc on prédit apparemment, il n'y a pas on prévoit pas de baisse du boom de la construction des data centers dédiés à l'intelligence artificielle. Donc on prévoit pas une baisse, du prix des mémoires. On envisage un ralentissement de la hausse de ces prix, mais de toute façon, cette hausse dans les prochains mois va continuer. Donc il va y avoir encore une hausse des smartphones, une hausse des prix des smartphones dans les prochains mois.
1: Merci beaucoup, Jacques Hainaut, d'avoir été en direct avec nous ce soir sur France Info. Vous êtes journaliste spécialiste des questions tech.
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1: Et il est 23h45 sur France Info, à la une des grands titres de l'actualité ce soir. Léo Téchère, une fusillade dans une école primaire aux États-Unis.
3: Un tireur a fait plusieurs victimes, selon la police de la ville de Brand, en Oregon, dans l'ouest des États-Unis. Lorsque les agents sont arrivés sur place, le tireur avait été abattu, précise la porte-parole de la police, qui avance même l'hypothèse qu'un passant a peut-être tiré sur le suspect. Une enquête ouverte après l'accident de ce soir à l'entrée du tunnel sous la Manche, un minibus qui a heurté un train de fret à l'arrêt sur le quai de chargement. 19 personnes sont blessées. Emmanuel Macron réaffirme le soutien de la France à l'Ukraine. Le président français s'est entretenu avec Volodymyr Zelensky ce soir, alors que Marine Le Pen menace de couper le soutien financier à Kiev si elle est élue en 2027. Le président ukrainien est à Bruxelles jusqu'à demain pour s'assurer du soutien de ses alliés européens. Et puis, avant la sortie de GTA 6 prévue le 19 novembre prochain, les fans du jeu vidéo peuvent patienter avec un premier titre de la bande-son dévoilé ce soir sur les plateformes de streaming, signé du duo électro-français Justice, qui réalise au total 34 morceaux pour GTA.
1: Et en plein salon de l'automobile, et alors que les prix du gaz et du pétrole restent très élevés, le gouvernement en profite pour présenter la deuxième phase de son plan d'électrification. De nouvelles aides sont ainsi annoncées pour encourager les Français à s'équiper, notamment de pompes à chaleur, et sortir de leur dépendance au gaz et au fioul. Boris Allier, le gouvernement propose également de nouveaux dispositifs pour accélérer les ventes de véhicules électriques.
12: Oui, on a déjà beaucoup parlé du leasing social pour les particuliers, pour qu'ils puissent acquérir une voiture électrique sous la forme d'une location longue durée. Cette fois, ce sont les PME et les TPE qui sont visés, les petites entreprises comme les artisans du BTP par exemple. Alors, pas de leasing pour eux, mais des aides financières pour faciliter l'achat d'un véhicule utilitaire. Ça prendra la forme d'un prêt bonifié avec des taux réduits de l'ordre de 1,5% qui pourrait bénéficier à près de 20 000 véhicules utilitaires électriques. Une prime supplémentaire sera également proposé à partir du 1er janvier prochain, et ces aides peuvent représenter jusqu'à 11 000 euros de soutien en tout pour les modèles assemblés en Europe.
1: Et autre soutien envers les petites voitures électriques.
12: Oui, on change d'échelle puisque là, ce sont les toutes petites voitures électriques, ce que l'on appelle des quadricycles, des véhicules légers pouvant atteindre les 90 km/h, certains avec permis, d'autres non. Dans ce cas, ils sont limités à 45 km/h. Ce sont par exemple les Citroën Ami, les Fiat Topolino ou autres Renault mobilise. Le gouvernement note une offre qui est en train d'émerger et un potentiel important de développement, notamment dans les territoires ruraux. Une nouvelle aide à l'achat sera donc proposée dès le 1er janvier. Les petites voitures limitées à 90 km/h devraient alors coûter environ 10 000 euros.
1: Et pour les recharger, Boris, mieux vaut privilégier les bornes pilotables.
12: Oui, c'est l'autre volet de ce plan d'électrification, encourager la flexibilité avec des systèmes de recharge intelligents qui se déclenchent au moment où les prix de l'électricité sont plus intéressants, notamment la nuit. D'après le ministère de l'Énergie, cela peut permettre jusqu'à 35% d'économie sur la facture. Un soutien à l'installation d'une borne pilotable sera donc mis en place à hauteur de 500 euros. Et plus globalement, la filière de la mobilité électrique est appelée à généraliser ces bornes pilotables.
1: Boris Allier, service Écho de France Info. Et à 23h48, c'est l'heure de la question des informés sur France Info. Une plongée dans les prisons françaises ce soir, Adrien Beck.
13: Et bonsoir Dominique Simoneau.
14: Bonsoir.
13: Et voilà, deux jours maintenant, vous avez terminé votre mandat de contrôleuse générale des lieux de privation de liberté, hein, c'est le titre exact. 6 ans à inspecter, à contrôler les prisons, les centres de rétention notamment, et avec un chiffre, plus de 90 000 détenus aujourd'hui en France, c'est un peu plus de 70 000 quand vous êtes arrivé. Que s'est-il passé en 6 ans pour que les prisons débordent à ce point?
14: Il s'est passé que, je pense qu'il y a d'abord, dans notre pays, une espèce de passion d'enfermer, une passion aussi politique pour affirmer des tas de venir avec des tas d'affirmations extrêmement sécuritaires. Et je vais vous dire, je dis pas ça parce que vous allez me dire, vous avez pitié, pauvres détenus. Non, c'est pas ça. Je dis qu'il y a trop de monde en prison. C'est épouvantable. Et on l'a laissé faire. L'allongement, c'est pas tellement qu'il y ait plus d'entrants, c'est-à-dire pas tellement plus de délinquance. Les peines se sont allongées de façon catastrophique. Elles sont passées de 7,7 mois en 2022 à 12,7
13: mois. Oui, c'est plus d'un an maintenant.
14: Oui. Il y a un an. Donc,
13: ce que vous dites, effectivement, et on va parler de votre expérience aussi, évidemment, mais il y a certes le politique, il y a aussi une demande de la société à voir des personnes qui ont commis des actes répréhensibles, à être davantage punis, à être davantage parfois enfermés. C'est une demande aussi de la société.
14: C'est une demande de la société qui est, je trouve, très conditionnée par les discours politiques. Pourquoi ? En Allemagne, ils sont arrivés à se débarrasser du fléau de la surpopulation. Ils m'ont répondu, chez nous, ça n'est pas un sujet politique. C'est un sujet pragmatique.
13: Vous voulez dire qu'on politise tout, nous ?
14: Ben en tout cas, ça, c'est très politisé. Les hommes politiques et les femmes politiques s'en servent pour dire « Avec moi, vous verrez, il y aura plus de sécurité, il y aura plus de gens en prison. » Alors que les alternatives à l'incarcération, je ne peux plus supporter d'entendre quelqu'un dire « Ah ben, il n'a pas été puni. » Mais il a été puni, il a eu un bracelet électronique, il a eu un sursis avec mise à l'épreuve. Ça veut dire être surveillé, être contrôlé. Ça n'est pas rien. Ça n'est pas rien, comme on le dit. En Allemagne,
13: vous dites pas, parce qu'il faut quand même bien préciser, vous dites pas, il faut pas punir.
14: Non, pas du tout. Et je ne suis pas abolitionniste de la prison non plus. Je dis, c'est normal que les gens répondent de leurs actes, on en est responsable. Tous autant qu'on est, on est sanctionné pour ça, mais au moins dans des conditions normales et qui permettent surtout pour toute la société que vous sortiez normal de prison.
13: C'est-à-dire pas pire que quand on est rentré.
14: Ben oui, parce que là, je peux vous dire que les images qui me restent, elles sont brûlantes.
13: C'est quoi ces images ?
14: C'est, par exemple, un surveillant, il est 23h, on accompagne un entrant, un monsieur de 70 ans. Mmh. On l'accompagne dans sa cellule, le surveillant ouvre la porte, il y a déjà deux personnes, il dit « Ah, mais ça pue là-dedans !» Je dis « Oui, monsieur, le monsieur est aux toilettes, dans la cellule. »«
13: Ah oui.
14: Ouais, ben ça sent pas la rose, allez entrer !» Mais c'est quand même une humiliation horrible. D'autres images me viennent des rats qui courent, les coursives, les cellules, les cafards partout, les punaises de lit. Et surtout, il manque 5000 surveillants qui, eux, sont renvoyés à leur impuissance professionnelle tous les jours et ont des risques psychosociaux qu'on a fait analyser et qui sont très, très graves. Il y a un taux d'absentéisme effrayant.
13: Je pense aux auditeurs là, qui nous écoutent et qui se disent « Mais en fait, est-ce que le sujet, finalement, ce ne serait pas d'avoir plus de places de prison ?» Emmanuel Macron en avait promis 15 000, je crois qu'il y en a 5 000 à peu près qui sont sortis de terre, parce qu'il y a plein de... C'est pas si facile de construire une prison, il y a beaucoup d'élus qui s'y opposent, etc., y compris d'ailleurs parfois du Rassemblement National, alors qu'ils y sont favorables à ces augmentations du nombre de places de prison. Elle ne peut pas être là, la solution ?
14: Ben, je reviens à l'Allemagne. Ils n'ont pas construit. Ils ont fait sortir du monde. Ils les ont punis autrement, avec des amendes, avec du travail d'intérêt général, avec des sanctions de ce genre, et le bracelet. Et ils ont un taux de récidive bien inférieur au nôtre. Pourquoi ? Parce que quand on est enfermé dans ces conditions, qu'on se sent quand même abandonné par l'État. Je vous rappelle, entre 2022 et 2026, il y a 24 meurtres carcéraux de gens qui avaient hurlé à l'aide. Mon co-détenu me fait peur, il va me tuer et il se fait tuer. Je trouve que c'est inadmissible qu'on tolère que des gens soient enfermés comme ça. Ça obère toute réinsertion. Réinsertion qui, comme la sanction, est dans la loi.
13: Alors, il y a aussi, effectivement, en 5 ans, donc vous, ça fait 6 ans que vous avez été contrôleuse générale des lieux de privation de liberté, mais en 5 ans, le budget de l'administration pénitentiaire, il a augmenté de 30%. Alors, quand j'ai vu ce chiffre, je me suis dit, mais quand on voit l'état des prisons, et vous avez alerté, ça fait des années que vous alertez là-dessus, il s'est passé quoi en 5 ans, en 6 ans ?
14: Il s'est passé que cet argent, ces 30%, étaient réservés à la sécurité. Alors, on construit, par exemple, des doubles barreaudages, c'est-à-dire des doubles grillages aux fenêtres, ce qui fait que les détenus ne voient plus rien. On fait des choses comme ça.
13: On ne rénove pas, on sécurise.
14: Oui, on débrouilleur plus performant pour plus qu'il y ait portable. Mais chose qui est totalement inopérant. Par exemple, la drogue circule, mais beaucoup plus que dehors dans la rue. Vous entrez dans les cellules, vous dites, mais je vais sortir de là défoncé. C'est pas possible.
13: En 6 ans, est-ce que vous avez l'impression, parce que vous nous avez décrit là ces conditions de vie, donc les cafards à 3 dans 9 mètres carrés, donc un peu moins avec les espaces sanitaires, est-ce que vous avez le sentiment que ces conditions, elles se sont améliorées ou encore dégradées ?
14: Non, j'avoue que c'est pas un triomphe, elles se sont dégradées.
13: Oui, j'allais vous dire, il y a peut-être un sentiment un peu d'échec à force d'avoir alerté pourtant.
14: Non, parce que des choses s'améliorent sur notre passage. Par exemple, telle prison, on a grâce à nous, le système électrique a été refait. Les détenus n'ont plus à se servir de petites bougies pour allumer, pour faire chauffer leur eau. Là, la nourriture s'est améliorée, là, l'hygiène s'est améliorée. Il y a énormément de choses de la vie quotidienne qui s'améliorent sur notre passage. Mais l'énorme problème demeure, celui de la surpopulation. Parce qu'il n'y a aucun courage politique pour assumer
13: ça. Aucun des ministres que vous avez vu passer n'a pris le problème à bras-le-corps ?
14: Aucun. Et
13: même un Éric Dupond-Moretti, dont on peut dire qu'il est conscient de ces difficultés-là, peut-être davantage, moins, on va dire, peut-être moins matamor que d'autres ?
14: Non. Mon grand regret, non.
13: Est-ce que vous avez le sentiment... Non, allez-y, je voyais que vous vouliez...
14: Il a été, je pense, empêché de faire ce qu'il voulait.
13: Qui empêche ? C'est la haute administration, c'est le fonctionnement.
14: Non, la haute, je peux vous dire que l'administration pénitentiaire, elle est plutôt avec nous. Hein. Et d'ailleurs, les directeurs, les directrices de prison, quand on arrive, ils nous disent merci de venir et merci de dire que ça ne peut plus durer. Dites-le, dites-le, dites-le.
13: Il y a un regret quand on arrive au bout de 6 ans et qu'on dit, comme vous venez de me le dire, les conditions sont encore dégradées.
14: Il y a un regret, en même temps une fierté, je dois le dire, parce que j'ai réuni un groupe de travail au contrôle avec toutes les organisations qui s'occupent de prison, les syndicats pénitentiaires, magistrats, avocats, médecins, associations. On a été entendu par la commission des lois de l'Assemblée nationale, et je dirais que depuis un moment, on ne parle plus de prison sans parler de régulation carcérale. Pas dans le monde politique, mais dans le monde journalistique, dans le monde judiciaire, dans le monde pénitentiaire.
13: Ça devient une solution aux yeux d'un certain nombre de personnes qui connaissent le sujet.
14: Oui, simplement, aucun homme ou femme politique n'a le courage de le faire.
13: Un mot encore, alors vous n'avez pas officiellement encore de successeur. Emmanuel Macron propose de nommer, parce que c'est lui qui est le président de la République qui nomme sur ce poste, il propose Pierre Copé, ancien patron de Vinci Autoroute, vous le connaissez ?
14: Je ne le connais pas, je l'ai eu au téléphone, mais vous dites de Vinci Autoroute, mais il a eu
13: aussi été
14: président de l'association Aurore, qui œuvre dans la réinsertion sociale, qui loge des sortants de prison, qui loge des sans-logis, et depuis très très longtemps. Donc je trouve que c'est plutôt un bon point.
13: Si vous aviez un conseil à donner alors à Pierre Copé, ou à celui ou celle en tout cas, et plutôt celui visiblement qui vous succédera, ce serait quoi ?
14: Je lui confierais mes espoirs qu'il fasse aboutir cette régulation carcérale. Et je pense qu'en tant que chef d'entreprise, il doit être assez pragmatique, en tout cas plus que les hommes politiques qui se contentent de déclarations absurdes.
13: Pardonnez-moi, ce que j'entends, et on en terminera là-dessus, mais ce que j'entends après votre passage, où vous avez beaucoup vu les politiques, vous avez été beaucoup aux prises avec eux, c'est pratiquement une désillusion, un désenchantement quant à ce qu'ils peuvent faire, à ce qu'ils veulent faire.
14: C'est pas ce qu'ils peuvent faire, c'est ce qu'ils veulent faire. Ce qu'ils osent dire. Et je trouve ça malheureux, le courage en politique. Je vais reprendre un vieil exemple, c'est François Mitterrand, 67% des Français pour la peine de mort, c'est l'élection présidentielle juste avant. On lui dit, est-ce que si vous êtes élu, vous abolirez la peine de mort ? Il dit oui, je l'abolirai. Ça, c'est du courage politique. Et ce que je vois aujourd'hui, c'est pas du tout du courage.
13: Et juste un tout petit mot, quand on porte, parce que évidemment, quand on vous entend, qu'on entend les idées que vous portez, est-ce que vous, faire de la politique, porter ces idées, y compris dans cet espace, ça vous intéresserait ?
14: Alors là, encore moins qu'avant.
13: Eh bien, ce sera le mot de la fin. Merci beaucoup, Dominique Simoneau, d'être passé nous voir ce soir sur France Info. Vous avez donc terminé ces jours-ci votre mission de contrôleuse générale des lieux de privation de liberté.
1: Et merci à vous, Adrien Beck. La météo et le journal de minuit arrivent.
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1: Céline Dacosta.
17: On aura demain un changement de temps qui va s'amorcer par le nord-ouest avec une perturbation qui arrivera dès le matin qui apportera déjà des pluies entre la Bretagne et le Cotentin. Beaucoup de nuages de la Nouvelle-Aquitaine aux Hauts-de-France. Ce sera quand même assez ensoleillé sur l'est du pays avec de la grisaille sur le Val-de-Saône ou sur les côtes du Languedoc-Roussillon. Dans l'après-midi, cette perturbation va avancer un petit peu dans les terres. On la retrouvera entre les pays de la Loire et les Hauts-de-France. Les éclaircies reviendront doucement par les bords de Manche et puis le ciel sera toujours bien couvert entre la Nouvelle-Aquitaine et les Hauts-de-France, avec un ciel très ensoleillé et sec pour le reste du pays, donc plus à l'est. Pour les températures, encore un peu de fraîcheur le matin sur le nord-est, 7 à 11 degrés, 9 à 16 ailleurs, et puis dans l'après-midi, ça baisse sur le nord-ouest, 15 à 19 degrés, 20 à 26 pour le reste du pays.
1: Prévision météo signée Céline Dacosta. Merci beaucoup et merci à vous d'écouter France Info, le réflexe info. Bienvenue à tous si vous nous rejoignez. Bonne nuit, il est minuit. Toute toute l'info, Stéphane Milhomme.
18: Et d'abord, cette nouvelle fusillade aux États-Unis dans l'Oregon. Un tireur a fait plusieurs victimes dans une école primaire de Bend. C'est une ville située dans l'ouest des États-Unis. Le nombre n'est pas encore précisé, selon les premières informations de la police. L'auteur des coups de feu a été tué sans savoir non plus le nom de la personne qui l'a neutralisé. Il s'agit peut-être d'une personne de passage, toujours selon les informations communiquées par la police. Intervention toujours en cours dans le Pas-de-Calais après cette grave collision à l'entrée de l'Eurotunnel à Coquelles. Un minibus a percuté un train, c'était en début de soirée, il y a une vingtaine de blessés, le conducteur du minibus et des camionneurs qu'il transportait pour pouvoir prendre le shuttle. Deux personnes hospitalisées en urgence absolue, aucun pronostic vital n'est engagé ce soir. Agathe Curie est la sous-préfète de l'arrondissement de Calais.
5: Deux navettes étaient de part et d'autre du quai. Une navette était en train d'être chargée par des poids lourds en vue d'un passage transmanche. Et une autre navette, qui avait été précédemment chargée, était au départ. Pour une raison qui est actuellement inconnue, le minibus a heurté la navette au départ. Il n'y a pas eu de renversement du bus. Elle est bien toujours debout. Simplement, le choc a créé et la collision ont créé des blessures chez les impliqués. Le chauffeur du minibus était un agent Eurotunnel. Il a été pris en charge au même titre que les autres impliqués. C'est effectivement la première fois qu'un accident sur un quai de chargement de ce type intervient. C'est pourquoi nous avons tout de suite mobilisé l'ensemble des moyens à la demande du préfet afin de pouvoir prendre en charge cette situation dans les meilleurs délais. Le trafic fret n'a pas été interrompu. Le trafic Eurostar n'a pas été interrompu. Le trafic passager a dû être suspendu pendant 1h30, le temps que les hélicoptères puissent prendre en charge les victimes.
18: La sous-préfète de l'arrondissement de Calais sur France Info. Le conflit des lycéens et aucune avancée notable ce jeudi soir entre Édouard Geoffrey et les organisations lycéennes. C'est le constat après la troisième réunion en visio ce soir avec le ministre de l'Éducation nationale. Les principales organisations veulent maintenant discuter directement avec le Premier ministre Sébastien Lecornu pour parler des moyens à débloquer. Avant cette réunion écourtée, Édouard Geoffrey était en Gironde pour dénoncer les violences et afficher une idée de dialogue. Il livre aussi ce constat. 165 personnels de l'éducation nationale ont été blessés depuis le début de ce mouvement des lycéens. Pour lui, seul le dialogue permet d'avancer et ces violences doivent maintenant cesser. Depuis Bruxelles, Emmanuel Macron lui exhorte ce soir les dirigeants européens à conclure un accord sur le budget avant 2027. Le chef de l'État assure que le contexte électoral rendrait ensuite toute tractation plus difficile, à commencer par la présidentielle française dans 6 mois. Emmanuel Macron qui le réaffirme ce soir depuis Bruxelles, après avoir rencontré son homologue ukrainien Volodymyr Zelensky. Il est capital que l'Ukraine ait les moyens de se défendre, un engagement selon le président de la République, alors que la Russie fait le choix d'escalader parce qu'elle est enlisée sur le front. Et puis le sport, le football et la seconde journée de Ligue Europa. Victoire des footballeurs lyonnais 3-2 sur Crystal Palace. Rennes s'impose 2-1 face à OFI Crète. Défaite de Marseille face à l'Olympiakos 1-0. Lyon, Villeurbanne remanié, s'est incliné sur le parquet du Real Madrid, 111 à 92 ce soir. Cette fois, il s'agissait de la 6e journée de l'Euroleague de basket. 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
18: Et Céline Dacosta.
17: L'ambiance sera grise au lever du jour ce vendredi matin avec des nuages et une nouvelle perturbation qui arrive par le nord-ouest. On aura déjà des pluies entre la Bretagne et le Cotentin dans la matinée. Ces pluies, elles vont avancer dans les terres l'après-midi. On les trouvera entre les Pays de la Loire et les Hauts-de-France. Sur le reste de la partie ouest du pays, entre la Nouvelle-Aquitaine jusqu'aux Hauts-de-France, en passant par la région parisienne, le ciel va rester bien couvert l'après-midi. Plus à l'est, là, on aura quelques brumes le matin sur le Val-de-Saône, le Languedoc-Roussillon. Tout ça va se dissiper. C'est le soleil qui l'emportera dans l'après-midi avec des températures un peu fraîches sur le nord-est le matin, 7 à 11 degrés, 9 à 16 pour les autres. Dans l'après-midi, ça baisse après le passage de la perturbation sur le nord-ouest, 15 à 19 degrés, 20 à 26 pour le reste du pays.
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1: Direction Bruxelles tout de suite. Bonsoir Fabien Cazot.
19: Bonsoir.
1: Correspondant permanent de France Info sur place, Volodymyr Zelensky est arrivé aujourd'hui pour discuter avec les 27 du soutien à l'Ukraine. Soutien d'autant plus crucial que les États-Unis ont coupé le robinet d'aide. Mais Fabien, le président ukrainien, sait qu'il peut compter sur ses alliés.
19: Effectivement, Volodymyr Zelensky se sait en terrain conquis ici à Bruxelles. Depuis plus de 4 ans, l'Union européenne lui apporte soutien militaire et financier, alors que les États-Unis ont au contraire coupé leur financement depuis le retour de Donald Trump à la Maison-Blanche il y a près de 2 ans. Volodymyr Zelensky a commencé sa tournée bruxelloise au siège de l'OTAN, où il veut s'assurer du soutien renouvelé de l'alliance au sein de laquelle Donald Trump souffle le chaud et le froid. L'OTAN, dont l'Ukraine n'est pas membre, mais qui fournit à Kiev une aide précieuse pour l'acheminement d'armements et d'équipements militaires. Une aide logistique qui passe notamment par l'Allemagne, dont l'aéroport de Leipzig a justement été visé par une tentative d'attaque russe il y a 2 mois et demi. Le chancelier Friedrich Merz a voulu se montrer très clair aujourd'hui.
20: Je plaide pour que nous fassions tout ce qui est en notre pouvoir pour aider l'Ukraine cet hiver et l'an prochain. Nous devrons accroître nos capacités financières une fois de plus pour aider réellement l'Ukraine de manière durable. Et je reste fermement convaincu que nous ne défendons pas seulement l'intégrité territoriale de l'Ukraine, mais que nous défendons également l'ordre politique de l'Europe, qui est réellement mis sous pression en ce moment par la Russie.
1: Et Volodymyr Zelensky doit justement, Fabien, rencontrer plusieurs leaders européens ce soir.
19: Oui, avant de les retrouver demain formellement dans la salle du Conseil, quelques entretiens bilatéraux sont prévus avec Emmanuel Macron, ainsi qu'avec les premiers ministres polonais, danois et belges. Après la rallonge budgétaire consentie la semaine dernière par les Européens pour couvrir les besoins de cette année 2026. Les discussions portent désormais sur l'année prochaine. Le prêt de 90 milliards d'euros semble d'ores et déjà insuffisant. Faudra-t-il relancer un nouvel emprunt? Les actifs gelés russes pourront-ils être mobilisés? La Belgique, qui en détient la majorité, s'y oppose toujours fermement. Quelle contrepartie en termes de réforme les Européens peuvent-ils exiger de Kiev, notamment en matière de lutte anti-corruption? Le sujet est également évoqué en ce moment dans le cadre des négociations en vue de l'adhésion de l'Ukraine à l'Union Européenne, une fois que la guerre sera terminée. Pour l'heure, il s'agit de serrer les rangs, alors que des voix d'extrême droite, notamment Marine Le Pen, appellent à mettre fin au soutien financier de l'Europe à l'Ukraine.
1: Merci beaucoup Fabien Cazot, correspondant permanent de France Info à Bruxelles. Et bonsoir Général Jean-Paul Palomé.
21: Bonsoir.
1: Vous êtes ancien chef d'état-major de l'armée de l'air et ancien commandant de l'OTAN à la transformation des capacités militaires. Justement, l'OTAN, quel rôle l'Alliance peut-elle avoir dans ces discussions?
21: L'Alliance, c'est beaucoup de pays européens, donc il faut une cohérence évidemment avec la position des pays de l'OTAN et lorsqu'ils sont dans le format OTAN et dans le format européen. Mais là, il n'y a pas de doute. D'ailleurs, la coalition des volontaires dont on parle beaucoup et qui soutient l'Ukraine et qui a été construite pour préparer la suite et soutenir l'Ukraine est issue finalement du croisement des membres européens plus des membres de l'OTAN comme la Grande-Bretagne par exemple ou la Norvège.
1: Alors,
21: donc oui, c'est important que Vladimir Poutine rencontre les deux organisations.
1: Volodymyr Zelensky, vous voulez dire le président ukrainien.
21: Alors, Vladimir Poutine les rencontre aussi d'ailleurs.
1: Le patron de l'OTAN estime qu'il faut un cessez-le-feu énergétique, comme l'a évoqué Donald Trump ce week-end, ce que la Russie n'a pas confirmé. Est-ce que c'est possible?
21: Ça, c'est un peu embêtant. On sait que le secrétaire général de l'OTAN essaye de négocier en permanence avec le président Trump, mais là, je trouve personnellement qu'il va un peu trop loin parce qu'il ne peut pas ne pas savoir que les Russes s'attaquent au réseau énergétique. Il n'y a pas de trêve pour les Russes dans l'attaque globale qu'ils portent à la fois à la population, aux ressources, à l'énergie, à tout ce qui peut faire vivre l'Ukraine et lui donner une chance, en quelque sorte. Et donc, ce n'est pas juste de faire porter le fardeau sur l'Ukraine, qui est prête à faire quelque chose, c'est indiscutable, mais encore faudrait-il que Vladimir Poutine fasse un geste, et il ne le fera pas, sinon d'alourdir encore la pression. Et c'est là que, à la fois Donald Trump et un petit peu quand même le secrétaire général de l'OTAN ne sont pas au clair vis-à-vis de l'Ukraine.
1: Pression russe, mais pression ukrainienne aussi, avec ces entretiens bilatéraux que Volodymyr Zelensky a avec les chefs d'État européens et le secrétaire général de l'OTAN. Il y a aussi une pression exercée par Volodymyr Zelensky.
21: Oui, mais là, il joue carte sur table. Zelensky, il explique quelle est sa stratégie. Il démontre, il a des exemples, et c'est facile à trouver, puisque tous les jours, l'Ukraine est frappée, la population, comme je disais tout à l'heure, les voies de communication, les voies ferrées, tout ce qui peut permettre, les bateaux, les cargos qui transportent des biens pour l'export. C'est pour ça que l'Ukraine aussi a une économie très très fragile, parce qu'elle ne peut pas utiliser ses capacités d'export de blé, de minéraux, etc. Et ça, Poutine le sait. Donc, le fauteur de troubles, sans conteste, c'est Poutine. Et donc, il faut effectivement que Zelensky aille négocier en quelque sorte avec les Européens la suite, puisque les Européens fournissent une partie du budget. Maintenant, il faut le comprendre comme ça. Les Européens, non seulement ils achètent des armes, enfin, ils permettent d'acheter des armes aux Américains et ils les payent, mais en plus, il faut qu'ils fournissent, et c'est pour ça que 90 milliards d'euros ne sont pas suffisants. Il faut qu'ils construisent en quelque sorte à eux-mêmes le budget de l'Ukraine. Évidemment, ça ne peut pas tenir très longtemps.
1: Alors, qu'est-ce qu'il faudrait faire? On le sait en plus que les 27 ne sont pas forcément tous sur la même ligne. La Belgique, par exemple, s'oppose toujours, on l'a entendu avec Fabien Cazot, à la mobilisation des actifs russes gelés, qu'elle détient en majorité en ce qui concerne le sol européen. Comment peuvent-ils se mettre d'accord?
21: Ben d'abord, il y a cette affaire cruciale, hein, vraiment, des actifs russes, parce que là, au point où on en est, comme je l'ai dit, avec cette impasse budgétaire à terme, il faut aller trouver l'argent.
1: Les actifs russes, le total des avoirs russes, c'est 210 milliards d'euros à peu près.
21: Ben écoutez, ça fait des beaux budgets pour l'Ukraine, qui n'en demanderait pas plus, à mon avis, pour l'instant. Donc, bien sûr que le sujet, il est là. Il va falloir un moment où trancher ce négorien, parce que on voit bien que les pays européens, bon, nous, on n'est vraiment pas en pleine forme, hein, au plan économique, c'est le moins qu'on puisse dire, mais les autres pays européens ne peuvent pas se permettre non plus, comme ça, d'alimenter ce pays. Et très longtemps, bon, on le fait là, dans l'instant, mais on imagine aussi que les concitoyens vont commencer à se poser des questions. Et comme on arrive dans des périodes électorales à droite, à gauche, et en particulier en France, cette question, elle va venir sur la table, forcément. Pourquoi ? Il faut se mettre à la place de nos concitoyens. Mais c'est notre sécurité qui est en jeu à terme.
1: Elle est d'ailleurs déjà venue sur la table, c'est cette question du soutien financier à l'Ukraine, source de tension entre les différents candidats à la présidentielle. On a entendu la candidate du Rassemblement national, Marine Le Pen, annoncer qu'elle couperait l'aide à l'Ukraine si elle était élue. Volodymyr Zelensky lui a répondu. Hein. Il lui a dit que son pays donnait en retour et que l'industrie française ne pourrait que gagner de sa coopération avec Kiev, notamment avec l'expertise de l'Ukraine en matière de technologie d'armement. L'Europe gagne sécurité et expérience. C'est ce que dit Volodymyr Zelensky.
21: Mais ma foi, il a raison de le dire, parce que c'est vrai. D'abord, cette guerre que mène l'Ukraine, évidemment, on peut avoir de différentes perceptions, mais enfin, on est quand même très nombreux à dire que c'est notre guerre, dans la mesure où l'Ukraine, c'est la démocratie avancée, si vous voulez, et c'est elle qui défend les premières lignes de l'Europe démocratique, de l'Europe libérale. Donc, bien sûr qu'il faut soutenir l'Ukraine. Après, les déclarations des candidats à une élection, une fois qu'ils sont en situation de décision, changent parfois, parce qu'il faut quand même tout remettre sur la table. Et quand on se rend compte de la situation, je pense que l'Ukraine mérite de continuer à être soutenue, mais sans sous-estimer l'impact et la difficulté pour générer ces ressources. C'est vraiment là. Là, on est à la clé. Cette année, enfin l'année qui vient, va être déterminante dans ce domaine-là. Et Vladimir Poutine le sait très bien. C'est pour ça qu'il pilonne en permanence l'Ukraine, pour l'appauvrir, pour l'affaiblir et pour la dissocier un peu des Européens qui n'en peuvent mais et qui, à un moment ou un autre, peuvent flancher, enfin, les uns ou les autres.
1: Donc ça peut être un tournant dans la guerre pour vous, Général Palomeros ?
21: Pardon ?
1: Ça peut être un tournant dans la guerre, là, ce qui se passe aujourd'hui ?
21: On le voit chaque jour. Vous avez vu ce qui se passe avec Starlink, Starshield. J'allais presque dire, et le terme est trop faible, c'est mesquin. C'est vraiment, on vient enlever progressivement ce qui permet à l'Ukraine de résister, parce que comme ils sont très intelligents, très innovants, ils utilisent au mieux ces moyens de communication. La communication, le renseignement, c'est vital dans les combats qu'il y a aujourd'hui sur le front et même dans la profondeur. Si on prive les Ukrainiens pour la protection de leur pays. Et c'est pour ça aussi qu'ils ne peuvent plus alerter leur population en cas de tir de missiles balistiques, parce qu'on leur coupe progressivement cette information. Ils ne sont pas capables aujourd'hui de la générer eux-mêmes. Dans le futur, et dans un futur proche, ils seront capables, parce qu'ils apprennent beaucoup. Mais ils ne peuvent pas faire tout ça à la fois. Nous-mêmes, nous ne serions pas capables de le faire.
1: Merci beaucoup, Général Paloméros, d'avoir été en direct avec nous sur France Info ce soir dans le 20h minuit. Vous êtes ancien chef d'état-major de l'armée de l'air et ancien commandant de l'OTAN à la transformation des capacités militaires.
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7: Dans le choix de France Info ce matin, comment l'agriculture française va-t-elle se relever après la sécheresse historique ? 40 000 fermes sur 400 000, donc une sur 10, sont en grande difficulté financière, selon le ministère. Et justement, les ministres concernés se réunissent à Matignon aujourd'hui autour du plan de relance agricole qui doit compléter l'enveloppe d'urgence d'un milliard d'euros. Parmi les solutions qui pourraient aider les agriculteurs face aux aléas climatiques, l'assurance récolte, sauf que tous n'y ont pas accès, comme cet agriculteur des Deux-Sèvres que vous avez rencontré, Édouard Marguier.
22: La terre de son champ est dure comme de la pierre. Il n'a pas plu de manière significative ici depuis le mois d'avril.
23: Là, c'est sec, mais là, il va falloir beaucoup de précipitations avant de retrouver un terrain cultivable. C'est catastrophique.
22: Rémi Lorando est maraîcher. Il me reçoit sur son exploitation avancée dans le sud des Deux-Sèvres. Sa production de fruits et légumes a chuté à cause de la sécheresse. Ses comptes sont dans le rouge.
23: On a même du mal à aller dans le champ parce que on se cache un peu la vérité. Donc là, les pommes de terre, c'est catastrophique. Moi, je table sur au moins 70% de pertes.
24: L'avenir de l'exploitation, là, il est comment ?
23: Là, moi, je me pose la question d'arrêter à la fin du mois.
22: Car l'aide d'urgence qu'il touchera ne suffira pas, selon lui. Elle devrait tourner autour de 800 euros.
23: Quand on voit les sommes qui ont été débloquées, pour nous, c'est absurde.
22: Il aura droit à l'indemnité de solidarité nationale pour la perte de récolte, c'est-à-dire le minimum, car il n'a pas pu souscrire à une assurance récolte. Un tel contrat lui aurait permis de poursuivre son activité, mais il ne peut tout simplement pas y prétendre.
23: Ça fait 3 ans qu'on se bat pour pouvoir être assuré, mais les assureurs ne nous prennent pas en charge. Donc ça veut dire qu'on aura très peu. Mais oui, bien sûr, moi j'aurais aimé avoir une assurance. Je dormirais mieux et je verrais avec l'avenir un peu plus serein.
22: Alors pourquoi ne peut-il pas souscrire à un tel contrat ? Pour y répondre, direction Paris, le siège de Groupama, premier assureur du monde agricole.
25: Bonjour.
22: Gwenaël Simon me reçoit dans son bureau. Il est le directeur adjoint assurance des biens. Il confirme, il ne peut pas faire de contrat pour les maraîchers.
26: Aujourd'hui, le contrat d'assurance climatique récolte s'appuie sur des données individuelles de production. Donc ce qui est simple, on va dire, pour un producteur de blé, il peut facilement vous dire sur les 3 ans, les 5 ans, voire même 10 ans, quelle production il a réalisée en volume, ce dont on a besoin pour former le contrat et lui faire bénéficier des subventions. En maraîchage, on va avoir une approche beaucoup plus différente de production, avec des changements beaucoup plus réguliers de production d'une année à l'autre, ce qui fait que quand vous interrogez un maraîcher sur ses productions passées, il aura beaucoup de mal à définir quelle a été sa production en volume. Son approche est beaucoup plus basée sur un chiffre d'affaires. Donc du coup, on a cette difficulté à rentrer dans le cahier des charges.
22: L'assureur précise que des discussions sont en cours avec les filières et le ministère pour faire entrer ces agriculteurs dans le dispositif. Ils sont 61 000 dans ce cas-là, les maraîchers diversifiés donc, mais également les apiculteurs.
7: Oui, régler ce problème permettrait, Édouard, d'augmenter le nombre de contrats. Le gouvernement, en effet, souhaite que plus d'agriculteurs puissent assurer leur récolte.
22: Aujourd'hui, 20% seulement des surfaces cultivées en France sont couvertes par l'assurance récolte, qui est non obligatoire, rappelle Gwenaël Simon.
26: Le premier profil, c'est des agriculteurs qui font, on va dire, des grandes cultures, type céréales, le blé, le maïs, des productions industrielles, type pommes de terre, betteraves. On retrouve ça en premier. Le deuxième, c'est la viticulture. Et ce qui se développe quand même, c'est l'assurance des prairies chez les éleveurs.
22: Le coût de cet été caniculaire et de la sécheresse pour Groupama est en train d'être évalué, mais il sera très élevé.
26: Ça sera considéré comme une mauvaise année pour les assureurs. En l'occurrence, ce que je peux dire, c'est que de toute façon, les sinistres seront très largement au-dessus des cotisations perçues.
22: Pour inciter les agriculteurs à prendre une assurance récolte, les contrats sont subventionnés à 70% par l'Union européenne. Le montant de la cotisation varie en fonction des productions. Retour maintenant dans les Deux-Sèvres, mais dans le nord du département cette fois, sur l'exploitation de Thierry Bernier, éleveur de bovins. Il cultive du maïs et des prairies pour le fourrage. il y aura un avant et un après sécheresse 2026.
2: Alors donc moi je suis assuré récolte, hein, on a 20% de franchise hein, comme toute assurance. Donc, mais enfin bon, on va dire que sur la partie maïs, j'ai touché ce que je devais retoucher, hein, autour de 8000 euros. Après c'est sur la partie prairie, effectivement, moi je ne l'avais pas pris. Par contre il va falloir que je le prenne l'année prochaine pour pouvoir essayer de trouver une solution financière aussi. Ça ramènera un souffle de trésorerie si on a un problème climatique l'année prochaine.
22: En attendant, il espère avoir assez de fourrage pour nourrir ses vaches tout l'hiver. À cause de ces prairies brûlées, il puise dans les stocks depuis le mois de mai.
7: Merci Édouard Marguier pour ce choix de France Info.
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7: Ça se passe aux États-Unis, dans la Silicon Valley, où les géants de la technologie expérimentent une idée qui pourrait bouleverser notre rapport au travail. C'est dans Le Monde et Vous, Sofiane Aklouf, bonjour.
4: Bonjour Simon.
7: Distribuer de l'argent aux habitants, tous les mois, sans rien leur demander en échange.
4: C'est ce qu'on appelle le revenu garanti. L'idée au départ, c'est de lutter contre la pauvreté. Des Américains précaires sont sélectionnés pour recevoir 1 330 $ par mois pendant un an, soit près de 1 200 € net, moins que le SMIC français. Les géants du numérique comme Google ou OpenAI sont à l'origine de ces versements hein, grâce à leurs profits. Et le New York Times raconte les changements dans la vie de ces bénéficiaires qui vivent en Californie à côté de ces entreprises. Comme Micole, avec un M, 35 ans, mère célibataire qui fait des ménages à temps partiel. Grâce à cet argent, elle a pu acheter des couches plus douces à son bébé, du linge propre et plus encore.
6: J'ai pu acheter une nouvelle voiture. Parce qu'essayer de sortir votre bébé d'une voiture à deux portes, c'était tellement difficile, un cauchemar.
7: C'est donc elle, la fameuse Micole.
4: Oui, je l'ai retrouvée, je l'ai contactée pour savoir ce qu'elle retenait de cette expérience 10 mois plus tard parce que les versements se sont arrêtés.
6: Le plus difficile quand les versements se sont arrêtés, c'est que je n'avais rien économisé. Ça m'a anéanti. Quand il

0: travaille de plus en plus à notre place, qui donc touchera les revenus de leur travail?
1: Voilà une grande question. Merci Sofiane Aklouf.
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1: Constance Villanova, vous déroulez ce matin votre tapis de yoga dans des salles de plus en plus vides.
3: Namasté Simon, namasté, namasté à tous. Oh là là Renaud, on en a déjà parlé pour le chien tête en bas. On allonge la colonne, on s'inspire de Fanny Guinochet. Renaud, on souffle. Le périnée Renaud, le périnée. On lâche prise.
4: C'est pas où il est.
3: Eh ben non, cher auditeur, c'est une supercherie. Renaud Dely ne porte pas de leggings ce matin parce que figurez-vous que le yoga est mort. Et pour comprendre, il faut rembobiner un peu. Le yoga arrive en Occident avec les hippies des années 60 en quête de spiritualité rebelle. 6 décennies plus tard, c'est devenu une machine à cash, belle torsion au pays de Shiva.
1: Et donc aujourd'hui, Constance, c'est plutôt la posture, elle existe, hein, la posture du cadavre.
3: Oui, le Savasana intégral, Simon. À Paris, les studios iconiques ferment les uns après les autres en cause une baisse historique d'inscrits. Alors il y a un paradoxe, hein, parce que le yoga n'a jamais été aussi répandu en ligne au bureau, dans les assos. Mais dans les salles et sur TikTok, il s'est fait doubler par un rival, le Pilates Reformer.
5: Là, je vais aller tester le Pilates Reformer.
6: Et ça, c'est moi, mon premier cours de Pilates.
7: À force de voir ça partout sur Internet, j'ai décidé de tester pour la première fois le Pilates Reformer.
3: Une méthode de renforcement musculaire, ici sur des machines à chariot coulissant, en bonne bobo wokiste, comme m'appelle Renaud Dely. J'ai testé 40 euros l'heure pour un engin de torture médiévale, mais on en ressort très musclé et c'est tout le problème du yoga, hein, victime d'un nouveau rapport au corps. L'époque est à la gonflette, au shaker de protéines, y compris chez les femmes. Or, le yoga prône le lâcher prise et il ne sculpte pas les abdos assez vite.
1: Et le yoga traverse aussi une crise éthique.
6: But I didn't. En fait, je n'ai pas envie de parler de lavage de cerveau, mais c'est un peu ça quand on y pense. Ce n'est pas rassurant.
3: Une crise éthique à cause de ces gourous. Un documentaire Netflix revient sur les accusations de viol visant le créateur du hot yoga qui nie tout. Dans l'ashtanga, un autre style de yoga très populaire, une douzaine d'élèves accusent son fondateur d'agression déguisée en ajustement de posture. Sous la bienveillance des chakras, l'emprise, studio vide et gourou déchu, le yoga perd l'équilibre. Dernière salutation au soleil, Renaud. Namasterminé.
1: Namasterminé. Très joli.
8: Mais quoi, là?
1: C'est de l'encens, Renaud, c'est de l'encens.
4: C'est de l'encens. Ouf.
1: Merci beaucoup, Constance Villanova.
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1: Minuit 30 sur France Info, le flash, Alexandra Duboucheron. Quatre personnes sont mortes dans une fusillade cette nuit dans une école américaine à Bent, dans l'Oregon, dans le nord-ouest des États-Unis. Le tireur a été tué, selon la police, qui fait état de plusieurs enfants parmi les victimes, sans préciser s'ils sont décédés ou blessés. Il est capital de donner tous les moyens à l'Ukraine de se défendre, affirme Emmanuel Macron ce jeudi sur X, à l'issue de son entretien avec Volodymyr Zelensky. Pour le chef de l'État, la Russie fait le choix de l'escalade parce qu'elle est enlisée sur le front. Le président ukrainien, lâché par Donald Trump la semaine dernière, multiplie les rencontres ce jeudi avec les dirigeants européens réunis pour un sommet à Bruxelles jusqu'à ce vendredi. Volodymyr Zelensky a également rencontré le patron de l'OTAN. Une enquête ouverte dans le Pas-de-Calais après un accident qui a fait 19 blessés ce jeudi soir à l'entrée du tunnel sous la Manche à Coquelles. Pour une raison inconnue, un minibus a percuté un train de fret à l'arrêt sur le quai de chargement des véhicules. Aucun pronostic vital n'est engagé, selon la préfecture, et les Eurostars circulent normalement. Les syndicats lycéens maintiennent l'appel à manifester ce samedi 17 octobre, au premier jour des vacances de la Toussaint. Ils se disent déçus par leur troisième réunion avec le ministre de l'Éducation nationale, Édouard Geffray, ce jeudi soir, et évoquent aucune avancée notable. Une enquête ouverte pour violence envers les policiers après les incidents de ce jeudi au lycée Paul-Éluard de Saint-Denis, en Seine-Saint-Denis. Des policiers de la brigade anticriminalité sont entrés dans l'établissement pour interpeller un élève pour outrage. Des personnels s'y sont opposés, dénonçant une intervention violente. Deux policiers ont porté plainte pour blessure. Aucun magistrat ne doit être menacé ou insulté. Réaction de Gérald Darmanin ce jeudi sur X. Le garde des Sceaux apporte son soutien à Youssouf Badr. Ce juge de Bobigny, à la une du magazine d'extrême droite Frontières, et qui est victime d'une campagne de haine en ligne. Sébastien Lecornu n'ira pas à Reims au congrès des présidents de département qui s'achève ce vendredi. Le Premier ministre invoque le contexte national et international, mais il envoie un courrier à ses présidents de département pour les inviter le 16 novembre à Matignon et tenter de répondre à leurs inquiétudes sur le budget. Il ouvre notamment la porte à une possible hausse de la part de ses SG qui leur est affecté. Et puis l'examen du projet de budget de la Sécu en commission en ce moment. Les députés ont adopté cette nuit à l'unanimité un article visant à déployer largement sur le territoire les unités d'accueil pour enfants en danger. C'était un amendement défendu par le groupe écologiste et social et LFI. Grosse frayeur pour l'Union Bordeaux-Bègles à la veille du match d'ouverture de la Champions Cup de rugby. Quatre joueurs bordelais, dont Louis Biel-Biarel, l'ailier star de l'UBB, sont restés bloqués plusieurs heures à Bristol. Leur attestation n'était pas conforme. Elle est obligatoire pour entrer sur le territoire britannique. La situation s'est débloquée dans la soirée.
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2: Une nouvelle réunion en visio, cette fois-ci depuis la Gironde, pour Édouard Geffray, en déplacement dans un lycée saccagé de Lormont, près de Bordeaux. Il a pris la parole, le ministre de l'Éducation nationale, lors d'un point presse ce soir.
3: La première avancée concrète, c'est la question du remplacement. Vous vous souvenez que la semaine dernière, j'avais annoncé qu'il y avait 114 établissements qu'on avait identifiés grâce à nos nouveaux outils comme étant dans une situation très problématique, ce que j'avais appelé les établissements rouges. Ce que je peux vous dire, c'est que ce soir, il en reste 41. Et que donc, quasiment les deux tiers de ces établissements ont trouvé une réponse durable à la situation qu'ils connaissaient. Et pour les autres, c'est évidemment en cours. On a vraiment des avancées que je souhaitais partager avec eux et qui vont changer le quotidien des élèves des 114 établissements en question et derrière, en fait, de plusieurs aussi centaines d'autres établissements qui bénéficient de ce qu'on a fait. Deuxième grand sujet, c'est la question de la démocratie scolaire où là, pour le coup, on est vraiment en voie de finalisation des choses. Les grands axes sont tracés. Les deux autres sujets qu'on a évoqués, je vais y arriver, c'est évidemment la suite des travaux sur Parcoursup où là, il y a un travail là aussi qui va se poursuivre avec le ministère de l'enseignement supérieur. Donc il y a un travail qui se poursuit, qui donnera lieu à des propositions à la fin octobre et qui seront rendues publiques à ce moment-là. Et puis le dernier point, c'est le sujet du bâti scolaire, où là évidemment, on a un premier enjeu prioritaire, c'est d'avoir finalement, grâce à notre consultation nationale, une forme de retour d'usage pour les régions. Chaque région a reçu hier un point, la photographie à mi-parcours de ce que nous dit la plateforme sur ces établissements. À partir du 23 octobre, date de clôture de la plateforme, elles recevront toutes les contributions relatives au bâti scolaire. de manière à ce que sur base de ce retour d'usage on puisse ensuite il puisse avoir une discussion qu'on a déjà entamée mais qui va se poursuivre entre le Premier ministre, les ministres concernés et les présidents de conseils régionaux pour là aussi avancer et puis tirer les conséquences, c'est ce qu'a dit le Premier ministre, de l'ensemble de ces travaux sur le projet de loi de finances 2027.
2: Et bonsoir Pierre Sourza.
4: Bonsoir.
2: Vous êtes président de l'association Les Lycéens. Avec un point d'exclamation, je précise, vous étiez à cette réunion, à cette visio avec le ministre de l'Éducation nationale qu'on vient d'entendre détailler quelques mesures, faire ce point d'étape. C'était déjà la deuxième réunion que vous aviez avec lui. Est-ce qu'elle vous a davantage convaincu que la première ?
4: Non, on a l'impression qu'elle était comme la dernière que nous avons eue. En fait, Monsieur Geffray, bon, d'abord, il a commencé sa réunion en nous donnant les chiffres de son plan sur le remplacement. Donc, il nous a dit que les deux tiers des établissements identifiés comme critiques avaient maintenant des enseignants. Je tiens quand même à signaler le dernier tiers qu'il manque. Et puis aussi, le fait que ces établissements-là sont dits critiques, ça veut dire que si dans un lycée, vous avez un, deux ou trois professeurs absents, par exemple des professeurs de spécialité pour les premières terminales, professeurs de français pour les classes de première, en fait ces gens-là ne vont pas être ces élèves-là pardon ne vont pas avoir de prof puisque en fait là c'est vraiment que les lycées critiques qui rentrent dans les statistiques.
2: Oui, ça c'est la même, première chose. On parle quand même de 3000 enseignants titulaires remplaçants avec l'embauche aussi de contractuels, c'est quand même quelque chose, une avancée.
4: Je suis d'accord avec vous, c'est une avancée. Après, est-ce que mettre des gens qui n'ont pas le diplôme, qui ne sont pas certifiés devant des élèves pour faire de la pédagogie, est-ce que c'est une réelle avancée ?
2: C'est répondre à l'urgence.
4: Je suis pas sûr. C'est répondre à l'urgence. Le problème, c'est que ça fait trop longtemps en fait que depuis plusieurs années, le nombre de contractuels mis en service dans l'éducation nationale augmente beaucoup trop. C'est pour ça, nous, en fait, on dénonce ça parce que on se dit que il nous a dit oui, c'est une situation temporaire, mais la réalité, c'est que ça va pas être une situation temporaire, ça va rester comme ça. Et en fait, tant que la fonction d'enseignant n'est pas revalorisée, il y aura moins de candidats au concours chaque année. C'est ce qui se passe déjà actuellement, et donc il y aura plus de contractuels. Et en fait, nous, on veut avoir des gens diplômés devant nous. C'est important, la pédagogie, c'est quand même quelque chose qui n'est pas facile. Faire apprendre des nouvelles choses, des nouveaux concepts aux élèves, c'est quelque chose qui n'est pas évident. Ensuite, bon, pour poursuivre, oui, on a eu des avancées sur la démocratie scolaire, c'est vrai. Je tiens quand même à rappeler que toutes ces instances, elles sont consultatives. Donc, si vous doublez, vous triplez, vous quintuplez le nombre d'élus lycéens, c'est consultatif. Donc, si l'administration, si le ministère, le gouvernement ne veut rien mettre en place, rien ne sera mis en place. Vous savez, moi, je siégeais l'année dernière au Conseil supérieur de l'éducation. On a proposé de nombreuses choses, et notamment sur la santé mentale et sur Parcoursup, des points qui sont aujourd'hui portés par le mouvement, qui sont donc portés par nous aussi, mais voilà, maintenant par le mouvement lycéen. Et en fait, on n'avait déjà rien eu. Voilà. Ensuite, sur le reste, pardonnez-moi, je finis pour détailler. En fait, on nous a dit que... Ça allait trop vite se frotter au calendrier présidentiel. Donc, on a abordé la question de la réduction de la charge scolaire. On a abordé aussi, on a évoqué la suppression de la réforme Blanquer. En fait, on nous a dit non, c'est pas possible. Ça va se frotter au calendrier présidentiel. Moi, j'engage pas de réforme. Donc, en fait, ce soir, on n'a rien eu.
2: Rien du tout, même sur Parcoursup, j'allais vous poser la question, Pierre Sourza. Édouard Geffray a promis des mesures concrètes qui seront communiquées fin octobre. Est-ce qu'il vous en a dit un peu plus ?
4: Alors non, on n'a rien eu parce que on nous avait dit que Monsieur Baptiste devrait être présent. Puis ce matin, on a reçu un mail nous indiquant que finalement il ne pouvait pas. Donc il y a eu une personne de son cabinet, mais en fait non, on n'en a pas trop parlé. On nous a dit oui, il va y avoir des groupes de travaux qui vont être ouverts pendant les vacances. D'ailleurs, on est très mécontent de rien avoir eu. On se demande si on va y aller, mais non, on n'a rien eu.
2: Donc concrètement. Qu'est-ce qu'il faut faire pour vous ? Est-ce que ça veut dire que le mouvement va continuer ? Est-ce que ça veut dire que vous allez effectivement vous mobiliser samedi en même temps que les Gilets jaunes qui manifestent contre la vie chère ? Donc, vous décidez de prouver que le mouvement ne s'essouffle pas en proposant un nouveau temps fort ?
4: Bien sûr, c'est évident, c'est ça va de soi. Oui, on va se mobiliser le 17. De toute façon, il faut continuer, il faut continuer. Là, on n'a rien. Ça fait quand même 3 semaines. On s'est dit, bon, voilà, 3 semaines, ça commence à être long. La première réunion, on s'est dit, d'accord, c'est une prise d'information, très bien. On fait remonter au ministre ce qui ne va pas, même s'il l'a déjà vu. Ensuite, la deuxième réunion, on s'est dit, bon, quand même, là, il pourrait faire des choses plus concrètes. Il pourrait nous dire, bon, ok, il y a ça sur la table, il y a ça sur la table. On s'est dit, ok, la troisième réunion, ça va vraiment être concret. On va nous dire, ok. On vous dit oui pour ça, on vous dit non pour ça. Là, on nous a dit non pour ça et on n'a pas de oui en fait, si vous voulez. On nous a dit ce qui n'était pas possible, mais ce qui est possible, on nous a rien annoncé.
2: Mais Édouard Geffray annonce la tenue d'une prochaine réunion. Est-ce que vous allez y aller?
4: Bah écoutez, honnêtement, avec ce qui se passe, là, si vous voulez, on a un peu l'impression qu'on se moque de nous
2: Parce
4: quand
2: qu'il
4: même.
2: entame un dialogue quand même, le ministre de l'Éducation nationale.
4: Je comprends qu'il entame un dialogue, mais j'ai l'impression qu'il ne se rend pas dans les rues, quand même. Enfin, ça se voit qu'on est mécontent, ça fait longtemps. Si vous voulez, ce mouvement, c'est une accumulation de plusieurs années de coupes budgétaires successives dans l'éducation nationale. Il y a des enseignants qui s'y mettent parce qu'eux ressentent la même chose. Donc, à un moment donné, oui, ben nous, on veut des choses, voilà. Donc, on est tellement mécontent que, franchement, je pense qu'on va pas se rendre aux prochaines réunions.
2: Alors, d'accord, ça c'est un point très intéressant. Le Premier ministre aujourd'hui, Sébastien Lecornu, a dénoncé la transformation du mouvement lycéen en un mouvement de violence urbaine qui fait injure aux lycéens qui ont voulu témoigner de leur angoisse et de leur mécontentement. Ce sont ces mots. Qu'est-ce que ça vous inspire, Pierre Sourzet? Est-ce que vous êtes d'accord avec lui?
4: Non, je ne suis pas du tout d'accord avec
2: Vous
4: lui.
2: n'avez pas eu l'impression de vous être fait voler votre mouvement, que vos revendications ne sont plus forcément audibles à cause de cette violence aujourd'hui?
4: Bah, c'est vrai que après ça, si vous voulez, c'est aussi la faute de certains médias qui ont mis en avant les violences. Mais les revendications, elles sont là. Et je tiens quand même à dire que aujourd'hui, s'il y a des casseurs, s'il y a des violences, c'est parce qu'il y a un mouvement. C'est-à-dire que ces gens-là, ils seraient jamais, ils profitent de la situation pour venir casser. Et nous, on se désolidarise complètement de ça. Ces gens-là, ils n'ont pas de pancarte. Ils sont juste là pour casser. Donc, si vous voulez, c'est quand le Premier ministre dit ça, ça montre qu'il méprise un peu le mouvement. Et d'ailleurs, nous, par rapport à ça, puisqu'aujourd'hui, pendant la réunion, on a eu l'impression que le ministre, nous, quand même, le ministre, c'est quelqu'un qui, dans le pouvoir exécutif, a quand même un fort pouvoir de décision. On a l'impression que tout est contraint et qu'en fait, il faut à chaque fois qu'il demande à Monsieur Lecornu s'il peut faire ci, s'il peut le faire ça. C'est pour ça que nous, là, on demande à rencontrer Monsieur Lecornu.
2: Ah oui, d'accord, carrément.
4: Oui. Ah oui, là, il faut qu'on on
2: Vous allez
4: demande à
2: lui écrire?
4: rencontrer. On a demandé au ministre si on pouvait à Monsieur Geffray, si on pouvait rencontrer Monsieur Lecornu. Il nous a dit c'est noté. Donc maintenant nous on attend d'être reçu par Monsieur Lecornu.
2: Merci beaucoup Pierre Sourzat d'avoir été
4: Merci à vous.
2: en direct avec nous sur France Info ce soir. Vous êtes président de l'association Les Lycéens. Alors face à cette colère lycéenne, les proviseurs sont en première ligne. Ils sont en colère. Aujourd'hui ils ont exprimé leur ras-le-bol avec une opération Rideau, impulsée par le principal syndicat des chefs d'établissement, le SNPDEN. Ils ont décidé de ne plus répondre aux multiples sollicitations avec un objectif, Noémie Bonin, montrer leur épuisement et leur refus de devenir des boucs émissaires de difficultés qu'ils n'ont pas créées.
5: J'ai rencontré Christelle, proviseur dans l'Académie de Nantes.
6: Je me sens épuisée, fatiguée, physiquement, comme beaucoup de mes collègues, nerveusement aussi.
5: En cause, ces arrivées à l'aube chaque jour dans les lycées mobilisés. Les proviseurs commencent leur journée à l'entrée devant leur établissement pour gérer, anticiper les blocages, avec une tension permanente qui épuise Christelle moralement.
6: En raison d'une vigilance extrême qu'on doit avoir tous les jours, en fait, parce qu'au-delà des blocus des lycéens et des revendications lycéennes, il faut qu'on gère des extérieurs, des personnes, alors peut-être élèves, peut-être déscolarisés, j'en sais rien, qui peuvent venir pour brûler, pour casser, pour essayer de s'introduire dans l'établissement, qui peuvent être violents, parfois agressifs.
5: Et toute cette conflictualité s'ajoute au quotidien normal d'une proviseure. Christelle parle de double journée, une fois qu'elle rejoint son bureau après avoir passé toute la matinée sur le parvis du lycée.
6: On arrive, on a 200 mails en attente dans notre boîte mail, on n'est pas disponible intellectuellement pour traiter d'autres dossiers. On reste toujours, on ne va pas l'oublier, hein, sur les problématiques de piratage informatique et d'accès à nos applications. Donc c'est une période qui est éreintante, qui est fatigante, stressante.
5: Et Christelle, comme beaucoup de ses collègues, se sent isolée avec des réponses du ministère de l'Éducation nationale, un peu en décalage selon elle par rapport à la réalité du quotidien.
2: Et malgré tout, Noémie, les cours reprennent petit à petit dans ce lycée?
5: Oui, il y a eu 2 jours de cours à distance la semaine dernière, mais là, les élèves sont en classe, enfin, plus ou moins, témoigne l'approviseur.
6: On a quand même, dans certaines classes, un taux d'absentéisme qui est plus fort. Et on a des élèves décrocheurs ou en voie de décrochage, là, qu'il va falloir aller récupérer.
5: Dans ce contexte inédit, Christelle voit arriver les vacances avec beaucoup d'impatience, même si elle aura des permanences à assurer encore en début de semaine prochaine. Elle compte se reposer, rattraper tout son travail en retard, et puis retrouver un semblant de vie personnelle qui a largement été mise entre parenthèses ces dernières semaines. On le rappelle, depuis le début du mouvement, 150 personnels de l'éducation nationale ont été blessés. À Nancy, un lycée a été fermé aujourd'hui et son proviseur placé sous protection après avoir reçu des menaces de violence.
2: Merci beaucoup Noémie Bonin, spécialiste éducation à France Info.
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7: Fanny, qui est Cédric Meston, cet entrepreneur qui entend sauver la célèbre verrerie Duralex ?
8: Il n'a que 32 ans à peine et il n'en est pas à son premier coup d'essai. Il est connu pour avoir repris l'an dernier Tupperware France, le fabricant américain de boîtes alimentaires. Il a aussi repris les pneus Blockstar. Et pour avoir aussi cofondé une start-up Happy War dans le vegan, vous savez, qui fait des substituts végétaux à la viande. Alors c'est un entrepreneur un peu touche-à-tout, qui n'a pas froid aux yeux. Il a travaillé quelques années chez McKinsey, le cabinet de conseil américain. Et puis il a fait de la reprise d'entreprise sa marque de fabrique, au point d'ailleurs d'écrire un livre dans lequel il se définit lui-même comme un serial repreneur. On le baptise parfois le nouveau Bernard Tapie.
7: Ah oui.
8: Et Cédric Meston, il a su se faire remarquer de ses pairs, notamment de Xavier Niel, le fondateur de Free, puisque Xavier Niel s'est associé à son projet de reprise de Duralex, cette société qu'on ne présente plus, hein, emblématique et connue pour ses vers qui sont réputés incassables, des vers surtout dans lesquels, quand on était enfant, on lisait notre âge. Mais vous êtes peut-être trop jeune.
7: Non. J'ai même connu quand même la cantine où on lisait l'âge au fond du verre. En fait, j'ai appris plus tard que c'était le numéro du moule lequel était fabriqué le verre pour savoir s'il y avait un défaut. Comment Cédric Meston, alors, compte-t-il relancer Duralex ?
8: Alors déjà, en réduisant le nombre d'emplois, puisque sur les 219 salariés que compte Duralex aujourd'hui, il ne va en garder que 155. Ensuite, il compte injecter 16 millions d'euros qui vont surtout permettre de moderniser les machines, mettre un four électrique par exemple, parce que Cédric Meston dit vouloir avant tout décarboner la production. Il faut dire que la consommation d'énergie, ça représente près de 20% du chiffre d'affaires de Duralex, ça pèse. Et puis dans un jeu de mots, il promet d'ailleurs que Duralex sera le vert le plus vert au monde, le plus écologique.
7: Mais il faut dire aussi que ce n'est pas la première fois que Duralex se relance.
8: Et non, la dernière fois, la société avait été reprise par l'ensemble des salariés sous la forme d'une SCOP. Bon, c'est fini avec Cédric Meston. On revient à une organisation beaucoup plus classique avec un chef d'entreprise, un dirigeant. Souvenez-vous aussi, Duralex avait levé des millions d'euros auprès des Français qui ne retrouveront pas leur argent. Le nouveau dirigeant va leur écrire pour leur expliquer. Et lui aussi, il entend surfer sur le capital sympathie dont bénéficie la marque. Vendre de nouveaux produits en s'appuyant notamment sur les équipes de Tupperware pour les commercialiser. On espère que cette fois c'est la bonne, parce que c'est la 5e fois que Duralex a été placé en redressement judiciaire.
7: Le chiffre du jour, Fanny ?
8: 6 milliards d'euros, c'est le montant de la fraude fiscale et des erreurs sur l'impôt sur les sociétés, selon une étude que vient rendre le fisc.
7: Merci Fanny Guinochet.
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7: Et on retrouve Loïc Piala pour France Info Amérique. Bonjour Loïc.
9: Bonjour.
7: Un nouveau chapitre ce matin dans la guerre culturelle qui fait rage aux États-Unis. Cette fois, il concerne Netflix et son adaptation d'une très célèbre série de livres pour enfants, Les Chroniques de Narnia.
9: Oui, en l'occurrence, l'adaptation du Neveu du Magicien, le 6e tome de la série, budget annoncé 280 millions de dollars. C'est gigantesque. Et Netflix, pour une fois, sortira et laissera le film en salle bien avant de le diffuser sur sa plateforme. La bande-annonce est sortie mardi. Voilà, vous reconnaissez peut-être en fond Stairway to Heaven, le fameux morceau de Led Zeppelin. Vous ne voyez pas en revanche l'esthétique psychédélique. La scénariste et réalisatrice Greta Gerwig, égérie du cinéma indépendant, a annoncé vouloir faire du livre une sorte d'opéra rock.
7: Mais ce n'est pas forcément ce qui pose problème, si j'ai bien compris.
9: Alors il faut savoir que C.S. Lewis, l'auteur britannique des Chroniques de Narnia, fait des références très claires à la religion chrétienne dans ses livres. L'un des personnages, le lion Aslan, est décrit comme une représentation de Jésus-Christ, ce qui fait qu'une partie de la droite évangélique aux États-Unis reste très attachée au livre et surveille de près cette adaptation par Netflix, souvent attaquée pour être trop woke, et Gerwig, auteur d'une version incontestablement féministe de Barbie. Et pour la voix du lion Aslan, eh bien Gerwig a choisi Meryl Streep. Dans les adaptations des années 2000, c'est l'acteur Liam Neeson qui prêtait sa voix plus grave au personnage, et certains croient reconnaître dans la bande-annonce très colorée du film le rose et le bleu du drapeau transgenre.
7: Mais la polémique avait commencé en fait avant la bande-annonce, non ?
9: Dès l'annonce du casting de Meryl Streep, en fait. C'est une stratégie bien connue des ennemis de Dieu de subvertir et détruire les symboles du christianisme, avait-on pu lire à l'époque dans le Christian Post. Un pasteur texan a dénoncé du vandalisme créatif. Sur Twitter, un internaute suggère que le film est blasphématoire. Ils font ça parce qu'ils détestent le Christ, dit un autre. Greta Gerwig, en tout cas, adore les livres depuis l'enfance. La famille de C.S. Lewis l'a confirmé en se rendant sur le tournage. Et dans le Guardian, on s'étonne que des conservateurs considèrent comme sacrilège de donner une voix de femme à une représentation de Jésus, mais pas que la représentation en question soit un animal.
7: Loïc Piala aux États-Unis pour France Info. Merci Loïc.
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7: Des jeunes très visibles, mais très minoritaires selon certains. Bonjour Armel Balogog.
10: Bonjour.
7: Question dans le vrai ou faux ce matin, est-ce vrai qu'il n'y a en France qu'une toute petite portion des lycéens et des étudiants qui manifestent ?
10: C'est ce qu'assure notamment l'eurodéputé Marion Maréchal, alliée du Rassemblement National.
11: On a donc moins de 3% aujourd'hui de ces étudiants et lycéens qui se mobilisent et 97% d'entre eux, voyez-vous, qui ne bloquent pas, qui ne cassent pas, qui ne contestent pas.
7: 3% des lycéens et des étudiants manifestent. C'est vrai ou c'est faux ?
10: Mais c'est plutôt vrai, mais c'est à nuancer. Pour obtenir ce chiffre, Marion Maréchal a compté le nombre d'étudiants et de lycéens en France, plus de 5 millions, et elle a pris le nombre de manifestants mobilisés mardi, il y a deux jours, 161 000 selon le ministère de l'Intérieur. Elle a fait un pourcentage, a trouvé que le nombre de manifestants ne représentait que 3% des étudiants et lycéens français. Son calcul est bon.
7: Alors pourquoi faut-il le nuancer ?
10: Mais pour plusieurs raisons. D'abord, quand le ministère de l'Intérieur a compté le nombre de manifestants, il a aussi compté des professeurs, des parents, des syndicalistes ou autres qui ne sont ni étudiants ni lycéens. En revanche, ça n'inclut pas ceux qui bloquent les lycées mais ne manifestent pas. Donc, c'est un chiffre assez imparfait. Par ailleurs, ça ne veut pas dire que ceux qui ne se mobilisent pas ne sont pas d'accord avec le mouvement. Et dernier point, Marion Maréchal a pris l'estimation des autorités. Si on applique sa même logique, mais en prenant le nombre de manifestants selon l'intersyndicale des jeunes, alors ce sont 9% et non 3% des étudiants et des lycéens qui se sont mobilisés avant-hier.
7: Est-ce qu'on peut comparer ces chiffres avec d'autres mouvements sociaux ?
10: Oui, et quand on le fait, on se rend compte que le ratio est dans les mêmes eaux. Par exemple, lors du plus grand jour de mobilisation contre la réforme des retraites il y a 3 ans, seulement 7% des retraités s'étaient mobilisés, si on reprend les chiffres du ministère de l'Intérieur. Et en 2024, moins de 3% des agriculteurs participaient au blocage selon les autorités, autant que les lycéens et étudiants aujourd'hui. Donc, à l'époque, certains politiques qui critiquent aujourd'hui les jeunes mobilisés, dont Marion Maréchal, avaient apporté leur soutien aux agriculteurs et les trouvaient suffisamment nombreux pour représenter tous leurs semblables.
7: Merci à Mme Balogog.
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13: Bonjour Emmanuel Perrier-Bardou.
14: Bonjour.
13: Bonjour Guylain Bardou.
15: Bonjour Élodie.
13: Vous êtes des explorateurs des temps modernes, des amoureux des océans, des aventuriers qui ont choisi de consacrer leur vie à découvrir ce qui se cache sous la surface de notre planète. Depuis près de 20 ans, vous parcourez les mers du monde avec Under the Pole, l'organisation que vous avez fondée ensemble en 2008. Vous êtes à la fois un couple des navigateurs, des plongeurs et des explorateurs engagés dans la connaissance de la préservation du monde marin. Et cette fois, vous avez choisi de partir à la rencontre de l'un des derniers territoires mystérieux de notre planète, c'est l'Antarctique. Un endroit où les explorateurs d'autrefois risquaient leur vie pour découvrir de nouvelles terres, où vous avez choisi, vous, de descendre sous la surface pour découvrir un monde vivant que nous soupçonnons même pas. Cette aventure extraordinaire, vous la racontez aujourd'hui dans Subantarctica. C'est à la fois un livre et un film documentaire du même nom, présenté en avant-première donc le 16 octobre au Grand Rex à Paris. Le 21 novembre, vous serez d'ailleurs au FIFAV. Qu'est-ce qui vous pousse encore aujourd'hui à partir vers l'inconnu ?
15: D'abord la curiosité, je pense. L'envie de répondre à des questions. L'envie de mettre des paysages sur des idées qu'on peut se faire, par exemple, de l'Antarctique. Et puis de ses profondeurs en particulier. parce qu'en fait, c'est des contrées qui sont gigantesques, qui sont immenses, et finalement, nous, on les explore à coups de pointe d'épingle, mais petit à petit, on les connaît un petit peu mieux. Voilà. Et aujourd'hui, on sait qu'il y a des forêts animales marines resplendissante en Antarctique.
13: On le voit d'ailleurs dans le documentaire. Alors, c'est assez fou parce qu'on n'imagine pas du tout autant de couleurs, peut-être parce que c'est blanc et qu'il y a des icebergs partout. Et en fait, c'est assez impressionnant. C'est ça aussi le but de votre démarche, c'est pas d'éduquer le monde, mais de tendre la main pour qu'on accède à finalement des images qu'on ne peut pas voir.
14: Je pense que c'est évidemment la passion de l'exploration. Qu'est-ce qui nous pousse encore à faire ça? Je pense que c'est moi, c'était mon rêve d'enfant. Donc, on a envie de préserver ces mondes-là parce qu'on les aime tellement et en même temps, on les voit souvent disparaître sous nos yeux aussi, dans l'espace d'une vie. Et en Antarctique, c'est complètement incroyable parce qu'on arrive sur ce continent qui est un camaïeu de blanc, de bleu, de gris, qui est un continent de paix et de science quand même au départ. Et quand on passe sous la surface, on a cette explosion de couleurs, ces écosystèmes qui sont riches, qui sont diverses et qui sont méconnues. Et donc, on a quand même l'impression, très modestement, mais de revisiter l'exploration de ce continent avec un nouveau regard, avec ce regard sous-marin, et en espérant de tout cœur, pour une fois, arriver avant qu'il soit trop tard et pouvoir le protéger à la hauteur de la beauté qu'il habite, en fait.
13: À quel moment vous décidez de créer Under the Pole ? Donc, évidemment, c'est né en 2008, mais le but du jeu, c'était quoi, à la base ?
14: La toute première expédition, c'était partir sur la banquise du pôle Nord géographique, et l'idée, c'était de ramener un témoignage de la face sous-marine de la banquise. Aujourd'hui, ce serait plus possible de faire cette expédition. C'était magnifique. Et en fait, quand on est revenu, assez naturellement, on s'est dit qu'on voulait continuer et en faire un projet de vie.
13: C'est assez fou, ces moments de plongée, parce que là, le corps humain prend très cher. On sent que chacun va jusqu'au bout de ce qu'il peut encaisser. Parce que c'est violent quand même, c'est douloureux hein, de plonger quand il fait moins 1 degré.
15: Oui, c'est dur. C'est
13: jusqu'à 130 mètres.
15: J'ai l'habitude de dire que c'est les plongées les plus dures qui soient, hein, pour moi. Parce que le froid en surface, le froid évidemment en plongée. Mais je parle de la surface parce que finalement, pour plonger, déjà une fois, on va passer plusieurs heures en surface à se préparer, donc dans le froid, dans le mauvais temps parfois, dans le vent, dans l'humidité. Voilà. Mais ce qui est dur, en fait, c'est de tenir dans la durée. C'est-à-dire, c'est pas de plonger simplement une fois, mais de répéter une deuxième fois, une troisième fois. Et en fait, de faire une expédition qui va durer 3 mois, sur laquelle on va faire finalement 35 plongées. Chaque plongée fait en moyenne 3 heures, hein, donc c'est des très grosses plongées. C'est usant. Mais ce qu'on a vu sur les kilomètres qu'on a parcourus en propulseur dans les profondeurs de l'Antarctique, c'est des paysages qui défilent et c'est des paysages qui sont vivants, qui n'ont rien à envier aux régions tropicales.
13: La première photographie du livre, elle est saisissante. Hein. Votre bateau apparaît au milieu des icebergs. On a l'impression que l'homme retrouve soudain sa véritable place dans l'immensité du monde. Est-ce que c'est pas ce qui définit ce que vous faites aujourd'hui, Guylain et Emmanuel?
14: Ce qui est sûr, c'est qu'en arrivant en Antarctique, il y a quelque chose que moi, j'ai ressenti nulle part ailleurs. C'est l'impression d'arriver dans un monde où l'homme n'aurait jamais été là. On porte un regard nouveau et les animaux n'ont pas peur de nous approcher, ils ne sont pas chassés. C'est ça qui est saisissant, en fait. C'est qu'on arrive dans ce monde qui est magnifique, qui est vierge et en même temps qui est terriblement menacé par le réchauffement climatique. Donc il y a cette espèce de paradoxe où d'un côté, on est dans le plus bel endroit du monde, un endroit qu'on a presque réussi à sauvegarder, et d'un autre côté, il y a, comme d'habitude, l'appétit industriel, d'où l'urgence de vraiment cette prise de conscience et de pouvoir protéger l'océan austral.
13: Merci beaucoup Guylain et Emmanuel Perrier-Bardou, parce que c'est un peu votre histoire commune d'être passé dans le monde. Élodie sur France Info, je rappelle que votre film documentaire Subantarctica sera donc présent le 21 novembre au FIFAB. Il y a cet ouvrage qui est magnifique. Merci infiniment.
14: Merci Élodie.
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0: au juste.
1: Il est 1h, le flash Anne-Sophie Balbir. Une tuerie dans une école primaire de l'ouest des États-Unis à Bend, en Oregon. Il n'y a pas encore de bilan précis. Plusieurs médias américains évoquent 4 morts. Il s'agirait de 3 enfants et d'un adulte. Quand la police est arrivée sur place, le suspect avait déjà été abattu. Il y aura ce vendredi une session de travail sur l'Ukraine à Bruxelles entre les 27 et Volodymyr Zelensky, le président ukrainien, lâché par Donald Trump, a rencontré plusieurs de ses alliés européens ce jeudi. Le secrétaire général de l'OTAN, Mark Rutte, le président français Emmanuel Macron, qui a assuré qu'il était capital de donner à Kiev les moyens de se défendre, et le premier ministre polonais aussi, qui a publié un message de soutien aux Ukrainiens. Vous n'êtes pas seul, a écrit Donald Tusk sur X. À 6 mois du premier tour de l'élection présidentielle en France, la Ligue contre le cancer met ses préconisations sur la table à l'adresse des candidats. 12 propositions au total. L'interdiction de la vente de cigarettes pour les jeunes nés après 2014, la réécriture du message d'information sur l'abus d'alcool dans les publicités, ou encore l'abaissement de l'âge de la vaccination contre les papillomavirus à 9 ans contre 13 actuellement. La mobilisation lycéenne va continuer pendant les vacances et à la rentrée, c'est ce qu'assurent les organisations qui ont échangé avec le ministre de l'Éducation nationale, Édouard Geffray. Pas de proposition concrète, donc poursuite du mouvement en substance. L'Union syndicale lycéenne annonce vouloir désormais échanger directement avec Matignon. De son côté, la Ligue des droits de l'homme dénonce des faits survenus lors d'une mobilisation lycéenne à Nancy. Des vidéos tournées jeudi dernier montrent un policier en train d'effectuer un tir tendu avec un lanceur de grenades lacrymogènes de type Cougar. La LDH, à l'origine des images, étudie la possibilité de déposer plainte. Aucun magistrat ne doit être menacé ou insulté dans une démocratie fière de son état de droit. Le garde des Sceaux, Gérald Darmanin, apporte son soutien à Youssef Badr, juge de Bobigny, cible d'insultes et de menaces de mort sur les réseaux sociaux, après la publication d'un numéro du magazine d'extrême droite Frontière, qui lui est consacré et dans lequel il est accusé de biais politique. De nombreux moyens de secours déployés après un accident à l'entrée du tunnel sous la Manche ce jeudi soir à Coquelles dans le Pas-de-Calais. Un minibus a percuté un train de fret sur un quai de chargement. Il y a 19 blessés, dont 5 en urgence absolue, mais aucun pronostic vital n'est engagé. Le trafic Eurostar n'est pas perturbé selon le site de la compagnie. En football, deuxième journée de Ligue Europa, Rennes s'est imposée face à l'Ofikret 2-1. Lyon a gagné contre Crystal Palace 3-2. En revanche, Marseille a été battu par l'Olympiakos 1-0.
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2: Bonsoir à tous, ravi de vous retrouver pour les informés jeudi 15 octobre. Voici notre fait du jour. Donald Trump lâche l'Ukraine et nous, en France. Des propos de Marine Le Pen sèment le trouble. Fin de l'aide à Kiev sous 6 mois si elle est élue. On va décortiquer cette proposition qui porte sur l'aide financière. Donne-t-on vraiment tant d'argent que cela aux Ukrainiens? L'aide que nous apportons est-elle vraiment décisive sur le terrain? Et puis la France n'a-t-elle pas quelque chose à gagner aussi en aidant l'Ukraine? Nous allons voir ça. Nous allons nous demander aussi ce qu'il en serait avec un Jean-Luc Mélenchon à l'Élysée. Lui qui a encore récemment suggéré que la menace russe en Europe pouvait être due aux frappes ukrainiennes. Et puis nous nous intéresserons aussi quand même aux positions des autres candidats. Car oui, quel que soit le président élu l'an prochain, 2027, verra-t-il la France changer son attitude vis-à-vis de Kiev? Nous avons 25 minutes pour répondre à toutes ces questions. Les informés, c'est parti. Et avec nous ce soir, Vera Grandseva, bonsoir.
3: Bonsoir.
2: Vous êtes politologue, enseignante à Sciences Po. Vous avez écrit notamment « Les Russes veulent-ils la guerre ?» aux éditions du CERF. À vos côtés, le général François Chauvency, bonsoir.
4: Bonsoir.
2: Vous êtes consultant géopolitique, rédacteur en chef de la revue Défense de l'Union IHEDN. À vos côtés également, Aurélie Herbemont. Bonsoir Aurélie.
5: Bonsoir.
2: Chef adjointe du service politique de France Info. Et bonsoir François Reinhardt.
6: Bonsoir.
2: Vous êtes chroniqueur au Nouvel Obs et auteur de « La grande histoire de la Russie » chez Flammarion.
7: La France est au bord du défaut. J'ai donc dit que, à partir de mon élection, durant 6 mois, nous maintiendrions les aides qui sont actuellement le cas pour ne prendre personne, encore une fois, mettre personne au pied du mur, mais qu'après, nous cesserions l'aide financière à l'Ukraine car nous n'avons plus les moyens de le faire. Et je pense que c'est un discours d'honnêteté à avoir à l'égard de M. Zelensky que de lui dire que nous ne pouvons plus assumer cette aide financière.
2: Voilà, des propos au moment même où Donald Trump semble plus que jamais tenter de lâcher Kiev. On vous en parle depuis hier. Voilà donc celle qui est présentée comme la favorite de l'élection présidentielle française qui promet de couper le robinet. Et dans le même temps, précisons-le, ce soir, en ce moment même, Emmanuel Macron est lui en train de rencontrer Volodymyr Zelensky en marge du Conseil européen de Bruxelles. Peut-être commençons par expliquer de quoi nous parlons. Général François Chauvency, chiffre pas si facile que ça à obtenir, mais on parle donc de 25 milliards depuis 4 ans. Est-ce que déjà c'est un chiffre crédible et est-ce qu'on peut décortiquer, expliquer à quoi ça sert?
3: Alors moi j'ai lu un peu d'autres chiffres quand même.
2: Et ben voilà, c'est aussi...
3: Mais maintenant, les sources, c'est difficile à voir. Moi j'ai fait qu'il y a 25-26 milliards, mais dans le cadre européen que nous fournissons, mais en bilatéral, nous fournissons aux alentours de 8 milliards d'euros.
2: C'est tout à fait le chiffre que nous avons.
3: Toujours sur 5 ans. Hein, et nous avons aussi dans les armées 1 milliard et demi sur 5 ans, dédié à la formation, parce que, notamment ce qu'a dit Marine Le Pen, nous continuerons, la France, de toute façon, à former les militaires ukrainiens. Alors, donner ou vendre des équipements, ça c'est pas très clair. Donc, il y a une aide militaire qui est donnée.
2: La question, effectivement, que vous pointez, Général, c'est de quel chiffre parle-t-on ?
3: Alors moi, je pense qu'on est dans un premier temps pour le budget français, et je pense que
2: le
3: débat...
2: 8 milliards.
3: Voilà, 10 milliards en gros, mais n'oublions 50, donc ça fait 2 milliards par an, hein. Ça fait 2 milliards par an. Et maintenant, au niveau européen, je pense qu'on donne beaucoup plus, mais ça, effectivement, je suis incapable de vous dire à quoi cela correspond exactement, mais c'est les chiffres qui courent. Donc l'aide est surtout multilatérale, oserais-je dire, hein, d'Union européenne et la France qui donne beaucoup d'argent dans ce cadre-là. Mais au niveau bilatéral, pour moi, je considère qu'on donne peu par rapport à la réalité des Allemands, des Britanniques, qui donnent par dizaines de milliards, en gros, même des pays beaucoup plus petits.
2: Hein, qui en proportion de leur PIB, beaucoup de pays donnent beaucoup plus que nous, effectivement.
3: Oui. Quand je dis en valeur absolue, hein, voilà, même par rapport au PIB, aussi, en valeur absolue, beaucoup plus.
2: Peut-être Vera Grandsever, est-ce qu'on est capable aujourd'hui d'identifier à quoi sert on parlait donc, si on s'arrête sur le chiffre des 8 milliards, qui est sans doute plutôt celui évoqué par Marine Le Pen, à quoi ça sert cet argent? Est-ce que déjà c'est de l'argent qui va, et on voit parfois cette caricature, est-ce que ça va dans les poches du régime ukrainien, dans les poches de Volodymyr Zelensky, c'est ce que certains disent, ou est-ce que finalement c'est de l'argent qui est tout utilisé immédiatement?
4: Ça va dans plusieurs sens. Bien évidemment, ça va dans le budget ukrainien, ça aide à reconstruction de l'Ukraine, parce qu'il faut aussi se rappeler que tous les jours, la Russie bombarde l'Ukraine et ce pays est privé d'électricité. Les gens, en fait, peuvent se plonger bientôt dans le froid à cause de l'hiver qui s'approche. Donc il y a déjà l'aide humanitaire, qu'on appelle l'aide humanitaire à l'Ukraine. Elle ne va pas dans les poches de Zelensky, elle ne va pas aux populations ukrainiennes.
2: Qui aide quand même... humanitaire qui, alors je crois qu'à l'échelle de la France, c'est 100 millions. C'est un chiffre vraiment modeste.
4: Mais tous les pays ensemble, les Européens, ils arrivent à aider les Ukrainiens à survivre toute cette guerre que mène Poutine contre eux. Après, il y a effectivement le budget militaire. Donc l'Europe, on sait aujourd'hui aussi, aide l'Ukraine à acheter les armements. Aujourd'hui, c'est les États-Unis qui ont coupé en fait leur aide à l'Ukraine, mais c'est l'Europe qui doit maintenant soutenir l'Ukraine et acheter pour elle les armements. Donc il y a ces deux grands vecteurs de l'aide, le vecteur humanitaire et le vecteur militaire, qui fait qu'aujourd'hui, l'Ukraine résiste au régime et ne s'effondre pas face aux attaques permanentes de Poutine.
2: François Reinhardt, effectivement, sur l'usage de cette aide financière, on parle pour l'instant que de ça.
5: Alors, je voulais juste dire un mot, parce que comme vous parliez de ce que disait Madame Le Pen, je voulais juste dire un mot là-dessus, sur le fait que cette dame est candidate à la présidence de la République, et elle fait une chose qui affaiblit considérablement la France en disant ça. Hein, premièrement, c'est une remarque immorale qu'elle a faite, parce que c'est un pays qu'on aide, c'est un pays allié, donc on doit l'aider. Deuxièmement, c'est un mauvais calcul.
2: Attendez, pardonnez-moi, je me permets de questionner ce que vous dites. Il peut y avoir un choix démocratique qui consiste à dire, nous faisons ce choix souverainement, nous choisissons de ne plus aider l'Ukraine.
5: Mais bien sûr, mais par ailleurs, ça n'empêche que en tout cas à mon sens, ce serait immoral. Et ensuite, par ailleurs, c'est un mauvais calcul, c'est-à-dire que de dire il faut économiser ça parce que les Français ont besoin de l'argent pour les hôpitaux, etc. Il faut savoir que si on arrête de soutenir l'Ukraine et si l'Ukraine perd cette guerre, Poutine en fera une autre. C'est un belliciste, c'est quelqu'un dont le moteur est de faire la guerre. Il n'y a que ça qui le fait tenir, sinon il serait écroulé. Hein. Donc s'il arrête, si l'Ukraine perd la guerre, immédiatement, il fera la guerre soit aux Pays-Baltes, soit à la Pologne, ou soit éventuellement de l'autre côté en Moldavie. Bon. Et donc ça, là, on rentrera forcément dans la guerre. On sera, nous, directement dans la guerre, parce qu'ils sont dans l'OTAN, donc ça nous protège. Et puis la troisième chose, c'est que cette remarque qui me paraît surréaliste pour quelqu'un qui prétend être chef des armées, hein, c'est que c'est une erreur, c'est une bourde stratégique. Personne ne donne sa stratégie à 6 mois. Personne ne dit dans 6 mois j'arrête.
2: Général, qu'est-ce qu'en pense le général Chauvency?
3: Je dirais que ce n'est pas la question militaire qu'il y a à mettre en avant, c'est la question politique. Pour moi, Marine Le Pen a fait une déclaration politique qui, en termes de valeurs militaires, n'a pas beaucoup de sens. Donc je rejoins en partie ce que vous dites, mais pas tout à fait. Nous sommes dans un débat politique, et là le débat politique est complètement décorrélé finalement de cette réalité en Ukraine. Et n'oublions pas de toute façon que, effectivement, vous l'avez évoqué, chef des armées pour la prochaine présidente, qui aura aussi une politique étrangère adaptée, et comme vous l'avez dit, c'est aussi un choix démocratique. On ne peut pas préjuger demain de qui sera le président dans un premier temps, parce qu'avec 30 candidats, on aura du mal à savoir qui sera le président demain. Et d'autre part, on a une déclaration qui fait partie aussi, je dirais, de la campagne électorale de Marine Le Pen, pour avoir des électeurs. Il y a un certain nombre de personnes qui ne sont pas du tout d'accord avec le soutien à l'Ukraine. Et donc, ils vont s'exprimer aussi comme ça.
2: Vera Grandseva.
4: À mon sens, quand même, à part de cette dimension politique, il y a une dimension militaire. Pourquoi ? Parce que même dès aujourd'hui, dès cette déclaration, ça donne effectivement une bouffée d'oxygène à Vladimir Poutine et à cette guerre qu'il mène contre l'Ukraine. Donc ça veut dire que dès maintenant, il peut planifier que peut-être j'aurai la possibilité de gagner en Ukraine. Et ça l'aide aujourd'hui sur le terrain, ça aide à ses élites aussi à le soutenir. Donc ça soutient finalement son régime et sa guerre. Donc oui, ça, à mon avis, ça a un impact en direct militaire sur cette guerre.
2: Très intéressant, effectivement, le débat qui est le vôtre, et peut-être général, vous pouvez peut-être nous éclairer. Si on enlève 8 milliards d'aide à l'Ukraine, alors donc ça fait 2 milliards par an, qu'est-ce que ça change très concrètement pour l'équipement, peut-être, militaire de l'Ukraine? On fait quoi avec 2 milliards par an?
3: Pas grand-chose, on fait un petit quelque chose. Vu le coût d'une guerre, voilà, mais on n'est pas tout à fait d'accord sur ce point-là. Mais l'aide militaire est plutôt pas uniquement psychologique, elle est aussi le témoignage que notre politique étrangère appuie l'Ukraine en donnant cet argent. Peu importe finalement ce qu'il en fait. Hein, on lui donne du matériel, on lui vend du matériel, on lui aide à gagner sa guerre, ou du moins ne pas la perdre, ce qui n'est pas tout à fait pareil. Donc on est bien dans cette logique-là. Maintenant, pour le discours concernant la menace russe, qui peut croire que la Russie, vu la difficulté qu'elle a à conquérir des terres en Ukraine aujourd'hui, soit capable de nous menacer militairement? Ensuite, si on reprend un petit peu ce qui est en train de se faire, parce que c'est une annonce qui est faite par les chefs de gouvernement, les chefs d'état-major depuis 3-4 ans, on demande simplement à tous les Européens de se préparer militairement, pour justement être suffisamment dissuasif et crédible pour que Vladimir Poutine ne soit pas tenté de poursuivre son agression, parce que je ne crois pas que l'Ukraine va perdre.
2: Peut-être un mot, Aurélie Arbebon, si on revient à l'aspect français. On entendait ce que disait Marine Le Pen au début de l'extrait sonore qu'on a diffusé, où elle dit « on n'a plus d'argent », en clair. Est-ce que vraiment, si on parle là encore de ce chiffre de 8 milliards, est-ce que 2 milliards par an, ça change la donne budgétaire ?
6: Non, c'est pas avec ça qu'on résout la crise financière, budgétaire, disons, qui impacte la France. Non, pas du tout, mais c'est effectivement un positionnement politique. Mais parce qu'il y a une différence de lecture du conflit en Ukraine selon les partis politiques. En l'occurrence, Marine Le Pen, ça fait des années qu'elle ne croit pas et qu'elle dit que c'est agiter des peurs de faire croire que Vladimir Poutine voudrait s'attaquer au-delà de l'Ukraine. Souvenez-vous, c'était il y a plusieurs mois, je ne pourrais pas retrouver la date exacte, mais Marine Le Pen, dans une interview, avait dit « si Vladimir Poutine n'a toujours pas réussi au bout de 2 ans à conquérir définitivement l'Ukraine, vous l'imaginez venir sur les Champs-Élysées ?» Non. Donc c'est parce qu'il y a, il y a deux lectures dans la classe politique française. Il y a ceux comme Marine Le Pen et le Rassemblement National qui considèrent que Vladimir Poutine jamais n'ira au-delà de l'Ukraine ou vraiment proche de l'Ukraine. Donc la France en tant que telle ne serait pas menacée. Et puis une grande partie de la classe politique, que ce soit Emmanuel Macron, que ce soit Édouard Philippe, que ce soit Raphaël Glucksmann, qui disent mais si, l'ambition de Poutine, c'est via l'Ukraine d'attaquer l'Union européenne, nos démocraties, le modèle que représente la démocratie européenne en tant que telle, et on le voit avec les attaques hybrides, etc. Donc il y a deux lectures, et c'est pour ça que Marine Le Pen considère que c'est pas si grave, entre guillemets, si jamais l'Ukraine tombait.
2: Vera Grandseva, je rappelle le titre de votre livre, « Les Russes veulent-ils la guerre ?» Quand vous entendez cette double grille de lecture, sans faire de politique, quelle est la grille la plus crédible ?
4: mon avis, il y a la responsabilité politique que chaque dirigeant français doit avoir quand il obtient les postes en France et quand il va défendre quand même la souveraineté française. Et il doit s'appuyer pas sur les croyances. Donc c'est pas la question pour moi, est-ce que quelqu'un croit dans les menaces russes ou non. C'est la question est sur l'analyse. Est-ce qu'on a des données qui peuvent nous faire dire que en Russie il y a les guerres qui se préparent en Europe. Donc ici effectivement.
2: Et alors que disent-elles ces données?
4: C'est là où on voit que les renseignements européens et les renseignements américains tous disent la même chose, avec les experts sur la Russie, qui n'étaient pas payés par le Kremlin, pardon, mais il y a aussi quand même certaines personnes politiques en France qui ont été indirectement payées par le Kremlin. Donc ceux qui sont indépendants, ils voient qu'avec le renseignement, encore une fois, français même, qui dit qu'effectivement, il y a des guerres qui se préparent en Russie. Et moi, quand j'y réfléchis, je comprends votre logique. Elle est très logique, mais elle est occidentale. De point de vue russe, c'est pas du tout comme ça. Moi, je vois pour Poutine l'idée de, par exemple, de ne pas gagner la guerre en Ukraine, c'est pas une motivation pour ne pas refaire une guerre. Pourquoi? Parce qu'au contraire, il se dit, si je n'ai pas gagné ici, j'ai la chance de gagner contre un petit pays balte. Combien d'habitants il y a à Narva? Quelques milliers?
2: Narva, c'est en Estonie, à la frontière russe.
4: Exactement, oui. Ah, et la France? Comment elle a vu la France en Russie? Ça, je peux vous raconter, moi, c'est pas très, très agréable d'entendre, mais la France est présentée en Russie comme un pays faible, lâche, qui s'est rendu aux fascistes il y a 90 ans. Donc voilà, c'est comme ça que Poutine voit les choses. Donc oui, ces guerres sont envisageables, et c'est tout à fait dans la logique de Poutine d'aujourd'hui.
2: Alors, on continue en écoutant la réponse de Volodymyr Zelensky, parce que oui, le président ukrainien a directement répondu à Marine Le Pen. Hier soir, il était interrogé par nos confrères du Financial Times.
8: Madame Le Pen is not deeply with some details.
9: Madame Le Pen n'est pas totalement en phase avec certains détails. La situation, c'est du gagnant-gagnant. En fait, nous n'avons pas d'autre choix, nous devons nous battre. Et pour l'Europe, la France, vous avez la possibilité de tester vos technologies dans la réalité.
2: Peut-être un mot, général Chauvency, de quels détails parle Volodymyr Zelensky, détails dont Marine Le Pen ne serait pas, avec lesquels Marine Le Pen ne serait pas familière?
3: Je pense qu'on est suffisamment informé sur ce qui se passe en Ukraine pour que les détails soient connus.
2: C'était alors, de l'ironie, donc.
3: Je pense que ça doit plutôt être ça, c'est plutôt de l'ironie. Je voudrais rebondir sur la question de la menace, sur les États baltes ou autres. N'oublions pas quand même que ces États font partie de l'OTAN et que toute agression contre l'un des États de l'OTAN théoriquement, implique l'article 5, et donc tout le monde contre la Russie. Donc on n'est plus dans les attaques hybrides dont on parle beaucoup, vous avez parlé d'ailleurs il y a quelques instants, qui est beaucoup plus dangereuse, à mon avis, que l'attaque purement militaire.
2: François Reinhardt.
5: Oui, et ce qu'il faut dire aussi, il y a un contexte, il y a un passif de Marine Le Pen par rapport à la Russie, c'était que pendant très longtemps, elle admirait le régime de Vladimir Poutine, elle tressait des louanges, etc. Donc il ne faut pas oublier cette chose-là, elle essaie de faire croire, c'est simplement pour protéger les Français, mais c'est aussi pour aider un régime qui avait ses faveurs, et il y a énormément de gens, c'est pas un mystère, à l'extrême droite et aussi d'ailleurs à l'extrême gauche qui trouvent que c'est un régime qui leur va bien parce que c'est un régime qui résiste aux États-Unis, parce que c'est une dictature religieuse, nationaliste, etc. pour l'extrême droite. Donc il ne faut pas oublier ce contexte-là, évidemment.
2: Ce qui étonne aussi Aurélie Herbemont, c'est que très récemment, Marine Le Pen, c'était il y a un mois, a publié un communiqué très dur contre la Russie. Alors c'était au moment où il y avait le drone à Leipzig, des gros doutes sur ce qui était en train de se jouer au niveau de ces ingérences russes. Disant la politique étrangère de la France, donc face à ces pressions, à ces ingérences, se décide à Paris, souverainement. Elle ne saurait être déterminée à Moscou. Communiqué à l'époque critiqué par l'ex-président russe Dmitri Medvedev, qui est un des snipers de Vladimir Poutine, si on peut le dire comme ça. Il y a à la fois le côté un peu pas de deux, et en même temps, c'est aussi un des arguments, ces mots de Dmitri Medvedev, utilisés par les proches de Marine Le Pen pour dire « Regardez, ils nous en veulent !» Comme aux autres.
6: Ce qui est intéressant, c'est le contexte extrêmement précis de ce communiqué. Parce qu'effectivement, il y avait eu cet été les attaques, mais ce communiqué du Rassemblement National, il intervient le lendemain de la réunion à l'Élysée, où Emmanuel Macron, souvenez-vous, avait convoqué tous les candidats à la présidentielle ou chef de parti. Marine Le Pen n'y était pas, elle était représentée par Jordan Bardella. Jean-Luc Mélenchon non plus, c'était les deux seuls candidats qui n'étaient pas présents en personne à l'Élysée. Et donc, à la sortie de ce rendez-vous à l'Élysée, où Emmanuel Macron et les services de renseignement ont présenté justement des données à tous les potentiels successeurs sur l'état de la menace russe, y compris hybride et pas que, le Rassemblement National à la sortie avait été beaucoup ciblé par Édouard Philippe, je me souviens, Raphaël Glucksmann ou Marine Tondelier en disant oui, le Rassemblement National était là, mais on sait bien qu'ils sont pas clairs, si je devais résumer très brièvement.
2: Il n'a parlé, Jordan Bardella, avec le pouvoir d'achat à la sortie, effectivement.
6: Exactement. Et donc, le lendemain, il y a ce communiqué de Marine Le Pen et Jordan Bardella pour dire non, on a été attaqués, mais Nous, on n'est pas du tout à la solde de Moscou. Donc, il y avait la volonté quand même de réagir politiquement à ces attaques qui avaient été faites, proférées par leurs adversaires politiques, vraiment à la sortie de l'Élysée.
2: Alors, on va passer à un autre candidat, parce qu'effectivement, on a donc parlé de Marine Le Pen. Il y a un autre candidat qui a pu être accusé parfois d'être un peu, peut-être un peu, non pas proche, mais en tout cas... Peu éloigné, on va dire, de certaines positions russes, c'est Jean-Luc Mélenchon. Il avait parlé de Volodymyr Zelensky comme d'un président de rien, car son mandat est terminé. Il avait suggéré aussi, ça c'était en septembre, que la Russie menaçait de plus en plus l'Europe en raison des frappes ukrainiennes. Il s'est fait plus modéré ensuite. Écoutez le candidat insoumis fin septembre chez Politico.
10: Alors il y a une guerre et tout ce qu'on aurait à faire, c'est des concours de phrases, de mouvements, de mentons. Mais ça c'est l'irresponsabilité. Premièrement, nous avons la situation de base. Je suis obligé de le répéter, sinon on va croire des choses qui ne sont pas. Je suis pour que la Russie se retire de l'Ukraine, car nous, Français, ne pouvons accepter d'aucune manière qu'un quelconque problème se règle par l'invasion du voisin.
2: Vera Grandseva, est-ce que je disais, est-ce qu'il est plus modéré, est-ce qu'il est plus clair? Vous allez peut-être répondre à cette question. Et ce que je note aussi dans les propos de Jean-Luc Mélenchon, c'est qu'il dit... nous ne pouvons accepter qu'un quelconque problème se règle par l'invasion du voisin. Ça laisse entendre donc que la Russie avait un problème.
4: Oui, à vrai dire, je suis assez perdue dans les propos de Jean-Luc Mélenchon sur cette guerre, donc c'est pas facile à commenter. Donc ce que je peux dire aussi, que effectivement, les propos qu'il a tenus avant, qui étaient un peu aussi de même genre, qu'il faut abandonner l'Ukraine, qu'ils doivent régler ce conflit entre eux, c'est quelque chose qui va dans le sens de Vladimir Poutine et peut potentiellement aider Poutine de continuer cette guerre, même gagner cette guerre. Donc ça, je peux constater que en Russie, quand j'entends le débat sur la France, l'extrême droite et l'extrême gauche sont mis dans le même sac, qui en fait soutient indirectement Vladimir Poutine et qui peut aider...
2: Attendez, c'est passionnant ce que vous dites. C'est-à-dire qu'il y a une vision plutôt positive, entre guillemets, à la fois de Marine Le Pen et de Jean-Luc Mélenchon en Russie?
4: Tout à fait. Les deux, c'est parti, c'est vu. C'est pourquoi je crois que Poutine ne croit pas qu'il a déjà perdu la guerre en Ukraine. Il croit qu'il a encore des cartes dans ses mains. Et qu'est-ce qu'ont ces cartes? C'est les partis extrêmes qui peuvent arriver au pouvoir en Europe, pas qu'en France d'ailleurs, dans d'autres pays aussi. Donc ils comptent sur ça. Effectivement, ils mettent extrême gauche et extrême droite dans le même paquet parce que selon eux, ils vont les aider à gagner en Ukraine.
2: François Chauvency, sur ce qu'on a entendu.
3: D'abord, je suis assez d'accord avec ce qui vient d'être dit. Oui, il y a quand même deux extrêmes qui n'ont pas des positions, ont des positions presque homogènes pour une

0: formidable parce qu'il s'oppose aux États-Unis, mais c'est évidemment
1: sauf que
0: ce qu'il n'a pas compris, c'est que les États-Unis se retirent. Oui. C'est ça qui est extraordinaire. Et je pense que pour aller dans le sens de ce que vous disiez, madame, c'est pour Poutine, il y a aussi autre chose, un grand bénéfice à ces deux partis-là, c'est que ce sont les partis anti-européens. Dès le départ, Poutine a toujours financé et appuyé tous les partis qui sont anti-européens avec la vieille tradition qui est de diviser pour régner. Hein. Donc plus lui, ça l'intéresse d'avoir des petits pays, si vous voulez, voilà, et mais qu'une Europe unie de 450 millions, c'est plus compliqué. Depuis le départ, il espère que l'Europe va éclater. Pour l'instant, l'Europe n'éclate pas. Mais si ces deux partis-là sont au pouvoir, il y a un risque que l'Europe éclate. Et là, évidemment, ça le favorise.
1: Un mot, Vera Grande-Sévin.
2: Pour rebondir brièvement, effectivement, l'OTAN, avant, pouvait retenir Vladimir Poutine. Mais la réalité d'aujourd'hui, 2026, c'est que l'OTAN ne fait plus peur. En Russie, c'est vu maintenant comme l'OTAN n'existe plus. Maintenant, il y a l'Europe qui doit se débrouiller tout seul et Trump, en fait, qui l'a abandonné. Donc, effectivement, le calcul de Poutine, c'est qu'après avoir défait l'OTAN, parce que dans leur imaginaire, c'est ça, maintenant, il faut s'attaquer à l'Europe. Parce que l'Europe unie, c'est le dernier rempart qui est assez fort tous ensemble pour résister à Vladimir Poutine. Donc son calcul, c'est diviser les Européens, leur mettre chacun dans leur coin et les vaincre chacun à leur tour. Donc c'est ça le calcul qui, effectivement, aujourd'hui est au Kremlin.
1: Aurélie Herbemont, sur les candidats, parce qu'il nous reste un tout petit peu de temps pour quand même parler des candidats qui ont des positions, on va dire, plus proches de celles qu'a Emmanuel Macron aujourd'hui, Édouard Philippe, Gabriel Attal, Bruno Retailleau et d'autres. Est-ce que quand même l'idée de l'aide à l'Ukraine est une question qui se pose, l'idée notamment du montant de cette aide?
3: Non. C'est vraiment... D'ailleurs, dans l'opinion publique, pour l'instant, le soutien à l'Ukraine reste majoritaire. Alors, pas forcément avec une très très grosse avance, parce que c'est vrai qu'on peut l'entendre, que parfois, voilà, il y a des problèmes de carburant, etc. On nous dit qu'il faut payer pour l'Ukraine. Mais en tout cas, sur les partis politiques qui sont vraiment hors du RN... Il y a quand même un relatif consensus, que ce soit quand on entend Raphaël Glucksmann ou Édouard Philippe ou Gabriel Attal qui se mettent sur
1: Philippe,
3: France Info.
1: Je vous cite, pardon, Édouard Philippe la semaine dernière sur France 2, il dit « Je ne veux pas faire la guerre à la Russie et à Poutine ». Et il dit aussi, et bon, ça c'est une évidence, la Russie ne va pas changer d'adresse. Bon, ça,
3: non, ça, oui, là, géographiquement, là. Effectivement, la Russie ne va pas déménager. Et cet après-midi, Édouard Philippe tacle Marine Le Pen. Absolument. sur X pour dire que c'est une trahison, sa déclaration, sur le fait qu'au bout de 6 mois, présidente, elle supprimerait l'aide à l'Ukraine. Donc non, il y a un relatif consensus des partis de l'arc modéré, dirons-nous, oui. Pour dire qu'il faut continuer à soutenir l'Ukraine. Ça passe des écolos jusqu'à Édouard Philippe, Gabriel Attal, qui ce matin disait que Marine Le Pen est prête à laisser les Ukrainiens se faire trucider par Moscou. Donc non, c'est pas vraiment un sujet dans le reste du spectre politique.
0: Il faut pas oublier que pour défendre l'Ukraine, hein, comme vous le disiez tout à l'heure très justement, l'aide française, ça n'est pas grand-chose, mais il y a quelque chose de beaucoup plus considérable. On parlait de 8 et 25 milliards, si j'ai bien compris ce que vous disiez. Il y a 212 milliards qui sont les avoirs russes bloqués à Bruxelles. Hein, et ce sont des avoirs russes qui ont été saisis au début de la guerre, qui sont bloqués. Et là, pour l'instant, les banques belges bloquent toujours avec l'idée, ah oui, mais si on rompt notre crédit, si vous voulez, puisque c'est de l'argent qui n'est pas à nous, etc. Alors qu'il y a la possibilité de prendre cet argent, il y a de plus en plus de pays européens qui sont favorables à ça.
1: Je crois qu'on utilise les intérêts déjà.
0: Oui, c'est ça, mais pas le capital. Mais de prendre ce capital pour le donner à l'Ukraine au titre de dédommagement, au titre de dommages de guerre.
1: Hein. Un dernier mot quand même pour ce projeté, puis peut-être François Chauvency, Vera Grande-Sévin. Si jamais la France, Marine Le Pen d'ailleurs dit finalement d'autres pays pourraient prendre le relais, si jamais la France n'aide plus et se contente, c'est ce qu'elle propose, on forme les soldats, on continue à envoyer du matériel de défense, etc. Est-ce que fondamentalement ça change quelque chose, Général Chauvency?
4: Militairement, je ne pense pas. En revanche, politiquement, oui. Parce que la France, comme est un élément moteur de l'Union européenne, sinon même de l'OTAN quand même, on est une puissance militaire. Donc effectivement, en termes d'impact, je dirais, psychologique, ça serait important.
1: Un tout dernier mot, en quelques secondes, Vera Grande-Sévin.
2: C'est un risque de l'effet de domino sur lequel Poutine compte, qu'après la France, il y aura d'autres pays qui vont dire mais pourquoi on doit payer, pourquoi les autres ne veulent pas payer. Donc ça va effectivement nuire à l'unité de l'Union européenne et ça va effectivement causer des problèmes assez profonds pour l'Ukraine qui se bat tous les jours contre l'invasion russe.
1: Un grand merci à vous d'être venu ce soir, Vera Grande-Sévin, politologue enseignante à Sciences Po. Les Russes veulent-ils la guerre? C'est votre livre aux éditions du Cerf. Vous nous avez donné quelques indications. Général François Chauvency, merci à vous, consultant géopolitique, rédacteur en chef à la revue Défense de l'Union IHEDN. Aurélie Herbemont, François Reynard, vous restez avec nous pour la deuxième partie des Informés. C'est dans quelques secondes.
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1: Il est 1h30, le flash, Anne-Sophie Balbir. Selon les informations de CNN cette nuit, le tireur qui a attaqué une école primaire de l'Oregon dans l'ouest des États-Unis était âgé de 16 ans. Les faits sont survenus ce jeudi à Bend. Les médias américains affirment que 4 personnes, dont 3 enfants, ont été tuées. Le tireur a été abattu. Plusieurs milliers de personnes ont manifesté à Buenos Aires, en Argentine, 5e mobilisation pour défendre l'université publique soumise à des coupes budgétaires depuis 2023 et l'arrivée au pouvoir de l'ultralibéral Javier Milei. Des heurts ont éclaté avec les forces de l'ordre qui ont répliqué en utilisant du gaz lacrymogène et des canons à eau. Une ligne rouge totale a été franchie, un scandale absolu, un choc. En France, plusieurs centaines d'élèves et enseignants du lycée Paul-Éluard de Saint-Denis se sont rassemblés devant le commissariat du quartier ce jeudi, venu dénoncer l'intervention violente de la police dans leur établissement. Dans la journée, la brigade anticriminalité avait interpellé au sein même du lycée un élève avec l'accord du proviseur. En parallèle, les candidats à la présidentielle déroulent leurs propositions en matière d'éducation. Édouard Philippe plaide pour des heures d'apprentissage concentrées en matinée et une réduction de la durée des vacances. Sur Parcoursup, la plateforme d'orientation post-bac qu'il avait mise en place en 2018 quand il était Premier ministre et qui est critiquée aujourd'hui par les lycéens mobilisés, le candidat Horizon estime que les professeurs ne sont pas les mieux placés pour aider à l'orientation des élèves. Donc il faut, dit-il, qu'on améliore très largement l'orientation. Le projet de budget de la Sécurité sociale commencera à être examiné à l'Assemblée nationale mardi, mais les députés ont déjà adopté certains articles en commission, notamment la mesure qui vise à déployer largement les unités d'accueil pour enfants en danger, qui prennent en charge les enfants victimes de violences. Les UAPED verront leur financement pérennisé. Suite du sommet européen à Bruxelles, en marge des discussions notamment sur l'Ukraine ou sur le budget 2027, la France et l'Allemagne ont trouvé un accord provisoire sur l'industrie automobile. Paris fait des concessions supplémentaires sur les émissions de CO2 des voitures pour 2035. Berlin accepte en échange une logique de protectionnisme. La production se fera au sein des 27 et dans des pays partenaires proches comme la Grande-Bretagne et la Norvège. 19 blessés mais aucun pronostic vital engagé. Bilan de l'accident qui a eu lieu ce jeudi soir sur un quai du tunnel sous la Manche côté français. Un minibus a percuté un train de fret à l'arrêt. Une enquête est ouverte. Et puis Stevie Wonder a célébré ce jeudi soir les 50 ans de son album culte Songs in the Key Life. Concert parisien à l'Accor Arena de Bercy qui a duré près de 3 heures avec l'arrivée surprise de Lenny Kravitz sur scène.
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2: Les informés de France Info, je souhaite la bienvenue aux téléspectateurs qui nous rejoignent à l'instant sur le canal 16. Dans cette demi-heure, le gouvernement entre écoute et fermeté face au mouvement lycéen entre Sébastien Lecornu d'un côté qui dénonce un mouvement de violence urbaine et le ministre de l'Éducation qui recevait ce soir les syndicats étudiants, déçus d'ailleurs ces syndicats, on va les entendre, leur réaction avec le sentiment aussi ce soir que finalement peu de choses avancent, peut-être le sentiment aussi d'une impasse, des profs aussi et des proviseurs épuisés, des policiers qui pour certains ont le sentiment d'avoir été lâchés. Tout cela à 24 heures des vacances et à quelques heures aussi d'une nouvelle journée de mobilisation pour samedi. Nous allons voir tout cela. Et puis dans les 10 dernières minutes, comme chaque soir, les informés vous font prendre un temps d'avance. Et ce soir, nous sommes en Inde pour parler d'un autre mouvement de jeunes qu'on appelle les cafards. Et avec nous dans cette demi-heure, Stéphane Zumsteck, bonsoir.
3: Bonsoir.
2: Directeur du département opinion et politique de l'Institut de sondage Ipsos BVA. Ulysse Rabaté est également avec nous, bonsoir à vous.
4: Bonsoir.
2: Vous êtes chercheur en sciences politiques à Paris 8, cofondateur de l'association KIDAM, collectif d'éducation populaire. Et nous sommes toujours avec Aurélie Arbemont, chef adjointe du service politique de France Info, ainsi que François Reinhardt, chroniqueur au Nouvel Obs. Et donc, toujours environ 200 lycées bloqués ou fermés en cette journée de jeudi, à la veille des vacances de la Toussaint, avec aussi des violences à noter près de certains établissements, notamment en région parisienne. Et c'est bien là-dessus qu'a voulu mettre l'accent Sébastien c'est bien là-dessus que ce sur quoi pardon, Sébastien Lecornu a voulu mettre l'accent cet après-midi, le Premier ministre qui s'exprimait à Matignon.
3: Ça ne ressemble plus à un mouvement lycéen. Là, on a un mouvement de violence urbaine dont, d'ailleurs, l'intensité de la violence a encore augmenté ces derniers jours, singulièrement en zone urbaine précise, Paris, Créteil, Lyon, quelques points disséminés sur le territoire, et dans lequel il y a, pour le coup, un appel de violence qui est absolument épouvantable.
2: Alors Aurélie Herbemont, est-ce qu'il y a réellement ce constat au sein du gouvernement, au-delà des propos de Sébastien Lecornu, qu'il y a quelque chose qui se durcit quand même ?
4: Ce qui est intéressant de noter, c'est que le terme de violence urbaine, il n'apparaît pas aujourd'hui dans la bouche de Sébastien Lecornu. Les premiers jours du mouvement, quand ça a commencé à émerger médiatiquement, tout de suite, le ministre de l'Intérieur, lui, a parlé de scènes qui ressemblaient à des violences urbaines. Parce qu'il y avait effectivement déjà des blocages et des violences, des dégradations, etc. Et puis il y a eu une deuxième phase où là le gouvernement est un peu plus allé sur ses deux jambes, pour utiliser cette expression qu'on utilise souvent. D'un côté évidemment condamnation des violences, mais phase d'écoute attentive aux revendications. C'est le moment où le gouvernement va lancer la plateforme qui est donc à ce stade a recueilli 93 000 témoignages de lycéens. Donc ils ont un peu plus pris en compte les revendications. Mais dès le début, il y a eu ce focus mis sur « il y a des violences ». C'est inacceptable et donc il faut y répondre sur le côté maintien de l'ordre. Et depuis le début, en fait, c'est une ministre qui me disait ça. Le problème, c'est qu'il faut qu'on soit sur les deux côtés. Maintien de l'ordre et revendication légitime à entendre. Sauf que malheureusement, il y a toujours un des deux qui prend le pas sur l'autre. Donc Sébastien Lecornu, aujourd'hui, a des mots extrêmement forts en disant que ça ne ressemble plus à un mouvement lycéen, qu'il y a beaucoup trop de violence. Il faut dire que quand même, quand on regarde les chiffres sur un peu plus de 3 semaines de mobilisation lycéenne, c'est calamiteux. On est à plus de 1300 personnes blessées, avec énormément, une écrasante majorité du côté des forces de l'ordre, plus de 200 lycéens blessés, et puis une grosse centaine de personnels de l'éducation.
2: Ce soir, d'ailleurs, Laurent Nunez parle de 100 policiers hospitalisés, effectivement.
4: Le bilan est quand même absolument dramatique, si on réfléchit quand même quelques minutes là-dessus. Donc oui, il y a de la violence, et donc c'est très compliqué pour le gouvernement d'avoir la posture d'écoute et en même temps de maintien de l'ordre qui s'impose quand même quand on voit certaines images de dégradation.
2: Ulysse Rabaté, est-ce que c'est aussi peut-être le propre d'un certain nombre de mouvements, voilà, quand on se mobilise, qu'il y a un peu des violences, qu'on nous dit qu'on nous écoute, que ça dure et qu'on n'est toujours pas, il n'y a toujours pas vraiment de concret, bah, peut-être parfois aussi qu'il y a une part de radicalisation chez certains, ou alors est-ce que on est peut-être dans aussi des personnes extérieures à des établissements, etc.
5: Alors, c'est vrai que c'est important d'abord de rappeler qu'en effet, ce discours de stigmatisation du mouvement avec ce vocabulaire d'idée que c'est des violences urbaines, etc., c'est présent dès le début du traitement politique de cette mobilisation. Et je pense que c'est une des raisons aussi qui font qu'on est dans une situation de blocage, c'est-à-dire que le gouvernement, en ayant tout de suite une position, on va dire, d'opposition, voire de négation de la légitimité de ce mouvement, a produit aussi cette forme d'opposition qui s'est incarnée aussi, évidemment, par une gestion du maintien de l'ordre, en effet, vraiment catastrophique. Et ça, je pense que tout le monde est d'accord pour se le dire. Donc, j'ai pas l'impression que ça soit un mouvement qui se radicalise, puisque c'est un mouvement qui, quand même, porte depuis le début un côté aussi très joyeux, un mouvement aussi qui est un appel au service public, et ça reste le mot d'ordre de ce mouvement, des moyens pour l'école publique. Donc par beaucoup d'aspects, c'est un mouvement qui n'est pas forcément oppositionnel, mais qui est plutôt un mouvement que j'ai appelé pro-politique, c'est-à-dire qui est un appel aussi au service public, aux institutions et à la politique. Et en ce sens-là, je pense que la position du gouvernement là, de s'enfermer dans cette définition du mouvement comme juste un mouvement de violence, c'est catastrophique pour les semaines qui viennent.
2: Alors Stéphane Zumsek, peut-être effectivement sur la posture de Sébastien Lecornu, il y a la volonté aussi peut-être de parler à l'opinion en disant vous avez vu des violences, donc voilà, mais en même temps face à une opinion qui aussi soutient le mouvement quand même assez largement.
6: Oui, c'est le premier point à rappeler, ce mouvement, il est globalement relativement populaire auprès de la population française dans son entier. Il y a, dans une enquête qu'on a réalisée le week-end dernier, qu'on a publiée dans la Tribune dimanche, vous avez 54% des Français, alors c'est une petite majorité ça, c'est une majorité, 54% des Français qui soutiennent le mouvement, 40% y étant opposés. Ils le soutiennent en dépit des violences qui ont pu être perpétrées, et en dépit des éléments de langage.
7: Parce que tout le monde les a vues, les violences.
6: Bien sûr, tout le monde les a vues, tout le monde les juge, une très grande majorité des Français les juge totalement inacceptables, mais ça ne remet pas en cause la légitimité des revendications des lycéens et des étudiants. Et ça, c'est très important. Parce que les Français soutiennent finalement les revendications de ces lycéens, la rénovation des bâtiments, notamment la rénovation thermique, le nombre d'élèves par classe, toutes choses qui renvoient de toute façon à ce sentiment de déclassement de l'éducation nationale, réel ou supposé, mais dont on a parlé lors de la publication des classements PISA. Les Français sont sensibles à cela. Mais dans les mouvements sociaux, si vous voulez, il y a toujours un moment de bascule. Vous parliez d'impasse tout à l'heure. Quand les choses s'enlisent, à un moment donné, l'opinion publique n'est pas en train d'attendre un assouplissement des plus revendicatifs. En gros, ce qu'attend aujourd'hui la majorité de l'opinion publique, on le voit dans l'enquête qu'on a réalisée, ce n'est pas finalement que les bloqueurs arrêtent de bloquer ou que les lycéens reviennent en classe, c'est que, et c'est toujours comme ça, que les pouvoirs publics trouvent une solution. Une solution, ce qui n'est pas forcément une solution sécuritaire. L'idée, la priorité, là, dans cette enquête, pour les Français, plus de deux tiers d'entre eux disent « Maintenant, il faut que le gouvernement parle aux lycéens et trouve une solution. » C'est-à-dire, parle aux lycéens, ça veut dire pas une réponse forcément policière. Et c'est pour ça que le discours, les propos de Sébastien Lecornu aujourd'hui, c'est aussi une façon un peu de déporter le sujet, mais je ne suis pas persuadé de l'efficacité en termes de communication auprès du grand public, effectivement, de parler du sécuritaire ou du tout sécuritaire. Oui, certes, il y a eu des débordements inacceptables. Et alors, est-ce que ça change quelque chose à la condition lycéenne? C'est traditionnellement ce que font souvent les pouvoirs publics ou souvent les gouvernements, jouer le parti de l'ordre. C'est leur droit le plus strict. Et il y a une partie des Français qui considèrent qu'il faudrait peut-être, non pas envoyer la troupe, mais en tout cas être plus sévère et plus répressif, en tout cas. Mais ce n'est pas du tout le cas là. Non. Et c'est le principal risque pour Sébastien Lecornu, qui, rappelons-le, est particulièrement impopulaire en ce moment. On en est bien loin de sa popularité quand il avait été nommé. C'est quelqu'un qui est affaibli en tant que Premier ministre, c'est ainsi. Désaxer tout sur le sécuritaire, sur les violences urbaines, ne me paraît pas être la bonne solution pour convaincre l'opinion du fait que le gouvernement est à la manœuvre.
7: Alors vous disiez, Stéphane Zumsteck, qu'il s'agit aussi de montrer que le gouvernement discute, parle et apporte des solutions aux lycéens. Ça tombe bien, il y avait ce soir une réunion en visio entre Édouard Geffray, le ministre de l'Éducation nationale, et les organisations lycéennes. Bonsoir Anne-Livia Tolinki.
8: Bonsoir.
7: Vous avez assisté, alors non pas à cette réunion, mais en tout cas à la conférence de presse après cette réunion, conférence de presse de ces organisations lycéennes, de leurs représentants. Vous êtes au parc André Citroën, donc du côté de Paris, 15e arrondissement. Des organisations et des lycéens qui sont ressortis déçus.
8: On ne s'attendait à rien et on est quand même déçus. Voilà ce que Louis Letoublon a pensé du rendez-vous de cet après-midi avec le ministre. Il représente l'association Les Lycéens. Pour vous donner le ton, l'Union syndicale lycéenne, elle, a même quitté la visioconférence avant la fin de la réunion. Ses représentants regrettent un manque de concret. Je cite Marius Ménil, le vice-président. On ne fera pas de concessions sur des miettes. On se bat pour avoir des professeurs et des conditions d'études correctes. On ne lâchera rien. Le Premier ministre a pourtant parlé des rythmes scolaires. Le sujet n'avait pas été évoqué la semaine dernière, faute de temps. Mais là encore, ça ne suffit pas aux représentants lycéens. Ils ont l'impression que le gouvernement ne compte pas donner un centime de plus à l'éducation, alors que demande une hausse du budget. L'Union syndicale lycéenne dit même et redit à l'instant 10 milliards sur la table ou rien. Le ministre de l'Éducation leur a proposé un nouveau rendez-vous en début de semaine prochaine. C'est non, répondent deux organisations lycéennes sur trois. Seule l'association Le Renouveau Lycéen compte s'y rendre, mais sans grand espoir. Les représentants veulent en fait être reçus par le Premier ministre, Sébastien Lecornu.
7: Alors, ils appellent aussi ces représentants d'organisations et de lycéens à se mobiliser dès samedi.
8: Oui, je les cite, ils veulent une convergence des luttes samedi dans toute la France. Ils l'assurent, les vacances de la Toussaint qui commencent demain ne vont pas essouffler le mouvement. Elles vont permettre, selon eux, de mieux le réorganiser, manière de maintenir le rapport de force. Les associations lycéennes appellent d'ailleurs à se mobiliser à la rentrée en bloquant de nouveau les établissements, lycées et universités, et donnent une autre date de mobilisation, celle du 5 novembre.
7: Merci beaucoup Anne-Livia Tolinki, en direct du parc André Citroën à Paris, où donc vous avez pu échanger avec les représentants des lycéens. Bon, François Reinhardt, le dialogue n'est pas rompu, mais là ça y ressemble un peu quand même.
9: Alors, en fait, il faut dire aussi que le gouvernement, il n'a pas beaucoup de cartes dans la manche, puisqu'il n'y a pas de sous. On demande des sous, il n'en a pas. Excusez-moi. Donc ça pose un problème, mais effectivement, pour rebondir sur ce que disait Stéphane Zumsteck, il me semble que M. Lecornu, parfois, il est mieux inspiré politiquement, parce que là, politiquement, tout résumé à une histoire sécuritaire, c'est ne pas voir la réalité. la réalité du mouvement. La réalité du mouvement, c'est aussi les angoisses d'une génération, etc. Génération, entre parenthèses, dont on dit, comme, alors c'est marrant parce que moi j'ai commencé dans la presse, c'était le mouvement lycéen de 86, hein, pour vous dire que voilà, ça remonte à loin. Et déjà, il y avait la même chose, c'est-à-dire qu'on découvre, il y avait à la fois un discours du gouvernement de la droite à l'époque de cohabitation qui disait c'est, il y a les casseurs, etc., c'est ça. Et puis en même temps, l'autre bord qui disait mais c'est cette génération, on pensait qu'ils étaient apolitiques, qu'ils s'intéressaient pas à la politique, et finalement ils en font. Ben là, il y a la même chose aujourd'hui. On disait la génération TikTok, ils sont complètement décervelés, ils passent leur temps à scroller, etc. Et en fait, pas du tout. Ils ont des revendications politiques, etc. Il faut entendre ça. Alors, et des angoisses qui sont graves.
7: On va avancer un petit peu avec ce qu'on vient d'entendre, Aurélie Herbemont, et c'est quand même, je pense, une des informations de la soirée, c'est que les organisations lycéennes, à l'exception d'une, ne veulent plus venir au rendez-vous avec Édouard Geffray, qui leur propose de venir la semaine prochaine. Ils veulent voir Sébastien Lecornu directement.
4: La semaine prochaine aussi, il faut préciser que c'est les vacances
7: scolaires.
4: Effectivement, c'est pas la première fois d'ailleurs que les organisations lycéennes en appellent au Premier ministre, mais pour l'instant, Sébastien Lecornu n'a pas prévu de recevoir les lycéens. Ça arrive qu'ils reçoivent, par exemple, lundi dernier, il y avait les distributeurs de carburant, c'était à Matignon. Il a aussi déjà reçu des syndicats agricoles. Mais pour l'instant, ça doit être traité par le ministre de l'Éducation, Édouard Geffray. Non, moi, ce que je trouve aussi le plus inquiétant pour le gouvernement, c'est cette nouvelle date de mobilisation aussi pour le 5 novembre. Mmh. Parce que le 5 novembre, on sera donc à la rentrée des vacances de la Toussaint, sachant que les vacances de la Toussaint, c'est censé être le moment un peu charnière. Le gouvernement, légitimement, mise sur un essoufflement pendant les vacances et a promis qu'il y aurait des annonces fin octobre, début novembre, donc à la rentrée. Sauf que là, on voit que les syndicats lycéens disent déjà, nous, la rentrée, ben, ça sera à nouveau par une mobilisation. Mmh. Et sachant qu'il va y avoir cette date de samedi à laquelle on ne sait pas exactement...
7: On va en dire un mot juste après.
4: On va s'attendre, mais ça va être intéressant de voir s'il y a beaucoup de lycéens dans la rue. Mmh. Un samedi, jour de vacances. Jusqu'ici, les mobilisations lycéennes, c'était, si je puis le dire ainsi, sur les horaires d'ouverture des lycées. C'est-à-dire que le soir, tout le monde rentrait sagement à la maison, quitte à reprendre les blocages le lendemain ou à aller manifester. Là, sur les vacances, s'il y a beaucoup de lycéens un samedi dans les rues, ça montrera un degré de motivation qui potentiellement n'indique pas un essoufflement.
7: Un mot peut-être, Ulysse Rabaté, sur ce qu'on a entendu aussi sur l'idée de ces lycéens, certaines organisations en tout cas, qui disent on va profiter des vacances pour réorganiser le mouvement. Ça rappelle un petit peu, pour ceux qui l'ont connu, le mouvement de 1990, ou qui se passe d'ailleurs à ce même moment de l'année, où les vacances n'ont pas permis d'apaiser le mouvement, mais finalement de monter en puissance.
5: Oui, vous faites bien de rappeler l'histoire des mouvements lycéens. Je pense que c'est important quand même de rappeler aussi que les mouvements lycéens ont jamais été anecdotiques dans l'histoire politique récente, c'est-à-dire que ils ont toujours porté en eux les germes de mobilisation plus larges. Je pense que la journée de ce samedi, la journée du 17, n'est pas à négliger hein, pour tous les chercheuses et chercheurs comme moi qui suivent un peu cette mobilisation ces dernières semaines. On voit que la journée du 17 est un horizon qui est en permanence un peu mobilisé par les lycéens et les étudiants, y compris parce qu'aussi la mobilisation des Gilets jaunes, même si c'était il y a presque 10 ans, est une forme de repère aussi pour des jeunes qui s'engagent aujourd'hui. Et ça, c'est très intéressant. Et c'est là-dessus que je voulais peut-être insister, c'est qu'on a une mobilisation lycéenne. Quand même, je pense que tout le monde sent bien que c'est une mobilisation qui dépasse largement juste la question des moyens pour l'éducation nationale. Mmh. Certes, c'est vraiment le point de départ, et ça, je pense que c'est vraiment important de dire que, de ce point de vue-là, les organisations lycéennes et les lycéens qui prennent la parole dans les médias aussi sont très clairs. Hein. Ils veulent un plan d'investissement pour l'éducation nationale, et ça, je pense que c'est très fort aussi de rappeler quand même que c'est ça la base. Hein. C'est des gens qui demandent des professeurs et des établissements dans lesquels ils peuvent étudier. C'est plus intéressant, c'est que c'est vrai qu'on sent qu'il y a une génération qui s'est politisée ces dernières années, en dehors peut-être des cadres traditionnels d'engagement. C'est aussi pour ça que beaucoup n'ont pas vu cette politisation. Mais c'est une politisation qui a irrigué la culture de cette génération, oui, et qui se manifeste aujourd'hui par un dynamisme qui est, disons-le, remarquable. Il y a des observateurs qui viennent maintenant de toute l'Europe pour regarder ce qui se passe dans les rues de nos villes. Et ils ne se focalisent pas sur les violences, ces observateurs. Ils voient les pancartes, la solidarité entre diverses générations, la solidarité aussi entre diverses classes sociales. social. Je pense que c'est un mouvement, un des marqueurs de ce mouvement, c'est aussi une solidarité, un mouvement qui part des quartiers populaires, mais qui est largement soutenu par la population, y compris par ceux qui ne rencontrent pas les mêmes difficultés.
7: Alors Stéphane Zumsteg, Ulysse Rabatet a commencé à l'évoquer, la question du mouvement de samedi. Que voyez-vous, vous, de votre côté? Parce que moi, c'est vrai que je regardais tout à l'heure un petit peu les revendications. Donc, on a les lycéens d'une part, parfois quelques étudiants, sinon c'est coût de la vie, carburant, gel des allocations, répression policière, critique de la démocratie, défense du service public, critique du capitalisme. Il y a potentiellement la colère des taxis, des agriculteurs, des défenseurs du climat. Est-ce que quand c'est aussi varié, ça peut imprimer dans l'opinion?
6: Alors, c'est une question qu'on pose toujours aux sondeurs, c'est quel sera le niveau de mobilisation?
7: Non, je n'irai pas jusque-là.
6: Mais enfin, en tout cas, c'est pas la première fois qu'on me la pose. Je me dis même que c'est pas la première fois que vous me la posez. Mais c'est évidemment, nous ne sommes pas en capacité de répondre à ça.
7: Non, c'est plus sur. Mais sur la convergence. Est-ce qu'on arrive à identifier quand il y a autant de thématiques? Est-ce que dans l'opinion, on arrive bien à identifier? Les gilets jaunes, c'était assez clair à la rigueur au départ. Là, ça semble assez varié.
6: Oui, c'est un mouvement. Enfin, la contestation est multiple, elle est hétérogène. Est-ce que pour autant, ça pourrait entraîner un phénomène de ce qu'on appelle classiquement la convergence des luttes? Moi, je n'en suis pas persuadé. D'abord, sur le mouvement étudiant, je ne vois pas pourquoi il s'essoufflerait de façon significative à l'occasion de ces vacances, parce que ça reste des lycéens, ce sont des vacances relativement courtes, c'est pas les vacances d'été. On a une population lycéenne qui est quand même, en tout cas pour ceux qui manifestent ou ceux qui bloquent, qui est particulièrement remontée et qui a fait preuve là en expliquant que non pas d'intransigeance, mais d'un certain jusqu'au boutisme malgré tout, en disant on ne veut plus rencontrer le ministre de l'Éducation nationale, on veut voir Sébastien Lecornu qui visiblement n'a pas l'air d'être sur la même longueur d'onde. Le mouvement ne va pas, à mon sens, selon moi, s'essouffler. Après, est-ce que pour autant, à cause de la multiplicité de la contestation sociale en France ou des différentes professions ou des différents secteurs économiques qui sont en colère aujourd'hui pourrait entraîner un mouvement social beaucoup d'ampleur, d'une vraie crise sociale en France? Je n'en suis pas persuadé non plus. Pourquoi? Non pas parce que les gens ne sont pas prêts à se mobiliser, mais parce que nous sommes à quelques mois de l'élection présidentielle.
7: C'est ce que disait Sébastien Lecornu tout à l'heure, d'ailleurs.
6: Et dans l'esprit, je pense, de toute une partie de ces Français mécontents, eh bien, l'occasion de manifester son mécontentement, elle n'est pas obligée de passer par la rue, parce qu'il y a très très bientôt une échéance autrement bien plus importante, une sanction électorale.
7: Peut-être ce qui explique d'ailleurs, alors évidemment on est toujours très prudent avec les sondages d'intention de vote ici à France Info, mais on a pu en voir quand même quelques-uns qui donnent encore Marine Le Pen un peu plus en hausse ces derniers temps.
6: Ça c'est la grande tendance de ces derniers mois. Jamais les candidats, parce qu'il y en a eu deux, du Rassemblement National, n'ont vu leur gros potentiel de premier tour décliner. Ça c'est une réalité. Est-ce pour autant que le Rassemblement National bénéficie particulièrement de cette grogne sociale maintenant ou de ce mouvement lycéen? Je n'en suis pas sûr. Je pense que le Rassemblement National profite depuis des années d'un contexte, d'un état d'esprit sur le déclinisme, sur l'état de la société. Mais est-ce qu'il profite de la crise étudiante ou de la crise?
7: Pas forcément, certes.
6: Pas forcément, et pas forcément non plus de la contestation de certaines professions face à l'insuffisance des boucliers tarifaires en matière de carburant.
10: Je rebondis sur ce que disait Stéphane Zunzweig, et sous le contrôle de Ulysse Rabatet, mais il me semble que dans les mouvements lycéens et étudiants, ils sont toujours en milieu de mandat. C'est-à-dire que 1968, par exemple, ou alors 86, un peu à part, mais 90, 94, 2006, c'est toujours, il y a eu une élection présidentielle qui a fait espérer quelque chose, et puis, finalement, on entre dans un espèce de long temps mort. Le 68, c'était De Gaulle disant ça suffit, et là, avec Chirac, il y avait l'idée 2002, c'est le président de tout le monde, etc., puis finalement, il fait rien, 2006, on râle contre lui, etc. Et là, très étonnamment, je crois que dans l'histoire, c'est très rare qu'il y ait un mouvement qui soit aussi proche d'une échéance électorale, parce que, comme vous le disiez, tout le monde a dans la tête de dire on n'est pas content, on va
7: On a aussi beaucoup pointé le fait que c'était rare d'avoir un mouvement, peut-être Ulysse Rabatet un mot là-dessus, qui n'est pas de, et si vous avez commencé à l'évoquer d'ailleurs, qui n'est pas de, il n'y a pas forcément de réforme visée, de projet de loi, c'est ça aussi qui fait la force et le côté surprenant de ce mouvement, si vous voulez bien en quelques mots.
5: Oui, ce qui est intéressant, je pense qu'il faut vraiment replacer ce mouvement dans le moment politique en fait que la France traverse. C'est un mouvement qui est quand même marqué par la présidence Macron. Il est très présent dans les manifestations, dans les slogans. Je vous rappelle que la jeune génération l'appelle même « aime le maudit ». Donc on sent quand même qu'il y a une fin de règne de ce président qui se manifeste aujourd'hui dans une mobilisation, vous avez raison de le dire, qui déborde et qui touche toutes les questions politiques. Et je pense d'ailleurs que c'est aussi pour ça que ce mouvement est si populaire en France, c'est parce qu'en fait, il affronte les grands débats politiques de notre temps.
7: Un mot Aurélie Herbemont, et après on passe à la suite. Un mot encore sur la mobilisation de samedi. Stéphane Zumsteg disait une convergence, j'y crois assez peu, crise sociale, j'y crois assez peu. Comment elle est perçue d'ores et déjà avec les premières remontées du côté du gouvernement ?
4: Avec un grand point d'interrogation et un soupçon d'inquiétude, puisque Sébastien Lecornu, quand la question lui est posée très directement ce midi, est-ce que vous redoutez des violences ? La réponse est oui. Donc ça prouve que le gouvernement est quand même très attentif à ce qui va se passer samedi. Il y aura donc sans doute un déploiement de forces de l'ordre qui sera massif. Et ça m'a fait, parce qu'évidemment on pense beaucoup aux gilets jaunes, et à l'époque des gilets jaunes, quand on interrogeait l'exécutif sur comment vous envisagez samedi, est-ce que vous êtes inquiet, on nous répondait toujours on n'est pas inquiet mais on est vigilant. Là, l'exécutif pose clairement que oui, ils sont un petit peu inquiets. Yes. Alors, est-ce que c'est pour mieux conjurer ? On ne sait pas, et on saura samedi, une fois qu'on verra l'ampleur de la mobilisation, ou pas. Ça, c'est vraiment pour l'instant
7: un point d'interrogation. Nous verrons effectivement samedi. Allez, comme chaque soir, les informés vous font prendre à présent un temps d'avance, une info qui va marquer l'actu de ces prochains jours, ou une info passée inaperçue. Commençons avec vous. François Reinhardt, vous nous emmenez en Inde avec ce bras de fer de plus en plus tendu entre le pouvoir de Narendra Modi et ceux qu'on appelle les cafards.
10: Oui, parce qu'il se trouve que demain, dans le sur-site du Nouvel Obs, il y a une interview formidable de quelqu'un qui s'appelle Christophe Jaffrelot, qui est un grand spécialiste de l'Inde, et il raconte ça, ce parti des cafards, et je voyais un écho avec la discussion qu'on vient d'avoir. Alors, le parti des cafards, au départ, c'est des étudiants qui râlaient contre l'histoire de corruption aux examens. Donc là, autant qu'on sache, il n'y a pas ça en France. Hein.
7: Non,
10: enfin, j'espère. Et le président de la Cour suprême indienne avait dit, c'est vraiment des cloportes, des cafards. Et ils ont repris le mot. Ils ont repris le mot pour dire, les cafards, c'est nous. Mais en tout cas, dans ce mouvement-là, ça s'est étendu au fait que c'est toute une jeune génération, la génération Z, hein, qui se plaint de pas avoir d'avenir, que les lycées sont mal tenus, que les examens, c'est les équivalents de Parcoursup qui fonctionnent pas comme il faut, etc. Donc je voyais un écho de ce qui se passe en Inde aujourd'hui. Alors modérons les choses. Hein.
7: Oui, on n'a pas tout à fait la même
10: Modi. C'est quelqu'un qui est proche d'un dictateur, ce qui n'est pas du tout le cas d'Emmanuel Macron, et ses moyens de répression, enfin je veux dire, quand on voit, il envoie des nervis, c'est pas la police, hein, des nervis, des fascistes qui tapent à coups de gourdin sur les, voilà, et il envoie les leaders en prison. Donc là, on n'est pas dans le même contexte, mais je me disais que dans le monde d'aujourd'hui, j'avais l'impression qu'il y avait deux pôles qui se jouaient, qu'on voyait les élections, le Brésil, l'Espagne, bientôt, etc., la France, monter de l'extrême droite, c'est-à-dire qu'il y a une idée, est-ce que ces pays vont basculer à l'extrême droite, et de l'autre côté, il y a une génération qui a autre chose, qui a envie, qui parle de justice, d'égalité des chances, d'instruction, etc. Et c'est deux pôles du monde contemporain.
7: Deux questions, Stéphane Zoumseg, il vous reste une minute pour y répondre. La première, est-ce que ça sert à quelque chose de faire des réunions d'appartement où on touche finalement des gens qui nous aiment bien déjà ? Et est-ce qu'on peut gagner quand on ne suscite pas d'enthousiasme, comme vient de le dire Aurélie ?
6: Alors, la première question, ça, c'est toujours utile, ça fait parler de vous, la preuve, on en parle là. Donc ça montre que vous êtes dynamique, que vous êtes présent dans la campagne et que vous n'êtes pas éclipsé. C'est comme l'un des principaux reproches qu'on a pu faire ces derniers mois à Édouard Philippe, d'être trop discret. Il a mis du temps à en parler de sa réforme des retraites, par exemple. Ça, c'est le premier point, donc c'est pas inutile, mais est-ce que ça crée un mouvement, une vague en sa faveur ? Non, évidemment, mais bon, il faut le faire, il faut être présent.
7: Sur
6: l'enthousiasme, je suis tout à fait d'accord avec ce que vient de dire Aurélie Herbemont, c'est Édouard Philippe, il y a ce paradoxe, c'est le candidat, quelque part, dans ce match à trois, au centre à droite, Retailleau, Attal et lui, c'est le candidat naturel, quelque part. Pourquoi ? Parce que ça a été le premier ministre d'Emmanuel Macron, c'est lui qui est resté longtemps premier ministre. Il a un avantage par rapport à d'image, par rapport à ces deux principaux courants concurrents. Est-ce qu'il donne envie ? Pas pour l'instant, parce qu'il a une campagne, il fait une campagne trop discrète et où il n'y a pas d'aspérité, en fait. Dernier point, ses propositions libérales ne vont pas forcément faire plaisir
7: l'aider
6: à tout le monde.
7: Et susciter forcément l'amour et l'enthousiasme. Merci beaucoup Stéphane Zoumseg, vous avez tenu la minute que je vous avais donnée, directeur du département opinion et politique de l'Institut de sondage Ipsos BVA, Ulysse Rabaté, avec nous à distance, chercheur en sciences politiques à Paris 8, cofondateur de l'association Kidam. Et puis on peut lire votre livre Streetologie, savoir de la rue et culture politique aux éditions du Commun. Aurélie Herbemont, chef adjointe du service politique de France Info. Et merci François Reinhardt, chroniqueur au Nouvel Obs. D'un mot, la une du Nouvel Obs demain ?
10: C'est sur la génération qui est dans les rues aujourd'hui. Hein. C'est avec des tas de témoignages de lycéens, d'étudiants, etc. C'est très passionnant.
7: Et c'est à lire sur votre application, sur Internet ou dans vos kiosques, bien évidemment. Restez avec nous sur France Info. Bonne soirée.
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1: Il est 2h, le flash, Anne-Sophie Balbir. Dans le projet de loi de financement de la Sécurité sociale, plusieurs amendements votés ce jeudi soir en commission. Les députés ont adopté un amendement pour que les pharmaciens délivrent à l'unité une liste élargie de médicaments, comme ils le font déjà pour certains antibiotiques. La liste serait alors définie par décret. L'examen du budget de la Sécu commencera mardi à l'Assemblée nationale et repartira de la version initiale du gouvernement. Les organisations lycéennes ne voient pas d'avancées concrètes dans leur discussion avec Édouard Geffray. Troisième réunion ce jeudi avec le ministre de l'Éducation. L'Union syndicale lycéenne assure que la mobilisation va continuer pendant les vacances et à la rentrée aussi. Depuis le début du mouvement, selon le ministère de l'Intérieur, près de 900 policiers et gendarmes ont été blessés, plus de 200 lycéens et 165 personnels de l'éducation. 36 enquêtes ont été ouvertes par la police des polices, dont 4 concernent des blessures mutilantes et 6 des blessures significatives. Une école primaire des États-Unis prise pour cible par un tireur. Ça s'est passé ce jeudi soir dans l'Oregon, dans l'ouest des États-Unis. Plusieurs médias américains évoquent au moins 4 morts, dont des enfants. Le suspect a été abattu et selon CNN, il était âgé de 16 ans. Lâché par Donald Trump, le président ukrainien Volodymyr Zelensky a rencontré plusieurs de ses alliés européens à Bruxelles ce jeudi. Le secrétaire général de l'OTAN, Mark Rutte, le chef de l'État, Emmanuel Macron, qui a assuré qu'il était capital de donner à Kiev les moyens de se défendre, et le premier ministre polonais aussi. Une session de travail sur l'Ukraine est prévue ce vendredi. Les Houthis pro-iraniens ont attaqué ce jeudi le siège du gouvernement yéménite d'Aden, soutenu par l'Arabie Saoudite. Il y a 5 morts et 16 blessés parmi le personnel chargé de la sécurité et les employés civils. Le premier ministre était présent mais n'a pas été atteint. Tous les membres du gouvernement sont sains et saufs. En France, les travaux de l'A412, qui doit relier Thonon-les-Bains à Genève, se poursuivent. La justice administrative a rejeté le recours déposé par une vingtaine d'associations environnementales et des riverains pour stopper le chantier. Information ici, Pays de Savoie. France Nature Environnement envisage de se pourvoir en cassation auprès du Conseil d'État. L'OM n'a pas encore inscrit le moindre point en Ligue Europa. Deuxième journée, deuxième échec face à l'Olympiakos. Les Marseillais est battu 1-0. Rennes, en revanche, s'est imposé face à l'Ophi Crète 2-1. Lyon a gagné.